l'idée de course. Celui qui persévérera jusqu'à l'idée de course. Celui qui persévérera jusqu'à la fin.

0: créer des histoires dans nos vies qui peuvent nous troubler, mais au-delà de toutes ces réalités, Dieu veillera à ce que nous puissions persévérer, restant ténaces face à tout ce qui peut nous arriver. Mais hormis l'ennemi, il y a également les circonstances de la vie, qui, selon les yeux, on peut se dire que mais ça traîne. J'attends depuis longtemps la solution, l'accomplissement de cette situation. Mais Dieu voudra que dans toutes les situations, que nous puissions rester ténaces. Et je dirais même que lorsque nous lisons la Bible, nous voyons des mots comme patience. Mais comment on peut avoir la patience sans avoir une persévérance? Donc il faut, sans parler de la persévérance, je voulais dire. Donc nous sommes en face du découragement, en face des problèmes, en face de l'opposition, et devant toutes ces choses, Dieu attend que nous puissions être vainqueurs. Lisons la parole. La parole nous aide beaucoup face à tous ces problèmes. Verset 5, la Bible dit ceci par exemple.
1: Romains combien, je t'en prie?
0: 15, verset 5. Nous lisons la parole de Dieu. Que le Dieu de la persévérance et de la consolation vous donne d'avoir les mêmes sentiments les uns envers les autres selon Jésus Christ. Lorsque nous lisons ce texte, Dieu lui-même se présente comme le Dieu de la persévérance et de la consolation. En fait, cela ne veut pas dire que c'est Dieu qui persévère ou c'est Dieu qui doit faire à notre place la persévérance. Non, en fait, on parle aussi et surtout de nous. Mais ici, nous voyons ce que Dieu fait pour nous, nous aidant à persévérer devant n'importe quel problème. En fait, Dieu sait que nous sommes humains. Il sait que nous avons la chair, la faiblesse de la chair. La Bible dit, l'esprit est bien disposé, mais la chair est faible. Mais qu'est-ce que Dieu fait encore de merveilleux? Bien que nous ayons appelé à lui, Dieu nous envoie, nous donne sa parole. Sa parole a aussi des objectifs lorsqu'elle nous arrive. Elle nous donne la force d'avancer. Lisons par exemple le verset qui vient juste avant ce verset, le verset 4. La Bible dit ceci. Or, tout ce qui a été écrit d'avance l'a été pour notre instruction, afin que par la patience et par la consolation que donnent les Écritures, nous possédions l'espérance. Vous voyez? C'est-à-dire que le Seigneur, s'il nous donne les Écritures, c'est pour que les Écritures nous donnent la patience, nous console. Parce qu'en réalité, quand nous sommes impatients, nous n'allons pas persévérer. Parce que le Seigneur voudrait que nous puissions persévérer dans le bien, persévérer dans la foi. Nous allons en parler tout au long de l'émission. Mais si nous sommes impatients, nous n'allons pas persévérer. Nous ne persévérerons pas. Et le Seigneur, connaissant ces choses, il nous envoie sa parole. Et lorsque nous écoutons sa parole, elle nous console. Mon frère, ma sœur, rien ne peut te consoler comme la parole de Dieu. Elle nous console, elle nous donne l'espérance. Nous espérons que Dieu ne trompe pas, que Dieu fera. Au-delà de ce qui est écrit ici dans le verset 4 du chapitre 15, on parle même de l'espérance glorieuse des chrétiens. Car vous savez, le Seigneur Jésus a dit, je m'en vais vous préparer une place. Et si cela n'était pas, je vous l'aurais dit. Mais il faudrait que ces enfants sur terre continuent à croire à cela et à persévérer à cela. Et pour ça, Dieu nous envoie sa parole. Pour mieux illustrer ce texte, je voudrais également vous ramener dans cette expérience qu'avait eu Abraham, dans Genèse chapitre 15. Abraham, que nous appelons
1: Père de la foi.
0: Voilà, le père de la foi.
1: Le père des croyants.
0: Mais c'était un homme qui avait aussi la chair humaine et qui pouvait aussi, comme nous, s'inquiéter, se poser des questions. Mais Dieu avait dit ceci, mais pourquoi ça traîne? Mais regardez ce que Dieu a fait. Je suis dans Genèse chapitre 15, je peux lire le premier verset.

0: C'est jusqu'au verset 6, je commence. Après ces événements, la parole de l'Éternel fut adressée à Abraham dans une vision. Et il dit, Abraham, ne crains point, je suis ton bouclier, et ta récompense sera très grande. Abraham répondit, Seigneur Éternel, que me donneras-tu? Je m'en vais sans enfant. Et l'héritier de ma maison, c'est Éliézer de Damas. Et Abraham dit, voici, tu ne m'as pas donné de postérité, et celui qui est né dans ma maison sera mon héritier. En m'arrêtant d'abord là, vous voyez, Abraham, le père de la foi, s'inquiète.
1: Je décourage.
0: C'est comme si il remet en cause tout ce que Dieu lui a dit avant, parce qu'il n'a pas d'enfant. Regardez ce que Dieu fait, parce que Dieu veut qu'Abraham persévère. Il veut que Abraham ne puisse pas s'arrêter là parce qu'il ne voit pas d'enfant. Dieu lui envoie sa parole. Regardez ce que Dieu fait au verset 4. Alors la parole de l'Éternel lui fut adressée ainsi. Ce n'est pas lui qui sera ton héritier, mais c'est celui qui sortira de tes entrailles qui sera ton héritier. Et après l'avoir conduit dehors, il dit, regarde vers le ciel. Et compte les étoiles, si tu peux les compter. Et lui dit, telle sera ta postérité. Regarde le verset 6. Abraham eut confiance en l'Éternel qui lui imputa la justice. Il eut confiance en l'Éternel. Quand? C'est quand il a entendu la parole de Dieu. Nous avons des situations qui nous arrivent. Nous sommes des fois en face des réalités. Et on peut même se poser des questions, mais je suis chrétien, pourquoi telle situation? Je me rappelle dans le passé, quand je venais fraîchement d'arriver dans le Seigneur, je pensais que la vie chrétienne, c'est une vie où il n'y a pas de problème, tout est merveilleux,
1: Pas de combat.
0: pas de combat. Mais aujourd'hui, je sais que c'est le contraire. Et je comprends quand le Seigneur nous dit par l'entremise de Pierre qu'en étant en Christ, nous devons nous armer de la pensée de souffrir, parce qu'il y a toutes ces choses. Mais nous sommes les hommes les plus heureux. Vous qui êtes chrétiens, vous qui nous suivez, vous êtes les hommes les plus heureux. Vous savez pourquoi? Parce que le Seigneur ne nous abandonnera jamais. Il nous donnera toujours sa parole. Il te donnera toujours sa parole. Cette parole te donnera la consolation, te donnera l'envie toujours de patienter, de persévérer. Parce que Dieu veut que nous puissions persévérer. Voilà pourquoi il s'appelle aussi le Dieu de la persévérance, le Dieu de la consolation. Ça, c'est un élément très important. En fait, Dieu ne veut pas, mon frère, que tu puisses abandonner. Non. Dieu veut que tu persévères dans la foi. Lisons Hébreux chapitre 10, à partir du verset 35 au verset 39. Hébreux chapitre 10, 35 à 39. Un peu de patience. Nous sommes arrivés. Voilà, nous lisons la parole de Dieu. La Bible dit ceci. N'abandonnez donc pas votre assurance à laquelle assure. Quel conseil? Nous avons une assurance. Être en Christ, c'est une assurance. Parce que le Seigneur prépare pour nous des grandes choses. Et le Seigneur nous dit de ne pas abandonner cette assurance. Car vous avez besoin de persévérance, afin qu'après avoir accompli la volonté de Dieu, vous obteniez ce qui vous est promis. Voilà, nous avons besoin de la persévérance pour obtenir ce qui nous a été promis, pour vivre l'accomplissement des promesses de Dieu. Les promesses de Dieu s'accompliront, mais sans la persévérance, beaucoup risqueront de ne pas voir l'accomplissement de ses promesses.
1: Je voudrais que nous lisions un peu Hébreux 6, Hébreux 6, verset 12. Hébreux 6, verset 12. En sorte que vous ne vous relâchiez point et que vous imitiez ceux qui, par la foi et la persévérance, héritent des promesses.
0: Amen.
1: Donc, pour réussir dans la foi, pour réussir dans la marche chrétienne, pour réussir à faire des exploits avec Dieu, comme nous dit la Bible, il faut deux ingrédients, la foi et la persévérance. J'aime ce que ce verset dit, que vous imitiez. Donc ça veut dire qu'en fait, nous devons porter nos regards vers ceux et celles qui ont déjà marché avec Dieu.
0: Amen.
1: C'est pour ça que j'ai aimé ce que tu dis, que depuis que tu es venu dans la marche, dans la foi, tu t'es rendu compte qu'il y a des combats. Les choses ne sont pas toujours aussi faciles. Sais-tu combien d'hommes et de femmes ont abandonné leur marche avec Christ parce que justement, ils ont cru que quand on vient à Christ, tout est facile. Il n'y a plus de combats, il n'y a plus de difficultés. En fait, comme disait même un de mes professeurs à l'Institut biblique, l'évangile bonbon, ça n'existe pas. Parce que quand nous lisons la Bible, nous regardons ces hommes et ces femmes, comme nous dit Hébreux 6, verset 12, ces hommes et ces femmes qui ont marché avec Dieu dans le passé. Que ce soit Abraham, que ce soit Isaac, que ce soit Jacob, Joseph, David, Pierre, et Jésus lui-même, qui est Dieu, quand il était sur terre, il a vécu des oppositions. Il a vécu des défis. Je suis tenté de dire, heureux ceux qui ont la foi et la persévérance. Car c'est eux qui héritent la parole, c'est eux qui héritent les promesses de Dieu.
0: Cela est une réalité. Et le verset que nous venons de lire, que mon frère vient de lire dans Romains, nous montre clairement que sans la foi et la persévérance, nous ne verrons pas l'accomplissement des promesses de Dieu. Nous devons persévérer. Il y a beaucoup d'exemples dans l'Ancien Testament qui nous montrent que ceux qui se sont relâchés n'ont pas vu l'accomplissement de ces promesses. Ainsi même, quand l'on évoque dans ce verset de Hébreux 6, le mot « relâchement », cela montre, comment je pourrais dire, le niveau d'opposition, le niveau du problème qui peut nous amener à nous décourager. Beaucoup se sont découragés, comme disaient les enfants d'Israël, Moïse, pourquoi tu nous as emmenés dans ce désert? Il fallait nous le laisser en Égypte. Là-bas, on mangeait ceci, cela. Là, on mangeait du pain à satiété. Pourquoi tu nous as emmenés ici?
1: C'est quand même assez drôle. Ils se plaignaient des fouets de l'Égypte. Ils se plaignaient des humiliations des Égyptiens. Mais dès qu'ils arrivent dans le désert, dès qu'il y a des difficultés, on se plaint encore. En fait, ceci m'a toujours fait penser à ça. En fait, des fois, on se rend pas compte qu'il est préférable de souffrir avec l'Éternel dans le désert que d'être un esclave en Égypte dans des meilleures, dans des meilleures conditions. Pourquoi? Parce que l'Égypte sera détruite. L'Égypte, c'est le monde cherche ses intérêts, alors que Dieu se préoccupe de nous. C'est Dieu qui a créé l'Égypte, c'est Dieu qui a créé le désert. S'il est avec nous dans le désert, en fait, le désert se change en un étang.
0: Amen.
1: Plein de sources.
0: Amen.
1: Parce que, après tout, il sait de quoi nous avons besoin. En fait, le tout se résume dans le mot confiance. Tant qu'on n'a pas confiance en Dieu, tant qu'on n'est pas prêt de vivre pour Dieu, tant qu'on n'est pas prêt de mourir pour Dieu aussi, il est impossible de réussir sa marche chrétienne. Parce que dès que les difficultés vont se présenter, on va laisser tomber. Ça me fait penser un peu à ce monsieur ici. J'aimerais qu'on lise Job, ce très célèbre Job. J'aime ça.
0: J'aime ce que... Un homme de Dieu puissant.
1: Job 1, verset 9. Après que Satan commence son dialogue avec Dieu. Verset 9, Satan répondit à l'Éternel. Est-ce d'une manière désintéressée que Job craint Dieu? Ne l'as-tu pas protégé lui, sa maison et tout ce qui est à lui? Tu l'as béni, tu as béni l'œuvre de ses mains et ses troupeaux couvrent le pays. Alors Dieu dit, verset 11, mais étends ta main, c'est toujours Satan, mais étends ta main, touche à tout ce qui lui appartient et je suis sûr qu'il te maudit en face. L'Éternel dit à Satan, voici, tout ce qui lui appartient, je te le livre, seulement ne porte pas la main sur lui. Et Satan se retira devant la face de l'Éternel. Tu vois? Satan dit de manière, en fait, accuse Job. Non, parce qu'en fait, tu es en train de bénir. retire ta bénédiction de cet homme et je suis sûr que cet homme ne va plus jamais te servir. Et c'est ce que Satan fait avec chacun d'entre nous. Dieu a des promesses pour nous. Dieu nous a bénis en Jésus-Christ. Mais Satan vient dire à Dieu, écoute, je voudrais que nous recommencions la même histoire avec Job, mais je suis convaincu qu'avec Jonathan, je suis convaincu qu'avec Raph, je suis convaincu qu'avec Rose, je suis convaincu qu'avec Muriel, je suis convaincu qu'avec X, Y et Z, ça a marché. Donc en fait, le diable nous accuse de servir Dieu de manière intéressée. Voilà pourquoi lorsqu'on passe dans le désert et qu'on n'a pas confiance en Dieu, il est difficile de persévérer. Il est difficile de résister à l'opposition. Il est difficile de faire face au combat du diable parce qu'en fait, on n'a pas confiance en Dieu. En fait, on est sorti de l'Égypte pour le plaisir de sortir. Ah, c'est fini, on n'est plus sous la malédiction du diable, on n'est plus dans le royaume. Mais on n'a pas compris que dans notre marche avec Jésus-Christ, dans notre vie de tous les jours, Satan ne va pas nous laisser tranquille. Voilà pourquoi je suis tenté même de dire que le mot persévérer, si un chrétien ne le comprend pas, il lui est difficile de réussir sa marche chrétienne.
0: Le mot persévérer, si un chrétien ne le comprend pas, comme tu viens de le dire, il faut comprendre qu'est-ce que Dieu voulait dire, qu'est-ce qu'il veut nous enseigner par ce mot-là, persévérance. Il y a opposition, il y aura des découragements, en fait il y aura des problèmes, nous ne serons jamais exemptés de ces choses, mais ce qui est différent, c'est que d'abord, avant de connaître le Seigneur, on était seul. Mais maintenant, nous sommes avec lui. Un peu comme a dit David, quand je marche dans la vallée de l'ombre de la mort, je ne crains aucun mal, car tu es avec moi. Dieu est maintenant avec nous. Et il nous donne la force. Il nous assiste. Et cette force nous amène à avancer jusqu'à aller accomplir sa volonté. Vous pouvez vous imaginer Christ montant la croix avec sa croix, je voulais dire à Golgotha, avec sa croix à l'épaule, comme on les voit dans les films. Il avançait. Il n'était pas seul. Son Père était avec lui. Lorsque le Seigneur nous demande de porter la croix, nous ne sommes pas seuls. Il est avec nous. Il a dit, je ne t'abandonnerai point. Je ne te délaisserai jamais. Mais qu'il soit bien clair, lorsqu'on parle du découragement, cela veut aussi nous faire voir que, étant chrétien sur terre, il y a des situations qui vont venir nous troubler, nous amener à nous décourager, nous amener à rétrograder, nous pousser au relâchement, mais nous devons rester ténaces. Lisons 1 Pierre chapitre 4, versets 1 à 2.
1: 1 Pierre 4.
0: Pierre parle de la souffrance. Il dit ceci, « Ainsi donc, Christ ayant souffert dans la chair, vous aussi, armez-vous de la même pensée, car celui qui a souffert dans la chair en a fini avec le péché, afin de vivre non plus selon les convoitises des hommes, mais selon la volonté de Dieu pendant le temps qui lui reste à vivre dans la chair. » Vous voyez, Christ lui-même a souffert. Oui, et quand ça arrive, que cela ne m'arrête pas, car j'ai un objectif. Voilà, donc, Christ a été combattu. Christ a vécu des oppositions, mais Christ n'a pas reculé. Il est pour nous un exemple par rapport à ce texte. La souffrance, c'est quelque chose qui viendra, mais notre Dieu est plus grand que la souffrance. C'est plus grand.
1: C'est pour ça que ce genre de chanson ou ce genre de prédication qui dit que Christ a déjà souffert pour nous, moi je n'ai pas besoin de souffrir. Christ a déjà jeûné pour nous, moi je n'ai pas besoin de jeûner. Dans un sens, ils n'ont pas tort. Mais ça serait complètement faux que de ne regarder que d'un seul côté. Pourquoi? Parce que en tant que modèle pour nous, si Christ a été combattu par le diable, c'est normal que le diable combatte les membres du corps de Christ qui sont restés. Parce qu'en fait, qu'est-ce qui se passe? En fait, il y a un combat. Le royaume de Dieu est en train de s'étendre sur la terre. Et Satan est en train de perdre des hommes. Il va pas laisser les choses comme ça, il va rester sur son trône et dire « Ah, j'ai perdu, mais c'est fini, bon, c'est terminé. » Non, il s'oppose. Je suis même tenté de dire, en fait, c'est correct, Satan est le rebelle par excellence. Un rebelle, c'est quoi? C'est quelqu'un qui s'oppose à l'ordre établi, à un royaume, à une autorité reconnue. Il ne veut pas de cette autorité-là. Alors, il s'oppose, il fait la guerre. Et la rébellion n'a pas commencé avec les hommes, Junior. Jonathan, la rébellion n'a pas commencé avec les gens de l'Est.
0: C'est ça.
1: La rébellion, elle a commencé au ciel.
0: Amen.
1: Satan s'est rebellé au ciel contre son créateur. Alors, s'il s'oppose au créateur, pourquoi est-ce qu'il ne va pas s'opposer à la créature? Ésaïe 42, verset 4. J'aime ça, Ésaïe 42, verset 4. Il est parlé du serviteur de l'Éternel. En fait, on parle de Jésus-Christ, mais étant tous des serviteurs de Dieu, ce verset aussi s'applique à notre personne. Ésaïe 42, verset 4. Il ne se découragera point, il ne se relâchera point, jusqu'à ce qu'il ait établi la justice sur la terre et que les îles espèrent en sa loi. En d'autres termes, Jésus-Christ ne va pas se décourager, il va continuer à travailler jusqu'à ce qu'il ait atteint le but. Que Jésus-Christ est notre modèle, Jonathan, nous ne devons pas non plus nous décourager jusqu'à ce que nous ayons atteint le but pour lequel Dieu nous a créés. Ceci sous-entend: vous êtes appelé au ministère, vous êtes appelé à faire du commerce, jusqu'à ce que vous ayez atteint le niveau que Dieu veut que vous atteigniez, nous devons travailler. Il n'y a aucun chrétien qui puisse dire, qui a le droit de dire, je suis arrivé au point où je vais me relâcher. C'est un peu comme David. Homme de guerre, arrivé à une certaine époque, le monsieur se dit, c'est terminé, bon, je vais pouvoir me reposer, j'ai fait tout ce que j'ai fait. Et c'est en ce moment-là que David a rétrogradé. Et un soir, il s'assit et il voit une femme et il la convoite. Tant que nous nous relâchons dans notre marche chrétienne, tant qu'il n'y a plus de persévérance dans notre marche chrétienne, dans notre foi, dans notre mission, dans nos tâches, en fait, nous commençons à rétrograder. Et le péché commence à prendre place dans notre vie.
0: Et le diable ne recule pas. Je lis ce texte de Luc chapitre 4, verset 13. Quand le diable a tenté Jésus-Christ, il est dit ceci: après l'avoir tenté de toutes ses manières, le diable s'éloigna de lui jusqu'à un moment favorable. Il n'était pas parti pour de bon. Il était parti pour revenir.
1: Lui aussi ne se décourage pas.
0: Alors pourquoi devrons-nous nous décourager? Certes, tu pourras dire, mais lui c'est un esprit, moi je suis un humain. Ce qui est merveilleux pour nous, c'est que le Seigneur ne nous a pas abandonnés. Comme je l'ai dit avant, le Seigneur qui a donné à Abraham la parole pour qu'il persévère, qu'il ait toujours confiance en Dieu, il nous donne aussi son esprit. Pourquoi il nous donne le Saint-Esprit? Mais parce qu'il veut qu'on persévère, parce qu'il veut que nous tenions face à l'ennemi, face à l'opposition. Voilà pourquoi il est dit dans Romains, au chapitre 8, il est dit que l'Esprit nous aide dans nos faiblesses, car nous ne savons pas ce qu'il nous convient de demander dans nos prières. L'Esprit vient nous aider.
1: Vous qui êtes découragés, vous qui n'arrivez plus à persévérer dans votre marche chrétienne, cette émission, c'est une bonne nouvelle pour vous. Dieu est venu frapper à votre porte pour vous dire, relevez-vous, reprenez du chemin, il vous aime. Mon frère, ma sœur, nous allons prier pendant quelques instants. Vous qui êtes découragé, vous qui n'arrivez plus à persévérer, vous qui avez rétrogradé, Dieu vous dit, relève-toi, continue le chemin, continue la course. Parce qu'il y a une couronne, il y a un prix pour vous. Vous avez été créé pour accomplir le but de Dieu dans votre vie. Et si vous êtes découragé, vous ne pouvez pas accomplir ce but. Si vous êtes d'accord avec moi et que vous voulez faire cette prière, baissez la tête dans la prière et écoutez et dites amen à ce que je vais dire. Père éternel, au nom de ton Fils Jésus-Christ, je viens devant toi pour te demander pardon. Pardon parce que je me suis découragé. Pardon parce que je n'ai pas persévéré. J'ai entendu ton appel, j'ai entendu ton message, j'ai entendu ton amour. Au nom de ton Fils Jésus-Christ, me relever et persévérer la course avec Jésus-Christ. Je prends l'engagement, peu importe les situations, peu importe les tempêtes, de persévérer. Au nom de ton Fils Jésus-Christ, j'ai ainsi prié. Amen. Si vous avez fait cette prière, croyez que Dieu vous a entendu. Je suis Raphaël Mambou. Aujourd'hui, je recevais mon ami et mon frère, Jonathan Junior Mambou. Nous nous retrouvons la fois prochaine, toujours sur le même thème, la persévérance.
0: Que Dieu vous bénisse, que son esprit vous aide à persévérer. Soyez bénis au nom de Jésus-Christ.
1: Amen.
0: Amen.
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Bonjour à tous, je suis Raphaël Mambou. Que Jésus vous bénisse, qui que vous soyez, où que vous soyez. Le nom de cette émission est Venez à Jésus. Nous diffusons tous les lundis, mercredis, 10h30, 11h sur Shalom Africa. Je répète, nous diffusons tous les lundis, mercredis, 10h30, 11h sur Shalom Africa. Comme je le dis souvent, c'est une grâce, c'est une bénédiction, c'est un privilège de pouvoir partager Christ, d'entendre parler de Christ, de témoigner Jésus-Christ. Ce n'est pas parce que nous sommes meilleurs, ce n'est pas parce que nous sommes plus excellents, ce n'est pas parce que nous sommes plus spirituels, c'est simplement que Dieu a fait grâce et nous voulons profiter de cette grâce au maximum. Vous aussi, je vous invite à profiter de la grâce de Dieu au maximum dans votre vie de tous les jours. Comme Paul dit, sa grâce envers moi n'a pas été vaine. J'ai travaillé plus que tous, non pas moi, mais la grâce de Dieu, la grâce en moi. Cela fait plusieurs émissions que nous sommes en train de partager sur le cœur de l'homme. Aujourd'hui, c'est la 9e émission. Avant de pouvoir commencer, je voudrais que nous prions pour rendre gloire à Dieu, pour le remercier, pour le bénir, le louer, l'exalter. Préparer ce moment pour lui rendre gloire. Prions. Père éternel, je te dis merci. Je te bénis, je te loue et je te rends grâce pour ce jour, pour cet enseignement, pour cette émission, pour mon frère, pour ma sœur qui suit cette émission au travers de Shalom Africa. Tu ne parles pas en vain. Ton but est de toucher, de guérir, de délivrer, de sauver, de redresser, d'encourager, de faire du bien à quelqu'un, car ta grâce est encore là. La période de la grâce, c'est maintenant. Un jour, la grâce va cesser. Seigneur, dispose nos cœurs, même moi-même. Parle au travers de ta parole. Que je disparaisse, que toi seul paraisse. Que l'on ne voie pas l'individu, mais que l'on voie le Dieu vivant qui parle et qui veut faire du bien à son peuple. Au nom de ton Fils Jésus-Christ. Amen. Le cœur de l'homme. Ceci est la 9e émission. 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Aujourd'hui, notre texte de base, nous allons lire dans Joël 2, de 12 à 13. Je répète, Joël 2, de 12 à 13. Joël qui est dans l'Ancien Testament, qui vient juste après le livre de Osée et qui est avant le livre de Amos. Il nous est dit ceci. « Maintenant encore, dit l'Éternel, revenez à moi de tout votre cœur, avec des jeûnes, avec des pleurs et des lamentations. Déchirez vos cœurs et non vos vêtements, et revenez à l'Éternel votre Dieu, car il est compatissant et miséricordieux, lent à la colère et riche en bonté, et il se repent des maux qu'il envoie. Maintenant encore, dit l'Éternel, revenez à moi de tout votre cœur, avec des jeûnes, avec des pleurs et des lamentations. Déchirez vos cœurs et non vos vêtements. Revenez à l'Éternel votre Dieu, car il est compatissant et miséricordieux, lent à la colère et riche en bonté, et il se répand des maux qu'il envoie. Maintenant encore, c'est Dieu qui parle à son peuple, c'est Dieu qui parle à chacun d'entre nous. Il dit maintenant encore, si vous entendez sa voix aujourd'hui, Dieu vous dit maintenant encore, c'est possible de revenir sur le bon chemin. Maintenant encore, c'est possible d'avoir le pardon, de bénéficier du pardon de Dieu. Je ne sais pas qui vous êtes. Je ne sais pas ce que vous avez fait. Je ne sais pas ce que le degré de votre péché dans votre vie. Mais ce que je sais, c'est que Dieu vous dit encore maintenant, le pardon est possible. Encore maintenant, un nouveau genre de vie est possible dans votre vie. Dieu
est un Dieu compatissant, miséricordieux, lent à la colère et riche en bonté. Il se repent, c'est-à-dire qu'il se détourne des maux, du mal qu'il voulait vous envoyer à cause du style de vie que vous meniez. Parce qu'il vous aime, c'est parce qu'il veut vous sauver, c'est parce qu'il veut vous donner un nouveau cœur que Jésus-Christ a financé ces émissions. Ne regardez pas l'homme, n'écoutez pas l'homme que je suis, mais voyez au-delà de cet homme que je suis. Voyez que c'est Dieu qui vous appelle aujourd'hui. Si vous écoutez cette émission, si vous entendez sa voix aujourd'hui, sachez que Dieu est venu frapper à votre porte. Dieu est venu dire à vos oreilles, je veux que vous me donniez votre cœur. Je veux faire de vous une nouvelle créature en Jésus-Christ. Je veux vous donner un nouveau style de vie. Ce n'est pas le degré de vos péchés qui va empêcher Dieu de faire de vous une nouvelle créature. Non. Dieu dit, revenez à moi de tout votre cœur. Revenir de tout son cœur auprès du Seigneur, pas une partie de votre cœur. Pourquoi ? Pourquoi revenir de tout son cœur ? C'est-à-dire, Dieu veut que vous soyez complètement détournés du péché. Peu importe les conséquences que le péché a apporté dans votre vie, Dieu vous dit aujourd'hui, détournez-vous du péché et revenez à lui de tout votre cœur. Il est compatissant, il est miséricordieux, il est lent à la colère et riche en bonté. Et il va se détourner du mal qu'il avait projeté de vous faire à cause de votre vie de péché. Dieu n'est pas en colère contre vous. Mais si vous persévérez dans la voie de péché, son plan de destruction envers vous va s'accomplir. Mais aujourd'hui est encore le jour du salut. Voilà pourquoi il est dit, maintenant encore, c'est possible. C'est possible. Ça ne demande ni de l'argent, ça ne demande ni de l'œuvre, si ce n'est que de revenir de tout son cœur vers Dieu. Nous avons vu que dans les émissions précédentes, le cœur de l'homme, c'est ce qui est le vrai moi, la vraie personne, ou l'esprit. De tous les passages bibliques, de tous les passages dans la Bible, lorsqu'on parle du cœur de l'homme, on parle de l'esprit de l'homme. De l'homme intérieur. Je vous ai dit, rappelez-vous, qu'il y a deux courants théologiques. Il y a ceux qui disent que l'homme est composé du corps, de l'âme et de l'esprit. Un autre courant théologique dit que l'homme est esprit, il vit dans un corps et il possède une âme. Moi, j'ai tendance à accepter la deuxième école. Je suis esprit, je vis dans un corps et je possède une âme. Donc, le cœur, c'est l'esprit. Et lorsque Dieu dit revenez de tout votre cœur, revenez de tout votre esprit, revenez de tout votre esprit vers Dieu. Que vous-même, que votre vous personnel revienne entièrement à Dieu, pas une partie, pas 99,99999999. Non. Soit tout votre cœur est à Dieu, soit rien n'est à Dieu. Nous avons vu que Salomon avait un cœur partagé entre Dieu et sa royauté, entre Dieu et ses femmes. Et puisqu'il avait un cœur partagé, il s'est incliné ou il s'est penché vers ses femmes, vers la stabilité de son royaume, et il a abandonné Dieu. La prière de Paul, dans les émissions que nous avons vues précédentes, était que Christ habite pleinement dans nos cœurs. Que Christ dirige pleinement notre cœur. Aujourd'hui, Jésus-Christ vient vous dire, au travers de cette émission, au travers des ondes, revenez à Dieu de tout votre cœur. En d'autres termes, abandonnez entièrement votre vie de péché. Bien sûr, personne n'est parfait. C'est pour cela qu'il est dit maintenant encore, c'est possible. C'est possible de vivre une vie de sanctification en Jésus-Christ.
Ce n'est pas par nos propres efforts, mais c'est par l'Esprit de Dieu que nous allons y parvenir. Peu importe le degré de péché dans votre vie, sachez que Dieu vous ouvre encore aujourd'hui la porte de la repentance. Il vous dit « Revenez de tout votre cœur ». Il dit « Déchirez votre cœur et non vos vêtements ». Que la repentance, que le chemin du retour soit intérieur et non extérieur. Ne le faites pas pour impressionner les hommes. Ne le faites pas pour impressionner les anges. Mais que ça soit une remise en question intérieure de votre vrai vous. La repentance, on ne la fait pas pour impressionner le pasteur. On ne la fait pas pour impressionner l'évangéliste. On ne la fait pas pour impressionner une communauté. Car ce n'est pas la communauté qui va vous juger. Ce n'est pas la communauté qui vous sauve. Ce n'est pas le pasteur qui vous sauve. Ce n'est pas le pasteur qui vous jugera, mais c'est Jésus-Christ. À l'époque de Joël, du prophète Joël, certains hommes, pour montrer leurs humiliations, déchiraient leurs vêtements. Lorsqu'ils étaient scandalisés, lorsqu'ils étaient troublés, lorsqu'ils étaient choqués par certains événements, par certaines paroles, déchiraient leurs vêtements pour montrer leur degré de désolation. Et c'était devenu une habitude pour certains, pour impressionner les hommes. Comme disait Dieu au prophète Samuel, l'homme regarde à l'extérieur, mais Dieu voit ce qu'il y a dans le cœur. Et il a vu que les hommes commençaient à jouer avec cette expression. Même à l'époque de Jésus, dans Matthieu 26. Matthieu 26, verset 65. Matthieu 26, verset 65. Alors le souverain sacrificateur déchira ses vêtements, disant « Il a blasphémé. Qu'avons-nous encore besoin de témoins ? Voici, vous venez d'entendre son blasphème. Que vous en semble ?» Après l'arrestation et le jugement de notre Seigneur Jésus-Christ, où Jésus dit carrément « Je suis le Fils de Dieu », qui veut dire « Je suis Dieu ». Le souverain sacrificateur déchire ses vêtements. Il dit, il a blasphémé, il fait de Dieu son père, donc il se fait l'égal de Dieu. En fait, ce n'était pas vrai par rapport au souverain sacrificateur. Ce n'était pas vrai. Ils n'étaient pas choqués. En fait, ils étaient jaloux. En fait, ils étaient envieux. Ils voulaient la mort de Jésus-Christ. Déjà à l'époque de Joël, ça se faisait. Et Dieu avait déjà crié du haut des cieux, « Arrêtez de déchirer vos vêtements, déchirez votre cœur, déchirez votre cœur. Soyez réellement repentis, soyez réellement désolés, retournez à Dieu de tout votre cœur. » Mon frère, ma sœur, Dieu vous appelle aujourd'hui à la repentance sincère. Dieu vous recommande d'abandonner l'impudicité, d'abandonner l'adultère, d'abandonner la fornication, d'abandonner le mensonge, les avortements, d'abandonner le vol, la tuerie, d'abandonner les idolâtries, la cupidité, l'avarice, toutes ces choses qui vous éloignent de Dieu. Et il vous demande de revenir de tout votre cœur, en déchirant votre cœur. Et non en impressionnant les hommes avec des actes extérieurs. Oh mon frère, oh ma sœur, si vous entendez ce message, c'est parce que Dieu vous aime. Si vous entendez ce message, c'est parce que Dieu vous fait grâce ce matin. Pour que vous puissiez changer de style de vie. Dieu veut vous donner un cœur nouveau. Nous avons vu dans les émissions précédentes, c'est Dieu seul qui donne un cœur nouveau. Ce n'est pas la religion, ce n'est pas le catholicisme, ce n'est pas le protestantisme, ce n'est pas le pentecôtisme. C'est Dieu qui donne un cœur nouveau au travers de Jésus-Christ.
Dieu seul peut faire le miracle de la nouvelle naissance. Il dit, revenez de tout votre cœur. Ne soyez pas partagés dans votre vie entre Dieu et l'argent, entre Dieu et le mariage, entre Dieu et les études, entre Dieu et le travail. Ce n'est pas que le travail soit une mauvaise chose, mais il ne faut pas que le travail dirige votre vie. Ce n'est pas que le mariage est une mauvaise chose, mais il ne faut pas que le mariage dirige votre vie. Ce n'est pas que l'argent est une mauvaise chose, mais il ne faut pas que l'argent dirige votre vie. L'amour de l'argent est la racine de tous les maux, nous dit la Bible. Dans 2 Timothée 4, 10, il est dit qu'un homme a abandonné l'œuvre de Dieu, qu'un homme a abandonné Dieu pour l'amour du présent siècle. Oh mon frère, oh ma sœur. Dieu nous demande de ne pas avoir un cœur partagé. Dieu nous demande de ne pas avoir un cœur divisé, un cœur hésitant entre lui et les choses de ce monde. Entre lui et le mariage, entre lui et l'argent, entre lui et le travail. Si c'est votre cas, Dieu vous dit, revenez de tout votre cœur aujourd'hui, maintenant encore. Je suis tenté de dire aujourd'hui encore, revenez de tout votre cœur. Vous allez peut-être me dire, mais je l'ai déjà fait une quinzaine de fois, une vingtaine de fois, une trentaine de fois, une centaine de fois, un millier de fois, un million de fois. Je retombe toujours dans le péché. Dieu vous dit, aujourd'hui encore, revenez de tout votre cœur, car il est riche en bonté. Il est compatissant, il est miséricordieux, il est lent à la colère et il est riche en bonté. Comme pour vous dire qu'il vous aime encore, qu'il connaît vos faiblesses, il connaît le nombre de fois que vous êtes tombé mieux que vous-même. Sa colère est lente, voilà pourquoi il faut profiter de la grâce d'aujourd'hui, pour revenir et demander pardon, pour revenir et déchirer son cœur devant Dieu. Oh mon frère, oh ma sœur, déchirez votre cœur et non vos vêtements. Que votre repentance soit sincère à l'intérieur et non à l'extérieur. Mais c'est quoi déchirer son cœur? Dans Jérémie 3, verset 13, Jérémie 3, verset 13, il nous est dit ceci. Reconnais seulement ton iniquité. Reconnais que tu as été infidèle à l'Éternel. Que tu as dirigé ça et là tes pas vers les dieux étrangers, sous tout arbre vert, et que tu n'as pas écouté ma voix, dit l'Éternel. Déchirer son cœur devant Dieu, c'est reconnaître son péché. C'est reconnaître son infidélité envers Dieu, envers l'Éternel, son Dieu. C'est reconnaître que nous nous sommes prosternés devant des dieux qui ne le méritaient pas, envers des idoles. Ça peut être des idoles de sexe, des idoles d'argent, des idoles de travail, des idoles de patrons, des idoles qui s'appellent patrons d'entreprise, qui s'appellent argent, qui s'appellent le sexe, qui s'appellent fornication, qui s'appellent adultère, qui s'appellent mensonge, qui s'appellent cupidité. En fait, des idoles sont, à l'époque de Jérémie, à l'époque de Joël, les idoles étaient d'abord des statues. Aujourd'hui, les idoles ne sont pas que des statues. Mais il y a des idoles qui sont à l'intérieur de nos cœurs. Ça peut être la télévision, ça peut être le travail, comme je l'ai dit, ça peut être manger, ça peut être boire. Combien d'hommes et de femmes ne tombent pas dans l'alcoolisme, dans la gloutonnerie? Ce sont des idoles. Reconnais seulement ton iniquité, c'est ça que Dieu vous demande, c'est ça que Dieu nous demande aujourd'hui. Reconnais ton péché.
reconnais ton infidélité. Tu as promis de servir Dieu de tout ton cœur, de toute ton âme, de toutes tes forces, de toutes tes pensées. Mais tu as été infidèle à la promesse faite à l'Éternel, ton Dieu. Dieu dit, reconnais ta faute. Reconnaissez votre faute. Car il vous connaît mieux que vous-même. Ô mon frère, ô ma sœur, reconnais que tu as été infidèle à l'Éternel, ton Dieu, que tu as dirigé ça et là tes pas vers des dieux étrangers, et que tu n'as pas écouté ma voix, dit l'Éternel. Dieu vous a dit de marcher, de prendre la gauche. À cause de certaines circonstances, vous n'avez pas voulu prendre la gauche, vous avez pris la droite. Vous savez que vous devez vous marier qu'avec un enfant de Dieu, quelqu'un qui craint Dieu de tout son cœur. Mais vous préférez vous marier avec un homme, un inconverti, à cause de son argent, ou une inconvertie à cause de sa beauté, à cause d'un bénéfice séculier, je ne sais pas. Comme nous avons vu dans 2 Timothée 4:10, où Démas a abandonné Dieu pour l'amour du présent siècle. C'est une infidélité. On a promis de servir Dieu, quoi qu'il puisse arriver, mais à cause de certaines circonstances, de certaines difficultés, on abandonne, on renie son serment. C'est une infidélité. Et Dieu vous dit ce matin, revenez de votre infidélité, de tout votre cœur, revenez à Dieu. Déchirez votre cœur, reconnaissez que vous avez mal agi, reconnaissez que vous avez été infidèle, reconnaissez que vous avez trahi Dieu, que vous avez brisé son alliance. Mais souvenez-vous qu'il est riche en bonté, qu'il est lent à la colère, qu'il est miséricordieux, qu'il est compatissant. Reconnaissez aussi ces choses-là et cela va vous encourager à revenir sur le droit chemin. Dieu n'est pas en colère contre vous. Dieu n'est pas en colère contre qui que ce soit. Ce que Dieu ne veut pas avoir dans votre vie, c'est le péché. Il vous aime, que vous soyez un homosexuel ou pas, un adultère ou pas, un menteur ou pas, un adultère ou pas. Il vous aime. Mais ce qu'il ne veut pas voir dans votre vie, c'est les actes de péché dans votre vie. Dieu sauve l'adultère comme l'homosexuel. Dieu sauve le menteur comme le voleur. Il fait la même grâce à quiconque profite de cette grâce qui existe en Jésus-Christ. Il n'y a pas un péché plus grand devant Dieu. Combien d'hommes et de femmes sont traumatisés, sont troublés, sont culpabilisés, ont du mal à revenir à Dieu, ont du mal à revenir à Jésus-Christ à cause de leurs actes. Non, mon frère, non, ma sœur, quel que soit votre degré de péché, sachez que la grâce surabonde le péché. Voilà pourquoi il vous dit encore maintenant, aujourd'hui encore, c'est possible de bénéficier de son pardon. C'est possible de bénéficier d'un cœur nouveau en Jésus-Christ. C'est possible. Pour ça, il suffit simplement de le reconnaître, de reconnaître son péché. Reconnais seulement ton iniquité. Reconnais que tu as été infidèle à l'Éternel, ton Dieu. Oh mon Dieu, aide-nous à comprendre ces passages. Aide-nous à comprendre, à vivre ton amour. Lisez avec moi dans Jérémie 3, verset 12. Dieu dit à Jérémie, « Va, crie ces paroles vers le septentrion et dis, « Reviens, infidèle Israël, dit l'Éternel. » Je ne jetterai pas sur vous un regard sévère, car je suis miséricordieux, dit l'Éternel. Je ne garde pas ma colère à toujours. Oh là là! Reconnais seulement ton iniquité. Reconnais que tu as été infidèle à l'Éternel, ton Dieu, que tu as dirigé ça et là tes pas vers des dieux étrangers, sous tout arbre vert, et que tu n'as pas écouté ma voix, dit l'Éternel. Oh mon frère, oh ma sœur, c'est Dieu qui vous parle. C'est Dieu qui vous dit, revenez de votre infidélité. Il vous aime, il ne garde pas sa colère à toujours contre vous. Il veut vous donner un cœur nouveau en Jésus-Christ. Cela est possible.
Seul Jésus-Christ peut changer votre vie. Seul Jésus-Christ peut changer votre style de vie. Seul Jésus-Christ est le chemin du retour vers Dieu. Seul Jésus-Christ est le chemin de la repentance. C'est pour vous qu'il est mort à la croix. C'est pour moi qu'il est mort à la croix. Alors profitons de cette œuvre pour chacun d'entre nous. Ne soyons pas orgueilleux, comme pour dire je n'ai pas besoin de Jésus-Christ. Si vous avez besoin de Jésus-Christ, vous avez besoin qu'il vous sauve, vous avez besoin qu'il vous délivre de votre péché, vous avez besoin qu'il vous restaure dans votre vie. Seul Jésus-Christ peut faire ces choses-là. Dieu dit à Jérémie, va et crie vers Israël. Dis-leur, revenez de votre infidélité. Dieu se tourne vers le pécheur pour leur dire, j'ai besoin de toi, je t'aime encore, reviens de ta vie de péché, reviens de ta vie d'infidélité, abandonne ces choses, ces œuvres mortes que tu pratiques et qui sont stériles, qui ne t'apportent que la mort. Il te dit, il vous dit, revenez. Et le chemin du retour s'appelle Jésus-Christ. Le chemin de la repentance s'appelle Jésus-Christ. Venez au bas de la croix de Jésus-Christ aujourd'hui. Il peut vous donner un cœur nouveau. Il peut vous donner un nouveau style de vie. Il peut vous donner une nouveauté en Jésus-Christ. Cela est possible. La Bible dit que Dieu frappe à votre porte et il dit, si tu m'ouvres, j'entrerai. Et je soupirai avec toi, je souperai avec toi, et nous aurons communion. Dieu vous aime, Dieu veut changer votre vie, Dieu veut changer votre style de vie. Si vous êtes de ceux et de celles qui voulaient faire cette prière, qui voulaient retourner à Dieu au travers de Jésus-Christ, retourner, abandonner votre style de vie de péché, c'est très simple. Faites cette simple prière après moi. Baissez la tête là où vous êtes. Et faites cette simple prière avec moi et croyez que Dieu est en train de changer votre vie. Prions. Dites après moi, Père éternel, au nom de ton Fils Jésus-Christ, je viens devant toi. J'accepte Jésus-Christ comme mon Seigneur et mon Sauveur personnel. Je dis non aux œuvres des ténèbres. Je dis non aux œuvres de l'ennemi. Je dis oui à Jésus-Christ. Et je crois et je confesse que le sang de Jésus-Christ en ce moment me purifie de toute forme de péché, de toute forme d'infidélité. Je crois et je confesse que maintenant je suis une nouvelle créature avec un nouveau cœur, un nouvel esprit en Jésus-Christ. Au nom de ton Fils Jésus-Christ. Amen. Si vous avez fait cette prière, croyez que par la foi, vous avez abandonné votre vie de péché, que vous êtes devenu une nouvelle créature en Jésus-Christ. Si vous avez besoin de réécouter ce message, si vous avez besoin de conseils, si vous avez besoin de prières, si vous avez besoin d'être dirigé vers une église vivante, qui croit et qui est basée sur la parole de Dieu, qui croit et qui est basée sur la Bible, contactez notre ministère qui s'appelle le ministère et qui est basé sur la Bible. 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

0: fois prochaine pour continuer sur le même thème, le cœur de l'homme. Que Jésus vous bénisse encore. Amen.
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2: Il y a un dicton qui dit « Qui aime bien, châtie bien ». Il y a une grande part de vérité dans cette déclaration. Le problème est de définir où commence le châtiment et où doit-il s'arrêter. Quels sont les motifs raisonnables et acceptables qui nous permettent de châtier et quel est le niveau de châtiment que l'on doit appliquer en fonction d'un problème rencontré? Cette question trouve un élément fondamental de réponse dans le fait que le châtiment ne devrait jamais affecter durablement l'esprit ou la conscience au point que quelqu'un en garde un traumatisme qui va bloquer sa vie et le conduire dans une peur permanente. Il y a de toute évidence des châtiments absolument inacceptables. Par contre, il y a des châtiments qui sont salutaires. C'est pourquoi il est très important de s'entourer de conseils avant de vouloir appliquer quelque châtiment que ce soit. Il est vrai que la Bible nous parle de châtiments. Cependant, elle nous apprend que les châtiments devraient toujours être appliqués en vue de mener l'humanité vers une délivrance de ses péchés. Pour vous permettre de réfléchir sur le sujet, je voudrais vous laisser un passage de l'Écriture. Il se situe dans Hébreux, chapitre 12 et verset 11. Ce passage dit ceci. « Il est vrai que tout châtiment semble d'abord un sujet de tristesse et non de joie, mais il produit plus tard, pour ceux qui ont été ainsi exercés, un fruit paisible de justice. » Que Dieu vous bénisse abondamment.
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Bonjour à tous, je suis Raphaël Mambou, que Jésus vous bénisse, qui que vous soyez, où que vous soyez, le nom de cette émission est Venez à Jésus. C'est une grâce, c'est un privilège, c'est un honneur de pouvoir vous retrouver encore aujourd'hui autour de la parole de Dieu pour partager quelques versets bibliques. Depuis quelque temps, nous sommes en train de partager sur le sang de Jésus. C'est notre 8e émission aujourd'hui. C'est une grâce et un privilège de pouvoir vous retrouver. Vous savez, il y a beaucoup d'hommes et de femmes qui auraient voulu être à votre place, être à notre place aujourd'hui pour entendre l'Évangile. Mais soit ils n'ont plus l'opportunité, soit les choses sont vraiment difficiles, soit ils sont morts et ils se retrouvent en enfer et ils regrettent. Mais vous et moi, Dieu nous donne encore la grâce aujourd'hui d'entendre sa parole. Et lorsque Dieu parle, Dieu ne parle pas en vain. Il parle pour un but. Il veut faire quelque chose. Et je suis convaincu que Dieu veut faire encore quelque chose dans votre vie, dans ma vie, dans le domaine du sang de Jésus-Christ. Avant d'aller plus loin, prions. Père éternel, merci pour ce jour. Merci pour ta grâce. Merci pour le sang de Jésus-Christ. Merci pour ton amour. Merci pour ta miséricorde. Merci pour ta bonté. Nous ne sommes pas meilleurs, nous ne sommes pas plus excellents que les autres, mais simplement que tu nous as fait grâce en Jésus-Christ. Et nous voulons profiter de cette grâce au maximum, encore aujourd'hui. Père, ouvre les yeux de notre cœur, ouvre-nous les yeux de notre entendement, j'allais dire, afin que nous puissions comprendre, Seigneur, saisir ta parole. Que nous puissions vivre dans le domaine de la victoire au travers du sang de Jésus-Christ. Merci. Au nom de ton Fils Jésus-Christ, nous avons ainsi prié. Amen. Le sang de Jésus, notre 8e émission. Lisez avec moi dans Apocalypse 12, verset 11. Apocalypse 12, verset 11. Ils l'ont vaincu à cause du sang de l'agneau et à cause de la parole de leur témoignage. Et ils n'ont pas aimé leur vie jusqu'à craindre la mort. Ils ont vaincu Satan. Ils ont vaincu les principautés. Ils ont vaincu les dominations à cause du sang de l'agneau. Tous ceux et toutes celles qui ont donné leur vie à Jésus-Christ, qui ont accepté Jésus-Christ comme leur sauveur et leur Seigneur personnel, ce verset vous dit, ce verset me dit, que nous avons vaincu Satan. Nous avons vaincu ses principautés. Nous avons vaincu les dominations. Nous avons vaincu les esprits méchants dans les lieux célestes. Nous avons vaincu le monde qui est sous la domination de Satan par le sang de l'agneau et par le témoignage, par les paroles de notre témoignage. C'est une bonne nouvelle que je suis venu encore vous annoncer aujourd'hui. La victoire est possible dans le sang de Jésus. La victoire est possible au travers du sang de Jésus. Nous sommes forts, nous sommes plus que vainqueurs, nous sommes triomphants à cause du sang de Jésus-Christ. Ça n'a rien à voir avec l'Église locale, ça n'a rien à voir avec les communautés religieuses, ça n'a rien à voir avec les philosophies, ça n'a rien à voir avec les titres académiques, les titres pastoraux, les titres ecclésiastiques. Rien à voir. On peut être le plus grand pasteur selon le monde, le plus grand théologien, ayant le plus grand des diplômes, et être esclave du péché et ne pas connaître, pas une seule fois, la victoire qui se trouve dans le sang de Jésus. Et ceci veut dire aussi, on peut être le plus illettré des hommes, le plus pauvre des hommes, socialement parlant, le plus bas des hommes, mais vivre une vie de victoire par le sang de Jésus-Christ. Ceci me fait penser à cette histoire dans le livre des Actes des Apôtres, où des hommes ont tenté de faire un exorcisme en utilisant le nom de Jésus que Paul prêche. Le démon leur dira, « Jésus je connais, Paul je connais, mais vous, qui êtes-vous ? » C'est possible d'être l'homme, un homme socialement le plus bas, mais dès que vous arrivez dans une ville, les démons tremblent.
les démons ont peur de vous. Pourquoi ? Parce que vous êtes un sous le sang de Jésus-Christ. De vous vivez la victoire qui se trouve dans le sang de Jésus-Christ. Et vos paroles font des effets dans le monde céleste, dans le monde des ténèbres. Ça fait des dégâts. C'est possible. Voilà pourquoi je dis et je dirai encore, les titres n'impressionnent pas les démons. Le fait d'être pasteur n'impressionne pas les démons. D'être évangéliste, ça ne fait pas peur aux esprits méchants. D'être prophète, ça ne fait pas peur à Satan. D'être, entre guillemets, l'autorité ecclésiastique la plus haute, ça ne fait pas peur aux esprits. Au contraire. Mais si vous êtes en Jésus-Christ, si vous avez accepté Jésus-Christ comme votre Sauveur et votre Seigneur personnel, si le sang de Jésus-Christ est sur vous, même si vous êtes le plus petit des hommes, entre guillemets, spirituellement parlant, vous êtes dangereux pour les démons. Ils ont vaincu le diable à cause du sang de l'agneau. Le sang de l'agneau donne la victoire. Jésus-Christ est l'agneau de Dieu. Le sang de Jésus-Christ donne la victoire. Ce n'est pas le sang des boucs, ce n'est pas le sang des vaches dans l'Ancien Testament qui nous donneront des victoires aujourd'hui. Non. Aujourd'hui, c'est le sang de Jésus-Christ. Le sang de Jésus-Christ a été versé pour les Blancs, a été versé pour les Noirs, a été versé pour les Africains, a été versé pour les Européens, les Américains, les Sud-Américains, les Asiatiques. Le sang de Jésus-Christ a été versé pour les Congolais de Kinshasa, les Congolais de Brazzaville. Le sang de Jésus-Christ a été versé pour ceux du Bas-Congo, ceux du Katanga, ceux du Kivu, ceux de l'Équateur, ceux de la province orientale, ceux du Kasaï. Citez tous les noms des villes, des provinces, des pays que vous connaissez. Le sang de Jésus-Christ a été versé pour chacun d'entre nous. Mais beaucoup vivent dans la défaite, beaucoup vivent dans l'échec, beaucoup vivent dans l'esclavage parce qu'ils n'ont pas accepté le chemin qui s'appelle Jésus-Christ. Le chemin de la victoire, c'est Jésus-Christ. Le chemin du succès, c'est Jésus-Christ. Le chemin de la victoire, du triomphe, s'appelle Jésus-Christ. Le sang de Jésus-Christ nous donne la victoire, le succès, le triomphe sur tous nos ennemis. Et il n'y a pas un qui résiste. Il n'y a pas un dont Christ n'a pas triomphé à la croix. Et le triomphe de Christ, c'était pour nous. J'aime ce que l'évangéliste Osborne dit. Il dit que Jésus-Christ n'avait pas besoin de payer ses fautes. Il était sans péché. Il a payé nos péchés. Jésus-Christ n'avait pas besoin de triompher de Satan pour Dieu. Dieu vit toujours dans la victoire et dans le triomphe. Si Jésus-Christ a triomphé de Satan, c'était pour vous, c'était pour moi. C'est très beau comme phrase, c'est très profond. Ce que Jésus-Christ a fait à la croix, ce n'est pas pour Dieu. Dieu n'a pas besoin de salut. C'est pour les hommes. Si vous rejetez Dieu, si vous rejetez Jésus-Christ, en fait vous rejetez votre salut, vous rejetez votre victoire, vous rejetez votre triomphe et vous restez esclave de Satan. 2 Corinthiens 2, verset 14. 2 Corinthiens 2, verset 14. 2 Corinthiens 2, verset 14 nous dit ceci. 2 Corinthiens 2, verset 14. « Grâce soit rendue à Dieu, qui nous fait toujours triompher en Jésus, en Christ, pardon. Grâce soit rendue à Dieu, qui nous fait toujours triompher en Christ, et qui repense sur nous en tout lieu l'odeur de sa connaissance. Grâce soit rendue à Dieu, qui nous fait toujours triompher en Christ. » Mon frère, ma sœur, si vous avez donné votre vie à Jésus-Christ, Dieu vous fait toujours triompher en Jésus. C'est la Bible qui parle. Moi, je suis convaincu que le chrétien n'échoue jamais. Si selon le monde, c'est un échec, ce n'est pas un échec selon Dieu. Je donne un exemple. Vous avez besoin de travail.
Vous partez postuler dans une entreprise qui propose un poste. Vous écrivez votre lettre, votre demande d'emploi, vous introduisez votre CV, vos références et je ne sais pas quoi. Vous introduisez et on dit non, on n'a pas besoin de vous. Ne dites pas que vous avez échoué. Parce que bibliquement, vous ne pouvez pas échouer. La Bible dit, grâce soit rendue à Dieu qui nous fait toujours triompher en Christ. Cette porte qui s'est fermée, selon le monde, cette porte qui ne s'est pas ouverte selon le monde, n'est pas un échec. Vous avez acquis une expérience que vous n'aviez pas avant. Vous saviez qu'il vous manque, vous savez maintenant qu'il vous manquait quelque chose et que vous allez compléter cette chose pour faire mieux après. Donc ce n'est pas un échec, c'est une réussite selon moi. C'est un escalier qui vous amène vers le succès. Vous rencontrez une sœur qui vous intéresse, qui vous plaît. Vous êtes convaincu que c'est elle. Vous allez faire votre demande en mariage. Vous échouez, selon le monde. Elle vous dit non. Ne dites pas que vous êtes un vaurien. Ne dites pas que c'est un échec. Non! Vous avez acquis une expérience que vous n'aviez pas avant. Et cette expérience va vous servir la prochaine fois. Grâce soit rendue à Dieu qui nous fait toujours triompher en Christ. Je triomphe toujours en Christ. Aujourd'hui, je parle à la radio, mais il y a quelques années en arrière, dans une petite cellule de prière, lorsqu'on me demandait simplement de faire une prière d'ouverture ou de clôture, c'était un problème. Je paniquais. Mais aujourd'hui, je prêche à la radio. Ce que nous appelons échec selon le monde n'est pas un échec devant Dieu. Dieu nous apprend. Nous sommes dans l'école de Dieu. Et chaque jour, nous apprenons. Vous étiez fiancé, et puis, paf, vos fiançailles ont éclaté, ont volé en éclats. Ça a échoué. Eh bien, la prochaine fois quand vous serez fiancé, vous n'allez plus recommencer les mêmes erreurs que vous avez faites avant, qui ont fait que votre fiançailles, vos premiers fiançailles, vos précédentes fiançailles ont échoué. Que vous soyez fautif ou pas fautif, ça ne change rien. Vous avez acquis une expérience que la fois prochaine, ça servira. Nous triomphons toujours de Christ. Quel péché se couche à votre porte? Le mensonge? Vous avez triomphé du mensonge en Jésus-Christ. Le vol? Vous triomphez du vol en Jésus. Et c'est le sang de Jésus qui vous donne la victoire. L'adultère? Invoquez l'efficacité du sang de Jésus dans votre mariage, dans votre vie de couple. Parce que en Dieu, parce que en Christ, Dieu nous fait toujours triompher. Ou alors la Bible est fausse. Vous allez me dire, mes frères, comment ça se fait que je ne vis jamais cette vie de victoire? C'est peut-être parce que vous ne le saviez pas. Ou si vous le saviez, vous ne le confessez pas. Ou si vous le confessez, vous ne le croyez pas. L'erreur n'est pas du côté de Dieu, l'erreur est toujours du côté de l'homme. Grâce soit rendue à Dieu qui nous fait toujours triompher en Christ. Le triomphe, c'est au-delà de la victoire. Christ a triomphé pour nous à la croix de Satan et des principautés, des esprits méchants dans les lieux célestes. Citez tous les noms des démons que vous connaissez. Citez tous les noms des problèmes que vous connaissez. Citez tous les noms des sorciers que vous connaissez. Citez tous les noms des malédictions que vous connaissez. Dieu vous fait triompher de ces choses et de ces personnes en Christ. Voilà pourquoi je le dis encore. Ça n'a rien à voir avec la religion. Ça n'a rien à voir avec une communauté locale. Être catholique, protestant, kimbanguiste, témoin de Jéhovah, mormon, foi, bahaï, et je ne sais quoi, et quoi, et quoi, et quoi. Tout ça ne donne pas le triomphe. Ce qui donne le triomphe, c'est le sang de Jésus-Christ. Parce que toutes ces choses-là ne sont pas mortes, toutes ces religions-là ne sont pas mortes pour vous à la croix il y a 2000 ans. Celui qui est mort à la croix et qui est ressuscité 3 jours après, c'est Jésus-Christ. Oh, on peut mettre au-dessus d'une église, sur une pancarte, l'église de Jésus-Christ, de tel. C'est rien tout ça. Si Jésus-Christ n'est pas le centre de cette communauté-là,
vous ne pouvez pas triompher. Si Jésus-Christ n'est pas le centre de votre vie, le sang de Jésus-Christ n'a aucune efficacité pour vous. Elle est efficace pour ceux et celles qui ont donné leur vie à Jésus-Christ. Mais pour vous, qui vous appuyez sur la religion, elle ne sert à rien. Romains 8, verset 37. L'apôtre Paul nous dit ceci encore. Verset 37. « Mais dans toutes ces choses, nous sommes plus que vainqueurs par celui qui nous a aimés. » 38. « Car j'ai l'assurance que ni la mort, ni la vie, ni les anges, ni les dominations, ni les choses présentes, ni les choses à venir, ni les puissances, ni la hauteur, ni la profondeur, ni aucune autre créature ne pourra nous séparer de l'amour de Dieu manifesté en Jésus-Christ notre Seigneur. » Mais dans toutes ces choses, dans toutes les difficultés que nous rencontrons, nous sommes plus que vainqueurs. En fait, nous sommes triomphants par le sang de Jésus-Christ. Et il commence à détailler. Ce n'est pas les puissances, ce n'est pas la mort, ce n'est pas la vie, ce ne sont pas les anges, ce ne sont pas les dominations, ce ne sont pas les choses présentes, à venir. Ce n'est pas la puissance, ce n'est pas la hauteur, ce n'est pas la profondeur. Il n'y a aucune créature qui peut vous séparer de l'amour de Dieu. Il n'y en a pas. Il n'y a que vous-même qui pouvez vous disqualifier de l'amour de Dieu. L'amour de Dieu s'est manifesté dans la mort de Christ à la croix pour chacun d'entre nous. Et le sang de Jésus-Christ vous donne le triomphe. Le sang de Jésus-Christ vous donne la victoire sur le péché. Voilà pourquoi nous avons commencé à dire que le sang de Jésus-Christ délivrait du péché, purifiait du péché. Le sang de Jésus-Christ vous donne la victoire sur le péché. Le péché ne peut pas dominer sur vous. Pourquoi ? Parce que vous êtes en Christ et que Christ a dominé pour vous. Toutes ces mauvaises choses à la croix. Christ a triomphé pour vous de toutes ces mauvaises choses à la croix. De toutes ces choses. Le péché ne peut plus dominer sur vous. Romains 6, verset 14. Le péché n'aura point de pouvoir sur vous, puisque vous êtes non sous la loi, mais sous la grâce. Le péché ne peut plus dominer sur moi. Pourquoi ? Parce que je ne suis pas sous la loi, mais je suis sous la grâce. Je ne suis pas sous la loi de Moïse, mais je suis sous la loi de Christ. Je n'appartiens pas au monde, mais j'appartiens à Christ. Je ne suis plus du royaume des ténèbres, je suis du royaume de Dieu, et le sang de Jésus-Christ me donne la victoire sur Satan et le péché. Si une armée se campait, autour de moi, je serais néanmoins sans crainte et mon cœur serait tranquille. Pourquoi ? Parce que je suis avec Dieu au travers de Jésus-Christ. Celui qui me protège, celui qui me garde, c'est Jésus-Christ. Et son sang me donne la victoire sur mes ennemis. N'ayons pas peur de l'ennemi spirituel, n'ayons pas peur de l'ennemi physique. Dormons tranquillement la nuit, lorsque l'ennemi fait ses histoires, nous sommes en sécurité parce que le sang de Jésus-Christ est sur nous. Ils l'ont vaincu. On parle de Satan. Ils ont vaincu Satan par le sang de l'agneau et par les paroles de leur témoignage. Mon frère, ma sœur, soyons tranquilles. Dieu disait à Jérémie, dans Jérémie 1, verset 19. Jérémie 1, verset 19. Dieu disait à Jérémie, au verset 19 du premier chapitre, « Ils te feront la guerre, mais ils ne te vaincront pas, car je suis avec toi pour te délivrer, dit l'Éternel. » La guerre, elle existe. L'ennemi, il est là. Sa haine, sa rage de nous détruire, on ne peut rien contre ça. Mais Dieu nous dit, « Ils ne te vaincront pas, tu ne seras pas vaincu. » Pourquoi est-ce que nous, du Nouveau Testament, ce verset devrait moins s'appliquer. Jérémie avait foi, si je puis dire, sur l'efficacité du sang des animaux. Des innocents, des animaux innocents qu'on sacrifiait pour leurs péchés. Jérémie avait foi. Et Dieu lui disait, ne t'inquiète pas,
On te fera la guerre, mais on ne te vaincra pas. Parce que tu es couvert par le sang des animaux. Et je t'admets dans ma présence. Je te connais et je t'appelle par ton nom. Ça, c'est dans l'Ancien Testament. Et nous, du Nouveau Testament, le sang de Jésus-Christ, beaucoup plus fort, beaucoup plus excellent, beaucoup plus spirituel, beaucoup plus efficace, nous en doutons. Je vous ai parlé dans les émissions précédentes qu'il y a une dame qui a eu une révélation que Dieu lui demandait de revenir au sacrifice lévitique. C'est faux. Il n'y a pas un sacrifice plus grand que celui de Christ. Et si celui des animaux pouvait donner l'assurance à Jérémie, plus la parole de Dieu, pourquoi est-ce que le sang de Jésus-Christ, qui m'aide, qui me donne la victoire sur Satan, devrait être moins efficace? Je refuse de croire une telle chose. Le sang de Jésus-Christ est efficace. Le sang de Jésus-Christ est plus fort, plus puissant, plus efficace. Il n'y a pas d'autre mot. Et si Dieu dit à Jérémie, qui est de l'Ancien Testament, ton ennemi te fera la guerre, mais tu ne seras pas vaincu, pourquoi moi, du Nouveau Testament, je devrais dire, Seigneur, l'ennemi me combat et je suis vaincu? Non! J'ai triomphé de l'ennemi au travers du sang de Jésus-Christ, plus que vainqueur par le sang de Jésus-Christ. Plus que vainqueur. Dieu dira à Ésaïe, dans Ésaïe 43, verset 5. Ne crains rien, car je suis avec toi. Ne crains rien, car je suis avec toi. Dans Ésaïe 44, verset 8. N'ayez pas peur et ne tremblez pas. Ne crains rien, je suis avec toi. N'ayez pas peur et ne tremblez pas. Ne te laisse pas dès longtemps annoncer et déclarer. Vous êtes mes témoins. Y a-t-il un autre Dieu que moi? Il n'y a pas d'autre rocher, je n'en connais pas. Ceux de l'Ancien Testament avaient des promesses merveilleuses. Ne crains rien. Savez-vous que dans toute la Bible, ces trois mots, ne crains rien ou n'aie pas peur, sont répétés 365 fois. Comme pour dire que Dieu vous dit, Dieu me dit, chaque jour, n'aie pas peur, ne crains pas. Pourquoi? Parce que la victoire se trouve dans le sang de Jésus-Christ. Ce sang a été versé à la croix. Jésus-Christ a souffert à la croix pour vous et pour moi. Son sang est efficace pour faire trembler Satan. Ils l'ont vaincu par le sang de l'agneau. L'agneau de Dieu, Jésus-Christ. Ils l'ont vaincu par le sang de Jésus-Christ. Il n'y a pas un sang plus excellent. Personne d'autre ne peut verser le sang pour le salut ou pour la victoire dans votre vie. Toute personne qui vient vous dire que le sang de X est efficace pour sauver les Noirs, ou pour sauver les Blancs, ou pour sauver les Sud-Américains, ou pour sauver les Asiatiques, parce qu'il y a des religions qui prétendent ça, c'est du mensonge venant du diable. Le sang de Jésus-Christ n'a pas perdu de son efficacité, quoique versé il y a 2000 ans. Non, son sang est efficace. Il donne la victoire sur ce monde, sur Satan, sur les difficultés, sur les sorciers, sur le péché. Vous avez la victoire par le sang de Jésus-Christ. Ne craignez rien, ne paniquez pas. Soyez ferme, soyez constant dans votre marche chrétienne avec Jésus-Christ. Le sang de Jésus-Christ, si, est sur vous. N'ayez même pas peur des mauvaises nouvelles. Romains 8, verset 31. Romains 8, verset 31. Que dirons-nous donc à l'égard de ces choses? Si Dieu est pour nous, qui sera contre nous? Alléluia. Je vais même sortir de dire Amen. Si Dieu est pour vous, qui avez accepté Jésus-Christ comme Sauveur et Seigneur personnel, qui sera contre vous?
Comment Dieu est de notre côté? Dieu est de notre côté si nous avons accepté son alliance par le sang de Jésus. Voilà pourquoi le sang de Jésus donne la victoire sur Satan. Le sang de Jésus-Christ est le signe par lequel Dieu reconnaît ses enfants. C'est vrai que nous n'allons pas prendre physiquement du sang, parce que du sang de Jésus, nous ne savons pas où en trouver, mais nous le revendiquons par la foi. Comme par la foi, nous acceptons que Jésus-Christ est Sauveur et Seigneur, comme par la foi que nous reconnaissons que Dieu a créé le monde par sa parole, c'est la même chose, c'est par la foi que nous reconnaissons que nous triomphons de Satan par le sang de Jésus-Christ. Alléluia. Amen. Le sang de Jésus-Christ vous donne la victoire sur le monde. Parce que par le sang de Jésus-Christ, Dieu est de votre côté. Ou plutôt, vous êtes du côté de Dieu. Si vous avez fait alliance avec Dieu par le sang de Jésus, vous êtes du côté de Dieu et Dieu est de votre côté. Et s'il est de votre côté, qui sera contre vous? Mais si vous n'avez pas fait alliance avec Dieu, ça veut dire que Dieu est contre vous. Et si Dieu est contre vous, qui sera pour vous? En d'autres termes, qui pourra vous délivrer de la main de Dieu? Il n'y a que le sang de Jésus. Si vous voulez accepter Jésus-Christ comme votre Sauveur et votre Seigneur personnel, aujourd'hui est le jour du salut. Aujourd'hui est le jour de la rédemption. Aujourd'hui est le jour où vous pouvez invoquer le sang de Jésus sur vous. Pour le faire, c'est très simple. Dieu a fait les choses simples. Comment le faire? Baissez simplement la tête dans la prière. Répétez ces simples mots. Dites, Père éternel, au nom de ton Fils Jésus-Christ, je viens devant toi. J'accepte Jésus-Christ comme mon Sauveur et mon Seigneur personnel. Je donne ma vie à Jésus-Christ. Je dis non aux œuvres des ténèbres, je dis non aux œuvres de l'ennemi et je dis oui au Saint-Esprit. Je dis oui au sang de Jésus-Christ. Je fais maintenant alliance avec Dieu au travers du sang de Jésus. Je m'engage à être une nouvelle créature, je m'engage à marcher en nouveauté de vie, conformément à la volonté de Christ. Je m'engage à suivre Jésus-Christ tous les jours de ma vie. Au nom de Jésus-Christ, j'ai ainsi prié. Amen. Si vous avez fait cette prière, croyez que par la foi, toutes choses sont devenues nouvelles. Croyez que par la foi, vous avez fait une alliance avec Dieu. Si vous avez besoin de prière, de conseils, si vous avez besoin de réécouter ce message, si vous avez besoin que nous puissions vous diriger vers une église vivante, basée sur la parole de Dieu, basée sur la Bible et qui croit dans ce message, dans le sang de Jésus, si vous avez besoin de connaître les différentes heures de diffusion sur votre radio préférée, sur votre chaîne préférée, vous pouvez 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Le nom de cette émission est Venez à Jésus. Je suis Raphaël Mambou. Nous nous retrouvons la fois prochaine sur le même thème, le sang de Jésus. Que Jésus continue de vous bénir, que Jésus continue de vous garder. À la fois prochaine. Amen.

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1: Dans l'évangile de Luc, au chapitre 10, les versets 17 et 20 disent ceci. Les 72 disciples revinrent tout joyeux en disant « Seigneur, même les démons nous sont soumis en ton nom. » Jésus leur dit « Ne vous réjouissez pas parce que les esprits vous sont soumis. Réjouissez-vous plutôt parce que vos noms se trouvent inscrits dans les cieux. » Eh oui, on se réjouit très souvent de nos actes, de nos résultats, du bilan d'une année scolaire ou d'une année civile. Les disciples sont exactement dans le même trip. Ils se réjouissent de ce qu'ils ont fait. Jésus leur suggère plutôt de se réjouir parce qu'ils sont aimés de Dieu, de se réjouir pour ce qu'ils sont, pour Dieu, qui les connaît chacun par leur nom. Nous te proposons donc de te réjouir de qui tu es, de te réjouir parce que tu te sais aimé de Dieu, sans aucune condition, avec tes belles qualités et avec tous tes défauts. Dieu t'aime ainsi, alors réjouis-toi.
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3: Bonjour à tous, je suis Raphaël Mambou, que Jésus vous bénisse, qui que vous soyez, où que vous soyez. Le nom de cette émission est Venez à Jésus. C'est une grâce, c'est un honneur, c'est un privilège de pouvoir vous retrouver encore une fois aujourd'hui autour de la parole de Dieu pour partager quelques versets bibliques sur le thème « La vocation de Jérémie ». Avant d'aller plus loin, je voudrais vous inviter à baisser la tête dans la prière pour dédier le reste des 30 minutes entre les mains du Seigneur. Prions. Père éternel, au nom de ton Fils Jésus-Christ, nous voici devant toi pour entendre ta parole, pour entendre ton enseignement, pour entendre tes directives, pour entendre tes conseils, Seigneur. Dispose nos cœurs, le cœur de chacun d'entre nous, Seigneur. Je ne sais pas combien nous sommes en ce moment en train d'écouter cette émission, mais ce que je sais, c'est que toi, tu es présent. Et je crois au plus profond de mon cœur que tu es en train de faire du bien à un homme. Tu es en train de faire du bien à une femme au travers de ce thème. Père, bénis ce message. Bénis les différents partenaires qui nous soutiennent. Au nom de ton Fils Jésus-Christ, nous avons ainsi prié. Amen. La vocation de Jérémie. Je voudrais vous inviter encore à lire dans Jérémie 1, versets 11 à 12. Jérémie 1, versets 11 à 12. Je ne m'attendais pas à dire autant de choses sur ce sous-thème que je peux appeler sur la fidélité de Dieu, sur la constance de Dieu dans ses promesses. Lisons. Jérémie 1, versets 11 à 12. La parole de l'Éternel me fut adressée en ces mots. « Que vois-tu, Jérémie ?» Je répondis, « Je vois une branche d'amandier. » Et l'Éternel me dit, « Tu as bien vu, car je veille sur ma parole pour l'exécuter. » Tu as bien vu, Jérémie. Je veille sur ma parole pour l'exécuter. Je veille sur ma parole pour l'accomplir, comme dit une autre version. Mon frère, ma sœur, laissez-moi vous dire que personnellement, je ne vous connais pas tous. Mais je connais quelqu'un qui vous connaît tous. Je ne sais pas dire avec précision les difficultés par lesquelles vous êtes en train de passer. Je ne connais peut-être pas, et peut-être même que toute ma vie, je ne connaîtrai pas le genre de difficultés que vous êtes en train de traverser. Mais je connais quelqu'un qui s'engage à être à vos côtés tous les jours de votre vie. J'aime quand Dieu dit à Jérémie, au verset 8, « Ne les crains point, car je suis avec toi pour te délivrer. Ne t'épouvante pas, ne tremble pas, ne panique pas. Ne fuis pas, n'abandonne pas la marche chrétienne, parce que moi, l'Éternel, serai à tes côtés, pour te protéger, pour te guider, pour t'instruire. Mon frère, ma sœur, Jésus dit, je suis avec vous tous les jours jusqu'à la fin du monde. Le jour comme la nuit. Le jour, c'est quand tout va bien, Jésus dit, je suis avec vous. La nuit, quand tout va mal, Jésus dit, je suis avec vous. Vous savez, il est plus facile de croire que Dieu est avec nous, lorsque tout va bien, lorsque tout réussit, lorsque vous introduisez votre CV dans une entreprise, votre demande d'emploi, on vous engage. Deux, trois mois après, vous avez une promotion. Six mois après, vous partez dans des formations, vous êtes dans des voyages, vous vous achetez une nouvelle maison, vous vous achetez une nouvelle voiture. C'est plus facile de croire quand vous vous mariez. Cette année, vous avez un enfant. Deux ans après, vous avez un autre enfant. Bref, vous avez autant d'enfants que vous voulez. Vous réussissez tous les projets que vous entreprenez. Il est très facile de croire en ce moment-là que Dieu est avec nous. Mais il est plus difficile de croire lorsque vous introduisez votre demande d'emploi dans une entreprise. On rejette votre demande. On vous dit non, vous n'êtes pas qualifié. Non, on n'a pas besoin de vous. Peut-être même non, vous êtes trop qualifié. C'est plus difficile de croire. Mais pourtant, Dieu dit, je suis avec toi. Jésus dit, Jésus qui est Dieu, dit, je suis avec toi tous les jours jusqu'à la fin du monde. Je ne t'abandonnerai pas, je ne te délaisserai pas. Il est plus difficile de croire que Dieu est avec nous. Lorsque le médecin vous dit, écoutez, monsieur, madame, il n'y a rien à faire pour vous, vous êtes stérile. Vous n'aurez jamais d'enfant, à moins qu'il y ait un miracle. Vous partez voir tous les pasteurs de la terre, ils vous imposent tous les mains. Mais pas d'enfant, pas de conception. On prie pour vous, des promesses viennent, mais vos projets ne voient jamais le jour. Il est plus difficile de croire. Mais laissez-moi vous dire que peu importe ce que vous êtes en train de traverser, peu importe ce que vous êtes en train de vivre, peu importe ce que vous êtes en train de connaître, la Bible dit que Jésus-Christ est avec nous tous les jours jusqu'à la fin du monde. Je dis bien, tous les jours jusqu'à la fin du monde. Ce n'est pas parce que vous passez par des moments difficiles que Dieu n'est plus avec vous. Au contraire, c'est en ce moment-là qu'il faut davantage se renforcer. Renforcer sa foi, davantage renforcer sa relation avec Jésus-Christ. Dis, je ne comprends pas, mais je sais que tu as promis que tu es avec moi. Je ne comprends pas, mais je sais que tu pourvois à mes besoins. Je ne comprends pas les tenants et les aboutissants de cette situation, mais je sais une chose, c'est que toi, tu ne mens pas. Je peux te faire confiance. Oui, mon frère, en ce moment, on peut se lever le matin et dire, Dieu est mon ami. Jésus-Christ est ma force. Jésus-Christ est mon bouclier. Jésus-Christ est mon partenaire. Jésus-Christ est mon protecteur, mon berger divin, celui qui me conduit dans ma vie de tous les jours. Je sais qu'il m'a appelé à aller de gloire en gloire, de succès en succès, de prospérité en prospérité. Ce n'est pas parce que ça ne marche pas aujourd'hui que Dieu m'a abandonné, que Dieu a menti. Non, Dieu ne ment pas. Je suis en train de penser à une histoire d'un grand homme de Dieu qui nous a quittés. Permettez-moi de citer le nom, le pasteur Jacques-André Verneau, qui est mort il y a quelques années en arrière. Je suis en train de penser à l'époque où il était venu en République démocratique du Congo sans soutien extérieur. Parce que Dieu avait mis à son cœur, Dieu lui avait confirmé qu'il devait venir travailler dans ce pays. Pas de soutien. Je connais cette histoire parce qu'il l'a racontée lui-même de sa propre bouche. Plusieurs fois, ses enfants qui étudiaient à l'école belge ont failli plusieurs fois être chassés de l'école. Mais il disait toujours par miracle que quelqu'un venait payer. Ce pasteur est passé par des moments, pendant une dizaine d'années, il a dit, par des moments les plus difficiles de sa vie. C'était comme si on l'avait brisé, on brisait des choses. Mais il faisait confiance en Dieu. Il lui faisait confiance. Vous savez, quelques années avant qu'il meure, qu'il aille rejoindre le Seigneur, il a eu l'église la plus florissante en République démocratique du Congo. Rien que son église locale, qu'il dirigeait, avait plus de 10 000 membres. Cette église s'était reproduite. Ces églises qui s'étaient... Les églises... C'est devenu, cette communauté, une des communautés les plus influentes, qui se reproduit, qui gagne beaucoup d'âmes à Christ dans l'évangélisation. Mais c'était des promesses que Dieu lui avait données. Que Dieu a réalisé. Mon frère, ma sœur, vous qui m'écoutez en ce moment, laissez-moi vous dire que ce que Dieu a promis dans votre vie, il va le réaliser. Parce qu'il est impliqué. Il dit, je suis avec toi. Dans le projet que je t'ai donné, tu n'es pas seul, je suis avec toi. Dieu est avec nous, mon frère. Dieu est avec vous, mon frère, ma sœur. Peu importe, dans la République, peut-être il ne vous connaît pas. Et peut-être même toute sa vie, il ne vous connaîtra jamais. Mais le Dieu vivant, lui, il vous connaît durant toute votre vie. Toute votre vie, même s'il n'y a pas d'électricité, même s'il n'y a pas d'eau courante, même si vous êtes au fin fond du village, au fin fond d'une forêt équatoriale, au fin fond Laissez-moi vous dire que Dieu vous connaît, il connaît le nombre de cheveux sur votre tête. Et ce qu'il a promis dans votre vie va se réaliser. Le plan de Dieu dans votre vie, Jésus-Christ va le réaliser. Il a dit, ce n'est pas vous qui m'avez choisi, mais c'est moi qui vous ai choisi. Ésaïe, non, je voudrais que nous commencions par Jacques, par le Nouveau Testament. Jacques 1, verset 17. Nous lisons le seul et unique verset du Nouveau Testament pour cette émission. Et ensuite, nous allons nous concentrer sur les textes de l'Ancien Testament. Jacques 1, verset 17. Non, commençons verset 16. « Ne vous y trompez pas, mes frères bien-aimés. Toute grâce excellente et tout don parfait descendent d'en haut du Père des Lumières, chez lequel il n'y a ni changement ni ombre de variation. » Qu'est-ce que Jacques est en train de nous dire? Toutes les bonnes choses viennent de Dieu, chez qui il n'y a ni changement ni ombre de variation. C'est-à-dire, Dieu exerce sa puissance, son autorité à 100%. Il n'y aura pas un jour où, paf, il va passer de 100% à 0%. Il n'y aura pas un jour où il va passer de 100% à 99%, à 98%, 97%, 96% ou 95% de sa puissance. Il n'y en aura pas. Tel qu'il est, tel qu'il sera pour l'éternité. Il ne va pas changer. Mon frère, ma sœur, c'est une garantie que Dieu est en train de nous donner qu'il ne va pas changer les choses dans notre vie. Dieu ne va pas se lever un bon matin et vous dire, ou bien, disons, vous n'allez pas vous lever un bon matin et entendre Dieu vous dire un jour, « Mon enfant, tu vois, je t'avais fait des promesses. Je t'avais promis telle chose, telle autre chose, telle autre chose, des enfants, du travail, une entreprise, un ministère, une église. C'est vrai, je t'avais promis ça au départ de notre marche chrétienne, de ta marche chrétienne, au départ de notre alliance. Mais aujourd'hui, je dois t'avouer que tu vois, je n'ai plus toute ma puissance. Donc telle chose, je ne pourrais pas réaliser ça dans ta vie. C'est faux, faux et archi faux. Ce que Dieu promet, il peut aussi le réaliser. Il peut, pourquoi? Parce que ça dépend de nous, effréné dans notre vie à cause de notre manque de foi. Dieu n'est pas plus puissant aux États-Unis qu'en Afrique. Dieu n'est pas plus puissant en Europe qu'en Asie. Non, c'est le même Dieu. C'est le même Jésus. C'est le même Seigneur. C'est le même Sauveur. Mais il est freiné par notre manque de foi. Vous savez, quand vous lisez les évangiles, vous serez surpris si vous soulignez ces phrases. Qu'il te soit fait selon ta foi. Qu'il te soit fait selon ta foi, nous dit la Bible. Je suis même en train de penser à l'histoire de cette dame à la perte de sang qui a été guérie alors que Jésus ne savait même pas que quelqu'un venait chercher la guérison. Il a été étonné, il dit, mais qu'est-ce qui se passe? J'ai senti une puissance sortir de moi. Il ne comprenait même pas pourquoi cette puissance est sortie. C'est quand la femme est venue témoigner à Jésus qu'il a compris que cette femme a été guérie. Il ne savait même pas. Et il a dit qu'il te soit fait selon ta foi. Combien de fois Jésus a repris cette phrase dans les évangiles? Qu'il te soit fait selon ta foi. Mon frère, ma sœur, ce que Dieu promet, il va le réaliser. Il ne ment pas. Il ne change pas. Il ne varie pas. Nombre 23, verset 19, nous dit, « Dieu n'est pas un homme pour mentir, ni un fils d'homme pour se repentir. » C'est simplement pour dire que il ne va pas oublier ce qu'il a promis. Oh non, voilà, écoute, quand je t'avais fait les promesses, l'économie de la République démocratique du Congo était en flèche. Maintenant que les choses ne vont plus très bien dans ce pays-là, je ne sais plus t'aider. Non, à l'époque, quand je t'avais fait les promesses, le taux indicateur de la Banque centrale américaine était très élevé, c'était tel président qui était là, j'avais la possibilité de t'aider. Maintenant qu'il n'est plus là, maintenant que ce taux directeur s'est effondré, je ne sais plus t'aider. Dieu, le projet de Dieu dans votre vie, les projets de Dieu dans votre vie, ne dépendent pas des facteurs extérieurs à la personne de Dieu. Ça ne dépend ni de l'or, ni des facteurs extérieurs à la personne de Dieu. Ça ne dépend ni de l'or, ni du pétrole.

Du reste, le temps n'a pas d'influence sur Dieu. Quelqu'un un jour m'a dit que, non, non, c'est Dieu qui m'avait fait comprendre ça. Dieu a tout le temps, parce qu'il n'est pas soumis au temps. Mais vous et moi, nous n'avons pas tout le temps. Voilà pourquoi nous devons entrer aujourd'hui et immédiatement dans le plan de Dieu. Parce que Dieu ne fera que dans notre vie les choses qu'il a prévues de faire pour notre vie. Et il le fera parce que c'est un Père responsable et il sait que ces choses sont bien, elles sont bonnes pour nous. Il ne fera pas autre chose, mon frère, ma sœur. Je ne sais pas, ça fait combien d'années que vous attendez la réalisation d'une promesse de Dieu dans votre vie. Croyez-moi, elle va se réaliser. Elle va se réaliser. Nous n'avons même pas encore vu la partie sur Abraham et Sarah. C'est quand? Mais lorsqu'il réalise la promesse, mais Dieu est resté fidèle et il a accompli. Dieu est resté fidèle et il a accompli sa promesse. Et c'est ce qu'il fera aussi dans votre vie. Pourquoi? Parce qu'il n'y a pas de changement en lui. Il n'y a pas d'ombre de variation. Il ne baisse pas. Ce genre de thermostat qui indique 25, 26, 27 et puis subitement ça baisse. Non. Ce genre de régime, par exemple, de voiture, il est à 70 km à l'heure, 70 km à l'heure et puis il baisse. Non. Chez Dieu, c'est pas comme ça. Chez Jésus, c'est pas comme ça. Le Dieu de la Bible, c'est pas comme ça. C'est pour ça que je me dis, mettez même en doute vos communautés qui vous disent que l'époque des miracles est passée. C'est faux. Puisque la Bible nous dit qu'il ne change pas. Ce qu'il a fait hier, il peut encore le faire aujourd'hui. Et ce qu'il fait aujourd'hui, il peut encore le faire demain. Ça dépend de vous. Ça dépend de vous, mon frère. Ça dépend de vous et de moi. Qu'il te soit fait selon ta foi. 1 Roi 8. 1 Roi 8, verset 15. Le livre de Roi, le premier livre de Roi, chapitre 8. Verset 15. Il est dit ceci. 1 Roi 8, verset 15. Et il dit, béni soit l'Éternel, le Dieu d'Israël, qui a parlé de sa bouche à David, mon père, et qui a accompli par sa puissance ce qu'il avait déclaré en disant. Le reste, pour l'instant, ne nous intéresse pas, mais je voulais la partie qui a accompli par sa puissance ce qu'il avait déclaré en disant. Par sa puissance, vous voyez, c'est Salomon qui est en train de parler le jour de la dédicace du temple. Il dit, Dieu avait parlé, Dieu avait promis, Dieu a réalisé, et comment il a réalisé? Par sa puissance. Ça ne dépendait pas de la Syrie, ça ne dépendait pas de Babylone, ça ne dépendait pas de l'Égypte, ça ne dépendait même pas du bon vouloir d'Israël. Mais ça dépendait de sa propre puissance. Il a réalisé parce que David a cru que Dieu était capable de lui donner un successeur. Et vous savez, la promesse faite à David va au-delà même de la personne de Salomon. Elle va jusqu'à la personne de Christ. Parce que Christ va venir rétablir le règne de David. Il va s'asseoir sur le trône de David et il va diriger le monde. Donc, quand David, je ne sais pas si David réalisait, mais quand Dieu disait à David, je te donnerai un successeur, et un successeur ne manquera jamais sur ton trône. Si aujourd'hui, on devait réveiller David et montrer à David ce qu'est Israël aujourd'hui, il pourrait se poser la question, mais Seigneur, la promesse que tu m'as faite, apparemment, elle ne se réalise pas. Mais elle va se réaliser dans la personne de Jésus-Christ, quand Jésus-Christ viendra pour régner. Mon frère, ma sœur, Jésus-Christ vient bientôt. Il ne viendra pas seulement pour juger les nations, il ne viendra pas seulement pour récupérer son Église, mais il vient aussi pour accomplir la promesse faite à David, qu'un successeur ne manquera jamais sur ton trône. Et Jésus est le roi des rois, le Seigneur des seigneurs, et son règne n'aura jamais de fin. Oh, ma prière est que vous et moi, nous puissions régner pour l'éternité à côté de Jésus-Christ. Ma prière est que nous puissions régner avec Jésus-Christ pour l'éternité. Voilà pourquoi, entrez dans le plan de Dieu. Faites de Jésus-Christ votre Sauveur et votre Seigneur personnel. Dieu a promis à David et Dieu a réalisé.
Et il va même aller au-delà de ce que David comprenait. Il va aller jusqu'à la paix.

0: personne de Jésus-Christ. Vous voyez qu'il ne ment pas. Dieu ne ment pas. Ésaïe 42, verset 9. Ésaïe 42, verset 9. Ésaïe 42, verset 9. J'y suis, on dit ceci. Voici les premières choses se sont accomplies. Et je vous en annonce de nouvelles avant qu'elles arrivent. Je vous les prédis. Je vous annonce de nouvelles choses. Regardez d'abord les premières. C'est ça que Dieu nous dit. Regardez les premières. Elles se sont accomplies. Tout ce que j'ai prédit dans la vie, tout ce que j'ai d'Abraham, elle s'est réalisée. Tout ce que j'ai promis, tout ce que j'ai promis à David, ça s'est réalisé. Tout ce que j'ai promis à Salomon, ça s'est réalisé. Et maintenant, je vous annonce de nouvelles choses. Quelles choses? Dieu annonce des projets, un plan merveilleux pour votre vie. Et il dit, vous allez voir, ça va se réaliser. Moi, je suis convaincu, mon frère, ma soeur, que ce que Dieu a promis dans ma vie va se réaliser. Et ma prière est que vous viviez assez longtemps pour voir ces choses. Et j'aimerais que le plan de Dieu se réalise dans votre vie. Et j'aimerais vivre assez longtemps pour voir ces choses. Parce que Dieu n'est pas un menteur. Dieu n'est pas un homme pour se repentir. Dieu ne change pas, il ne varie pas, il ne baisse pas en puissance. Il est le même hier, aujourd'hui et éternellement. Je crois que c'est dans Malachie où Dieu dit, « Je suis l'Éternel, je ne change pas. » Dans Hébreux 13, verset 8, il est dit que Jésus-Christ est le même hier, aujourd'hui et éternellement. Jésus est Dieu. Il ne varie pas, il ne change pas, il ne baisse pas. Et il le fait parce qu'il est fidèle. Et du reste, il n'y a personne qui soit au-dessus de Jésus-Christ. Il n'y a personne qui soit au-dessus de Dieu. Mon frère, ma soeur, c'est une garantie. C'est comme un sceau que Dieu va réellement réaliser ce qu'il nous a promis. Que vous allez réellement vivre le plan de Dieu dans votre vie. Mais la seule chose qu'il ne veut pas voir dans votre vie, c'est le péché. C'est le doute. C'est le manque de foi. C'est de l'incrédulité. Mon frère, ma sœur, arrêtons de vivre dans le péché. Arrêtons de vivre dans l'adultère. Arrêtons de vivre dans le mensonge. Arrêtons de vivre dans les tromperies. Je suis des fois étonné, lorsque je regarde la République démocratique du Congo, un pays où on dit on est à 90, 95%, 98% de chrétiens. Moi, je dirais que nous sommes à 90, 95, 98% des hommes et des femmes qui vont à l'église. Mais nous n'avons pas tous réalisé que réellement nous sommes des chrétiens et que Dieu est notre partenaire dans notre vie de tous les jours. Parce que si nous l'avions réalisé, nous n'aurions pas des vols, des meurtres, des mensonges, des tromperies. On n'exercerait même pas des contrats. Parce qu'on aurait tellement confiance, d'autres se disent chrétiens, on aurait tellement confiance qu'on ferait confiance à sa parole. Oui, on ferait confiance en la parole. Aujourd'hui, on a des pasteurs, lorsque vous le recevez comme pasteur, vous voulez le mettre dans votre maison comme locataire, vous paniquez. Vous dites, celui-là, en tout cas, il va me créer des problèmes. Il va me créer des problèmes. Mon frère, ma sœur, nous devons faire confiance en Jésus-Christ dans tous les domaines de notre vie. Nous pouvons manquer de 50 francs, de 100 francs, de 100 dollars, de 1000 euros. Dieu va pourvoir à nos besoins. Nous n'avons pas besoin de mentir. Nous n'avons pas besoin de voler. Nous n'avons pas besoin de vivre dans l'adultère, dans l'impudicité, dans la prostitution pour avoir de l'argent et vivre. Nous n'avons pas besoin de vivre dans le meurtre pour avoir de l'argent et vivre si nous croyons que réellement Jésus-Christ est Dieu et qu'il va accomplir le plan de Dieu dans notre vie. On n'en a pas besoin. On n'en a pas besoin, parce que si nous le faisions réellement confiance, nous serions pleinement convaincus que Dieu va réaliser le plan de Dieu dans notre vie. Ésaïe 25, verset 1. Ô Éternel, tu es mon Dieu, je célébrerai ton nom, car tu as fait de choses merveilleuses, tes desseins conçus à l'avance se sont fidèlement accomplis. Vous voyez, il dit dans Ésaïe 42, verset 9, « Je vous annonce des nouvelles choses, je vous prédis de nouvelles choses et vous allez les voir s'accomplir. » Et il dit, Maintenant, dans Ésaïe 25, il chante. Le prophète chante, il dit, « Mais Seigneur, tu es merveilleux, je célébrerai ton nom, je proclamerai ton nom, je te prêcherai, je t'annoncerai à mes frères, parce que ce que tu avais promis avant, ça s'est accompli. Et fidèlement, tous les points que tu as donnés se sont accomplis point par point. » Comme pour dire, mon frère, ma sœur, ça ne dépend pas des hommes. Ça dépend de votre foi. Ça ne dépend pas des hommes dans le sens que ce n'est pas dans le bon vouloir de vos parents, de votre grand-père, de votre oncle, de votre membre de famille que Dieu va réaliser les plans de Dieu dans votre vie. Jésus a dit, ce n'est pas vous qui m'avez choisi, c'est moi qui vous ai choisi. Et je vous ai choisi et je vous ai établi afin que vous portiez du fruit et que votre fruit demeure. Je crois que c'est Jean 15, verset 16. C'est Jésus qui dit, c'est moi qui vous ai choisi. Et vous imaginez? Non, en fait, c'est Jésus qui fait tout le travail. Nous, nous ne faisons que le suivre. Nous ne faisons que dire ce qu'il a dit de dire. Nous ne faisons que les gestes qu'il nous a demandé de répéter. Pourquoi? Parce que c'est lui le Seigneur, c'est lui le Sauveur, c'est lui le Dieu. Comme un peu il disait à Jérémie dans son appel, il dit « Ne crains pas, ne tremble pas, je mets mes paroles dans ta bouche, toi répète, je suis là pour te protéger, pour te garder, pour te conduire, pour t'inspirer, pour te guider, toi répète seulement ce que je t'ai dit de dire. » C'est merveilleux mon frère, je n'ai pas fini tout ce que j'avais prévu de dire pour aujourd'hui, mais nous allons continuer la prochaine fois. Mon frère, ma sœur, Dieu vous dit aujourd'hui, ouvrez-lui les portes de votre cœur afin qu'il change votre vie, qu'il change votre destinée. Mettez dehors le royaume de Satan. Mettez Satan dehors de votre vie et recevez Jésus-Christ comme Seigneur et Sauveur. Si c'est cela votre désir et votre prière, c'est très simple. Baissez la tête dans la prière et répétez ces simples mots après moi. Père éternel, au nom de ton Fils Jésus-Christ, me voici devant toi. J'ouvre les portes de mon cœur à Jésus. Je le reçois comme mon Seigneur et mon Sauveur personnel. Je demande pardon pour mes péchés. Je demande pardon pour mon incrédulité. Je demande pardon pour mon désordre. Je demande pardon pour mon manque de confiance. Je prends l'engagement aujourd'hui de suivre Jésus-Christ tous les jours de ma vie et dans tous les domaines de ma vie. Au nom de ton Fils Jésus-Christ, j'ai ainsi prié. Amen. Si vous avez fait cette prière, croyez que par la foi, Dieu vous a entendu. Je suis Raphaël Mambou. Le nom de cette émission est Venez à Jésus. Nous nous retrouvons la fois prochaine, toujours sur le même thème, l'invocation de Jérémie. Que Jésus continue de vous bénir, que Jésus continue de vous garder. À la fois prochaine. Amen.
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4: Si vous voulez rencontrer une chose, poursuivez-la, car nous ne rencontrons que ce que nous poursuivons. Si vous poursuivez de bonnes choses, vous rencontrerez de bonnes choses. Mais si vous poursuivez de mauvais desseins, vous ne rencontrerez que le produit de la ruine. La grâce de la vie nous permet de faire des choix et d'être libre de l'utilisation de notre temps. C'est pourquoi il ne faut pas jeter trop vite la pierre à notre entourage, parce que dans la majorité des cas, il faut avouer que nous construisons nous-mêmes notre destin. On peut choisir quel genre de vie nous voulons mener et quel genre de personne nous voulons être. Où que vous soyez et quoi que vous fassiez, réfléchissez sur le fait que vous récoltez en grande partie le résultat de vos choix et de ce que vous avez poursuivi. Si vous n'aimez pas votre vie et la situation dans laquelle vous vous trouvez, il faut que vos choix et la poursuite de vos objectifs changent. On ne peut pas se débarrasser de ses problèmes sans changer de comportement et d'orientation. J'ai une bonne nouvelle pour vous. Ce n'est pas parce que vous avez mal commencé que vous devez obligatoirement mal finir. Tout dépend de ce que vous poursuivez ou de ce que vous ne voulez plus poursuivre et de la direction dans laquelle vous vous engagez maintenant. Prenons courage. Ce qui compte, c'est comment nous allons finir et non comment nous avons commencé. Il y a des débuts difficiles qui font naître des fins glorieuses. C'est pourquoi, comme le dit le livre de l'Ecclésiaste, chapitre 7 et verset 8 dans la Bible, « Mieux vaut la fin d'une chose que son commencement ».
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5: Bonjour à tous, je suis Raphaël Mambou. Que Jésus vous bénisse, qui que vous soyez, où que vous soyez. Le nom de cette émission est « Venez à Jésus ». C'est une grâce, c'est un honneur, c'est un privilège de pouvoir vous retrouver encore aujourd'hui autour de la parole de Dieu pour partager quelques versets bibliques sur l'identité du croyant en Christ. Aujourd'hui, c'est notre 13e émission et je bénis grandement le Seigneur pour cela. Mais avant d'aller plus loin, je voudrais que nous prions pour que nous rendions gloire à Dieu qui a permis ce jour, qui a permis que ces émissions vous parviennent, qui a permis que nous puissions produire ces émissions. Et je bénis aussi le Seigneur pour tous les partenaires du ministère Jésus pour tous. Prions. Père éternel, merci. Merci pour le souffle de vie, merci pour la bonté, merci pour la miséricorde. Merci pour ton amour, merci pour ta bonté, merci pour le souffle de vie. Merci pour le salut qui se trouve en Jésus-Christ. Merci pour tous ces hommes et toutes ces femmes qui nous écoutent en ce moment. Seigneur, dispose nos cœurs à entendre ta parole, à la comprendre, à l'accepter, à la vivre. Car tu ne fais rien en dehors de ta parole et lorsque tu parles, c'est parce que tu as un but précis. Merci Père, au nom de ton Fils Jésus-Christ. Amen. L'identité du croyant en Christ. Notre 13e émission. Nous avons défini l'identité comme ce qui permet de différencier sans confusion possible un groupe de personnes des autres. Nous avons aussi dit que l'identité, c'est la possibilité de regrouper plusieurs personnes sous des caractéristiques communes, un même concept, une même idée ou des mêmes valeurs. Donc, pour nous, les chrétiens, ou si nous devions parler de chrétiens en termes bibliques, ou si nous devions parler de l'identité du chrétien, nous dirions ceci, que en Christ, il ne doit pas avoir une différence entre le chrétien américain, le chrétien africain, le chrétien européen, le chrétien sud-américain, le chrétien asiatique. Pourquoi ? Parce qu'ils ont la même identité. Ils ont les mêmes identités. Ils ont les mêmes caractéristiques, ils ont les mêmes concepts, ils ont les mêmes idées, ils ont les mêmes valeurs. On les regroupe dans un ensemble commun. Ils sont identiques. Donc, il n'y a pas de confusion possible. On ne peut pas regarder deux personnes se prétendant chrétiens et on dit ils sont différents. Non. Non. Le chrétien, le croyant en Christ, le chrétien, est le même, doit être le même, celui doit être même, peu importe sa localisation géographique. L'Européen, l'Africain, l'Américain doivent avoir les mêmes valeurs, les mêmes caractéristiques. Et celui qui est la personne la mieux habilitée pour nous faire comprendre et nous faire connaître qui nous sommes en Jésus-Christ, c'est Dieu lui-même. Et Dieu nous parle au travers de la Bible. Voilà pourquoi j'encourage les hommes encore à lire la Bible. D'un bout à l'autre, vous allez peut-être me dire « Ah, j'ai déjà lu la Bible au moins 5 fois ». C'est très bien, mais ce n'est pas assez. Car nous devons lire la Bible tous les jours de notre vie. Nous devons devenir des experts de la Bible. Nous devons devenir des Bibles ambulantes. Nous devons refléter la Bible dans tous les domaines de notre vie. J'aime ce que le psaume 119, verset 99 dit. Psaume 119, verset 99 ou 99. Je suis plus instruit que tous mes maîtres, car tes préceptes sont l'objet de ma méditation. Verset 100. J'ai plus d'intelligence que les vieillards, car j'observe tes ordonnances. Verset 105. Ta parole est une lampe à mes pieds et une lumière sur mon sentier. En d'autres termes, la Bible, la parole de Dieu, est notre guide, notre boussole, notre constitution, notre boussole dans ce bas monde. Et je vais même ajouter que la Bible est notre miroir pour ceux et celles qui veulent découvrir qui ils sont en Jésus-Christ, ce qu'ils possèdent en Jésus-Christ, ce qu'ils peuvent faire en Jésus-Christ. Et nous avons dit dans les émissions précédentes qu'une des caractéristiques de notre identité en Christ est que nous sommes des personnes bénies. Ephésiens 1, verset 3. Nous sommes des personnes rachetées de la malédiction de la loi. Galates 3, verset 13. Que nous sommes des plus que vainqueurs. Que nous sommes délivrés du péché, de la malédiction. Nous sommes délivrés de la loi de Moïse. Et nous avons commencé à étudier que en Christ, nous sommes des plus que vainqueurs. Dans Romains 8, verset 37, il nous est dit ceci. Mais dans toutes ces choses, nous sommes plus que vainqueurs par celui qui nous a aimés. Nous sommes des plus que vainqueurs. En d'autres termes, nous sommes des triomphants. Christ nous a acquis la victoire. Christ nous a donné la victoire. En Jésus-Christ, Dieu nous a donné la victoire. Nous sommes plus que vainqueurs. Dans 2 Corinthiens 2, verset 14, Paul nous dit ceci, « Grâce soit rendue à Dieu qui nous fait toujours triompher en Christ. » J'aime cela. Dieu, en Christ, nous fait toujours, toujours, toujours, pas quelquefois, pas une fois au courant de la journée, pas une fois au courant de la semaine, pas une fois au courant du mois, pas une fois au courant du trimestre, du semestre, de l'année, de la décennie. Non, tous les jours. En d'autres termes, en Jésus-Christ, nous triomphons du 1er janvier, de 8h du matin au 31 décembre, j'allais dire jusqu'à 7h59. Du 1er janvier au 1er décembre, nous triomphons tous les jours. Du 1er janvier de cette année au 1er janvier de l'année prochaine, nous sommes triomphants tous les jours de notre vie. Il n'y a pas une seconde où Dieu permet que nous soyons battus. La défaite n'est pas biblique, la défaite n'est pas pour le chrétien. Du reste, Dieu dira à Josué, et lisons un peu dans Josué 1, verset 8. Josué 1, verset 8. Que ce livre de la loi ne s'éloigne point de ta bouche. Médite-le jour et nuit pour agir fidèlement selon tout ce qui est écrit. Car c'est alors que tu auras du succès dans tes entreprises. C'est alors que tu réussiras. Ouais. Dieu dit, il n'y a pas d'échec possible dans notre vie. Ce n'est pas possible. Écoutez, ce n'est pas parce qu'une porte se ferme, vous tentez de l'ouvrir, ça ne passe pas, que vous allez dire c'est un échec. Non, ce n'est pas un échec. En tant qu'enfant de Dieu, vous ne pouvez pas échouer. Vous n'allez pas me dire que parce que vous avez fait votre demande de mariage à quelqu'un, à une sœur, la sœur a dit non, que vous allez dire non, j'ai échoué. Non, vous n'avez pas échoué. Vous n'avez pas échoué. Vous n'allez pas me dire que parce que vous avez commencé des relations de fiançailles, qu'au bout d'un certain temps, les fiançailles sont rompues, que vous allez dire non, j'ai échoué. Non, vous n'avez pas échoué. Si vous n'êtes fautif en rien, vous n'avez pas échoué. Vous n'avez pas échoué. Parce que la Bible dit que tu réussiras dans tout ce que tu entreprendras. Qui sait si Dieu vous épargne certaines choses? Non, moi je refuse l'échec. Je refuse la défaite. Elle n'est pas pour moi. Parce que la Bible dit que grâce soit rendue à Dieu qui me fait toujours triompher en Jésus. Toujours, je triomphe toujours. Et lorsqu'on parle de triomphe, on sous-entend une lutte, on sous-entend une opposition, on sous-entend un combat, on sous-entend des obstacles. C'est pour ça qu'en tant qu'enfant de Dieu, vous ne devez pas pleurer, enfin si, on peut quand même pleurer, vous ne devez pas vous lamenter dès que des difficultés se présentent dans votre vie. Parce qu'en Jésus-Christ, Dieu vous fait toujours triompher. Nous devons le croire, nous devons l'accepter. Nous devons le confesser tous les jours de notre vie. Dans Jérémie 1, verset 19, il nous est dit ceci. Ils te feront la guerre, mais ils ne te vaincront pas, car je suis avec toi pour te délivrer, dit l'Éternel. Ce verset est repris deux fois dans le livre de Jérémie. Dans Jérémie 1, verset 19 que nous avons lu, dans Jérémie 15, verset 20, Dieu dit deux fois à Jérémie ceci. Ils te feront la guerre. Ne te fais pas d'illusions. Tes ennemis sont réels. Ils te feront la guerre. Ils vont te combattre. Ils vont te combattre dans ton mariage. Ils vont te combattre dans tes affaires. On va te combattre dans ton ministère. On va te combattre dans tes entreprises. On va te combattre dans tes études. On va te combattre dans tout ce que tu entreprendras. Mais ils ne te vaincront pas. Pourquoi ? Parce que ton identité en Christ est que Dieu te fait toujours triompher en Jésus-Christ. Vous voyez ? Quand vous lisez la vie de Jérémie, écoutez, Jérémie a eu des difficultés dans ses fiançailles. Jérémie a été rejeté par son peuple. Jérémie a été mis en prison. Jérémie a été vomi par différents rois de son époque. Jérémie a été persécuté. Si on regarde la vie de Jérémie du point de vue humain, vous allez dire, mais écoute, Jérémie, ta vie n'est vraiment pas intéressante. Au point que tu as le dictionnaire humain a donné un nom à ce que tu faisais, les Jérémiades, les lamentations de Jérémie, les Jérémiades. Jérémie, sa vie n'était pas facile. Mais Dieu dit, ils te vaincront jamais. Ce n'est pas possible qu'on puisse te vaincre. Pourquoi ? Car je suis avec toi pour te délivrer. Vous voyez, notre identité en Jésus-Christ, l'identité du croyant en Jésus-Christ est une identité de victoire, de plus que vainqueur, de triomphant. Si vous ne connaissez pas Jésus-Christ, cette émission vous donne l'opportunité de vous convertir et de marcher avec Jésus-Christ. Aujourd'hui, on appelle tout le monde chrétien. Tous ceux qui vont à l'église, tous ceux qui ont une carte de membre. Non, tout le monde n'est pas chrétien. Sont chrétiens ceux et celles qui ont donné leur vie à Jésus-Christ. Ne sont pas chrétiens ceux qui sont passés par les eaux du baptême. Non. On peut passer par les eaux du baptême et ne pas croire en Jésus-Christ. Mais si Jésus-Christ est votre sauveur et votre Seigneur personnel, votre sauveur, c'est-à-dire que vous reconnaissez qu'en dehors de l'œuvre de la croix, il n'y a pas de salut possible, en tant que Seigneur, si vous reconnaissez que Jésus-Christ doit être celui qui va contrôler votre vie de tous les jours, dans tous les domaines, et que vous n'ayez pas honte de lui, vous êtes un chrétien. Et en tant que chrétien, votre identité est que vous êtes triomphant en Jésus-Christ, et c'est une grâce que Dieu fait. C'est merveilleux, c'est extraordinaire. Ma prière est que vous et moi, nous puissions accepter, découvrir ce que Dieu dit que nous sommes en Jésus-Christ. Car l'œuvre de Dieu en Jésus-Christ est qu'il nous a recréés. Il nous a créés une première fois au travers d'Adam. Adam est rebelle, Adam a abandonné la voie de Dieu. Et tous ceux qui sont descendants d'Adam ont été à son image et à sa ressemblance. Mais Dieu ne nous a pas abandonnés. Il nous a recréés en Jésus-Christ. Et en tant que recréature en Jésus-Christ, en tant qu'une créature en Jésus-Christ, nous avons une identité. Nous sommes bénis. Nous sommes rachetés de la malédiction de la loi. Nous sommes délivrés du péché. Nous sommes des plus que vainqueurs. Ils vous feront la guerre, mais ils ne vous vaincront pas. Pourquoi ? Parce que en Jésus-Christ, Dieu vous fait triompher. J'aime ce que David dit dans le psaume 27. Revenons un peu sur le psaume 27. Psaume 27. Verset 1. De David, l'Éternel est ma lumière et mon salut. De qui aurais-je crainte ? L'Éternel est le soutien de ma vie. De qui aurais-je peur ? Verset 3. Si une armée se campait contre moi, mon cœur n'aurait aucune crainte. Si une guerre s'élevait contre moi, je serais malgré cela plein de confiance. Plein de confiance en qui ? En Jésus-Christ, dans son œuvre rédemptrice accomplie pour moi à la croix. Jésus-Christ a donné un semblant de défaite alors qu'il triomphait, alors qu'il était en train de vaincre Satan. Tout le monde a cru qu'il était abandonné. Tout le monde a cru qu'il était rejeté. Tout le monde a cru que c'était la fin. Mais en fait, c'était le début de la victoire pour chacun d'entre nous. Dieu nous fait toujours triompher en Jésus-Christ. Pourquoi ? C'est Dieu. Psaume 60, verset 14. Avec Dieu, nous ferons des exploits. Avec Dieu, pas sans Dieu, pas pour Dieu, mais avec lui. Comment avec lui ? En Jésus-Christ. Parce que c'est en Jésus-Christ que Dieu nous donne le triomphe. Ce n'est pas en dehors de Jésus-Christ. Ça n'a rien à voir avec la religion. Ça n'a rien à voir avec les philosophies. Ça n'a rien à voir. Ça n'a rien à voir. Psaume 28, verset 7. L'Éternel est ma force. C'est Dieu qui est ma force. C'est Dieu qui est mon bouclier. Ma force, ce n'est pas mon argent. Ma force, ce ne sont pas mes gardes du corps. Ma force, ce ne sont pas mes diplômes. Ma force, ce ne sont pas les alliances que je contracte avec les États-Unis, avec l'Union européenne, avec les pays asiatiques, les pays émergents. Ma force, ce ne sont pas les Kalachnikovs, les M16, les Tomahawks, les ordres de Staline. Non, ma force, c'est Dieu. Ma force, c'est l'Éternel. Car en Jésus-Christ, je suis triomphant. Triomphant de qui ? Des sorciers. Triomphant de qui ? Des occultistes. Triomphant de qui ? De tous ceux et de toutes celles qui veulent ma mort et mon anéantissement. La maladie, l'infirmité, la pauvreté, les échecs, j'ai triomphé de ces choses en Jésus-Christ. Alléluia. J'ai triomphé de ces choses. Exode 14, verset 14, il est dit ceci. Exode 14, verset 14. Commençons au verset 13. Moïse répondit au peuple, « Ne craignez rien. » Restez en place et regardez la délivrance que l'Éternel va vous accorder en ce jour. Car les Égyptiens que vous voyez aujourd'hui, vous ne les verrez plus. Jamais. L'Éternel combattra pour vous et vous, gardez silence. Dieu est celui qui combat pour nous en Jésus-Christ. Romains 8, verset 31 nous dit, si Dieu est pour nous, qui sera contre nous ? Si Dieu combat pour nous, si Dieu combat avec nous, qui peut résister à Dieu ? Qui peut combattre Dieu ? Qui peut vaincre Dieu ? Dans votre commerce, qui peut vaincre Dieu ? Dans vos études, qui peut vaincre Dieu ? Dans vos affaires, qui peut vaincre Dieu ? Dans votre ministère, dans votre église, dans votre communauté, dans votre famille, qui peut vaincre l'Éternel des armées ? Le Tout-Puissant, le Créateur du ciel et de la terre, des choses visibles et invisibles. Ce n'est pas étonnant que David s'est exclamé. De qui aurais-je peur ? Qui peut me faire trembler ? Qui peut m'empêcher de dormir quand Dieu est celui qui combat pour moi ? Car en Jésus-Christ, Dieu combat pour nous. Et il ne combat pas qu'une seule fois, il ne combat pas que deux fois, que trois fois. Il combat à chaque fois que l'ennemi se lève contre nous. Voilà pourquoi il a dit, grâce soit rendue à Dieu de ce qui nous fait toujours triompher en Jésus-Christ. Nous sommes des associés de Dieu. Nous sommes des enfants de Dieu. Nous sommes des héritiers de Dieu. Et lorsque nous nous engageons dans un combat, nous ne sommes pas seuls. L'ennemi viendra par un chemin, fuira par sept chemins. Pourquoi ? Parce que Dieu est celui qui combat avec nous, et celui qui combat pour nous. Et même des fois quand nous ne le savons pas, vous êtes endormi, vous vous reposez, l'ennemi lui ne se repose pas, l'ennemi projette, l'ennemi veut vous détruire, et Dieu aussi ne se repose pas, Dieu non plus ne dort pas, et il combat pour nous. Si Dieu pouvait nous montrer toutes ces choses qui se passent dans, dans le secret pendant que nous sommes endormis, je suis sûr qu'il y aurait des gens qui n'auraient plus jamais sommeil. Mais grâce soit rendue à Dieu que Dieu veille sur ses enfants. Dieu veille. Voilà pourquoi je parlais de l'identité du croyant. Que vous soyez un Américain chrétien, que vous soyez un Européen chrétien, un Africain chrétien, nous avons tous la même identité. Laquelle ? Triomphant en Jésus-Christ. Plus que vainqueur. Plus que triomphant en Jésus-Christ. Dieu ne nous a jamais, jamais, jamais abandonnés. J'aime cela. Je ne t'abandonnerai pas, je ne te délaisserai pas. Abandonné, ça veut dire que vous faites une promesse à quelqu'un et au moment où la personne a besoin que cette promesse se réalise, vous dites « Je suis dans l'impossibilité de t'aider ». C'est un abandon. Délaissé, ça veut dire vous utilisez quelqu'un ou quelque chose et lorsque cette chose n'a plus d'utilité pour vous, vous jetez cela. Dieu ne nous jettera jamais. Dieu ne va jamais nous rejeter après nous avoir utilisé. Jamais. Voilà pourquoi nous pouvons dire avec David, l'Éternel est ma force, l'Éternel est ma lumière, l'Éternel est mon bouclier, de qui aurais-je peur, de qui aurais-je crainte, si une armée se campait contre moi, mon cœur serait tranquille. Une armée de démons, une armée de sorciers, une armée d'occultistes, une armée de je ne sais quoi, de sources de malédiction. L'Éternel est celui qui combat pour nous. Exode 14, verset 14. L'Éternel combattra pour vous et vous gardez silence. En Jésus-Christ, je dirais que l'Éternel combat pour nous. L'Éternel combat pour ceux et celles qui ont Jésus-Christ comme Sauveur et Seigneur. Dans ces combats invisibles que nous ne voyons pas, même dans ces combats visibles que nous connaissons, ne paniquons pas. Gardons silence car nous sommes plus que vainqueurs. Nous sommes triomphants en Jésus-Christ. Le triomphe, c'est aller au-delà de la victoire. Alléluia. Alléluia. J'en suis convaincu. J'en suis convaincu. Car c'est la Bible qui le dit. Marchons par la foi et non par la vue. Marchons par la foi et non par la vue. Psaume 33. Versets 16 à 17. Le psaume 33. Psaume 33. Ce n'est pas une grande armée qui sauve le roi. Ce n'est pas une grande force qui délivre le héros. Le cheval est impuissant pour assurer le salut, et toute sa vigueur ne donne pas la délivrance. Voici l'œil de l'Éternel est sur ceux qui le craignent. Sur ceux qui espèrent en sa bonté, afin d'arracher leur âme à la mort et de les faire vivre au milieu de la famine. Alléluia. Ce n'est pas une grande armée qui va vous protéger. Ce n'est pas une grande armée qui va vous délivrer. Ce n'est pas des gardes du corps. Ce ne sont pas toutes les caméras de surveillance. Ce ne sont pas tous les systèmes de détection de je ne sais quoi qui vont vous mettre à l'abri. Non! Le cheval, ce ne sont pas les véhicules qui vont vous assurer la réussite. Les tanks, les avions bombardiers, ce n'est pas ça qui va vous réussir, qui va vous assurer la victoire face à vos ennemis. Non. Le cheval est impuissant pour assurer le salut. Et toute sa vigueur, c'est toute sa force, tout son courage. Ces armes Kalachnikov, ces M16 et je ne sais quel type d'armes ne donnent pas la victoire. Celui qui donne la victoire s'appelle Jésus-Christ. Du reste, nous ne combattons pas contre la chair et le sang, mais nous combattons contre des principautés, des esprits méchants, les princes de ce monde. Ces ennemis invisibles qui nous détestent parce que nous avons en nous l'image et l'empreinte de Dieu. Les hommes qu'ils utilisent ne sont que des ennemis, entre guillemets, visibles, mais ce ne sont pas réellement nos ennemis. Nos ennemis sont ceux qui sont invisibles. Et ceux-là, pour les combattre, vous ne les combattez pas avec des armes charnelles, des pistolets, des couteaux, des bombes, des Kalachnikov, des M16. Non ! ceux-là se combattent avec les armes spirituelles, le nom de Jésus-Christ, et avec Dieu de notre côté. Si Dieu est pour nous, qui sera contre nous? Mais si Dieu est contre nous, qui pourra nous défendre? J'aime ce que disait ce défunt pasteur qui nous a quittés il y a quelque temps en arrière. Un homme avec Dieu est la majorité. Et j'ajoute, un homme avec Dieu fera des exploits extraordinaires. Le seul problème, c'est d'être avec Dieu. C'est un peu comme nous avons dit avec la malédiction et la bénédiction. C'est une question de choix. Choisissez d'être avec Dieu. Choisissez que Dieu soit de votre côté. Cela dépend de vous. Ça ne dépend pas de Dieu seul. Il a accompli sa part à la croix. Il a désarmé, il a vaincu Satan. Vous voulez vivre dans le triomphe? Acceptez Jésus-Christ comme sauveur et Seigneur personnel. Si Jésus-Christ n'est pas votre Seigneur, si Jésus-Christ n'est pas votre sauveur, vous n'êtes pas dans le triomphe. Et vous qui avez donné votre vie à Jésus-Christ, sachez que quoi qu'il arrive, l'Éternel est celui qui combat pour vous en Jésus. Ne comptez pas sur les armes, ne comptez pas sur l'argent, ne comptez pas sur les diplômes, ne comptez pas sur des relations, ne comptez pas sur quoi que ce soit qui soit visible ou invisible, mais comptez sur Dieu. N'allez pas voir les féticheurs pour vous protéger, n'allez pas voir les occultistes pactiser avec le diable dans des sectes occultes, diaboliques, sataniques, pour le pouvoir, l'argent, le succès, non, la gloire, non! Satan est un menteur, il ne demande qu'une seule chose, il ne désire qu'une seule chose, c'est vous tuer. Et il n'y a que Dieu qui veut que vous soyez heureux, qui veut que vous viviez pleinement. Donnez votre vie à Jésus-Christ. Il a dit, venez à moi vous tous qui êtes fatigués et chargés, je vous donnerai du repos. Le triomphe de Dieu se trouve dans le repos que offre Jésus-Christ. La bénédiction de Dieu se trouve dans le repos de Jésus-Christ. La délivrance des péchés se trouve dans le repos de Christ. Le succès se trouve dans le repos que Jésus-Christ offre. Donnez votre vie à Jésus. Ne marchez plus loin de Jésus, mais venez à Jésus. Acceptez-le comme votre sauveur et votre Seigneur personnel. Si c'est cela votre prière, votre désir, c'est très simple. Baissez la tête dans la prière. Et répétez ces simples mots après moi. Dites, Père éternel, au nom de ton Fils Jésus-Christ, je viens devant toi. J'accepte Jésus-Christ comme mon Seigneur et mon Sauveur personnel. Je refuse les œuvres des ténèbres. Je rejette les œuvres des ténèbres dans ma vie. Et je te demande pardon pour ma rébellion. Je te demande pardon pour ma désobéissance. Je te demande pardon pour mon incrédulité. Je veux de Jésus comme mon seul sauveur et mon seul Seigneur. J'accepte le salut que tu m'offres en Jésus-Christ. J'accepte le triomphe que tu m'offres en Jésus-Christ. J'accepte la bénédiction que tu m'offres en Jésus-Christ. J'accepte la délivrance que tu m'offres en Jésus-Christ. Aujourd'hui et jusqu'à la fin de mes jours, je m'engage à suivre Jésus-Christ tous les jours de ma vie. Merci Père pour le salut que tu viens de m'offrir, pour le triomphe, la bénédiction, la délivrance que tu viens de m'offrir en Jésus-Christ. J'ai ainsi prié au nom de ton Fils Jésus-Christ. Amen. Si vous avez fait cette prière, croyez que par la foi, toutes choses sont devenues nouvelles. Vous êtes bénis, vous êtes délivrés, vous êtes rachetés par Christ. Vous êtes une source de bénédiction. Vous êtes plus que vainqueur en Jésus-Christ. 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Le nom de cette émission est Venez à Jésus. Je suis Raphaël Mambe. Que Jésus continue de vous bénir. Que Jésus continue de vous garder. À la fois prochaine. Amen.
6: Nous poursuivons notre étude des ministères et nous abordons ce soir le ministère de docteur. En fait, il y a deux listes de ministères où le docteur apparaît. La première, c'est dans le texte fameux de Éphésiens 4, verset 11. Et là, le ministère de docteur suit celui d'évangéliste. Nous voyons donc, il a donné les uns comme apôtres, les autres comme prophètes, les autres comme évangélistes, les autres comme pasteurs et docteurs. En sorte que certains ont parfois pensé que pasteurs et docteurs étaient des ministères interchangeables, voire équivalents. Nous verrons tout à l'heure justement pourquoi il y a cette assimilation qui est faite. Mais il y a une deuxième liste des ministères que nous trouvons en Romains 12, versets 6 et 8, où il nous est dit « Dieu a établi dans l'Église, premièrement des apôtres, deuxièmement des prophètes, troisièmement des docteurs. » Donc ici, il est clair qu'il y a une hiérarchie d'importance qui est soulignée par le texte biblique, et que ceci n'affirme en rien ce que nous lisons dans Éphésiens 4, mais donne une autre dimension, si on peut dire, au ministère de docteur. Comme le dit l'expression en grec, didaskale, le ministère de docteur a particulièrement à voir avec la doctrine. Le mot « docteur » est certainement repris de l'hébreu « moré », qu'on trouve aussi dans le judaïsme, n'est-ce pas ? Souvent, l'expression revient dans le Nouveau Testament, les docteurs, docteurs de la loi, les gens qui expliquaient donc la Torah et qui fondaient la doctrine. Il est bien clair que il est tout à fait normal et logique de trouver un ministère équivalent dans l'Église. Il y a plusieurs textes dans le Nouveau Testament où est mentionné le ministère de docteur. Je prends par exemple trois de ces textes. Actes 18, verset 24, 1 Corinthiens 3, verset 6, 1 Corinthiens 16, verset 12, Tite 3, verset 13, ils veulent être docteurs de la loi, mais ils ne savent pas ce qu'ils enseignent. Donc ici, il s'agit de faux docteurs. D'ailleurs, Jésus met en garde les disciples au temps de la fin en disant qu'il viendra des faux prophètes et des faux docteurs. Il semble que les faux prophètes et faux docteurs soient associés constamment dans ce qui concerne les temps de la fin. Et nous retrouvons cela chez Pierre également, nous retrouvons ça chez Jude, nous retrouvons cela chez un certain nombre de gens qui parlent précisément des choses de la fin. Donc, dans d'autres textes, si le ministère de docteur semble associé à celui du pasteur dans Éphésiens 4, dans d'autres, il semble associé au ministère de prophète. Acte 12, il y avait à Antioche des prophètes et des docteurs. Il semble bien donc que ce soit deux ministères qui sont en vis-à-vis, mais qui sont aussi en complémentarité. Maintenant, le texte d'Éphésiens 4, auquel nous faisons allusion tout à l'heure, nous montre qu'il peut y avoir un ministère de docteur qui est proche de celui de pasteur. C'est logique. Quand nous étudierons le ministère du pasteur, nous verrons que ce dernier a entre autres charge d'enseigner. Donc, à sa manière, le pasteur est aussi un enseignant. Donc, il est aussi un docteur. C'est donc normal que le texte d'Éphésiens 4 dise « comme pasteur et docteur ». Mais, dans ce cas-là, si nous avons affaire à un pasteur, l'élément pastoral prendra le pas sur l'élément enseignement. Par contre, si nous avons affaire à un docteur, l'élément enseignement prendra le pas sur l'aspect pastoral. Et c'est ainsi que nous sommes amenés à dégager deux types de docteurs. On pourrait appeler le docteur sédentaire, c'est-à-dire celui qui est plus attaché à une communauté locale et par conséquent à un rôle pastoral, même s'il est second par rapport à son ministère premier, qui est le ministère de docteur. Et puis, il y a le docteur au sens plein du terme, dont le ministère, en principe, est beaucoup plus itinérant. Le type le plus représentatif de ce ministère dans l'époque contemporaine, c'est celui de Butler. Butler, qui donc était professeur dans une école biblique, et qui de là voyageait énormément. Maintenant, dans le Nouveau Testament, le docteur type est Apollos. Apollos, qui avait, semble-t-il, déjà avant sa rencontre avec le Seigneur, une propension à l'enseignement, une capacité d'enseignement, qui, à partir du moment où il va être rempli du Saint-Esprit, va être sanctifié par l'Esprit de Dieu, en sorte que Apollos va devenir un docteur. En quoi consiste le ministère du docteur? D'abord, on pourrait dire que, comme tous les autres ministères, il est basé sur un certain nombre de charismes, de dons spirituels. Paul fait allusion à cela, Romains 12, verset 7. Il parle de la grâce qui lui a été accordée, c'est-à-dire, si nous reprenons le mot grec, la charis, d'où vient le mot charisme. Selon la grâce qui lui a été accordée, eh bien, il remplit son ministère. De la même manière, Apollos avait reçu une charis, une grâce particulière pour remplir son ministère. Bien sûr, nous pouvons dire que l'apôtre Paul aussi avait une dimension d'enseignant absolument remarquable. Et Paul est un des plus grands docteurs de l'Écriture, celui qui nous a laissé l'enseignement le plus profond qui soit. Vous allez me dire, mais était-il apôtre ou était-il docteur? Il était apôtre. Or, nous avons vu que le ministère de l'apôtre comprend un peu toutes les facettes des autres ministères, même s'il y aura une accentuation plus grande dans un certain type de ministère que dans l'autre. Pour Paul, c'est clair, c'était le ministère de docteur, c'était l'aspect doctoral qui prédominait dans son ministère d'apôtre. Or, Paul nous parle de cet enseignement qu'il donne en disant qu'il ne l'a pas reçu d'un homme, qu'il ne l'a pas appris d'un homme, mais, dit-il, il l'a reçu par une révélation de Dieu. Et c'est pourquoi ici, il nous faut tout de suite éliminer une conception erronée du ministère du docteur. Le docteur n'est pas un théologien. Or, aujourd'hui, la confusion est presque toujours faite. Et l'on considère, dans la plupart des églises historiques, catholiques, réformées, anglicanes, luthériennes et tout ce qu'on voudra, qu'on est docteur à partir du moment où on a un diplôme de théologie. Or, si Paul avait des diplômes de théologie qu'il avait acquis au pied de Gamaliel, c'est pas ça qui a fait de lui un docteur. Cet évangile que je vous annonce, je ne l'ai pas appris d'un homme ni reçu d'un homme, mais je l'ai reçu par une révélation de Dieu. Et Paul avait dû répudier, si j'ose dire, tous ses diplômes de théologie pour pouvoir apprendre du Seigneur. Quel est donc le charisme ou les charismes du docteur? Car encore une fois, le ministère de docteur est basé sur un don de Dieu, une grâce de Dieu. On ne devient pas docteur dans l'Écriture parce qu'on est sorti d'une faculté de théologie, parce qu'on a étudié, On ne devient pas docteur parce qu'on a des dispositions naturelles pour l'enseignement. On devient docteur à partir du moment où on reçoit une grâce de Dieu pour cela. Maintenant, évidemment, ça ne veut pas dire que le docteur n'aura pas besoin d'étudier. Ça ne veut pas dire que il n'aura pas besoin d'un minimum de recours, je dirais, à une bonne théologie, mais je mets théologie entre guillemets. Mais ça veut dire que l'essentiel de son ministère ne vient pas de là. Et la capacité du docteur vient, comme le dit l'apôtre Paul, d'une révélation de Dieu sur l'Écriture. Dans le fond, c'est l'expérience qui était celle des disciples qui allaient à Emmaüs, ou plutôt des disciples dans la chambre haute le soir de la résurrection, pardon, où il nous est dit « Alors il leur ouvrit l'esprit pour qu'ils comprennent les Écritures. » Le docteur est celui dont Dieu ouvre l'esprit pour qu'ils comprennent l'Écriture et qu'ensuite ils soient capables de l'expliquer au peuple. Le prophète, et on voit la différence ici dans le domaine surnaturel, le prophète est quelqu'un qui a une révélation en dehors de l'Écriture. Et ensuite, parce que justement sa révélation est en dehors de l'Écriture, cette révélation doit être confrontée avec l'Écriture pour voir si elle coïncide avec l'Écriture. Le prophète, le docteur, lui, pardon, est un homme qui reçoit une révélation sur l'Écriture, une intelligence surnaturelle, une compréhension surnaturelle de l'Écriture. Et c'est pourquoi, précisément, docteur et prophète sont à la fois en vis-à-vis et en complémentarité. Car, comme l'a fort bien dit Donald G., qui était aussi le type même du docteur, n'est-ce pas ? Le prophète a besoin éventuellement du correctif du docteur, et le docteur a besoin du souffle du prophète, de l'enthousiasme du prophète, du dynamisme du prophète. Et là, nous voyons justement le plan de Dieu qui est fait de complémentarité et non pas d'opposition. Et le drame vient parfois dans l'œuvre de Dieu lorsque chacun, en quelque sorte, à cause du ministère qu'il a reçu, absolutise la vision qui est la sienne. Alors qu'en réalité, il faut que les choses s'ajustent. Et nous verrons que ça joue encore beaucoup plus quand nous parlons du ministère d'évangéliste. Donc ici, une révélation, une intelligence surnaturelle de l'Écriture. Autrement, nous avons des gens qui pensent être des docteurs et qui ne le sont pas. Nous avons des gens qui ont des talents naturels pour l'enseignement ou pour l'exégèse des textes, parce qu'ils ont appris les techniques qui s'y rapportent. Mais la différence que l'on voit immédiatement entre un vrai docteur et un faux docteur, enfin, faux docteur, je veux dire, pas un faux docteur qui enseigne obligatoirement des choses erronées, mais quelqu'un qui n'a pas véritablement le ministère de docteur au sens d'Éphésiens 4, c'est que nous avons affaire alors à un enseignement sec, fragmentaire et desséchant. Tandis que, au contraire, le ministère du docteur est édifiant. Il y a un souffle de l'esprit qui est de nature différente de celle du prophète, mais qui est néanmoins un souffle de l'esprit véritable qui anime le ministère du prophète, du docteur. C'était le cas avec Donald G., c'était le cas avec Butler, beaucoup plus encore avec Butler, parce que Butler avait cette dimension prophétique que Donald G. avait moins, semble-t-il. Et alors, ce qu'on demande essentiellement au docteur, c'est d'établir la doctrine juste, la compréhension juste des Écritures. Alors, bien sûr, le docteur est l'objet d'une révélation de Dieu sur l'Écriture. Soudain, si vous voulez, le Seigneur lui révèle le sens caché de telle et telle Écriture. Et aussi la... De telle et telle Écriture. Et aussi...

Et c'est précisément de sa confrontation avec le texte que soudain jaillit la lumière par la révélation du Saint-Esprit, par la sagesse, par la connaissance que lui a inspiré l'écrit. Maintenant, quand il a découvert cette vérité de l'écriture, maintenant, bien entendu, ce n'est pas des vérités qu'on découvre 365 jours par an, il y a une nouvelle révélation qui est donnée, bien sûr, au docteur, c'est évident. Il y a des doctrines qui ont été établies une fois pour toutes et sur lesquelles il n'est pas nécessaire de revenir. On ne refait pas le monde à chaque génération, bien sûr. Et là, bien sûr, il y a tout un dépôt, comme le dit l'apôtre Paul, qui se transmet. La saine doctrine, le dépôt de la saine doctrine qui a été établi par ceux qui nous ont précédés. On ne va pas aujourd'hui tout réinventer, bien sûr. Alors, dans ce cas-là, on peut se dire, mais il n'y a pas tous les jours, bien sûr, un problème doctrinal majeur qui se pose, qui exige que les docteurs se penchent sur ce problème doctrinal. Non, certes. Mais je dirais qu'il y a d'abord un effort pour toujours mieux comprendre l'écriture. Car l'écriture, comme l'ont dit les rabbins, a 70 facettes. Ça veut dire qu'on n'en a jamais épuisé la richesse. Et il faut évidemment que cette richesse de l'écriture soit toujours conforme à l'analogie de la foi. Ça veut dire que ça reste cohérent avec l'ensemble du texte biblique. Et c'est au docteur d'y veiller. Et puis deuxièmement, il faut que ça redescende dans le peuple. Et le propre du docteur, c'est celui justement qui va rendre ces vérités, parfois complexes, accessibles, compréhensibles au peuple. Le vrai docteur, c'est celui qui rend simple des choses compliquées. En sorte que le plus petit, le plus humble, soudain perçoit la vérité, c'est une vérité qui l'illumine. Dans le fond, ce que faisait Jésus, il leur ouvrit l'esprit pour qu'ils comprennent les Écritures. Ou encore les disciples qui disaient « Notre cœur ne brûlait-il pas au-dedans de nous quand il nous parlait ?» Et soudain, les choses deviennent claires, les choses deviennent évidentes. Les choses deviennent logiques. Le docteur est quelqu'un de logique. Le prophète est beaucoup plus intuitif. Le docteur est beaucoup plus logique. Et c'est pourquoi, parfois, on a prétendu que les docteurs n'étaient pas nécessaires. Déjà du temps de Donald G. raconte dans ses livres comment, arrivant dans une certaine ville où le réveil de Pentecôte avait soufflé, avait constaté qu'il n'était pas tellement le bienvenu. On avait dit, vous savez, nous, ici c'est le réveil, on n'a pas besoin de docteur. Le réveil nous suffit. Les docteurs, quand ils passent quelque part, ils éteignent le réveil. Ils créent des divisions. C'est une mauvaise conception du docteur. Bien loin d'éteindre le réveil, quand un véritable docteur est là, rempli du Saint-Esprit, il va donner une nouvelle impulsion au réveil, parce qu'il va empêcher le réveil de dévier, justement, dans toutes sortes de voies d'égarement qui vont l'éteindre. Mais précisément, le ministère du docteur va permettre de garder le réveil sur les rails, sur la droite ligne, et donc de se développer. Et Donald G. raconte justement comment, après tout un temps où il avait passé dans cette église, eh bien, les frères étaient revenus de leur erreur en disant « Ah ben non, c'est pas du tout ce qu'on pensait, au contraire, votre ministère nous est tout à fait précieux. » Mais il est certain qu'a priori, c'est un ministère qui n'apparaît pas toujours. Et quand on a affaire de véritables docteurs, il n'y a pas de vision. Si. Ceux qui n'aiment pas la vérité vont être amenés à se séparer. Mais il vaut mieux qu'ils le fassent. Mais autrement, parmi les véritables enfants de Dieu, non, il n'y aura pas de vision. Quand on a affaire à des docteurs qui ne sont pas de véritables docteurs, qu'il y en a. Les seules divisions que crée un véritable docteur sont celles des cœurs incrédules et mauvais. Et c'est pourquoi

Paul emploie une expression pour désigner ce qu'est la caractéristique, la marque essentielle du ministère du docteur. Il dit « J'ai planté, Apollos, le docteur, a arrosé. » Le docteur est celui qui arrose. Alors bien sûr, c'est beaucoup moins spectaculaire que de planter. C'est beaucoup moins spectaculaire que de moissonner. Et si l'on considère que le fait de planter est le ministère de l'apôtre et celui de moissonner le ministère de l'évangéliste, eh bien, comme disait Donald G., le ministère du docteur est un des ministères les plus ingrats qui soit. Arroser, ça n'a rien de spectaculaire. Et pourtant, c'est tellement important. Car si on n'arrose pas ce qui a été planté, ce qui a été planté va dépérir. Et si ça dépérit, il n'y aura pas de moisson. J'ai planté, Apollos a arrosé, mais c'est le Seigneur qui fait croître. Et le docteur est là justement pour garder les choses dans la ligne droite, la ligne juste. Le docteur est là pour veiller à ce qu'il n'y ait pas de déviation, et dès qu'il discerne sur le plan doctrinal, sur le plan du comportement, quelque l'amorce d'une déviation, l'amorce d'une hypertrophie ou d'une atrophie de la doctrine, il redresse tout de suite. Et c'est pourquoi, comme disait Donald G., le propre, la caractéristique essentielle du docteur, c'est la modération et l'équilibre. Tout en sachant très bien que, comme dira l'apôtre Paul, nous ne connaissons qu'en partie. Le docteur est un homme humble. D'abord parce que, je dirais presque que son ministère l'exige, dans la mesure où ce n'est pas toujours très apprécié. Du moins, l'utilité n'apparaît pas toujours, évidemment, mais également parce que lui aussi peut éventuellement se tromper. Et c'est ainsi que nous voyons Apollos qui s'entretient avec Aquilas et Priscille, qui lui explique plus exactement la voie du Seigneur, parce qu'il n'était pas éclairé encore sur tel et tel point. Il avait simplement connaissance du baptême de Jean, nous est-il dit. Le docteur est donc celui qui construit solidement sur le fondement qui a été fondé, qui a été posé par d'autres, qui a été posé par l'apôtre. Et c'est une autre image que l'apôtre Paul emploie. J'ai posé le fondement comme un sage architecte, maintenant à d'autres de construire. Qu'ils prennent garde à la manière dont ils construisent. Mais dans la mesure où il va poser la saine doctrine, le docteur pose la charpente de la maison, le squelette. Alors évidemment, quand on a un squelette, on n'a pas tout, c'est bien certain. Quand on a une charpente, la maison n'est pas finie. Mais si elle n'a pas une structure solide, la maison aura beau être magnifique, ornée, etc. Si elle s'effondre après, ce n'est pas tellement intéressant. Et quand la maison est terminée, la structure a disparu. On ne la voit plus. Elle est là, mais on ne la voit plus. Et tel est le ministère du prophète, l'œuvre du docteur, pardon. Le prophète, il structure, il pose la charpente. La structure de l'édifice, tout en sachant très bien que ce n'est pas ça. Mais il faut véritablement cette doctrine saine. Donc, à cause de cela, ministère en général peu apprécié, car n'ayant pas de résultats spectaculaires. Mais le but du docteur est d'aider ceux qui ont cru. Et si ce n'est pas, s'il n'y a pas de ministère de docteur, que se passe-t-il? D'abord, la superficialité. Le ministère du docteur est l'antidote à la superficialité. Et c'est pourquoi, dans un temps comme celui-ci, il y aurait souvent besoin de docteur. Quand on voit la superficialité,
voire, on pourrait dire, caractère infantile au mauvais sens du terme, de certains enseignements, eh bien, on se dit que là, il y aurait besoin de docteurs. Deuxièmement, quand il n'y a pas de docteur, il y a automatiquement des déviations qui naissent. Surtout, je dirais, si on a affaire à un environnement charismatique. Dans un environnement non charismatique, ça joue moins. Et d'ailleurs, c'est à cause de déviations éventuelles, dans le domaine des dons spirituels ou autres, que nombreux sont, dans le milieu évangélique, certains qui ne veulent pas entendre parler des charismes, et ont fait des expériences négatives à ce niveau-là, mais souvent, justement, c'est parce qu'il a manqué de docteurs pour structurer les choses. Je me souviens de ces débuts du réveil dans le nord de la France, où il y avait eu des choses authentiques de l'esprit, mais où des femmes s'étaient bombardées prophétesses. Et dans une certaine église, il y avait deux prophétesses. Et ces deux prophétesses s'anathémisaient l'une l'autre dans leur prophétie publique, vous voyez ce que ça donnait. Il n'y avait pas de docteur pour remettre les choses d'aplomb. Et là, il aurait fallu trancher. Il aurait fallu dire d'abord, ces femmes ne sont pas prophétesses. Elles ont des dons de prophétie, elles ne sont pas prophétesses. Et deuxièmement, elles déraillent. Et donc trancher, remettre les choses au point sur le plan charismatique, sur le plan de l'enseignement des dons spirituels. Or, précisément, que voyons-nous aujourd'hui? Eh bien, justement, un foisonnement de faux docteurs dans l'Église. Finalement, l'accomplissement de ce que Paul disait à Tite, « Ils veulent être docteurs de la loi, ils ne savent pas ce qu'ils enseignent et ce qu'ils disent. » Et dans un autre texte, Paul met en garde aussi en disant que il n'y a pas beaucoup de gens qui enseignent. Au sens, donc, de docteur. Il ne peut pas y avoir dans l'Église des foules et des foules de docteurs. Et précisément, aujourd'hui, n'importe qui enseigne sur n'importe quoi. Oh, c'est l'esprit du siècle, dira-t-on tout simplement. L'esprit du siècle qui veut que tout le monde soit polyvalent et que la démocratie étant, il n'y a plus d'enseignants, il n'y a plus d'enseignés, etc. Et par conséquent, nous voyons toutes sortes d'enseignements. Et chacun, on a l'impression que chacun cherche son truc. Alors vous avez ceux qui enseignent pour les couples en difficulté, et ceux qui enseignent sur les enfants. Vous avez ceux qui enseignent sur le fil à plomb, vous avez ceux qui enseignent sur la quatrième dimension. Chacun a trouvé un truc. Ça veut dire qu'il croit qu'il a, ou il affirme du moins, qu'il a reçu une révélation de Dieu, la quatrième dimension, le fil à plomb, le moyen de la louange mécanique pour avoir du succès en tout. Alors, commence à répandre cet enseignement. Et puis après, on écrit des livres, ça circule. Et vous avez toutes sortes d'enseignements bizarres qui courent les églises. Les gens se passent ça, et puis sont ébranlés, sont troublés par toutes ces doctrines. Et il n'y a pas de véritable docteur pour remettre les choses en place. Et même s'il y en avait, les gens ne les écouteraient pas. C'est tellement séduisant, ces fausses doctrines, mais on ne se rend pas compte que ce faisant, on est en train de vivre un des signes de la fin tel que le Nouveau Testament l'annonce. Il y a eu des faux prophètes, il y aura aussi des faux docteurs. Et alors, qu'est-ce que ça nous donne? Eh bien, ça nous donne finalement ce qui était à Corinthe. Avec des écoles diverses au sein des églises. Moi, je suis de Paul, moi, je suis d'Apollos, moi, je suis de Céphas. Moi, je suis de Christ. Alors, vous avez aussi dans les églises ceux qui sont les adeptes de la quatrième dimension, ceux qui sont les adeptes du fil à plomb, ceux qui sont les adeptes de la louange
mécaniques, ceux qui sont les adeptes de telle et telle autre bizarrerie. Et alors, chacun essaie de pousser son truc sur le devant de la scène. Et ça nous donne quelque chose d'épouvantable. Ça nous donne un royaume divisé contre lui-même. Ça nous donne une confusion doctrinale sans précédent. Et un grand nombre des problèmes de l'Église moderne viennent justement de problèmes doctrinaux. Souvent, des problèmes doctrinaux qui naissent à partir soit d'expériences. Ah, je me souviens de ce pasteur qui un jour me disait qu'on peut être rempli du Saint-Esprit et pourtant être possédé. Ah bon ? J'ai réagi. Enfin, c'est pas ce que dit la Bible. Ah, ce pasteur a dit... En tout cas, l'expérience montre que c'est vrai. Ah bon, je dis, parce que donc l'expérience a raison contre la Bible. Voilà. Exemple de déviation. Il aurait fallu voir de quelles expériences parlait ce brave pasteur. Il aurait fallu prendre les cas à partir desquels il construisait sa doctrine. Est-ce que ces gens étaient véritablement convertis ? Ou est-ce que ce n'étaient pas des gens qu'on avait pensé qu'ils étaient convertis alors qu'ils ne l'étaient pas ? Étaient-ils bien possédés ou avait-on vu des démons là où il n'y en avait pas ? Enfin, il y avait beaucoup de choses à dire. Enfin, voilà, à partir de deux, trois cas comme ça qui ont semblé, hop, on construit une doctrine. Alors vous avez ensuite toute cette doctrine, on peut être, il y a différents stades où on n'est pas toujours possédé, mais on est démonisé, et alors il faut, je ne sais pas quoi, lier, confesser les péchés de vos ancêtres depuis la quatrième génération. Alors, pensez si les ancêtres sont morts et enterrés depuis quatre générations. Alors maintenant, l'année dernière, dans les milieux charismatiques, j'ai appris ça l'autre jour, c'est que maintenant, il y a des personnes dans les milieux de renouveau catholique, comme ils disent, qui sont en contact avec les âmes du purgatoire. Alors, où on en est ? Alors comment voulez-vous que les choses marchent avec des choses comme ça ? Alors évidemment, on peut dire, nous n'avons pas besoin de docteur. Ben oui. Mais ils se donneront une foule de docteurs, nous est-il dit, selon leur cœur, détourneront l'oreille de la vérité et se tourneront vers des femmes. Nous vivons cela. Or, précisément... Les erreurs, les faux docteurs sont des gens qui hypertrophient certaines vérités. Alors que précisément le véritable docteur, c'est l'inverse, c'est l'équilibre. Et bien souvent, il y a aussi derrière ces faux docteurs un esprit d'orgueil. Celui d'avoir son truc, quoi. J'ai trouvé mon truc, moi. Moi, c'est le fil à plomb. Ça y est, c'est là, j'ai trouvé un truc formidable. Maintenant, c'est les âmes du purgatoire. Ah ben, on est bien parti avec ça. Alors comme ça, on se fait un nom, on se fait une célébrité. On écrit un bouquin, des bouquins, trois bouquins, ça se vend. On est invité, on tourne. Puis après, il y a une mode, une autre mode, un autre truc, un autre qui trouve un autre truc, qui chasse l'autre. Alors on renchérit, on dit tiens, ça y est, je suis passé de la scène, il faut que je trouve autre chose. Tout ça n'est pas sérieux. Et non seulement tout ça n'est pas sérieux, mais c'est destructeur. Et c'est pourquoi il nous faut justement veiller. Et Jésus dit cela, méfiez-vous de ces faux ouvriers qui viennent en vêtements de brebis, mais qui sont en fait des loups ravisseurs, c'est à leurs fruits que vous les reconnaîtrez. Quels fruits portent leur enseignement ? Le fruit de ces docteurs est-il confusion ? Est-il division ? Est-il celui qui amène à jeter le doute sur une foule de choses qui sont profondément bibliques, comme les dons spirituels ? Alors on peut dire que ces docteurs-là ne viennent pas de Dieu. Mais leur enseignement, au contraire, contribue-t-il à ramener les choses dans l'équilibre ? À apporter la bénédiction de Dieu sur le peuple,
la vision juste, la vision saine, et la joie du Saint-Esprit, la joie que procure la vérité, le fait de savoir que l'on marche dans la vérité, alors c'est un prophète qui vient de Dieu. C'est un docteur qui vient de Dieu. Et somme toute, il y a cette approbation de l'Esprit de Dieu dans le cœur, et puis évidemment, la conformité avec l'Écriture, c'est le premier point. Seulement, comme en plus de ça, on ne connaît plus l'Écriture aujourd'hui, on ne lit plus l'Écriture, ça veut dire que n'importe qui peut venir raconter n'importe quoi. C'est certain que ces gens qui nous parlent de la quatrième dimension, ou bien de la louange mécanique, ou bien des âmes du purgatoire, seraient venus dans les églises telles qu'elles existaient il y a 100 ans, ou même au début du réveil de Pentecôte, quand les gens étaient pétris et nourris de la parole de Dieu, eh bien, ils ne seraient pas restés longtemps en chair. On les aurait fait descendre manu militari, c'est évident. Mais comme précisément on ne connaît plus la parole de Dieu, on ne la lit plus, que voulez-vous ? N'importe qui peut dire n'importe quoi. Plus c'est bizarre, et plus c'est prisé, plus c'est extraordinaire, plus c'est spectaculaire, et plus c'est apprécié. Mais alors évidemment, on comprend que le pauvre docteur qui vient en disant non, les choses ne sont pas comme ça, c'est beaucoup plus... C'est la croix, la marche avec Dieu, c'est la croix, c'est le renoncement à soi-même, c'est la marche dans l'humilité. Il n'y a pas tous les jours des choses spectaculaires, il n'y a pas toujours des grandes choses, même s'il est vrai qu'il y en ait. Monsieur n'est pas intéressant, il n'intéresse personne, qui reste dans son coin. Si on n'a pas des choses spectaculaires à dire et à faire, eh bien, c'est pas la peine, quoi. Seulement, la vérité de Dieu n'est pas toujours spectaculaire, c'est ça le problème. Et là, on arrive finalement à cette déviation que nous reprochent parfois certains catholiques quand ils attaquent la doctrine du libre examen en disant que chaque protestant est un pape la Bible à la main. Eh bien, on arrive à ça. C'est vrai aujourd'hui, dans certains milieux. Et cela vient encore une fois parce qu'on n'a pas la vision des ministères. Et là, nous revenons à ce que nous avons dit quand nous avons commencé cette étude sur les ministères, combien la vision du ministère est importante. Si on n'a pas la vision des ministères, eh bien, il y a toutes sortes de déviations. Le corps n'est plus un solide assemblage qui forme un tout bien coordonné. Il n'y a plus cette édification du corps qui tire son accroissement de la force qui vient de chacune de ses parties. On ne s'édifie plus dans la charité, dans l'amour, dans la vérité, etc. etc. On peut multiplier les exemples. Et ça, c'est le gros problème. Donald G. avait bien dit, le mouvement de Pentecôte réussira ou échouera dans la mesure où il reconnaîtra, où il ne reconnaîtra pas les ministères, il les remettra en valeur. Aujourd'hui, on ne veut plus de ministère du tout. Tout le monde peut tout faire. Alors, faut pas s'étonner de la gabegie dans laquelle on se trouve. Et alors, le docteur aussi, quand il est véritablement ce qu'il doit être, parle avec l'autorité du Saint-Esprit. Non pas dans des spéculations, non pas dans des, comment dirais-je, hypothèses, plus ou moins fondé, mais avec une autorité qui vient du Saint-Esprit. Dans le fond, c'est ce que faisait l'apôtre. Paul, quand il évoquait, par exemple les Galates, regardez avec quelle autorité il enseigne. Et c'est ce qu'on disait de Jésus, il enseignait avec autorité et non pas avec les scribes. Vous avez entendu qu'il a été dit, mais moi je vous dis, c'est tout le contraire du théologien. Là, les pharisiens apparaissent comme des théologiens. Rabbi Intel a dit, et puis par contre, Rabbi Intel lui a dit le contraire. Et puis un troisième rabbin a encore dit une troisième chose. Alors, qu'est-ce qu'il faut penser là-dedans ? Ce qu'il faut penser, on ne sait pas trop ce qu'il faut penser. Et finalement, quand on s'en va de là, on se dit, qu'est-ce qu'il faut penser ? Vous avez entendu qu'il a été dit. Mais moi, je vous dis, voilà. Et pourquoi tu dis ça, toi ? Parce que je l'ai reçu de Dieu.
Les paroles que je vous dis, ce n'est pas moi qui les... Elles ne viennent pas de moi. Je les dis comme le Père me les a dites. Il enseignait avec autorité et non pas comme les scribes. Justement, ce matin, on recevait une lettre d'un... Enfin, pas une lettre directement, qui rapportait les propos d'un brave ami, monsieur, qui attaquait notre revue Keren parce que nous ne mettions pas en parallèle la thèse israélienne et la thèse palestinienne. Alors nous ne faisions pas preuve d'objectivité. Je me propose de répondre à ce brave ami, ou de lui faire répondre du moins, parce que c'est pas moi qui l'ai écrit, que l'objectivité ne consiste pas à mettre d'un côté sur le même plan la vérité et le mensonge, mais de dire voici la vérité, voici le mensonge. Or aujourd'hui, sous prétexte d'objectivité, de largeur d'esprit, je me souviens aussi d'un frère qui était un jour allé prêcher, invité, qu'il était dans une grande rencontre charismatique, c'était tout à fait au début du réveil charismatique dans les années 70, et dans un grand centre français, c'était une des premières rencontres interdénominationnelles à laquelle il y avait des catholiques. Et ce frère avait prêché, évidemment, ce que la Bible dit, notamment sur le baptême d'eau, la conversion, le baptême d'eau, puis ensuite le baptême dans le Saint-Esprit. Et un des organisateurs de cette rencontre lui avait dit, mais alors, à ce moment-là, si vous prêchez votre doctrine, vous, pentecôtistes, alors il va falloir qu'on demande aussi aux catholiques de prêcher leur doctrine du baptême des enfants, parce que ce n'est pas objectif, il faut que chacun puisse s'exprimer. Alors le frère a dit, mais que dit la Bible? Vous voyez le baptême des enfants, vous, dans la Bible? Vous voyez le baptême catholique, vous, dans la Bible? Oui, non, mais c'est pas ça, mais l'objectivité. Bon, il dit, vous n'êtes pas d'accord avec ce que je prêche? Si, mais il ne faut pas le dire comme ça. Je peux continuer à prêcher ou pas prêcher? Ouais, les catholiques, qu'est-ce qu'ils vont dire? Bon, d'accord. Eh bien, d'accord, je m'en vais. Il est parti. C'est ça, le docteur. L'autorité. Voilà ce qu'est la vérité, que les gens sachent. Que ce ne soit pas la confusion. Comme dit l'apôtre Paul, si la trompette fait entendre un son confus, qui se préparera au combat? Si on ne sait pas sur quel chemin on doit marcher, peut-être celui-ci, peut-être celui-là, mais peut-être encore un troisième, on ne peut pas être sûr. Bon, c'est vrai qu'il y a des choses, on ne peut pas toujours être sûr dans la parole de Dieu à 100%. Et c'est vrai, il faut avoir l'honnêteté de le dire. Bien, je sais, c'est sur des détails en général. Mais sur les grandes affirmations, sur les... Et puis, le docteur, il est là pour... que dit la Bible? On vient vers le docteur, on dit, que dit la Bible? Nous avons tel problème. On allait vers Paul. On disait, bon, Paul, voilà, regarde, on a un problème, parce que on a des parents convertis qui nous invitent chez eux et qui nous donnent à manger de la viande qui était sacrifiée aux idoles. Faut qu'on la mange ou faut qu'on la mange pas? Bon, voilà. Que dit la Bible? Comment tu vois ça, Paul? Paul ne va pas répondre. Ah, mais peut-être que vous pouvez faire, on ne peut pas être trop sûr, Rabbi Intel a dit ceci, l'apôtre. Non. Et voilà ce que vous faites. Mangez de tout ce qu'on vous présente sans vous enquérir d'où ça vient. Maintenant, si quelqu'un vous dit, eh bien, cette viande est sacrifiée aux idoles, n'en mangez pas, non pas à cause de vous, mais à cause de celui qui l'a dit. Voilà, bon, il donne une direction claire. C'est pas ambigu. C'est clair, il parle avec autorité. Qu'est-ce qu'il faut faire, Paul? Il faut se marier, il ne faut pas se marier? Bon, Paul donne aussi, là il est moins affirmatif, il dit, mon avis, voilà ce que dit le Seigneur. Il dit, maintenant, pour ce qui est de ceux qui ne sont pas mariés, les vierges, je n'ai pas pris un su de Dieu, je donne mon avis pour être fidèle. Mais pour le reste, voici ce qu'a dit le Seigneur, que l'homme et la femme ne se séparent pas. Bon, c'est clair. Sur le divorce, sur les choses comme ça. Il n'y a pas à discuter. C'est comme ça. Il y a autorité. Et c'est pourquoi, donc, ici, il y a un grand besoin de connaissance parmi le peuple de Dieu aujourd'hui. Et le grand problème du peuple de Dieu, c'est qu'il ne s'en rend pas compte et qu'il méprise les ministères. Il n'a pas la vision de l'harmonie du plan de Dieu. Et ça, c'est un grand, grand drame dans l'Église aujourd'hui. Nous abordons maintenant un autre point. On ne finira pas ce soir, vraisemblablement.
c'est le ministère d'évangéliste. Dans l'ordre des choses, il apparaît que le ministère d'évangéliste doit être traité maintenant. Avec le ministère de pasteur, c'est le ministère le plus courant. En tout cas, c'est pratiquement le seul ministère qui soit reconnu. Par exemple, les Assemblées de Dieu de France ont pour principe, quand un jeune entre au service de Dieu, qu'il a fait déjà un prestage avec un pasteur ancien, de lui faire remplir un certain nombre de formulaires. Par exemple, sur la doctrine, pour voir s'il est d'aplomb sur la doctrine, exposer brièvement la doctrine du salut, la doctrine du baptême d'eau, la doctrine du baptême du Saint-Esprit, enfin, etc., etc. Et puis, ensuite, il y a des questions plus personnelles qui lui sont posées, et notamment celle-ci. Quel ministère pensez-vous avoir? Et alors, entre parenthèses, pasteur, évangéliste. Et comme écrivait un frère qui avait dû remplir ses formulaires, il dit, moi j'avais envie de rajouter apôtre, prophète, docteur, point d'interrogation. Pourquoi il citait que ces deux-là et pas les trois autres? Parce qu'ils auraient sûrement eu du mal à concevoir qu'un jeune puisse dire, je crois que je suis appelé à l'apostolat. Ben oui. Peut-être, encore que pourquoi pas. Alors à ce moment-là, il a fallu le prouver. Et l'éprouver, de la part des frères anciens qui auraient recueilli les 10 formulaires. Mais c'était révélateur d'un certain état d'esprit. Dans les églises évangéliques, y compris dans les églises de réveil, bien souvent, les seuls ministères auxquels on pense, pasteur, évangéliste, terminé. Quand on ne fait pas d'évangéliste, en plus, un pasteur de seconde zone. Je me souviens quand j'étais jeune converti, petite église évangélique où j'étais, il y avait un jeune pasteur stagiaire qui était là avec le pasteur plus ancien. Et quand il se présentait, le pauvre frère, il n'avait pas vu le piège. Il disait, ah ben moi je suis l'évangéliste du pasteur untel. Il voulait dire, par là, je suis son stagiaire. Et puis, le jour où il aurait fini son stage, il deviendrait pasteur. Ça veut dire qu'il avait un galon de moins sur la manche, quoi. Alors, on voit ici toutes les idées fausses qu'il y a sur le ministère de l'évangéliste. Je suis son évangéliste. Ça veut dire que je suis un pasteur apprenti, quoi. Puis quand j'aurai acquis l'expérience, ben, je serai un pasteur à part entière. Mais pour le moment, je ne suis pas encore pasteur à part entière, je suis qu'un évangéliste. Alors qu'il est bien évident qu'un véritable évangéliste ne sera jamais pasteur, il restera toute sa vie évangéliste, et c'est heureux, parce qu'on a aussi besoin d'évangélistes. Si on avait, j'ai dit tout à l'heure qu'on avait besoin de docteurs, mais on a aussi besoin d'évangélistes. Et qu'est-ce que c'est donc que le ministère d'évangéliste? C'est un ministère donc très important. Et alors que le docteur est entièrement tourné vers les croyants, son ministère est entièrement tourné vers les croyants. Il enseigne les croyants, il n'enseigne pas les païens. L'évangéliste, lui, au contraire, est entièrement tourné vers les incroyants, vers les inconvertis. C'est donc deux ministères qui sont fondamentalement différents. Le but de l'évangéliste, donc, c'est de répandre la bonne nouvelle, comme le dit le mot évangéliste, parmi les non-convertis, parmi les incroyants, pour les amener à l'évangile, pour les amener à se tourner vers Jésus. Ce sont ceux qui n'ont qu'une seule prédication, la prédication du salut. Et un véritable évangéliste pourra vous prendre n'importe quel texte de la Bible, et à partir de ce texte-là, vous pouvez lui donner n'importe quoi. Il vous ramènera toujours au salut. Prenez-lui un texte sur, les prescriptions du Lévitique sur les animaux à manger ou à pas manger, sur le fait que
on doive détruire des vases qui ont été souillés par des animaux qui sont tombés dedans. À partir de ça, il trouvera le moyen de vous parler de Jésus mort sur la croix. Ça, c'est le type de l'évangéliste. Il n'a qu'un seul message. Seulement, il a ce message-là, percutant, parce que l'évangéliste, il a la vision du salut des âmes. C'est sa passion. Il a une véritable passion pour le salut des âmes. Et sa vision l'amène toujours à entrevoir des plans nouveaux pour l'évangélisation, une stratégie nouvelle. Eh bien, maintenant qu'on a atteint ce but-là, il faut que, telle ville-là, il n'y a encore rien là-bas, il faut faire quelque chose, il faut qu'on voit comment est-ce qu'on peut les atteindre, etc. Tel pays, telle région, etc. Ou même éventuellement à l'individu. L'évangéliste, c'est celui qui est capable de vous aborder un illustre inconnu dans les circonstances les plus rocambolesques et puis de l'amener au Seigneur. Scott, n'hésitez pas de temps en temps, et ceux qui se souviennent de lui, évidemment, Scott n'était pas quelqu'un qui s'embarrassait beaucoup de complexes. Vous avez raison d'ailleurs. Quand il s'agissait de l'évangile, et par exemple, n'hésitez pas à s'agenouiller dans la rue avec un inconverti et puis prier pour lui, là, pour son salut, au vu et au su de tout le monde. Ne dérangez pas. Ça, c'est le véritable évangéliste. Deuxièmement, parce que l'évangéliste est l'homme d'un seul message, il a une prédication simple. Simple, mais pas simpliste. Simple parce que, précisément, il s'agit toujours de l'ABC de l'Évangile. Des choses élémentaires, mais les choses élémentaires qui sont les plus importantes. Car finalement, si nous pouvions reprendre un petit peu ce que disait le sage Hillel, le rabbin Hillel, quand on lui demandait est-ce qu'on peut résumer toute la Torah pendant qu'on est debout sur un pied, il disait oui. Aime ton prochain comme toi-même, tout le reste ce n'est que des commentaires. Eh bien, l'évangéliste pourrait dire la même chose. Crois au Seigneur Jésus et tu seras sauvé, puis tout le reste, la sanctification, le baptême d'eau, le baptême dans le Saint-Esprit, tout ça, c'est les commentaires. C'est vrai. Il a un seul message, mais c'est le message essentiel. Et précisément, l'évangéliste a un don, a un charisme pour faire passer ce message. Bien sûr, un docteur peut prêcher la même chose. Et il le prêchera d'ailleurs beaucoup mieux, si j'ose dire. Ça veut dire que sur le plan logique, sur le plan doctrinal, il ira sûrement beaucoup plus loin dans l'explication du salut que ne le fera l'évangéliste. Mais les inconvertis pourront entendre cet exposé doctrinal sur le salut sans que ça les touche. Tandis qu'ils entendront le même message dans la bouche d'un évangéliste dit d'une manière peut-être beaucoup moins élaborée, beaucoup moins logique, ça les touchera, ils se convertiront. Parce que précisément, l'évangéliste a un charisme que le docteur n'a pas. Il est capable de trouver les mots justes pour s'adresser aux foules comme pour s'adresser aux individus. Le type de l'évangéliste dans le livre des Actes, c'est Philippe. Philippe, qui au départ était un diacre, et qui ensuite est devenu évangéliste, du moins s'est révélé être un évangéliste. Nous voyons, il nous est dit que c'était un homme sage, rempli du Saint-Esprit, qui était en même temps un homme humble. Humble car il connaissait ses limites, il savait que son ministère s'arrêtait à tel endroit, il n'allait pas plus loin, et quand il a eu terminé son travail en Samarie, qu'un réveil a éclaté en Samarie comme suite de sa prédication après que de multiples Samaritains soient venus à Jésus, eh bien, il a envoyé chercher des apôtres à Jérusalem pour poursuivre l'œuvre, parce que lui, il savait bien qu'il n'en était pas capable, ce n'était pas son ministère. Et lui est allé plus loin. Quand le Seigneur lui a dit « Va, abandonne ce grand réveil, va sur le chemin de Jérusalem à Gaza, celui qui est désert », il n'a pas hésité à le faire. Puis après, il ne revient pas en Samarie. Il continue vers la côte, vers Gaza, vers Ashdod, vers Césarée, où nous le retrouvons plus tard. Un homme humble. Et plus que peut-être aucun autre, l'évangéliste a besoin d'humilité.
Il a besoin d'humilité parce qu'il y a dans sa vie la présence du surnaturel. L'évangéliste a parmi les charismes qui sont les siens des dons de guérison, des dons de faire des miracles, des dons de révélation, de connaissance des esprits, du discernement des esprits plutôt, et donc la possibilité de chasser des esprits impurs. Et logiquement, de la même manière que les dons de révélation sont l'apanage du prophète, les dons de puissance sont l'apanage de l'évangéliste. Il est difficile de concevoir, bibliquement parlant, un évangéliste sans les dons de puissance, guérison, miracle, discernement des esprits. Alors bien sûr, il y a des exceptions. Un homme comme Billy Graham, qui est un très très grand évangéliste, peut-être le plus grand évangéliste de cette génération, n'a pas de don de guérison. Bon. On peut se demander ce qui se passerait si Billy Graham en avait. Et on peut se demander si alors son ministère n'aurait pas une dimension encore beaucoup plus grande, même si la dimension de son ministère déjà est très grande. Mais bibliquement parlant, il est certain que Philippe avait ses dons. Et il nous est dit que les foules entières étaient attentives aux miracles que faisait Philippe. C'est ça qui les avait frappés. Et souvent, effectivement, ce qui frappe les foules, c'est les miracles. On dira, mais enfin, le miracle, c'est le truc, alors pour... Non, pas du tout. Mais c'est le signe qui authentifie la vérité du message. Et c'est Hugues, qui avait bien compris cela, qui était aussi un très très grand évangéliste de la Pentecôte au début de ce siècle, Hugues, qui était un homme de foi, une foi hors du commun. Il avait écrit ce livre remarquable que je vous recommande, si vous ne le connaissez pas, Une foi toujours plus grande, qui est édité en français, je crois, on doit l'avoir dans la bibliothèque, je crois. Et Wigglesworth avait cette manière de faire quand il arrivait dans un endroit, une réunion d'évangélisation, je vous ai déjà raconté ça. Il disait, voilà, vous n'êtes pas obligé de croire a priori à tout ce que je vais vous dire. Vous n'êtes pas obligé de croire que je ne suis pas un imposteur et que ce que je vais vous raconter est la vérité. Alors, pour vous montrer que je ne suis pas un imposteur, pour vous montrer que le message que je vous annonce est le message de Dieu, et le message de vérité par lequel vos âmes peuvent être sauvées, eh bien, je vais faire un test. Voilà, je demande ici, s'il y a un malade, je dis que le premier malade qui s'approchera de l'estrade pour que je prie pour lui sera guéri, quelle que soit sa maladie. Et s'il n'est pas guéri, alors vous avez le droit de me chasser de ce lieu, c'est que je suis un imposteur. Vous avouerez que pour dire une chose pareille, il faut avoir une sacrée foi. Et de fait, ses collaborateurs racontent que parfois, quand ils voyaient se lever des paralytiques là, qui arrivaient complètement, ils avaient un instant d'émotion. Mais il paraît qu'enfin, jamais, jamais, dans le ministère de Hugues, ça n'a raté. Quelquefois, Hugues était obligé d'employer, comme on sait, des moyens musclés. Il prenait le paralytique, il dit « Allez, il marche !» Il le mettait debout pratiquement de force. Mais l'autre partait toujours guéri. C'est ça qui est formidable. Ça, c'est le véritable évangéliste. Le véritable évangéliste. Alors, ça comporte un danger. Le danger, c'est que précisément, cet homme en vient à être idolâtré. À cause précisément des miracles. Vous savez ce qui s'est passé pour Jésus. Le jour de la multiplication des pains, quand la foule a eu mangé, ils ont voulu le faire roi. Et Jésus a dû s'enfuir. Eh bien, toute proportion gardée, c'est ce qui arrive parfois à certains évangélistes. Ils sont idolâtrés. Et alors, le danger pour l'évangéliste, c'est le danger d'orgueil. C'est le danger de créer une formidable organisation qui est en dehors de l'Église. Parce que justement, le ministère de l'évangéliste se situe essentiellement en dehors de l'Église. Puisqu'il s'adresse à des inconvertis. Bon, c'est toujours en principe avec l'aval de l'Église, dans le cadre de l'Église, mais ce n'est pas directement à l'Église qu'il a affaire.
Alors, des foules peuvent être attentives et peut se passer ce qui aurait pu se passer avec Simon le magicien. Donne-moi là, je vais donner l'argent pour que tu me donnes le don qui est le tien. Bon, aucun évangéliste ne ferait ça. Mais vous avez peut-être remarqué que les scandales qui défraient la chronique, notamment ces dernières années, notamment aux États-Unis, eh bien, sont le fait d'évangélistes. 9 fois sur 10, ce sont des évangélistes qui sont à la base de ces scandales. Scandales financiers, scandales de mœurs, mais surtout scandales financiers. Parce que ce sont des gens qui ont réussi, comment dirais-je, sur le plan pécuniaire, sur le plan de la popularité. Même un a voulu se présenter à la présidence des États-Unis. Bon, ça a raté, mais enfin, il a quand même inquiété Bush. Eh bien, le danger, il est là. Et un évangéliste qui se laisse griser de cette manière-là est un homme qui devient très dangereux pour l'Église. Ça, si vous voulez, on verra la prochaine fois comment on doit justement éviter ce genre de problème, ce genre de danger. Donc c'est à la fois un ministère important, remarquable, parce que il est certain que s'il n'y a pas ces signes dont parlait Rügelsweher, c'est comme il le faisait, peut-être d'une manière un petit peu moins radicale toujours, parce que tout le monde n'est pas Rügelsweher pour avoir une foi pareille, mais en tout cas, en sorte qu'il y ait des signes, des miracles et des prodiges qui authentifient le message de l'Évangile, on constate que c'est très dur que les gens se convertissent autrement. Et que Dieu veuille nous donner aussi de véritables ministères d'évangélistes, tels que la Bible les conçoit, Éphésiens 4 et autres, et des évangélistes qui soient humbles, qui restent dans leur ministère, et qui soient au service de l'Église, et non pas à leur service, comme c'est le cas parfois dans certains milieux, notamment aux États-Unis. Voilà, si vous voulez, ce qu'on peut dire ce soir.

pour nous. Car oui, il y a 2000 ans, tu as dépouillé les principautés, les dominations, les esprits méchants dans les lieux célestes. Tu les as traînés dans ton cortège triomphal par la croix. Et nous voulons déclarer que plus que jamais, les ténèbres reculent de nos vies. Plus que jamais, les ténèbres reculent alors que nous avançons. Les ténèbres ont reculé.

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Nous vous saluons dans le beau et précieux nom de notre Seigneur Jésus-Christ. C'est par sa grâce que nous sommes là, par sa toute-puissance, par son esprit, nous avons pu nous déplacer. C'est vraiment une grâce à chaque fois de pouvoir se lever pour venir parler de Jésus. C'est pas une évidence. Si celui-là même ne vous le permet, nous voulons vraiment dire merci à Dieu. Avec toute la gratitude, avec tremblement, avec reconnaissance, parce que c'est par grâce que nous pouvons toutes choses. Alors avant de parler, nous allons tout recommander entre les mains du Seigneur. Père éternel, nous voulons te dire ce matin que nous sommes reconnaissants pour les choses que tu fais chaque jour. La mission n'est pas une évidence. Mais c'est par ta main puissante que nous y arrivons, que nous avançons étape par étape et nous pouvons contempler ta fidélité à chaque fois que l'ennemi essaie d'obstruer tes voies. Nous voulons ce matin te dire merci, merci en toutes choses, ô Dieu. Nous pensons à tous nos frères et sœurs qui traversent des difficultés dans des coins reculés, dans le monde, à tous ceux qui sont persécutés. Nous prions, Seigneur, que tu leur donnes de vaincre devant l'adversité, qu'ils se fassent au milieu de ses frères qui témoignent de leur foi et qui sont persécutés à cet effet. Nous prions, Seigneur, qu'ils se fassent des signes et des miracles, Seigneur, et que le sang de Jésus soit leur protection. Merci, Père. Nous voulons te confier tous ceux qui sont à l'écoute ainsi que ceux qui nous entourent ici au studio. Nous voulons invoquer le sang de Jésus-Christ pour détruire tous ceux qui ne confessent pas Jésus-Christ et que toute forteresse soit ramenée captive et toute pensée, toute conscience soit ramenée captive à l'obéissance de Christ afin que les forteresses soient renversées, afin que les hauteurs soient renversées et que Christ seul règne dans les vies et que sa gloire soit étincelante sur son peuple. Merci Seigneur Saint-Esprit. Papa, conduis-nous au nom de Jésus-Christ. Amen, amen. Nous sommes reconnaissants ce matin pour tout ce que le Seigneur fait parce que nous avançons progressivement. Et nous ne pouvons que lui dire merci pour cela. Nous saluons nos frères et sœurs des réseaux sociaux. Nous espérons que vous pourrez nous suivre. Amen. Et donc, je répète, vous êtes avec le pasteur Rokiz de la mission ERAS et fondatrice de l'Organisation internationale des femmes chrétiennes de l'espace francophone. Et donc, nous avons une émission que nous animons, l'émission « Famille en Éden » qui traite essentiellement d'un thème dont le titre est « Identifier les origines des problèmes conjugaux pour une restauration efficace. Identifier les origines des problèmes conjugaux pour une restauration efficace et définitive. Amen. Comme les spécialistes, les docteurs, les spécialistes, la grâce que nous avons eue, comme j'ai l'habitude de le dire, c'est d'aller en profondeur, d'aller voir à l'origine le problème qui crée l'affliction ou qui crée un problème ou bien qui crée des dysfonctionnements dans l'accomplissement des œuvres de Dieu. C'est la grâce, la particularité des races, c'est d'aller à la base du problème, aller chercher la brèche. Amen. Et donc, nous avons travaillé sur pas mal de choses déjà. Alors, vous qui êtes, qui venez là, vous êtes peut-être connectés pour la première fois. Nous vous rappelons qu'il y a des supports que vous pourrez avoir afin d'être informé des thèmes, d'accord, que nous avons déjà traités. Je rappelle que les thèmes ou le grand thème qui a des sous-thèmes. Et donc, les sous-thèmes sont ici les différentes sources de problèmes. Donc, c'est ça que nous avons nommé dans des sous-thèmes. Aujourd'hui, nous continuons avec le sous-thème qu'on traite depuis un moment. Donc, le sous-thème, c'est la nocivité, d'accord? La nocivité du non-respect des principes divins par les époux, d'accord? La nocivité du non-respect des principes divins par les époux. Et nous avons commencé avec les hommes. Et donc, aujourd'hui, on va parler de la femme soyez patients et

commencé à parler pour lui demander qu'est-ce qu'il n'a pas été dans son foyer. Je vais parler du foyer d'Adam et de Ève. C'est pas à Ève que Dieu a demandé des comptes premièrement. C'est à l'homme. Et donc moi, j'aime parler de l'homme d'abord. Oui, c'est ça la grande responsabilité là. Voilà. C'est ça. Donc aujourd'hui, nous allons parler de la responsabilité de la femme par rapport à ce que Éphésiens 5, versets 22 à 33 indique. Donc, je répète, Éphésiens 5, versets 22 à 33. Hier, on avait pris également 1 Corinthiens 13. Ça, c'est très connu au milieu des chrétiens. 1 Corinthiens 13, versets 1 à 7. Mais aujourd'hui, nous allons nous intéresser, comme il s'agit de la femme, nous allons nous intéresser, d'accord? Au premier passage concernant la femme. Donc, je lis. Femmes, soyez soumises à vos maris comme au Seigneur, car le mari est le chef de la femme, comme Christ est le chef de l'Église, qui est son corps, et dont il est le Sauveur. Or, de même que l'Église est soumise à Christ, les femmes doivent l'être à leur mari en toutes choses. Marie, aimez vos femmes comme Christ a aimé l'Église et s'est livré lui-même pour elle, afin de la sanctifier avec la parole, après l'avoir purifiée par le baptême d'eau, afin de faire paraître devant lui cette Église glorieuse, sans tache, ni ride, ni rien de semblable. Bon, vous pouvez lire jusqu'au verset 33. Hier, nous avions dit que l'homme a la responsabilité de la première responsabilité de prendre soin. Hein? L'amour dont Paul a parlé ici, on parle de l'amour de Dieu. C'est pas l'amour des hommes. C'est de l'amour de Dieu. Donc, nous avions dit que quand Dieu parle d'aimer sa femme comme Christ a aimé l'Église, en réalité, c'était de dire à l'homme de prendre soin de sa famille. Amen. De s'occuper de sa famille. Et nous avons dit que, en réalité, celui-là qui peut bien manifester, d'accord, cette responsabilité, c'est celui qui a lui-même une bonne base avec le Seigneur. Celui qui a une relation avec Dieu. Celui qui craint Dieu. Celui qui a pour Seigneur, c'est-à-dire maître Jésus-Christ. C'est ça. C'est celui-là qui peut bien assumer sa responsabilité de chef, d'accord? Parce que le chef ici, quand on dit chef, on donne l'autorité par rapport à ça. C'est parce que l'homme, d'accord, a une responsabilité qu'il doit effectuer. Et donc, la chefferie, là, l'autorité qu'on donne à l'homme, là, c'est inhérent, d'accord, à la fonction qu'il doit occuper, ou bien à la responsabilité, d'accord, qui est la sienne. Et donc, hier, nous avons dit que l'homme doit prendre soin de la femme. Il doit regarder d'abord comment Christ a fait avec l'Église. Christ a cru que l'Église qui était répandue dans le monde là, et que cette Église va s'unir en lui, et que avec lui, nous aurons la sécurité. Donc, malgré notre état vraiment catastrophique en tant qu'Église qui errait çà et là, Jésus a cru que lorsque nous viendrons à lui, nous serons changés. Et donc, il s'est d'abord occupé du problème spirituel de l'Église, donc la délivrance de la main de Satan à lui. Et donc, l'homme ici, qu'est-ce qu'il doit faire? L'homme doit prendre soin spirituellement de son épouse. Il doit faire attention à sa relation avec Dieu parce que, à travers ça, à travers sa relation avec Dieu, il peut mieux, d'accord, aimer comme selon les termes divins. Il peut bien aimer sa femme selon les termes divins. C'est quand il a une bonne relation avec Dieu. Et comment Dieu fait? Dieu l'aime, Dieu est patient, Dieu lui pardonne, Dieu l'enseigne, Dieu l'établit, Dieu veut son épanouissement. Et donc l'homme fait la même chose. Qu'est-ce qu'il fait? Il s'occupe de son épouse spirituellement. Il doit la délivrer s'il y a des influences. Il doit prier. Donc la première responsabilité ici, c'est la prière. Il doit se mettre à genoux, non seulement pour elle, mais également pour lui, parce que tu ne peux pas demander que ta femme change si toi-même tu ne changes pas. Et donc, il doit prendre soin d'elle spirituellement,
Deuxièmement, il doit faire sortir le potentiel parce qu'il va être l'un.

0: instrument que le Saint-Esprit va utiliser premièrement pour faire sortir le potentiel divin de sa femme. Pourquoi? Parce que les deux sont unis pour justement ce potentiel-là qui est dans la femme et qui est dans lui-même. Et donc, il va travailler au déploiement du divin dans la femme. Alléluia. Et donc, il va, pour cela, il peut arriver qu'il dépense par la prière, qu'il se sacrifie par la prière, par les finances, par les conseils de sagesse et par, je sais pas, il conseille, il booste sa femme de manière à ce que ce qui est en elle puisse sortir. Alléluia. Et donc, c'est ça. Et aussi, physiquement, il doit en prendre soin verbalement. Voilà. Utiliser la douceur, la tendresse, parce que toute femme a besoin qu'on l'aime, qu'on lui dise qu'on l'aime, parce que la femme est comme ça. C'est pas un dysfonctionnement. Elle a été conçue comme ça. Donc, l'homme doit comprendre qu'elle n'est pas capricieuse en demandant que il soit amant. Si je peux utiliser le mot amant, qu'il soit amoureux de sa femme. Il peut dire des mots doux, des mots de tendresse, des mots d'amour. Voilà, comme Salomon nous l'indique dans Cantique des Cantiques. D'accord? Tu peux aller chercher, mon frère. Faut aller chercher. Tu vas trouver ça dans Cantique des Cantiques. Tu vas le lui dire de façon sincère. Et donc, physiquement aussi, sexuellement, il doit la satisfaire. Pas abuser de son autorité. Pas abuser de son autorité pour assouvir ses désirs charnels, égoïstes, ses désirs, comment on appelle? Il y a des hommes qui le font. Les désirs impurs, donc la bestialité par exemple dans les rapports sexuels, des choses comme ça. Il ne doit pas abuser de son épouse. Donc tout doit être cadré par le Saint-Esprit, tout doit être équilibré, d'accord? Tout, c'est parce que c'est le Saint-Esprit qui vous donne la sagesse. Je rappelle aussi que cet homme-là qui est le chef, d'accord, il a pour compagnon le Saint-Esprit, sinon tu ne peux pas y arriver. Parce que à chaque fois, tu seras fatigué, épuisé. Parce que si tu regardes, tu vis les choses dans la chair, tu ne peux jamais arriver à aimer ta femme comme Christ a aimé l'Église. Ça, c'est vraiment le Saint-Esprit qui est la base, qui va vous conduire sereinement. Amen. Donc, on s'est arrêté là. Et j'ai dit que je ne suis pas contre les hommes. D'accord? Non, c'est parce que il y a eu beaucoup d'abus. Et les femmes, on s'est rendu compte que des femmes ont été plusieurs, leurs destinées sont embrigadées dans des unions qui sont problématiques avec les hommes qui ne comprennent pas très bien la responsabilité que Dieu leur a donnée. D'accord? Qui abusent de leur autorité et ça a écrasé la femme jusqu'à l'éteindre. D'accord? Et elles vivent. J'en ai rencontré plusieurs. Dans plusieurs pays où je vais, je vois comment les femmes sont comme dans des prisons. Parce qu'elles ne peuvent plus s'exprimer, parce qu'on leur braque tout le temps, soumission, soumission. Et donc, ça finit par éteindre les flammes de ces femmes-là. C'est pourquoi nous venons, par la grâce du Seigneur Jésus, le Saint-Esprit nous a donné de rééquilibrer le message de la famille, le message, ses responsabilités dont Dieu parle dans ce passage-ci. D'accord? Aujourd'hui, nous allons maintenant prendre le cas de la femme. La Bible dit que la femme, je vais relire ça, parce que c'est très important de recadrer les choses, de recadrer les choses. J'ai vu tellement de catastrophes dans la vie des femmes que je suis obligée de, pas moi, il y a une colère que Dieu met, on appelle ça la colère sainte, qui est en moi là. J'ai entendu des cris et je vois des choses qui sont inacceptables dans le milieu chrétien. Donc, nous voulons insister là-dessus. Et donc, Dieu dit, avant que je ne parle à la femme, « Femme, soyez soumise à vos maris comme au Seigneur, car le mari est le chef de la femme, comme Christ est le chef de l'Église, qui est son corps, et dont il est le sauveur. Or, de même que l'Église est soumise à Christ, les femmes aussi doivent l'être à leur mari en toutes choses. » Je rappelle ici que c'est la soumission dont il est question, parce que généralement, c'est le problème là. La soumission dont il est question ici, Paul l'explique bien au même chapitre, au verset 33. Il dit, « Du reste, que chacun de vous aime sa femme comme lui-même, Voilà, il dit même comme lui-même, hein, là, il ne parle plus de Christ, là. Là, il est en train de dire, du reste, que chacun de vous aime sa femme comme lui-même et que la femme respecte son mari. Donc, il est en train de dire ici ce qu'il doit en réalité et ce qu'il voulait dire. Hein. Il voulait dire, donc, il voulait dire que chacun doit aimer sa femme, d'accord? Comme il s'aime lui-même. Et donc, et la femme doit respecter son mari. Alléluia. Donc, ce dont il est question là-bas, d'accord, c'est du respect. Le respect, la soumission dont Dieu veut parler ici, c'est d'honorer son mari. C'est de respecter son mari. D'accord? Nous avons mal interprété les choses et on a pris les coutumes. On a incorporé ça dans la parole de Dieu. Et donc, ça fait qu'on a tordu le terme soumission ici. On a pris ça et ça fait que, bon, il y a des abus, comme je le disais tantôt. Donc, ici, Dieu dit le respect. Alléluia. Donc, les hommes aussi comprennent que c'est le respect que Dieu exige à la femme vis-à-vis de son mari. Le respect. Quand on parle de respect, ça veut dire, je vais vous dire que, quand, entre le mot soumission et le mot aimer sa femme là, en réalité, si vous observez bien, les deux parlent d'amour. On ne peut pas se soumettre à celui qu'on n'aime pas. On ne peut pas, vous voyez, on ne peut pas se soumettre selon les termes divins à celui qu'on n'aime pas. Donc, les deux là, on parle d'amour. Donc, quand on demande à la femme de se soumettre, c'est quelque chose qu'elle doit faire depuis son cœur. Parce que j'ai constaté également que plusieurs femmes sont soumises par hypocrisie. C'est-à-dire que c'est pas sincère. Elles le sont parce que c'est ce que la Bible dit, mais on martèle dessus dans les églises. Et donc, c'est beaucoup plus de l'hypocrisie qu'autre chose. Et du coup, quand une femme montre physiquement ou bien, oui, quand elle montre à l'extérieur qu'elle est soumise, à l'intérieur, elle peut être rebelle. C'est-à-dire que Dieu la considère comme étant rebelle parce que la soumission de Dieu, c'est l'amour. C'est sur la base de l'amour. Et donc, tu vas le faire de tout ton cœur. C'est-à-dire que c'est pas à l'extérieur que cela doit être manifeste. C'est depuis l'intérieur que Dieu doit voir ta soumission. En fait, on ne peut pas se soumettre s'il n'y a pas aussi l'humilité. Et ici, là, si on a dit que la femme doit se soumettre, c'est parce qu'il y a un problème. Ça veut dire que l'homme là-haut, il aura certaines choses qu'il faudra tolérer. Est-ce que tu me comprends, toi, femme, maintenant? Donc, quand on dit de se soumettre, ça veut dire quoi? Il aura des défauts. Il aura des choses que tu vas pas apprécier. Donc, malgré ça, quand on te dit de soumettre en réalité, on te demande d'avoir une attitude. On te demande de manifester une nature. C'est pourquoi j'ai dit que le passage d'Éphésiens 5, versets 22 à 33, en réalité, s'adresse d'abord aux personnes qui se sont connus dans le monde avant de se convertir. Parce que ici, la chose que Dieu veut manifester, veut révéler ici, c'est l'amour. Or, l'amour, là, vous pouvez pas le manifester sans avoir la nature de Christ investie en vous. Vous voyez? Donc, comment ceux qui se sont mariés en Christ et qui ont eu une bonne croissance durant leur célibat, ils seront épargnés de beaucoup de choses. C'est-à-dire que la soumission et l'autorité ne sont pas un problème pour eux. Parce que quoi? La nature divine a pris le temps de se déployer lorsqu'ils étaient célibataires chrétiens. Mais ceux-là qui se sont connus dans le monde, c'est-à-dire qu'on va leur montrer maintenant les, je vais pas dire techniques, mais la sagesse pour pouvoir harmoniser les choses en Christ. D'accord? Donc, de part et d'autre, il y a des dysfonctionnements. Du côté de la femme, il y a des problèmes. Du côté de l'homme, il y a un problème. Pourquoi? C'est ça. Donc, quand on demande à quelqu'un d'aimer, ça veut dire qu'on peut ne pas trouver en face une personne aimable. Et donc, en face aussi, quand on dit à la femme de se soumettre, ça veut dire qu'on peut ne pas trouver des bonnes choses en face. D'accord? Donc, ça veut dire qu'en réalité, les deux personnes sont problématiques. D'accord? C'est ce que Paul veut révéler ici. Mais donc, quand il parle sur la base de l'amour, cet amour-là, c'est l'amour divin que le Saint-Esprit écrit, inscrit dans nos cœurs, sur la table de nos cœurs. Tu ne peux pas le manifester s'il n'est pas avec toi, si l'homme intérieur n'a pas déjà été, n'est pas sorti de toi. L'homme intérieur, c'est le nouvel homme en Christ. Amen. L'homme intérieur, c'est le nouvel être qui est en toi là, qui doit prendre d'accord forme en toi et révéler la nature divine. Et donc, j'étais en train de dire que il est question de manifester une nature. Ça veut dire quoi? Les personnes qui sont concernées dans ce passage-là vont traverser des difficultés, d'accord? Des difficultés. La femme doit se soumettre, mais elle doit le faire depuis l'intérieur. Donc, elle aussi a besoin du Saint-Esprit pour se soumettre selon les termes de Dieu. Elle a besoin du Saint-Esprit. Comment? Pour lui donner la sagesse. D'accord? Ça veut dire pourquoi? Parce qu'elle verra des choses qui ne vont pas lui plaire avec son mari. Et donc, maintenant, on lui demande de manifester la nature divine. Maintenant, comment tu vas manifester la nature divine? Tu as besoin du Saint-Esprit. Vous voyez que les deux époux ont besoin du Saint-Esprit. Parce qu'il peut arriver que le mari manque de respect. Te manque de respect. Et donc, je n'ai pas dit frapper, hein. Je ne dis pas frapper. Je dis, il peut arriver qu'il te manque de respect. Et donc, on te dit, et tu vas voir des choses, des incapacités qu'il aura. Alléluia. Il va présenter des incapacités. D'accord? Mais on te dit, en fait, c'est pas parce qu'il est dans cet état-là que tu vas le déshonorer. Alléluia. C'est pas parce qu'il est comme ça que tu vas lui manquer de respect. Mais il est également exigé. Quand on dit à l'homme d'aimer, c'est parce qu'en réalité, on lui exige aussi de ne pas manquer de respect à son épouse. Donc, on dit à la femme, tu verras que parfois même, il y aura des abus de l'autorité. Mais tu vas utiliser une bonne attitude. D'accord? La bonne attitude ici, c'est quoi? Si ça arrive qu'il te manque de respect, si ça arrive qu'il ait des défaillances, c'est-à-dire qu'il ne prend pas soin de toi sur le plan spirituel, sur le plan physique, sur le plan investissement divin, tu vas pas l'offenser. Tu vas pas le déshonorer en public. Tu vas pas lui manquer de respect par rapport à ça. D'accord? Tu vas utiliser une sagesse pour cela. Amen. Tu vas utiliser une sagesse. La Bible déclare que la femme sage bâtit sa maison. La femme sage bâtit sa maison et l'insensé la détruit de ses propres mains. Donc ça veut dire quoi? C'est toi la femme qui es l'architecte de la famille. Je répète, c'est toi la femme qui es l'architecte. Donc ça veut dire que tu as besoin des éléments pour bâtir. Et le premier élément que Dieu te donne ici, c'est l'humilité. Amen. Il te demande, quand il dit se soumettre, ça veut dire sois humble. Pourquoi on exige à la femme d'être humble? C'est parce qu'en réalité, sur le plan spirituel, les deux sont égaux. Les deux sont égaux. Spirituellement, elle peut même être parfois plus avisée spirituellement. Elle peut aussi avoir plus d'autorité. C'est-à-dire, l'autorité ici, c'est par rapport à la connaissance de la parole de Dieu. Elle peut même avoir des aptitudes plus grandes encore que le monsieur. Mais on lui demande ici d'avoir de l'humilité. Donc, il peut arriver que l'homme présente des choses qui ne vont pas te plaire. Et peut-être, toi, tu as des moyens. Tu as plus de moyens, tu as plus de connaissances, tu as plus de sagesse, peut-être un bagage intellectuel plus important. Mais on te dit, ce n'est pas ça qui doit te gonfler. C'est pas parce que vous êtes égaux devant Dieu, c'est pas parce que vous avez les mêmes droits. Je rappelle que l'homme et la femme ont exactement les mêmes droits spirituellement. Donc, Genèse 1, verset 28 nous l'indique parfaitement. Les deux ont les mêmes droits. Le seul droit ici que Dieu confère à l'homme, et ça c'est par rapport aussi à la famille, c'est le droit d'aînesse. Donc l'homme est chef parce que d'abord, il est l'aîné. L'homme a été créé le premier. Dans la hiérarchie, c'est-à-dire que dans la chronologie de la création, l'homme est venu en premier. Donc, il est de ce fait le grand frère de la femme. Et donc, ce concept-là va être respecté dans le cadre de la famille. Je dis bien, l'homme est chef dans le cadre de la famille. Parce que, en ce qui concerne la fonction sacerdotale, en ce qui concerne le service à l'église, les deux sont égaux. Les deux peuvent occuper les mêmes postes, les mêmes choses. Il n'y a rien que l'homme a en plus, d'accord? Maintenant, ça va être au niveau des croissances individuellement. Et donc, maintenant, il est exigé à la femme de se soumettre ici, justement, parce que Dieu sait que les deux sont égaux. Mais ici, maintenant, on va te dire de te mettre sous la personne. Pourquoi? C'est parce que vous êtes pareil. Mais ça ne te donne pas le droit de lui manquer de respect. Parce que quand même, il est venu avant toi. Et donc, quoi que tu aies dans la vie, quoi que tu aies comme compte bancaire, quoi que tu aies comme bagage intellectuel, cela ne te donne pas le droit de déshonorer ton mari, de lui manquer de respect, de faire des choses. Moi-même, je vous parle, je suis dedans. Hein. Nous travaillons chaque jour. Chaque personne travaille, l'homme travaille chaque jour pour se parfaire. La femme travaille chaque jour pour se parfaire. Et donc, Dieu demande ici, que tu te, en fait, si je peux dire, je ne m'ai pas dit que tu te fasses toute petite, mais que tu respectes, d'accord? Et de tout ton cœur, de tout ton cœur. Donc, c'est la première chose. Et donc, de quoi tu auras besoin aussi, en dehors de l'humilité, mais tu auras besoin aussi de la sagesse. C'est-à-dire l'intelligence. La Bible déclare que on hérite des biens, des maisons, des pères. Mais une femme intelligente, je souligne ici, une femme intelligente est un don de Dieu. Ça veut dire quoi? Il y a beaucoup de choses que tu ne vas pas apprécier dans l'environnement de ton mari. Peut-être son éducation, les choses qu'il a eues dans le passé. Quelqu'un qui est imbu de sa personne. Un orgueilleux. Donc, il y a des choses que tu vas remarquer. Hein. Mais la Bible te dit, ce n'est pas pour cela que tu vas à chaque fois lui manquer de respect, le blesser, l'offenser. D'accord? Parce que tu ne vas pas l'offenser parce que tu es, toi aussi, tu es comme lui spirituellement. Non. Donc, quand vous avez des discussions, d'accord? Quand vous avez des discussions, tu dois aller doucement. Tu dois utiliser un ton. D'accord? Pour t'adresser à lui, pour lui parler. Parce que si tu ne fais pas comme ça, il va te résister. Il va devenir dur. Donc, tu as besoin d'une sagesse pour ça. Amen. Donc, je peux dire, par exemple, vous avez un conflit. Je parle, par exemple, des dépenses. Puisque moi, c'est toujours été mon problème. Donc, les dépenses, tu dépenses trop. Et donc, ton mari te le reproche que tu dépenses trop d'argent. Hein, surtout pour tes vêtements, surtout pour les choses qui ne sont pas utiles, d'accord? Tu es trop dépensière, tu fais en fait, tu as un cœur d'enfant, tu dépenses comme un enfant. Et donc, il te le reproche, d'accord? Il te le reproche, il te le reproche. Et ici, quelle est la sagesse? Même si tu as raison ou bien tu veux t'expliquer, tu vas pas hausser la voix, d'accord? Tu vas pas commencer à dire, tu tapes la main sur la table, tu dis, et puis, non. Non, une chrétienne ne manifeste plus le caractère rebelle. D'accord, ça c'est la rébellion. Maintenant, tu vas lui dire avec respect, je ne suis pas d'accord avec ça, je ne suis pas. Donc, vous allez discuter. D'accord, ici, on veut parler d'une harmonisation des choses. Amen. Une femme intelligente construit. Qu'est-ce que tu dois construire? Si tu vois que ton mari te remet par exemple l'argent et qu'il te reproche, eh bien, tu essaies de serrer. Comme il le veut, tu essaies de t'arranger, d'accord, pour que ça vous satisfasse, pour que quand tu prends l'argent cette fin du mois, que ça puisse atteindre l'autre fin du mois. C'est pourquoi on conseille aussi aux femmes de travailler. On conseille aux femmes de travailler, pourquoi? Parce que quand ton mari te donne, ça peut être insuffisant. Et donc, toi-même, tu peux ajouter, voilà, je voulais le dire. Donc, tu ne vas pas attendre, toi, épouse, là. Comme tu es à l'architecte, là, tu vas construire. Amen. Tu vas construire. Construire ici, c'est quoi? Tout ce que tu fais là, il faut qu'il y ait de la sagesse. Tu vois, à la maison, c'est toi qui prends soin de la maison. C'est la femme qui prend soin de la maison. Avant d'arriver à la maison, je vais rebondir encore sur la prière. La prière, c'est-à-dire que tu es une femme de prière. Bon, comme on a parlé de se soumettre ici, c'est ça. Mais on a dit, comme Christ est soumis à Dieu, d'accord? Ça veut dire quoi? Pourquoi on dit qu'il est soumis à Dieu? C'est parce que il y aura des choses que l'homme pourra te demander et dont tu dois dire, je ne suis pas d'accord. C'est-à-dire sur le plan spirituel. Par exemple, si toi-même tu vois qu'il est en erreur, tu ne t'imposes pas, tu lui fais comprendre que, frère, ici, là, il y a une erreur. Ça, là, ça peut nous amener en enfer. Ceci, ça peut nous créer des problèmes. Donc, tu as ton mot à dire pour lui faire comprendre qu'il est sur la mauvaise voie. Voilà, soumission ne veut pas dire que tu ne peux pas dire à ton mari, d'accord, qu'il est sur la mauvaise voie. Tu dois t'exprimer. Tu dois le lui dire, le lui faire comprendre. Parce que si Saphira avait fait comprendre à Ananias que ce qu'il fait n'est pas bon, les deux ne seraient pas morts. Elle aurait épargné la mort dans sa maison. Elle aurait épargné, les deux ne seraient pas morts. Et pourquoi? C'est parce que elle a été complice d'une action injuste. Donc, quand Dieu demande à la femme de se soumettre, c'est dans la justice. Amen. Je répète, quand Dieu demande à la femme de se soumettre, c'est dans la justice. Mais quand tu as raison là-haut, cela ne te donne pas d'être rebelle, mais utilise le respect. Quand tu lui parles, tu t'adresses à lui avec sagesse et respect. Tu lui suggères des choses. Voilà comment moi je pense. Voilà comment on peut y arriver. Donc ton mari peut-être n'a pas suffisamment d'argent. Toi tu en as beaucoup. Donc tu vas l'aider, d'accord? Tu ne vas pas aller construire une maison, d'accord? Pour mettre les locataires, pour prendre l'argent à la fin du mois, tu auras beaucoup d'argent. Tu commences à l'aider, d'accord? Tu peux l'aider pendant qu'il cherche à construire. Toi tu peux faire par exemple le marché du mois. Tu fais le marché du mois, tu t'occupes des enfants, tu payes une partie de la scolarité. Je suis en train de parler. Ça ne veut pas dire que ton mari n'est pas le chef. Non, si tu le fais, tu es en train de bâtir, tu es en train de payer le prix. D'accord? Tu dois être une femme qui booste ton mari pour qu'il arrive au sommet. Donc, il va arriver des moments où tu vas sortir l'argent. C'est toi qui dois sortir l'argent. C'est pas un dysfonctionnement que tu sortes l'argent. Je ne parle pas des femmes qui paye les hommes. C'est pas de ça que je parle. Je dis une femme qui est mariée, d'accord? Sa responsabilité est également de prendre soin, d'accord, des choses de la maison, de s'occuper de son mari. Demain, on va parler de la négligence de son conjoint. Mais aujourd'hui, il est question de, spirituellement, une femme qui prie, qui prend à cœur, d'accord, de prier pour son mari. Même quand vous voyez que il a des défaillances, il a un abus d'autorité, il a un langage pas bien. Donc, toi aussi, tu vas commencer à prier pour lui de manière à ce que, Seigneur, tu dises à Dieu, Seigneur, donne-lui la sagesse. Je prie pour mon mari afin que tu lui donnes la sagesse d'administrer son foyer comme Christ administre l'église. Voilà le type de prière que tu fais. Tu ne vas pas aller prendre son nom, aller vilipender ça. Non, non, non. Tu vas tranquillement aller avec le Saint-Esprit pour lui dire, j'ai constaté que mon mari est comme ça, après avoir toi-même regardé à toi d'abord. Et tu vas lui dire que j'ai constaté qu'il n'arrive pas à assumer les responsabilités qu'il incombe. Et donc, je prie Seigneur, que ce mari-là que toi-même tu es pour nous, que tu imprimes ça en lui, qu'il soit ce modèle-là pour mes enfants, qu'il soit ce modèle dans la foi, qu'il soit ce modèle de sagesse, qu'il soit ce modèle-là que tu as dit dans la Bible. Là, l'amour qui n'arrive pas à manifester là. Peut-être que certains hommes là, eux, ils ont eu des traumatismes. Donc, ces gens là, tu vas devoir aller doucement avec lui. Il ne va pas tout de suite aimer. Vous allez être patients tous les deux. Vous allez être patient. Et donc, tu vas excuser, alléluia, tu vas excuser ses défauts. Tu vas lui pardonner ses défauts. Et tu vas prier dans le sens de sa restauration ou du déploiement de Dieu en lui. Parce que c'est quand la nature de Dieu se manifeste dans l'homme qu'il peut mieux assumer ses responsabilités d'époux selon le modèle divin. Ah, amen. Donc, c'est ça. Donc, spirituellement, tu pries afin que Dieu établisse ton mari dans la foi. Si tu vois qu'il oscille, d'accord, par rapport à la marche chrétienne, il oscille, tu vas l'aider, tu vas prier afin que le Saint-Esprit se révèle à lui. Amen. Je vous dis des choses que moi-même j'ai vécues. Que le Saint-Esprit se révèle à lui pour qu'il soit véritablement son serviteur-là, pour Dieu d'abord et pour sa famille. Amen. Donc, c'est ce qu'on te demande en fait. C'est d'être cette femme-là qui bâtit. Parce que si ton mari n'est pas sage comme époux, tu vas en pâtir. Tu vas en pâtir, hein, parce qu'il ne va pas faire tel que ton cœur. Parce que quand tu pries pour lui, là, c'est aussi pour toi-même. Amen. C'est aussi pour toi-même. Parce que quand il est établi maintenant là, c'est toi qui seras heureuse dans le travail que tu fais, la prière que tu adresses à Dieu, que Dieu donne la forme spirituelle qu'il faut à ton mari. C'est, en fait, c'est pour ton bonheur aussi. Amen. C'est ça. Donc, ne va pas en guerre si tu vois que ton mari a des défaillances. Ne va pas en guerre contre lui. Si tu vois qu'il a un problème de caractère, tu vas pas aller frontalement. C'est ce qu'on te demande. Tu n'iras pas frontalement. L'homme non plus n'ira pas frontalement. Et donc, lui, tu vas pas aller frontalement pour lui dire c'est comme ça. Et puis tu commences à mettre ses défauts. Non. Vous discutez. Alléluia. Vous discutez ensemble pour arriver à un terrain d'entente. Parce que le mariage chrétien, en fait, a été fait à l'image du fonctionnement de la Trinité. Le fonctionnement de les lois qui régulent la Trinité, c'est-à-dire la sainteté, d'accord, l'amour, d'accord, la sainteté, l'amour agapao, inconditionnel, le principe d'accord ou d'unité, et quatrièmement, la loi de l'honneur. Donc, ces lois, ces quatre lois principales qui régulent la Trinité, c'est exactement les mêmes qui régulent la structure de la famille selon Dieu. Et donc, il faut que vous arriviez à être un. Amen. Un comment? Dans la prise de décision. D'accord? Dans la prise de décision, dans la gestion de l'argent, dans l'éducation des enfants. Ce n'est pas le père seul, comme je lis partout, que c'est le père qui éduque. Frère, c'est pas juste le père qui éduque. Parce que l'homme et la femme, les deux révèlent la structure même de Dieu, l'entité que Dieu est. Chacun apporte sa pierre à l'édifice. Amen. L'autorité de l'homme est importante pour les enfants. Le côté compassion de la maman vient équilibrer. Donc, les deux éduquent les enfants. Amen. Vous devez vous entendre sur l'éducation. Vous devez vous entendre sur la gestion des biens. Les biens, j'ai touché ce qui chauffe. La gestion des biens, voyez mon mari rit. La gestion des biens, vous devez pouvoir vous entendre. Parce que si vous ne vous entendez pas, le principe d'accord n'est pas respecté. Et si le principe d'accord n'est pas respecté, vous ne pouvez pas être un. Ça veut dire quoi? Vous pouvez pas manifester ce que Genèse 1, verset 28 dit, c'est-à-dire la prospérité, le pouvoir, la domination, la fécondité, l'abondance. Vous pouvez pas manifester cela parce que il y a un principe qui est là, d'accord? Le principe d'accord n'est pas mis en exergue. Et aussi, il n'y a pas de respect. Il n'y a pas de respect. La sainteté n'est pas là. La vérité n'est pas là. Le pardon n'est pas là. Et donc, si vous ne respectez pas ces lois divines là, si vous n'acceptez pas de vous soumettre à ça, il vous sera difficile de régner. Il vous sera difficile de régner. Donc, toi, femme là, ta responsabilité, c'est de construire. Alléluia. Toi, tu bâtis. Une personne qui bâtit, c'est quoi? C'est une personne qui voit ici. Ça veut dire qu'il y avait un problème. Quand on dit de bâtir, ça veut dire que le sol, d'accord, on doit savoir quel type de sol c'est. Et donc, quand tu as identifié quel type de sol c'est, tu vas maintenant mettre les pieds qu'il faut, les piliers qu'il faut, d'accord? C'est-à-dire quoi? Les valeurs qu'il faut. Donc, tu vas appliquer la sagesse divine. Alléluia. C'est ça vraiment ta force. D'accord? L'humilité, l'amour. L'amour vis-à-vis de ton mari. Si ton mari te reproche que tu as un problème d'amour, ma soeur, va t'asseoir et demande à Dieu de t'aider. Ça veut dire que la nature du passé, là, ou bien les traumatismes que tu as eus sont en train d'influencer ton foyer. D'accord? La femme est une personne sensuelle. Et si tu ne montres pas ça, ça veut dire que tu as un problème. Et surtout, si tu te le reproches, c'est le temps d'aller t'asseoir avec le Saint-Esprit. Et donc, tu vas construire ta maison par la sagesse. Amen. Sagesse dans les discussions. Sagesse dans la gestion des biens. Sagesse dans l'éducation, au niveau de l'éducation. D'accord? Et sagesse aussi même dans les relations sexuelles. La sagesse. Je redis et je répète que tu dois te soumettre selon la justice de Dieu. Ça veut dire qu'il y aura des choses que tu pourras reprocher à ton mari et tu lui dis que ça, ce n'est pas biblique. Ça, là, tu peux le lui faire comprendre. Si tu réalises que le mari ne t'écoute pas, lorsque tu reçois surtout la sagesse divine pour lui parler, pour t'adresser à lui, pour lui faire certaines remarques. Si tu constates qu'il ne t'écoute pas ou qu'il résiste, faut pas t'imposer. Faut pas, comme je le dis, attaquer frontalement. Ne crée pas un mur entre ton mari et toi. Si tu constates qu'il ne veut pas te saisir ou bien il n'arrive pas à te saisir, retire-toi. Donc ne crée pas une altercation entre vous. Amen. Ne crée pas une distance. Parce que ces moments-là, c'est dans ça que l'ennemi vient s'incruster. D'accord? Et quand il vient s'incruster, petit à petit, il va commencer à démanger. Donc, tu ne vas pas créer d'altercation. Qu'est-ce que tu vas faire? Tu vas te replier et tu vas repartir au Saint-Esprit. Parce que je t'apprends ou bien je te peut-être confirme que c'est le Saint-Esprit qui va convaincre ton mari. Alléluia. Toi, n'essaye pas de t'imposer ou bien d'imposer ta vision des choses. La sagesse veut que, je t'ai dit que la sagesse est ton point fort. La sagesse veut que quand la personne résiste comme ça, tu te replies. Et tu le recommandes entre les mains du Seigneur. Amen. Tu le recommandes. En fait, ici, hein, ce qui va être ta force, premièrement, c'est ta communion, ton intimité avec Dieu. Oh là là, quand une femme est intime avec Dieu, et c'est une femme sage. Parce qu'au cours des temps d'intimité avec le Saint-Esprit, il va te transmettre la sagesse. Il te donnera l'intelligence. Comment préparer là? Comment faire l'économie? Comment ne plus être destructrice pour ton mari en matière de finances, une catastrophe comme je l'étais par le passé. Et donc, qu'est-ce qui va se passer? Et mon mari est en train de rire encore. Hein? Donc, toi qui m'écoutes, en fait, donc, l'intimité avec le Saint-Esprit va être ta force. Alléluia. Hey, la force à partir de laquelle tu vas bâtir ta maison. Parce que le Saint-Esprit va t'enseigner d'abord sur ta personne à toi. Comment toi-même tu es là. Il va t'apprendre, il va te dire, il va te dépouiller de certaines choses. Et donc, après ça, il va t'apprendre comment tu peux bâtir ta maison. Parce que les femmes ne bâtissent pas de la même manière. C'est pourquoi tu ne dois pas aller demander à l'autre femme comment elle fait. Parce que si tu lui demandes comment elle fait, vous n'avez pas le même mari. Elle a son mari avec leurs problèmes à eux. Toi, tu vas te référer au Saint-Esprit. Tu vas lui demander de te dire par rapport à toi et à ton mari. Donc, l'intimité avec le Saint-Esprit est ta première force. Je vais dire la force principale sur laquelle tu vas t'appuyer, d'accord, pour être l'épouse intelligente. Alléluia. Et donc, il te donnera la sagesse. Il te donnera la sagesse en toutes choses, dans ta relation conjugale. Comment tu dois te comporter? Il faut apporter l'harmonie. Il va t'enseigner que la monotonie, c'est pas bon. Il va même t'enseigner que quand tu ne prends pas soin de toi, ça peut nuire à ta relation conjugale. Il va t'apprendre que si tu refuses tout le temps ton mari, il va aller dehors. Il ira dehors. Il va commencer à regarder dehors. Donc ici là, tu vas vraiment t'appuyer sur la relation avec Dieu. La prière, demander à Dieu que mon mari soit cet homme-là que tu veux qu'il soit pour sa maison. Amen. Donc, je vais d'abord m'arrêter là. Donc, toi qui es épouse, ta responsabilité, c'est vraiment de ne pas aller frontalement, c'est de respecter ton mari, quelles que soient ses incapacités, c'est de travailler dans son épanouissement en priant que le Saint-Esprit se révèle à lui, qu'il le fortifie. Amen. C'est ça l'amour que tu dois révéler. Tu dois te soumettre à partir du cœur, ton cœur. Amen. Donc, à partir du cœur, laissez Dieu entrer dans ton cœur et déployer son amour de façon à ce que tu puisses suivre ton mari. Amen. Il y a beaucoup de décisions qu'il peut prendre qui sont arbitraires. Donc, ne l'affronte pas. Amen. Ne l'affronte pas. Donc, qu'est-ce que tu vas faire? Tu vas toujours te replier et tu vas demander au Saint-Esprit, c'est toi, Seigneur, qui convainc. Moi, j'ai parlé, j'ai essayé de parler. Comme la personne ne comprend pas, tu te tais. Mais quand tu te tais là, ce n'est pas pour commencer à murmurer. La chose qui tue les relations conjugales, qui tue la prospérité que l'homme et la femme doivent manifester, c'est quand la femme papote, c'est quand la femme rumine. Quand elle rumine à l'intérieur d'elle, elle commence à tirer des choses au-dedans d'elle. Ça, c'est tellement nuisible pour votre épanouissement. Et là, tu es en train d'ouvrir la porte au diable. Parce que quand tu commences à murmurer, tu commences à dire des choses derrière. Et puis, lorsque tu vas dans ta famille pour exposer tes problèmes conjugaux, ça, c'est des problèmes que tu fais entrer dans ton foyer. Tu vas te confier à n'importe qui. Quand tu te confies, tu parles comme ça. L'ennemi voit la porte et il calcule. Il va entrer dans cette porte-là et il va s'asseoir. Il va faire de votre relation conjugale son terrain de football. D'accord? Donc, véritablement, bâti ici aussi, parle de la langue. Tu dois être lourde à parler de ton foyer. C'est vrai que, et parfois on est dépassé, mais si tu es dépassé, tu parles à Dieu. Et si tu veux te confier à quelqu'un, demande même à Dieu de t'indiquer la personne vers qui tu dois aller. Tu comprends? Donc, faut pas aller chez n'importe qui. Et moi, j'ai constaté que les parents, quand tu vas exposer ton mari chez les parents, toi, tu oublies. Eux, ils n'oublient pas. Ils n'oublient pas, hein? Et puis, ils vont commencer à le détester. Ils vont commencer à le détester. J'ai remarqué ça. Quand à chaque fois, tu vas ressasser, d'accord, les souffrances, enfin, ce que tu penses, souffrance dans le foyer, tu vas dire ça à ta famille. Eux, ils ne vont pas oublier. Il viendra un moment, quand toi, tu seras très à l'aise avec ton mari, eux, ils vont continuer à le détester. Donc, ce n'est pas dans votre intérêt que tu ailles parler de ton mari. Non, dans ta famille, c'est pas bon. Même dans sa famille. Même dans sa famille. D'accord? Tu peux prendre quelqu'un et tu vas demander à Dieu de te guider. D'accord? Même dans sa famille, il faut que Dieu te guide. Donc, vos problèmes se règlent entre vous deux et entre Dieu et vous. Amen. Donc, femme, quand on te demande de te soumettre, c'est parce que en face de toi, tu auras une personne qui a des incapacités, une personne qui a des défaillances, une personne qui a des dysfonctionnements, d'accord, à tous les niveaux. Et donc, on va te dire, ce n'est pas parce que tu le vois comme ça que tu dois le déshonorer. Au contraire, tu dois contribuer à son épanouissement. Alléluia. Tu dois contribuer à son épanouissement spirituel, à son épanouissement concernant les projets de vie que vous avez. Tu dois aussi contribuer. Quand il a pris le crédit là pour construire, comme il est endetté pour le crédit, toi tu t'occupes de la maison. Amen. Tu t'occupes de tout ce qui est de la maison. Dieu t'a donné le travail pour ça. Parce que je sais que c'est le problème dans les églises, c'est le problème dans les foyers. Parce que c'est toujours problème d'argent. Et donc, quand tu vois que le mari s'est endetté dans quelque chose, toi, tu t'occupes du reste de la maison. C'est aussi ta responsabilité. C'est ton devoir aussi. Amen. Donc, faut pas laisser tout. Il doit pas porter tout sur le plan financier. Prier. Non, ma sœur. C'est aussi ta part de pouvoir contribuer, non seulement spirituellement, mais aussi sur le plan financier. D'accord? Sur le plan éducationnel. Tu dois contribuer. En fait, je vais te dire, c'est une obligation. D'accord? Si tu veux l'épanouissement là, ne fais pas porter tout à ton mari. Non. Tu es l'aide ici. Quand il faut dire non, ceci n'est pas bon, tu es l'aide. Mais tu es l'aide aussi pour contribuer dans toute chose qu'il veut faire. Mais c'est un devoir pour toi de le faire. Alléluia. De le défendre quand il le faut. Même quand il ne le faut pas. Oui. De ne pas le mépriser. C'est pas bon. Donc c'est ce que Dieu veut te dire. Faut pas mépriser ton mari. Honore-le. Malgré que tu vois des choses qui ne vont pas. Amen. Tu verras qu'avec le temps, quand tu utilises, c'est-à-dire que quand tu manifestes la nature humilité, d'accord, qu'on te demande ici, ce qu'on dit ici, se soumettre là, c'est de manifester l'humilité. Tu verras qu'avec le temps, cette personne qui était hostile à toi, qui était dysfonctionnelle, qui était difforme, d'accord, Dieu va lui donner de commencer à s'assagir. C'est par ta prière à toi. C'est par ta manière de te comporter quand vous avez un problème. Quand vous avez eu une dispute. Est-ce que tu repars vers lui? Est-ce que tu vas fermer les cuisses là? Ça fait 3 semaines. Et qu'est-ce que tu vas faire? Dieu te demande d'utiliser la sagesse. Amen. Même quand vous vous êtes querellé et que tu es vraiment fâché et qu'il vienne vers toi, ce n'est pas le moment de le repousser parce que là, si c'est le cas et que ça demeure comme ça, l'ennemi va entrer. Ce sont des portes comme ça. Ce sont des portes. Amen. Ce que Dieu veut montrer ici, c'est que tu ne dois pas ouvrir de porte par la prière. D'accord? Tu dois contribuer sur le plan matériel, financièrement. Même si c'est ta maison, tu peux dire au locataire de partir, vous allez occuper la maison là. La maison que tu as construite, vous allez là-bas. Voilà. Je sais qu'il y a eu beaucoup d'abus, mais je tenais quand même à le dire. Mon mari va également intervenir. Il va également intervenir. À tout à l'heure.
1: Alléluia. Amen, amen, amen. Nous bénissons vraiment le nom du Seigneur pour la vie de sa servante qui nous a vraiment bénis. En tout cas, femme de Dieu, sois bénie.
0: Amen.
1: Sois remplie encore. Un thème très important, la nocivité du non-respect des principes divins. Alléluia. Pourquoi le non-respect des principes divins est nocif pour le foyer? Parce que, comme nous l'avons dit plus tôt, l'institution du mariage vient de Dieu. Et quand Dieu a créé le mariage, il a établi des principes sur lesquels le mariage doit fonctionner. Donc, ces principes-là font fonctionner l'institution du mariage. Alors, l'extraordinaire divin se manifeste, le bonheur se manifeste, les œuvres de Dieu se manifestent lorsque ces principes-là sont honorés, sont respectés. Et maman venait de citer le principe de l'unité, le principe d'amour, le principe d'accord, le principe de l'honneur. En tout cas, les quatre principaux principes que nous devons respecter. Ça, c'est de un. De deux, ce que je voulais ajouter encore, c'est que, je voudrais parler à mes frères. Celui qui veut exercer l'autorité est celui qui est d'abord soumis à un supérieur. C'est celui qui comprend ce que c'est que se soumettre à une autorité. Sinon, il va abuser de l'autorité. Vous voyez? Donc, lorsque Dieu nous demande d'exercer l'autorité qu'il nous donne, c'est parce que d'abord, nous nous sommes soumis à lui. Nous nous sommes soumis à Christ. Nous avons appris à travers la soumission ce qu'est l'autorité, tout ce que cela implique. Sinon, tous ceux qui ne sont pas soumis à Dieu, Dieu fera en sorte que la femme ou les enfants ne soient pas soumis à lui. Vous savez, ce n'est pas l'homme qui soumet, mais c'est Dieu qui soumet. Lorsque l'homme veut soumettre, il va utiliser les méthodes humaines. Il va assujettir, il va dominer, il va tyranniser. Il va utiliser la force, des menaces. Mais lorsque Dieu soumet, tout va tranquille. Donc, comprenons bien cela. Et lorsque l'homme est soumis à Dieu, ça veut dire que la façon dont il va diriger, ce sont avec les pensées de Dieu. Donc, quand c'est avec les pensées de Dieu, ça marche. Mais lorsque quelqu'un n'est pas soumis à Dieu et il amène les pensées du monde, vous voyez qu'il est en train de faire quoi? De garer le foyer. En ce moment, si la femme vous suit dans cet égarement, qu'est-ce que vous êtes en train de faire? Vous êtes en train d'amener tout le monde dans la perdition. Donc, vous comprenez que c'est normal que la femme qui a la sagesse de Dieu, à un moment donné, intervienne pour vous dire non. La décision que vous êtes en train de prendre là, ce n'est pas une bonne décision. Et c'est bien. Et je pense que tout homme doit reconnaître que ça, c'est une bonne chose. Mais si nous voyons en cela une hostilité, c'est que quelque part, nous avons un problème. Alors, pourquoi lorsqu'on parle du non-respect des principes divins, c'est qu'il y a déjà un problème. On s'adresse à des gens qui ne sont pas encore matures. On s'adresse à des gens qui se sont précipités pour rentrer dans le mariage. Ou à des gens qui se sont connus dans le monde et que l'un parmi eux s'est converti, l'autre ne s'est pas encore converti. Vous voyez? Donc, ce n'est pas des gens matures. Parce que si quelqu'un est déjà mature en Christ, il produit le fruit de l'esprit. Il ne fait pas d'effort pour produire ce fruit-là. Donc, on ne va pas lui demander, on ne va pas insister qu'il manifeste ou bien qu'il respecte les principes divins. Ça va être une nature chez lui. Alors, quand la personne ne respecte pas les principes divins, ça veut dire que déjà, nous partons sur une base de désordre. Donc, l'ordre divin n'est pas là. C'est un désordre. Donc, vous voyez que chacun, l'un ou l'autre, la femme ou le monsieur, doivent maintenant faire ce qu'on appelle une certaine compromission. Chacun doit faire un effort de son côté pour que ça puisse marcher. Alléluia. Donc, que faire alors dans ce cas-là? C'est ça qu'on essaie de partager avec vous. Et je voudrais encore renchérir là-dessus que ce que nous sommes en train de dire ici, Si vous voulez appliquer cela avec la force humaine, vous ne pouvez pas. Sans le Saint-Esprit, vous avez déjà échoué, parce que ce n'est pas possible. La vie chrétienne ne peut être menée par la nature adamique déjà déchue. C'est pourquoi Jésus dit, en partant, il a dit, « Je ne peux pas vous laisser orphelin. Je vous laisse le Saint-Esprit. » Parce que Dieu même sait que sans le Saint-Esprit, nous ne pouvons pas. Et c'est ça qui fait la différence entre nous et les gens de l'Ancien Testament. Parce que non seulement ils n'étaient pas sauvés, mais ils n'avaient pas aussi l'Esprit de Dieu. L'Esprit de Dieu venait seulement momentanément. Alors, donc, quand c'est comme ça, la première chose à faire, c'est de demander l'aide de Dieu. C'est d'aller vers Dieu, de reconnaître que, ah Seigneur, je suis homme, je n'arrive pas à respecter les principes que tu as établis dans le mariage. Il faut le reconnaître devant Dieu. Seigneur, je suis incapable, je n'y arrive pas parce que je n'ai pas ça en moi. Et il faut demander maintenant l'aide de Dieu. Il faut demander l'aide du Saint-Esprit. Là, vous êtes en train de poser une bonne base sur laquelle les choses vont aller. Mais ce n'est pas automatique. Ça ne vient pas tout de suite. C'est un processus, c'est une marche. Et chacun doit être patient. Chacun doit supporter l'autre. Pendant que vous deux, vous êtes dans ce processus-là, chacun doit être patient et supporter l'autre. Et dans la prière, en croyant que Dieu va transformer l'autre. Ne cherchons pas à transformer notre conjoint. Ça, c'est une erreur très grave. Ne cherchons pas. L'homme ne peut pas transformer son prochain. Même le pasteur ne peut pas transformer ses fidèles. C'est le Saint-Esprit qui, utilisant la parole de Dieu, commence à convaincre, commence à opérer l'œuvre de transformation dans la vie des fidèles, dans la vie du conjoint. Donc, si le conjoint, vous voyez qu'il a une faiblesse quelque part, vous lui en parlez une fois, s'il ne saisit pas, tout le reste, c'est dans la prière. Vous le confiez au Saint-Esprit. Et vous allez voir à combien cette prière-là est puissante. Je vous assure, cette prière-là est puissante. Parce que le Saint-Esprit est puissant. Il peut tout. Donc, nous devons accepter les défauts de l'autre. Parce que la base a été déjà faussée. Comme je le disais hier, nous ne devons pas fixer nos regards sur les défauts de l'autre. S'il y a des défauts quelque part, demandons au Saint-Esprit, « Ah, Saint-Esprit, aide-moi à pouvoir supporter le temps que tu puisses transformer la personne. » Et puis, chacun doit faire sa part. Si la femme, par exemple, constate que l'homme ne l'aime pas, maintenant, toi, tu ne vas pas dire, comme il ne m'aime pas, je ne vais pas me soumettre. Ah, non, hein? Ou bien, comme la femme n'est pas soumise, là, moi aussi, je ne vais pas l'aimer. Non. C'est pas comme ça. C'est à Dieu que nous obéissons. Donc, chacun doit faire sa part. Si l'homme n'aime pas encore, la femme, elle, si elle a la maturité, elle doit manifester la soumission. Tu ne dois pas l'exposer, comme maman l'a dit. On dit que les chevelures sont comme une couronne. Donc, tu ne vas pas aller l'exposer partout. Commencer à dire les faiblesses du foyer, non. Tu dois couvrir cela.
2: Amen.
1: Le mari ne fait pas ça. Mais tu dis qu'il est un bon mari, un homme qui aime. C'est un langage de foi. Ouais, ce n'est pas un mensonge, c'est un langage de foi. Parce que vous êtes en train de voir ce qu'il va devenir demain. Donc, lorsque nous sommes dans ce cas-là, comme je le disais, ce n'est pas automatique. C'est maintenant un processus qui, et ceci va se faire, ce n'est pas seulement par la prière, par la méditation de la parole. La méditation quotidienne, ce n'est pas une méditation passagère. Une méditation quotidienne ardue, avec l'aide du Saint-Esprit, vous allez arriver. Donc, c'est ce que je voulais ajouter, que le Seigneur vous bénisse, que sa grâce se repose sur nous, que le Saint-Esprit véritablement vienne à notre secours, et que sa capacité nous soit donnée au nom puissant de Jésus. Amen, amen, amen.
0: Amen, amen, amen. Voilà, vous voyez que lui, il vient toujours relever certains points que j'oublie. Vous voyez, non, c'est ça la complicité. Amen, c'est ça, on est ensemble pour la mission. C'est pour ça que Dieu nous a mariés. Nous, on l'a tellement compris. Et donc, je voulais encore dire quelque chose par rapport à la femme. Tu dois comprendre, ma sœur, que lorsque Dieu te demande de te soumettre, ce n'est pas seulement pour, c'est pas pour t'ennuyer. Parce que c'est des choses que moi-même, au départ, je n'arrivais pas à faire. je trouvais certaines choses injustes. Et donc, ne trouve pas qu'il y a une injustice à ce niveau. Non, c'est pas de l'injustice. C'est que Dieu a simplement planifié les choses de façon ordonnée. Et donc, quand on dit de se soumettre, ça ne te rend pas, tu n'es pas inférieur. D'accord? Le fait qu'on te demande de te soumettre ne signifie pas que tu es inférieur. Je tiens à le dire. Donc, le fait, d'accord, qu'on te demande de te soumettre ne signifie pas que tu es inférieur. Et certains pères et certains maris, vraiment, ont tout fait pour justement que les femmes pensent qu'elles sont inférieures. Et certains pasteurs aussi. Non, on demande à la femme de se soumettre, pas parce qu'elle est inférieure. L'aide n'est pas inférieure. L'aide est même parfois supérieure. Les capacités, plus encore. Et donc, ici, quand on te demande de te soumettre, c'est parce qu'il y a un ordre à respecter. Et aussi, c'est le bien fondé, c'est pour votre bien-être à vous tous dans le foyer. Il ne faut pas qu'il y ait un désordre. Avec Dieu, il n'y a pas de désordre. C'est un ordre que tout le monde suit. Et donc, comme mon mari le disait tantôt, quelles sont les lois qui sont citées et qui sont nocives pour les époux chrétiens ou les époux de manière générale? C'est que, comme il a dit, le mariage divin a des règles. Ces règles-là, c'est quoi? C'est d'abord ce qu'il a dit tout à l'heure, c'est la sainteté, la justice, la vérité, d'accord? C'est l'amour, c'est également le principe d'accord, c'est-à-dire l'unité, également aussi la loi de l'honneur. Il y a principalement 4 lois principales, je répète, qui régulent le fonctionnement de la famille selon Dieu. Donc, la sainteté ou la justice, l'amour, le principe d'accord qu'on appelle encore l'unité et la loi de l'honneur. Donc, les 4 lois-là, lorsque ces lois ne sont pas respectées, d'accord, c'est ça qui crée un désordre, d'accord? Et comme ça crée un désordre, maintenant, Paul a amené ici dans Éphésiens 5, verset 22 à 33, les solutions pour pouvoir vous accorder et tenir et faire constituer cette famille à l'image de ce que Dieu recherche. Amen. Donc, on vous a donné des conseils, d'accord? Des conseils pour harmoniser votre foyer. Donc, homme, n'abuse pas de ton autorité, d'accord? Tu es chef par rapport à la responsabilité qui t'incombe. Toi, la femme, tu dois être soumise. Parce que il y a d'abord une loi, l'homme bénéficie du droit d'aînesse, d'accord, et aussi parce que il y a un ordre qui est là, et également parce que c'est pour votre bien-être. Faut pas qu'il y ait un désordre, d'accord. C'est pour ça qu'il y a une hiérarchie. Donc, quand tu ne respectes pas ce principe. Je ne dirais pas le principe. Le principe ici, c'est l'amour. Parce qu'on ne se soumet pas sans l'amour. Si tu ne manifestes pas cette nature humble qu'on traduit par soumission, d'accord, tu es en train d'ouvrir une grande brèche dans ta famille. Et qu'est-ce qu'il arrivera? C'est que cette famille où il y a un non-respect, qu'est-ce qui arrivera? Ce sera le déséquilibre, ce sera le désordre, ce sera la sécheresse spirituelle, ce sera la pauvreté, ce sera la fatigue, l'épuisement, le stress, le désordre. Et le pire de tout ça, c'est que vous pouvez frôler le divorce. Vous pouvez frôler le divorce parce que l'ennemi va envoyer des vents maintenant. Il va essayer de s'asseoir sur votre foyer. Donc, il va dans votre intérêt de respecter les principes divins parce que c'est ça le pilier, d'accord, qui va faire réussir votre foyer. Si vous avez des questions, vous avez des choses à dire, il y a des contacts qu'on vous donnera à la fin. Que Dieu vous bénisse, que sa grâce demeure sur chacun de nous, au nom de Jésus-Christ. Amen.
2: Jésus est ressuscité. Est-ce que nous pouvons acclamer le ressuscité?
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1: Éruption des vacances, nous avons vu la question de. Nous avons abordé la théologie. Nous avons dit que la théologie avait une place extrêmement importante dans le protestantisme. Beaucoup trop grande, d'ailleurs, place beaucoup trop grande et démesurée dans la mesure où la théologie n'est finalement pas quelque chose que l'on trouve dans la Bible, en fait, n'est-ce pas ? Science de Dieu. Et nous étions arrêtés sur la question de l'autorité. Nous avions vu que c'était un des points faibles du protestantisme, que la question d'autorité, et que finalement l'absence d'autorité, qui résulte aussi du fait qu'il y a un affaiblissement de l'autorité de la parole de Dieu aujourd'hui dans le protestantisme moderne, a pour corollaire la doctrine du sacerdoce universel, qui aboutit en fait à une espèce de disparition de tous les ministères, et surtout les ministères d'autorité. Bien que nous avons vu ces choses-là, je n'y reviens pas. Maintenant, nous allons aborder l'étude de la théologie proprement dite, et nous diviserons cette étude en deux grandes parties. D'abord, un survol rapide de la théologie en général, les différentes catégories et les différentes parties qui la composent. Et puis ensuite, nous reviendrons dans une deuxième partie sur les principaux courants théologiques. Enfin, les courants théologiques modernes en tout cas, ceux qu'on rencontre aujourd'hui. Donc, d'abord la théologie. Un survol rapide de l'objet de la théologie, des divisions, des sciences théologiques. D'abord, une première question se pose justement, la théologie, science de Dieu, est-elle réellement une science ? En fait, nous disons il y a un instant, la théologie n'est pas, dans son essence, une démarche biblique. Et notamment, il est tout à fait intéressant de noter que dans le judaïsme, la notion de théologie est absente. Il est absolument absurde de parler d'un théologien juif. Ça n'existe pas. Le mot théologien est une notion chrétienne et chrétienne occidentale, essentiellement. En fait, qu'est-ce que la théologie ? La démarche théologique est finalement une démarche philosophique au départ qui dépasse, si vous voulez, le cadre philosophique de la métaphysique pure qu'on trouve dans toutes les philosophies pour en quelque sorte se récupérer sur la révélation biblique. Donc nous avons ici un état d'esprit qui n'est pas l'état d'esprit de la Bible, parce que la Bible part de l'idée que Dieu ne se conçoit pas par l'intelligence. On ne peut pas connaître Dieu par l'intelligence de l'homme. Les choses de Dieu sont une folie pour l'homme, parce que c'est spirituellement qu'on en juge, dirait l'apôtre Paul, et que le seul moyen pour l'homme de connaître Dieu, c'est de recevoir de lui une révélation, ou d'entrer dans sa révélation. Par conséquent, partir d'une démarche rationnelle sur Dieu, pour essayer d'aboutir dans une systématisation,

0: Eh bien, en fait, c'est réduire la révélation à ce qu'elle n'est pas. Et bien des problèmes du christianisme moderne en général et du protestantisme en particulier viennent justement de l'importance démesurée qu'a la théologie dans nos réflexions. Deuxièmement, la théologie est une démarche qui n'est pas, qui est influencée par le monde occidental, le monde hellénistique, grec en particulier, dans la mesure où les Grecs sont ceux qui ont posé les fondements de la philosophie, et qui aboutit finalement à dénaturer la parole de Dieu et à occidentaliser la foi. Je crois que ça, c'est aussi le deuxième grand reproche que l'on peut faire à la théologie, cette occidentalisation de la foi. D'autant que la théologie est changeante. Je crois que si l'on veut faire une histoire de la théologie, on se rendra compte combien, n'est-ce pas, de théologies au pluriel sont élaborées, je dirais, à chaque époque. Et notre époque, dans laquelle il y a de nombreux changements, voit l'éclosion de toutes sortes de théologies, un véritable foisonnement de théologies souvent divergentes, dont les plus célèbres ces temps-ci sont sans conteste les fameuses théologies de la libération qui sont au centre de la controverse actuellement dans l'Église catholique. Par conséquent, nous ne sommes pas sur un terrain sûr. Et ceci n'est pourtant pas pour nous étonner si l'on se souvient que la théologie a pour base la philosophie. Or, précisément, la philosophie est une discipline qui est sujette à toutes les variations de l'évolution, justement, de la pensée des hommes, en fonction de l'évolution de la société, en fonction de l'évolution des moyens de connaissance, des moyens scientifiques en particulier. Si bien que chaque théologie, je dirais, est le reflet de la culture de son époque. Et la théologie, on pourrait dire, c'est une grille de lecture de la Bible qui est dépendante des, on dirait aujourd'hui, des outils d'interprétation de cette même époque, de ce même temps. Par conséquent, dès qu'une nouvelle grille de lecture apparaît, nous aurons affaire à une nouvelle théologie. Troisième généralité qu'il faut dire quand on parle de la, qu'il faut évoquer quand on parle de la théologie, c'est que la théologie, c'est essentiellement un langage. Et plus exactement, un langage de bois, c'est-à-dire un langage pour initier. Ce sont des constructions intellectuelles, et purement intellectuelles bien souvent, qui sont bâties sur toute une espèce de formulation. Par exemple, cet après-midi, nous travaillons avec Yvon Charles et Pierre Sanderson sur la question du baptême du Saint-Esprit que la Fédération protestante veut rationaliser. Il veut que cette notion soit exprimée théologiquement. Alors, ils ont demandé à un certain nombre de différents courants qui sont engagés dans le mouvement charismatique d'exprimer théologiquement la réalité du baptême du Saint-Esprit, c'est-à-dire dire ce que la Bible dit d'une manière très simple, le dire d'une manière extrêmement complexe. Quand on se trouve au milieu de théologiens, c'est tout à fait intéressant, vous avez l'impression d'être sur une autre planète. Vous avez l'impression que ces gens parlent un langage que le commun des mortels n'est pas capable d'entendre, et il faut être initié à ce langage, il n'y a pas de problème. On vous parlera de kérigme, on vous parlera de puissance salvifique, on vous parlera de, je sais pas, de toutes sortes de mots qui sont longs de 10 km, et plus c'est compliqué, n'est-ce pas, plus personne, moins on est capable d'y comprendre, plus c'est bien, quoi, quelque sorte. Et finalement, On voit, n'est-ce pas, au milieu de ces théologiens, n'est-ce pas, une certaine condescendance qu'on retrouvait déjà dans la Bible, de la part des pharisiens vis-à-vis du petit peuple, les disciples en particulier, ces gens qui n'avaient pas étudié, ce Jésus qui était un simple charpentier de Nazareth, qui n'avait pas eu le privilège d'être avec les rabbins les plus célèbres. Et puis, finalement, cette réflexion qu'on trouve dans l'évangile de Jean, ce peuple, n'est-ce pas, ce peuple qui ne connaît pas la loi, ce sont des maudits. Et je me souviens, il y a quelques années de cela, dans une de ces grandes rencontres, un de ces théologiens, n'est-ce pas, avec condescendance, après avoir fait un exposé, qu'il était sans doute à peu près seul à avoir compris quelque chose, je ne sais pas d'ailleurs si c'était compris lui-même, peu importe, le problème n'était pas là, enfin j'ai caricaturé un peu quand même, je me moque un peu, mais il disait avec condescendance, parlant de ces petits, de ces humbles, qu'étaient maintenant les gitans qui rentraient dans la fédération protestante, n'est-ce pas, et combien la fédération protestante devait se pencher sur ces petits, sur ces humbles. On voyait toute la suffisance, n'est-ce pas, toute la condescendance dans l'attitude de cet homme, n'est-ce pas, qui bien entendu était bien au-dessus de ces choses-là. Seulement, le problème, c'est qu'on peut facilement se laisser impressionner par ces gens-là qui emploient des mots extraordinaires, et puis finalement, quand on gratte en dessous, on se rend compte que c'est creux, il n'y a rien. C'est vide complètement. Je viens de lire justement un livre de Max-Alain Chevalier, qui est le doyen de la faculté de théologie de Strasbourg, donc un des premiers théologiens de France, disons, qui vient d'écrire un livre justement sur le baptême du Saint-Esprit, puisque c'est la question qui est à l'ordre du jour actuellement. Alors, quand j'ai commencé à lire ce livre, les premières pages, bon, ça semblait un peu long, avoir quelques longueurs, et puis au fait, plus j'arrivais, plus je tournais les pages, et plus je restais sur ma faim, je suis arrivé jusqu'à la dernière page, et je suis toujours sur ma faim. J'ai l'impression que ce brave homme a dépensé des trésors d'érudition, finalement, pour dire quoi ? Ben rien. C'est vite, c'est creux. Alors je crois que quand on se trouve au milieu de théologiens, il ne faut pas se laisser impressionner. Il faut essayer de décrypter leur langage, parce qu'ils emploient des mots extrêmement complexes pour dire des choses que nous connaissons tous très bien. Alors il faut avoir un minimum de vocabulaire, c'est surtout ça la chose essentielle. Et puis, quand on s'est un petit peu initié au vocabulaire particulier qu'est leur, eh bien, on se rend compte que finalement, ce sont des gens qui n'ont pas grand-chose. Pas grand-chose à dire. Et puis, qui n'ont pas non plus beaucoup de base. Parce que vraiment, la théologie est quelque chose d'absolument desséchant, d'absolument tueur de vie. La vie de l'esprit, n'est-ce pas, est absolument tuée par ces choses-là. Et aussi, il faut bien dire, en fait, notre foi. Et ce n'est pas étonnant qu'un pasteur qui, il y a un certain nombre d'années, avait entrepris toute une action contre l'immoralité dans son pays, le pays scandinave, n'hésitez pas à dire cette parole extrêmement forte et étonnante, ce sont les théologiens qui sont les principaux responsables de la situation actuelle. Et il est certain qu'il y avait beaucoup de vrai dans cette réflexion-là. Alors, il y a aussi une autre conséquence de cette application de la langue de bois, si j'ose dire, c'est que les théologiens, du fait qu'ils sont essentiellement des rationalistes et parce qu'ils ont une démarche qui est au départ une démarche rationaliste, on peut le savoir chez les catholiques aussi, mais c'est tout à fait intéressant de voir que les catholiques sont absolument éblouis par le brio des théologiens réformés. Alors, ils font des complexes, quand on est dans des rencontres œcuméniques de théologiens, par exemple à Chantilly ou ailleurs, c'est tout à fait étonnant de voir, n'est-ce pas, les théologiens catholiques faire des complexes devant les théologiens protestants. Et puis se mettre à leur remorque et surenchérir, n'est-ce pas, quand les autres disent des bêtises, eux ils en rajoutent. Alors, pour pas donner l'impression d'être en reste. Alors c'est un rationalisme sec et desséchant qui conduit également à, finalement, mettre en doute les affirmations essentielles de la parole de Dieu. Réduire la parole de Dieu au mythe. Et nous verrons par exemple comment dans la théologie moderne, notamment dans la théologie de Gutmann, le mythe a une place importante. Mythe que les miracles de Jésus, mythe que la question de la résurrection, du tombeau vide, hallucination de disciples un petit peu faibles de l'esprit, voilà en gros ce qu'on trouve, et j'en passe, et des meilleurs. Alors, il est évident que quand on arrive à ce stade-là, eh bien, ces pauvres gens n'ont plus beaucoup de choses à dire, ils n'ont plus une grande parole d'espérance à donner à ceux qui les interrogent. Alors, nous pouvons dire d'une manière générale que la théologie nous apparaît comme quelque chose de négatif. Néanmoins, étant donné la place qu'elle a dans le protestantisme, il faut connaître un minimum de choses, ne serait-ce encore une fois que le langage, parce que quand on est amené à se trouver au milieu de ces gens-là, il faut aussi leur montrer qu'on n'est pas en reste, parce qu'ils sont très vite méprisants. Si vous paraissez ignorer, n'est-ce pas, ce qu'il fait bon connaître dans les cercles théologiques, alors vous êtes un de ces maudits qui ne connaît pas la loi, et par conséquent, tout ce que vous pourrez dire sera sans importance. Donc, il faut connaître quelques petites choses. Maintenant, il faut savoir que la réforme a beaucoup poussé cet aspect, parce que la réforme étant basée sur l'étude de la parole de Dieu, c'est tout à fait valable, a poussé, comme le peuple juif l'a fait, l'étude, l'importance de l'étude. Des académies, par exemple les facultés de théologie, sont des académies. Le pasteur, c'est un universitaire. Et il a une formation universitaire, en principe, dans les livres réformés en tout cas. Alors, on parle aujourd'hui de la théologie comme une science, de la même façon que il y a la science géographique, physique, chimique, etc. Bon, bah, vous avez la théologie, qui est un ensemble de sciences qui utilise un certain nombre d'outils, comme on utilise des outils, etc. Bientôt, on en arrivera à réduire aussi la théologie à un ensemble de formules mathématiques. Je crois que quand on en sera arrivé à ce stade-là, eh bien, ce sera les théologiens seront en extase. Alors, donc, il faut parler de science théologique, science biblique. Alors, la première discipline sur laquelle se penche la théologie, c'est la question d'ancien, enfin c'est la Bible d'abord, les sciences de la Bible, et tout d'abord l'Ancien Testament. C'est tout à fait intéressant de voir que sur ces questions-là, les théologiens n'ont aucune réponse à donner, donc des questions à poser. C'est magnifique, ils posent des questions, mais ils répondent jamais aux questions. Alors, finalement, on arrive à une espèce d'étiolage de la foi dans un certain nombre de questions qui sont sans réponse. Je crois qu'on avait déjà parlé de la question des sources du Pentateuque. C'est pas la peine d'y revenir, on y reviendra peut-être dans la reprise des principaux courants théologiques. Je rappelle simplement ce dont il s'agit. D'après un théologien allemand du siècle dernier, Wellhausen, le Pentateuque, la Torah, les cinq livres de Moïse, si vous préférez, sont un assemblage hétéroclite de cinq documents qui ont existé à différentes époques d'une manière indépendante et qu'au moment de l'exil, un compilateur inconnu, un pieux faussaire, parce que c'est tous des pieux faussaires, tous ces gens-là, s'est amusé à rassembler comme on ferait d'un puzzle. Et il a découpé avec une paire de ciseaux et un rouleau de scotch, il a découpé ce qu'il avait dans les différents manuscrits, puis il a collé bout à bout comme ça. C'est ainsi que vous auriez, à en croire ces messieurs, deux récits de la création, le chapitre 1er et le chapitre 2, qui se contredisent. Vous avez plusieurs récits du déluge, vous avez plusieurs passages de la loi, etc. etc. Bon, je rappelle les quatre principaux documents qui, d'après Wellhausen, formeraient les sources du Pentateuque. Vous avez le document Éloïste, ainsi nommé parce que Dieu serait désigné sous le nom d'Élohim et qui daterait du Xe siècle dans le royaume du Nord, le royaume d'Israël, le document Yaviste qui lui daterait du 7e siècle avant Jésus-Christ et qui aurait été écrit dans le royaume du Sud, le royaume de Juda, est ainsi nommé parce que Dieu est désigné sous le nom de Yahvé, le document deutéronomiste qui date de la fin de l'époque royale, donc l'époque de Josias, qui serait une pieuse fraude rédigée par Josias pour promouvoir sa réforme centralisée autour de Jérusalem et ainsi lui asseoir son pouvoir politique. Vous voyez comme c'est beau tout ça. Et puis enfin, vous avez le document sacerdotal qui serait encore une fraude pieuse, cette fois-ci des prêtres du retour de l'exil qui, comme ils étaient assez mal payés au retour de l'exil, ont demandé qu'on leur paye les dîmes, etc. Alors ils ont convoquer tout un document pour que les gens leur payent les dîmes. C'est un peu caricatural ce que je dis là, mais c'est exactement le fond du problème. Alors, tout part évidemment sur la notion des fraudes. Les hommes de la Bible sont des fraudeurs. Ils sont des fraudeurs pourquoi ? Eh bien, parce que ces messieurs qui vivent dans un siècle de filous et de fraudeurs, et où il y a même des gens qui sont des professionnels du mensonge, n'imaginent pas que les hommes de la Bible pourraient être autrement que ce qu'ils sont eux-mêmes. Ils projettent sur les hommes de la Bible leur propre pensée, parce que si eux, ils avaient vécu à l'époque des hommes de la Bible, c'est exactement ce qu'ils auraient fait eux. Alors ils s'imaginent que les hommes de la Bible étaient comme ça. Pas, ça ne revient pas un seul instant à l'idée que les hommes de la Bible pouvaient être des gens honnêtes et des gens qui agissaient avec probité, comme d'ailleurs c'est très très facile à démontrer. Je prends juste un ou deux exemples comme cela. Vous vous souvenez dans le texte de la Genèse, qui donc aurait été écrit d'après ces messieurs, donc au 10e ou 7e siècle avant Jésus-Christ, donc à une époque, l'époque des prophètes, des grands prophètes, qui luttaient contre l'idolâtrie, une époque où le danger d'idolâtrie était très grand dans le royaume de Juda, eh bien, nous lisons dans le livre de la Genèse, par exemple, que comment Rachel avait volé les téraphimes de son père. Vous vous souvenez de cette histoire? Elle s'était assise dessus quand Laban était venu enquêter, etc. Bon, les téraphimes, c'est des idoles. La Bible relate le fait. Mais la Bible ne condamne pas l'attitude de Rachel. Nulle part vous ne trouvez un seul mot comme quoi Rachel a commis un acte abominable en volant des idoles. Alors nous prenons pas pour des imbéciles. Alors ces faussaires, n'est-ce pas, qui auraient écrit ce texte à cette époque-là, à un moment où tous les grands prophètes tenaient contre l'idolâtrie, auraient laissé passer quelque chose d'aussi gros, sans ajouter, puisque ça leur était facile, puisqu'ils n'étaient pas scrupuleux, un petit entrefilé, et le Seigneur parla à Jacob en disant « Rachel », etc. C'était évident, c'est ce que ces messieurs auraient fait. Ben, se trouve que là, ça n'a pas été fait. Pourquoi? Eh bien, tout simplement, parce que ces hommes de la Bible étaient des gens beaucoup plus scrupuleux que ne sont les théologiens modernes, et parce qu'ils ne se sont pas permis justement de toucher à quelque chose qui pourtant les choquait, sûrement que ça les choquait, mais ils l'ont laissé. Preuve qu'ils avaient le respect pour ce texte, et pour un texte qui finalement était beaucoup plus ancien, parce que c'était eux qui l'avaient écrit à leur époque, ils se seraient certainement permis d'ajouter une condamnation. Donc nous avons ici à faire un texte beaucoup plus ancien. Bon, c'est un détail parmi d'autres. On pourrait trouver des dizaines d'exemples semblables qui montrent, n'est-ce pas, avec quel respect les textes de l'Ancien Testament ont été recueillis par le peuple de Dieu, qui justement ne s'est pas permis de les triturer, de les tripatouiller comme veulent nous faire croire les théologiens modernes, pour les faire cadrer dans leur système. N'est-ce pas ? Enfin bref, on reviendra là-dessus si vous le voulez. Bien, nous avons maintenant, alors là, une nouvelle école, à côté de l'école de Wellhausen. Alors, il faut dire que la théorie de Wellhausen, c'est quelque chose qui est accepté comme le fait que la Terre est ronde. Si vous osez dire que le Pentateuque n'est pas composé de ces quatre documents-là, on vous prend pour un doux rêveur, pour un pauvre imbécile, un petit peu demeuré, quoi. Hein. Même si, par ailleurs, les savants de l'Université de Jérusalem, comme Yreskel Kaufmann, ou comme Umberto Casuto, par exemple, ou même Martin Buber, ont démontré, n'est-ce pas, la stupidité de l'histoire de Wellhausen, montrant que c'était simplement un échafaudage intellectuel occidental. N'est-ce pas ? Mais ça fait rien, c'est entré dans les mentalités, et tout théologien qui se respecte vous parlera de toutes ces choses-là, vous parlera aussi des deux Ésaïe, par exemple, du 3 Ésaïe, des deux Osée, de 2 ou 3 Joël, etc. Bon, enfin bref, il y a toute une dissection de la parole de Dieu qui est faite comme ça, on découpe en rondelles de saucisson la Bible, et puis finalement on la vide de sa substance. Mais on a fait mieux depuis. Ça, c'était simplement qu'un début. Et au début de notre siècle, est apparu ce qu'on appelle l'école des formes. En allemand, forme geschichte, parce que, comme le disait avec un certain humour les étudiants de théologie, ce qui se conçoit bien s'énonce en allemand, et les mots pour le dire viennent gutturalement. Les Allemands sont évidemment les grands maîtres de la théologie. La théologie est un sport national en Allemagne. Et tout ça est très, très, très marqué de l'empreinte allemande et de... Qu'est-ce qu'il y a ? Pas compris ? Alors, l'école de Dibelius Bultmann, Formgeschichte, ça s'appelle, histoire des formes. C'est-à-dire que l'histoire des formes était une réaction, d'une certaine manière, contre l'école libérale du XIXe siècle. L'école libérale qui niait, si vous voulez, qui était un a priori rationaliste, partant du fait, si vous voulez, que tout ce qui est surnaturel est impossible. Donc tout ce qui est surnaturel est fiction. On n'a jamais vu un mort ressuscité, donc la résurrection n'existe pas, et la résurrection n'a pas eu lieu. Bon, alors comment rendre compte du fait que les évangiles nous parlent de la résurrection? Eh bien, tout simplement, je vous disais tout à l'heure, parce que, eh bien, il y a eu un certain nombre de phénomènes qui ont fait croire qu'il y a eu résurrection, mais bien entendu, dans la réalité, il n'y a pas eu résurrection. Alors, quels étaient les phénomènes qui ont fait croire à la résurrection? D'abord, Jésus lui-même, n'est-ce pas? Il n'était pas tout à fait mort quand on a descendu de la croix, qui contredit le fait que les Romains ont bien pris soin de s'assurer qu'il était mort en allant jusqu'à lui percer le cœur d'un coup de lance pour être bien sûr. Mais il n'était pas tout à fait mort, et puis quand il s'est trouvé dans la fraîcheur du tombeau, il est revenu à lui, puis il est sorti comme ça, puis les disciples le lendemain sont arrivés, il est allé mourir un peu plus loin, et puis quand les disciples sont arrivés dans le tombeau était vide, ils ont cru qu'il était ressuscité. Ou bien alors, c'est les disciples, comme le disait la tradition qui est reportée par Matthieu, qui sont venus voler le corps, qui ne pouvaient pas se résoudre à ce que Jésus soit mort, et puis qui ont fait répandre le bruit que Jésus était ressuscité. Ou bien Marie-Madeleine, qui aimait tellement Jésus qu'elle ne pouvait pas s'imaginer qu'il était mort, et qu'elle a vu le jardinier, et elle a cru que c'était Jésus ressuscité, et c'est elle qui a colporté la nouvelle, etc. Bon, voilà le genre de sornettes que racontaient les théologiens libéraux du siècle dernier. Bon, c'était un peu gros, tellement gros, qu'au début du siècle, quand même, on a été obligé de se rendre compte que tout ça, c'était pas sérieux. Et donc, l'école de Dibelius et Bultmann, ensuite, est partie du même principe, d'abord en disant, bon, c'est vrai, la résurrection, de toute façon, ça n'existe pas, on n'a jamais vu de mort ressuscité, donc, automatiquement, il y a quelque chose. Mais, plutôt que de rendre compte de la foi dans la résurrection comme de quelque chose qui a été suggéré par des événements qui n'avaient rien à voir avec l'événement supposé de la résurrection, alors là, les choses se sont passées autrement, n'est-ce pas? C'est en fait, il faut étudier l'histoire de la forme littéraire du texte. Il faut partir non pas du fait supposé qui nous est rapporté par le texte, mais de la forme littéraire du texte. Et ainsi, qu'est-ce que nous nous rendons compte? Que ces textes ne sont pas des textes d'histoire, mais sont des textes de doctrine. En fait, ils reflètent non pas les événements tels qu'ils se sont accomplis, mais tel que l'Église l'a prêché, ou tel que le peuple d'Israël, s'il s'agit de l'Ancien Testament, l'a prêché. Donc, nous avons ici non pas le reflet d'un événement, mais de la foi de l'Église. Bon, comment l'Église est arrivée à cette foi? Eh bien, c'est là justement que la sagacité de ces messieurs se donne libre cours, et on explique, n'est-ce pas, que il y a eu différentes écoles, il y a l'école de Jean, il y a l'école de Luc, il y a l'école de Paul, etc., l'école de Jérusalem, d'Antioche, qui avait une manière un petit peu différente de rendre compte de la foi, et que finalement, la seule chose qu'on peut savoir, c'est qu'il y a eu un certain Jésus qui a été crucifié. Maintenant, qu'est-ce que ce Jésus a enseigné? On n'en sait rien. Ce qui en ressort, c'est qu'il y a un certain nombre de gens qui ont cru qu'il était le Messie, un certain nombre de gens qui, pour des raisons obscures, ont cru qu'il était ressuscité, et puis qui ont créé une Église, dans laquelle, petit à petit, avec le temps, par une tradition orale, s'est mis en place tout un ensemble, tout un corpus de doctrines, qui a ensuite été mis par écrit au travers d'événements fictifs. Mais tout les évangiles, les récits des évangiles, sont une fiction de A jusqu'à Z. Nous ne pouvons pas, en lisant les évangiles, nous dit Bultmann, connaître ce qu'a été véritablement l'homme Jésus. Nous ne pouvons pas savoir quelle a été sa vie, nous ne pouvons pas savoir ce qu'il a cru et ce qu'il a prêché. Tout ce que nous pouvons savoir, c'est ce que l'Église ensuite a dit de lui, et par conséquent, en dernier ressort, c'est pas sérieux, quoi. C'est pas sérieux, les évangiles ne sont pas crédibles. Voilà en gros, si vous voulez, à quoi aboutit l'école de Bultmann. Nous retrouvons également un autre grand nom de la théologie du siècle dernier, c'est Schweitzer. Albert Schweitzer, qui est plus connu pour son œuvre humanitaire à l'hôpital de Lambaréné au Gabon, mais qui, à côté de cette œuvre tout à fait positive, était aussi un théologien et qui a continué à faire de la théologie pendant qu'il était en Afrique. Et Schweitzer, qui était un théologien libéral par ailleurs, est tout de même un homme qui, lui, a redécouvert toute une dimension de l'Évangile qui était totalement abandonnée, occultée depuis des siècles. C'est la dimension de l'eschatologie, c'est-à-dire justement que l'Évangile était totalement placé dans la perspective de l'avènement du royaume de Dieu et du retour de Jésus. Et Schweitzer a beaucoup écrit là-dessus, et il a représenté un courant théologique assez important qui aujourd'hui est pris en compte dans la plupart des milieux théologiques, mais alors dans une réinterprétation qui aboutit finalement aujourd'hui aussi à toutes ces théologies de la libération qui font tellement couler d'encre et de salive dans l'Église catholique en particulier. Alors, comment la théologie protestante lit-elle l'Ancien Testament? Eh bien, elle le lit comme l'histoire du salut. Dieu est celui qui intervient dans l'histoire pour y manifester son salut. Au travers d'un cycle qui est celui de l'Alliance, et la théologie protestante insiste sur cette notion de des alliances, l'ancienne alliance avec le peuple d'Israël et la nouvelle alliance avec l'Église en Jésus-Christ, des alliances qui sont basées également sur des promesses, sur le cycle promesse-accomplissement. Bon, ça c'est tout à fait biblique, là je crois qu'on n'a rien à redire à cela. C'est tout à fait valable et tout à fait positif comme approche de l'Ancien Testament. Et dans cette optique-là, tu ne suis pas... Oui, il faut m'arrêter autrement. Hein. Dans cette optique-là, le Nouveau Testament est considéré comme l'accomplissement des promesses faites dans l'Ancien Testament. Et ceci nous paraît tout à fait évident à nous, bien sûr, mais dans une perspective catholique telle que c'était, par exemple, au XVIe siècle, c'était beaucoup moins évident. Même aujourd'hui, dans le milieu catholique, c'est une chose qui apparaît comme allant de soi, mais qu'il a fallu redécouvrir, finalement, et que c'est un mérite que l'on doit reconnaître aux réformateurs d'avoir remis en évidence. Maintenant, l'Ancien Testament n'est pas tellement un objet d'étude de la théologie protestante, mais la théologie protestante s'attache beaucoup plus au Nouveau Testament. Le Nouveau Testament est le champ essentiel de son étude. Alors, à plusieurs niveaux. Tout d'abord, au niveau des évangiles. Au XIXe siècle, et au début du XXe siècle, en fait, premier tiers du XXe siècle, sous l'impulsion justement des mouvements rationalistes du XVIIIe siècle, du XIXe siècle par la suite, plusieurs chercheurs non chrétiens et ensuite un certain nombre de chercheurs chrétiens eux-mêmes avaient été amenés à mettre en doute l'historicité de Jésus. Est-ce qu'il y a eu véritablement un homme nommé Jésus? Et on en doutait. Et il a fallu attendre le premier tiers de notre siècle pour qu'un savant, un théologien protestant français nommé Frédéric Gogel, publie un ouvrage qui mettait le point final à cette controverse. Et depuis Gogel, plus personne, ni dans les milieux chrétiens, ni dans les milieux extra-chrétiens, ne met maintenant en doute l'historicité de Jésus, ne met en doute le fait qu'il y ait eu un homme nommé Jésus. Maintenant, ce qu'a été cet homme, c'est autre chose. Mais en tout cas, il y a eu, et ça, maintenant, plus aucun historien sérieux ne mettrait en doute, le fait qu'il y ait eu un homme qui se soit nommé Jésus. Par contre, comme je l'ai dit tout à l'heure, toute la théologie protestante moderne est dominée sur la question de Jésus, de la vie de Jésus, par l'école de Bultmann, la Formgeschichte, l'histoire des formes. À savoir que les évangiles sont, encore une fois, le produit de la prédication de l'Église, ce qu'on appelle en langage théologique, en langue de bois, le kérigme, du mot grec kérigma, qui signifie proclamation. Et ce kérigme, cette proclamation de l'Évangile, n'était le fruit que de la réflexion de l'Église sur l'événement Jésus. Jésus, pour Bultmann, était un homme qui a quand même marqué son temps, qui a été un homme exceptionnel, et qui a tellement frappé ses disciples que ses disciples, après sa mort, n'ont cessé de réfléchir sur ce qu'il a été et ont tiré des conclusions du domaine de la foi, c'est-à-dire finalement, pour Bultmann, du domaine de l'irréel. Et c'est ce qui a donné l'Évangile qui emploie, nous dit Bultmann, un langage mythique. Et là, nous sommes en plein, justement, dans ce qui est l'approche théologique moderne de l'Évangile, c'est-à-dire le mythe. Qu'est-ce que c'est que le mythe? Le mythe, c'est une manière primitive de s'exprimer qui part d'une cosmologie ou d'une cosmogonie primitive de type prométhéen, c'est-à-dire telle que se représentaient les Grecs le monde, c'est-à-dire une terre qui était plate, comme un disque plat soutenu par des colonnes de chaque côté avec une voûte solide au-dessus et dans au-dessous duquel il y avait un abîme et au-dessus il y avait le ciel dans lequel il y avait des fenêtres, etc. qu'on ouvrait et par conséquent, eh bien, Dieu était considéré comme le ciel, celui qui était au-dessus de cette voûte solide et puis le domaine de la mort, le Sheol, le séjour des morts, lui était situé en dessous du disque. Alors, c'est comme ça qu'on peut parler d'un Dieu qui est dans le ciel, de Jésus qui monte vers son Père qui est dans le ciel, etc. Bon, alors là, nous avons affaire à, nous dit Bultmann, à un langage qui est tout à fait mythique. Et dans le domaine du mythe, tout est possible. Dans le domaine du mythe, comme dans les mythes grecs, dans les mythes de la mythologie, par exemple, gréco-romaine, bon, il y avait des miracles qui se passaient, il y avait des choses merveilleuses qui se produisaient, même les morts pouvaient ressusciter. Bon, là, nous sommes en plein mythe, nous dit Bultmann. Pour les gens un petit peu simples de cette époque-là, n'est-ce pas, qui croyaient au merveilleux, qui n'avaient pas l'approche rationaliste qui est la nôtre, parce qu'ils vivaient dans un monde qui était pré-scientifique, bon, ça pouvait passer, ces choses-là. Et même les disciples avaient besoin d'ajouter une pincée de ce merveilleux-là, parce qu'autrement, leur message n'aurait pas été communiqué. Les gens étaient superstitieux, les gens étaient crédules dans cette époque-là. Par conséquent, le message chrétien n'aurait pas percé s'il n'avait pas été auréolé de toute cette atmosphère de merveilleux et de surnaturel. Alors, le fait qu'il y avait des miracles, dans la Bible, par exemple, dans le Nouveau Testament, servait à accréditer la parole, non pas de Jésus, parce que Jésus n'a bien entendu jamais prononcé ces paroles-là, mais la parole des disciples, que les disciples mettaient sur le compte de Jésus. Et c'est comme ça que l'Évangile a pu avoir du succès. Maintenant, nous dit Bultmann, nous ne vivons plus dans ce monde-là. Nous vivons dans un monde qui a évolué, un monde qui est devenu adulte, parce que ces gens-là, c'était des enfants, des naïfs, des gens qui... Ces petits dont nous parlions tout à l'heure, n'est-ce pas? Mais nous, l'homme moderne maintenant, l'homme du XXe siècle, est l'homme qui est devenu adulte, l'homme qui envoie des fusées dans la Lune, l'homme qui a atteint maintenant le stade de l'homo scientificus, et par conséquent, n'a plus besoin de ces fables, de ces choses-là. Et au contraire, pour l'homme moderne, nous dit Bultmann, le merveilleux, que l'on trouve dans les évangiles, bien loin d'être un support de la foi, devient un obstacle, parce que nous, aujourd'hui, qui vivons dans ce monde scientifique, nous ne pouvons plus croire qu'un paralytique peut marcher comme ça, juste à la parole de Jésus. Nous ne pouvons plus croire qu'un mort peut ressusciter. Nous ne pouvons plus croire que Jésus pouvait marcher sur la mer. N'est-ce pas? Alors, bien loin d'être une aide, le merveilleux qui se trouve dans la Bible, le mythe qui se trouve dans la Bible, devient un obstacle. Et par conséquent, aujourd'hui, l'Église, nous dit Bultmann, se trouve confrontée avec le problème de communiquer l'Évangile aux hommes de son temps. Par conséquent, pour en arriver là, que faut-il faire? Il faut démythifier l'Évangile. Il faut présenter un Évangile adulte pour un homme adulte. Et Bultmann entreprend toute une démarche de démythisation de la Bible qui permet d'arriver, de cerner d'abord le Jésus historique, autant que faire se peut. Alors là évidemment, c'est pas facile. Qui était véritablement Jésus? Que connaissons-nous du Jésus historique après l'entreprise de démythification de Bultmann? Eh bien, pas grand-chose, hein. Franchement. Qu'est-ce que Jésus a réellement dit? Ben, pas grand-chose. Il y a ce qu'on appelle, en langage théologique, quelques logias, c'est-à-dire quelques paroles de Jésus qui sont exactes pour le reste. Quand on réduit l'évangile de Jésus selon Bultmann, vous savez, ça fait... Il y en a 2-3 pages de l'évangile tout au plus, hein. C'est maigre. Tout le reste, c'est de la fiction. Tout le reste, c'est du mythe. Alors, Bultmann, par exemple, va aussi rejeter non seulement, bien entendu, tout ce qui est les miracles, la naissance virginale, n'en parlons pas, les miracles de guérison de Jésus, bien entendu, il n'en est pas question, la résurrection, ça c'est pareil. Mais surtout, Bultmann s'en prend à la notion du sacrifice expiatoire de Jésus. Alors, parler du sacrifice expiatoire de Jésus, c'est faire du christianisme une religion de sang, une véritable boucherie, dit-il, et par conséquent, pour l'homme moderne, c'est un véritable scandale. On ne peut pas du tout prêcher quelque chose pareil, c'est absolument abominable de prêcher une expiation en Jésus. Par conséquent, il faut réinterpréter tout ce que l'Évangile dit pourtant clairement à ce sujet-là. Ça, Bultmann est obligé de reconnaître que la doctrine de l'expiation par le sang de Jésus est quelque chose que l'on trouve explicitement dans la Bible. Alors, il faut démythifier et il faut réinterpréter. Alors, pour cela, il faut faire le sacrifice de l'histoire au profit de l'historicité. Alors là, évidemment, il y a des mots allemands, historie et Geschichte en allemand, je ne connais pas l'allemand, ça c'est quelqu'un qui connaît un peu l'allemand ici. Enfin, il y a 2 mots pour dire histoire en allemand. Alors, Bultmann fait une distinction subtile entre ces 2 mots. Il y a quelque chose qui serait historischisch et puis l'autre geschichtlich, je ne sais pas quoi. Enfin, bon. C'est-à-dire que. Comment ? Ben, c'est-à-dire que l'évangile n'est pas historique au sens où on l'entend. C'est ça que ça veut dire. Mais par contre. Il y a une autre, en quelque sorte, une autre manière de comprendre une vérité historique, mais sans qu'elle soit vraie, quoi. C'est ça, en fond, c'est de dire que c'est vrai tout en étant faux, quoi. C'est ça, un petit peu, c'est la quadrature du cercle. Et de dire que, finalement, l'Évangile, c'est une sorte de... même pas de morale, même pas d'éthique, mais c'est une parole d'une espérance après la mort. Oui, il y a peut-être quelque chose après la mort, on ne sait pas trop quoi. Enfin, Jésus est ressuscité en esprit, quoi. Enfin, son corps est resté mort, bien entendu, il est resté dans la tombe, ou en tout cas volé par les disciples, tout ce qu'on voudra. Mais enfin, son esprit, peut-être que oui, effectivement, là, il y a quelque chose, et que dans le fond, quand on croit en lui, eh bien... il y a un petit quelque chose qui se passe, c'est pas très clair, c'est pas très précis. Enfin, on arrive finalement à une foi qui est tout à fait désincarnée, qui n'a plus aucun appui, qui est quelque chose de tout à fait vague, de tout à fait métaphysique. C'est vraiment, alors pour un homme adulte, mais au sens de l'homme moderne, l'homme sans espérance, quoi, finalement, c'est cela. Et finalement, ça a été une véritable catastrophe que la théorie de Bultmann, parce que ça a été la perte de la foi pour des milliers de personnes, dans les églises. Et finalement, les disciples de Bultmann, évidemment, Bultmann est mort il y a déjà un certain nombre d'années, mais ses disciples ont poursuivi sur sa lancée. Et alors, on est arrivé avec l'évêque Robinson, qui est un évêque anglais, qui a écrit une vingtaine d'années, un bouquin qui a fait grand bruit en son temps, s'appelait « Honest to God », a été traduit en français sous le titre assez malheureux à mon avis de Dieu sans Dieu, où finalement Robinson concluait que l'homme moderne, non seulement ne pouvait plus croire au mythe, etc., etc., mais qu'il ne pouvait même plus croire au mythe de Dieu, que Dieu aussi était un mythe, et que finalement la seule manière de, d'être véritablement honnête avec Dieu, d'où le nom de Honest to God donné à son bouquin, c'était de lui nier. Et c'est ce qu'on appelle la théologie de la mort de Dieu. Dieu est mort, l'homme moderne a tué Dieu grâce à la science, c'est-à-dire qu'il a réduit à néant le mythe de Dieu. Dieu n'est qu'un mythe, Dieu n'existe pas. Alors, qu'est-ce qu'il fait? Vous allez me dire, mais en quoi ce type-là se dit encore chrétien? Qu'est-ce que ce type-là fait en tant que théologien? Alors, il y a une récupération magnifique, parce que vous savez, il faut bien voir que derrière ces choses-là, il y a des considérations aussi très pratiques. Vous comprenez, ce gars-là, il avait déjà un certain âge quand il a écrit son bouquin, il avait passé toute sa vie dans l'Église, il vivait de l'Église, et certainement qu'à ce moment-là, il était arrivé à cette conclusion qu'il avait perdu la foi. Eh bien, c'est triste, c'est malheureux pour lui, bien entendu, mais enfin, il aurait dû être honnête, comme il le dit, honnête envers Dieu, et puis quitter l'Église, et puis dire qu'il était devenu athée, qu'il avait perdu la foi. Bon, ben là, on aurait déploré cela, bien entendu, mais on aurait respecté sa démarche. Voilà au moins un gars qui est logique. Il a perdu la foi, mais il a fait comme s'il n'avait pas perdu. Et ce qui est terrible, c'est que ces gens-là restent dans l'Église pour des raisons économiques, financières, parce qu'ils ne veulent pas, comme disait l'homme de la parabole que Jésus met en scène dans une de ses paraboles, celle de l'économe infidèle, que ferais-je quand mon maître va me mettre dehors? Mendier, j'en aurais honte, travailler la terre, je ne le puis. Je crois que c'est exactement la même démarche chez ces gens-là. Ils n'ont pas envie de se reconvertir dans autre chose, alors ils restent dans l'Église. Et le pire, c'est qu'ils détruisent l'Église de l'intérieur. Ils font un travail abominable, un travail de sape, un travail diabolique. Alors, il a été à l'origine d'une théologie qu'on trouve très répandue aujourd'hui dans bien des milieux chrétiens. C'est une sorte de panthéisme, en quelque sorte. Le panthéisme, c'est une philosophie religieuse, si vous voulez, une métaphysique qu'on trouve chez les Grecs, et, au terme de laquelle Dieu est dans toute chose. Toute chose est Dieu, c'est-à-dire que, par exemple, Dieu, c'est dans l'arbre qui est en face de vous, dans la fleur que vous avez cueillie, c'est dans le bloc de béton que vous avez construit, c'est Dieu. Bon. Alors, évidemment, les théologiens de la mort de Dieu ne vont pas jusque-là exactement quand même, mais en fait, si vous voulez, il y a quand même une assimilation de Dieu avec la nature, et plus exactement, avec l'humanité. C'est en cela que ça rejoint quand même le panthéisme, et on part d'un texte que l'on privilégie, et ça, c'est la tarte à la crème, alors, de tous les théologiens modernes, c'est Matthieu 25. Vous savez, le fameux texte où Jésus dit « J'ai eu faim, vous m'avez donné à manger, j'ai eu soif, vous m'avez donné à boire, etc. » Chaque fois que vous avez fait ces choses à l'un de mes frères, c'est à moi que vous l'avez fait. Par conséquent, qu'est-ce que ça veut dire, nous dit Robinson et tous ces gens-là? Tout n'est pas absolument faux dans cette doctrine. Jésus le dit effectivement dans Matthieu 25. Mais seulement, ce qui ici n'est qu'une image, dans ce sens que Jésus dit, eh bien, dans le fond, quand vous avez fait ces choses, un de ces petits, c'est comme si vous l'aviez fait à moi-même. Mais vous ne l'avez pas fait à moi-même. C'est comme si vous l'aviez fait à moi-même. Mais ces gens-là disent, vous l'avez fait à moi-même. C'est pas c'est comme si, c'est à moi que vous l'avez fait. Donc Dieu est là dans l'autre. Et alors c'est toute la théologie de la rencontre, qui ne fait que suivre, si vous voulez, toutes les tartes à la crème modernes qu'il y a sur le plan de la relation-communication aujourd'hui dans le monde. Et on retrouve ça dans l'Église, n'est-ce pas? Et le dialogue, la vertu du dialogue, de la rencontre. Et la rencontre, c'est essentiellement donc le petit, le méprisé, etc., etc. Et on voit qu'on débouche tout naturellement sur les théologies de la Révolution. C'est-à-dire que finalement, faire l'œuvre de Dieu, qu'est-ce que c'est? Est-ce que c'est prêcher l'Évangile? Non, puisque Dieu n'existe pas. Est-ce que c'est prêcher le salut? Non, puisque de salut il n'y a pas. Si, le seul salut à espérer, c'est le salut terrestre. C'est-à-dire quoi? Alors là, on récupère l'eschatologie de Schweitzer, la notion du royaume de Dieu, pour dire, mais oui, le royaume de Dieu, bien sûr. L'humanité est en marche vers le royaume de Dieu. c'est-à-dire vers un monde idéal où il n'y aura plus de guerre, où tout le monde mangera à sa faim, où, etc., etc. Et le... Bon, de toute façon, c'est en marche parce qu'il y a des forces dans l'histoire, et là on rejoint absolument les philosophies du 19e siècle, les philosophies positivistes, les philosophies du progrès, la philosophie des Hegel, et on se rend compte de Marx, n'est-ce pas ? Et donc, en tant que chrétien, qu'est-ce que c'est que le chrétien ? Eh bien, c'est quelqu'un qui est à l'avant-garde, en quelque sorte, de ce combat pour la justice, pour l'établissement du royaume de Dieu sur la terre. Par conséquent, Dieu étant dans l'autre, étant dans le petit, dans le méprisé, etc., dans le pauvre, je dois aller vers ce pauvre pour le libérer, et à ce moment-là, eh bien, j'accomplis l'œuvre de Dieu. C'est ça. Vive l'Évangile, c'est ça. C'est uniquement cela. Alors, ça se réduit à quoi, l'Évangile ? Ça se réduit à une dimension socio-économique, travailler pour la justice, pour la libération des hommes, y compris éventuellement, et c'est le problème des théologies de la Révolution, par la force militaire, par la force des armes, la violence, etc., etc. Et ceci aussi pour, comme les chrétiens sont quand même une petite minorité et que par eux seuls ils ne peuvent pas espérer transformer le monde, eh bien il faut qu'ils utilisent les instruments d'analyse scientifique qui leur permettent d'agir sur le monde, les moyens techniques qui lui permettent d'agir sur le monde, d'où justement le recours à tout justement un ensemble de systèmes, plutôt une pensée technologique, disons. Et ensuite, on estime que dans ce domaine-là, la philosophie la plus scientifique d'action sur le monde, c'est le marxisme. Et il y a un débouché sur le marxisme. On utilise le marxisme dans ce qu'on appelle la praxis. C'est encore un mot sacré, on emploie beaucoup en théologie, ça vient d'un mot grec qui signifie l'action. Alors il y a le kérigme, la proclamation, il y a la praxis, c'est-à-dire l'évangile vécu dans la pratique. Hein. Je vais simplement dire la pratique, c'est une manière de se gargariser le mot aussi, comme on disait tout à l'heure. Et par conséquent, la praxis est essentiellement la praxis marxiste. Alors on utilise la grille de lecture marxiste, on utilise l'idée de la lutte des classes comme moteur de l'histoire, et là on rejoint absolument le marxisme, et il y a cette espèce de collusion, cette conjonction qu'il y a entre les marxistes et les chrétiens engagés, comme on dit, pour travailler dans le sens d'une révolution mondiale. Et c'est contre cela qu'avec raison, le pape vient de réagir, n'est-ce pas, puisque, comme je disais tout à l'heure, les théologiens catholiques sont à la remorque des protestants dans ce domaine-là, dans le domaine de la théologie, et beaucoup d'entre eux ont adopté, justement, jusqu'à en rajouter même les points de vue des théologiens protestants dans ce domaine. Alors, voilà, si vous voulez, le naufrage auquel nous assistons aujourd'hui dans le domaine de la théologie. On peut parler d'un véritable naufrage. Paul parlait de ceux qui avaient fait naufrage quant à la foi, et je crois qu'ici le mot n'est pas trop fort. Ces gens-là ont perdu la foi, ça je crois qu'il faut le dire clairement. Mais loin d'en tirer les conséquences, et puis de dire, ben, puisque j'ai perdu la foi, je ne suis plus chrétien, j'en tire les conséquences, je m'en vais faire autre chose. Au besoin, je me reconvertis dans le marxisme, ou en tant que révolutionnaire, etc. Non, ils continuent à rester et à demeurer dans l'Église pour la saper de l'intérieur. Et non seulement cela, mais pour en faire un instrument, justement, adapté à leur fin et à leur but. Et il n'est pas rare de voir, d'ailleurs, ces gens-là magouiller carrément pour prendre le pouvoir dans les instances de décision des Églises, notamment au sein du protestantisme. Alors, ça, c'est extrêmement clair. Bon, c'était un peu en reflux ces dernières années, parce que quand même, ceux qui n'étaient pas dans cette voie-là avaient fini par voir clair et à réagir un petit peu. Mais dans les années 60, au début des années 70, la plupart des postes clés dans la Fédération protestante étaient aux mains de ces gens-là. Et par exemple, on en a su quelque chose dans la FEUF, c'était exactement le cas, c'était absolument cette théologie-là qui avait le dessus du pavé. Alors, où en sont ces théologies ? Eh bien, on se rend compte qu'elles sont encore florissantes, elles sont parfois un peu tempérées, par un petit peu plus modéré, mais elle n'en reste pas moins sous-jacente comme quelque chose qui a apporté un sang nouveau, en quelque sorte, à la théologie, et dont on doit tenir compte maintenant, même un certain nombre de gens, même dans les milieux charismatiques, et je faisais allusion tout à l'heure à Max Arrin-Chevalier, qui a écrit ce livre sur l'Esprit-Saint, eh bien, on sent qu'il y a une grille bultmannienne de lecture de l'Évangile qui est sous-jacente à son ouvrage, de manière très très très nette, n'est-ce pas ? Alors, je crois qu'il y a un mal absolument considérable qui a été fait, et il y a un livre d'ailleurs qui a été écrit à ce sujet-là dans les milieux évangéliques que je vous recommande particulièrement, qui s'appelle « Tempête sur la Bible ». Et je crois que le mot n'est pas trop fort. Ça a été une véritable tempête sur la Bible, ça a été une véritable dévastation qui a été la conséquence de cette théologie catastrophique de Bultmann et de ses disciples, n'est-ce pas ? Et qui, aujourd'hui, continue encore à faire sentir ses ravages et tout ce qu'il peut y avoir de négatif. Voilà. Est-ce que vous avez quelques questions à poser maintenant ? Il reste une dizaine de minutes.
1: La théologie de la libération, c'est quoi exactement la libération ?
0: Ben, la libération de l'oppression politique, essentiellement. De l'oppression sociopolitique. Oui, puisque le salut, quand tu es mort, hein, tu n'as pas... Le salut est uniquement terrestre. C'est un royaume terrestre uniquement. Et à ce moment-là, le christianisme ne devient qu'une espèce de force d'appoint de l'humanisme. Le christianisme de ces gens-là ne se réduit plus qu'à cela. Une espèce de force d'appoint de l'humanisme. L'humanisme moderne, athée. Et il y en a carrément qui n'hésitent pas à parler d'un christianisme athée. Je suis un chrétien athée. On entend ça de temps en temps. Oui, je suis un chrétien athée, oui. Ah mais ça fait rage dans l'Église catholique actuellement, parce que quand même là, le pape se rend compte que c'est une destruction interne de l'Église. Quoi. C'est une destruction interne de l'Église, parce que c'est une négation de tout l'Évangile, c'est une négation de la foi. C'est un athéisme. En fait, c'est un athéisme marxisant. À partir du moment où tu nies la transcendance de Dieu, et où tu veux quand même poser une transcendance, automatiquement il reste plus marxisme. C'est-à-dire que c'est la nature qui est Dieu, la matière qui est Dieu, c'est-à-dire qu'il y a dans la matière, dans la nature, une force dynamique qui conduit cette réalité, le monde, vers un but, et à ce moment-là, il ne reste plus que le marxisme. C'est exactement cette démarche-là, c'est ce que j'expliquais ça. C'est pour ça que c'est pas très enthousiasmant, évidemment, de faire une étude comme nous l'avons faite ce soir, mais il faut savoir, parce que c'est à l'heure du jour aujourd'hui, c'est, tout le monde parle de ces histoires-là, de théologie de la libération, on est pour, on est contre, etc., sans peut savoir de quoi il tourne, d'ailleurs, très souvent. Mais c'est ça. Oui, c'est l'homme qui est Dieu. Et c'est pour ça qu'on retrouve Matthieu 25. Dieu est dans l'autre, il est dans l'homme, il est dans celui que je rencontre, et plus particulièrement dans le pauvre. Alors, comme le fait remarquer Jacques Ellul très, très justement dans une critique qu'il fait de cette théologie de la libération, il dit que pendant des années, au XIXe siècle par exemple, on a complètement oublié la place du pauvre dans l'Évangile. Et puis, brusquement, au XXe siècle, après le marxisme, n'est-ce pas ? Tout le monde se met à parler du pauvre, et c'est le pauvre par-ci, et c'est le pauvre par-là, etc., tellement que ça en devient une véritable théologie du misérabilisme, pendant que d'ailleurs ces messieurs continuent à mener grand vie. D'ailleurs, ici, c'était un petit épisode tout à fait intéressant. C'est ça, comment, c'est en 1967, je crois, il dit ça, que le doyen Roger Mel, je crois, c'est Roger Mel ou Jean Bosque, enfin, un théologien important, quand on parler de cette théologie du pauvre, etc., le pauvre par-ci, le pauvre par-là, alors il faudrait faire quelque chose pour les pauvres du tiers-monde, etc. Bon, ce qui ne veut pas dire qu'il ne faut pas s'occuper des pauvres du tiers-monde, vous comprenez bien, ce n'est pas du tout ce que je veux dire. Mais c'est cet accent, n'est-ce pas, c'est cette idolâtrie du pauvre maintenant qui fait qu'il ne reste plus que ça, mais en parole, comme le montre cet exemple-là. Alors Jean Bosque ou Roger Mel avait dit, bah, écoutez, puisque vous êtes interpellé par le problème de la pauvreté du tiers-monde, eh bien c'est très simple. Vous n'avez qu'à partager. Il leur avait proposé quelque chose de pratique. Je ne sais pas si c'était pas donner une partie de leur salaire, un truc comme ça, pour une œuvre quelconque. Alors là, ça avait été la levée de bouclier général. Tout le monde trouvait un bon prétexte pour ne pas donner. Mais j'ai vécu une expérience à la dernière assemblée générale du protestantisme qui allait exactement dans le même sens. C'était aussi dans une réunion de travail, en petit groupe, où il y avait des gitans qui étaient là, mon frère le plus sec. C'est pareil, il y avait des grandes envolées lyriques sur les pauvres, sur le chômage, sur le tiers-monde, ces gens qui meurent de faim, qui crèvent de faim, etc. Ouais, il faudrait qu'on fasse des appels au gouvernement pour que le gouvernement fasse quelque chose pour les pauvres, etc. Alors, il faut qu'on cherche des projets. Est-ce que vous avez des choses à nous proposer qu'on fasse pour les pauvres, etc. Alors, il faut qu'on cherche des projets. Est-ce que vous avez des choses à nous proposer qu'on fasse pour les pauvres, etc.

0: utiliser ces sommes-là pour creuser les puits, et puis là, vous avez fait quelque chose pour les gens du tiers-monde. Levez le bouclier général, mais c'est pas de ça qu'il s'agit, mais non, mais pensez-vous, non, il faut faire la révolution, c'est la lutte des classes, c'est tout ce qu'on voudra, mais aller donner son argent à soi pour aller creuser des puits en Inde, ça, pas question.
1: Vaut mieux acheter des ordres.
0: Ouais. Faire payer les gros capitalistes, et les gros capitalistes, c'est toujours les autres. C'est jamais soi. Un frère de conseil était écœuré quand il est sorti de l'écœuré.
1: En fait, à part parler, qu'est-ce que ça fait?
0: Comment? Si, ils font de l'agitation politique, ça, ils sont assez doués pour ça.
2: C'est
1: c'est ce qu'ils veulent, c'est des
0: Oui. Mais ils veulent réduire l'Église à ça. Pierre-Alexandre Desson me disait quelque chose d'amusant. Vous savez qu'il a prêché à la radio il y a quelque temps. Et je ne sais pas si vous avez peut-être entendu écouter, c'est des bons jetons de ça, moi je n'ai pas écouté. Et alors il avait un texte imposé, c'est pas toujours très facile, c'était le texte de Matthieu 18, si ton frère a péché, etc., tu vas le reprendre, s'il ne veut pas t'écouter, ensuite qu'il soit pour toi comme un païen et comme un publicain. Il avait prêché sur ce texte-là, c'était pas extraordinaire, bon, enfin il a prêché, parce que la parole de Dieu, quoi. Ah, ben voilà, si dans l'église il y a un homme qui pêche, etc., bon, ben, on l'avertit, puis s'il ne veut pas, etc., puis en fin de compte, ben, il est excommunié, quoi. Alors, levé le bouclier général à la Fédération protestante, comment il a osé prêcher l'Inquisition, c'est terrible, c'est terrible. Et même un représentant de la Fédération protestante est venu me voir, lui dit, tout est possible d'avoir prêché quelque chose comme ça. Parler du péché, comment, mais le péché, qu'est-ce que c'est le péché? Alors, moi je veux bien que vous prêchiez ce que vous avez prêché, mais alors il faut changer le mot péché, vous remplacez ça par péché social. Alors là, ça passe très bien. Vous mettez péché social. Alors, d'ailleurs, je vous ai apporté ici un texte, vous voyez, ça a été quelqu'un qui a prêché sur ce même texte, vous pourrez comparer, vous verrez comment fallait prêcher, quoi. Alors, non seulement ça, mais quelques temps plus tard, dans l'église réformée de Rennes, ils avaient fait un culte moderne, animé par les jeunes, parce que maintenant on a même des cultes, ça s'anime, des cultes, et ça s'attend dans un infantilisme, un gagatisme absolument incroyable. Comme c'était à la Fédération protestante, ils avaient mis des cubes. Et alors, il fallait mettre sur chacun des cubes, de différentes couleurs, des gros cubes comme ça, quoi, le nom d'un péché. Alors, il y avait mis péché social, etc. Puis il y en avait un qui avait mis militarisme. Puis il y avait là un général. Général de la commandant de la première région militaire, je ne sais pas quoi, un haut gradé qui était là protestant. Ça ne lui a pas plu. C'est le milieu du cul. Il a donné des grands coups de pied dans les culs, il dit j'en ai marre d'être juste toute l'église et puis les sorties au plat.
1: On déteste psychotechnique.
2: C'est animé ou
0: pas? Ah, pour être animé, c'était animé. Bah, tu sais, ça n'avait pas de bien goût du putain. C'est exactement le culte, le genre de culte qu'il y a eu à la Fédération protestante, en manière, sans mes général. Des cubes comme ça, moi j'aurais dû être dans un cube.
3: Si je vous voyais prêcher, je vais vous prêcher.
0: C'est bon?
2: Il
0: n'y
2: a pas de
0: cul, mais il n'y a pas de cul. On nous explique. Voilà, ça c'est... Alors, ça commençait déjà à la dernière assemblée générale. Je me souviens, c'était à la Grande Motte. Il y avait un gars qui, pendant qu'il prêchait, il y avait des diapositives qui passaient. Alors, c'était, il prêchait sur aussi le grain de blé qui est tombé en terre, le meurtre, comme c'était. Alors, on voyait le grain de blé qui était projeté, il est tombé en terre, puis ensuite, je ne sais pas, des trucs qui surgissaient. Et alors, c'était amusant parce que. Il a dit des choses intéressantes, par ailleurs, ce brave monsieur. Mais dans les rapports qui ont suivi, et ça a fait le tour de France et de Navarre, c'était les diapos. Alors, on y voyait, chacun y voyait des symboles, on avait qui voyait des croix, on avait qui... Enfin, comme disait Gilles, c'était un peu un test psychotechnique tout à fait du meilleur effet. L'imagination de chacun se donnait libre tour.

0: qui voyait la tête de Jésus, on avait qui voyait. C'est absolument aberrant. C'est ça qui en est resté, c'est tout. Ah bah oui, c'est lui qui présidait le culte. Enfin, je pense pas qu'il fasse ça ici. Mais... Comment ? Non, mais c'est triste parce que c'est vraiment le... C'est la boucle qui est bouclée, quoi. À ce niveau-là, c'est fini, quoi. C'est fini. Ou bien alors, il y a vraiment un réveil. Bien, c'est l'église de l'Antichrist qu'on appelle ça sans mettre en place. C'est exactement ça. L'église de l'Antichrist. Et c'est pourquoi finalement la coexistence au sein de la Fédération protestante n'est pas facile. Et c'est pourquoi au niveau des évangéliques, c'est extrêmement. Les évangéliques ne se rendent pas compte, ils arrivent là dans ce monde-là, et ils le découvrent. Ils ne sont pas. Ils sont souvent pas armés pour ça. C'est pour ça qu'il faut connaître un peu ces choses. C'est pas enthousiasmant. C'est... Et en même temps, il faut être extrêmement prudent parce que on peut pas fréquenter des gens sans être finalement influencé par eux. C'est pourquoi finalement que ce qu'on avait dit il y a 2 ans au sujet des temps d'Abraham, c'est une chose essentielle et fondamentale, rester sous nos temps, parce qu'autrement, qu'on le veuille ou non, on sera plus ou moins influencé. C'est pour ça qu'on avait rejeté les contacts au sein de la feutre en son temps. C'est pour ça que maintenant on rejette les contacts avec ici les jeunes réformés autant qu'ils puissent y en avoir. Parce qu'on ne veut pas qu'il y ait une qui se passe.
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2: Bonjour à tous, je suis Raphaël Mambou, que Jésus vous bénisse. Le nom de cette émission est Venez à Jésus. C'est une grâce, c'est un honneur, c'est un privilège de pouvoir vous retrouver encore une fois aujourd'hui autour de la parole de Dieu pour partager un nouveau thème que je nomme la vocation de Jérémie. La vocation de Jérémie ou l'appel de Jérémie. Avant d'aller plus loin, je voudrais vous inviter à baisser la tête dans la prière pour dédier le reste des 30 minutes entre les mains du Seigneur. Prions. Père éternel, au nom de ton Fils Jésus-Christ, nous voici devant toi pour entendre ta parole, pour entendre ton appel, pour entendre ton cri, Seigneur, pour entendre ton message. Tu as toujours de bonnes choses à nous dire. Tu as toujours une vérité à nous annoncer. Tu as toujours un chemin merveilleux parce que tu dis dans ta parole que tu as un plan merveilleux pour chacun, pour chacun d'entre nous. Nous le croyons. Et c'est pour cela que nous venons nous mettre à tes pieds pour t'écouter, car tu dis toujours des bonnes choses. Le psalmiste dit, pour ma part, moi j'écouterai Dieu parce qu'il me parle de paix. Je le crois encore une fois aujourd'hui, Seigneur, que tu vas nous parler de paix. Au nom de ton Fils Jésus-Christ, nous avons ainsi prié. Amen. La vocation de Jérémie. Je voudrais vous inviter à lire dans Jérémie 1, à partir du verset 4. Jérémie 1, verset 4. La parole de l'Éternel me fut adressée en ces mots. Avant que je t'eusse formé dans le ventre de ta mère, je te connaissais. Et avant que tu fusses sorti de son sein, je t'avais consacré, je t'avais établi prophète des nations. Je répondis, ça c'est Jérémie maintenant qui parle. Je répondis, ah, Seigneur Éternel, voici, je ne sais point parler. Car je suis un enfant. Et l'Éternel me dit, ne dis pas je suis un enfant, car tu iras vers tous ceux auprès de qui je t'enverrai, et tu diras tout ce que je t'ordonnerai. Ne les crains point, car je suis avec toi pour te délivrer, dit l'Éternel. Puis l'Éternel étendit sa main et toucha ma bouche, et l'Éternel me dit, voici je mets mes paroles dans ta bouche. Regarde, je t'établis aujourd'hui sur les nations et sur les royaumes, pour que tu arraches, pour que tu abattes, pour que tu ruines, pour que tu détruises, et pour que tu bâtisses et que tu plantes. Très très belle histoire. Jérémie, au début de son ministère, Dieu l'appelle. Comme je l'ai dit, ce thème peut être nommé la vocation de Jérémie ou l'appel de Jérémie. Qu'est-ce que nous sous-entendons par une vocation ou un appel? Je ne vais pas chercher ça dans le dictionnaire, mais je vais essayer de vous l'expliquer comme Dieu me l'a fait comprendre. Vous êtes une créature de Dieu. Vous êtes une création de Dieu. Oh, on peut laisser les théories création directe ou création indirecte. C'est Dieu qui a créé le ciel et la terre. C'est Dieu qui vous a créé. Et c'est vrai qu'il a peut-être pas fait comme il a fait comme Adam. Mais vous êtes quand même la créature, vous êtes quand même la création du Dieu vivant. Et Dieu vous a créé pour un plan. Dieu a un plan pour votre vie. Dieu a un but pour votre vie. Et quand ce plan commence dans votre vie, il y a d'abord une rencontre avec le Seigneur. Jérémie est très jeune. Pendant une quarantaine d'années, Jérémie va exercer son ministère de prophète. Va exercer son ministère de prophète en Israël jusqu'à ce qui est déportation. Jérémie veut dire élevé par Dieu. Élevé par Dieu. Il exerça un ministère de plus de 40 années. Il prophétisa pendant les règnes de plusieurs rois, Josias en outre. Sa mission prophétique eut lieu pendant la période la plus troublée du peuple de Dieu. Il se trouvait parfois seul contre tous. Cependant, il était fidèle jusqu'au bout à son Dieu, certes avec un parcours jalonné de plaintes légitimes. Ça, c'est Jérémie. Il a fait des grandes choses. Il y a même un mot français qui est utilisé, les Jérémiades, où on parle des plaintes du prophète. Enfin, lorsqu'on parle de Jérémie, quelqu'un se plaint. C'est vrai que Jérémie s'est beaucoup plaint. Mais c'est pas moi qui vais lui en vouloir parce que, quoi? Pourquoi il se plaignait? Mais il avait confiance en Dieu. Il avait confiance en Dieu. Jérémie est le choix de Dieu. Lorsqu'il commence son ministère, Dieu lui dit, avant que tu fusses formé dans le ventre de ta mère, je te connaissais. Avant que tu fusses sorti de son sein, je t'avais consacré et je t'avais établi prophète des nations. Dieu dit à Jérémie, que avant que tu viennes dans ce monde, moi je te connaissais, moi je t'avais choisi, moi je t'avais établi, moi j'avais un projet pour toi. Oh, vous allez peut-être me dire, mais frère, ça c'est Jérémie. Qu'est-ce que Jérémie a à voir avec moi? Jérémie n'est pas quelqu'un d'exceptionnel devant Dieu. Parce que tous, devant Dieu, nous sommes égaux. Alors, si Jérémie a été un choix de Dieu, si Jérémie a été choisi par Dieu, si Jérémie a été utilisé par Dieu, si Jérémie a vu le plan de Dieu s'accomplir dans sa vie, je ne vois pas pourquoi vous, ça ne marcherait pas. Oh, vous allez peut-être me dire, moi je suis africain. Oh, moi je suis sud-américain. Moi je suis asiatique. Oh, moi je suis un européen. Ça n'a aucune espèce d'importance. Parce que celui qui vous a créé, c'est le même qui a créé Jérémie. Il est le choix de Dieu. Vous êtes le choix de Dieu, vous, oui. Vous êtes le choix de Dieu, vous qui êtes en train de m'écouter en ce moment. Ah, vous allez peut-être me dire, mais frère, tu connais pas ma vie. Je n'ai pas besoin de connaître votre vie parce que je sers celui qui connaît votre vie. Qui connaît votre vie mieux que vous-même. J'aime quand il dit, avant que tu sois formé dans le ventre de ta mère, je te connaissais. Vous imaginez, j'étais intimement lié au projet que j'ai pour ta vie. Et observez que lorsque Dieu appelle, Dieu ne demande pas la vie de qui que ce soit. Il ne demande pas les recommandations de qui que ce soit. On ne recommande pas des hommes et des femmes devant Dieu. Donc moi, je fais une lettre, j'écris « Cher Seigneur Dieu, je te prie de recevoir avec grande considération mon ami Paco, mon ami Junior, ma femme Rose. » Non, il n'y a pas de recommandation devant Dieu. Dieu vous connaît. Il connaît le nombre de cheveux qu'il y a sur votre tête. Il connaît quand vous êtes assis, quand vous êtes couché. Il connaît quand vous marchez. Il connaît les sentiments qu'il y a dans votre cœur. Il connaît les pensées qui troublent votre vie. Il connaît. Il les maîtrise. C'est pour ça qu'il est Dieu. Vous savez, quand nous nous regardons en tant qu'homme, nous nous disons, comment il peut faire pour maîtriser toutes choses en même temps. Aujourd'hui, on parle de plus de 6 milliards d'hommes et de femmes. Comment il peut faire pour connaître ces plus de 6 milliards? C'est parce qu'il est Dieu. D'autres ajoutent, mais et les anges et les archanges? C'est parce qu'il est Dieu, justement. Ça ne s'explique pas, ça se constate. Il est la création, pardon, il a créé toute chose. Il est la vie, il est le créateur de toute chose. Il n'y a rien qui dépasse Dieu. Et vous, qui êtes en train de m'écouter en ce moment, il vous connaît. Des fois, je m'imagine un peu comment est-ce que les choses peuvent se passer avec Dieu. Je vois Dieu en train de contrôler les galaxies, de contrôler l'univers. Et puis une toute petite planète sur laquelle il porte toute son attention. Pourquoi ? Parce que l'homme créé à son image se trouve là-dedans. L'homme, nous n'avons rien de spécial. Nous ne faisons rien de spécial. Mais il a décidé de nous aimer. Il a décidé de nous créer. Il a décidé de se préoccuper de nous. Il a décidé de prendre soin de nous. Mon frère, ma sœur, je n'ai pas besoin de connaître votre condition. Je connais celui qui vous a créé. Et celui qui vous a créé m'a demandé de vous apporter la nouvelle, la bonne nouvelle, qu'il vous aime, qu'il a un projet pour vous, qu'il a un plan pour vous, qu'il s'intéresse à vous, qu'il est mort à la croix pour vous. Lorsque Dieu appelle Jérémie, Dieu dit à Jérémie, je te connaissais. Je te connaissais. Je t'avais choisi. Je t'avais établi. C'est fort, hein, les verbes qui sont utilisés. Avant que tu fusses formé dans le ventre de ta mère, je te connaissais. Avant que tu fusses sorti de son sein, je t'avais consacré. Et je t'avais établi. Il y a trois verbes qui sont utilisés pour Jérémie. Je te connaissais. Je t'ai consacré. Et je t'ai établi. Si c'était simplement limité à connaître, on aurait dit, ah mais Seigneur, bon d'accord, tu me connais, mais maintenant j'ai des problèmes. Il a consacré, donc il a réservé Jérémie pour sa personne. Et puis il a oint, quoi, c'est ça que je veux dire. Il a connu Jérémie, il a consacré Jérémie et il a établi Jérémie. Ces trois verbes s'appliquent aussi pour vous. Vous êtes le choix de Dieu. Vous êtes celui que Dieu a choisi. Il ne pouvait pas choisir une autre personne. Il ne pouvait pas choisir une autre personne. Le plan, la mission que vous devez accomplir, moi je ne peux pas l'accomplir. La preuve, nous sommes faits différemment. Nous sommes faits différemment. Ah, peut-être vous êtes un blanc, mais moi je suis un noir. Vous allez me dire, ah mes frères, moi aussi je suis un noir. Oui, d'accord. Mais la forme de nos cheveux, la forme des yeux, la forme du nez, la forme des mains, la forme du corps, on est différents. Je suis une créature unique. Et il n'y a jamais eu quelqu'un comme moi avant, et il n'y aura jamais quelqu'un comme moi après. Mon frère, ma sœur, il n'y a jamais eu quelqu'un comme vous avant, et il n'y aura jamais quelqu'un comme vous après. Peu importe comment vous êtes, peu importe les richesses que vous avez, peu importe le niveau d'études que vous êtes le choix de Dieu. Il vous a choisi. Il vous a consacré, il vous a établi. Nous les verrons un peu, ces trois verbes dans les émissions qui vont suivre, toujours sur ce thème, la vocation de Jérémie. Un jour, un homme de Dieu a posé la question. Plutôt, on a posé la question à l'homme de Dieu, comment faire pour reconnaître mon appel? Comment faire pour savoir là où Dieu m'appelle? Il dit, il faut prier, ça c'est vrai. Il faut demander à Dieu, parce que c'est lui qui a le plan de nos vies. Mais il dit, il y a des petites choses qui peuvent vous aider à discerner ce pourquoi Dieu vous a fait. Il dit, imaginez qu'aujourd'hui, Dieu vous donne par mois 10 000 dollars, 15 000 dollars. Chaque mois, on vous paye 15 000 dollars pour rien du tout, sans raison. Ce n'est pas un travail. Maintenant, quand vous avez ces 10 000, ces 15 000 dollars chaque mois, qu'est-ce que vous allez faire? Qu'est-ce que vous ferez si on vous donnait chaque mois 10 000, 15 000 dollars? La réponse que vous allez donner est déjà un indicateur du plan de Dieu pour votre vie. Par exemple, si on vous donnait 10 000, 15 000 dollars, vous dites, ah, mais je vais me consacrer à aider les orphelins, à aider les veuves. C'est déjà un signe que Dieu vous donne ce ministère-là. Un autre dira, si j'avais 10 000 dollars, si j'avais 15 000 euros chaque mois, je me consacrerai, Christ, parmi des peuples qui n'ont jamais entendu parler de Jésus. C'est déjà un indicateur de votre ministère. Un autre dirait, si j'avais 15 000 euros, 10 000 euros, 15 000 dollars chaque mois, je me consacrerais par exemple à la traduction des livres anglophones en français. C'est déjà la preuve que c'est un ministère que Dieu vous donne. Bien sûr, maintenant, il faut prier que le Seigneur vous confirme cela. Mais ce sont déjà des petites choses que vous pouvez faire, même avec votre propre moyen. Jérémie a toujours certainement désiré servir Dieu. Pas forcément comme prophète, mais comme ministre de Dieu. Comme ministre de Dieu. Le psaume 65, verset 5, nous dit ceci. Heureux celui que tu choisis. Bon, on peut continuer. Et que tu admets en ta présence, pour qu'il habite dans tes parvis. Nous nous rassasierons du bonheur de ta maison, de la sainteté de ton temple. La partie qui m'intéresse est « Heureux celui que tu choisis ». Je pourrais traduire ceci, ou enlever le mot « heureux » par « Béni soit celui que tu choisis ». Si Dieu vous a choisi, comprenez que vous êtes déjà une bénédiction. Vous êtes une bénédiction pour vous-même, vous êtes une bénédiction pour votre nation, vous êtes une bénédiction pour votre famille, vous êtes une bénédiction pour votre entourage, pour votre quartier, vous êtes une bénédiction pour votre entreprise. Même si vous allez me dire « je ne suis qu'un portier », comprenez que vous êtes une source de bénédiction. Revenons à l'histoire de Joseph. La maison de Potiphar a été bénie parce que Joseph est entré dans cette maison. Plus Joseph travaillait, plus Dieu lui donnait du succès. Mais en fait, ce succès-là n'allait pas dans sa poche, mais allait dans la poche de Potiphar. Potiphar, ayant compris cela, se dit que établissons Joseph dans des plus grandes responsabilités. Et il a vu que sa maison a encore prospéré. Et à la fin, il l'établit sur tout. Et la maison de Potiphar est devenue de plus en plus riche. La femme de Potiphar a commis une bêtise. Joseph se retrouve en prison. La prison s'est retrouvée bénie. Comment ? Parce qu'on avait parmi les prisonniers un homme qui interprétait les songes, au point qu'un homme a été relevé. Il a repris, il a été restauré, il a repris ses fonctions. On a pris cet homme, Joseph, on l'a établi sur l'Égypte. Mais l'Égypte a été prospère, l'Égypte a été bénie, au point que des étrangers dans la famille de Joseph venaient pour faire des achats. Est-ce que vous imaginez, mon frère, ma sœur, que vous êtes une bénédiction ? Vous êtes une source de bénédiction. Et Jésus-Christ, qui est la bénédiction par excellence, doit être celui qui doit gérer notre vie, notre mariage, nos finances, nos études, nos travaux. Parce que quand Dieu le voit établi sur tout, dans tous les domaines de notre vie, Dieu apporte la bénédiction en abondance sur notre vie. Joseph est un type de Christ. Si Jésus devient le maître et le seigneur de nos vies, soyez-en sûr, mon frère, ma sœur, vous allez prospérer dans tous les domaines de votre vie. Vous allez devenir de plus en plus riche, vous allez devenir de plus en plus fort, vous allez devenir de plus en plus intelligent, de plus en plus sage, parce que qui est en train de conduire votre vie ? C'est Dieu. C'est Dieu. Heureux celui que tu choisis. Vous êtes le choix de Dieu. Mon frère, ma sœur, vous êtes le choix de Dieu. Et Dieu dit, vous êtes béni. Vous êtes béni. Dans Jean 6, verset 70, Jean 6, verset 70 ou verset 70, Jean 6, verset 70 ou 70. Jésus leur répondit, n'est-ce pas moi qui vous ai choisi, vous les douze, et l'un de vous est un démon. N'est-ce pas moi qui vous ai choisi, vous les douze, et l'un de vous est un démon. C'est Jésus qui choisit. C'est Jésus qui choisit. Il choisit ses disciples. Ce n'est pas nous qui avons choisi Dieu. C'est ce qu'il dit à Jérémie. Avant que tu sois, moi je t'avais créé, je te connaissais, je t'avais établi, je t'avais consacré, je t'avais établi. Tu n'existais pas. Tes parents peut-être même ne se connaissaient pas. Ils ne se connaissaient même pas encore. Mais moi déjà, j'avais un plan pour Raphaël Mambou Lodjima. J'avais déjà un plan. J'avais déjà un plan. Je le connaissais, je l'avais établi, je l'avais consacré, je l'avais aimé. Et pour moi particulièrement, Raphaël, je vais même ajouter, Jésus même est mort pour moi. Avant même que je sois. Avant même que j'aie connaissance de quoi que ce soit. Dieu avait déjà planifié. Et laissez-moi vous dire que le plan de Dieu est merveilleux et préférable au plan des hommes. Avant de vous marier, revenez à Dieu, demandez à Dieu. Il répond aux prières des hommes. Il répond. Avant de prendre des grandes décisions dans votre vie, référez-vous à Dieu. Référez-vous à Dieu. Parce que lui, il connaît le passé, le présent et le futur d'un homme. Dieu vous aime, mon frère. Dieu vous aime, ma sœur. Et écoutez ce que Jésus dit. Et l'un de vous est un démon. Donc, j'ai même choisi celui qui a des défauts énormes, qui a des problèmes, il vit dans le péché. Dieu dit, je l'ai choisi. Je l'ai choisi parce que j'ai aussi un plan pour lui. Le plan de Dieu pour Judas ne s'est pas accompli parce que Judas n'a pas voulu marcher avec Dieu. Quand je parle de pas vouloir marcher, ça veut dire que spirituellement, il n'était pas uni à Jésus-Christ. Physiquement, il marchait avec lui. Mais dans son cœur, c'était l'argent, c'était la cupidité, c'était la convoitise, c'était l'orgueil, c'était le péché, j'allais dire, il cherchait des promotions exagérées. C'était ces choses-là, l'amour du monde qui conduisait sa vie. Mais Dieu dit quand même, je le choisis, parce que je peux changer sa vie. Mon frère, ma sœur, Dieu peut vous changer. Vous êtes peut-être en train de vous regarder, vous vous dites, je suis une prostituée, je suis un voleur, je suis un meurtrier, je suis un escroc, pourquoi Dieu peut s'intéresser à moi? Il s'intéresse à vous parce qu'il est mort pour tous les hommes, à la croix. Il s'intéresse à vous parce que c'est lui qui vous a créé. Et il a un plan merveilleux pour votre vie, mon frère. Lisons un peu Jérémie 29, hein? Je ne me trompe pas. Jérémie 29, verset 11. Jérémie 29, verset 11. Mais tout en restant sur Jean 6, verset 70 ou 70. Je connais les projets que j'ai formés sur vous, dit l'Éternel. Projets de paix et non de malheur, afin de vous donner un avenir et de l'espérance. Ouais. Dieu a un projet pour vous. Il les connaît. C'est lui qui a formé ces projets. C'est lui qui a étudié ces projets pour votre vie. Et il n'a demandé l'avis de personne. Donc quand Dieu vous choisit, Dieu ne choisit pas en fonction des hommes. Oh, voilà, mon père m'aime. Il dit, bon, écoutez, comme Dieu aime ce garçon-là, comme son père biologique aime ce garçon, voilà, il est intelligent. Non, ces choses-là, Dieu ne regarde pas. Il ne regarde pas au niveau d'études. Il ne regarde pas au niveau social. Il ne regarde pas au compte bancaire. Il ne regarde pas à ça parce que c'est lui qui a créé aussi toutes ces autres choses qui ont suivi. Quand il vous crée, il donne un projet pour votre vie. Il a un projet pour votre vie. On peut lire Éphésiens 2, verset 10. Car nous sommes son ouvrage, ayant été créés en Jésus-Christ pour de bonnes œuvres, afin que Dieu a préparé d'avance afin que nous les pratiquions. Nous sommes son ouvrage, ayant été créés en Jésus-Christ pour de bonnes œuvres que Dieu a préparées d'avance afin que nous les pratiquions. Qu'est-ce que ça veut dire? Ça veut dire que Dieu se dit, je connais ce monsieur, j'ai un projet pour sa vie. Mais malheureusement, Adam et Ève ont péché. Donc, mon plan pour ce monsieur est suspendu. Si ce monsieur retourne à Jésus-Christ, vient par Jésus-Christ, le plan initial que j'avais pour sa vie entre en marche. Dieu avait déjà préparé les bonnes choses que nous devions, vous et moi, pratiquer. Mais elles ne seront accessibles qu'en Jésus-Christ. C'est ça que veut nous dire ce verset. N'est-ce pas moi? Revenons maintenant à Jean 6, verset 70 ou 70. N'est-ce pas moi qui vous ai choisi, vous les douze? Ah frère, mais ça concerne que Pierre, ça ne concerne que Matthieu, que Judas, que Jean. C'est vrai, ce verset ne concerne que ces personnes-là. Mais ne nous limitons pas. Jean Jacques, je vais dire Pierre, Matthieu ne sont pas des chrétiens spéciaux. Ils ont eu le privilège, prosciple, mais ils ne seront pas les derniers. Rappelez-vous, les premiers seront les derniers. Nous pouvons vivre les mêmes choses que les premiers disciples. Parce que nous servons le même Seigneur. Nous servons le même Dieu. Nous servons le même Sauveur. Nous servons le même Jésus-Christ qui est le même hier, aujourd'hui et éternellement. Ils ont eu le privilège, ok. Mais nous, nous avons le privilège d'être des chrétiens aujourd'hui. Donc, Pierre ne me dépasse en rien. Il aura sa récompense en fonction de cette opportunité que Dieu lui avait présentée à cette époque-là. Mais moi, j'aurai ma récompense en fonction de l'opportunité que Dieu me donne aujourd'hui. Je suis le choix de Dieu. J'aimerais que vous le disiez chaque matin quand vous vous leviez. J'aimerais que vous le disiez chaque fois que les situations sont difficiles pour vous à votre travail. Vous dites, je suis le choix de Jésus-Christ. Jésus-Christ porte ses regards sur moi. Jésus-Christ porte attention à mes paroles. Et j'aimerais aussi que vous disiez, quand vous voyez votre prochain, quand vous voyez un semblable à vous, quand vous voyez un autre humain, pauvre ou riche, beau ou laid, gros ou mince, que vous vous disiez, il est aussi le choix de Dieu. Dieu a aussi un plan pour sa vie. Ce sont ces choses-là que Dieu a dit à Jérémie. Je te connais, je t'ai consacré, je t'ai établi, tu es mon choix. Et je ne demande l'avis à personne, je ne rendrai compte à personne. C'est ça que Dieu est en train de dire. Il ne rendra compte à personne de vous. C'est vous et moi qui allons rendre compte à Dieu pour tout ce qu'il nous a donné, pour le plan qu'il a établi pour notre vie. J'aime cela. N'est-ce pas moi qui vous ai choisi? J'ai décidé de vous choisir. J'ai choisi de vous choisir. Oui. Oh, nous sommes 6 milliards dans ce monde, sachez que chacun d'entre nous, nous sommes le choix de Dieu. À nous maintenant de venir à Jésus-Christ pour mettre en pratique les œuvres qui avaient été préparées pour nous depuis le commencement. Oh, c'est merveilleux. C'est merveilleux de servir un si grand Dieu, un si bon Dieu. Il n'y en a pas un autre qui s'intéresse à nous. Est-ce que vous pouvez imaginer le Dieu vivant, créateur du ciel et de la terre, s'est rabaissé. Dieu voulait prendre la forme humaine. Il voulait que les hommes le voient en chair et en sang. Voilà pourquoi il est venu et il s'est appelé Jésus. Mon frère, ma sœur, Jésus est Dieu. Et il est mort à la croix pour vous, afin que si vous veniez en lui, le plan de Dieu pour votre vie commence à être mis en marche. Je vais simplement dire qu'en fait, le plan de Dieu a toujours existé. Mais il a ajouté quelque chose, il a ajouté quelqu'un dans ce plan. C'est quelqu'un, il l'a appelé Jésus. Pour que ce plan fonctionne. Et Jésus vient frapper à votre porte aujourd'hui. Il vous dit, acceptez-moi comme Seigneur et Sauveur. Et le plan de Dieu commencera à marcher pour vous. Si c'est cela votre désir, c'est très simple. Baissez la tête dans la prière et répétez ces simples mots après moi. Père éternel, au nom de ton Fils Jésus-Christ, je viens à toi. Je te demande pardon. Pardon parce que j'ai marché sans Christ. Pardon parce que j'ai suivi mes propres chemins, mes propres projets, alors que toi, tu as un projet pour moi depuis le commencement. Je reçois Jésus-Christ comme Seigneur et Sauveur. Jésus est la porte qui me permet d'entrer dans le plan de Dieu pour ma vie. Purifie-moi avec le sang de Jésus-Christ. Lave-moi avec le sang de Jésus-Christ. Au nom de ton Fils Jésus-Christ, j'ai ainsi prié. Amen. Si vous avez fait cette prière, croyez que par la foi, Dieu vous a entendu. Je suis Raphaël Mambou. Le nom de cette émission est Venez à Jésus. Nous nous retrouvons la fois prochaine, toujours sur le même sujet, la vocation de Jérémie. Que Jésus continue de vous bénir. Que Jésus continue de vous garder. À la fois prochaine. Amen.
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1: Dans VIP ce matin, notre invité, c'est Aude Tripet. Alors l'été dernier, Aude, avec toute ta famille, tu as quitté la Suisse pour la ville rose, Toulouse. Et c'est de là que tu nous parles. Bonjour.
2: Bonjour.
1: Donc Aude, ton mari est suisse, mais toi-même, tu viens de Normandie, c'est bien ça?
2: J'ai grandi en Normandie, oui. Ma famille est originaire de Bourgogne, mais en tout cas, on est des bons Français, tout à fait.
1: Donc retour aux sources, enfin pas tout à fait, retour dans l'Hexagone, pas mais pas, du, pas dans la même
2: autre. Ouais, on est dans une autre région. C'est quelque chose qu'on sentait qui risquait bien de nous arriver un jour. Et puis voilà, le moment était venu.
1: Alors, comme fil rouge de notre conversation aujourd'hui, c'est un livre que tu as écrit, un roman qui sent bon le bonheur. C'est d'ailleurs le titre, hein. Tu le sens, le bonheur, avec un point d'interrogation. Et puis, il y a même un sous-titre qui est parlant, un parcours du burn-out à la paix. Donc, le burn-out, un phénomène croissant qui t'a beaucoup questionné et qui t'a poussé à écrire ce livre, c'est ça ?
2: C'est exact. C'est un phénomène qui m'a mise en colère en réalité, vraiment. J'ai entendu plusieurs personnes qui étaient des gens influents et qui, du jour au lendemain, disparaissaient des écrans parce qu'ils étaient comme balayés par ce phénomène. Et il y a eu une certaine vague à un moment qui m'a fâchée, où je me suis dit « mais ils vont tous partir ou on va pouvoir parler avant ?» Et donc j'ai regardé ce qui existait en termes de prévention. Et j'ai vu qu'il y a beaucoup de travail qui se fait de façon efficace dans certaines entreprises, de façon moins efficace dans d'autres. Mais il y a beaucoup de choses qui existent, en tout cas dans le monde du travail. Mais pour les indépendants, pour des gens dans des sphères qui ne sont peut-être pas touchées par ces travaux de prévention, il n'y a rien. Et donc, je me suis dit, OK, il faut parler autrement, il faut parler depuis un autre point de vue et il faut toucher l'individu et pas seulement le monde du travail. Aussi parce que c'est un syndrome, le syndrome d'épuisement professionnel, c'est un syndrome qui commence à toucher des gens qui ne sont pas forcément considérés comme professionnels, comme par exemple des adolescents qui travaillent trop pour l'école, ou des mères au foyer qui s'investissent peut-être trop ou qui se sentent trop en exigence dans leur rôle de maman, ou dans leur rôle de « du coup c'est la seule femme qui est à la maison dans le quartier, donc elle s'occupe des poubelles de tout le monde ou je ne sais pas quelle affaire ». On voit de plus en plus de gens qui sont en épuisement et qui ne peuvent pas être touchés par les mesures de prévention dans le monde du travail. Et donc, j'ai décidé d'écrire.
1: Donc, tu n'as pas traversé un burn-out toi-même, mais tu as été très sensibilisée à ce phénomène et tu as commencé à entreprendre des recherches. Alors, comment ça s'est passé très concrètement ?
2: Concrètement, j'ai eu un déclic, je crois que c'était au mois de mars 2015, où je me suis dit, bon, ça rumine en moi depuis un moment et maintenant, il faut passer à l'action. Et donc, je me suis dit, OK, si je veux parler, qu'est-ce que je peux raconter des histoires? Je suis très, très forte pour raconter des histoires et en inventer. Ça, c'est pas un problème, mais je voulais une histoire qui parle et qui donne des outils. Et donc, je me suis dit, où est-ce que je vais chercher ces outils? Donc, j'ai contacté des professionnels, des médecins, des psychiatres, des gens qui accompagnent, donc des coachs professionnels, des gens comme ça, mais aussi pas mal de gens dont je sais qu'ils avaient vécu des burn-out et leur famille. Alors après, on m'a amené encore des témoignages, c'est-à-dire qu'à force que je pose des questions autour de moi, il y a encore des gens qui m'ont dit « Ah, mais tu devrais écouter telle personne », etc. Donc j'ai été amenée à rencontrer des gens qui étaient parfois complètement en dehors de mon cercle de connaissances habituelles, on va dire. Et j'ai écouté des tas d'histoires, j'avais plein de questions pour ces gens-là, pour leur entourage et pour les professionnels.
1: On sent d'ailleurs hein, dans tout le livre que c'est effectivement du vécu. Tu as choisi de suivre une famille tout entière qui est complètement chamboulée par le burn-out du père, qui s'appelle Frédéric Bazin. On va parler de Frédéric. Et tu donnes la parole à tous les membres de cette famille hein, dans ce roman.
2: Oui, presque. Le petit garçon de 10 ans ne prend pas la parole, mais on le voit évoluer. J'ai été trop touchée en fait par la façon dont beaucoup de conjoints et conjointes ont dû porter tellement, et beaucoup ont été vraiment héroïques, et d'autres ont craqué aussi. Et touchée par une petite phrase d'un médecin qui a dit « ça m'est arrivé de mettre les deux parents en arrêt de travail, parce que je me suis dit, si l'un craque, l'autre va craquer, et qu'est-ce qu'on fait des enfants ?» Et ça m'a heurtée, je me suis dit « il faut qu'on montre que tout le monde est touché, vraiment ».
1: Alors, on va faire une petite pause avec une chanson qui te parle particulièrement, Aude. C'est Carousel, un titre qui s'appelle Rendez-vous. J'avais rendez-vous. Et elle te touche particulièrement, cette chanson ?
2: Oui. D'abord parce qu'elle est très joyeuse et qu'elle est un peu paradoxale. Parce qu'elle parle de cette pression du rendez-vous, du je devais, et elle se positionne en choisissant de ne pas céder à la pression. Et ça, c'est tellement clé du bonheur, n'est-ce pas ?
1: Rendez-vous donc juste après Carousel.

0: écoutez Carousel sur Radio Vert ce matin. Nous sommes en compagnie de Aude Trippet, l'auteur du livre, du roman « Tu le sens, le bonheur ?» Aude, c'est un premier roman, c'est une réussite. L'écriture, on sent que c'est un de tes moyens d'expression, c'est juste ?
1: Oui, oui, c'est vrai. Au début de notre mariage, quand je ne savais pas comment exprimer un malaise, je l'écrivais à mon mari. Ouais. Ça le faisait rire. Et il me disait toujours « Bon, alors quand est-ce que tu vas l'écrire ton roman ?» Et ça, voilà, ça faisait 10 ans qu'on était mariés quand j'ai fini par vraiment m'asseoir pour écrire. Après avoir fait 2 années de recherche d'ailleurs sur le burn-out. Mais ouais. Donc oui, écrire, ça m'a toujours passionnée. Enfant, je racontais beaucoup d'histoires. Les écrire ou pas, c'était un peu égal, mais je racontais énormément d'histoires. Dans l'adolescence, j'ai commencé à exprimer énormément de choses par écrit, que je cachais bien soigneusement. j'ai commencé des tas de romans ados. Et puis bon, j'en ai fini aucun. je suis retombée dessus plus tard, j'ai relu et je me suis dit que j'ai trouvé un potentiel dans mon écrit, mais j'ai pas trouvé d'histoire qui valait la peine d'être développée, si on veut bien. J'avais envie d'écrire pour dénoncer ou d'écrire pour annoncer le bonheur plutôt. Donc ouais, j'ai recommencé autre chose.
0: Donc voilà, un roman qui existe, qu'on peut se procurer sur le site audacieuse.me.
1: Exact.
0: Dans le livre, Aude, il y a donc Frédéric Bazin, le personnage principal, la personne qui traverse le burn-out. Frédéric apprend peu à peu à connaître celui qu'il appelle son papa Dieu. Alors, ce n'est pas du tout un Dieu caricatural, ce n'est pas un Dieu autoritaire, lointain. Il en parle avec beaucoup de pudeur. Est-ce que ce papa Dieu, il ressemble à quelqu'un que toi, tu connais de façon proche ?
1: Ouais, je pense que c'est le personnage du roman qui est le plus proche de quelqu'un que je connais vraiment. Mm-hmm. C'est mon papa Dieu. Dans le roman, c'est un personnage qui s'inscrit dans un cauchemar. Frédéric a un cauchemar récurrent qui revient dans son moment de difficulté avant la crise de burn-out. Et dans ce cauchemar, il y a un nouveau personnage qui s'introduit et que lui choisit d'appeler papa Dieu. Mais ce personnage ne se nomme pas lui-même. Il est présent parce que je ne peux pas concevoir ma vie sans, et donc ma création sans, ce Dieu qui nous redit qui on est et qui nous replace dans ce qui est bon pour nous, mais pas seulement en termes moraux, mais en termes très concrets parfois. Mais va prendre l'air, va courir, va... oui, t'as le droit qu'à 1 heure dehors et à 1 kilomètre de chez toi, mais prends-les. ce genre de petite voix qui est en nous et qui nous pousse à choisir les bonnes choses qui nous remplissent de bonheur au quotidien, qui nous font sentir le bonheur au quotidien. Donc pour moi, c'est papa Dieu.
0: Donc, ce n'est pas un Dieu qui va sortir Frédéric de sa gonfle, qui va comme par magie. Hein, justement, un Dieu qui accompagne, qui va pousser Frédéric à faire aussi des choix qui vont peut-être lui coûter, mais en même temps qui vont l'aider à guérir quelque part.
1: C'est ça. C'est aussi peut-être plus encore celui qui affirme ce qu'il pressent et qui l'aide à passer le cap. Par exemple, il y a un passage où on lui propose de partir dans une croisière avec son épouse. Et pour lui, a priori, c'est une source de stress. Il se dit qu'il ne peut pas y arriver, que le trajet, d'être dans le bateau, devoir rencontrer du monde, c'est trop difficile pour lui. Mais il sent que pour son épouse, ce serait une bonne chose. Et ce papa Dieu va plutôt être celui qui va lui dire « Oui, tu as raison, c'est une bonne chose » et qui va l'encourager dans ce qu'il sent. C'est peut-être plus comme ça que moi je l'ai perçu, en tout cas.
0: Je crois qu'il est temps de refaire un passage par la musique. Aude, on se retrouve après.

0: Sur Radio Air ce matin, c'était Kenji Girac et Claudio Capeo. Que Dieu me pardonne, une chanson qui parle notamment à notre invité Aude Trippel, auteur du livre « Tu le sens, le bonheur, un parcours du burn-out à la paix ». Merci d'être toujours avec nous ce matin par Skype.
1: Avec plaisir.
0: Aude, dans ce livre qui traite du burn-out, c'était ton but effectivement d'en parler, de pouvoir dénoncer ce phénomène. On le moque parfois, même aussi dans certains milieux. Un burn-out, comme tu le soulignais tout à l'heure, c'est pas seulement quelque chose qui est engendré par un trop-plein professionnel, mais aussi par un trop-plein généralisé. Ça touche tout le monde, ça touche toutes les couches de la société, quels que soient les métiers, quels que soient qui on est en fait.
1: Oui, on voit encore que les métiers les plus touchés restent les conducteurs de transport public qui sont exposés à beaucoup de pression de la part de leurs supérieurs, mais aussi à beaucoup de pression de la part du public pour lesquels ils travaillent. On voit que les agriculteurs sont encore très exposés au suicide. Donc, il y a quand même des professions qui sont plus touchées. Les soignants, surtout en ce moment, avec ce qu'ils vivent, mon Dieu, dans quel état on va les récupérer à la fin. Je suis très touchée par ce qu'ils vivent en termes de pression, et notamment en France, après tout ce qu'ils ont déjà dit de mal-être sur leur lieu de travail, je pense que la fin va être compliquée à ce niveau-là et qu'on risque de trouver beaucoup de gens en épuisement. Oui, malheureusement, c'est quand même généralisé. On voit des mamans au foyer qui font des épuisements parce qu'elles se mettent trop la pression sur ce qu'elles doivent accomplir, parce que moi, je suis à la maison, donc je dois tout faire bien. On voit des adolescents qui font des burn-out parce qu'ils se mettent une pression monumentale sur leurs résultats scolaires. On voit, ça commence à être un problème qui touche vraiment n'importe qui. Comme je constate, il y a des gens qui ne peuvent pas être touchés par les méthodes de prévention qui existent dans le monde du travail. Typiquement, une mère au foyer, il n'y a personne qui va lui parler du burn-out. Et c'était aussi le but de mon écriture, c'était de pouvoir parler à des gens qui ne vont pas être touchés par ce qui existe dans les grandes entreprises ou en termes de tu peux aller voir le DRH et puis parler d'un problème ou la médecine du travail. Mais c'est des outils que n'a pas tout le monde. Or, tout le monde aujourd'hui pourrait être touché par un épuisement.
0: On voit que notre planète traverse une crise écologique, une crise sanitaire, une crise économique. C'est toute la planète, quelque part, qui vit un burn-out. Est-ce que tu vois les choses comme ça, Aude ?
1: On pourrait dire ça, oui. Effectivement, on pourrait dire ça. C'est évident, on voit qu'on a poussé nos ressources à bout. Et moi, je n'arrête pas de me réjouir que ce soit au printemps qu'on soit confiné, parce que je me dis, mais qu'est-ce que ça fait du bien à la planète de voir les oisillons qui naissent sans être exposés à autant de dangers qu'au printemps dernier. J'espère qu'on va être capable de prendre les bonnes décisions et que les gouvernements seront capables de prendre les bonnes décisions au fur et à mesure du temps. Ce que j'espère aussi, c'est qu'on va être capable de gérer le retour au travail dans des conditions correctes. Quelqu'un m'a dit « Ah, mais maintenant que tout le monde est arrêté, personne ne va faire de burn-out ». Au contraire, je crois qu'il y a beaucoup de burn-out qui sont en germe maintenant parce qu'on s'attend à devoir reprendre avec les mêmes exigences et on se dit qu'on ne va pas y arriver. Il y a beaucoup d'entrepreneurs qui se disent « Je vais devoir mettre les bouchées doubles pour combler le déficit qui est en train d'être creusé maintenant ». Donc, il y a beaucoup de pression qui augmente et c'est vraiment le bon moment maintenant pour prendre des décisions, pour cadrer le stress et cadrer la pression qu'on se met et poser une limite et dire ben là je vais pas plus loin parce que ça coûte trop à tout le monde autour de moi. Quelque chose d'important à comprendre, c'est que le burn-out, c'est un mot qui veut plus rien dire. Dès que quelqu'un est fatigué, il dit « je suis en burn-out », on sait que c'est un mot qui est galvaudé. C'est un mot que je choisis d'utiliser quand même parce que justement c'est pour ces gens-là qui se mettent trop la pression et qui ne savent pas comment le dire d'autre, qu'il faut parler. Donc je suis tout à fait consciente que des professionnels qui m'écoutent vont se dire « mais elle ne sait pas de quoi elle parle ». J'espère que je sais un petit peu de quoi je parle, mais je fais exprès d'en parler d'une façon vulgarisée, parce qu'il faut que tout le monde comprenne que notre épuisement, c'est on en est responsable. On est responsable de gérer notre vie pour pouvoir sentir le bonheur au quotidien.
0: Donc en fait, les crises, quelles qu'elles soient, mais peut-être le burn-out en particulier, c'est une catastrophe dont il peut quand même sortir du bien, du bon.
1: Mais c'est surtout une catastrophe évitable. Alors oui, il peut en sortir du bon. Ça, c'est évident, dans toute chose, on peut sortir du bon. D'ailleurs, mon personnage, il finit par trouver un job qui lui correspond beaucoup mieux et dans lequel il s'épanouit plus ou moins. Bon, avec ce qui, voilà, mais le roman, l'histoire pourrait continuer et on pourrait le voir s'épanouir plus. Mais c'est surtout une catastrophe évitable. Et c'est surtout ça qui me tient à cœur, moi, où je me dis, mais on voit des gens qui vont droit dans un mur et on ne sait même pas comment leur dire qu'ils vont droit dans un mur. Et c'était un peu mon intention. Et d'ailleurs, j'ai un de mes lecteurs qui m'a dit, j'ai lu ton livre parce que c'est toi, alors voilà, je l'ai lu parce qu'on se connaît bien. Et puis je me disais, oh, elle est mignonne avec son truc sur le burn-out. Et puis au fur et à mesure que je lisais, je me disais, ah ouais, merde. Pardon, j'ai dit un gros mot, mais c'est ça qu'il m'a dit. Et puis à la fin, il a dit, bon, bah, finalement, j'ai posé le livre et je suis allée parler avec ma femme. Et puis effectivement, on a dit qu'il y avait peut-être des choses qui devaient changer dès maintenant avant que ce soit trop tard, quoi. Mmh. Et ça, c'est pour ça que j'ai écrit. Donc s'il n'y a que cet homme-là qui a pu poser un cadre dans sa vie, ça va, j'ai gagné.
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0: Dans VIP ce matin, nous sommes en compagnie de Aude Trippet, l'auteur du livre du roman « Tu le sens, le bonheur ?» Un parcours du burn-out à la paix. Dans le livre, Aude, tu décris très très bien tous les signes annonciateurs du burn-out. Il est décrit à la fois dans le témoignage de la personne de Frédéric Bazin, le personnage principal, mais aussi dans ce que raconte sa femme, sa fille, sa collègue aussi. On voit que les gens, tout l'entourage est conscient de ce qui se passe, mais n'a pas forcément les mots. Comment est-ce que l'entourage peut aider la personne qui est en train de se préparer, si on peut dire les choses comme ça, qui est en train de se préparer à un gros burn-out, mais qui ne le sait pas encore ?
1: C'est la grosse question à laquelle tout le monde aimerait avoir une réponse. C'est la grosse question à laquelle tout le monde aimerait avoir une réponse. C'est très difficile. La plupart du temps, la personne qui va

0: Par exemple, des enfants qui vont être frustrés parce que papa n'est plus jamais là et qui, du coup, piquent des grosses colères, ou on voit des choses comme ça. C'est très difficile pour ces gens-là de voir les signaux. Il me semble, de nouveau, je ne suis pas médecin ou psychiatre ou quoi, mais il me semble qu'une solution, ça pourrait être de s'asseoir à plusieurs de l'entourage de cette personne pour lui dire, voilà ce qu'on voit et voilà ce qui nous fait craindre pour toi. Et qu'est-ce que tu peux nous répondre? Mais de façon le moins menaçante possible. Mais c'est vrai que quand on voit une personne qui devient cynique, quand on voit une personne qui devient fatiguée de tout, qui a plus de motivation pour quoi que ce soit, qui peut aussi présenter des symptômes physiques, des problèmes de digestion, des mal de dos qui n'étaient pas là avant et que tout à coup j'ai tout le temps mal au dos, ou des cauchemars qui reviennent, ce genre de symptômes-là, c'est vrai que c'est alarmant. Et tous ensemble, ils créent ce qu'on appelle le syndrome d'épuisement. Et quand on le voit, c'est important de ne pas se taire. Mais comme je disais avant, le bonheur, c'est notre responsabilité personnelle. Et on ne peut pas imposer à l'autre d'être heureux. On ne peut pas imposer à l'autre de faire attention à lui-même. Par contre, oui, l'avertir et être plusieurs à le faire, je pense que c'est la meilleure solution. Un des objectifs que j'avais en écrivant, c'était de permettre aux gens, pour eux-mêmes, de voir que ça ne va pas. Et peut-être qu'offrir mon roman à quelqu'un qui est un lecteur, parce que si vous l'offrez à quelqu'un qui n'est pas un lecteur, il va se dire « Ouais, encore un truc de plus à faire !» Ça le bénit pas. Mais sinon, peut-être... Enfin, voilà, l'ami dont je parlais avant, lui, c'est la lecture de ce roman qui lui a permis d'entendre que sa femme lui avait déjà dit « Dis donc, ça te prend quand même beaucoup la tête, tout ça. T'es sûr que tu gères ?»« Oui, ça va, je gère. » On a toujours l'impression qu'on gère, hein, jusqu'au moment où on tombe.
1: Et c'est bien connu, on n'écoute pas forcément notre conjoint ou nos proches, hein, si on n'est pas en couple, mais nos proches qui nous signalent qu'il y a vraiment quelque chose qui ne va pas, qui manifeste leurs soucis. Mais on a besoin de le réaliser pour soi-même. Hein. C'est ce que tu disais, on a tous besoin de se prendre en charge aussi, de réaliser, de choisir que oui, on peut choisir le bonheur, même si on a l'impression parfois qu'on ne peut pas le choisir. La personne qui est en train de s'effondrer, elle ne voit pas forcément qu'elle a du choix.
0: C'est ça. Et c'est un peu ce qui arrive à mon personnage, c'est qu'au début, il le sent tout à fait, le bonheur. Et au fil du temps, son bonheur lui est volé sans qu'il le sente, jusqu'à ce qu'il soit tellement loin qu'il n'a plus du tout la notion de comment changer. Il sent bien que les décisions qu'il est en train de prendre vont le consumer, mais il ne sait plus comment faire. Et c'est pour ça que d'être dans une attitude le moins jugeante possible, le plus aimante possible, de valider ce que ressent l'autre, de lui dire « mais je vois bien que c'est quelque chose qui est vraiment important pour toi, ce qui te pèse en ce moment ». Le plus souvent, c'est le travail, mais ça peut être aussi une situation relationnelle dans un bénévolat ou comme ça. Donc, de dire « je vois bien que c'est quelque chose qui te pèse, mais est-ce qu'on peut réfléchir à une façon de le gérer qui va moins te peser ? » Est-ce que, voilà, poser des questions. Et puis pour soi-même, il faut se souvenir que le bonheur ne peut pas exister seul. Il y a une étude qui a été faite sur la longévité des gens sur 70 ans. C'est 70 ans de recherche qui ont été faits par des chercheurs à Harvard. Et ils ont découvert que les gens qui vivaient le plus longtemps étaient les gens heureux et que les gens heureux étaient les gens qui étaient en lien avec leur famille. Donc à partir du moment où on se sent déconnecté de sa famille, de ses proches, déconnecté tout court de gens autour de nous, quand on sent qu'on n'a plus de connexion émotionnelle avec les gens qui sont autour de nous, là on est en danger.
1: Donc heureux, mais pas tout seul, et jamais tout seul en fait.
0: Jamais, jamais seul, non.
1: Eh bien, merci Aude hein, d'avoir été avec nous par Skype ce matin. C'était vraiment passionnant de pouvoir traverser un petit peu ton roman. Je rappelle le titre, « Tu le sens, le bonheur, un parcours du burn-out à la paix », donc écrit à compte d'auteur. Et je rappelle le site internet sur lequel on peut le trouver, audacieuse, au pluriel, audacieuse.me. Merci du fond du cœur.
0: Avec plaisir.
1: Et puis on te souhaite le meilleur pour la suite. Pour l'écriture et pour ta vie en général, Aude, merci de nous avoir consacré ce moment aujourd'hui.
0: Merci beaucoup.

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2: On va parler ce soir du don spirituel. Poursuivre dans l'étude des 9 dons qui nous sont cités dans la première épître aux Corinthiens au chapitre 12. Ces dons spirituels ou encore charismes sont classés, nous l'avons vu, par ordre d'importance. Les deux premiers étant le don d'une parole de sagesse et le don d'une parole de connaissance. Viennent ensuite trois dons qui sont proches les uns des autres. La foi, le don des guérisons et le don d'opérer des miracles. Ce sont ce que l'on appelle les dons de puissance. Les autres étant les dons de révélation, ces trois dons-là appartiennent au domaine des dons de puissance. Ils sont, comme les autres charismes, la manifestation de la toute-puissance de Dieu, si vous le voulez, ce que les théologiens appellent l'omnipotence de Dieu. Nous allons envisager successivement ces trois dons. Le premier est le don de foi, du moins dans la liste

qui est donnée par l'apôtre dans la première aux Corinthiens, chapitre 12. De la même manière qu'il ne faut pas confondre la foi, plutôt qu'il ne faut pas confondre la sagesse normale, la sagesse qui peut être communiquée par le Saint-Esprit avec la parole de sagesse, et encore moins, bien entendu, avec la sagesse naturelle, la sagesse humaine. De la même manière qu'il ne faut pas confondre la connaissance naturelle de l'homme avec le don d'une parole de connaissance, il ne faut pas non plus confondre la foi avec le don de foi. La foi, c'est la base de toutes les relations de l'enfant de Dieu avec le Seigneur. Et par conséquent, tout enfant de Dieu est quelqu'un qui a la foi, quelqu'un qui croit. Sinon, sans la foi, nous dit l'apôtre qui écrit l'Épître aux Hébreux, il est impossible d'être agréable à Dieu, car il faut que celui qui s'approche de Dieu croie que Dieu existe et qu'il se laisse trouver par ceux qui le cherchent. Par conséquent, il y a une foi qui est le partage de tout enfant de Dieu. Ça, c'est une évidence. Deuxièmement, toute bénédiction, toute victoire, toute grâce que nous pouvons recevoir de la part du Seigneur s'obtient par un acte de foi. Ceci non plus n'a rien à voir avec le don de foi tel qu'il est décrit ici. Il y a, finalement, on pourrait dire, une certaine foi et une foi certaine, même chez les incroyants. Seulement, le problème, c'est que la foi n'est pas placée en Dieu chez les incroyants. Elle est placée en eux-mêmes, elle est placée dans le monde, elle est placée dans les idoles de ce temps, comme elle l'était dans les idoles d'autres temps. Et par conséquent, tout homme a une dose plus ou moins grande de foi. Le problème, c'est de savoir en quoi et en qui il met cette foi. Mais là, nous sommes dans une toute autre dimension. Nous savons, par exemple, qu'on peut croire au mensonge. Satan est celui qui s'ingénie à faire en sorte que les hommes croient au mensonge. Et à l'inverse, il fait en sorte que lorsque Dieu parle, on ne le croit pas. Ceci n'a rien à voir avec la foi en tant que don spirituel. Ici, nous avons affaire à un charisme. Et comme tous les charismes, il s'agit d'une réalité d'une autre nature que la foi normale, que la foi naturelle. Il s'agit ici d'une foi qui est donnée instantanément. C'est le propre du charisme d'être instantané. En même temps aussi pour un temps limité. Et c'est pourquoi aussi il faut distinguer ce don de la foi nécessaire pour exercer les dons spirituels. Les dons spirituels, les charismes s'exercent par la foi, selon la mesure de la foi qui est impartie à chacun. On ne peut pas exercer les dons spirituels autrement que dans la foi. Mais cette foi qui permet d'exercer les dons spirituels ne peut pas non plus être confondue avec le don de foi. Et c'est pourquoi Donald G. cite une traduction qui lui a semblé heureuse, qu'il a trouvée quelque part, et qui est celle-ci, une foi spéciale. Le don de foi est réellement une foi spéciale. Cette foi, c'est un attribut de la toute-puissance de Dieu. Il s'agit encore une fois ici d'une parole. Une parole, car on peut avoir potentiellement toute la foi du monde,
Mais pour que cette foi soit victorieuse, il faut qu'elle s'exerce et qu'elle s'exprime dans des paroles ou dans des actes. La foi, c'est un acte. Il y a une autre dimension de la foi, c'est la prière de la foi. Mais là aussi, c'est encore une autre manière de vivre la foi. Nous verrons, quand nous parlerons du don des guérisons, qu'il y a une guérison qui est donnée en réponse à la prière de la foi. Ici, il s'agit d'une foi surnaturelle, d'une foi qui dépasse l'entendement humain et qui est donnée à un individu dans certains moments et dans certaines conditions particulières de son existence. Soudain, l'Esprit du Seigneur saisit cet homme à l'heure d'un grave danger ou dans une situation particulièrement difficile. Et soudain, il y a une certitude inébranlable qui remplit son cœur, qui remplit sa vie. Et il est alors capable d'affronter des situations extraordinaires et exceptionnelles. Ce don de foi s'exprime en effet dans des conditions exceptionnelles de notre existence. Prenons, si vous le voulez, un certain nombre d'exemples. Le premier exemple, c'est celui d'Élie quand il était au torrent de Crite. Il avait été envoyé par Dieu là-bas, à cette époque de famine, et qui plus est, alors qu'il était recherché par la reine pour le faire périr, et Dieu lui avait dit « J'ordonnerai au corbeau de te nourrir ». Et Élie avait eu la foi pour se rendre dans cette région qui était absolument déserte, où logiquement il devait mourir, mais où il s'attendait au secours de Dieu. Je pense que le cas le plus caractéristique de l'opération du don de foi se trouve dans le récit bien connu de Daniel dans la fosse aux lions. Logiquement, là aussi, dans cette fosse aux lions, Daniel aurait dû périr et il a été miraculeusement protégé par le Seigneur. Il a fallu qu'il soit revêtu d'une foi spéciale, d'une foi exceptionnelle, pour pouvoir rester calme au milieu de ces lions. On peut aussi prendre l'exemple de ces trois amis qui s'étaient trouvés dans une circonstance quelque peu semblable après avoir été jetés dans la fournaise ardente pour avoir refusé de se prosterner devant la statue du roi. Là aussi, il y avait eu une foi spéciale qui leur avait été accordée pour affronter ces situations exceptionnelles. Maintenant, dans les deux cas, il y a un autre élément tout à fait intéressant à noter. Quand le matin, le roi vient vers la fosse aux lions, tout triste, sans trop penser trouver Daniel encore vivant, il lui adresse la parole. Daniel, serviteur du Dieu vivant, etc. Vous connaissez le texte. Et Daniel répond ceci. Le Seigneur a envoyé son ange et il a fermé la gueule des lions. Dans le cas des trois amis de Daniel qui avaient été jetés dans la fournaise, le roi, soudain, voit quatre hommes, et non pas trois, qui marchent au milieu du feu sans lien. Et le quatrième a l'aspect d'un fils de Dieu, d'un être divin, d'un ange. Et c'est pourquoi nous pouvons dire que le don de foi est en relation avec le ministère des anges. Le don de foi est donné particulièrement dans les cas où il y a une intervention angélique. Je vous donnerai un exemple actuel de l'opération de ce don de foi. J'ai déjà raconté cet épisode. Où un missionnaire en Afrique
devait transporter dans un village à une certaine distance du lieu où il se trouvait une somme d'argent importante. Et bien sûr, avant de partir pour ce voyage, il devait traverser la brousse tout seul, il pouvait donc être victime de brigands. Il s'en était remis à la grâce de Dieu, demandant au Seigneur de le protéger. Et il était parti. Il avait dû s'arrêter le soir, dresser son camp, passer la nuit dans l'endroit où il se trouvait pour poursuivre son voyage le lendemain matin. Il ne s'était pas rendu compte qu'il avait été espionné par, effectivement, des brigands qui avaient projeté de se jeter sur lui pendant son sommeil et de le détrousser de la somme d'argent qu'il avait sur lui. Et voilà que, dans le même temps, le même jour, le même soir, en Angleterre, dans son pays d'origine, dans l'église dont il était originaire, se tenait une réunion de prière dans laquelle il y avait, si ma mémoire est bonne, 26 personnes. Et soudain, pendant ce moment de prière, le pasteur s'est adressé à cette église en disant « Voilà, je ne sais pas ce qui se passe, le Seigneur me met un fardeau de prière pour notre frère untel qui était ce missionnaire. » Quelque chose, c'est comme si je sentais qu'il était en danger et le Seigneur veut que nous prions pour lui avec foi. Et voilà, toute l'assemblée s'est mise à prier avec foi, avec ardeur, avec persévérance pendant la majeure partie de cette réunion pour ce missionnaire qui lui ignorait tout de ce qui se passait. Et le lendemain matin, il a poursuivi son voyage sans se rendre compte qu'il avait failli être détroussé. Et quelques jours après, à sa grande surprise, il a vu 3 ou 4 individus venir chez lui, disant « Voilà, nous venons nous convertir. » Ah bon ? Il connaissait ces gens-là pour être des schnappants. C'était quelques jeunes gens, et ils avaient mauvaise réputation. Ah bon ? Il dit « Oui. » Et voilà, nous avons été convaincus de la puissance de Dieu quand on vous a vu. Quand le Seigneur vous a protégé l'autre jour. L'autre jour, oui. Vous vous souvenez quand vous êtes allé là-bas, dans tel village, avec... vous avez une telle somme d'argent sur vous? Oui. On vous a suivi, on avait l'intention de vous voler. Et on n'a pas réussi à le faire, parce qu'il y avait 26 personnes qui vous gardaient. Comment? Il dit 26 personnes? Mais pas du tout, j'étais tout seul. Si. 26 personnes, et des personnes qui étaient vraiment drôles. On n'a pas osé s'approcher tellement elles étaient terribles. Elles nous ont fait peur, ces personnes. Ah, le missionnaire a compris que le Seigneur avait envoyé ses anges. Quelques mois plus tard, il était de retour en Angleterre, dans cette église dont il était originaire, et il racontait cet épisode. Il dit « Voilà, il y avait donc 26 personnes autour de moi. » Et le pasteur l'a interrompu, lui dit « Mais est-ce que vous pouvez nous dire précisément quel jour c'était ?» Alors le missionnaire a réfléchi, dit « Oui, c'était tel jour. » Et le pasteur a dit « Mais c'était ce jour-là, nous étions 26 personnes au culte, à la réunion de prière, pardon, et nous avons eu à cœur de prier pour vous. » Voyez-vous, le Seigneur envoie ses anges et le Seigneur ainsi délivre du danger. Le don de foi, c'est un don qui s'exerce à l'heure du danger quand Dieu envoie son ange pour délivrer ses enfants du danger. Et alors, la grande différence entre le don de foi et le don d'opérer des miracles, vous allez me dire c'est presque pareil, mais dans le don de foi, on est passif. Daniel, quand il était dans la fosse au lion, n'avait rien à faire, sinon croire. Mais il n'y avait aucun doute, il n'y avait aucune anxiété dans son cœur, parce qu'il était revêtu de cette foi particulière. Pendant tout le temps, il était dans cette fosse au lion. Ça ne veut pas dire que de lui-même, il aurait pu entrer dans cette fosse au lion. Les 3 amis qui ont été jetés dans la fournaise ardente, ils étaient passifs jusqu'à ce que le roi leur demande de sortir. Élie au torrent de Crite, il était passif pendant que les corbeaux lui apportaient à manger. Deuxièmement, le don de foi peut être aussi lié à une bénédiction de Dieu. Bénédiction de Dieu pour laquelle Dieu donne une foi spéciale.
Nous avons par exemple le cas typique de Anne, la mère du prophète Samuel, qui, vous savez, souffrait énormément d'être stérile et qui, à l'occasion d'un voyage à Silo, avait fait devant le Seigneur une prière dans laquelle elle avait demandé au Seigneur de lui donner un enfant. Vous savez comment le vieux prêtre Élie croyait qu'elle était ivre et bon, l'avait rabrouée un peu rudement. Et puis, Anne avait expliqué ce qu'était son problème. Et Élie avait compris qu'il avait s'était trompé, qu'il avait fauté. Et il a dit, bon, ben, que le Seigneur te bénisse et que le Seigneur te donne ce que ton cœur désire. Et à ce moment-là, nous est-il dit, est venue dans le cœur de cette femme une foi spéciale. Elle a mangé, elle a bu, son visage n'était plus pareil. Elle a su qu'elle était exaucée. Rien n'était changé apparemment. Et il a fallu encore du temps pour que la promesse de Dieu se produise. Mais maintenant, plus rien ne pouvait l'ébranler. Ni les colibés de sa rivale, ni le temps qui passait, ni quoi que ce soit, elle savait. Elle avait reçu une conviction, elle avait reçu la certitude au travers de la parole d'Élie. La parole d'Élie avait été le moyen par lequel cette foi spéciale lui avait été communiquée. Et ainsi, elle a pu entrer en possession de la bénédiction du Seigneur. Ainsi, nous voyons que le don de foi intervient dans ces deux circonstances essentielles, lorsqu'il y a danger, lorsqu'il y a un élément de danger, ou bien lorsqu'il y a une bénédiction particulière que Dieu veut donner à son enfant. Et si maintenant nous voulons résumer ces trois premiers dons, nous dirons que le don d'une parole de sagesse communique une direction surnaturelle. Que le don d'une parole de connaissance communique une lumière surnaturelle. Et que le don de foi communique une protection surnaturelle. Voilà. Le don qui vient immédiatement dans la liste de 1 Corinthiens 12 est un don important, c'est un don qui est souvent évoqué, le don des guérisons. J'insiste d'abord sur le fait qu'il s'agit des guérisons au pluriel. Alors on peut se demander pourquoi ce pluriel. Nous verrons pourquoi dans un instant. Bon, la guérison, bien sûr, était un aspect important du ministère de Jésus. Ça, il suffit de lire les évangiles pour s'en rendre compte. Et c'était aussi un élément important du ministère des apôtres, ainsi que nous le voyons dans le livre des Actes. Dans la finale de Marc, dans chapitre 16, nous lisons ce verset bien connu, « Voici les miracles qui accompagneront ceux qui auront cru. » Et parmi ces miracles, il y a cette promesse, ils imposeront les mains aux malades, et littéralement, le grec dit, les malades seront bien, seront guéris. On traduit généralement, littéralement, le grec dit, ils seront bien. Jésus et les apôtres guérissaient donc les malades, et contrairement à ce qu'affirme la théologie du manque, le temps des miracles n'est pas passé, et le temps pour la guérison non plus. Ceci étant dit, il y a également danger, dans certains milieux charismatiques ou pentecôtistes, à hypertrophier le phénomène de la guérison. Le Seigneur guérit les malades, mais ce n'est pas quelque chose de systématique. Il y a une relation qui a été faite à juste raison entre le pardon des péchés et la guérison. Il est certain que ce n'était pas dans le plan de Dieu que l'homme puisse être atteint par la maladie au commencement. L'entrée de la maladie dans le monde est la conséquence du péché. Il y a maladie
parce qu'il y a péché. Et dans Isaïe 53, il nous est dit, il a porté nos péchés et il s'est chargé de nos maladies. Et plus loin, dans le même texte, il est dit, c'est par ses meurtrissures que nous sommes guéris. Texte que l'apôtre Pierre reprend dans sa deuxième épître. Par conséquent, les pentecôtistes sont fondés de dire que la guérison du corps est dans les meurtrissures du Seigneur, dans l'expiation de la croix. L'œuvre de la guérison se trouve dans l'œuvre de la croix. Néanmoins, s'il est vrai que le pardon du péché est un absolu, dans ce sens que chacun de ceux qui se repent reçoit immédiatement et sans condition, autre que la foi, le pardon de ses péchés, il n'en va pas de même de la maladie. Certes, Jésus aussi a établi une relation entre le péché et la maladie. Nous connaissons le texte de la guérison du paralytique de Capernaum, que ses camarades avaient amené au pied de Jésus, perçant un trou dans le toit, et auquel Jésus commence par déclarer « Mon enfant, tes péchés te sont pardonnés ». Vous connaissez la suite, les murmures de ceux qui sont là, mais qui peut pardonner si ce n'est Dieu seul? Et Jésus dit « Pour que vous sachiez que le Fils de l'homme a sur la terre le pouvoir de pardonner les péchés, « Lève-toi et marche, dit-il au paralytique. » Parce que cet homme a reçu le pardon de ses péchés, il peut aussi être guéri de ses maladies. Et le miracle visible de la guérison du corps est le signe du miracle invisible du pardon des péchés. Et Jésus le souligne bien. Qu'est-il plus facile de dire à cet homme « Tes péchés te sont pardonnés » ou « Prends ton lit et marche ?» La réponse est évidente. On peut toujours dire « tes péchés sont pardonnés », ça n'engage pas grand-chose. Personne ne peut le vérifier si ce n'est Dieu. Mais dire à quelqu'un qui est paralytique « lève-toi et marche, tu es guéri », engage. Car si cet homme ne se met pas debout sur ses pieds, ne se met pas à marcher, l'imposture saute aux yeux. Or, justement, pour qu'il y ait une certitude que Jésus, le Fils de Dieu, qui va mourir sur la croix, a le pouvoir de pardonner les péchés de tous ceux qui se tournent vers lui, Jésus guérissait les malades. C'est aussi ce qu'il disait à Jean-Baptiste, ou à ses messagers, quand vous savez, Jean-Baptiste, dans sa prison, disait « Est-ce que tu es celui qui doit venir, ou devons-nous en attendre un autre ?» Jésus dit « Allez dire à Jean-Baptiste ce que vous voyez, les aveugles voient, les sourds entendent, les paralytiques marchent. » C'est donc que le royaume de Dieu s'est approché. C'est donc que les réalités dernières sont là, que le pardon des péchés est donné. Bien sûr, il ne faudrait pas penser que toute maladie particulière est la conséquence d'un péché particulier. Et cela, contre cela aussi, Jésus nous met en garde. Vous connaissez l'épisode de l'aveugle né, duquel... Jésus dit, plutôt c'est les disciples demandent à Jésus, « Seigneur, qui a péché cet homme ou ses parents pour qu'il soit né aveugle ?» Bon, quelqu'un qui est aveugle vous dit, bah « Oui, bah, il a péché. » Mais quelqu'un qui est né aveugle, ce n'est pas pour son propre péché qu'il est malade. Alors c'est le péché de ses parents. Jésus répond non, ce n'est pas que lui ou ses parents aient péché, mais c'est afin que la gloire de Dieu soit manifestée en lui. Donc Jésus refuse de lier ici un péché particulier, une maladie particulière à un péché particulier. Ça peut être. Ça n'est pas à exclure. Mais ça n'est pas systématique. La maladie en général est la conséquence du péché en général. C'est parce que tous les hommes sont pécheurs qu'ils sont vulnérables à la maladie. Ça ne veut pas dire
que celui qui a davantage de maux physiques est plus pécheur que quelqu'un qui n'en a pas, qui en a moins. Et ça serait une épouvantable erreur que de le prétendre. C'était, vous le savez, l'erreur des amis de Job, qui lui disaient qu'il était malade parce qu'il avait péché, qu'il cherche bien. Mais Job savait que ce n'était pas pour ça qu'il était malade. Et d'ailleurs, c'est intéressant de noter que dans ce cas-là, Job n'était pas malade parce qu'il avait péché, mais il était malade parce qu'il n'avait pas péché, justement. C'est exactement l'inverse. Seulement, pour Job aussi, on peut dire que la maladie était une conséquence du péché. La maladie en général est la conséquence du péché en général. Et parce que le Seigneur a fait l'expiation du péché sur la croix, il a donné aussi la possibilité d'être guéri de ses maladies. Mais encore une fois, alors que le pardon du péché est total, sans limite, pour ce qui est de la guérison, il en va autrement. Pourquoi ? Parce que la guérison du corps, touche à des réalités terrestres. Or, les réalités terrestres ne seront pleinement transformées qu'au retour de Jésus. Et s'il est vrai que le Seigneur a anéanti la puissance de la maladie en même temps qu'il a anéanti la puissance du péché, eh bien, les conséquences de cette victoire ne seront pleinement manifestées qu'au dernier jour, quand la mort même aura disparu. Et c'est la raison pour laquelle, si nous devons nous attendre avec foi à la guérison de nos corps et à la guérison de ceux pour lesquels nous prions, nous ne devons pas nous attendre à ce que ce don-là opère d'une manière absolue et systématique. Lorsque nous prions pour un pécheur qui se repent, nous pouvons lui dire avec certitude « Tes péchés te sont pardonnés ». Mais lorsque nous prions pour un malade qui, à la fois, a moins d'une direction de Dieu, nous ne pouvons pas lui dire avec certitude « Tu es guéri de ta maladie ». Il y a des cas qui nous sont cités dans la parole de Dieu de gens qui n'ont pas été guéris. Peu, c'est vrai. Mais il y en a. Et il y a notamment ce verset sur lequel Donald G. a écrit tout un petit livre, précisément pour combattre l'excès qu'il y avait dans le mouvement de Pentecôte, l'hypertrophie de la guérison. J'ai laissé Trophime malade à Milet. Il est bien évident que Trophime, ce compagnon de l'apôtre Paul, n'est pas resté sans que Paul ne prie pour lui, sans que Paul n'invoque le Seigneur pour lui. Nous entendons aussi parler d'un autre homme qui est resté malade, que Paul avait laissé malade. C'était Épaphrodite, dont il est question dans l'Épître aux Philippiens. Et Paul a intercédé pour lui pendant des jours et des jours. Et finalement, Dieu a eu pitié de lui. Dieu l'a relevé, mais pas instantanément. Or, nous savons que Paul a eu aussi des guérisons instantanées. Donc ici, nous voyons qu'il n'y a pas un caractère absolu de la guérison. Et il est extrêmement dangereux d'accuser un malade pour lequel on a prié, en disant « Tu n'es pas guéri parce que tu n'as pas la foi. » Butler a dit des choses très pertinentes dans ce domaine-là. Je me souviens de cas tragiques qui auraient pu se terminer fort tragiquement. Dans le début du réveil, de gens qui s'approchaient de l'imposition des mains pour être guéris de leur maladie et qui, après, bien que leur état n'ait subi aucune amélioration, refusaient de se soigner, refusaient d'aller voir le médecin, parce qu'ils croyaient qu'aller voir le médecin ou continuer à prendre des médicaments serait de leur part un manque de foi. Et c'est pourquoi, justement,
avec beaucoup de bon sens, Donaghy rappelle que Paul aussi a laissé Trophime malade à Milet. Nous entendons parler de Timothée, qui était affligé de fréquentes indispositions d'estomac. Et Paul ne va pas prier pour lui en lui imposant les mains, ce qui ne veut pas dire qu'il ne l'ait pas fait. Mais si Paul l'avait fait, il ne semble pas que Timothée ait été guéri. Car Paul lui donne un autre conseil, « Prends un peu de vin pour ton estomac ». Donc, encore une fois ici, le don de guérison n'agit pas d'une manière absolue. Il y a donc des limites à l'opération de ce don. Maintenant, d'où vient la maladie ? De Dieu ou de Satan ? La réponse de la Bible est claire. La maladie ne vient pas de Dieu. De Dieu, qui est Père des Lumières, ne descendent que toute grâce excellente et tout don parfait, dira l'apôtre Jacques. Par conséquent, manifestement, Satan est celui qui afflige. Et dans le cas de Job, c'est très clair. C'est Satan qui, avec la permission de Dieu, vient frapper Job d'un ulcère malin. Et par conséquent, la maladie est le signe de la domination de Satan sur l'homme. Le signe du règne de Satan. Et tout ce qui est marqué du sceau de Satan a la caractéristique de ce dernier, la cruauté. Or, Jésus a paru, nous est-il dit, pour détruire les œuvres du diable. Et l'Évangile nous montre Jésus qui avait envoyé ses disciples avec le pouvoir de guérir les malades. Et les disciples, vous savez, reviennent en disant « Seigneur, c'est merveilleux, les démons même nous sont soumis ». Et Jésus répond « Je voyais Satan tomber du ciel comme dans un éclair ». Ça veut dire que chaque fois que, par la puissance de Dieu, un malade est guéri, eh bien, c'est le signe que le règne de Satan est ébranlé, que son règne est en train de passer, qu'il est déjà un ennemi qui est déchu. Un roi qui est déchu de sa puissance, de sa couronne, que quelqu'un de plus fort est venu le lier. Et c'est pourquoi la guérison des malades est le signe que le royaume de Dieu s'est approché. La guérison des malades est le signe de la royauté de Jésus. C'est d'ailleurs l'expression que Jean emploie quand il parle des guérisons. L'évangile de Jean emploie un mot tout à fait particulier, qui n'est pas le mot habituel. Il emploie le mot « séméion », les signes. Les miracles de Jésus sont qualifiés par Jean de signes. Signe de quoi ? De sa puissance, de sa royauté. Signe que le royaume de Satan est ébranlé, qu'il est en train de passer. Donc, au moment de partir, Jésus ordonne à ses disciples d'aller prêcher la bonne nouvelle à toute la création. Et il continue en disant « Voici les signes qui accompagneront la prédication de l'Évangile. Voici les signes qui authentifieront la prédication de l'Évangile. » Il y a différentes choses. Ils parleront des nouvelles langues, ils saisiront des serpents. Ils boiront des breuvages mortels sans que ça leur fasse de mal et ils imposeront les mains malades pour que les malades soient guéris. Donc ici, la guérison est manifestement un signe. Ça ne veut pas dire que, en tant qu'enfants de Dieu, nous ne serons jamais malades. Ça veut encore moins dire qu'en tant qu'enfants de Dieu, nous ne mourrons pas, à moins que le Seigneur revienne. Et dans l'Ancien Testament, il est question du prophète Élisée, dont il nous est dit qu'il était atteint de la maladie dont il mourut. Pourtant, le prophète Élisée était un homme qui avait eu des miracles extraordinaires dans le domaine de la guérison. Il avait même ressuscité des morts, et pourtant il est mort d'une maladie.
il était atteint de la maladie dont il mourut. Et c'est pourquoi la guérison est un signe. Par conséquent, il est à la discrétion du Seigneur. Et il est des cas où le Seigneur ne répond pas à la prière sans que l'on comprenne et que l'on sache pourquoi. On a souvent épilogué sur la fameuse écharde dans la chair de Paul. Il est hasardeux de trop tirer de conclusion de cet épisode, car nous ne savons pas quelle était exactement cette écharde dans la chair. S'agissait-il d'une maladie, ou bien s'agissait-il d'une épreuve d'un autre type, par exemple dans l'Église ou dans un tout autre domaine, Paul ne le dit pas, donc on ne peut pas conclure. Mais, encore une fois, il y a d'autres cas, comme Trophime ou d'autres, ou Épaphrodite, ou Élisée, pour montrer que la guérison non plus n'est pas un absolu. Ceci dit, nous devons prier pour les malades, et nous devons nous attendre à ce que le Seigneur guérisse les malades, comme signe qui confirme l'authenticité de la prédication de l'Évangile. C'était le grand évangéliste anglais Smith Wigglesworth qui avait cette manière, cette méthode de prédication. Quand il arrivait dans un lieu, il disait « Écoutez, je suis venu pour vous prêcher l'Évangile, mais vous n'êtes pas obligé de me croire sur parole. Je peux être un menteur, je peux être un imposteur. Alors pour vous prouver que le message que je vais ensuite proclamer est exact, qu'il est vrai, eh bien, de la part du Seigneur, je fais ce serment que la première personne, le premier malade qui s'approchera ici de cette estrade et pour lequel je prierai sera guéri, quelle que soit sa maladie. » Enfin, une singulière dose de foi pour dire ça. Et ceux qui étaient avec lui racontaient que quand il voyait parfois certains malades plutôt s'approcher, des paralytiques, des gens qui étaient complètement tordus, oh là là, il disait là comment ça va tourner. Mais jamais le Seigneur n'a été infidèle à la foi de son serviteur. Bien entendu, ce n'est pas à la portée de n'importe qui. C'était un très très grand évangéliste. Mais c'est ainsi, c'est la place effectivement de la guérison. Et dans le livre des Actes, nous voyons quelque chose de semblable au moment de la prédication de Paul au gouverneur romain Sergius Paulus, qui l'écoutait. C'est dans un autre domaine, remarquez, c'est l'inverse. Mais enfin, ce faux prophète qui essayait de détourner la foi du proconsul, au moment où Paul s'est tourné vers lui, et Limas, le magicien, et puis il l'a frappé d'aveuglement. Il nous a dit, frappé par la puissance du Seigneur, eh bien, le proconsul se convertit. Donc, il y a des signes qui sont là pour confirmer l'authenticité de la prédication de l'Évangile. Et alors, comment s'opèrent justement ces guérisons? Bon, il y a deux manières, bibliquement. La première, c'est celle que nous trouvons dans Marc 16. Voici les miracles qui accompagneront ceux qui auront cru. Ils imposeront les mains aux malades et les malades seront guéris. On a souvent remarqué, avec raison, que ce geste d'imposition des mains, qui représente la transmission de quelque chose, vous savez, c'était exactement ce que disaient Pierre et Jean aux paralytiques, « Je n'ai ni argent ni or, mais ce que j'ai, je te le donne. Au nom de Jésus, lève-toi et marche. » Donc, le geste d'imposition des mains implique la transmission de quelque chose. « Ce que j'ai, je te le donne. » Et par conséquent, c'est un geste qui s'applique davantage aux inconvertis, à ceux qui s'approchent du Seigneur sans d'abord avoir fait une expérience avec Dieu. D'une manière générale, on ne peut pas dire qu'il n'y a de règle absolue dans le domaine de la guérison, car il y a manifestement dans ce domaine une très très grande souveraineté de Dieu. Mais, néanmoins, il est clair que sauf des cas comme celui de Suisse et Bursburg que j'évoquais il y a un instant, il y a une dimension de foi de la part de celui qui prie, mais il y a une dimension de foi nécessaire aussi de la part du malade. Et dans le cas de Aîné,
le paralytique qui se trouvait à Jaffa, cela est particulièrement typique. Pierre, vous vous souvenez, était descendu dans cette ville de Jaffa, alors qu'il faisait une tournée dans toutes les églises de Judée. Il y avait un homme paralytique qui se nommait Aîné et qui écoutait attentivement ce que Pierre disait. Et soudain, Pierre discerne qu'il a la foi pour être guéri. Et il lui dit, Aîné, lève-toi. Il vit qu'il avait la foi pour être guéri. Et par conséquent, ici, il y a toute une attitude intérieure qui dispose à la bénédiction de Dieu et qu'éventuellement, celui qui prie doit discerner. À l'inverse, il y a ceux qui viennent à l'imposition des mains sans aucune foi, comme cette femme dont j'ai entendu le témoignage plutôt lamentable, qui, après l'imposition des mains, n'était pas guérie. Elle dit « Ah, mais je savais bien qu'elle ne serait pas guérie. » Alors, le serviteur de Dieu qui avait prié pour elle l'a repris vertement en disant « Mais madame, si vous saviez que vous n'étiez pas guérie, il vous a été fait selon votre foi, et ce n'était pas la peine de venir à l'imposition des mains, vous êtes moqué de Dieu. » Il est certain que le fait de réclamer l'imposition des mains implique déjà une démarche de foi. Il y a une foi victorieuse qui pratiquement toujours atteindra son objet. Et il est certain que quand on prie pour les malades, il faut exhorter le malade à mettre sa foi dans le Seigneur. Maintenant, il y a des réalités qui peuvent faire obstacle à la foi. Comment pouvez-vous croire, disait Jésus aux pharisiens, vous qui tirez votre gloire les uns des autres ? La présence du péché dans la vie d'un homme ou d'une femme est évidemment un obstacle à la guérison. Et ça, c'est l'expérience que, notamment, le réveil d'Afrique du Sud a mis en évidence. Erl Oettingen, par exemple, a pris à cette méthode de ne pas prier pour un malade sans d'abord lui avoir demandé de confesser éventuellement ses péchés. Et quand l'individu s'est repenti de son péché, alors à ce moment-là, il prie pour lui, pour la guérison de son corps. Et il est certain que lorsque quelqu'un a pris une décision pour le Seigneur, pour le salut de son âme, quand il a reçu, il a la certitude d'avoir reçu le pardon de ses péchés, alors dans l'élan de foi qu'il vient de manifester, il est beaucoup plus disponible pour recevoir la guérison de son corps. Et c'est pourquoi le don des guérisons est souvent lié au ministère d'évangéliste. Pour les deux raisons que j'ai indiquées, premièrement parce qu'il est le signe de la vérité de l'Évangile, et deuxièmement, parce que la guérison par l'imposition des mains suit naturellement la conversion de celui qui vient juste de recevoir le Seigneur, qui alors est plus disponible qu'à aucun autre moment pour recevoir la guérison de son corps. Et souvent, on fait cette expérience, nombreux sont ceux qui exercent le don de guérison, qui disent « Mais c'est plus facile d'obtenir des guérisons de la part des inconvertis que de la part des chrétiens. » Ben oui. Parce que l'inconverti qui vient juste de se convertir est dans un élan de foi dans lequel il vient soudain de saisir le pardon de ses péchés et la nouvelle naissance. Et tout naturellement, c'est comme vous savez, quand on est lancé dans une course à toutes jambes, on a couru 100 mètres, on peut en courir encore 20 après. Hein. Rien que sur l'élan, rien que sur la lancée. Et c'est la même chose dans le domaine de la guérison. Et puis, nous voyons dans Jacques 5 qu'il y a une autre manière d'exercer le ministère de guérison qui, cette fois-ci, s'applique davantage aux chrétiens. L'apôtre Jacques dit ceci. « Quelqu'un est-il malade, qu'il appelle les anciens de l'Église et que les anciens de l'Église loignent d'huile au nom du Seigneur ?» La prière de la foi sauvera le malade et le Seigneur le relèvera. S'il a commis des péchés, lui seront pardonnés. Confessez donc vos péchés les uns aux autres et priez les uns pour les autres afin que vous soyez guéris. Donc ici, nous trouvons
le cas où un chrétien est malade. Et nous retrouvons le même processus. Confesser ses péchés, mettre en règle ce qui doit l'être dans sa vie, éventuellement, s'il a commis des péchés. Ça ne veut pas dire qu'il a commis des péchés systématiquement. Et alors, les anciens prieront pour lui en l'oignon d'huile. Ça veut dire l'image du Saint-Esprit. L'huile, c'est l'image du Saint-Esprit. La prière de la foi, et là il y a un mot très important, non pas guérira le malade, mais sauvera le malade. C'est-à-dire, c'est tout son être. S'il a commis des péchés, ils lui seront pardonnés. Il est restauré dans son esprit, son âme et son corps. La prière de la foi sauvera le malade et le Seigneur, non pas le guérira, mais le relèvera. Et vous, ça va plus loin que la simple guérison. Et c'est pourquoi, entre parenthèses, l'onction d'huile n'est pas une superimposition des mains. Vous avez parfois des gens qui commencent par l'imposition des mains, ils sont malades, puis ça ne marche pas, alors on passe à l'onction d'huile. C'est une démarche différente. L'onction d'huile est une démarche dans laquelle on s'examine soi-même. Et on ne doit s'approcher de l'onction d'huile qu'après avoir fait, quelque sorte, un examen profond de sa vie, avoir mis en ordre ce qui a besoin de l'être. Et à ce moment-là, le malade et les anciens de l'Église adressent au Seigneur la prière de la foi. Et nous revenions tout à l'heure, nous parlions tout à l'heure de la foi en tant que don spirituel. Là, nous sommes dans la prière de la foi, qu'il prie avec foi. Et l'apôtre prend l'exemple d'Élie, qui était d'un homme de la même manière que nous, qui a prié avec ardeur pour qu'il ne tombe pas de pluie, et puis qui a prié ensuite pour qu'il tombe de la pluie. Il a prié avec foi. Ce qui veut dire que pour pouvoir faire monter vers le Seigneur cette prière de la foi, il n'est pas nécessaire d'avoir un don de guérison. La prière de la foi n'a rien à voir avec le don des guérisons. C'est à la portée de n'importe qui. Du moment que c'est une prière qui monte vers Dieu avec foi. Et l'on connaît le cas de gens qui ont été guéris dans des milieux non charismatiques après que des gens qui n'étaient pas baptisés dans le Saint-Esprit aient prié pour eux. Parce qu'ils ont prié avec foi. Même de la part de gens qui n'étaient pas baptisés dans le Saint-Esprit. D'ailleurs, les apôtres mêmes n'ont-ils pas exercé le ministère de guérison avant d'être baptisés dans le Saint-Esprit ? Voyez-vous, ici, nous sommes dans un domaine qui est à la portée de chaque enfant de Dieu qui prie avec foi. Si vous voulez, on retrouve là le même phénomène que lorsque nous parlons de la sagesse. Chacun peut demander au Seigneur la sagesse dans sa propre vie. C'est pas pour ça, c'est pas parce qu'il aura reçu la sagesse qu'il aura le don d'une parole de sagesse. Chacun peut demander au Seigneur la connaissance. C'est pas pour ça qu'il aura le don d'une parole de connaissance. Chacun peut prier, Seigneur, augmente-moi la foi. C'est pas pour ça qu'il aura le don de foi. Chacun peut prier avec foi pour la guérison des malades. Ce n'est pas pour ça qu'il aura un don de guérison. Et à côté de cette prière de la foi pour les malades, alors nous trouvons le don des guérisons. Et comme je disais il y a un instant, le don des guérisons est souvent lié au ministère d'évangéliste. Et là, c'est aussi quelque chose d'instantané. C'est quelque chose qui se manifeste à la souveraineté de Dieu, de la même manière qu'on ne prophétise pas quand on a envie. On n'a pas une parole de sagesse quand on en a envie, mais quand le Seigneur le veut, soudain, le don des guérisons opère. Branham, par exemple, qui avait un don de guérison extraordinaire, connaissait bien ça, et je vous ai raconté le cas de cette petite fille qui avait été renversée par un train et qui était donc à l'hôpital, sa petite sœur qui avait été tuée sur le coup avait été miraculeusement ressuscitée presque sur place par Branham. Mais
l'autre qui était blessé était à l'hôpital. Et la mère disait, mais vous avez ressuscité ma fille, vous ne pouvez pas guérir la deuxième. Et Branham disait, je peux aller prier pour elle à l'hôpital, mais je sais que ça ne va servir à rien. Si le Seigneur m'a plus tard, mais je sais que ça ne va servir à rien. Si le Seigneur m'a pas montré, si le Seigneur n'a pas donné le don,

justement. Un médecin qui, un soir, dans une réunion, avait été baptisé dans le Saint-Esprit. Ah, pardon, non, excusez-moi, c'est pas ça. Il était venu dans une réunion où il avait entendu Duplessis parler du baptême dans le Saint-Esprit, il recherchait le baptême dans le Saint-Esprit. Et puis ce soir-là, rentré chez lui, de nuit, un appel, une dame dit « Mon mari est malade, il est à la mort, vite, venez, d'urgence !» Alors le médecin s'habille, il sort dans sa voiture, le voilà parti. Puis voilà, là, il priait dans l'ouvrant de sa voiture, disant « Seigneur, il faudrait bien que tu me baptises dans le Saint-Esprit. » Puis à ce moment-là, boum, c'est comme si le plafond de la voiture lui tombait sur la tête. Voilà, baptisé dans le Saint-Esprit, se mettant à parler en langue, louer le Seigneur dans sa voiture, une joie extraordinaire le saisit. Et puis il était là, roulant dans sa voiture dans la nuit, jusqu'au moment où il arrive chez la dame. Il saute de sa voiture dans la joie, n'est-ce pas ? Puis il va frapper à la porte de la dame. La dame vient lui ouvrir avec une tête d'enterrement, mais lui voit rien. « Madame, c'est extraordinaire, hein, le Seigneur !» Oh, je vois la tête de la dame, c'est peut-être un petit peu gaffé. Il dit « Madame, je viens, le médecin... » oui, mon mari n'est pas bien du tout, vous savez. Ah oui, c'est vrai, votre mari n'est pas bien. Oui, votre mari, ben voilà, la chambre, etc. Il rentre, le mari était là, effectivement, sur le lit. Et le médecin prend la main du malade, il dit, monsieur, ça va pas trop. Puis à ce moment-là, le monsieur se relève, il me dit, mais non, ça n'allait pas, mais je sais pas ce qui se passe. Je me sens bien tout d'un coup. Il a été guéri instantanément. Quand le médecin lui avait pris la main, comme vous savez, quand Jésus avait saisi la main de la belle-mère de Pierre qui était malade de la fièvre, n'est-ce pas ? Ça, c'est le don de guérison. Ça, c'est le don qui agit instantanément. Voyez-vous ? Alors, pour terminer l'histoire de ce médecin, il était tout embêté. Il dit, je vais faire payer à ce malade alors que c'est pas moi qui l'ai guéri. Bon, c'était son problème. Alors, c'est ça le don des guérisons. Hein, cette possibilité soudain où le Seigneur intervient. Je me souviens par exemple d'un homme comme Scott, Douglas Scott, qui était l'apôtre de la Pentecôte en France, qui avait ce don de guérison. Eh bien, bien sûr, après chaque réunion, il invitait les malades à s'approcher. Et puis, je me souviens, je l'ai vu une fois ou deux faire. Alors il priait systématiquement pour les uns après les autres, comme ça, prière de la foi, quoi. Puis soudain, il disait, « Ah, madame, vous, le Seigneur vous guérit, hein. Vous sentez la puissance du Seigneur, hein ?» Et il pouvait lui dire, « Là, vous êtes guéri. » Soudain, le don des guérisons opérait. Ou alors, il avait une autre manière tout à fait extraordinaire, c'était les premiers pionniers de la Pentecôte, ils étaient pas, s'embarrassaient pas tellement de protocoles, hein. Et ça, ils avaient parfois des manières un peu directes, quoi, hein. Scott, par exemple, il lui arrivait très souvent, en arrivant dans une ville, il était au volant d'une voiture avec un frère qu'il conduisait, là, qui le cherchait à la gare, qui l'emmenait, tout ça. Il passait dans la rue, tout d'un coup, il disait « Arrêtez-vous, arrêtez-vous !» Il descendait, il abordait une personne qui passait « Monsieur, madame, vous êtes malade ?»« Ouais. Vous avez telle maladie ?»« Ouais. Mettez-vous à genoux, là. Je vais prier pour vous, vous allez être guéri. » Et sur le trottoir, il obligeait la personne à se mettre à genoux, prier pour elle, être guéri. Inutile de vous dire que le soir, à la réunion, la salle était pleine. Et les curés et tout ça avaient beau faire de la contre-propagande parce que qu'est-ce qu'il était attaqué ? Eh bien, il n'y a rien à faire. Le réveil se répandait. Bon, ça, c'était le don des guérisons. Le don des guérisons qui opérait. On pourrait montrer d'autres exemples comme ça qui manifestent cette action du don des guérisons. Comme il nous est dit, vous savez, de Jésus, une force qui sortait de Jésus et qui les guérissait. Hein. Vous savez, cette femme qui touchait le manteau de Jésus et qui a été guérie, ou bien les malades qui se jetaient sur Jésus pour qu'il puisse toucher son vêtement et tous ceux qui les touchaient étaient donc guéris. Bon, il y a un autre exemple aussi de cette puissance guérison, c'est, vous savez, dans le réveil de Jérusalem, lorsque l'ombre de Pierre couvrait les malades et les malades étaient guéris, ou bien un autre cas à Éphèse, quand on prenait les vêtements de Paul et on les mettait sur les malades et ils étaient guéris. Bon, alors évidemment, on a ensuite institutionnalisé ça dans certains milieux, et on prit sur des mouchoirs et des choses comme ça. Je ne pense pas que ce soit du tout ça ce que ça veut dire, mais ça montrait justement qu'il y avait... dans ce réveil, une telle puissance de guérison que, même dans des cas extrêmes comme cela, eh bien, la puissance de guérison du Seigneur se manifestait. Bon, maintenant, il y a manifestement ici, dans l'opération du don des guérisons, un élément de révélation de Dieu. On a vu Scott qui pouvait dire, eh bien,

0: Seigneur, le Seigneur vous guérit. Hein. Je me souviens de ce que racontait le frère Kosek, qui jusqu'à maintenant, depuis sa plus tendre jeunesse, souffre de terribles crises d'asthme. C'était héréditaire, son père était déjà comme ça. Et c'est ce qui les a attirés à l'évangile, parce que son père était tellement, tellement affligé de cette maladie qu'il avait entendu parler de Scott, qui passait justement, ou c'était Jeffreys, pardon, c'était Jeffreys, qui était au Havre. Passé au Havre dans le début des années 30, le mouvement Pentecôte en France. Et donc, dans le fond, il n'y avait rien à perdre. Il s'était dit, je vais aller là-bas, peut-être que le Seigneur va me guérir. Donc, le père et le fils se suivaient dans la ligne des malades, là pour lesquels Jeffreys priait. Et Jeffreys a prié pour le père de M. le Cossack. Il a été instantanément guéri. Plus jamais, il n'a souffert du moindre soupçon d'une crise d'asthme. Le frère Kosek, donc son fils, est passé juste après lui. Le même homme a prié avec la même foi. Et jusqu'à aujourd'hui, le frère Kosek est malade. Allez comprendre. C'est le don des guérisons. Le Seigneur agit souverainement. Dans sa souveraineté, il agit à ce niveau-là. Alors, un autre problème se pose, justement, c'est pourquoi nous voyons qu'il ne peut pas y avoir d'opposition entre le ministère de guérison et la médecine. Comme l'a fort bien montré Donald G., si on n'a pas été guéri par le Seigneur, après avoir prié, eh bien, il n'y a absolument aucune objection à ce que on aille consulter un médecin. Maintenant, évidemment, on constate aussi une autre chose, dans nos pays en particulier, c'est que le nombre de guérisons a tendance à diminuer, les guérisons miraculeuses. Pourquoi ? Justement parce que, au moindre petit bobo, les gens, chrétiens ou non, se précipitent chez le premier médecin venu. Au lieu de se tourner vers le Seigneur, quand on est malade, on commence par se tourner vers le médecin. Et quand le médecin n'a rien pu faire, alors on se tourne vers le Seigneur. Alors ça devrait être l'inverse. On devrait d'abord chercher la face du Seigneur, et puis si le Seigneur n'intervient pas, à ce moment-là, aller voir un médecin. Ça devrait être la démarche inverse. Maintenant, nous voyons les cas bibliques de l'intervention du don de guérison d'une manière particulière à certains moments. À Jérusalem, quand l'ombre de Pierre passait sur les malades, à Éphèse, au moment du réveil d'Éphèse. Et nous voyons que le don de guérison a tendance à se manifester d'une manière plus puissante dans une atmosphère spirituelle, dans une atmosphère de foi, dans une atmosphère de réveil. Et chaque réveil est marqué par des guérisons. C'est pourquoi, par exemple, en Afrique, les guérisons sont beaucoup plus nombreuses que dans nos pays. Pourquoi ? Parce que les gens là-bas ont moins recours à la médecine. C'est pourquoi, dans les pays de l'Est, là aussi où la médecine est extrêmement primitive, les cas de guérison sont nettement plus nombreux que dans nos pays. Et là, nous voyons l'importance qu'il y a que l'Église tout entière soit associée au ministère de guérison. Et tous les évangélistes qui ont ce ministère de guérison le disent. C'est dans la mesure où il y a un combat de prière de l'Église que leur don peut s'épanouir et se manifester. C'est dans la mesure où il y a une atmosphère de foi dans la guérison que le Seigneur peut étendre ses mains, comme l'avait prié l'Église de Jérusalem, « Étends tes mains pour qu'il se fasse des signes, des miracles et des prodiges au nom de ton saint serviteur, Jésus. » Les dons se manifestent plus facilement dans certaines circonstances, dans les temps de réveil, lorsque l'Église du Seigneur s'unit et prie pour cela, comme à Jérusalem, jeûne au besoin pour cela. Et alors, le Seigneur étend ses mains et se fait des signes, des miracles et des prodiges. Alors évidemment, dans notre époque moderne, où la médecine est tellement répandue, Les dons de guérison dans nos pays impressionnent moins qu'au début du réveil, par exemple, ou dans des pays, comme j'ai évoqué, l'Afrique ou les pays de l'Est. Néanmoins, il est certain que les dons de guérison sont extrêmement précieux, comme signe, encore une fois, dans un monde qui, de plus en plus, est incrédule en face du message de l'Évangile. Et c'est pourquoi nous devrions rechercher les dons des guérisons. C'est pourquoi nous devrions prier pour que le Seigneur répande des dons de guérison au milieu de son peuple. Et lorsque le Seigneur a répondu, porter ces dons de guérison dans la prière pour que ce don se manifeste avec puissance. Et enfin, une dernière parenthèse que je voudrais ouvrir, c'est que ces dons spirituels, tous, les 9 dons, donc y compris le nom des guérisons, sont accessibles aux femmes. Les femmes peuvent avoir des dons de guérison. Alors évidemment, elles l'exerceront d'une manière différente des hommes. Mais les femmes aussi peuvent avoir des dons de guérison. Tout comme une femme peut prophétiser, tout comme une femme peut avoir un don de parole de sagesse, etc. Voilà, si vous voulez, ce qu'on peut dire ce soir sur ces dons de puissance que sont le don de foi et le don des guérisons.
1: Bonjour à tous, je suis Raphaël Mambou, que Jésus vous bénisse, qui que vous soyez, où que vous soyez. Le nom de cette émission est « Venez à Jésus ». C'est une grâce, c'est un privilège, c'est un honneur de pouvoir vous retrouver encore aujourd'hui autour de la parole de Dieu pour partager quelques versets bibliques sur le thème « Le Fils aîné ». C'est notre deuxième émission et ma prière est que vous et moi nous puissions pleinement comprendre cet enseignement afin que nous ne puissions pas commettre les mêmes erreurs que le Fils aîné. Mais avant de continuer, je voudrais que nous prions, que nous dédions ces 30 minutes, que nous mettions ces 30 minutes entre les mains du Seigneur. Prions. Père éternel, merci pour ta parole, merci pour ton amour, merci pour ta grâce, merci pour ta bonté, merci pour ta miséricorde. Seigneur, nous te dédions ces 30 minutes, nous te les accordons, nous te les donnons, Seigneur. Sois présent, pleinement présent. Parle à chacun d'entre nous. Instruis-nous, Seigneur, corrige-nous, afin que nous marchions selon ta volonté. Merci, Père, au nom de ton Fils Jésus-Christ, nous avons ainsi prié. Amen. Le Fils aîné. Nous avons commencé notre lecture dans Luc 15, 25 à 32, mais pour cette émission d'aujourd'hui, je ne pense pas que ce soit nécessaire que nous revenions au verset 25 jusqu'au verset 32. Mais commençons au verset 11 de Luc 15. Il dit encore, un homme avait 2 fils. Le plus jeune dit à son père, « Mon père, donne-moi la part des biens qui doit me revenir. » Et le père leur partagea son bien. Quelques jours après, le plus jeune, ayant tout ramassé, partit pour un pays lointain, éloigné, où il dissipa son bien en vivant dans la débauche. Le fils aîné, pardon, son frère cadet se rebelle face à son père. Il ne veut plus de l'autorité de son père. Il ne veut plus être dans la maison de son père. Il ne veut plus rien à voir avec son père. Comme je le disais dans l'émission précédente, certainement que comme ils sont frères, les deux ont dû échanger, les deux ont dû parler. Le frère aîné était au courant des projets du fils, du frère cadet. Parce qu'ils sont frères. J'ai eu un frère cadet, j'ai vécu plus avec mon frère cadet avec tout autre frère. Et je sais que quand j'avais quelque chose à faire, en général je lui en parlais. Il était au courant de mes secrets. Et lui aussi me parlait de ses secrets. Nous étions étroitement liés, et d'ailleurs même jusqu'à aujourd'hui nous sommes très liés. Donc le fils cadet a parlé de son projet au fils aîné. Et nous avons dit que toute cette histoire est arrivée parce que aussi le frère aîné, le fils aîné, a toléré, a accepté tout ce que le frère cadet projectait. J'insiste encore et je veux encore le dire. Nous ne condamnons personne. Nous ne brisons personne. Nous n'enfermons personne. Mais lorsque nous sommes tenus au courant d'une difficulté, d'un problème, d'un péché, nous ne devons plus être des spectateurs, mais nous devons passer, nous devons être des acteurs. Pourquoi ? Parce qu'il en va aussi de l'éternité de cette personne. Dans cette histoire du fils prodigue, le fils prodigue a la grâce de revenir. Mais combien de fils prodigues n'ont pas eu la grâce ou n'ont pas saisi la grâce de revenir au Père ? Si le fils aîné avait joué son rôle pleinement de fils aîné, comme celui de Jésus-Christ, il aurait prié, il aurait intercédé, il aurait parlé avec son frère cadet. Il serait même allé voir son père, ensemble avec son frère cadet, pour faire part de leurs difficultés, pour faire part à leur père de leur mécontentement sur certaines choses. Parce que dans l'histoire du fils aîné, la deuxième partie de la parabole, le fils aîné expose ses problèmes au père, et le Père va répondre, et nous allons le voir dans les émissions précédentes. Je prie Dieu que vous soyez là, que vous écoutiez ces émissions ou que vous commandiez ces émissions. Le Père va tout éclaircir avec le fils aîné. Mais tant que le fils aîné n'expose pas les problèmes, le Père n'est au courant de rien, si je puis dire. Ne tolérons pas dans notre vie des péchés. Nous avons lu dans Cantique des Cantiques, chapitre 2, verset 15, les petits renards font des ravages, les petits péchés, ce que nous appelons les petits péchés. Si nous tolérons le péché dans la vie des autres, ça va les détruire. Quand je parle de tolérer, ça veut dire qu'on accepte sans rien dire. Mais lorsque nous disons aussi, nous ne devons pas leur donner l'impression que nous les condamnons, mais nous devons parler avec amour. Nous devons parler avec l'amour de Dieu, leur dire que non, l'alcoolisme détruit, la drogue détruit, la prostitution te détruit, l'homosexualité te détruit. Nous devons leur parler, nous devons leur dire, avec amour, nous ne devons pas les rejeter, mais nous devons leur parler avec amour. Nous devons leur parler avec amour. Dans 1 Corinthiens 5, versets 6 à 7, Paul nous dit ceci. 1 Corinthiens 5, 6 à 7. C'est bien à tort que vous vous glorifiez. Ne savez-vous pas qu'un peu de levain fait lever toute la pâte ? Faites disparaître le vieux levain, afin que vous soyez une pâte nouvelle, puisque vous êtes sans levain, car Christ, notre Pâque, a été immolé. En d'autres termes, Paul veut nous dire, les petits péchés vont faire que votre vie va être changée. Vous allez commencer à vivre davantage dans le péché. Écoutez, la prostituée que nous rencontrons dans la rue n'a pas commencé, n'est pas née prostituée. Elle a commencé quelque part. Le voleur n'est pas né voleur, mais il a commencé par des petites choses jusqu'à se retrouver dans l'état où vous le connaissez. Les personnes qui avortent n'ont pas commencé à avorter dès leur naissance. Non. Il y a eu des péchés qui ont été commis avant. Ça pourrait être, je ne sais pas, l'adultère, la fornication. Il y a eu grossesse. On n'a pas attendu, on n'a pas désiré cette grossesse. Et puis, on passe à un autre péché. Un péché entraîne facilement un autre péché. Attention. Aujourd'hui, vous dites, ah, c'est rien du tout, je ne fais qu'un petit acte sexuel avec cet ami, avec cette petite amie. Aujourd'hui, vous le considérez comme simplement un petit acte sexuel. Mais vous ne voyez pas les conséquences qui vont arriver demain. Parce que Dieu, notre Père Céleste, ne voit pas seulement ce qui se passe aujourd'hui, mais il voit le passé, le présent, le futur, au même instant où il nous regarde. Nous ne devons pas tolérer le péché dans notre vie. Nous ne devons pas accepter. Nous ne devons pas dire c'est juste un petit péché. C'est juste un petit mensonge. D'accord. Aujourd'hui, c'est juste un petit mensonge selon vous. Mais lorsque vous êtes découvert, on ne dira pas que vous êtes un petit menteur. On dira que vous êtes un menteur. Attention. Les grands scandales que nous voyons aujourd'hui dans les églises, ce ne sont pas des scandales qui ont commencé le même jour. Elles ont d'abord commencé en secret. Et Dieu a parlé, Dieu a demandé que ces personnes se repentent, abandonnent leur voie, abandonnent cette vie de péché, les volent. Dieu parle, dit arrêtez, abandonnez. Ce sont des petits levains qui risquent de faire grandir toute la pâte. Et Paul recommande, faites disparaître le vieux levain. Donc, le moment de se repentir est encore présent. Abandonnons la vie de péché. Nous ne devons pas tolérer la vie de péché dans notre propre vie. Dans Josué 24, verset 15, Josué 24, verset 15, un verset très célèbre. Verset 15. « Si vous ne trouvez pas bon de servir l'Éternel, choisissez aujourd'hui qui vous voulez servir. » Ou les dieux que servaient vos pères au-delà du fleuve, ou les dieux des Amoréens dans le pays dans lequel vous bâtissez, point, moi et ma maison, nous servirons l'Éternel. Lorsque vous lisez le contexte dans lequel Josué parle, le petit levain commençait déjà à faire son effet dans le peuple d'Israël. Josué leur dit, soit vous servez les dieux que vos pères ont servi en Égypte, soit vous servez les dieux des Amoréens, soit vous servez l'Éternel Dieu qui vous a délivré des Égyptiens, des Amoréens, et qui vous a promis de grandes victoires dans le monde futur, dans l'avenir. Vous ne pouvez pas servir les trois dieux à la fois, vous ne pouvez pas servir deux dieux à la fois. Vous ne pouvez pas servir Dieu et Mammon, nous a dit Jésus. Vous devez choisir. Mais pour choisir, soit vous faites disparaître le vieux levain, soit vous abandonnez Jésus-Christ. Le peuple commençait à tolérer, à accepter des pratiques qu'elles avaient rencontrées dans le pays, alors que Dieu leur avait recommandé de ne pas imiter ces peuples. Dieu, lorsqu'il a emmené Israël en Canaan, il a dit qu'il ne chasserait pas tous les habitants de Canaan en un seul coup, de peur que les bêtes sauvages les attaquent et les fassent disparaître. Donc, il y avait quand même quelques individus, quelques peuples qui ne connaissaient pas Dieu et qui vivaient au milieu, qui vivaient autour d'eux. Et Dieu leur a dit de ne pas les imiter, de ne pas accepter leur enseignement, de ne pas accepter leur levain. Et lorsque Josué parle, ce levain a déjà commencé à faire des effets. Aujourd'hui, nous vivons dans un monde avec des chrétiens, avec des non-chrétiens. Et le levain est un enseignement qui risque, qui est un enseignement qui peut nous faire perdre notre foi. Il suffit simplement de regarder à la télé ce que nous voyons dans des films, ce que nous lisons, ce que nous entendons comme musique. Tout nous pousse à accepter un enseignement tolérant alors que le christianisme est un style de vie où devons nous concentrer et nous consacrer uniquement à Jésus-Christ. Je ne dis pas que nous allons devenir déséquilibrés. Non, nous sommes équilibrés. Jésus-Christ a vécu au milieu d'hommes et de femmes qui ne croyaient pas forcément en lui. Et d'ailleurs, la preuve, on l'a rejeté. Mais ce n'est pas pour autant que Jésus est devenu déséquilibré. Nous ne devons pas accepter la vie des autres dans notre propre vie, les enseignements des autres dans notre. Moi et ma maison, a dit Josué, nous servirons l'Éternel. Ma télévision servira l'Éternel. Mon lecteur DVD servira l'Éternel. Les CD, mes ordinateurs serviront l'Éternel. Mon lit servira l'Éternel. Ma chambre à coucher servira l'Éternel. Mon téléphone servira l'Éternel. Mon travail servira l'Éternel. Ma voiture servira l'Éternel. Ces choses que le Seigneur a permis que j'acquise, que j'acquière par mes propres forces, par mes forces, par les forces qu'il m'a données, ne doivent pas devenir l'objet de ma déroute, l'objet de ma perdition. Au contraire, ces choses que Dieu m'a données, que j'ai pu acheter au travers du travail qu'il m'a donné, doivent me pousser à davantage servir Dieu. Je dois le servir dans la richesse et comme dans la pauvreté, et non me perdre. Nous ne devons pas tolérer. Dans la Bible, il nous est parlé d'un homme, Judas, qui a laissé le vieux levain, qui a laissé le péché, qui a toléré le péché dans sa vie, qui n'a pas voulu se débarrasser de ça. Dans Jean 12, verset 6, il est dit ceci, Jean 12, verset 6. Commençons verset 5. Non, commençons verset 4. Un des disciples, Judas, fils de Simon, celui qui devait le livrer, dit, « Pourquoi n'avons-nous pas vendu ce parfum 300 deniers pour les donner aux pauvres ?» Il disait cela non qu'il se mît en peine des pauvres, mais parce qu'il était voleur, et que, tenant la bourse, il prenait ce qu'on y mettait. Judas a toléré le vieux levain dans sa vie. Judas a toléré la cupidité, quoi qu'il marchait avec Jésus-Christ, quoi qu'il a vu des morts revenir à la vie. Il a vu des malades guéris par milliers, par centaines, je ne sais pas. Il a vu Jésus faire des miracles. Mais il était cupide. Son amour pour l'argent était plus fort que son amour pour Dieu. Ce n'est pas qu'il n'aimait pas Dieu, il aimait Dieu. Il volait des petites pièces d'argent, il volait un peu d'argent. N'ayant pas rejeté ce vieux levain, Judas a vendu Jésus-Christ pour de l'argent. Aujourd'hui, ce sont des petits péchés. Mais ces petits péchés vont vous pousser à commettre demain des péchés grands à vos propres yeux, si je puis dire. Parce que devant Dieu, il n'y a pas de grands, il n'y a pas de petits péchés. Ceci n'est pas pour vous encourager à vivre dans le péché, non. Mais pour vous montrer que ce que vous tolérez aujourd'hui, ce que vous négligez, ce que vous dites « non, c'est rien du tout », c'est juste de la pornographie, c'est rien de spécial, c'est juste un petit mensonge, c'est juste un petit vol, va vous pousser demain à faire des choses plus grandes en mal. Proverbe 22, verset 6. Proverbe 22, verset 6. Instruis l'enfant selon la voie qu'il doit suivre, et quand il sera vieux, il ne s'en détournera pas. Le Saint-Esprit nous dit, tant qu'on est petit, les petites habitudes que nous sommes en train d'acquérir dans notre enfance fera que, quand nous serons plus âgés, plus vieux, nous ferons ces choses naturellement. En d'autres termes, si dans votre bas âge vous apprenez à voler, il sera facile pour vous de voler quand vous serez adulte. Si vous apprenez à mentir, si vous ne vous débarrassez pas du mensonge, si vous ne vous débarrassez pas de l'impudicité dans votre enfance chrétienne, il vous sera difficile de vous débarrasser de cela. Je ne dis pas impossible, mais difficile de vous débarrasser de ce péché plus tard. Si vous ne prenez pas des décisions radicales dans votre propre vie, si vous tolérez des petits péchés dans votre vie aujourd'hui, demain, ça sera plus difficile de vous en débarrasser. Vous êtes chrétien, mais vous êtes fiancé à deux personnes, à deux femmes, sous prétexte que vous ne savez pas laquelle prendre. Eh bien, demain, quand vous serez marié, il vous sera difficile de n'avoir qu'une seule femme. Parce que vous êtes habitué à avoir plusieurs femmes. Si vous n'arrêtez pas le mensonge aujourd'hui, demain ce sera plus difficile. Si vous n'arrêtez pas l'impudicité aujourd'hui, demain ce sera plus difficile. Et qui sait si demain vous allez faire un grand scandale? Arrêtons. Ne jouons pas avec le péché. Ne plaisantons pas avec le péché. Judas volait que quelques pièces, volait un peu d'argent, volait, selon lui, un peu d'argent. Mais sa cupidité l'a poussé à livrer un innocent. Oh, certains me diront peut-être que non, ils ne savaient pas qu'on avait l'intention de tuer Jésus. C'est vrai. Ils ne savaient pas. Ils ne le savaient pas. Mais sa cupidité l'a poussé à livrer quand même un innocent, à faire arrêter un innocent. Et ça, c'est quand même un péché. Aujourd'hui, nous acceptons un peu d'argent pour donner des faux jugements au tribunal. Oh, il ne va rien arriver de grave. Bon, c'est juste, on va voler la maison de l'autre, on va prendre la maison de l'autre, mais personne ne va mourir. D'accord, ça c'est aujourd'hui. Mais vous ne savez pas les conséquences de l'acte que vous posez aujourd'hui dans la vie des autres. Regardez la vie du fils prodigue. Si son frère avait réagi à temps, son frère cadet ne se serait pas retrouvé dans la débauche, ne se serait pas retrouvé dans la rébellion, ne se serait pas retrouvé ayant perdu tous ses biens. Si son frère aîné avait réagi, si son frère aîné avait dit, mon frère, ce que tu fais là, ce que tu dis, ce que tu penses n'est pas correct, je comprends ce que tu es en train de vivre, mais allons voir papa, parlons avec notre père, disons-lui que nous ne sommes pas d'accord, nous ne comprenons pas, qu'est-ce qui se passe, pourquoi nous, ses enfants, nous sommes comme des esclaves. Le dialogue. Mon frère, ma sœur, nous ne devons pas tolérer le péché dans notre vie. Nous ne devons pas tolérer la rébellion dans notre vie. Nous ne devons pas tolérer le mensonge, la cupidité, la pornographie, l'impudicité. Josué a dit, Josué 24, verset 15, « Moi et ma maison, nous servirons l'Éternel. » Moi et ma maison. Ce n'est pas seulement moi, mais tous ceux et toutes celles qui sont sous mon autorité. Nous allons servir Dieu. N'oubliez pas que le chef de famille, c'est lui qui décide des grandes directives que doivent prendre la famille. Moi et ma maison, nous servirons l'Éternel. Tout ce qui est à moi, nous servirons l'Éternel. J'accepte Jésus-Christ dans ma vie comme Seigneur et Sauveur totalement et il est Seigneur de toute ma vie. Il n'est pas Seigneur d'une partie de ma vie, dans le domaine des finances. Dans le domaine de l'argent, du matériel, dans mon domaine sexuel avec ma femme, il est Seigneur. Et non pas laisser un domaine à Satan, un autre domaine à Dieu. Non, nous ne pouvons pas servir deux maîtres à la fois. Josué a dit, choisissez qui vous voulez servir. En fait, Josué n'était pas tolérant, vous voyez, on n'a pas tué les gens. Mais il leur a dit, choisissez, arrêtez. Arrêtez d'aller de tous côtés. Je sais qu'il y a un problème. Je sais que vous êtes en train de cacher dans vos maisons des petites statues des dieux des Égyptiens, des dieux des Amoréens. Je sais ces choses. Mais choisissez. Choisissez qui vous voulez servir. En fait, Josué a dénoncé le péché qui était dans le peuple. Et nous aussi, nous ne devons pas tolérer. Si Josué avait laissé ces choses aller ainsi, certainement que dans sa propre famille, il aurait eu le même problème. Il aurait peut-être vu son fils, sa fille, ramener une statue, mettre une statue et commencer à se prosterner dessus. Il aurait peut-être commencé à entendre sa femme parler un langage autre que digne des enfants de Dieu. Non, nous ne devons pas tolérer. Et même dans notre propre langage, des blagues obscènes ne doivent pas sortir de notre bouche. Nous ne devons pas tolérer n'importe quoi. Nous sommes le sel de la terre, la lumière des nations. Nous devons être des exemples pour nous-mêmes et pour les autres, car nous ne savons pas ce que nous tolérons dans notre vie aujourd'hui va créer comme dégâts dans la vie des autres. Vous imaginez une église où un pasteur est devenu rétrograde, il abandonne la foi. Les faibles, que vont-ils devenir ? C'est vrai que ce n'est pas justifiable, mais nous devons comprendre que nous sommes responsables, même si nous ne sommes pas prédicateurs. Nous sommes responsables de l'éternité des autres aussi. Même si nous ne sommes pas prédicateurs, votre voisin à l'école, il sait que vous êtes chrétien, il vous observe. Il vous observe quand les examens sont difficiles. Votre collègue à votre travail vous observe quand il sait que le mois qui suit ou le mois dans lequel vous êtes en train de vivre, le salaire n'a pas été ce que vous attendiez. Il vous voit lorsque vous faites des factures, il vous voit. Et son éternité dépend aussi. Comment est-ce que les non-chrétiens reviendront à Christ quand nous, les chrétiens, nous tolérons le péché dans notre vie? Paul dira, c'est à cause de vous que le nom de Dieu est blasphémé parmi les païens. Nous ne devons pas faire ainsi. Frères et sœurs, si nous avons toléré des choses dans notre vie, aujourd'hui Jésus-Christ dit, nous devons arrêter. D'abord, pour notre propre vie, pour notre propre éternité et pour les autres aussi. Judas s'est suicidé. Vous voyez, ça commençait par des petites sommes d'argent et ça s'est terminé par un suicide. Apparemment, ça n'a rien de commun. Et pourtant, le vol a entraîné la trahison, cette trahison a entraîné un suicide. Nous ne devons pas arriver jusque-là. Voilà pourquoi Jésus-Christ nous dit aujourd'hui, ce matin, arrêtez. Si vous n'avez pas la force, venez à Jésus-Christ. Venez, lui seul peut nous donner la force d'arrêter, mais nous devons confesser devant lui nos péchés, nos fautes et nos transgressions. Mon frère, ma sœur, Jésus-Christ dit ce matin, Jésus-Christ dit aujourd'hui, arrêtez. Débarrassez-vous du vieux levain. Débarrassons-nous du vieux levain. Peut-être que pour un, c'est l'impudicité, peut-être que pour l'autre, c'est le vol, peut-être que pour l'autre, c'est le mensonge, peut-être que pour l'autre, c'est la pornographie, c'est peut-être l'adultère. Nous devons nous débarrasser de cela aujourd'hui, car aujourd'hui est le jour du salut. Si ce message vous a touché, que si vous êtes de ceux et de celles qui voulaient dire « Seigneur, viens à mon secours, car le vieux levain est en train d'agir dans ma vie », baissons la tête dans la prière. Et prions, et répétez ces simples mots après moi. Dites, Père éternel, au nom de ton Fils Jésus-Christ, je viens devant toi, je crie à toi, et je dis, Seigneur, le péché est en train de prendre de la place dans ma vie. Je ne veux plus de ces choses, je ne veux plus du péché dans ma vie, car je ne sais pas jusqu'où ça va m'entraîner. Mais je sais une chose, c'est que tu m'as parlé aujourd'hui, et que tu veux me sauver de cette vie. Je t'invoque comme mon sauveur et mon Seigneur aujourd'hui, Seigneur. Sauve-moi, débarrasse-moi. Je reconnais que cette vie que je mène n'est pas une vie correcte, et je te demande pardon. Je prends l'engagement aujourd'hui de t'invoquer, de t'appeler au secours à chaque fois que le diable veut me tenter dans ce domaine pour lequel je suis en train de tomber. Père, merci pour ton amour, merci pour ta grâce, ta bonté et ta miséricorde. Au nom de ton Fils Jésus-Christ, j'ai ainsi prié. Amen. Si vous avez fait cette prière, croyez que par la foi, Dieu vous a pardonné et que vous prenez un nouveau départ maintenant. Si vous avez besoin de prière, si vous avez besoin de conseils, si vous avez besoin d'être dirigé vers une église vivante, si vous avez besoin de réécouter ce message ou de commander des messages de notre ministère, vous pouvez joindre notre ministère, le ministère Jésus pour tous, au plus 243 819 910 910. Je répète, au plus 243 819 910 910. Le nom de cette émission est Venez à Jésus. Je suis Raphaël Mambou. Que Jésus continue de vous bénir, que Jésus continue de vous garder. Nous nous retrouvons la fois prochaine sur le même thème, le Fils aîné. Que Jésus vous bénisse encore une fois. Au revoir.
2: Des unions d'église, des œuvres, des institutions et des mouvements. Et puis, depuis quelque temps, des églises isolées, comme la nôtre. Et ce qui est une des marques aussi du protestantisme, c'est la multiplicité des œuvres. Pour un petit protestantisme comme le protestantisme français, c'est assez remarquable de voir combien d'œuvres nombreuses à caractère social, œuvres de jeunesse, œuvres par la littérature, etc., etc., eh bien, ces œuvres ont été extrêmement nombreuses. Il faut dire que beaucoup d'entre elles datent du siècle dernier. Le siècle dernier, en effet, le 19e siècle, a été une période de renouveau pour le protestantisme français. D'abord parce que, avec l'avènement de la Troisième République, le protestantisme français, enfin, connaissait une sorte de légitimisation. Après la Révolution, bien sûr, il y avait déjà eu une possibilité de travail qui n'existait pas jusqu'alors, même si dans les dernières décennies de l'Ancien Régime, les choses étaient considérablement assouplies, et l'infortuné Louis XVI en particulier avait promulgué un peu avant la Révolution un décret qui pratiquement permettait aux protestants de pratiquer librement leur religion. Mais en fait, officiellement, le protestantisme n'était pas une religion licite, et en particulier le catholicisme restait religion d'État avec tous les privilèges qui étaient attachés avec cette notion de religion d'État. Avec la Révolution française, bien sûr, les choses changent quelque peu dans ce sens qu'il n'existe plus de religion d'État, et le protestantisme, en tant que religion nouvelle, en religion en tout cas qui a fait un certain nombre de preuves dans le passé, eh bien, est reconnu comme licite avec, par exemple, le judaïsme. Avec Napoléon, il y a une nouvelle étape, dans ce sens que Napoléon établit avec les cultes en France un régime de concordat, au terme desquels l'État reconnaît et subventionne un certain nombre de cultes qui sont déclarés cultes officiels. Ces cultes sont au nombre de trois, le culte catholique, le culte protestant et le culte juif. Pour ce faire, Napoléon, par exemple, crée le consistoire central du judaïsme. Le concordat, évidemment, avait des avantages d'un côté comme de l'autre. Le premier de ces avantages pour les églises qui étaient concordataires, c'est qu'elles étaient donc reconnues officiellement, elles avaient le droit de travailler, et en même temps, elles avaient la possibilité d'être subventionnées par l'État, donc elles étaient à l'abri du besoin sur le plan financier. À côté de cela, il y avait un certain nombre de restrictions, et en particulier, il y avait aussi le désir pour le pouvoir de contrôler ce qui pouvait se faire dans ce domaine-là. Donc c'était une situation qui était quelque peu ambiguë, et dès cette époque-là, un certain nombre d'églises protestantes ont refusé le système concordataire et ont rompu avec le protestantisme officiel. C'était le cas en particulier de ce qu'on appelle jusqu'à aujourd'hui les églises libres. Elles étaient dites libres, tout simplement parce qu'elles étaient libres par rapport à l'État, elles se suffisaient à elles-mêmes, elles étaient subventionnées par les dons de leurs membres, de leurs fidèles. Bien entendu, en 1905, après la séparation de l'Église et de l'État, donc la remise en cause du concordat, ceci n'est plus... cette appellation d'Église libre n'avait plus grande signification, puisque toutes les églises, finalement, se retrouvaient dans la même situation. Mais les libristes sont restés une des composantes importantes du protestantisme évangélique en France. Ils étaient parmi les plus anciennes églises évangéliques qui ont gardé donc la ligne évangélique au moment de toutes les querelles théologiques sur le modernisme qui ont marqué le libéralisme, qui ont marqué le siècle dernier et le début du siècle. Alors, avec l'avènement de la Troisième République, eh bien, le protestantisme connaît un essor certain. Pourquoi ? Tout simplement parce que beaucoup de protestants sont républicains, les catholiques sont royalistes, et parce que justement la droite catholique s'identifie avec les ennemis du régime républicain, les protestants, eux, bien entendu, ont plus tendance à se situer dans la gauche républicaine de l'époque. Ceci se traduit par différentes, sur le plan pratique, par un certain nombre de réalités. Premièrement, la part importante que les protestants prennent dans la nouvelle république. On compte un nombre important, proportionnellement, de ministres protestants au XIXe siècle dans les différents gouvernements qui vont constituer les gouvernements de la Troisième République. Un certain nombre d'entre eux iront jusqu'à participer comment dirais-je, à l'élaboration des institutions de la Troisième République. Ils en seront les farouches défenseurs et les farouches gardiens contre toutes les tentatives de restauration monarchique qui marqueront le XIXe siècle. Et un deuxième plan sur lequel va s'exercer justement cet esprit républicain du protestantisme français du XIXe siècle, ce sera le domaine de l'enseignement laïque qui sera créé par Jules Ferry, comme on le sait, et qui va se trouver avoir l'appui du protestantisme français, tellement l'appui du protestantisme français que le protestantisme français va fournir une partie importante des cadres de l'enseignement laïque. C'est le début de la querelle scolaire que l'on connaît bien en Bretagne, et l'Église catholique conserve ses propres écoles. En face de cette Église confessionnelle, nous trouvons l'enseignement laïque, mais qui est fortement, n'est-ce pas, constitué par des cadres protestants. Et cette influence du protestantisme dans l'enseignement laïque du XIXe siècle et du début du XXe siècle se traduit par l'émergence de ce que l'on appelle à l'époque la morale laïque. Qu'est-ce que c'est que la morale laïque ? C'est tout simplement la morale évangélique, mais qui est, comme son nom l'indique, laïcisée, c'est-à-dire qu'il n'y a plus de référence à Dieu. Mais en fait, cette morale laïque qui fera que finalement les laïcs auront à cette époque-là un degré de moralité relativement important est due essentiellement à l'influence du protestantisme au sein de l'enseignement laïque. Évidemment, de nos jours, ils ont quelque peu évolué, d'abord parce que les protestants eux-mêmes ne savent plus trop bien où ils en sont dans le domaine politique, et puis deuxièmement parce que sur le plan des mœurs aussi, la société civile et laïque a beaucoup évolué, et qu'aujourd'hui il est difficile de trouver beaucoup de rigueur morale dans la plupart de ceux qui se réclament justement de la laïcité. Mais à cette époque-là, évidemment, c'était très très fort. Alors, il est évident que la République sera tout à fait reconnaissante au protestantisme d'adopter cette attitude-là. Et la République appréciera beaucoup la contribution du protestantisme à cette évolution qui est la sienne. Et c'est la raison pour laquelle les institutions nationales, les institutions républicaines vont souvent d'ailleurs favoriser le protestantisme, souvent au détriment du catholicisme. Selon le vieil adage, n'est-ce pas, les ennemis de mes ennemis sont mes amis. Et les républicains, évidemment, pour les républicains, la bête noire, c'était l'Église catholique, donc automatiquement, puisque les protestants étaient la bête noire des catholiques, eh bien, il fallait les favoriser contre les catholiques. Bon, c'était peut-être pas évidemment très très formidable comme démarche, ni comme motivation, mais il est certain qu'à cette époque-là, le protestantisme en a beaucoup profité. Et c'est l'époque où il y a, comme nous disions tout à l'heure, une renaissance du protestantisme. Bon, la première époque, évidemment, c'était la Réforme, le XVIe siècle, un peu moins le XVIIe, il y a un essoufflement certain du protestantisme. Une timide tentative de renaissance après la Révolution et sous le Concordat napoléonien. Et puis ensuite, évidemment, sous la Troisième République, ça a été le grand essor du protestantisme. Et là, le protestantisme s'est répandu d'une manière très importante au sein de la société française. Il y a eu une reconquête, finalement, des positions qui avaient été perdues à la suite de la révocation des Édits de Nantes et tout ce qui en avait suivi. Reconstitution d'un mouvement d'évangélisation protestante très important qui a permis l'implantation de nouvelles églises en dehors des régions qui étaient restées traditionnellement protestantes depuis la Réforme, notamment dans les grandes villes et dans les grands centres urbains, et puis ensuite, donc, création d'une multiplicité d'œuvres, d'institutions et de mouvements. La première de ces œuvres, de ces institutions, qui a son origine à cette période-là, c'est la Société centrale d'évangélisation. Il y a eu, à cette période-là, et il faut le dire aussi, ça a contribué aussi, trouve une part très importante dans l'expansion du protestantisme au XIXe siècle, car les circonstances politiques étaient favorables, nous l'avons vu, au développement du protestantisme. L'état d'esprit aussi était favorable, dans ce sens que les laïcs, qui étaient quand même des gens encore moraux, avaient une sympathie naturelle pour le protestantisme, et non seulement une sympathie comme l'ont aujourd'hui beaucoup de laïcs d'ailleurs, mais en tout cas une ouverture d'esprit qui faisait qu'ils étaient des gens dont on pouvait penser qu'ils pourraient se convertir au protestantisme. Et il y a eu des gens, des protestants au XIXe siècle, pour penser que le moment était venu de voir des millions de Français se tourner vers le protestantisme. Ce n'était pas utopique de penser cela. Et pour ajouter à ces conditions politiques favorables, il y a aussi des conditions spirituelles qui étaient favorables. C'était l'époque des réveils. Des réveils au sein du protestantisme, notamment du protestantisme anglo-saxon. C'était l'époque où il y avait donc le réveil méthodiste, et puis ensuite les réveils qui en ont résulté, les réveils en Amérique avec Finney et Moody, ensuite en Angleterre le mouvement d'armée du salut et l'extraordinaire réveil qui a marqué finalement l'évangélisation du monde ouvrier, car le XIXe siècle est aussi le siècle où se pose d'une manière très très aiguë la question ouvrière, c'est aussi le siècle de l'essor du marxisme et du socialisme, et les protestants, n'est-ce pas, sont très concernés justement par ce problème du monde ouvrier et celui de l'évangélisation du monde ouvrier. En Angleterre, c'est l'époque de tout l'effort de l'armée du salut qui était au départ un mouvement d'évangélisation populaire, avec la création, comme disait William Booth, le fondateur de l'armée, qui s'était nommé général, de ce qu'il appelait les boutiques de salut, c'est-à-dire que dans les quartiers populaires de Londres, au milieu là où il y avait le péché le plus noir, l'ivrognerie, la prostitution, les bagarres, etc., eh bien, on envoyait une équipe de soldats et d'officiers, comme on disait, qui créaient un poste avancé en première ligne. Ils étaient en première ligne, et tout le vocabulaire militaire était employé. Et alors, on louait une espèce d'arrière-boutique quelconque, pas chère, et puis qui était en général assez miteuse. Et puis, alors là, avec les instruments de musique, comme il y avait les salutistes, eh bien, on rameutait le monde, n'est-ce pas, en jouant des airs entraînants sur la fanfare, en défilant en grand uniforme, bannière déployée au vent avec le grand drapeau sang et feu, comme disaient les salutistes, et puis ensuite, ils prêchaient l'évangile. Et là, c'était un véritable authentique réveil qui se manifestait également par les baptêmes du Saint-Esprit, qui n'étaient pas reconnus comme tels parce que la théologie du baptême du Saint-Esprit n'avait pas encore été redécouverte, mais qui étaient des manifestations charismatiques certaines. Et c'est ce qui a permis d'ailleurs, par exemple, ces délivrances instantanées de buveurs, de gens, de pêcheurs de tout poil, n'est-ce pas, qui étaient instantanément délivrés, instantanément convertis, et qui, presque du jour au lendemain, se mettaient à leur tour à prêcher l'évangile à leurs anciens camarades de péché. Et donc, ces différents mouvements ont eu un impact certain sur la France à deux niveaux. D'abord parce que, finalement, l'Angleterre était quand même proche de la France et qu'il y avait des contacts nombreux. Et puis, deuxièmement, parce que d'Angleterre aussi venaient des missionnaires qui considéraient que le Seigneur les appelait à partager ce qu'ils vivaient en Angleterre sur le continent et d'évangéliser en particulier le peuple de France. Si bien que le protestantisme français a vu influer en son sein un sang chaud, si j'ose dire, venu justement de ces réveils anglo-saxons, en particulier des réveils anglais. C'est aussi l'époque où est né le mouvement d'Arbistes, donc avec le mouvement des frères de Plymouth, la redécouverte justement de ces grandes réalités de la marche avec Dieu, de la sanctification, puis alors évidemment les controverses qui en avaient découlé sur justement la question de l'Église. et en particulier parmi les frères de Plymouth, c'était surgi un certain Darby, qui lui enseignait que la division de l'Église faisait qu'il fallait conclure que, puisque l'on n'avait jamais réussi à unifier l'Église tout entière, eh bien, le temps de l'Église était terminé. C'était fini. Et maintenant, ce qu'il fallait, c'était créer, sortir de toutes les églises pour créer l'Assemblée du Seigneur, les véritables brebis du Seigneur, qui n'auraient plus de sacrements, qui n'auraient plus de ministère, mais qui se mettraient à part des autres églises uniquement pour attendre le Seigneur. Et le mouvement darbiste avait connu un grand essor, et les réveils qui avaient marqué justement le mouvement de Plymouth en Angleterre avaient eu un impact en particulier en Suisse. Et la Suisse romande, avait été visité par de puissants réveils, justement, à partir de ce qui s'est passé en Angleterre. Darby était lui-même venu s'installer là, et ensuite, lui-même avait essayé de créer un mouvement darbiste en France. Pour ce faire, il avait traduit en français la Bible, qui existe aujourd'hui encore, qui est la version Darby, bon, qui était une version extrêmement littérale, dans un français qui n'était pas toujours très très facile, d'abord parce que le français n'était pas la langue maternelle de Darby, et puis deuxièmement parce que dans son souci de coller au littéralisme biblique, eh bien, il employait parfois des formules et des tournures qui étaient un petit peu difficiles à comprendre, et qui le sont encore plus aujourd'hui pour les gens du XXe siècle qui parlent un français qui a quelque peu évolué depuis l'époque de Darby. Mais il est certain que la conjonction de ces différents mouvements, eh bien, a provoqué un essor important du protestantisme en France, parce que ces réveils ont eu un impact dans toutes les églises qui représentaient le protestantisme français. Le protestantisme français qui était resté relativement monolithique à cette époque-là et qui, au XIXe siècle, va se diversifier davantage, parce que, en dehors de l'Église réformée, justement, par l'apport des réveils anglo-saxons, il va y avoir création justement d'églises nouvelles. Au début du siècle, ce sont d'abord les églises baptistes. Les églises baptistes qui sont un mouvement anglo-saxon à l'origine et qui vont s'implanter dans le nord de la France après la bataille de Waterloo et la fin de l'aventure napoléonienne, donc dans la fin des années 1815 à 1820. Lorsque des soldats de l'armée anglaise qui sont des troupes d'occupation, donc dans la région de Waterloo et puis la région du nord de la France, vont rendre témoignage de l'Évangile, certains d'entre eux sont des baptistes, et ils vont amener la conversion d'un certain nombre de Français et de Belges, et vont se créer donc des églises de type baptiste, qui vont faire appel à des pasteurs anglais au départ pour les structurer, pour les créer. Et c'est ainsi que les églises baptistes vont, dans un premier temps, être circonscrites géographiquement dans la région du nord de la France. C'était vrai jusqu'à une époque encore relativement récente. Le réveil méthodiste va envoyer également ses missionnaires en France. Le réveil méthodiste mordra peu sur la France, n'est-ce pas ? Et finalement, le centralisme français reprend le dessus, et le rêve d'un certain nombre de leaders du protestantisme français de voir plusieurs millions de Français se tourner vers le protestantisme n'aura pas lieu, parce que joueront en fin de compte les vieux réflexes anti-protestants qui sont profondément ancrés dans l'esprit du peuple français. Mais malgré cela, bien entendu, il n'y aura pas des millions de personnes qui se convertiront, mais il y aura quand même des milliers. Donc vont se créer un certain nombre d'églises méthodistes, peu nombreuses, mais finalement qui vont réussir à créer une implantation relativement importante en France, dans la région du Midi, surtout, le Midi qui est traditionnellement protestant. Les églises donc de frères, comme on les appelle, darbistes, bon, vont aussi se créer d'abord au contact immédiat de la Suisse, et c'est aussi dans le Midi de la France. Donc il va y avoir une grande diversité du protestantisme qui va apparaître à partir de ce moment-là. Puis ensuite, il y aura des mouvements d'évangélisation populaire qui vont intervenir dans les grandes villes de France, notamment dans la région parisienne. Je faisais allusion tout à l'heure à l'armée du salut qui va créer une branche française, avec d'ailleurs la générale elle-même, Madame Catherine Booth, qui lancera le mouvement d'évangélisation, et Booth, qui lancera le mouvement d'évangélisation, et qui ensuite passera le

il était un petit peu trop vieillot. Puis alors ensuite, il va y avoir, après l'affaire de la Commune, vous savez, dans les années 70 du siècle, la révolte qui a suivi la défaite française et la victoire de la Prusse en 1870 et l'élimination du Troisième Empire, il va y avoir un certain Mac Hall qui va venir évangéliser justement les milieux populaires de Paris, ces milieux sur lesquels s'était abattue la répression versaillaise après l'échec de la Commune et qui était dans un état évidemment à la fois psychique et matériel extrêmement difficile. Et un missionnaire anglais, le nom de Mac Hall, va avoir le fardeau de ces gens qui se sont révoltés au moment de l'affaire de la Commune, qui ont été durement réprimés, et il va avoir à cœur de leur apporter l'évangile, non seulement l'évangile, mais également aussi ce qui est nécessaire, le pain, etc. Vous savez que la devise des salutistes, ce sont les trois S, soupe, savon, salut. Avant de parler du salut, il faut d'abord donner aux gens à manger, ces gens qui meurent de faim, on va leur donner de la soupe. Puis avant de les évangéliser, il vaut mieux quand même qu'on leur fasse un petit brin de toilette, savon, et puis après on leur parle du salut. Bon, c'est un petit peu le principe aussi de la mission Mac Hall, qui existe encore aujourd'hui sous le nom de mission populaire. Hélas, depuis Mac Hall, évidemment, la trajectoire a été quelque peu, pas tellement dans le bon sens. Mac Hall était très très évangélique, il appelait les gens vraiment à une conversion radicale. Hein. C'était un petit peu comme l'armée du salut, c'était bien avant, c'était un peu avant l'armée du salut, mais c'était un petit peu la même démarche en fin de compte. Aujourd'hui, la mission populaire, nous allons voir dans un instant pour quelle raison, est bien complètement déviée dans l'action politique, le marxisme et tout ce qu'on veut. Alors, il y a au milieu du 19e siècle, un foisonnement d'œuvres d'évangélisation protestantes, dont certaines sont le fruit du protestantisme local, qui aussi à ce moment-là est très évangélique, et qui annonce la conversion, y compris d'ailleurs, ce qui est extraordinaire, les libéraux. Les libéraux qui sont des gens qui ne croient pas à l'inspiration de l'Écriture, mais ça ne les empêche pas de prêcher l'Évangile, d'évangéliser comme s'ils étaient parfaitement orthodoxes, d'appeler les gens à la conversion et à la nouvelle naissance, etc. Alors il est évident que ça progresse dans tous les domaines. Et c'est alors que les responsables du protestantisme français se disent, tiens, c'est un petit peu dommage qu'il y ait finalement tous ces efforts qui se fassent sans que ces efforts soient finalement coordonnés. Il faudrait qu'il y ait un organisme qui mette un petit peu d'ordre dans tout ça pour éviter qu'il y ait des choses qui fassent double emploi et qu'ensuite les gens se marchent sur les pieds. Ce serait mieux que finalement tout le monde travaille de la main dans la main et puis que finalement ces efforts soient coordonnés par un organisme central où chacun de ceux qui travaillent en France dans le domaine de l'évangélisation aurait la possibilité de se faire entendre. C'est ainsi qu'est créée la Société Centrale d'Évangélisation, qui a pour fonction justement de coordonner ces différents efforts d'évangélisation et qui s'en acquittera d'ailleurs avec plus ou moins de bonheur jusqu'au moment où elle deviendra en fin de compte un organisme de l'Église réformée. Et au lendemain de mai 68, des gauchistes vont prendre le contrôle de la Société Centrale d'Évangélisation, qui depuis lors n'aura d'évangélisation que le nom et n'évangélisera plus. Bien qu'aujourd'hui, la Société Centrale d'Évangélisation évangélise pratiquement plus. La Bretagne, par exemple, qui était évidemment une région tout à fait catholique, va être réévangélisée à cette période-là. Et la Société Centrale d'Évangélisation en viendra justement à prendre en charge les différentes œuvres qui vont être créées. En effet, c'est exactement le processus que nous avons évoqué qui se produit. L'évangélisation vient de l'Angleterre, parce que bon, géographiquement, c'est quand même la région de France qui est pratiquement la plus proche de l'Angleterre. Deuxièmement, il y a parmi les peuples britanniques un peuple qui est proche.

0: point de vue linguistique et ethnique des Bretons, c'est le peuple gallois. Et les Gallois vont prendre à cœur de manière tout à fait particulière l'évangélisation de la Bretagne. C'est ainsi que des missionnaires gallois viennent prêcher l'évangile au XIXe siècle, profitant justement des conditions politiques favorables dont nous avons parlé, et en même temps vont profiter de cette vague de réveil qui secoue le pays de Galles. Alors, les Gallois, vous le savez, sont d'une part presbytériens, c'est-à-dire réformés, et d'autre part évangéliques de type baptiste essentiellement. Si bien que, en même temps, les deux tendances du protestantisme gallois vont se trouver répercutées en Bretagne. Bien, l'évangélisation de la Bretagne se fait sur les côtes, parce que les missionnaires gallois abordent sur les côtes, et c'est ainsi qu'ils créent, avec l'aide des anglo-saxons, un certain nombre d'institutions, très nombreuses d'ailleurs, pour le tout petit protestantisme gallois qui agit à ce moment-là, enfin disons le petit protestantisme breton qui se trouve alors là, bien entendu, ce protestantisme-là est uniquement soutenu de l'extérieur. Si l'Angleterre avait coupé les vivres du jour au lendemain, le protestantisme breton disparaissait, ça va de soi. Et tout ce qui se faisait justement à partir de l'Angleterre. Alors, d'abord, œuvre d'évangélisation nombreuse dans la région de la côte sud, la région de Quimper, la région de Morlaix, puis ensuite la région nord, avec un prêtre catholique qui s'était converti au protestantisme, le Couat, qui est devenu pasteur le Couat, et qui était évidemment soutenu aussi depuis l'Angleterre dans son œuvre d'évangélisation nouvelle. Et alors, les pasteurs bretons créent des écoles, créent toute une littérature bretonne, se mettent à militer dans, pour ce qui est un petit peu l'autonomie bretonne, et évidemment sont aussi très très marqués politiquement du côté républicain. Évidemment, il y a des réactions très vives du clergé catholique breton et des luttes épiques alors qui ont lieu les vitres des églises, des temples, des écoles sont brisées à coups de pierre par, au moment des processions, etc. Les missionnaires qui font l'évangélisation en plein air sont aussi vilipendés, lapidés, dénoncés à la police, etc. On essaie d'interdire leurs réunions. Et puis, malgré tout, n'est-ce pas, les choses progressent. Et en même temps, se créent des œuvres à caractère social. Bon, j'ai fait allusion aux écoles tout à l'heure, aux écoles qui deviendront ensuite des écoles laïques au bout d'un temps, comme la plupart des écoles protestantes, car au bout d'un temps, et c'est une des caractéristiques des œuvres protestantes, c'est que ces œuvres-là, qui sont protestantes au départ, ont tendance ensuite à se laïciser. Soit parce que justement, le protestantisme étant minoritaire, finalement des non-protestants accèdent aux leviers de commande, soit parce que les protestants, d'eux-mêmes, pensent que le moment est venu de laïciser les choses. C'est ainsi, par exemple, qu'au moment de quelques années après donc la création de l'école laïque par Jules Ferry, spontanément, la plupart des écoles protestantes pliaient la gage au bout d'un temps. Les écoles primaires, bon, je crois que la dernière école primaire protestante a rendu l'âme il y a quelques années. Peut-être en région de Charles. Alors, les œuvres vont avoir cette caractéristique de se laïciser, disais-je, extrêmement rapidement. Et en même temps, le protestantisme à cette époque-là est vraiment pionnier dans le domaine justement des œuvres sociales. Le protestantisme occupe des créneaux qui n'ont jamais été occupés. Par exemple, nous parlions tout à l'heure du souci des couches populaires, la mission Macaul, par exemple, qui va s'occuper des ouvriers, à une époque où c'est le dernier souci de l'Église catholique. C'est aussi le dernier souci des pouvoirs publics, en fin de compte. Et le protestantisme se présente à ce moment-là comme une sorte d'alternative au marxisme. Bien entendu, ça aura un impact certain sur de nombreux ouvriers qui vont se convertir. Mais ça n'a pas changé quand même l'évolution générale des choses. Autre œuvre extrêmement importante qui naît à ce moment-là, c'est la Croix bleue. L'aide aux buveurs. Bon, la plupart de ces gens qui travaillent dans le milieu populaire sont confrontés avec ce fléau de l'alcoolisme, vers lequel justement le milieu populaire se tourne pour oublier un petit peu leur situation difficile. À cette époque-là, vous le savez, à la fin du Second Empire, un protestant suisse, Henri Dunant, crée la Croix-Rouge. Après la bataille de Sadova, si ma mémoire est bonne, non, une bataille qui avait eu lieu, oui, en Italie du Nord, où ce chrétien convaincu qui était Henri Dunant, voyant les blessés, les morts qui gisaient sur le champ de bataille après le combat, a été pris de compassion pour ces gens dont personne ne s'occupait, et avait donc créé la Croix-Rouge, c'est-à-dire une œuvre qui au départ était chrétienne, était protestante, n'est-ce pas, pour porter secours aux victimes des conflits humains. À défaut de pouvoir empêcher les conflits, au moins secourir ceux qui en étaient les victimes. Et c'est tout à fait intéressant de voir justement que là aussi, c'est une œuvre protestante qui prend ce fardeau en charge. À une époque où finalement il y avait un service de santé et des armées qui prenaient les choses plus ou moins à la légère, et souvent on laissait mourir les blessés dans des conditions extrêmement terribles, n'est-ce pas? Il suffit de voir par exemple les récits de la retraite de Russie à l'époque de Napoléon pour voir comment étaient traités les blessés qu'on pouvait encore ramener quand on les abandonnait pas sur place, tout simplement. Et alors, donc, un ami du Nant, qui s'appelle Rosaire, qui est un protestant français, est inspiré par cette création donc, de la Croix-Rouge par Henri Dunant, qui a pour mission de venir, au nom de l'Évangile, en aide aux blessés. Et il ne s'agit pas simplement de venir en aide aux blessés au nom de l'Évangile, mais il s'agit aussi de les évangéliser, leur parler de Jésus-Christ. Car toutes ces œuvres au XIXe siècle ont une visée d'évangélisation certaine. Ce n'est pas simplement des œuvres sociales en soi, mais c'est en même temps, n'est-ce pas, venir en aide aux défavorisés tout en leur annonçant Jésus-Christ, pour les amener à une décision pour Jésus-Christ. Et donc, Rosaire crée la Croix bleue, ce qui est le pendant de la Croix-Rouge, si vous voulez, et qui, alors que la Croix-Rouge s'occupe des victimes des conflits, s'occupe, lui, et la Croix bleue, des victimes de la drogue. Et se crée un peu partout en France, là où il y a, dans les milieux populaires essentiellement, c'est-à-dire la région parisienne, et puis surtout les ports, les grandes villes portuaires, où évidemment les marins en goguette sont nombreux et ils ont tendance à taquiner pas mal la dite bouteille. Et c'est la raison pour laquelle, justement, dans ces endroits, se crée un véritable mouvement d'évangélisation, parce que la Croix bleue est un mouvement d'évangélisation, en fin de compte, qui s'adresse plus spécifiquement aux buveurs. Il n'y a pas de thérapeutique particulière, il n'y a pas de médicament, on annonce l'évangile aux buveurs. Et se fait un petit peu ce qui se fait au niveau de l'armée du salut, parce que finalement, tout ça, les méthodes sont les mêmes. La mission McCall, l'armée du salut, la Croix bleue, tout ça, c'est finalement la même chose. Sur le plan des méthodes. Et ces buveurs qu'on ramasse dans les ruisseaux, eh bien, on les amène dans une salle, ou dans ce qui se crée à ce moment-là un peu partout, des bars sans alcool, qui peuvent les ancêtres de nos coffee bars modernes. Et là, eh bien, on les soigne, on les ranime, etc. Et puis ensuite, on leur annonce l'évangile. Et ensuite, on les amène à militer dans la Croix-Bleue pour aller vers les autres, justement, ceux qui se trouvent dans leur situation. Et les réunions de Croix-Bleue sont essentiellement des réunions où des anciens buveurs, eh bien, rendent témoignage, disent comment ils ont été délivrés par Jésus-Christ de leur alcool et invitent leurs camarades à s'engager avec eux sur ce chemin d'une abstinence garantie justement par la rencontre avec Jésus-Christ. On trouve aussi à cette époque-là des mouvements de jeunesse. Le protestantisme prend conscience que l'avenir c'est les jeunes, et que par conséquent, il faut s'occuper des jeunes. Bon. Alors, encore une fois, la situation politique s'y prête à merveille, et en particulier l'instauration de la laïcité s'y prête. En effet, la laïcité, telle qu'elle a été conçue par les promoteurs de cette idée, eh bien, n'était pas quelque chose qui était anti-chrétien, mais qui était neutre par rapport à l'Évangile. Et il était prévu qu'en dehors des heures de classe officielles où était enseigné tout ce qui était matière profane, il y avait un jour qui était spécialement réservé pour l'enseignement religieux, pour ceux qui le souhaitaient, c'était le jeudi. C'est devenu le mercredi depuis quelques années, mais qui au départ avait pour but non pas de permettre aux enfants d'avoir une coupure dans la semaine, mais uniquement d'avoir un jour qui était consacré à l'enseignement religieux. Tout ce qui pouvait être religieux, activité religieuse. Alors, il est évident que pour le protestantisme, c'était idéal, cette institution du jeudi, et c'est ainsi que se sont créées, pour les enfants, les écoles du jeudi et les écoles du dimanche. C'est-à-dire, pour les plus petits, un enseignement de base de la Bible, pour les plus âgés, le catéchisme, et pour coordonner justement tous ces mouvements, s'est créée la Société des écoles du dimanche, qui mettait à la disposition des églises un matériel pédagogique qui réfléchissait sur les moyens d'évangéliser les enfants, qui organisait des rencontres, des sorties, des camps, enfin bref, tout un ensemble de choses, mais qui avait une visée profondément évangélique, celle justement d'amener les enfants à rencontrer Jésus-Christ. Par la suite, se sont créées des œuvres qui se sont adressées aux plus anciens, et parmi ces œuvres, évidemment, il y a en 1911 un mouvement que nous connaissons bien, le mouvement unioniste, c'est-à-dire le mouvement scout, qui venait d'Angleterre aussi. Encore une fois, on retrouve, n'est-ce pas, cette influence des pays anglo-saxons par l'intermédiaire de Baden-Powell. Et donc Samuel Williamson voit tout de suite le parti qu'on peut tirer de ce qui vient d'être créé en Angleterre avec un tel succès, et il lance en France, avant qui que ce soit, avant les catholiques, le mouvement des éclaireurs unionistes de France. Il sera imité peu de temps après par les catholiques, parce que c'est remarquable de voir que les catholiques, à cette époque-là, ne créent rien, n'inventent rien, se contentent de copier d'une manière tout ce qu'il y a de plus, de plagier, n'est-ce pas, avec le suivisme le plus lamentable, ce qui se fait au milieu protestant. Au moment où se crée la croix bleue, les catholiques créent la croix d'or. Au moment où se crée le scoutisme unioniste, ils créent les scouts de France. Et on pourrait multiplier les exemples à l'infini. Tout ce qui se fait à cette époque-là est immédiatement copié par le catholicisme, qui lui-même n'invente rien. Alors, le mouvement des éclaireurs unionistes a un succès extraordinaire en France, dans les églises protestantes. Et en même temps, il a ceci d'extraordinaire, c'est que justement, il transcende les différentes dénominations. On peut aussi bien trouver, n'est-ce pas, des troupes scouts dans des églises réformées, que dans des églises baptistes, que dans des églises méthodistes. Enfin bref, dans tout ce qui constitue le protestantisme français à cette période-là. Et les rencontres entre, justement, troupes scouts sont très nombreuses, soit que deux troupes, n'est-ce pas, décident souvent de camper ensemble pour un camp d'été, soit qu'il y a des rencontres plus épisodiques qui se créent, soit des rassemblements régionaux, voire des rassemblements nationaux, qui font qu'il y a là un grand brassage qui se fait au niveau des jeunes, avec une annonce de l'Évangile très très forte, et très très nette, très affirmée. Et le mouvement des écrémonistes devient un mouvement d'évangélisation, dans ce sens que nombreux sont les non-protestants qui se joignent aux troupes unionistes et qui rencontrent Jésus-Christ. Et au début du siècle, n'est-ce pas, juste, si vous voulez, entre les deux guerres, en fin de compte, jusqu'à la fin de la Deuxième Guerre mondiale et au début des années de l'après-guerre, eh bien, la plupart des pasteurs protestants, toutes tendances confondues, avaient reçu leur vocation à l'intérieur du scoutisme. Étaient la plupart d'entre eux pratiquaient tous d'anciens scouts unionistes. c'est-à-dire l'extraordinaire impact qu'a eu le scoutisme unioniste à cette période-là. Puis, il faut ensuite voir plus loin, car les jeunes grandissent, et lorsqu'ils ont dépassé l'âge du scoutisme, eh bien, il y a aussi un certain nombre de choses à faire avec eux. Et c'est ainsi que se crée ce que l'on appelle les unions chrétiennes de jeunes gens, qui est aussi un mouvement à l'origine anglo-saxon, qui porte un anglais, l'Union Christian International Association, qui devient en France les unions chrétiennes de jeunes gens. Et ces unions chrétiennes de jeunes gens sont aussi un groupe qui, au-delà de toutes les dénominations, a pour but d'évangéliser les jeunes qui, en général, ont dépassé l'âge du scoutisme, donc qui sont rentrés dans l'âge adulte. Et cela se fait un petit peu, justement, dans, comme un prolongement du scoutisme, par des camps d'été, qui sont mixtes, mais dans le bon sens du terme, n'est-ce pas ? Et qui sont centrés sur une réflexion biblique profonde. Sur ensuite des activités dans l'année au niveau des jeunes, et qui permet à la fois, n'est-ce pas, aux jeunes des églises de se convertir, et puis aux jeunes de l'extérieur aussi de se tourner vers Jésus-Christ. Alors on voit que nous avons là un protestantisme extrêmement dynamique, extrêmement sain à partir de cette période-là, qui a, à cause de cela, un très très grand impact sur la population, en sorte que l'Église catholique prend peur. Parce que la progression du protestantisme au XIXe siècle est absolument indiscutable. Et un certain nombre de mesures sont prises pour essayer d'enrayer la progression du protestantisme. D'abord, immédiatement, quand le protestantisme crée quelque chose de nouveau, on crée le pendant catholique de la chose, nous l'avons vu tout à l'heure, Croix d'Or, Scout de France, etc., pour empêcher la progression du protestantisme. Et puis en même temps, eh bien, on essaye de mettre tous les bâtons dans les roues qu'on peut sur le plan politique au besoin, comme c'est le cas en Bretagne, en employant la force. Alors, les choses évoluent aussi sur un autre plan, sur le plan des missions extérieures. Le protestantisme français éprouve le besoin d'évangéliser à l'extérieur. Le XIXe siècle, c'est aussi l'époque de l'expansion coloniale, la création des empires coloniaux. C'est peut-être pas la meilleure chose qui ait jamais été faite. Enfin, c'est un fait avec lequel les protestants français se trouvent confrontés, qu'on le veuille ou non. Et ces gens-là prennent à cœur le sort de ce qu'on appelle à l'époque les indigènes. Et on va les évangéliser. Le mouvement des missions avait commencé aussi en Angleterre un siècle auparavant, notamment avec les grands pionniers de la mission, William Carey et autres, et le petit protestantisme français, qui souvent reçoit des missionnaires anglo-saxons, lui aussi ne veut pas être en reste, et il entreprend dans les pays de langue française, les pays qui font partie de l'empire colonial français en particulier, un effort d'évangélisation important. Et cet effort se trouve regroupé au bout d'un temps, pour que les choses ne soient pas non plus faites sur un plan isolé, au sein de ce qu'on appelle la Société des Missions de Paris. La Société des Missions de Paris, qui collecte les fonds dans toutes les églises, et qui ensuite répartit au prorata, n'est-ce pas, de l'importance des églises, des différents champs missionnaires qui sont ouverts, les fonds, en fonction, justement, respectant l'individualité de chaque église qui compose la Société des Missions de Paris. Et c'est ainsi qu'un certain nombre de champs missionnaires très importants sont ouverts dans certains pays d'Afrique d'abord, notamment au Lesotho, qui est aujourd'hui, si ma mémoire est bonne, ça doit s'appeler aujourd'hui le Bénin. Ensuite, au Cameroun, où le champ missionnaire est le fait essentiellement des baptistes, c'est le grand champ missionnaire des baptistes français, le Cameroun, jusqu'à aujourd'hui, ça l'est resté, même si aujourd'hui les baptistes ne font plus partie de la Société des Missions de Paris, parce que malheureusement la Société des Missions de Paris, comme bien des sociétés, comme bien des institutions, donc qui était évangélique au XIXe siècle, n'est plus évangélique, et souvent les évangéliques se sont retirés de la plupart justement de ces mouvements, donc qu'ils avaient contribué, la plupart d'entre eux, à créer d'ailleurs. C'est pas ? Par exemple, la mission Macaulay, qui était une mission évangélique, foncièrement évangélique au départ, aujourd'hui n'a plus rien d'évangélique, les évangéliques en sont totalement séparés, c'est devenu, comme je disais, une œuvre politico-marxiste, crypto-marxiste, marxiste, etc. Alors, la Société des Missions de Paris évangélise ces régions de l'Afrique, l'Afrique équatoriale française et l'Afrique occidentale française, comme on les appelle à ce moment-là, c'est-à-dire ce qui correspond en gros au Sénégal de nos jours, la Haute-Volta, le Mali, etc. Le Gabon qui est un grand champ missionnaire, qui est marqué en particulier par l'influence du docteur Schweitzer, fameux docteur Schweitzer. Après la guerre de 1870, Schweitzer, qui est en principe est allemand, puisqu'il est alsacien, et opte pour la nationalité française et part évangéliser le Gabon. Et alors, cette évangélisation, bien entendu, se fait par l'intermédiaire de ce qu'on appelle des stations missionnaires. Les missionnaires créent des stations. Une station missionnaire est un endroit où il y a bien sûr une chapelle, où l'évangile est annoncé. On invite les indigènes à se tourner vers Jésus-Christ, se détourner de leurs idoles. Il y a un dispensaire, quand on peut se le permettre, un hôpital, avec donc un personnel médical qui est spécialement formé, avec une spécialisation pour les maladies tropicales. Bon, le docteur Schweitzer était à la fois un prédicateur et ensuite un médecin. Il avait créé donc le fameux hôpital de l'Embaréné au Gabon. Il y a ensuite des écoles, avec aussi un personnel qui est formé pour se faire au sein, justement, avec des instituteurs missionnaires, comme on l'appelle. Et alors, il y a au sein du protestantisme français des appels permanents qui sont faits pour que des jeunes partent pour les pays d'outre-mer, soit comme pasteur, soit comme médecin missionnaire, soit comme instituteur et institutrice missionnaire. Voilà les trois directions possibles pour ceux qui sont intéressés justement par, qui sentent l'appel de Dieu pour la mission. À côté de l'Afrique, il y a aussi un champ missionnaire qui est très très important, c'est la Polynésie française, en particulier l'île de Tahiti, qui est évangélisée par les missions de Paris, en sorte que la majorité finalement de la population de ces îles va se tourner peu ou prou vers le protestantisme, plus ou moins bien, avec souvent d'ailleurs un arrière-fond fétichiste et idolâtre du cru, mais en principe le protestantisme est dans ces îles la religion dominante. Et il en va de même dans les îles comme la Réunion, comme l'île Maurice, qui à l'époque est aussi sous domination française, et enfin Madagascar, qui est le fleuron, si j'ose dire, de la mission, des missions évangéliques de Paris, parce que après les débuts extrêmement difficiles, qui tiennent au fait qu'il y a une reine là-bas qui est très très hostile à l'évangile, qui chasse tous les missionnaires qui sont implantés, qui fait massacrer tous les chrétiens indigènes qui n'apostasient pas, eh bien, un extraordinaire réveil a lieu dans cette île de Madagascar, où des milliers de personnes se tournent vers Jésus-Christ, où des églises extrêmement florissantes ont lieu, et chose aussi extraordinaire, à une époque où on ne parle pas encore de la théologie des charismes, il y a là-bas des manifestations charismatiques certaines, des guérisons, des baptêmes du Saint-Esprit, des prophéties, des parlers en langue, etc., etc. Et un certain nombre de pasteurs maintenant qui font partie de l'union de prière de charme, c'est-à-dire ce qui est charismatique dans l'Église réformée, sont des gens qui ont connu justement ces choses à l'occasion du réveil de Madagascar, soit par leurs parents, soit s'ils sont âgés directement, alors qu'à l'époque, évidemment, ils étaient très jeunes, ils étaient enfants. Alors, voilà, si vous voulez, les différentes œuvres, parmi les plus importantes, qui ont été créées par le protestantisme. Il y a aussi une œuvre par la littérature. La littérature était évidemment très très importante pour le protestantisme à cette époque-là, puisque le protestantisme, c'est quand même la religion du livre au départ. Elle est née au moment de l'imprimerie, avec donc la diffusion de l'écrit, et le protestantisme considérait comme une de ses missions essentielles la diffusion de la parole de Dieu. Alors là aussi, se crée un certain nombre d'organismes qui sont spécialisés dans cette diffusion de la parole de Dieu, d'abord sur le plan aussi anglo-saxon, où se crée donc l'Alliance biblique universelle à Londres, qui existe encore aujourd'hui, et qui édite, qui a pour charge d'éditer la Bible et de la diffuser dans le monde entier. Pour cela, eh bien, on va rassembler des fonds d'abord, parce qu'évidemment, il en faut, pour imprimer ainsi des Bibles dans toutes sortes de langues, et puis ensuite, on va traduire la Bible dans d'abord des langues européennes, de façon à pouvoir diffuser la Bible dans les pays qui sont relativement proches, et puis ensuite, poursuivre l'expansion missionnaire, c'est qu'il faut ensuite fournir à ces champs de mission des Bibles dans leur langue. Et alors, on va former des traducteurs qui vont apprendre les langues indigènes pour pouvoir ensuite traduire la Bible dans ces langues. Et c'est ainsi que l'Alliance biblique universelle a accompli un travail absolument extraordinaire, puisque la Bible est aujourd'hui le livre le plus lu, le plus diffusé dans le monde, le plus imprimé, grâce essentiellement à cette Alliance biblique universelle. Et à l'heure actuelle, elle est traduite dans près de 2000 langues, n'est-ce pas, en totalité ou en partie. Quelquefois, selon le Nouveau Testament, on voit parfois un évangile, etc., seulement ou deux. Mais en tout cas, il y a ce prodigieux effort qui est fait de diffusion de la Bible, dans toutes les langues. Alors, il se crée bien entendu en France une branche de l'Alliance biblique, qui a pour charge, justement, grâce à des fonds venus d'Angleterre, d'imprimer la Bible et de la mettre sur le marché à des prix extrêmement bas, de façon à ce que les Français puissent avoir la Bible dans leur langue. Les Bibles sont vendues à perte en France, n'est-ce pas ? Parce que si elles étaient vendues au prix coûtant, elles dépasseraient les possibilités du français moyen à cette époque-là, et notamment des milieux ouvriers où l'on cherche à la diffuser essentiellement. Et à côté de la Bible proprement dite, il y a aussi création de tout un foisonnement de littérature diverse, n'est-ce pas, que ce soit pour les adultes, que ce soit pour les enfants, puis des journaux évangéliques, très très très très nombreux, des journaux protestants. Alors se créent à cette époque-là les grands organes d'expression du protestantisme français, qui sont en même temps des journaux d'information générale, pas simplement des journaux religieux, mais c'est l'époque aussi de l'expansion de la presse sur le plan français, sur le plan mondial. La radio n'existe pas, la télévision n'en parlons pas, et les médias les plus importants sont les journaux. Et vous avez un foisonnement de journaux de tout poil en France, n'est-ce pas ? Il y a des dizaines et des dizaines de titres. Alors qu'aujourd'hui, les grands quotidiens français se réduisent à une poignée, si on nommait les quotidiens régionaux. À cette époque-là, vous avez toutes sortes de feuilles de choux qui sont lancées sur le marché. Alors, le protestantisme profite de cette grande expansion de la presse écrite, et en particulier à deux journaux qui sont officiels, et qui expriment la voix du protestantisme dans tout ce concert de la presse nationale. C'est le christianisme au XIXe siècle, qui deviendra évidemment à partir de l'année 1900 le christianisme au XXe siècle, pour une raison facile à comprendre, qui existe encore aujourd'hui, et qui est encore aujourd'hui le journal d'expression de l'Église réformée, enfin, ainsi que l'Église réformée, qui aujourd'hui, hélas, est tombé dans un tirage ridiculement bas, mais qui à l'époque tirait à des milliers et des milliers d'exemplaires. Ensuite, il y avait le journal Réforme, et puis à côté de cela, il y avait une foule de journaux, soit des journaux régionaux, qui étaient l'expression d'un consistoire, qui étaient l'expression d'une région ecclésiastique, ou bien des journaux plus spécialisés. Les salutistes avaient leur journal En Avant, qui était un journal d'évangélisation. Les éclaireurs unionistes avaient leur journal. La Croix-Bleue avait son journal, etc. etc. Enfin, il y avait tout un foisonnement, n'est-ce pas, de journaux divers qui répandaient ainsi la parole de Dieu au sein du peuple français. Et non seulement les églises étaient les relais, n'est-ce pas, par lesquels était diffusée cette littérature, mais également il y avait les colporteurs bibliques. Et les colporteurs bibliques ont joué dans l'expansion du protestantisme au XIXe siècle un rôle essentiel. Les colporteurs bibliques étaient des gens qui allaient de lieu en lieu en proposant la parole de Dieu aux gens. Le soir, d'ailleurs, ils les invitaient à des réunions et les exhortaient à se tourner vers Jésus-Christ. De nombreuses églises, à cette époque-là, ont été fondées par l'œuvre des colporteurs. Alors, les colporteurs évidemment diffuser la Bible, diffuser de la littérature évangélique, diffuser aussi, chose très importante, des calendriers évangéliques, des calendriers à effluer qu'on appelait à l'époque des almanachs, qui contenaient non seulement donc, le calendrier proprement dit, mais une foule de renseignements sur ce qui concernait les lunes, ce qui concernait les saisons, ce qui concernait les grandes saisons agricoles, quand est-ce qu'il fallait semer, quand est-ce qu'il fallait moissonner, etc. Enfin bref, tout un ensemble de renseignements pratiques sur le plan aussi de la santé, de l'hygiène, qu'est-ce qu'il fallait faire en cas de ceci, en cas de cela, etc. Une époque où donc forcément les communications étaient beaucoup plus restreintes qu'aujourd'hui, eh bien les gens achetaient ça parce que ça les intéressait. Alors ils avaient soit tout simplement une besace dans laquelle ils avaient leur littérature, ils avaient carrément une espèce de charrette ou de roulotte tirée par des chevaux, etc. Et ils allaient de ville en ville, de village en village, pour proposer ainsi la parole de Dieu. Et en Bretagne, par exemple, il y a eu des colporteurs qui sont restés célèbres jusqu'à aujourd'hui, dans la région justement des Côtes du Nord en particulier, où ils ont agi d'une manière tout à fait importante. Alors, aujourd'hui, évidemment, que reste-t-il de tout cela ? Eh bien, la plupart de ces œuvres-là demeurent, souvent d'ailleurs récupérées par l'Église réformée. Pourquoi ? Parce que tout ce protestantisme qui était si divers, eh bien, entre les deux guerres, a connu un grand tournant. D'abord, il y a eu toute la grande crise libérale que nous avons étudiée, et le conflit entre orthodoxes et libéraux. Un conflit qui traversait bien des églises, et qui aboutissait à des positions extrêmement figées, extrêmement fermes. Et entre les deux guerres, on a cherché à dépasser ce conflit, en particulier au niveau des facultés de théologie. J'ai oublié de noter les instituts de théologie qui ont aussi joué un très grand rôle au XIXe siècle. Alors il y avait différents instituts de théologie, celui de Paris, Arago, la faculté de théologie de Montpellier. Et puis, il y avait également une faculté de théologie à Montauban. Et enfin, il y avait la faculté de théologie de Strasbourg, mais qui, évidemment, entre 1870 et 1914, ne faisait plus partie de la France, était allemande. Alors, ces facultés de théologie ont été le théâtre, évidemment, des grands affrontements entre libéraux et orthodoxes, en sorte qu'un certain nombre de gens ont répudié les facultés de théologie. Et alors, on a dit, bien, à côté de cela, il faut permettre aux laïcs, comme on les appelait, aux gens qui veulent s'engager dans l'œuvre de Dieu, d'avoir une formation biblique de base. Par exemple, les colporteurs, les institutrices et les instituteurs missionnaires qui partaient en Afrique ou en Polynésie ou ailleurs. Tous les gens qui étaient engagés dans l'œuvre de Dieu au niveau du scoutisme, les cadres du scoutisme, les cadres de la Croix-Bleue, etc., et gens qui n'étaient pas destinés au pastorat, alors on a créé pour eux ce qu'on appelait des instituts bibliques, qui, sur un temps plus court, 2 ans en moyenne, 2-3 ans, va donner une formation biblique de base, et en même temps, qui était une réaction aussi contre le libéralisme qu'il y avait dans la plupart des grandes facultés de théologie. Parmi les principaux instituts, les instituts bibliques qui se sont créés à cette époque-là, eh bien, on note l'Institut de Nogent, l'Institut de la Morlaix, à côté de Paris, l'Institut de Chatou, l'Institut de Lausanne, pour ce qui concernait la Suisse francophone, l'Institut de Bruxelles, pour ce qui concernait la Belgique, voilà pour les principaux. Et ces instituts, donc, ont joué un rôle très très important aussi, en particulier aussi même sur le plan missionnaire. Et alors, entre les deux guerres, on s'est dit, bon, dans le fond, il faut... La tendance était à l'unification du protestantisme. Il faut qu'on dépasse cette querelle entre libéraux et orthodoxes. Et en particulier, on a proposé, au sein de la Fédération protestante de France, un regroupement de toutes les églises dans une grande église unie. C'était en 1938 qu'a eu lieu cette fusion. Et à partir d'une formule où, au moment de l'ordination, le pasteur prêtait le serment suivant, lui demandait « Êtes-vous donc déterminé, avec la grâce de Dieu, de prêcher l'Évangile tel que... »
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2: Bien, eh bien, ce soir, on va faire de la doctrine. Et notre sujet sera la résurrection de Jésus. Il est bien évident que sans la résurrection, la croix, dont nous avons parlé ensemble la dernière fois, est un échec. Sans la résurrection, pire, c'est un énorme scandale. À ce moment-là, les Juifs ont raison de dire que Jésus n'est pas le Messie, et Moun a raison de dire que Jésus a échoué dans sa mission. Sans la résurrection, l'Évangile ne peut pas subsister un seul jour. En fait, si l'Évangile a réussi à traverser 2000 ans d'histoire et connaître les vicissitudes que l'on sait, c'est justement parce que la résurrection était une telle certitude dans le cœur et dans l'esprit des disciples qu'elle a changé tout à fait leur position, leur attitude, justement après la croix. Car la situation des disciples après la croix était loin d'être brillante, c'est le moins qu'on puisse dire. Ils étaient affolés, apeurés, terrés dans la chambre haute, doutant et se demandant s'ils n'avaient pas fait fausse route complètement. Et voilà que, en l'espace de quelques jours, cette bande de gens timorés se mettent à remplir Jérusalem de leurs renseignements au sujet de Jésus. Quelle est la raison d'être de ce revirement étonnant? Eh bien, l'absolue certitude qu'ils ont vu Jésus vivant. L'absolue certitude que celui dont ils ont constaté la mort sur la croix est réellement ressuscité. Car les disciples ne croyaient pas à la résurrection de Jésus. L'Évangile nous en donne plusieurs témoignages. Ils n'y croyaient pas quand Jésus a annoncé sa résurrection, avant sa mort. Quand il a dit « le troisième jour, je ressusciterai, je précéderai en Galilée », les disciples craignaient de l'interroger et ne croyaient pas. Quand les femmes sont venues le matin de Pâques annoncer aux disciples qu'elles avaient vu Jésus vivant, ils ont pris ces choses pour des rêveries, vous est-il dit. Lorsque les deux disciples qui allaient à Emmaüs sont venus leur annoncer que Jésus était ressuscité, c'est pareil, il y avait du scepticisme. Et puis, nous avons l'exemple de Thomas, qui lui avait eu la malchance de ne pas être là avec les 11, les 10 autres plutôt, lorsque Jésus était ressuscité, et plutôt que Jésus s'était présenté vivant au milieu d'eux, et qui avait eu finalement ce qui était certainement l'attitude de la majorité des disciples, si je ne mets pas, je ne vois pas de mes yeux en quelque sorte, si je ne peux pas toucher les marques de son supplice, je ne croirai pas. On ne peut pas dire que les disciples étaient des gens particulièrement crédules. On ne peut pas dire qu'ils étaient dans un état psychique qui faisait qu'ils étaient prêts à voir Jésus ressuscité et qu'ils auraient eu des hallucinations. Pas du tout. Mais les évangiles sont unanimes à reconnaître que les disciples ont été durs à convaincre. Et même lorsque Jésus apparaît sur la montagne de Galilée, selon ce qui nous était rapporté dans l'évangile de Matthieu, le dernier chapitre de l'évangile de Matthieu, et qu'il les envoie, et nous a dit, même là encore quelques-uns eurent des doutes. Alors vraiment, à ce stade-là, c'est sûr que ce sont des douteurs professionnels, pourrait-on dire. Or, ces gens qui étaient durs à convaincre, les voilà, qui vont prêcher la résurrection de Jésus. La première prédication des apôtres, c'est la prédication que Jésus est ressuscité. Si vous prenez les premières prédications qui nous sont rapportées dans le livre des Actes, chapitre 2, chapitre 4, etc., ce qui est mis en exergue, c'est ceci. Ce Jésus que vous avez crucifié, Dieu l'a ressuscité. Nous en sommes les témoins. Or, précisément, la fonction d'apôtre est telle qu'elle est définie dans le Nouveau Testament, disons l'apôtre de l'agneau, l'apôtre de l'Église, autre chose, mais les apôtres, les douze, ou encore ce qu'on appelle les apôtres de l'agneau, une de leurs fonctions essentielles, c'était d'être auprès du peuple juif, et partant devant toutes les nations également, les témoins et les garants de la réalité de la résurrection du Messie. Lorsqu'il faudra remplacer Judas, qui est mort, suicidé, ou bien qu'il y a eu un accident alors qu'il allait se pendre, il ne semble pas qu'il se soit finalement pendu, il a eu un accident avant d'arriver à ses fins, si l'on en croit ce qui est écrit dans le livre des Actes. Toujours est-il, il a fallu le remplacer puisqu'il était mort, et puis non seulement parce qu'il était mort, mais parce qu'il avait complètement dévié. Et une des conditions qui a été mise, c'est qu'il fallait que celui qui remplacerait Judas ait été associé aux événements de la vie de Jésus depuis le commencement jusqu'au moment de sa résurrection. Et Paul, quand il défendra son apostolat, dira ceci: n'ai-je pas vu Jésus vivant ? Donc le fait d'être apôtre était lié au fait d'avoir vu Jésus vivant. Par conséquent, les apôtres sont les témoins et les garants pour l'Église de tous les lieux et de tous les temps, et pour les hommes de tous les lieux et de tous les temps, de la réalité et de l'authenticité de la résurrection de Jésus. Dans le premier chapitre, la première épître aux Corinthiens, chapitre 15, l'apôtre Paul rappelle l'importance qu'a la résurrection de Jésus. Si le Messie n'est pas ressuscité, dit-il aux Corinthiens, votre foi est vaine et vous êtes encore dans vos péchés. Et ceux qui ont espéré en lui, ceux qui ont cru en lui, ont cru en vain. Mais, dit-il, heureusement, Christ est ressuscité des morts, il est prémisse de ceux qui sont morts, et puis il rappelle justement les faits. Comment il a été vu par les apôtres, puis même par 500 frères à la fois, et enfin, dernier, lui, Paul, en a été témoin, dit-il, comme l'avortant, comme le moindre des apôtres, mais celui auquel quand même la grâce a été donnée d'être un des témoins et un des garants de la résurrection de Jésus. Dieu l'a ressuscité. C'est donc autour de ce fait central que tourne la première prédication chrétienne. Dieu l'a ressuscité, nous en sommes témoins. Et la résurrection de Jésus est une preuve que Jésus était le saint serviteur de Dieu, qui avait été annoncé dans les prophètes, notamment dans les chants du serviteur du livre du prophète Ésaïe. Et en même temps, il a été, par la résurrection, dira l'apôtre Paul, proclamé fils de Dieu avec puissance. Ce verset a souvent été employé par les tenants de l'hérésie adoptionniste, qui disent que Jésus n'est devenu fils de Dieu qu'à la résurrection. Ce n'est pas évidemment du tout ce que Paul veut dire dans ce verset. Il veut simplement dire ceci: que la dignité de fils de Dieu est devenue indiscutable pour tous à partir du moment où Jésus a été ressuscité. À partir du moment où Jésus a été ressuscité, on ne pouvait plus douter qu'il était réellement le saint serviteur de Dieu, l'élu de Dieu, celui dans lequel il trouvait son plaisir, parce qu'il avait été dit de lui, comme le cite Pierre le jour de la Pentecôte, « Tu ne permettras pas que ton bien-aimé voie la corruption. » C'était l'annonce de la résurrection, dit Pierre, qui était annoncée ici par David. Et le Messie n'a pas vu la corruption, signe qu'il est le Messie, la preuve qu'il est le Messie. La résurrection de Jésus aussi a un autre sens, une autre signification. La résurrection des morts est un événement eschatologique. Ça veut dire qu'il y a un rapport avec les choses dernières, avec les temps de la fin. Le peuple juif, le peuple d'Israël, attendait la résurrection des morts et jusqu'à aujourd'hui attend la résurrection des morts. Sauf, évidemment, les Sadducéens. Mais dans sa majorité, le peuple juif attendait la résurrection des morts. Or, si Jésus est ressuscité, un seul homme, on dira, mais c'est infime sur l'ensemble de tous ceux qui sont morts et de tous ceux qui meurent. Peut-être. Mais déjà, un homme a échappé à l'emprise de la mort. Ça veut dire que déjà la mort est potentiellement vaincue, et ça veut dire que déjà les temps de la fin sont arrivés. Et c'est pourquoi l'apôtre Pierre, le jour de la Pentecôte, quand il proclame la résurrection de Jésus, dit « Ceci, c'est ce qui a été annoncé par le prophète Joël, dans les derniers temps, dit Dieu. Comment sait-il qu'on est entré dans les derniers temps? Parce que Jésus est ressuscité des morts. » La résurrection ouvre les derniers temps. Et Paul peut dire, dans la première aux Corinthiens, de la même manière que tous sont morts en Adam, quand Adam est mort, eh bien, ça voulait dire que tous les hommes allaient mourir comme lui. De la même manière, tous revivront dans le Messie. Ça veut dire que tout le monde est potentiellement ressuscité dans le Messie. Donc déjà, en quelque sorte, potentiellement, les temps de la fin sont arrivés. Le temps du triomphe. Donc, une victoire eschatologique, garantie de la résurrection à venir. En même temps, accomplissement des promesses faites au Père. Accomplissement de ce qu'ils avaient espéré. Et dans la foi qui avait été la leur, eh bien, ils avaient salué ce temps où la mort ainsi serait vaincue. Avant de revenir sur les conséquences de la résurrection, il nous faut étudier maintenant le phénomène lui-même. Ça veut dire d'abord, Jésus est-il vraiment ressuscité? Quelles sont les preuves que nous avons de la résurrection? Et en même temps, nous allons examiner les objections qui ont été présentées contre la résurrection. Deuxième point, comment Jésus est-il ressuscité, c'est-à-dire avec quel corps? Et puis, troisièmement, justement, quelles sont les conséquences de cette résurrection de Jésus? Jésus, donc, premier point, Jésus est-il véritablement ressuscité? La résurrection de Jésus est aussi une preuve de sa divinité. Car Jésus est mort comme un simple homme, mais le fait que la mort n'avait pas de pouvoir sur lui, n'avait pas en tout cas le pouvoir de le retenir captif dans ses liens, montre que Jésus était d'une autre nature que ce qui est la nature du commun des mortels, si l'on peut dire. Les adversaires de Jésus, contrairement aux disciples, se sont souvenus que Jésus avait annoncé sa résurrection. Et le jour de la mise au tombeau, nous voyons quelques-uns des adversaires de Jésus aller vers Pilate et lui tenir à peu près ce discours. Nous nous souvenons que cet imposteur, disent-ils, avait annoncé que le troisième jour, il allait ressusciter. C'est quand même un peu fort et un peu extraordinaire. Que ce soit les adversaires de Jésus qui se souviennent de cette annonce-là, Alors que les disciples de Jésus, pour eux, ça c'est complètement de côté. Alors, il y a un risque, disent les adversaires de Jésus, c'est que les disciples de cet imposteur viennent voler son corps et ensuite fassent courir le bruit qu'il est ressuscité. Bien. Ici, nous nous trouvons devant une évidence qui est indiscutable. Le troisième jour, le tombeau dans lequel Jésus avait été déposé était vide. Et toutes les recherches pour retrouver le corps de Jésus ont été vaines. Et les adversaires de Jésus eux-mêmes ont été embarrassés par cette situation-là. Le tombeau était bel et bien vide. Fallait expliquer comment, pourquoi il était vide. Alors ils ont trouvé une explication. Les disciples de Jésus sont venus le voler. Voilà. Comme ça, on pouvait faire taire les bruits qui commençaient à courir dans Jérusalem que Jésus était ressuscité. Et ces bruits étaient d'autant plus persistants, si j'ose dire, qu'effectivement, une foule nombreuse avait entendu Jésus annoncer qu'il allait être crucifié et qu'il allait ressusciter. Bon, quelle est la valeur de cette hypothèse? Les disciples sont-ils réellement venus voler le corps de Jésus? Bon, première chose, première remarque, quand on voit l'état spirituel, moral et psychologique dans lequel étaient les disciples après la crucifixion, ils n'avaient pas du tout l'allure d'homme qui était capable de voler le corps de Jésus pour ensuite aller raconter qu'il était ressuscité. C'était des gens brisés, c'était des gens désespérés, c'était des gens qui avaient perdu toute vision, qui étaient désorientés, qui avaient tellement peur qu'ils n'osaient pas même mettre le nez dehors. Et on les voit mal psychologiquement, ces gens-là, aller voler le corps de Jésus et ensuite aller raconter qu'il était ressuscité. D'autre part, ces mêmes disciples, quelques temps plus tard, n'hésiteront pas à mourir pour proclamer que Jésus est ressuscité. Ils affronteront les lions, ils affronteront les tortures, ils affronteront tout ce que l'on sait pour pouvoir affirmer que Jésus est ressuscité. Imagine-t-on vraiment ces hommes étant prêts à payer de leur vie un mensonge, ce qu'ils savaient délibérément être un mensonge, ce qu'ils savaient délibérément être une fraude forgée de toutes pièces par eux? C'est quand même psychologiquement assez difficile à concevoir. S'ils étaient prêts eux-mêmes à mourir, à affronter la mort, eh bien c'est parce qu'ils avaient une raison de le faire. D'ailleurs, Paul le rappelle dans la première Corinthiens chapitre 15. C'est parce que justement, ils savaient que quelqu'un avait vaincu la mort et que par conséquent, la mort vaincue ne les effrayait plus, ne leur faisait pas peur. Et j'ai toujours été frappé par cette question qu'on avait posée au grand philosophe Bertrand Russell, qui est mort maintenant déjà un certain nombre d'années. Et on lui demandait ceci, est-ce que vous seriez prêt à mourir pour vos idées ? Et Bertrand Russell a réfléchi un instant, puis il a dit non. Très honnêtement, non, non. Vraiment pas, il dit, parce que d'abord, je ne suis pas sûr d'avoir raison. Alors, si un homme comme ça n'était pas prêt à mourir pour des idées qu'il croyait quand même à peu près justes, tout en n'étant pas sûr à 100% qu'il avait raison, des hommes qui auraient su pertinemment qu'il y avait une fraude, on imagine mal qu'ils auraient accepté de se laisser mettre à mort dans des conditions aussi horribles que celles qui nous sont rapportées par non seulement les évangiles, mais également les sources extérieures. Maintenant, continuons dans cette hypothèse que les disciples soient venus voler le corps de Jésus. Nous avons vu que les adversaires de Jésus avaient envisagé cette hypothèse et ils avaient pris leurs précautions contre. Il s'était arrangé de rouler une grosse pierre devant l'entrée du sépulcre de Jésus. ceux qui connaissent le Garden Tomb à Jérusalem, même s'il n'est pas authentique, en tout cas il est de la même époque, et on voit que encore la trace, n'est-ce pas, l'espèce de rail en pierre dans lequel on roulait cette pierre, de rail en pierre dans lequel on roulait cette pierre, bon, ben, ça devait pas être.

romain. En soldat romain, vous savez, le pouvoir romain ne plaisantait pas avec ceux qui étaient de garde. Et le code militaire romain prévoyait que pour le soldat qui s'était endormi à son poste pendant qu'il montait la garde, c'était la mort, ni plus ni moins. Il ne faisait pas de détails. Et on imagine mal des soldats romains s'endormant pendant qu'ils étaient en train de garder le tombeau de Jésus et s'endormant tellement profondément qu'ils seraient restés profondément endormis pendant que quand même un groupe important de disciples s'amusait à rouler la pierre. J'imagine que rouler une pierre, ça fait un certain bruit. Et qu'ils prennent le corps de Jésus, tout ça, et tous ces gens-là, donc, auraient dormi pendant ce temps-là, à point fermé, risquant leur peau. Alors, c'est pas concevable. C'est pas concevable. Alors, après, on leur a donné de l'argent pour qu'ils disent « on dormait » pendant que les disciples sont venus voler. Il aurait fallu que les disciples arrivent juste au moment où les soldats étaient en train de dormir. Or encore aurait-il fallu savoir qu'ils avaient envie de dormir et que enfin c'est... Non, c'est invraisemblable. Invraisemblable. Et quand bien même un soldat, admettons, se soit endormi, brisé de fatigue après des marches ou des choses comme ça, c'était plusieurs, que toutes les sentinelles se soient endormies ensemble, c'était quand même un peu extraordinaire. D'autre part, admettons qu'ils se soient endormis, poussant les choses au maximum. Ils étaient endormis, ils étaient devant la porte. Il aurait fallu donc que les disciples qui venaient rouler la pierre et voler le corps passent sur leur corps, ou les bougent, etc. Et ils se seraient vraisemblablement réveillés à ce moment-là. Et puis enfin, s'ils dormaient, comment ont-ils su que les disciples sont venus voler le corps pendant qu'ils dormaient? S'ils l'ont su, s'ils ont vu ça, c'est qu'ils ne dormaient pas tant que ça. Non, on est en plein délire. Alors, les adversaires de la résurrection, qui étaient très nombreux au siècle dernier, en particulier dans les milieux chrétiens, dans les milieux rationalistes chrétiens plutôt, disons, la critique rationaliste du 19e siècle a essayé d'attaquer la résurrection tant qu'elle a pu. Et alors, il y a une autre hypothèse qui a été avancée, c'est que finalement Jésus n'était pas vraiment mort. Et on part de la constatation que la mort de Jésus sur la croix est extrêmement rapide, beaucoup plus rapide que ce n'était le cas normalement. Et un certain nombre d'exégètes rationalistes au siècle dernier ont supposé que Jésus avait dû s'évanouir sur la croix, que comme c'était la préparation du Shabbat, il fallait faire vite et qu'on avait hâté la mort des autres condamnés, mais comme Jésus était déjà inanimé, bon, on n'avait pas cru devoir lui rompre les jambes. Donc Jésus a été descendu de la croix, pas vraiment mort. Et la fraîcheur de la tombe l'a ranimé. Jésus est sorti du tombeau, il a réussi à ouvrir son tombeau, à sortir. Il a rencontré Marie-Madeleine, il a rencontré quelques disciples, il a réussi à dire qu'il était ressuscité, puis il est allé mourir un peu plus loin, tranquillement, sans que personne jamais sache qu'il était devenu. Il y en a même qui vont plus loin. Alors là, ça c'est déjà... Il y en a qui disent qu'il est allé en Inde, et puis qu'il est devenu là-bas initié par des gourous indiens, etc., etc., et que bon... Enfin, il y a toutes sortes de légendes tout à fait farfelues, alors là, vraiment, à partir de cette hypothèse-là. Qu'est-ce qu'il faut penser de cette affirmation-là? D'abord, que Jésus, ce n'était pas l'habitude des Romains de descendre quelqu'un de la croix, un condamné à mort, sans s'assurer qu'il était mort. L'Évangile en témoigne, car s'il est vrai que Jésus est mort beaucoup plus vite que ne le faisaient la plupart des condamnés, ce qui d'ailleurs n'est pas étonnant, Jésus avait été avant la croix soumis à un supplice tellement sévère, sans parler de l'agonie du jardin de Gethsémané, que, après tout, qu'il soit mort plus rapidement qu'il n'aurait dû, n'a rien pour surprendre quand on fait une analyse médicale du supplice de Jésus, comme l'ont fait plusieurs médecins. Et donc il y a eu

chez Jésus à suite de tous les traumatismes qu'il a subis pendant son procès. Il y a eu une défaillance cardiaque, vraisemblablement, qui a fait que la mort a été hâtée. Toujours est-il que quand les Romains sont venus pour hâter la mort des condamnés pour les descendre de la croix avant le coucher du soleil, donc avant la Pâque, qu'ils ont constaté que Jésus était déjà mort, un des soldats nous était dit à percer son cœur d'un coup de lance pour être sûr qu'il était bien mort, justement. Et en admettant que Jésus se soit évanoui, comme le disent les théologiens rationalistes, il est évident qu'un coup de lance dans le cœur, ça ne pardonne pas. D'autre part, l'évangéliste Jean qui nous rapporte cet épisode, cet incident, rapporte qu'alors est sorti du cœur de Jésus de l'eau et du sang. De l'eau et du sang, à partir de cette constatation, les médecins ont pu établir donc la réalité de cette défaillance cardiaque qui faisait que, en quelque sorte, le péricarde s'était engorgé de liquide à cause de l'émotion violente qui avait été la sienne, et notamment celle qu'on trouve dans le jardin de Gethsémané, vous savez, où il nous est dit que sa sueur devint comme des grumeaux de sang. Et là, ce sont décrits médicalement, n'est-ce pas, des symptômes d'une défaillance cardiaque caractérisée par d'intenses émotions. Et médicalement, on connaît des gens qui meurent dans des conditions de ce type-là, n'est-ce pas ? Par conséquent, cette constatation montre qu'effectivement Jésus était mort. Et bien évidemment qu'un homme comme Jean, qui évidemment n'avait pas les connaissances médicales que nous avons aujourd'hui, n'aurait pas inventé ce détail-là, simplement pour accréditer l'idée que Jésus était véritablement mort. Mais supposons toujours que Jésus n'était pas véritablement mort. J'ai dit qu'il a été enseveli selon la manière d'ensevelir qui était celle des Juifs, avec des aromates. Et sont rapportés les kilos et les kilos d'aromates avec lesquels Jésus a été enseveli. Bon, dans le tombeau, il est évident que la pierre étant fermée, l'arrivée d'air était en général assez restreinte. Si Jésus avait été simplement évanoui, la fraîcheur du tombeau, comme disent les théologiens modernes, bien loin de le ranimer, l'aurait achevé. D'abord, le manque d'air aurait provoqué une asphyxie. Et le dégagement du parfum des aromates mélangé à ce manque d'air l'aurait empoisonné, l'aurait tué. Ça, il n'y a aucun doute. Par conséquent, si Jésus n'était pas véritablement mort sur la croix, il serait mort dans le tombeau. Mais supposons toujours, poussons les choses, les raisonnements jusqu'à l'absurde, supposons toujours que Jésus n'était pas véritablement mort et que la fraîcheur du tombeau, comme disent ces messieurs, l'a réveillé. Vous imaginez un homme affaibli comme l'était Jésus, affaibli par l'agonie de Gethsémané, affaibli par les affres du procès, les allées et venues de Caïphe à Pilate, à Hérode, etc. La flagellation, le couronnement d'épines, le trajet jusqu'au Golgotha, où il a chancelé sous la croix en sorte qu'il a fallu réquisitionner quelqu'un pour porter sa croix. Puis ensuite, les souffrances et l'agonie de la crucifixion elle-même. Et vous imaginez cet homme, ensuite, se débarrassant des bandelettes dans lesquelles il était enveloppé. Je ne sais pas si vous avez déjà vu quelqu'un enveloppé dans des bandelettes comme ce l'était à ce moment-là. Ben, vous savez, pour se détacher soi-même, il faut y aller. Et vous le voyez se détachant de ces bandelettes, à lui seul, poussant et roulant la pierre du tombeau, et puis les gardes, là, certainement, s'ils avaient entendu bouger la pierre en question, et puis du bruit dans le tombeau, certainement qu'ils ne seraient pas restés sans réagir. Ils étaient à l'entrée. Et puis ensuite, ayant encore la force de se faire passer pour ressusciter à Marie-Madeleine, qui, etc., etc. C'est du délire. C'est du délire. Et il faut, je dirais, une incrédulité ou une dose de foi dans l'incrédulité beaucoup plus forte que pour accepter tout simplement ce que dit l'Écriture. Troisième hypothèse, les adversaires de la résurrection, les témoins de la résurrection ont eu des hallucinations.
Ils ont eu des hallucinations parce que bah, ils avaient tellement aimé Jésus, ils avaient eu tellement de, comment dirais-je, d'espoir en lui qu'ils n'ont pas pu se résoudre à le voir mort. Alors ils ont cru vraiment qu'il était ressuscité. Et par exemple, les femmes qui sont allées le matin, tôt le matin, au jardin, enterrer Jésus. Bon, ça ne faisait pas encore jour, nous dit la Bible, alors on ne voyait pas très bien, quoi, dans le noir. Et ces femmes, elles étaient là, vivaient tellement dans le souvenir de Jésus, elles étaient tellement impressionnées par sa personne, n'est-ce pas ? Eh bien oui, elles sont tombées sur le jardinier, puis elles ont cru que c'était Jésus. Ou bien, elles ont vu deux jeunes garçons, là, les anges, qui étaient là, enfin, ce que la Bible appelle les anges, et qui étaient simplement des aides du jardinier, qui étaient venus là faire un peu de service tôt le matin. Pourquoi ? Ça, l'histoire ne dit pas pourquoi ils auraient été là si tôt le matin, mais enfin, ils étaient là, quoi. Alors, ils les ont pris pour des anges. Et puis, ensuite, les disciples ont cru à ça. Et puis, ils ont dit qu'ils étaient ressuscités. Alors, là, évidemment, je crois que nous sommes encore dans un délire assez étonnant. Parce qu'encore une fois, ni les disciples, ni même les femmes, étaient dans un état où elles s'attendaient à voir du tout Jésus vivant. Elles étaient désespérées, aussi bien que les disciples, psychologiquement, n'étaient pas du tout prêtes à ça. Deuxièmement, il est bien certain que lorsque les disciples ont entendu parler de ces choses, ils n'ont pas cru. Ils n'ont pas cru et il a fallu que Jésus leur apparaisse directement et leur donne des preuves de sa résurrection. Parce que justement, ils croyaient voir une apparition. Jésus dit, non, c'est bien moi. Voyez mes mains et mes pieds, un esprit n'a ni chair ni os, comme vous voyez que j'ai. Et comme dans leur joie, nous dit l'évangéliste Luc, ils doutaient encore, il leur demanda, avez-vous quelque chose à manger ? Et il mangea devant eux, pour leur prouver et pour leur montrer qu'il était véritablement ressuscité, comme on dirait aujourd'hui, en chair et en os. Et seulement à ce moment-là, les disciples ont accepté de croire. Il est certain que les apparitions du ressuscité ont été diverses et ont été nombreuses. Les apparitions du ressuscité ont été réalisées par un grand nombre de gens extrêmement différents. Les disciples, les 12, Marie-Madeleine, Pierre lui-même a été gratifié d'une apparition particulière. Et puis, nous dit l'apôtre Paul, 500 frères à la fois. Alors, qu'un homme ou une femme ait une hallucination, passe encore. Mais que des gens si divers, à des moments divers, dans des endroits divers, et tous ensemble eu la même hallucination, c'est quand même un peu difficile à croire psychologiquement. Et surtout que 500 personnes ensemble aient la même hallucination, c'est un peu fort. 500 personnes, ça commence à faire du monde. Or, l'hallucination collective, ça touche quand même un petit nombre de personnes. Et ces gens-là ont vu Jésus vivant, ressuscité, ça a changé, ça a bouleversé leur vie. Et comme nous disions tout à l'heure, eh bien, ils ont ensuite été prêts à mourir pour proclamer ce qu'ils avaient véritablement réalisé, expérimenté. Quatrième argument contre la résurrection, plus proche de nous celui-là, puisque c'est au XXe siècle, que ça a été suggéré par Bultmann, l'adepte de la démythologisation, pour lequel
La résurrection de Jésus était un mythe, le mythe du Dieu qui ressuscite. On trouve dans certains mythes païens, mais sous une forme bien évidemment très très différente. Et Bultmann disait, la résurrection de Jésus est ressuscité, mais Jésus est ressuscité dans la foi des disciples. Autrement dit, il n'est pas ressuscité. Mais les disciples ont cru qu'il était ressuscité, ils étaient tellement hagards, ils étaient tellement ébranlés psychiquement que sans avoir d'hallucination, il a abandonné cette histoire d'hallucination qui ne tenait pas. Mais dans leur foi, ils ont cru qu'il était ressuscité. Encore une fois, on retombe sur la même objection de base, toujours. Les disciples étaient-ils vraiment dans une situation psychologique, dans un état psychologique, où ils étaient prêts à croire comme ça que Jésus était ressuscité? Alors que le témoignage de l'Écriture est tout à fait à l'inverse, que disons que les disciples étaient tout à fait désespérés. Les disciples étaient dans une situation telle qu'il leur a fallu des preuves décisives pour qu'ils croient. Et c'est ces gens-là, n'est-ce pas, qui auraient comme ça, hagards, cru que Jésus était ressuscité dans leur imagination, et même s'ils l'avaient fait, eh bien, ils ne sont pas toujours restés hagards. Et ensuite, eh bien, ils ont réfléchi. Et alors on retombe dans le même problème que ce que nous évoquions tout à l'heure. Alors ils ont délibérément fait courir un bruit faux, une fraude, ce qu'ils savaient être une fraude. Mais alors ils l'ont payé de leur vie, ce n'est pas rationnel. C'est pas logique. La logique nous porte à croire au contraire que Jésus était véritablement ressuscité. Il y a un détail tout à fait intéressant dans la description que nous fait Jean du tombeau vide, qu'il a lui-même visité avec Pierre. Et cette description est tout à fait précise, tout à fait minutieuse. Elle nous est dit que il y avait l'emplacement où était couché le corps de Jésus, et puis que les linges qui avaient servi à envelopper le corps de Jésus, les bandelettes, le drap, toutes ces choses étaient là, pliées dans un lieu à part, sans être déroulées, quelque sorte. Et ce détail est tout à fait intéressant. À deux niveaux. Premièrement, il est manifestement clair que celui qui a rangé ces choses-là a pris son temps pour le faire. Imaginez que ce soit les disciples de Jésus qui soient venus voler le corps. Vous les voyez, prenant même 2 minutes supplémentaires pour bien ranger ça, pour faire le ménage dans le tombeau avant de partir. Croyez pas qu'ils auraient eu qu'une seule hâte, c'est de prendre ce qu'ils avaient à prendre et de filer en prenant leurs jambes à leur cou le plus vite possible. Imaginez Jésus lui-même, donc pas vraiment mort comme le disent les... Lui aussi, il aurait pris le temps de ranger tout ça avant de sortir. Non. Ici, Jésus est ressuscité et il a rangé les choses lui. Avant de partir, parce qu'il savait qu'il avait tout son temps. Il a pris son temps. Et puis, le terme grec montre aussi un autre détail tout à fait intéressant. C'est que ces bandelettes-là n'avaient pas été déroulées. Elles étaient pliées sans être déroulées. Ça veut dire que le corps de Jésus est passé au travers de ces choses-là. Et si vous voulez, c'était comme l'enveloppe qui était restée, telle qu'elle. Et ça, c'est ce qui a frappé Jean. Il nous a dit, quand il a vu ça, Jean, il a cru. Jusqu'alors, il ne croyait pas, mais quand il a vu ça, il a cru. Parce qu'il s'est dit, c'est pas possible que quelqu'un soit sorti de là comme ça. Logiquement, il aurait fallu dérouler. Il est passé au travers des choses. Comme l'ont montré les savants de l'Institut Moody de Chicago, qui ont étudié ce détail-là de très près. Et là, évidemment, Jean, quand il a vu cela, n'était plus dans une situation où il pouvait douter de la réalité de la résurrection. Et par conséquent, il vit et il crut. Et l'affirmation des apôtres, alors,
c'est que celui, si Jésus est véritablement ressuscité, il est véritablement le Fils de Dieu, proclamé Seigneur avec puissance par la résurrection d'entre les morts, et par conséquent, son sacrifice a véritablement une valeur de salut. Dieu a accepté son sacrifice, et son sacrifice montre que par là, le salut est possible pour ceux qui croient. Si tu crois dans ton cœur, dira l'apôtre Paul, que Dieu a ressuscité Jésus d'entre les morts, tu seras sauvé. Pourquoi ? Parce que si tu crois dans ton cœur que Jésus a été ressuscité par Dieu, ça veut dire que tu crois que son sacrifice peut effectivement laver tes péchés et transformer ta vie. Troisième point, avec quel corps Jésus est-il donc ressuscité ? Eh bien, nous pouvons dire qu'il est ressuscité avec un corps semblable à celui qu'il avait avant sa résurrection, et pourtant un corps différent. On peut dire que les témoignages qui tournent autour de la résurrection, c'est vrai, sont un petit peu difficiles à comprendre. Ce Jésus qu'on ne reconnaît pas tout de suite. Ce Jésus qui vient comme un étranger, Marie-Madeleine croit que c'est le cas, le jardinier, les deux disciples d'Emmaüs le prennent pour un inconnu. Et puis, au bout d'un temps, on le reconnaît. Quand il est là, sur les bords du lac de Tibériade, Pierre ne le reconnaît pas non plus du premier coup. Ce n'est qu'au bout d'un temps qu'on le reconnaît. Et là, on constate aussi qu'il disparaît brusquement. Il entre dans les chambres hautes alors que toutes les portes sont fermées. Il en sort tout aussi brusquement. C'est particulier. Et là, il y a, n'est-ce pas, des, comment dirais-je, dans les témoignages, les récits de la résurrection, il y a, je ne dirais pas des contradictions, enfin, des petites divergences. Petites divergences entre les évangiles. Et bien entendu, les théologiens incrédules auxquels nous faisions tout à l'heure, ont essayé d'exploiter ces petites divergences-là en les faisant passer pour des contradictions, pour montrer que la résurrection n'était pas valable. En fait, ce qui est intéressant, c'est de constater que les chrétiens qui ont recueilli ces témoignages n'ont pas cru devoir harmoniser entre eux ces divergences minimes. Ça veut dire que ça ne les gênait pas, eux. Et un juriste a essayé d'étudier ces témoignages-là comme le ferait quelqu'un qui instruirait un procès et qui écoute des témoins. Des témoins qui ont été témoins du même événement et qui le rapportent. Or, disait ce juriste, il est extrêmement rare que les témoignages de témoins qui ne se sont pas concertés concordent en tout point. D'ailleurs, une des règles de notre métier, disait-il, c'est que si les témoignages sont trop concordants, ils deviennent suspects. Ça veut dire que les gens se sont concertés. Mais l'être humain est ainsi fait que tel remarquera tel détail que l'autre n'aura pas noté. Et c'est en cela que l'on voit si un témoignage est authentique, c'est-à-dire qu'il s'accorde sur l'essentiel, mais que sur des détails seconds, il diverge. Quand on a ce phénomène-là, disait-il, alors on commence à prêter attention à ces témoignages. Or, les témoignages des évangiles sur la résurrection sont exactement de ce type-là, c'est-à-dire qu'ils sont d'accord sur l'essentiel, savoir le troisième jour, quand les femmes et les apôtres sont allés au tombeau, le tombeau était vide. Les linges étaient comme on l'a dit. Et ensuite, Jésus est apparu vivant à ses disciples en plusieurs endroits, à plusieurs reprises et dans plusieurs circonstances. Jusqu'au moment où il a cessé d'apparaître. Donc, il y a eu tout un temps intermédiaire entre la résurrection de Jésus et le moment où les apparitions ont cessé. Et c'est alors que le corps de Jésus
apparaît comme quelque chose d'assez particulier. C'est-à-dire, pouvons dire que c'était un état intermédiaire. Premièrement, le corps de Jésus était véritablement le corps qui avait été déposé dans le tombeau. Il n'y a aucun doute. Ce corps qui n'a jamais pu être retrouvé, est bien évident que les autorités juives et romaines ont essayé de retrouver ce corps-là, et s'ils l'avaient trouvé, quel triomphe, quelle victoire, de l'exhiber pour faire taire, n'est-ce pas, cette fable qui commençait à remplir Jérusalem et qui commençait à les inquiéter tellement. Nous sommes témoins de sa résurrection. Bon, ça a été facile de sortir le corps de Jésus, dire ces gens-là mentent. Voilà, le corps de Jésus, ils ont été incapables de le faire. Donc c'était bien le même corps. Il y a une continuité entre le corps qui est apparu aux disciples le jour de Pâques et puis le corps qui avait été déposé le vendredi saint dans le tombeau. Aucun doute. Ce corps, il était tellement la continuité qu'il y avait encore les marques de son supplice. Thomas a pu mettre ses mains dans la marque des clous, dans les mains, dans le pied, dans le côté, etc. D'autre part, c'était un corps de chair et d'os, comme Jésus le dit. Ce n'était pas une réalité immatérielle que le corps de Jésus, pas du tout. C'est un corps véritablement matériel. Et Jésus même mangeait, avons vu. Ça ne veut pas dire qu'il mangeait pour se nourrir. Et le corps de Jésus n'avait plus besoin de manger à ce niveau-là. Mais il mangeait pour montrer aux disciples qu'il pouvait manger. Ça veut dire qu'il avait véritablement un corps matériel. Donc c'était véritablement un corps humain. Il y avait donc une ressemblance entre ce corps-là et le corps qu'avait Jésus avant sa mort, et on le reconnaissait au bout d'un temps, donc il devait encore avoir les traits qu'il avait lorsqu'il était sur la terre, et pourtant il y avait une rupture. Pourtant, disons-nous tout à l'heure, dans un premier temps, on ne le reconnaissait pas. Pourtant, il avait ce corps, bien que matériel, des possibilités étranges. Celle d'apparaître, de disparaître comme ça, brusquement. Celle de passer entre les objets, à commencer par les linges dans lesquels il avait été enveloppé au moment de sa mise au tombeau, puis ensuite au travers des portes qui étaient fermées dans la chambre haute, etc. Ou bien de la maison de Cléopas à Emmaüs, dans laquelle Jésus avait rompu le pain. Alors, qu'est-ce que nous voyons? Qu'est-ce que nous concluons de ce corps-là? Nous concluons que ce corps-là était un corps qui était encore un état intermédiaire. Paul, dans la première épître aux Corinthiens, chapitre 15, parlant de la résurrection des justes, dit « De la même manière qu'il y a un corps terrestre, il y a aussi un corps spirituel. » Et de la même manière que nous avons porté l'image du corps terrestre, nous porterons aussi l'image du corps céleste. Or, ce corps céleste et ce corps spirituel, il faut faire très attention. Parce que nous raisonnons automatiquement avec les catégories grecques. Et quand nous disons spirituel, nous disons immatériel. Et quand la Bible dit spirituel, elle ne veut pas dire ça du tout. Spirituel, ça veut dire qu'il vient d'en haut. Et terrestre, ça veut dire ce qui vient d'en bas, c'est tout. Mais ça ne veut pas dire qu'il s'agit de quelque chose d'immatériel. Seulement, cet immatériel-là, il est d'une autre nature. Et Paul montre qu'il y a effectivement cette rupture entre le corps spirituel et le corps terrestre. Jésus ici avait ce corps céleste et qui manifestement n'était pas immatériel. Encore une fois, ça ne veut pas dire qu'il était, comment dirais-je, exactement semblable au corps qui avait été posé dans le tombeau. Il était profondément différent, nous l'avons vu.
Certains pensent qu'il était même, quand Jésus est remonté au ciel lors de son ascension, son corps aurait encore subi une autre transformation. Peut-être, je ne sais pas. Là, je n'irai pas personnellement obligatoirement jusque-là, sans en exclure la possibilité. En tout cas, je crois qu'il nous faut faire très attention lorsque nous parlons de corps spirituel. Le corps spirituel n'est pas un corps immatériel. Or, c'était justement ce qui faisait la difficulté pour les Corinthiens. Les Corinthiens en étaient venus à douter même de la résurrection du corps. Non pas qu'ils doutaient de la survie de l'âme, mais ils doutaient de la résurrection du corps. Ils se seraient fort bien contentés, comme le faisaient les Grecs, simplement de la survie de l'âme. Et Paul dit non, non, non, ça c'est pas une doctrine biblique. Si l'on dit que les corps ne ressuscitent pas, alors Christ non plus n'est pas ressuscité. Si Christ n'est pas ressuscité, la foi est vaine et vous êtes dans vos péchés. Mais la victoire totale de Dieu, la victoire totale de son salut, implique la victoire totale sur la mort et implique que cette partie de l'être humain qu'est son corps échappe à la puissance de la mort, échappe à la puissance du mal, à la puissance du péché, sinon la victoire de Dieu n'est pas complète et n'est pas totale. Et aujourd'hui, même dans les milieux chrétiens, on voit ressurgir cette vieille hérésie avec laquelle les Corinthiens étaient confrontés. Et nombreux sont ceux aujourd'hui qui croient dans une résurrection spirituelle, y compris les milieux évangéliques. Ça veut dire qu'ils ne croient pas que les corps reprennent vie. Qu'ils ne croient pas qu'il y aura, à ce niveau-là, une résurrection au sens plein du terme. Et là, c'est parce que nous sommes conditionnés par la philosophie grecque, la philosophie de Platon et d'Aristote. Et souvenez-vous, lorsque les philosophes grecs à Athènes ont entendu parler de la résurrection, ils ont écouté Paul jusque-là, mais quand Paul a parlé de résurrection, ils se sont mis à se moquer. Parce que leur philosophie leur présentait cela comme quelque chose non seulement d'impossible, mais quelque chose de stupide. À quoi bon ? Quelle utilité ? Et la vision biblique, elle, dit cette utilité, c'est la gloire de Dieu. La gloire de Dieu exige la résurrection des corps. La gloire de Dieu ne peut être totale, la victoire de Dieu ne peut être totale si la mort ne rend pas gorge de tout ce qu'elle a pris, y compris justement les corps. Bien sûr, dit l'apôtre Paul, ce que tu vas récolter n'est pas ce que tu as semé. Et il y a une rupture, il y a quelque chose de profondément différent. Mais c'est quand même le même corps. De la même manière que la plante qui est récoltée est différente de la graine qui a été semée, mais il y a une continuité entre les deux. Et la résurrection de Jésus, telle qu'elle est dépeinte ici, nous montre qu'il en est bien ainsi. Dernier point, la signification de la résurrection de Jésus. Quelle est la signification et la conséquence de la résurrection de Jésus ? Ce sont des choses que nous avons déjà effleurées au commencement de cette étude. D'abord, nous avons dit que Jésus a été proclamé Fils de Dieu avec puissance. Ça veut dire que sa divinité, son appel, son caractère messianique est clairement souligné. Sa mort expiatoire est une réalité dans laquelle on peut se confier. La résurrection des justes est aussi affirmée avec certitude. Mais on pourrait dire aussi que le jugement futur est aussi affirmé avec certitude. Et les apôtres citent en particulier un verset en relation avec la résurrection, c'est le psaume 110.
Le Seigneur a dit à mon Seigneur, assieds-toi à ma droite jusqu'à ce que je fasse de tes ennemis ton marchepied. Et les apôtres ont vu dans ce texte, dans ce verset du psaume 110, une annonce prophétique de la résurrection. La résurrection de Jésus fait que il est en quelque sorte établi Seigneur aux yeux de tous, et Dieu peut lui dire « Assieds-toi à ma droite jusqu'à ce que je fasse de tes ennemis ton marchepied. » Et la droite de Dieu, la droite d'un roi, c'était la place d'autorité, et en particulier la place du jugement. Les rois étaient ceux qui exerçaient le jugement, la justice. D'où le titre de juge qui était donné dans l'Ancien Testament aux leaders charismatiques qui avaient été suscités après Josué. Les juges étaient non seulement ceux qui exerçaient la fonction juridique, mais ceux qui exerçaient aussi une fonction de direction au sein du peuple. Or, par la résurrection, Jésus est établi juge de toute chair. Vous verrez le Fils de l'homme venant sur les nuées du ciel, dit Jésus devant ses juges. Et le prophète Daniel, dans le chapitre 7, avait vu aussi le Messie s'asseoir à la droite de l'Ancien des Jours, et le jugement lui est donné. Et la résurrection de Jésus fait donc de lui le juge. Dans la première aux Corinthiens, chapitre 15, Paul aussi dit cela. « Car il faut qu'il règne jusqu'à ce qu'il ait mis tous ses ennemis sous ses pieds, jusqu'à ce qu'il fasse de tes ennemis ton marchepied. » Il reprend presque textuellement les paroles du psaume. Et par conséquent, entre sa résurrection et son retour, Jésus exerce cette autorité de juge, cette autorité, cette position d'autorité. Et c'est pourquoi la résurrection de Jésus est un sujet de joie pour le croyant, parce que c'est la réalité de son salut qui est affirmée, et son salut dès à présent, mais son salut au dernier jour aussi par la résurrection d'entre les morts, par transformation du corps, comme Paul le dit, si nous sommes vivants quand le Seigneur viendra. Mais c'est également pour l'incroyant quelque chose de redoutable, parce que c'est aussi la certitude du jugement. Et c'est pourquoi Satan s'acharne à détruire la doctrine de la résurrection. La doctrine de la résurrection est une des doctrines qui a été les plus attaquées par les critiques. Nous l'avons vu il y a un instant. Et c'est cette doctrine de la résurrection qui aboutit aussi à cette vision qu'a Paul du deuxième Adam. Jésus est le deuxième Adam par la résurrection. C'est la résurrection qui fait de lui le deuxième Adam. En quoi est-il le deuxième Adam ? Le premier Adam est celui qui a introduit la mort dans le monde. Et à cause de la mort d'un seul, tous sont morts. Et Jésus, le deuxième Adam, ceci qu'il est le prototype d'une humanité nouvelle, il est le premier qui introduit dans le monde le principe de la résurrection des morts. Et parce que un seul est ressuscité des morts, tous aussi ont la certitude de ressusciter. Mais chacun en son rang, il y a un temps, dit l'apôtre. Le premier, c'est Jésus. Il est le premier à être ressuscité. Puis, quand il viendra, avant le millénium, ceux qui auront cru en lui ressusciteront. La résurrection d'entre les morts, qui avait déjà été annoncée par Daniel. Pas tous les morts ressusciteront, uniquement ceux qui ont cru en lui. Et après les 1000 ans, Paul ne le dit pas, mais c'est ça qu'il sous-entend, quand on lit l'Apocalypse, c'est très cohérent. Après les 1000 ans, juste au temps de la fin, alors tous les morts ressusciteront. Mais ils ressusciteront cette fois-ci pour le jugement. Alors, ici, il y a une cohérence très grande qui est évoquée de cette manière-là. Et comment pouvons-nous conclure ? Finalement, ce qu'a dit le Concile de Chalcédoine en 451, nous l'avons étudié dans l'histoire de l'Église, sur les deux natures de Jésus. L'homme sur la terre
fait l'apprentissage douloureux de sa liberté. Jésus, comme tout homme, connaît l'épreuve qui a été celle d'Adam. Et là où tous les autres hommes, vous et moi, échouons, lui, Jésus, n'a pas échoué. Et c'est pourquoi, jusqu'à la fin, nous trouvons maintenant deux principes, celui du Messie, du Christ, si l'on peut dire, et de l'Antichrist. Et à partir de là, ces deux principes qui sont à l'œuvre dans le monde divisent l'humanité entre deux camps, deux catégories, les vainqueurs et les apostats. Les perdus, les réprouvés et les sauvés. En fait, la résurrection de Jésus est le premier pas de cette victoire qui s'achèvera au dernier jour, quand la mort sera totalement vaincue. Il nous est dit à ce moment-là par l'apôtre Paul que Jésus remettra à son Père le royaume, celui qui lui a soumis toutes choses, et lui-même sera soumis au Père. Et là, le plan de Dieu aura trouvé son accomplissement. C'est pourquoi la résurrection de Jésus apparaît comme un des éléments, comme l'élément central de l'histoire de l'homme. L'élément central, parce que il est cet élément où la mort, l'empire de la mort, la puissance de la mort et de Satan commence à chanceler. Il y a une défaite de la mort qui est une défaite de facto et en même temps de juré, mais qui devient effective par étapes, qui s'opère par étapes, mais qui un jour, n'est-ce pas, sera totale, et ce qui est déjà en germe potentiellement comme une plante, n'est-ce pas, quand le temps sera mûr, arrivera à maturité, et à ce moment-là, eh bien, ce sera l'Éden retrouvé, ce sera le retour au plan de Dieu initial, pour que ce plan de Dieu ne soit plus jamais compromis.

17 ans, Dieu a eu pitié de moi. J'ai interpellé Dieu dans mon studio à Amiens. Je sentais ma misère de cœur et j'ai fini par dire à Dieu: reste dans ton ciel de gloire. On ne peut pas arriver à te suivre, nous les humains. Tu es trop pur, trop saint pour nous. Le péché est là, reste dans ton ciel. Mais Dieu a entendu mon cri de détresse, mon SOS, qui voulait dire: si tu es si puissant, mais délivre-moi. Dieu, quelques jours après, s'est révélé à moi. Jésus s'est révélé à moi. Et il a tout changé dans ma vie, dans mon cœur. Et depuis, je peux le louer en pleine liberté. Je peux louer ce Dieu que je ne vois pas. Au nom de Jésus, ne meurs pas sans faire une expérience avec Jésus-Christ. Pourquoi

Parce qu'on a fini donc la dogmatique traditionnelle avec l'eschatologie. Et on ajoute un nouveau chapitre qui est tout à fait inédit, évidemment, dans la théologie systématique, que j'appellerais l'israélologie. C'est un néologisme qui a été forgé pour les besoins de la cause. Maintenant, évidemment, comme je l'ai dit la dernière fois, et je reprends à nouveau les mêmes précautions, il n'est pas question pour nous de faire de dans ce domaine-là une approche qui soit véritablement dogmatique. C'est une approche, un essai sur la question, mais évidemment, toutes ces questions restent ouvertes parce qu'elles prennent de plein fouet un petit peu ce qui est la théologie traditionnelle dans le milieu chrétien, toute tendance confondue. Et par conséquent, comme je n'ai pas envie d'être brûlé par l'Inquisition, eh bien je préfère mettre les choses sous forme de questions, en étant bien conscient que je parle de lui, et plutôt que dans les affirmations massives. Maintenant qu'on sera sûr, je ne suis pas le seul à réfléchir sur ces questions-là. Et il est aussi exact que depuis, que je veux dire, une trentaine d'années maintenant, pour le moins, peut-être même avant, enfin surtout, disons, depuis 30 ans, il y a une réflexion justement sur l'israélologie, et qui est notamment le fait de deux courants, je dirais. Le premier, c'est le courant juif messianique américain. On a parlé en histoire d'Église de l'émergence justement du mouvement juif messianique américain, surtout américain, au-delà aussi, mais quand même surtout américain. Et les juifs messianiques, quand ils ont découvert Jésus, ont été confrontés, à cause justement de leur désir de rester fidèles à leur héritage juif, ils ont été confrontés avec un certain nombre de questions qui n'étaient pas celles justement des chrétiens traditionnels. Notamment, quels sont les rapports, par exemple, entre l'Ancienne et la Nouvelle Alliance? Quelle relation y a-t-il véritablement entre la Torah et la grâce? Quelle est la place d'Israël dans le plan de Dieu? Quelle est la signification exacte de la notion de royaume de Dieu? Des questions dont les réponses données justement dans les milieux chrétiens traditionnels ne les satisfaisaient pas. Donc ils ont engagé toute une réflexion sur ces questions-là. Et bien sûr, nous ferons aussi des emprunts à ces réflexions, notamment il y a plusieurs, presque les appeler les théologiens du mouvement messianique, par exemple, Juster, le principal d'entre eux, il y a aussi David Stern, à Jérusalem, qui est venu s'installer à Jérusalem, il y a Arnold Friedkin Hall, un truc comme ça, je ne sais pas exactement, Friedkin Hall, je ne sais pas quoi comment faire, Ashkenaz, c'est difficile à prononcer pour nous. Et bon, donc ça c'est le premier courant juif messianique. Maintenant il y a un deuxième courant aussi, qui est celui qui est dans le monde chrétien non juif traditionnel. Bon, ce monde chrétien qui a été confronté à deux événements, notamment justement l'aile évangélique, mais pas seulement. D'une part la Shoah, et d'autre part la renaissance de l'État d'Israël. Et la Shoah et la renaissance d'Israël ont amené justement un certain nombre de théologiens, disons assez orthodoxes quand même dans l'ensemble, plus l'orthodoxie et disons quand même l'aile évangélique, même des églises historiques, à se reposer les mêmes types de questions et se dire finalement, avons-nous prêché, nous chrétiens, le véritable évangile? Moi, je pense que c'est un peu ça. C'est la question en tout cas qui a été posée par la Shoah. Est-ce que finalement nous n'avons pas aussi vécu un peu trop sur l'héritage de Marcion, qui séparait le judaïsme et la Nouvelle Alliance d'une manière radicale? Est-ce que finalement le christianisme ne serait pas un judaïsme transculturel?
Est-ce que, comment finalement les auditeurs de Jésus ont compris son message? Est-ce qu'ils l'ont véritablement compris comme nous? Et finalement, il y a eu, après la Shoah, vous savez, sous la direction notamment de Jules Isaac, une rencontre entre les théologiens chrétiens, donc les catholiques, et puis un certain nombre de juifs. Jules Isaac était de ceux-là, mais pas seulement, il y a eu des gens comme Schellenberg, Forin, il y a eu Eric Flusser, il y a eu Joseph Klausner, bref. Et finalement, ces contacts qui ont eu pour point de départ, finalement, un sentiment de culpabilité des chrétiens vis-à-vis de la Shoah. Soudain, une découverte des responsabilités chrétiennes dans l'antisémitisme et dans le paroxysme de l'antisémitisme qui avait culminé avec la Shoah. Et il y a eu un désir d'expurger le christianisme, justement, de ce qui avait pu produire une telle catastrophe. Est-ce que l'antisémitisme est une composante du christianisme en lui-même? Et est-ce qu'il n'y aura pas, justement, là aussi, un aggiornamento à effectuer? Et vous savez que Vatican II, notamment, s'est penché, entre autres choses, sur cette question, notamment sous l'influence de Jules Isaac. Et bien que Vatican II soit resté au milieu du guet, il a quand même initié un mouvement de redécouverte des racines juives, une redécouverte de la judéité de l'Évangile, qui a ensuite amené un certain nombre de gens, catholiques ou non, à aller beaucoup plus loin, justement, dans la redécouverte des racines juives. Et cette réalité a conduit aussi, donc, à une réévaluation du christianisme par rapport au judaïsme. Et même au milieu catholique, j'étais étonné de voir jusqu'à il y a peut-être 2 ou 3 ans, il y avait dans la redécouverte des racines juives du christianisme, il y a des moments où même les protestants et les évangéliques étaient largués. Tant il y avait des théologiens catholiques qui étaient audacieux, justement, dans cette recherche et dans cette redécouverte. Et actuellement, 2 autres facteurs semblent freiner, justement, cet élan. Le premier, c'est l'intifada, les événements du Moyen-Orient actuel, qui sont manifestement un coup d'arrêt net à ce mouvement. Ça montre bien que c'est l'œuvre du diable, pas seulement au milieu catholique, mais finalement dans tous les milieux. Et puis, deuxièmement, l'engouement qui, maintenant aussi, étreint toute une partie du monde chrétien, et notamment du monde catholique, pour l'arabisme et l'islamisme. Pas l'islamisme, disons, enfin, le palestinisme, disons, des choses comme ça. Mais jusqu'à ces dernières années, il y avait ce mouvement. Et alors, justement, deuxième aspect, c'est aussi la renaissance de l'État d'Israël, qui a eu un impact beaucoup plus grand, alors plutôt dans le milieu évangélique. Et les évangéliques qui sont entrés en contact aussi avec Israël, non pas sur les mêmes bases, non plus tant sur la base de la Shoah, comme les théologiens plutôt des églises historiques, mais sur la base justement de la résurrection de l'État d'Israël, ont finalement fait la même analyse. Est-ce que finalement, les Juifs n'ont pas gardé, comment pourrait-on dire, des éléments de l'Évangile, à la limite, qu'on retrouve l'Évangile d'une manière plus fidèle que montrer le chrétien? Oui, c'est ce genre de questionnement. Et il y a tout un questionnement, ces dialogues qui ont eu pour conséquence la Shoah et la résurrection de l'État d'Israël, ont amené un questionnement de la part, justement, des chrétiens.
à la fois sur leur responsabilité dans l'antisémitisme et puis sur la cohérence de leur foi avec le message biblique, avec l'existence d'Israël, avec les souffrances d'Israël, et puis aussi évidemment avec le Torah d'Israël. Et alors justement, ces deux mouvements qui ont d'abord travaillé parallèlement, le plus ancien étant évidemment le second, celui que j'évoquais là, le deuxième du moins, c'est-à-dire le mouvement qui a suivi la Shoah, le mouvement juif messianique étant plus récent. Finalement, dans un deuxième temps, ces deux mouvements se sont plus ou moins rencontrés, parce qu'ils se sont rendus compte que finalement ils se posaient les mêmes questions et travaillaient sur les mêmes problèmes. Et donc jusqu'à ces dernières années, on a eu tout un foisonnement, toute une effervescence, évidemment qui était très diverse. Et c'est pourquoi justement là aussi, comme je disais tout à l'heure, quand bien même nous voudrions-nous, nous ne pouvons pas être.

grâce est la Torah, selon qu'on est calviniste, ou selon qu'on est luthérien, ou selon qu'on est arminien. Bon, tout ça, ça va jouer. Même, par exemple, dans le mouvement juif messianique, il y a des controverses féroces, enfin, fraternelles, courtoises, mais ardentes, de gens qui s'opposent sur un certain nombre de points. Alors, donc, on va essayer de faire une synthèse de toute cette réflexion, à la fois en faisant des emprunts assez au courant juif messianique et au courant, comment est-ce qu'on pourrait appeler ça? Est-ce qu'on pourrait appeler le courant philosémite, par exemple? Ou de redécouverte des racines juives qu'il y a justement dans le christianisme depuis la fin de la Deuxième Guerre mondiale, enfin, depuis, disons, les années 50. Quelques années pour que ça passe. Alors finalement, il va y avoir huit questions que nous allons essayer d'envisager. D'abord, nous allons essayer de faire une historique de ce qu'est la pensée classique du monde chrétien par rapport à la question du salut. Alors, comme j'ai dit la dernière fois, il n'y a pas de théologie précis sur Israël dans le monde chrétien. Encore une fois, il n'y a pas d'israélologie dans la théologie classique, systématique. Mais l'Église n'a pas pu, au hasard, n'est-ce pas, de l'herméneutique, ou au hasard de la sotériologie, ou au hasard de l'ecclésiologie, faire entièrement l'économie d'une réflexion sur l'histoire. Et on peut, en justement piochant, par exemple dans l'ecclésiologie, ou dans la sotériologie, ou dans l'ecclésiologie, ou dans l'eschatologie, je veux dire, on peut, grosso modo, reconstruire ce qu'est la théologie classique des Églises à l'endroit d'Israël. Théologie qui, d'ailleurs, n'est pas très variée. Et des églises aussi diverses que, par exemple, les églises catholiques, les églises protestantes, les églises orthodoxes, ont finalement, sur la question d'Israël, des vues qui sont très proches. J'entends dans la vision classique. Donc, notre premier point sera de faire un état des lieux, si je veux dire. Faire l'historique. Que pense-t-on de ces questions aujourd'hui dans les églises, les différentes églises? Et finalement, cette théologie se résume en une phrase, une expression que nous appellerions la théologie de la substitution. Cette théologie de la substitution, elle se résume grosso modo en une phrase: l'Église a remplacé Israël dans le plan de Dieu, elle est donc le nouvel Israël. Et tout ce qui s'appliquait à Israël, tant dans l'Ancien que dans le Nouveau Testament, est maintenant transféré à l'Église. Alors, avec des nuances diverses, je dis bien avec des nuances diverses, c'est grosso modo ce que l'on trouve dans la plupart des églises, y compris dans les églises évangéliques, y compris dans les églises évangéliques qui sont pro-israéliennes, pro-sionistes. Je dis avec des nuances. Ce sera évidemment beaucoup plus accentué dans les églises orientales qui sont en milieu arabe, qui sont jusqu'à ce jour adeptes, par exemple, de la doctrine du déicide. Et on continue à affirmer dans les églises orientales que les juifs sont éternellement coupables collectivement en tant que peuple du meurtre de Jésus, considéré comme ici, le meurtre de Dieu, puisque Jésus est le fils de Dieu, donc ils ont tué Dieu, ils ont commis le crime le plus épouvantable qu'on puisse commettre. Il n'y a pas de plus grand criminel que les juifs, ça veut retrouver ça dans l'église orientale aujourd'hui. En Occident, il n'y aura plus beaucoup de gens qui seraient prêts à professer une doctrine aussi monstrueuse, notamment après la Shoah, justement, c'est la Shoah qui a permis cette remise en question. Mais en tout cas, peu ou prou, quand on gratte bien, on se rend compte que la plupart des églises continuent à adhérer à la théologie de la substitution, ne serait-ce que finalement

0: dans la manière de raisonner, je dirais presque dans la vie spirituelle courante. Il suffit de prendre une raison, même parfois certains de recueils de cantiques, pour nous rendre compte que certains de ces cantiques sont basés sur cette théologie de la substitution. Or, justement, nous allons être amenés, ça va être un bon point, à remettre en question totalement, justement, la théologie de la substitution. Et nous allons dire, Israël n'est pas l'Église et l'Église n'est pas Israël. Ce sont deux réalités différentes, ça c'est une énormité. À d'autres époques, pour avoir des sangs, on avait été brûlés sur le bûcher. Alors, troisième point que nous allons envisager, l'antisémitisme chrétien. Si tant est que on puisse parler de cette manière-là, mais enfin, de fait, l'histoire nous enseigne qu'il y a bien un antisémitisme chrétien. Le mot antisémitisme vous gêne, mettez anti-judaïsme chrétien, je veux bien. Enfin, ça sera exactement la même chose. Quatrième point, alors ça, ce sera un gros morceau, la Torah. La Torah et la grâce. Paul et la Torah. Le Nouveau Testament et la Torah, si vous voulez. Ce sera tout ça. C'est un énorme morceau, et pas facile, comme on aura l'occasion de le voir. Cinquième point, ancienne et nouvelle alliance. En quoi y a-t-il, par rapport à l'ancienne et la nouvelle alliance, continuité et rupture? Ça aussi, c'est un problème très facile. D'où découle le sixième point, Israël et l'Église. Si l'Église n'est pas Israël, alors qu'est-ce que l'Église? Et qu'est-ce que l'Église par rapport à Israël? Et donc, aussi la réciproque, qu'est-ce que Israël par rapport à l'Église? Quelles sont les destinées éternelles de l'un et de l'autre? Sont-ils appelés à se confondre? Enfin, voilà, c'est des problèmes. Donc, on arrive dans le septième point automatiquement, quand on parle de l'avenir des uns des autres, le royaume de Dieu. Alors, l'Église est-elle le royaume? Si l'Église n'est pas le royaume de Dieu, qu'est-elle? Qu'est-ce que donc le royaume? Quelles sont les relations entre le royaume de Dieu, l'Église et Israël? C'est aussi pas simple. Et puis enfin, dernier point, voilà, peut-être plus pratique. Comment restaurer la judéité de l'Église aujourd'hui? Parce que ça aussi, c'est un problème qui touche de près notamment nos frères messianiques. Jusqu'où aller et jusqu'où s'arrêter? Et puis finalement, si vraiment le christianisme, tel que Jésus l'avait conçu, tel que Paul l'avait conçu, est vraiment un judaïsme transculturel, ce qui me paraît peu douteux, personnellement, eh bien, est-ce qu'il n'y a pas une épuration à faire du christianisme traditionnel pour l'épurer d'un certain nombre de clichés, notamment qui ont conduit à l'antisémitisme chrétien et qui ont conduit à la Shoah? Ce que justement avaient remarqué les pionniers du dialogue judéo-chrétien avec Jules Isaac, ça a été leur premier souci. Comment expurger le christianisme des apports extérieurs qu'ont conduit à l'antisémitisme? Et puis aussi, finalement, comment expurger, sans toucher à l'essentiel du message, l'expression de la foi occidentale pour qu'elle soit plus fidèle à l'intention de ce qui est conçu, de ce fondateur. Mais aussi, il y a un autre problème, c'est que nous devons tenir compte de l'histoire. Nous ne pouvons pas gommer de bilan d'histoire d'un truc. Alors là aussi, comment justement se faire tout à tous, parce que ça c'est un autre point aussi, de telle manière que... Alors c'est un processus. On se rend compte que c'est un processus. C'est pas quelque chose qui peut se faire d'un simple coup de baguette magique, comme ça. À partir de maintenant, on va se comporter d'une manière qui soit absolument conforme à l'Évangile. Non, c'est pas comme ça. Ça ne peut pas se faire en une vie. Ça ne peut se faire que sur des années, des dizaines d'années, des générations, c'est vers tard, pour restaurer finalement l'Évangile. Et en même temps, ça nous amène aussi à considérer avec beaucoup plus d'humilité la prétention absolument orgueilleuse qu'il y a donc parfois dans le milieu où l'on prétend avoir le plein évangile. On se rend compte justement, quand on étudie ces genres de problèmes, combien on est loin d'avoir le plein évangile. Que nous ayons l'essentiel de l'évangile, oui, Dieu soit béni, ça c'est vrai. Mais dire que nous avons tout, alors là, je crois que c'est faire preuve d'un orgueil drôlement inconscient. Alors, ne serait-ce que pour cela, cette étude peut nous amener aussi à une certaine humilité. Et, comme disait l'apôtre Paul, nous connaissons en partie. Et si quelqu'un croit être quelqu'un, si quelqu'un croit être quelque chose alors qu'il n'est rien, qu'il se trompe lui-même, je crois que c'est aussi, ne serait-ce qu'à ce point de vue-là, si notre étude peut nous amener à cette humilité-là, ce sera déjà pas trop bien. Et puis ensuite, bien évidemment, nous faisons des pistes sur ces questions-là. En étant bien conscient, comme j'ai dit tout à l'heure, que nous ne pouvons pas être dogmatiques, nous ne pouvons pas être affirmatifs, mais qu'avec beaucoup d'humilité, nous pouvons chercher ce qui est juste, ce qui est vrai, ce que les apôtres ont enseigné, ce que Jésus a enseigné, ce que les premiers chrétiens ont cru. C'est finalement ça, si on arrive à se rapprocher un peu de ça, ce sera plus facile. Voilà, si vous voulez, ce que je vais dire en guise d'introduction. Maintenant, donc, premier point, nous allons envisager l'historique. L'historique, c'est-à-dire comment la question d'Israël et les questions qui touchent à Israël, parce qu'Israël, ce n'est pas simplement Israël en tant qu'ethnie, en tant que peuple, qui est en jeu, comme nous l'avons vu. Mais c'est la question de la Torah, c'est la question de l'Église, c'est la question de la grâce, c'est la question du salut des païens, c'est tout ça. C'est la question des fins dernières. Comment ces questions ont été résolues dans la théologie classique de la plupart des époques? Je crois qu'il y a une première chose aussi qui est à prendre. C'est que les premiers chrétiens étaient juifs, et la plupart d'entre eux étaient de langue hébraïque et de formation hébraïque. Et je crois que un des grands points du malentendu, une des premières raisons du malentendu, est d'abord une question de culture, de langue, et j'allais dire de civilisation. Si l'Église est restée essentiellement juive pendant les premières décennies de son existence, même quand elle s'est ouverte aux païens, car finalement, les païens qui entraient dans l'Église, même s'ils n'étaient pas sortis, même s'ils ne devenaient pas juifs, ce que l'apôtre Paul exigé, c'est ce quoi il était d'une fermeté absolue, c'était le cœur même de la fameuse incident d'Antioche pour Pierre et Paul. Mais même si ils restaient pleinement ce qu'ils étaient, païens, c'est-à-dire non-juifs, grecs, bien, ils adoptaient, quand ils entraient dans l'Église, la mentalité juive. Et même s'ils continuaient à parler. Et ce n'était pas l'inverse. Tandis qu'aujourd'hui, un juif qui se tourne vers Jésus dans une église traditionnelle, eh bien, il adopte la mentalité païenne. D'ailleurs, les non-juifs qui se convertissaient au christianisme dans les premières décennies de l'Église étaient des gens qui étaient déjà très proches du judaïsme et qui étaient ce qu'on appelle en hébreu Gertoshav, c'est-à-dire des prosélytes, comme Corneille par exemple, qui sans s'être fait circoncire, étaient très proches de la foi d'Israël. C'était ceux-là qui se sont convertis en premier, l'histoire de Corneille de Mantes. Bon. Paul prêchait dans les synagogues aux juifs et aux craignants Dieu, c'est-à-dire aux Garitoshav, justement. Et ce sont ceux-là qui se convertissaient en masse. Bon, d'ailleurs, c'est ce qu'il fait d'ailleurs quand on lit le Talmud. On voit que c'est ce qui faisait problème par rapport au christianisme. C'est que les juifs orthodoxes avaient l'impression qu'on venait leur voler leurs ouailles, en quelque sorte. Les païens qui auraient été susceptibles de se convertir au judaïsme orthodoxe étaient détournés justement par les chrétiens. Et c'est pour ça que Paul, par exemple, avait sur le dos essentiellement les juifs de la diaspora, dans lequel ils voyaient, eux, ces juifs de la diaspora orthodoxe, un dangereux concurrent. Et vous vous souvenez que lorsqu'il fait son discours sur les marques de la forteresse Antonia, on l'écoute jusqu'au moment où il dit, que le Seigneur lui dit, « Va, je t'enverrai vers les païens. » Et là, c'est l'étonné, un tel homme n'est pas digne de vivre, n'est-ce pas ? Aller vers les païens, nous prendre en quelque sorte notre clientèle, c'est un peu ça. Donc des gens qui, de toute façon, étaient proches du judaïsme, et qui, un peu de plus, si justement ce Paul n'était pas venu les détourner, auraient fait le pas, quoi. C'est ça que ça veut dire. Donc des gens qui étaient proches. Et il y avait donc, si vous voulez, une certaine culture juive qui passait sur ces gens-là. Et il était évident que pour ceux qui étaient d'origine juive, qui étaient juifs, lorsqu'ils se tournaient vers Jésus, ils n'avaient pas un seul instant l'impression qu'ils perdaient leur identité juive en adoptant une foi chrétienne. Je crois que ça, c'est une évidence, quand on lit les Écritures, mais une évidence qui n'est pas une évidence pour tous. Aujourd'hui dans le christianisme traditionnel. Par exemple, c'est d'ailleurs ce qu'a affirmé l'évêque luthérien auquel je fais souvent allusion, qui est un remarquable, qui a écrit ce petit bouquin sur Paul parmi les juifs et les païens, ça s'appelle. Il a écrit deux, juifs parmi les païens, et ensuite un autre qui s'appelait Paul et la mauvaise conscience de l'Occident. J'ai revenu beaucoup sur ce petit livre-là, parce que il semble une densité extraordinaire. Et cet évêque luthérien dit, quand on parle de la conversion de Paul, on se trompe totalement. Conversion est conçue dans le sens, surtout pour le luthérien, de changement de religion. Paul était juif, et après la vision du chemin de Damas, il devient chrétien. Et avec beaucoup d'à-propos dans ce petit livre, cet homme montre qu'il n'en est rien. Paul n'a absolument pas renoncé à son identité. À partir de son... Et jusqu'à son dernier souffle, il va dire « Je suis juif ». Devant Agrippa, un de ses derniers discours, il commence en disant « Je suis juif de Tars en Cilicie. Je suis, pas j'étais ». Alors, on fait des distinguos subtils. Oui, c'est une manière de s'exprimer, puis c'est national, mais c'est pas religieux, sur le plan religieux il est tout juif, mais il est juif sur le plan national, etc. Là aussi, comme le disait avec beaucoup d'humour un théologien juif, ce fameux dialogue judéo-chrétien dont je parlais tout à l'heure, il disait ceci, il ne faut pas oublier que Paul n'était pas un pasteur réformé de l'église nationale suisse, disciple de Karl Barth, et qui était un rabbin juif du 1er siècle. Et que pour un rabbin juif du 1er siècle, à l'inverse d'un pasteur de l'Église réformée suisse, disciple de Karl Barth, la séparation entre l'Église et l'État n'existe pas. La séparation entre la religion et l'État n'existe pas. Et quand Paul dit « Je suis juif », il entend par là non seulement le plan national, mais il entend vraiment bien entendu le plan national. C'est ce qu'il dit avant. Il dit « C'est pour l'espérance après laquelle nos 12 tribus prient Dieu nuit et jour que je suis mis en jugement de toi pour l'espérance d'Israël. » Paul n'a donc pas l'impression du tout, en adoptant, parlons pas du christianisme, parce que ça n'existe pas à cette époque-là, le christianisme. Pas question de christianisme. Vous ne trouverez pas, dans tout le Nouveau Testament, un seul texte où il est question du christianisme. Il est question de chrétien. À Antioche, les disciples ont été appelés chrétiens, christianes. Mais c'est les autres qui les ont appelés. C'était un mot de dérision. C'est à partir du deuxième siècle que les chrétiens ont adopté ce mot pour eux-mêmes. Et Paul n'avait pas l'impression, en embrassant l'Évangile, qu'il avait abjuré son christianisme, son judaïsme. Et, bien au contraire, sur le plan religieux, comment se comporte-t-il ? Il entre dans les synagogues, il va dans les lieux de prière, il crie les prières juives, parce qu'on a vraiment une belle tablette, ça existait à son époque, le philistère. Quand il vient à Jérusalem, et il a fait un vœu de Naziréat, il respecte les fêtes, manifestement. Et les frères, Jacques en tête, lui dit, tu vois ce qu'on dit de toi, voilà ce qu'on dit de toi, calomnie qui court sur ton corps. Que tu enseignes aux juifs d'abandonner la loi de Moïse, de la loi de Moïse. Voilà ce qu'on enseigne à toi. On sait que c'est une calomnie, nous, on te connaît bien. On sait bien que c'est parce que tu enseignes. Mais pour prouver justement que c'est une calomnie, est-ce que tu ne serais pas d'accord? On a ici plusieurs personnes là, qui ont fait un vœu de Naziréat aussi, et écoute, tu as fini ton vœu de Naziréat, tu dois offrir le sacrifice prévu à cet effet. Prends avec toi ces hommes pour voir leur défense. Et puis, offrez les sacrifices prévus. Comme ça, tout le monde saura que toi aussi, bien que disciple de Jésus, tu te comportes en quelqu'un qui respecte la Torah. Et Paul ne va pas dire, oh là là, là, là, là mais quelle énorme abomination, c'est judaïsé de faire tout. Non, Paul le fait. Alors là, c'est admirable. Moi, je suis absolument sans voix. Quand j'entends la réponse qu'on nous donne dans les milieux classiques, dans les milieux chrétiens, par rapport à cet épisode justement fort gênant pour les adeptes de la théologie de la substitution. Oui, mais Paul n'aurait pas dû accepter cette suggestion de Jacques et des apôtres. Parce qu'il affaiblit. Il affaiblit face à la pression des apôtres. D'ailleurs, ça s'est retourné contre lui puisqu'il a été arrêté. Il a eu tort, Paul, de faire ça. Il a violé ses propres principes. Ah. Qu'est-ce qui vous fait dire ça? Ou est-ce que vous voyez un seul texte dans l'Évangile qui laisse entendre ça? Quand j'ai lu des actes, moi, pas un seul mot de reproche. Ni, évidemment, Paul, ni Jacques, ni Luc, l'auteur de l'Évangile, ne dit Paul a eu tort de faire ça. Et quand on connaît un peu le contexte, vous croyez que Paul était homme à céder devant quelque chose qu'il aurait su être mauvais? Vous le voyez céder devant Pierre à Antioche? Vous le voyez céder face aux judaïsants aux Galates? En épître aux Galates? Vous voyez Paul faire des compromis comme ça? je suis absolument certain que si Paul a donné suite à cette demande des apôtres, c'est parce qu'il était persuadé qu'elle était bonne et juste. Paul n'était pas affaibli comme ça. Donc, eh bien, c'est que Paul, effectivement, comme le dit les apôtres, se comportait lui aussi en observateur de la Torah. C'est la conclusion à laquelle on ne peut pas échapper. Vous voyez Paul violer sa propre théologie, parce qu'on dit, mais il a violé sa propre théologie dans les Galates et dans les Romains, il dit quelque chose. On aura l'occasion de revenir sur Galates, on aura l'occasion de revenir sur Romains, on verra ce qu'il faut. Mais quel, moi, je, quand j'entends des raisonnements comme ça, je dis, mais ça, ils rêvent ces gens-là ou pas? Qui sont-ils? Quels théologiens extraordinaires sont-ils pour juger le comportement de l'apôtre Paul? Et pour le juger, d'autant plus que rien dans l'Écriture ne permet de donner un jugement négatif sur cette attitude de l'apôtre Paul. C'est un orgueil, c'est une prétention démesurée. Alors, pourquoi le font-ils? Parce que ça gêne leur théologie. Parce que ça remet en question leur théologie. C'est la seule raison. Il faut bien trouver une explication. Alors on va trouver ça. C'est exactement la même chose quand on nous dit dans Matthieu, ça me sur la montagne, cette parole très gênante. Jésus dit, ne croyez pas que je sois venu pour abolir la Torah ou les prophètes. Je suis venu non pour abolir, mais pour accomplir. Très gênant. Alors, on commence à nous dire, oui, bien sûr, oui, parce que, voilà, aussi longtemps que Jésus était vivant, enfin, était sur la terre, ben, la loi, la Torah, était la réforme de loi. Mais quand Jésus a tout accompli, il est venu pour accomplir, il a tout accompli. Et parce que Jésus a tout accompli, il n'y a plus besoin d'accomplir. Par conséquent, nous sommes maintenant dispensés, tous les uns les autres, juifs ou non juifs, de respecter la Torah. Là où est-ce qu'on va? Alors on prend la parole de Jésus sur la croix, tout est accompli, par conséquent je peux bien l'accomplir. Et finalement, qu'est-ce qu'on fait? Un magnifique tour de passe-passe. On tord le sens de l'Écriture. Parce qu'en prétendant que Jésus a accompli la Torah, on lui fait dire le contraire de ce qu'il a dit. Parce que dans la pratique, ça veut dire quoi? Ben, la Torah est abolie. Or Jésus nous dit expressément le contraire. Je ne suis pas venu pour abolir et pour accomplir. Et Jésus n'a pas dit que ce serait aussi longtemps qu'il serait vivant ou il serait sur la terre que la Torah serait en force. Aussi longtemps que le ciel et la terre subsisteraient, il ne disparaîtra pas un seul iota, un seul trait de lettre que tout ne soit accompli. Or, si je ne m'abuse, le ciel et la terre continuent à exister en 2002. Donc, si je comprends bien la parole de Jésus, il ne doit pas disparaître en 2002, puisque le ciel et la terre n'ont pas disparu, un seul iota, un seul trait de lettre. Que voulez-vous? Je suis naïf, je suis borné, mais je lis l'Écriture. Lecture naïve, diront certains peut-être. Lecture cohérente avec ce qui est écrit. Oui, mais Paul, ah tiens, qu'est-ce que Paul a écrit? Ah ben, disons. Écoutez, Romains, ah, l'Épître aux Romains, qu'est-ce que... On aime l'Épître aux Romains, quand on est antinominaliste, anti-Torah, n'est-ce pas? Eh bien, lisons dans le chapitre 3 l'Épître aux Romains, justement. Verset 31, c'était bien ça. Est-ce que nous annulons ainsi la Torah par la foi? Absolument pas. Au contraire, nous confirmons la Torah.
1: C'est l'étonnement de Jésus. Je ne suis pas venu pour abolir, je suis venu pour accomplir, pour confirmer.
0: Alors ça veut dire que Paul et Jésus sont d'accord sur ce point.
1: Comme je l'ai dit, je suis naïf, lecture naïve, mais enfin, tout ça écrit comme ça.
0: Oui, mais alors l'épître aux Romains, pas par la foi.
1: Bon, on y reviendra.
0: Donc, voilà, non pas pour abolir, mais pour accomplir. Alors, pourquoi est-ce qu'on est obligé de faire des choses comme ça, des gymnastiques intellectuelles, typiquement occidentales, vous avez. Parce que ça vient de la théologie classique.
1: Et on ne veut pas, on ne veut plus que la Torah soit en Égypte.
0: On ne veut plus qu'Israël soit le peuple de Dieu. C'est la théologie de la soutien. Alors quand il y a des textes qui gênent, on tord les textes, comme Pierre dit, n'est-ce pas ? Notre bien-aimé frère Paul qui dit des choses difficiles, dont certains tordent le sens comme celui des autres Écritures.
1: Et là, justement, nous avons notre question. Est-ce que nous avons prêché véritablement tout le conseil de Dieu ? Si nous avons compris tout le conseil de Dieu, en théologie classique. Quand on lit des textes comme cela sans a priori, et en écartant les interprétations traditionnelles que vous trouvez dans la plupart des commentaires bibliques quand vous lisez ces textes-là, et dont on se contente dans la plupart des cas, parce que finalement, la question d'Israël n'est pas une question première qui se pose pour la plupart de ceux qui lisent les Écritures, qui sont en général des non-juifs, totalement occidentalisés. Par conséquent, la question d'Israël est très seconde pour eux.
0: Et alors, quand ils lisent ces interprétations traditionnelles, ils ne les remettent pas en question parce que c'est tout simplement pas leur préoccupation du monde. Au plus, ça répond à une inconvention, disons, comme interprétation, mais encore une fois, l'offre messianique, eux, c'est une question qui les touche de près. Ceux qui sont engagés dans le dialogue judéo-chrétien, c'est une question dont ils ne peuvent plus faire l'économie. Et c'est pour ça que sur des questions comme celle-là, on revient au problème. Qu'est-ce qu'il faut penser ? Alors, il en fut ainsi. Donc, identité juive, en aucune manière une incompatibilité avec la profession de l'Évangile. Ce qui aujourd'hui, tant du côté juif que du côté chrétien, n'est plus concevable. Les chrétiens disent, on ne peut pas être juif et chrétien. Si toi, juif, tu as accepté Jésus, tu n'es plus juif, tu es devenu chrétien. Tu t'es converti. Tu es un juif converti maximum. Ça veut dire que tu n'es plus juif. À la limite, on veut bien reconnaître que tu es juif de nationalité, mais sur le plan religieux, tu n'es plus juif. Et du côté juif, on dit la même chose. Tu ne peux pas être juif et chrétien. Si tu as cru en Jésus, tu as cessé d'être juif. Et sur ce plan-là, juifs et chrétiens sont d'accord. Mais nous constatons qu'historiquement, ça n'était pas ainsi. Et même du côté juif, jusqu'à l'année 70 pour moi, on a considéré qu'il était tout à fait légitime, tout à fait normal, que des gens qui croient en Jésus puissent être juifs. Jamais personne dans le livre des Actes, même parmi les pires adversaires de Paul, ne met en doute le caractère juif de Paul, la judéité de Paul. Encore moins celle de Jésus. Encore moins. Et comme le disait le professeur Cousser dans une petite boutade, Jésus était-il juif ou chrétien ? Et alors, justement, c'est là qu'on voit les deux mélanges d'histoire.
1: On ne peut pas faire le commandement de deux mélanges d'histoire.
0: À cette époque-là, il n'y avait pas un christianisme et un judaïsme qui étaient en opposition.
1: qu'il y avait le peuple d'Israël, le peuple juif. Et donc, le peuple juif avait différentes écoles de pensée. Il y avait les pharisiens, il y avait les sadducéens, il y avait les esséniens, il y avait les zélotes, il y avait les sicaires, puis il y avait les nazaréens, comme on les appelait. Les nazaréens, on les appelait les chrétiens, on les appelait les nazaréens. Plus tard, on les appelait les minimes. Ça voulait dire, Maminé, Yeshua, Nasri, les croyants de Jésus de Nazareth. Mais il n'y avait absolument aucun doute qu'ils étaient juifs. Ils ne posaient aucun problème. C'était une évidence. Après ça, on a dit c'est des juifs hérétiques. Ben, c'est des juifs quand même. Pas parce qu'on est hérétique qu'on cesse d'être. Alors, voyez-vous, rien que là, il y a déjà une perspective complètement faussée. Les 2000 ans d'histoire nous amènent à une vision tout à fait erronée des choses. Et que nous le voulions ou non, comme le notait André Chouraki, qui aussi a été un de ceux qui, malgré toutes les réserves que je peux avoir à l'endroit du personnage, a été un des pionniers aussi de ce dialogue judéo-chrétien, il disait aussi bien du côté juif que du côté chrétien. On lit l'évangile avec les lunettes de 2000 ans d'histoire. On lit l'évangile d'une manière totalement différente que ne la lisaient les premiers qui l'ont eu entre les mains. Quand nous lisons juif, pour nous, ça veut dire quelque chose de totalement différent quand nous lisons juif dans l'évangile de ce que ça voulait dire pour les premiers. Lorsque nous lisons Torah, loi, d'ailleurs, c'était une aberration, Torah ne veut pas dire loi du tout. Donc nous lisons quelque chose de tout à fait différent. Quand nous lisons grâce, la loi contre la grâce, eh bien, même pour les catholiques, ben d'abord il y a saint Augustin. Il voit cette notion au travers de la théologie de Saint-Augustin. Et les protestants le voient au travers justement de la théologie de Luther et Calvin. Et vous avez sur le mot de Brine, qu'on disait tout à l'heure, il oublie que Paul n'était pas un pasteur réformé suisse, disciple de Calvin. C'est comme ça. C'est automatique. Alors voyez-vous, il y a toute une gymnastique intellectuelle très forte à faire dans ce genre de recherche, dans ce genre de remise en question. Bon, la première évolution, c'est 70, la prise de Jérusalem. Et comme l'a montré André Chouraki, la prise de Jérusalem est une formidable catastrophe pour le peuple d'Israël. C'est une évidence, tout le monde en conçoit. Mais c'est une formidable catastrophe pour l'Église. Car si le peuple juif, bien que dispersé, déjà, ça commence à souligner Jules Isaac, la faute classique qu'on entend dans les prédications, même dans les milieux évangéliques. À partir de 70, le peuple d'Israël est dispersé, etc., comme châtiment de la mort de Jésus, et tout ce qu'on veut. Jules Isaac dit, lui qui était historien, ces braves gens ont dit une seule chose. C'est que déjà à l'époque de Jésus, le peuple d'Israël était dispersé, était en diaspora. Et s'ils lisaient un peu plus leur Bible, ces gens-là, ils se rendraient compte. Acte 2. Il y avait à Jérusalem des Juifs, de toutes les nations qui sont sur la terre. Tiens, j'ai lu ce texte des dizaines de fois, jamais remarqué que c'était des Juifs qui étaient à Jérusalem, je vous le raconterai. Comment les entendons-nous parler dans notre langue des merveilles de Dieu, juifs et prosélytes, crétois et arabes? Ah oui, il y avait des arabes. Les ancêtres de Yasser Arafat étaient là. Non, c'était les juifs, les originaires d'Arabie. Ah tiens, je n'ai jamais fait attention à ça. Merveilleux. Et quand Paul voyage dans le monde grec, qu'il arrive en Asie mineure, en Grèce, en Macédoine, à Rome, Ils rentrent dans les synagogues, j'imagine que c'est les synagogues des Martiens qui devaient être. La diaspora, elle avait déjà commencé déjà depuis la destruction du premier temple. Alors dire que les Juifs ont été dispersés parce qu'ils ont refusé Jésus, c'est une aberration historique et c'est une aberration théologique. Qu'est-ce qui s'est passé en 70? Les Juifs ont perdu leur centre national et spirituel. C'est ça la question. C'est pas qu'ils ont été dispersés, ils étaient déjà. D'ailleurs, ils n'ont pas été dispersés de la terre d'Israël. La terre d'Israël est restée à majorité juive après 70. Seulement, les habitants de Jérusalem ont été dispersés. Jérusalem, c'est pas tout le pays d'Israël. Mais Israël a perdu son centre spirituel. Ça a été la grande catastrophe. Mais c'est pas seulement, comme dit Chouraki, le peuple d'Israël qui a perdu son centre spirituel. C'est le christianisme aussi. Car le christianisme avait son centre à Jérusalem. Jérusalem était l'église mère. Jérusalem était l'église des apôtres. Jérusalem était l'endroit où l'on montait quand on avait un problème, car de Sion sortira la Torah, et de Jérusalem la parole de l'Éternel. Et quand il y a des problèmes qui naissent dans l'église d'Antioche, on monte à Jérusalem pour recevoir des apôtres la direction qu'il faut avoir, la conduite qu'il faut adopter. C'est eux qui vont donner la halakha, comme le Seigneur leur avait dit, ils vont lier et délier. Tout ce que tu liras sur la terre sera lié dans le ciel, ça veut dire c'est la possibilité de légiférer. On fait en hébreu la halakha. On va voir avec le ministère de Pierre. Et voilà, depuis le Seigneur jusqu'à 70, nous dit Joseph de Césarée, historien de l'Église ancienne, jusqu'à son époque, c'est-à-dire jusqu'à l'époque de Constantin, eh bien tous les évêques de Jérusalem, comme il les appelle, c'est-à-dire les chefs de l'Église de Jérusalem, étaient des Hébreux fidèles. Voilà ce que nous dit Joseph. Ça veut dire beaucoup. Hébreux fidèles, ça veut dire qu'ils étaient exactement dans la lignée des apôtres dont nous parlons tout à l'heure dans le livre des Actes. Ça veut dire qu'ils étaient juifs, ils se voulaient juifs et ils se regardaient comme juifs et ils étaient considérés comme juifs. Et en plus, bien, ils étaient fidèles aussi à tout à l'heure. C'est un historien de l'époque qui le dit, c'est pas moi. Ça peut vous gêner. Ça peut aller à l'encontre de la théologie de la substitution, mais c'est Joseph de Césarée qui le dit. Qui n'est pas un homme suspect d'avoir judaïsé. À partir de 70, ça change. Et à partir de 70, il y a un basculement qui se fait jusqu'à 135 après Jésus-Christ. 135, deuxième révolte juive, révolte de Bar Kokhba. Et là, alors que les minimes, cette période qui est la période de la Mishnah, les minimes, ça veut dire les croyants en Jésus, le Nazaréen, étaient plus ou moins bien tolérés dans la société juive. On aurait posé problème. Enfin bon, c'était juif. Ça ne posait aucun problème. Avec Bar Kokhba, ça change. Bar Kokhba comme ici, forcément, les Nazaréens, ça veut dire les minimes, ne peuvent pas renier leur Messie Jésus pour reconnaître Bar Kokhba le Messie. Et donc Rabbi Akiva, qui est le chef spirituel de la révolte, persécute les minimes. C'est l'époque où on commence à introduire ce qu'on appelle dans la Nida, la grande prière. 18 bénédictions, une 19e bénédiction. Bénédiction dans le sens de malédiction, vous savez qu'on n'entend jamais dans malédiction d'Hébreu. Et qu'on appelle Birkat Minim, la bénédiction des minimes, ça veut dire la malédiction des minimes. Et la 19e bénédiction que l'on introduit à cette époque-là dit ceci: que les minimes, les hérétiques, les orgueilleux, les béatusiens, ça veut dire les sadducéens, et tous ceux qui ne respectent pas la à cette doctrine disparaissent en un instant. Il faisait dire jusqu'au Moyen-Âge, ça va être l'Inquisition, que les juifs maudissent les chrétiens trois fois par jour. Et alors là, c'est les conséquences de la destruction qui naissent. Effectivement, la rupture entre le christianisme et le judaïsme. Vous voyez, la rupture première, elle vient de 70, la ruine de Jérusalem. La ruine de Jérusalem est la première faille qui se crée dans cette évolution. Et à partir de ce moment-là, le fossé va aller en s'élargissant. Et s'élargissant de deux manières. D'une part, parce que le nombre des non-juifs entre dans l'Église de plus en plus, ce qui était prévisible, ce que Jésus avait envisagé, ce que Paul avait envisagé, ce que le Conseil de Jérusalem, acte 15, avait envisagé. Et là, moi, je suis toujours vraiment rempli d'admiration, d'émotion et de reconnaissance pour les mouchers juifs. Quand ils ont dit qu'on peut accepter les païens en tant que tels, sans exiger d'eux qu'ils deviennent. Quelle humilité! Et ils n'étaient pas fous, mon frère. Ils savaient bien que s'ils acceptaient ça, eh bien, en l'espace de quelques générations, le nombre des non-juifs serait plus nombreux que celui des juifs. Avec tous les risques que ça comportait pour leur leadership. Les États-Unis. Quelle humilité. Effectivement, ce qu'ils avaient envisagé, ce que les partis le parti des Judas et des judaïsants redoutaient, c'était une des raisons pour lesquelles le parti des judaïsants s'était opposé à cette mesure. Le nombre des non-juifs est devenu plus nombreux que celui des juifs. Et une lutte pour le pouvoir a éclaté. Une lutte pour le pouvoir entre justement les Hébreux fidèles qui avaient mené l'Église jusqu'alors, selon ce que dit le zèle des Césars, et les autres. Quand Jérusalem est reconstruite par Adrien en 135 après Jésus-Christ, sous le nom d'Aélia Capitolina, on y retrouve une Église uniquement composé de non-juifs. Car Adrien a interdit aux juifs d'entrer dans Jérusalem. Et commence alors, nous dire Eusèbe de Césarée, une nouvelle lignée d'évêques qui sont tous issus de la gentilité. Et puis un autre phénomène qui va se manifester dès le deuxième siècle. Tout ça, par exemple, dès la première moitié du deuxième siècle, avec Justin Martyr, qui était originaire de Naplouse, mais qui n'était pas juif. Et c'est l'idée, si vous voulez, que pour se faire tout à tous, gagner le monde romain, c'est l'époque où on se dit qu'on pourrait peut-être amener une conversion générale de l'Empire romain. Et finalement, ce qui va culminer avec Constantin commence à cette époque-là. Et alors, pour ce faire, il faut adopter les catégories mentales des philosophes. Justin Martyr est le premier qui fait cette démarche. Justin Martyr était lui-même philosophe de formation. Il découvre le christianisme, dans lequel il voit justement l'accomplissement des questions qu'il se posait dans la philosophie, et qui ensuite part à Rome, pour ouvrir une école de philosophie sur le forum où se tenaient des écoles de philosophie. Là, il y a un vêtement de philosophe dans lequel on le reconnaît. Mais c'est une philosophie chrétienne. Qui a un martyr, d'ailleurs, comme on dit que son... Vous verrez bien, d'ailleurs, la valeur de son martyr, de son témoignage. Mais enfin, si vous voulez, là, il y a, pour ce faire, il y a une coupure de l'héritage. Pour rendre l'évangile accessible aux païens, il faut le déjudaïser. Et ça va être le travail des pères de l'Église. Les pères de l'Église qui sont tous issus justement de l'intelligentsia romaine, de l'Empire romain, gréco-romaine, eh bien, vont créer le christianisme. Ce sont eux les véritables fondateurs du christianisme. Le christianisme n'est pas fondé par Jésus. Jésus n'est pas fondateur du christianisme. Je m'ai entendu fonder une nouvelle religion. Il a entendu être celui qui avait été promis par les prophètes, accomplissement de l'espérance d'Israël. Paul n'est pas le fondateur du christianisme non plus, car pour lui, son christianisme n'était encore une fois que le véritable judaïsme, que son judaïsme, c'était pour lui la forme la plus élaborée du judaïsme. Les véritables fondateurs de ce que nous appelons aujourd'hui, ce sont les pères de l'Église. Et les pères de l'Église ont créé, à partir de l'Évangile, une nouvelle religion. Quand ils ont fait une synthèse entre cet Évangile et la philosophie de la terre. Et le chef-d'œuvre des pères de l'Église dans le domaine, c'est le catholicisme. Le catholicisme avec Thomas d'Aquin, qui va justement reprendre cette synthèse. Et nous vivons sur cet héritage-là, nous aussi protestants. Comme disait le Goumène du monastère du Vercors, où nous étions allés, et nous sommes nous aussi protestants, ici, d'Augustin, sans pas parler. Et Augustin, c'est lui-même, tous les pères de l'Église qui l'avaient précédé, donc automatiquement, nous vivons sur cet héritage-là. Et cet héritage-là nous amène aussi à fausser, voir une vision très très faussée des choses. Voilà, nous allons nous arrêter là pour ce soir, cette introduction.
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4: Bonjour à tous, je suis Raphaël Mambou, que Jésus vous bénisse. Qui que vous soyez, où que vous soyez, le nom de cette émission est Venez à Jésus. C'est une grâce, c'est un honneur, c'est un privilège de pouvoir vous retrouver encore aujourd'hui autour de la parole de Dieu pour partager quelques versets bibliques sur le thème « Le veau d'or ». Avant d'aller plus loin, je voudrais vous inviter à baisser la tête dans la prière pour dédier le reste des 30 minutes entre les mains du Seigneur. Prions. Père éternel, au nom de ton Fils Jésus-Christ, nous voici devant toi encore une fois pour entendre ta parole sur ce thème, le veau d'or. Dispose nos cœurs, Seigneur. Bénis ces hommes, bénis ces femmes qui nous écoutent de par le monde, au travers des radios FM, des radios sur Internet, des supports informatiques, Seigneur. Bénis ces hommes, bénis ces femmes. Permets que ce message réveille un homme. Permets que ce message réveille une femme, Seigneur. Car les temps sont à la fin. Les temps sont courts, Seigneur. Jésus revient bientôt. Au nom de ton Fils Jésus-Christ, nous avons ainsi prié. Amen. Le veau d'or. Je voudrais vous inviter à lire dans Exode 32, le texte de base. Exode 32, verset 1. Le peuple, voyant que Moïse tardait à descendre de la montagne, s'assembla autour d'Aaron et lui dit « Allons, fais-nous un Dieu qui marche devant nous, car ce Moïse, cet homme qui nous a fait sortir du pays d'Égypte, nous ne savons ce qu'il est devenu. » Aaron leur dit « Ôtez les anneaux d'or qui sont aux oreilles de vos femmes, de vos fils et de vos filles, apportez-les-moi. » Et tous ôtèrent les anneaux d'or qui étaient à leurs oreilles, et il les apporta, jeta l'or dans un moule, et fit un veau en fente. Et ils dirent, « Israël, voici ton Dieu qui t'a fait sortir d'Égypte. » Lorsque Aaron vit cela, il bâtit un autel devant lui et il s'écria, « Demain il y aura fête en l'honneur de l'Éternel. » Le lendemain, ils se levèrent de bon matin et ils offrirent des holocaustes et des sacrifices d'action de grâce. Le peuple s'assit pour manger et pour boire, puis ils se levèrent pour se divertir. C'est une triste histoire, un texte très triste, mais qui nous enseigne sur beaucoup de vérités spirituelles, qui nous enseigne beaucoup sur la marche avec Dieu. C'est vrai que ici, dans Genèse, dans Exode 32 que nous avons lu, il n'est nullement question de Jésus. Mais cette histoire est une préfiguration de la marche chrétienne. Moïse est monté à la montagne. C'est l'image de Jésus qui est, après avoir accompli l'œuvre rédemptrice à la croix, est monté et s'est assis à la droite de son Père. Les termes qui sont titulés « ce Moïse » sont les mêmes termes qui vont être utilisés par les deux anges qui vont apparaître aux disciples de Jésus sur la montagne des Oliviers en disant « ce Jésus que vous avez vu monter, c'est le même, de la même manière que vous l'avez vu monter, c'est de la même manière qu'il va descendre. » Donc Moïse ici est une image de Jésus. Moïse monte dans Exode 24. Pendant 40 jours et 40 nuits, il va recevoir des instructions de la part de Dieu pour son peuple. Pour son peuple, pour leur dire comment il faut marcher, comment il faut se conduire, comment il faut se comporter, comment va être réglementé le culte dans le tabernacle. Israël a commencé à mijoter, a commencé à s'imaginer des situations sur Moïse. Et lorsqu'ils expriment cette situation, ils disent clairement, fais-nous un Dieu qui marche devant nous. Car ce Moïse, cet homme qui nous a fait sortir du pays d'Égypte, nous ne savons ce qu'il est devenu. Alors que dans Exode 24, je crois que c'est à partir du verset 12, Moïse a donné des instructions avant de partir. Pour tout différent, vous allez voir, vous allez vous référer à Aaron et à Hur. Mais pourquoi est-ce que Israël demande qu'on leur fasse un Dieu? Ils auraient pu dire, mais écoute, Moïse est mort. Je suis convaincu que Moïse est mort. Écoute, Aaron, puisque Dieu t'avait établi souverain sacrificateur, alors prends la tête du peuple et conduis-nous vers la terre promise. Non, ils demandent qu'on leur fabrique un Dieu. Comme si le Dieu des dieux, le Dieu du ciel, le maître du ciel et de la terre, a besoin d'une représentation quelconque. Alors que Dieu avait très bien dit, vous ne vous ferez aucune idole en argent, en or, et vous allez me les associer. Ésaïe, dans Ésaïe 40, verset 18, dira même, quelle image pouvons-nous faire de Dieu pour que ça le représente? Mon frère, ma sœur, lorsque Satan veut détruire une personne, Satan va toujours se servir de la parole de Dieu pour que nous puissions l'enfreindre. Satan ne va jamais demander à quelqu'un de vivre dans la sanctification. Il va toujours le pousser à désobéir à la parole de Dieu. Le veau d'or dont nous sommes en train de... est une image spirituelle et aussi physique de l'idolâtrie qu'il y a aujourd'hui dans de Jésus. Aujourd'hui, nous avons des statues de Dieu. Nous avons des statues de la mère de Jésus. Nous avons les statues du père adoptif de Jésus. Nous avons des statues des apôtres. Nous avons des médaillons. Nous avons des chaînettes. Nous avons des petites croix pour lesquelles un homme de Dieu a prié dessus. Il vous a dit, ces choses sont bénies, sont loin, vont vous protéger. J'ai même vu des films, c'est vraiment la folie de l'homme. J'ai même vu des films où on prétendait que ces petits médaillons, ces petites statues, protégeaient les hommes contre les sorciers, les démons, contre les attaques sataniques, contre même la malchance. Le veau d'or, il est bien présent aujourd'hui. Ne vous trompez pas, mon frère. Ne vous trompez pas, ma sœur. Peut-être que vous êtes dans une communauté où aujourd'hui on adore un veau d'or. Peut-être ce n'est pas une vache. Mais c'est une statue qui représente une divinité. C'est une statue qui représente un prétendu Jésus. Je me rappelle d'un des pays en Europe où on parle de 300 statues de Jésus, chacun ayant une caractéristique particulière. Celui-ci fait cette statue fait ça, l'autre statue... Non! On parle même dans certains pays des statues de Jésus qui auraient versé des larmes de sang. Attention, c'est de l'idolâtrie. Ce sont des veaux d'or. Mais pourquoi est-ce que Aaron construit un veau? Pourquoi il ne construit pas une vache? Pourquoi il ne construit pas une chèvre? Pourquoi il ne construit pas un taureau ou je ne sais pas moi? Parce que lorsqu'ils étaient en Égypte, rappelons-nous que cette génération, le Exode 32, est une génération qui est née en Égypte, qui a grandi en Égypte et que Dieu a libéré de l'Égypte. Mais malheureusement, la mentalité est restée la mentalité de l'Égypte. Et le veau d'or ici est un exemple de leur mentalité. Et le veau d'or ici est un exemple de leur mentalité d'Égypte. En Égypte, il y avait beaucoup

d'idole est supérieur à Apis. Apis, c'est le dieu de la fécondité. Je suis même tenté de dire le dieu du succès. Et il n'est pas étonnant que dans Exode 32, verset 6, il est dit, le lendemain, ils se levèrent de bon matin et ils offrirent des holocaustes et des sacrifices d'action de grâce. Le peuple s'assit pour manger et pour boire, puis ils se levèrent pour se divertir. D'autres versions parlent, ils se levèrent et ils commençaient à vivre dans la débauche, à pratiquer des actes sexuels répréhensibles par la parole de Dieu. Pourquoi? Parce que Apis, justement, cette idole est une idole de sexe qui donne des enfants, qui prétend donner des enfants, c'est une idole qui encourage les orgies sexuelles. C'est une idole qui encourage à regarder des hommes et des femmes avoir des relations sexuelles. Donc c'est la pornographie. C'est une idole qui encourage les gens à vivre dans le dérèglement sexuel, l'homosexualité, la pédophilie, qui encourage les gens à vivre dans la débauche sexuelle. Ça peut être la masturbation, ça peut être la pornographie, ça peut être la pédophilie, ça peut être l'adultère, la fornication. Toutes ces choses qui sont liées au sexe si je peux dire, je fais l'ensemble de tous ces péchés sexuels et puis je les lie à Apis, le dieu de la fertilité et du sexe. Et évidemment, Israël aimait la débauche. Alors on leur a donné l'opportunité. Mon frère, ma sœur, laissez-moi vous dire encore, Satan est plus rusé et plus intelligent que nous. Il sait tromper l'homme. Il a trompé l'homme et la femme parfaits dans le jardin d'Éden. Ils sont tombés dans le péché. Il ne fournira pas de grands efforts pour tromper l'homme que vous êtes, l'homme que je suis, dont nous sommes imparfaits. Nous sommes imparfaits. Voilà pourquoi nous devons davantage nous accrocher à Christ. Nous ne comprendrons pas tout. Du coup, nous ne comprendrons pas tout, mais nous devons lui faire confiance. Je me permets un peu de raconter cette petite histoire. Il n'y a pas 2-3 jours, j'ai appris l'histoire de quelqu'un qui est dans une secte pernicieuse. Mais la personne, lorsque vous la regardez, elle paraît comme un ange. Elle est d'une gentillesse. Elle est d'une douceur. Mais au-dedans d'elle, c'est l'idolâtrie. Et je comprends mieux maintenant pourquoi le Seigneur dit que l'homme juge selon l'apparence. Et moi, je juge selon le cœur. Je sais ce qu'il y a dans le cœur. Vous savez, Satan peut venir sous la forme d'un ange, d'une belle créature, et vous dire, voici la statue telle qui va vous apporter des guérisons, du succès. Quand vous regardez l'apparence de cette personne, vous vous dites, elle est merveilleuse, c'est sûrement... un envoyé de Dieu. Mais au-dedans, c'est la haine. Au-dedans, c'est le péché. Au-dedans, c'est la débauche. Lorsque Aaron construit cette image, construit ce veau d'or, il se réfère à ce qu'il connaît de l'Égypte. Et pourtant, quand ils étaient en Égypte et que Moïse discuter avec Pharaon pour obliger Pharaon à libérer le peuple de Dieu. Bien sûr, il était sous la puissance de Dieu. Pharaon va leur proposer un compromis. Il va leur dire, écoutez, vous êtes libres, mais restez en Égypte. Restez en Égypte. Que votre Dieu soit le même Dieu que tous les autres dieux égyptiens. Moïse a dit non, notre Dieu est différent. Nous allons sortir et nous allons le servir là où lui veut qu'on le serve. Sous l'influence de Satan, Aaron va fabriquer un veau d'or, une idole en or. Il va couvrir ça d'or, comme pour dire, parce que l'or c'est l'image de la royauté, c'est l'image de la divinité. Il dit voilà votre Dieu, voilà le Dieu qui a fait sortir Israël de l'Égypte. Alors que Dieu avait interdit ça, dans Exode 20, verset 23. Ne faites aucune image pour me la représenter. J'aimerais quand même qu'on relise. Exode 20, versets 22 à 23. L'Éternel dit à Moïse, « Tu parleras ainsi aux enfants d'Israël. Vous avez vu que je vous ai parlé depuis les cieux. » En d'autres termes, vous avez vu que je vous ai parlé, vous ne m'avez pas vu. Vous ne savez pas à quoi je ressemble. Mais vous avez vu ma puissance, vous avez entendu ma voix. Verset 23. «
Vous ne vous

0: ferez point des dieux d'or pour me les associer. Vous n'en ferez point. Pourtant, c'était une instruction qui avait été donnée quelques chapitres avant Exode 32. Mais pourquoi à Exode 33, à Exode 32, ils sont tombés dans cette erreur? Parce que Satan vous encouragera toujours à marcher dans le péché. Et deuxièmement, leur mentalité était toujours la mentalité des hommes et des femmes qui étaient dans l'Égypte et esclaves de ce qu'ils avaient vu en Égypte. Ils n'ont fait que copier ce qu'ils avaient vu en Égypte et ils ont voulu emmener ça dans le culte de Dieu. Attention mon frère, attention ma sœur au mélange. Voilà pourquoi j'encouragerai toujours les hommes, j'encouragerai toujours les femmes à examiner vos communautés sur base de la parole de Dieu. Ok, vous me dites que cette statue est une statue bénie, elle est ointe, elle représente Jésus-Christ. Mais où dans le Nouveau Testament, prenons seulement le Nouveau Testament, où dans le Nouveau Testament, un disciple de Jésus a encouragé qui que ce soit, a encouragé qui que ce soit à adresser des prières à une statue qui représente Jésus. Qui, dans le Nouveau Testament, a encouragé des disciples de Jésus à fabriquer des statues? Dites-moi, qui? Personne. Mais alors, pourquoi aujourd'hui on se retrouve dans cette situation? On prend l'image des cultes païens, et on les met dans l'église de Jésus. Je suis en train de penser un peu à cette image où on voit Marie tenant un petit bébé qui représente Jésus. Et pourtant, j'ai simplement oublié le nom de cette divinité égyptienne. Et pourtant, dans les divinités égyptiennes, il y avait une idole qui était représentée de cette manière. Attention mon frère, attention ma sœur, pas de mélange. Pas de mélange. Nous devons renouveler nos pensées. Romains 12, versets 1 à 2. Paul, parlant aux chrétiens de Rome, leur dit ceci. Je vous exhorte donc, frères, par les compassions de Dieu, à offrir vos corps comme un sacrifice vivant, saint, agréable à Dieu, ce qui sera de votre part un culte raisonnable. Ne vous conformez pas au siècle présent, mais soyez transformés par le renouvellement de l'intelligence, afin que vous discerniez quelle est la volonté de Dieu, ce qui est bon, agréable et parfait. Ne vous conformez pas au siècle présent. En d'autres termes, prenez ce qu'on vous enseigne dans vos communautés, ce qu'un pasteur vient vous dire, ce qu'un prophète vient vous dire. Prenez tout ce qu'il dit, examinez ça sur base de la parole de Dieu, sur base de la Bible. Et vous allez vous rendre que beaucoup de choses qu'on nous enseigne dans certaines communautés, eh bien, elles sont fausses. Paul parle de discerner la volonté de Dieu, ce qui est bon, ce qui est agréable et ce qui est parfait devant Dieu. Lorsque Paul parle aux Romains, aux chrétiens de Rome, ça veut dire qu'ils sont nés de nouveau, il n'y a pas de problème. Mais leur mentalité, leur façon de réfléchir, elle était encore du monde. Combien de chrétiens sont nés de nouveau, remplis du Saint-Esprit, pas de problème. Mais leur manière de réfléchir, leur manière de voir les choses, c'est celle du monde. On prend par exemple un exemple, le baptême. Prenez par exemple, faites une étude sur le baptême. Nous avons fait une étude sur le baptême il y a quelques temps en arrière. Vous pouvez retrouver ça sur notre site internet. Ou bien vous pouvez nous appeler pour commander. Il y a certaines communautés qui disent que lorsque vous êtes baptisé d'eau, vous êtes sauvé. Et c'est une doctrine qui est entrée dans certaines communautés. Et pourtant, la Bible n'enseigne nulle part que quelqu'un est sauvé par le baptême d'eau. C'est une mentalité qui est entrée dans le monde aujourd'hui. Satan est très intelligent. Je le répète, Satan est très rusé. Il sait comment détruire les gens. Il n'a pas commencé à détruire les chrétiens aujourd'hui. Attention, attention, nous devons marcher selon la parole de Dieu. Israël, dans le désert, dans Exode 32, Dieu leur dit, dans Exode 20, Dieu leur dit, ne vous faites aucune représentation de ma personne, que ce soit en or ou en argent, en pierre, en diamant ou quoi. N'en faites pas, parce que je suis saint, je suis parfait. Comment, réfléchissons un peu, comment quelqu'un d'imparfait, comme moi ou comme vous, peut représenter quelque chose qui est parfait? Ça n'a pas de sens, parce que tout ce que je fais est imparfait. Alors comment je vais représenter ce qu'il y a de parfait? Ça n'a pas de sens. Ça n'a pas de sens. Attention mon frère, attention ma sœur. Satan cherche à détruire. Ne faisons pas de mélange. Ne mélangeons pas le vieux levain à la nouvelle pâte. Parce que ça va détruire un peu de levain. 1 Corinthiens 5, verset 6 à 7. C'est bien à tort que vous vous glorifiez. Ne savez-vous pas qu'un peu de levain fait lever toute la pâte? Faites disparaître le vieux levain, afin que vous soyez une pâte nouvelle, puisque vous êtes sans levain, car Christ, notre Pâque, a été immolé. Paul nous dit, attention, un peu de levain, ça va faire gonfler la pâte. Le levain ici, c'est l'image du péché, c'est l'image de la manière des traditions dans le monde. Je peux dire, c'est l'image des choses que nous copions dans le monde et que nous emmenons dans l'Église. Tout n'est pas mauvais dans le monde. Attention, tout n'est pas mauvais. Mais ce qu'il y a de mauvais, ne le mettons pas dans l'Église. Vous étiez dans une communauté où on adorait les idoles, on adorait les statues. Vous êtes devenu libre en Jésus-Christ. Vous vous dites, ok, comme les Israélites dans le désert, vous vous dites, ok, je n'adore plus le Dieu lune, le Dieu soleil, le Dieu arbre, le Dieu poisson, le Dieu bélier, le Dieu tel. Mais je vais me faire une représentation de Jésus. Et je vais adresser des prières à cette... Mais en fait, vous n'avez fait que copier ce qui était dans le monde occulte, dans le monde, et vous l'avez transposé dans l'Église. Derrière chaque statue, je tiens à le souligner. Pourquoi? Parce que si Dieu n'approuve pas cette statue, qui approuve cette statue? Satan. Et il aime cela. Combien de familles sont sous des formes de malédiction? Parce qu'ils ont accepté des statues dites chrétiennes ou des statues non chrétiennes. Ils vont voyager dans le monde, hein, ils visitent des pays en petites statues qui représentent des divinités païennes. Oh, c'est rien, c'est pas grave. Et dès que ces petites statues sont dans la maison, les problèmes commencent dans cette maison. On ne s'entend pas, on tombe toujours malade. En fait, ce sont des portes d'entrée pour que Satan détruise votre vie. C'est un droit légal qu'on a donné à Satan. C'est un droit légal qu'on a donné à Satan. Paul dit, faites disparaître le vieux levain. Mettez les choses du monde dehors de votre vie. Le veau d'or. Combien de chrétiens aujourd'hui, je ne vais même pas dire combattent, mais trouvent normal d'avoir des relations sexuelles en dehors du mariage? Je ne suis pas en train de condamner, mais je suis en train de conscientiser. Réveillons-nous. Ce n'est pas normal. Ce n'est pas normal. Vous avez donné votre vie à Jésus-Christ. Vous avez donné votre vie à Jésus-Christ, vous venez à Jésus-Christ, vous marchez à Jésus-Christ, mais vous commencez à vivre comme si vous étiez dans le monde. Vous savez, je suis même convaincu que Israël, de l'époque de Moïse, n'avait même jamais adoré une idole en Égypte. J'en suis même convaincu. Mais comment, dès qu'ils sortent de l'Égypte, ils commencent à adorer des idoles? Satan est en train de poursuivre. Un homme de Dieu a dit, si vous ne rencontrez pas Satan sur votre chemin, c'est que vous êtes en train de marcher avec lui. Combien d'hommes et de femmes, avant d'avoir connu Christ, vivaient dans une certaine discipline? Mais dès qu'ils ont donné leur vie à Jésus-Christ, cette discipline a disparu. Ils n'ont jamais réalisé que tant qu'ils étaient dans le monde, Satan ne leur posait pas de problème. Et maintenant qu'ils marchent avec Jésus-Christ, Satan leur pose des problèmes. Satan tente de le séduire. Satan tente de les tromper. Satan tente de les détourner du droit chemin. Exode 24. Exode 20, verset 24. Verset 23. Vous ne vous ferez pas d'image qui va me représenter. Exode 32. Nous retrouvons Israël qui crie vers un veau d'or. Voici ton Dieu qui t'a fait sortir de l'Égypte. Ça n'a pas de sens. Ça n'a pas de sens. Et observez la facilité dans laquelle la chose a été faite. Personne n'a osé s'opposer. Aaron, qui est supposé être l'intérimaire de Moïse, encourage même, il dit, venez avec de l'or. Venez avec de l'or. Donc ça veut dire qu'il y avait peut-être des discussions, il y avait des imaginaires. Venez avec de l'or. Et ils font une grande statue en or. Ils font une grande statue en or d'une divinité païenne qu'ils avaient vue en Égypte. Ils n'ont fait que copier et puis ils ont emmené ça en Israël pour dire, voici ton Dieu qui t'a fait sortir de l'Égypte. Mais si Dieu avait besoin d'une représentation quelconque, Dieu aurait informé qui que ce soit. Dieu aurait informé Moïse. Dieu se serait révélé à Aaron pour lui dire, faites-moi une statue. Mon frère, ma sœur, si Jésus avait besoin d'une statue aujourd'hui, d'une représentation, il l'aurait dit. Dans le Nouveau Testament, nous ne sommes pas les premiers disciples de Christ. Nous ne sommes pas les premiers et nous ne serons certainement pas les derniers jusqu'à son retour. Alors, pourquoi faire des choses que Dieu n'a jamais demandées? Mon frère, ma sœur, faisons attention. Père éternel, je viens te présenter ces hommes et ces femmes qui m'ont écouté pour ce message. Je sais que ça a été dur. Je sais que ça a été difficile. Moi-même, quand j'avais entendu ces choses pour la première fois, mon cœur avait pincé. J'avais grincé des dents. Je ne voulais pas entendre ce message, mais pourtant c'est la vérité. Je te prie, Seigneur, de bénir ce message. Cette semence qui a été mise dans le cœur de cet homme, dans le cœur de cette femme, permet que cela porte du fruit un jour. Peut-être pas avec notre ministère. Avec le ministère d'un autre, ça n'a pas d'importance. L'essentiel est que tu sauves. Bénis ces hommes, bénis ces femmes. Au nom de ton Fils Jésus-Christ, nous avons ainsi prié. Amen. Mon frère, ma sœur, je suis Raphaël Mambou. Le nom de cette émission est Venez à Jésus. Nous nous retrouvons la fois prochaine, toujours sur le même thème, le veau d'or. Que Jésus continue de vous bénir, que Jésus continue de vous garder. À la fois prochaine. Amen.
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1: Bonjour à tous, je suis Raphaël Mambou, que Jésus vous bénisse, qui que vous soyez, où que vous soyez. Le nom de cette émission est Venez à Jésus. C'est une grâce, c'est un honneur, c'est un privilège de pouvoir vous retrouver encore aujourd'hui autour de la parole de Dieu pour partager quelques versets bibliques sur le thème Joseph en Égypte. Avant d'aller plus loin, je voudrais vous inviter à baisser la tête dans la prière pour dédier le reste des 30 minutes entre les mains du Seigneur. Prions. Père éternel, au nom de ton Fils Jésus-Christ, nous voici devant toi pour te dire merci. Merci pour le souffle de vie, ton amour, ta grâce, ta bonté, ton salut en Jésus-Christ. Merci pour cette opportunité, cette grâce, cet honneur, ce privilège que tu nous donnes d'entendre encore ta parole aujourd'hui, Seigneur. Combien d'hommes et de femmes auraient voulu entendre ta parole, mais ils n'ont pas cette opportunité. Père, nous voici devant toi. Parle-nous au nom de ton Fils Jésus-Christ. Amen. Joseph en Égypte. Je voudrais vous inviter à lire dans Genèse 39, versets 21 à 23. Genèse 39, 21 à 23. L'Éternel fut avec Joseph et il étendit sur lui sa bonté. Il le mit en faveur aux yeux du chef de la prison. Et le chef de la prison plaça sous sa surveillance tous les prisonniers qui étaient dans la prison, et rien ne s'y faisait que par lui. Le chef de la prison ne prenait aucune connaissance de ce que Joseph avait en main, parce que l'Éternel était avec lui, et l'Éternel donnait de la réussite à ce qu'il faisait. Joseph, homme choisi par Dieu, homme à qui Dieu parlait, Dieu lui avait donné deux grandes visions, deux grands songes par rapport à sa vie, se retrouve jalousé par ses frères, vendu par ses frères à des Ismaélites, qui à leur tour le vendent à un Égyptien, Potiphar, qui l'utilise dans son service, qui se rend compte que son Dieu est ténèbre, qui le distingue de tous les esclaves et serviteurs que Potiphar. Joseph monte en promotion. Joseph va de réussite en réussite, de prospérité en prospérité, d'élévation en élévation, jusqu'au point d'arriver que Potiphar décide de laisser la gestion de tous ses biens entre les mains de Joseph. Donc, Potiphar s'est dégagé d'un poids énorme sur ses biens personnels, de telle sorte qu'il pouvait se consacrer certainement et entièrement et pleinement avec toute son intelligence dans la tâche que Pharaon lui avait assignée, c'est-à-dire la responsabilité de la sécurité de Pharaon et certainement peut-être aussi la sécurité de toute l'Égypte. Mais voilà, le diable ne veut pas que Joseph progresse. Le diable ne veut pas que Joseph fasse des avancées. Mais gloire à Dieu, le diable ne peut pas empêcher Dieu d'accomplir ses plans, ses projets dans notre vie. Avoir des regards vers Joseph commence à proposer à Joseph des plaisirs malsains, commence à proposer à Joseph des désirs malsains. Joseph craignant Dieu, Joseph aimant Dieu plus que tout, Joseph voulant faire la volonté de Dieu plus que sa propre vie, décide, préfère mourir que d'abandonner le Dieu d'Abraham, d'Isaac et de Jacob. Je suis prêt à imaginer que ces sollicitudes se faisaient chaque jour, chaque semaine, chaque mois. La femme de Potiphar le faisait. Jusqu'au jour où, je ne vais pas dire que c'était une erreur de Joseph, mais un jour, une circonstance s'est présentée où elle a saisi le monsieur. Elle a saisi Joseph, elle a dit, couche avec moi, deviens mon homme. Joseph ne voit que la seule solution, c'est de fuir en laissant son habit. Cette femme va se servir de cet élément contre Joseph. Joseph se retrouve prisonnier dans la prison de Pharaon. Vous imaginez, une prison du ministère de l'Intérieur, c'est une chose, mais prisonnier de l'homme le plus fort, du dictateur du pays, il n'y a pas d'autre solution. Il n'y a pas de solution par laquelle on peut essayer de vous faire sortir de prison. C'est impossible. Mais est-ce que Joseph a abandonné Dieu? Non, Joseph n'a pas abandonné Dieu. Joseph a continué, a persévéré avec Dieu. Je suis venu dire, dans notre marche chrétienne, il y aura des hauts, il y aura des bas. Il y aura des années d'opposition, il y aura des années de sécheresse, il y aura des années de haine. Mais peu importe ce que nous sommes en train de traverser, peu importe ce que nous sommes en train de vivre, n'abandonnons pas la marche chrétienne, n'abandonnons pas notre Seigneur Jésus-Christ. L'apôtre Pierre nous dira, avant de revenir dans, nous allons revenir dans le livre de Genèse, l'apôtre Pierre nous dira dans 1 Pierre 4, si je me souviens bien, verset 16. Si quelqu'un souffre comme chrétien, qu'il n'en ait point honte et que plutôt il glorifie Dieu à cause de ce nom. C'est pas quelque chose de nouveau que de souffrir à cause du nom de Jésus-Christ. C'est ce que Pierre est en train de nous faire comprendre. Au moment où Pierre écrit les épîtres, ses épîtres, il y a une grande persécution dans le monde par rapport aux chrétiens. Les chrétiens de tous les temps ont souvent été persécutés. Peut-être que ces persécutions sont d'ordre psychologique, spirituel, pas forcément physique. Ça peut être des persécutions religieuses, des persécutions économiques, à cause de votre marche chrétienne avec Dieu, à cause de votre dévotion à Jésus-Christ. Votre patron vous fait des problèmes parce que vous ne voulez pas entrer dans ses magouilles, vous ne voulez pas vivre comme il veut vivre, vous ne voulez pas aller au-delà de la Bible, alors il y a des persécutions. Que cela ne vous étonne pas. Pierre nous dit, si vous le vivez en tant que chrétien, si c'est à cause de, parce que vous êtes chrétien, qu'on vous persécute, parce que vous marchez dans la vérité, glorifiez plutôt Dieu. Jésus-Christ nous dira lui-même dans le livre de Matthieu, heureux ceux qui sont persécutés à cause de la justice. Aujourd'hui, on peut persécuter un chrétien parce qu'il a volé, parce qu'il a menti, parce qu'il a triché, parce qu'il est tombé dans l'adultère, parce qu'il est tombé dans la fornication. Ce n'est pas de cela dont nous sommes en train de parler. Nous sommes en train de parler de ceux et de celles qui, à cause de leur témoignage de Jésus-Christ, sont rejetés par le monde. Jésus-Christ dit, si le monde vous déteste, sachez qu'il m'a détesté avant vous, et que le serviteur n'est pas plus grand que le maître. Donc si ils ont persécuté le maître, c'est normal qu'ils persécutent aussi les serviteurs. Non, mon frère, non, ma sœur, ne vous découragez pas. Quand vous regardez, quand vous lisez l'histoire de Joseph, Joseph, sa persécution a commencé quand il avait 17 ans. Si je peux parler de persécution dans ce sens. Ses problèmes ont commencé quand il avait 17 ans. La vision que Dieu lui a donnée, les songes que Dieu lui a donnés, Joseph avait 17 ans. Elles se sont accomplies, Joseph avait 30 ans. 13 années de sécheresse, de désert, de prison, de méchanceté de la part des hommes, des insultes. Ne vous découragez pas, mon frère. Ne vous découragez pas, ma sœur. Joseph, maintenant, se retrouve injustement accusé de quelque chose qu'il n'a pas fait. Est-ce que Potiphar avait décelé que Joseph était innocent? Je ne sais pas. Mais c'est comme un peu Jésus-Christ devant Pilate. Pilate s'est rendu compte que Jésus-Christ était innocent. Et que s'il était persécuté devant lui, c'était par jalousie. Peut-être que Potiphar s'est rendu compte de cela. Mais il n'a rien fait, il n'a pas changé. Il a fait mettre Joseph en prison. Est-ce que Joseph a abandonné? Est-ce que Dieu a abandonné Joseph? Est-ce que Dieu a abandonné Joseph? Non, Dieu n'a pas abandonné Joseph. Dans Lamentations 3, versets 19 à 23, Lamentations 3, vous y êtes, ça vient juste après le livre de Jérémie, Lamentations 3, vous y êtes, je suis en train de tourner ma Bible, Lamentations 3, 19 à 23. Allons-y rapidement, Lamentations 3, 19 à 23. C'est Jérémie qui parle. « Quand je pense à ma détresse et à ma misère, à l'absinthe et au poison, quand mon âme s'en souvient, elle est abattue au-dedans de moi. » Vous voyez, certainement que Joseph avait ressenti ce type de sentiment. Il pense à ses... Il dit, « Mais qu'est-ce que j'ai fait, Seigneur? Pourquoi est-ce que je n'ai que des problèmes dans ma vie ?» Sous d'autres cieux, on aurait fait passer Joseph par la délivrance. On lui dit, « Non, ce sont des démons, tu es pas normal, tu es possédé. C'est à cause des péchés de tes pères, de tes grands-pères, de tes arrière-grands-pères que tu te retrouves dans cette situation-là. Tu as besoin de passer par la délivrance, tu as besoin de ceci, tu as besoin de cela. Peut-être même que d'autres l'auraient dit, bon, fais une cure de 40 jours et 40 nuits à jeûne, sans manger, sans boire, pour être délivré de ton problème, parce que ce n'est pas normal. Quelqu'un que Dieu utilise avec puissance, avec autorité, avec sagesse, avec amour, avec gloire, que tu ailles de prison en prison, d'esclavagisme en prison. Joseph aurait pu se dire cela. Quand je pense à ma détresse, quand je pense à ma misère, à l'absinthe et au poison. Donc, on va parler d'un état de suicide. Il pense à tout ça. Parce que croyez-moi, dans des moments comme ça, le diable vient vous donner comme solution, suicidez-vous. Ou abandonnez carrément Jésus-Christ. Suicidez-vous. Jérémie a pensé à ça. Quand mon âme s'en souvient, elle est abattue au-dedans de moi. Voici ce que je vais repasser en mon cœur, ce qui me donnera de l'espérance. C'est vrai que j'ai des ennemis partout. C'est vrai que qu'il y a une guerre économique. C'est vrai qu'il y a le chômage. C'est vrai qu'il y a le célibat. C'est vrai qu'il y a la maladie. C'est vrai qu'il y a les guerres et les bruits de guerre. C'est vrai que je suis persécuté à cause du nom de Jésus-Christ. C'est vrai qu'à cause du nom que je porte de chrétien, ma famille ne veut plus de moi. Mes amis ne veulent plus me parler. Mon entreprise m'a licencié. C'est vrai. Je ne veux plus entretenir de relations sexuelles avec ce monsieur depuis que j'ai compris que ces choses ne sont pas bien pour une chrétienne, pour un chrétien. J'ai abandonné l'homosexualité, j'ai abandonné le vol, j'ai abandonné l'idolâtrie pour Jésus-Christ. Et maintenant, le monde me persécute. Mais je ne vais pas me limiter là, à être abattu, à ne voir que des difficultés, à ne voir que des problèmes dans ma vie, à ne voir que l'ennemi. Dieu est plus grand que Satan. Dieu est plus grand que la montagne qui se présente devant vous. Jérémie dit, « Voici ce que je vais repasser en mon cœur, ce qui me donnera de l'espérance. » 1. Les bontés de l'Éternel ne sont pas épuisées. 2. Ses compassions ne sont pas à terme. Vous voyez ? Les bontés de Dieu, la grâce de Dieu, l'amour de Dieu, la puissance de Dieu, l'autorité de Dieu. Rappelez-vous, mon frère, rappelez-vous, ma sœur, le cœur de l'homme est entre les mains de Dieu. C'est lui qui fait pencher la balance. Joseph ne comprenait peut-être pas que tout cela faisait partie du plan de Dieu dans sa vie. Joseph, bon, peut-être qu'il le comprenait, mais peut-être qu'il le savait, mais peut-être qu'il ne le comprenait pas, c'est ça que je veux dire. Ça fait mal. Et Joseph a passé des années en prison. Ce n'est pas quelques jours. Ce n'est pas quelques heures. Ce n'est pas quelques minutes. Joseph a passé des années en prison. Vous pouvez être l'autorité numéro un dans une prison, mais vous êtes quand même en prison. Vous êtes quand même en prison. Votre liberté est limitée. Vous ne pouvez pas faire tout ce que vous voulez. Et en plus, prisonnier à l'époque des esclaves, c'est quelque chose de terrible. Mais Joseph dit, je ne vais pas me fixer mon regard que sur les problèmes que j'ai. Combien il y a de chrétiens aujourd'hui qui ne regardent que leurs problèmes? Ah, je ne touche que 250 euros. Je ne touche que 50 euros. Non, ne regardez pas seulement au problème, mais regardez à Jésus-Christ. Ses bontés ne se sont pas épuisées. Sa grâce n'est pas à son terme. On est encore sous la période de la grâce. Combien de chrétiens aujourd'hui ne croient plus au ministère des anges? Quand ils ont des problèmes, c'est terminé. Quand ils sont bloqués, ils se disent, c'est terminé, j'ai plus de solution, je suis fait comme un rat. Et Jésus-Christ, qu'est-ce que vous en faites dans votre vie? Jésus-Christ est Dieu. Il n'est pas seulement Dieu pour les petits problèmes. Il n'est pas seulement Dieu pour nous sauver du péché et nous emmener au ciel. Il est aussi Dieu pour séparer la mer rouge en deux. Il est aussi Dieu pour ressusciter les morts. Il est aussi Dieu pour guérir les malades. Il est aussi Dieu pour donner des solutions aux problèmes qui sont impossibles. Jérémie le dit. Les bontés de l'Éternel ne sont pas épuisées. Ses compassions ne sont pas à leur terme. Elles se renouvellent chaque matin. Les bontés, la compassion, la grâce, l'amour de Dieu, le pardon de Dieu, elles se renouvellent chaque matin, mon frère, chaque matin, ma sœur. Ne regardez pas seulement à vos problèmes. Ne fixez pas vos regards à vos problèmes. Voici ce que je vais repasser en mon cœur. Je ne vais pas passer mon temps à méditer sur la colère de mon patron. Je ne vais pas passer ma journée à méditer sur les méchances, les paroles blessantes et méchantes de mes parents. Je ne vais pas passer ma journée à penser que on m'a volé mon téléphone, on m'a volé mon ordinateur, on m'a volé mon argent, on m'a volé mon poste, on a volé mon mari, on m'a volé mes enfants, on m'a volé mon entreprise. Je ne vais pas passer ma journée à ne penser qu'à ça, non. Mon frère, ma sœur, vous savez, est-ce que vous saviez que l'homme, lorsque l'homme ne passe son temps qu'à se soucier, à méditer que sur des problèmes, je ne connais pas le nom exact, mais le cerveau humain commence à sécréter des toxines dangereuses qui détruisent le corps. Si vous connaissez l'animal l'okapi, que l'on ne retrouve qu'en République démocratique du Congo, plus particulièrement dans la province orientale. Cet animal a cette caractéristique. Vous prenez cet animal, vous le déplacez de son milieu naturel, automatiquement cette toxine commence à se développer dans son corps et l'animal finit par mourir quelque temps après. C'est aussi valable chez l'homme. Les soucis dans la vie ne peuvent pas vous faire avancer. Les soucis dans la vie ne peuvent pas vous faire progresser, ne peuvent pas vous donner des solutions. Je me rappelle d'une dame que j'ai très bien connue, qui est morte aujourd'hui. Cette dame, quand elle avait de l'argent, elle était toute rayonnante, toute joyeuse. Quand elle n'avait pas d'argent, elle commençait à s'inquiéter. Pourquoi elle s'inquiétait? Parce que elle ne savait pas comment elle allait faire face aux difficultés qui allaient se présenter. Et des fois, elle tombait malade. C'est normal. Parce que ses yeux étaient fixés sur seulement les choses de ce monde. Ses yeux étaient fixés sur les difficultés. Non, nous devons avoir les yeux fixés sur Jésus-Christ. Nous devons avoir les yeux fixés sur Jésus-Christ. Peu importe ce que les hommes nous font, peu importe ce que les hommes nous disent, peu importe ce que les hommes, comment les hommes nous traitent, Dieu ne nous abandonnera pas. Dieu ne va pas nous rejeter. Lisons un peu le psaume 27. Je viens de penser à ce verset. Le psaume 27, allons-y. Le psaume 27, verset 1. Psaume de David. L'Éternel est ma lumière et mon salut. De qui aurais-je crainte? L'Éternel est le soutien de ma vie. De qui aurais-je peur? Vous voyez? C'est vrai que David vient des années après, des siècles après Joseph. Mais Joseph avait certainement cette mentalité. Joseph avait certainement foi et confiance, une confiance absolue et aveugle au Dieu d'Abraham, d'Isaac et de Jacob. Mais Joseph n'avait qu'une révélation, une partie de la révélation de ce que Dieu était. Nous, aujourd'hui, nous connaissons qui est Dieu dans la Bible. Dans la Bible. Nous sommes à une époque bien meilleure que celle de Joseph, où nous vivons pleinement la grâce de Dieu. Jésus-Christ est venu mourir à la croix pour nos péchés. Jésus-Christ a envoyé des témoins à gauche et à droite pour nous faire parvenir le message de l'Évangile. Aujourd'hui, nous vivons à une époque où l'ère de l'information a assez développé comme c'est pas possible. Nous avons des témoignages extraordinaires de ce que Dieu fait dans la vie de ses enfants. Des guérisons, des résurrections, des délivrances, des succès, des gens qui étaient abandonnés par les hommes et que Dieu a élevé dans ce monde. Nous avons ces témoignages. Alors ce n'est pas parce que nous avons, entre guillemets, des problèmes que nous devons baisser les bras. Au contraire, toutes ces histoires qu'on nous raconte sur ce que Jésus-Christ a fait dans la vie des autres doivent nous édifier, doivent nous encourager. David dit, Dieu est ma lumière, Dieu est le soutien de ma vie. Pourquoi est-ce que j'aurais peur? Et de quoi est-ce que j'aurais peur? D'un licenciement? D'une grève? D'une crise économique? Si les hommes se lèvent contre moi, je ne craindrai pas, parce que Dieu est mon bouclier, Dieu est ma force, Dieu est mon refuge, Dieu est le soutien de ma vie. David continue au psaume 2 de 27. Quand des méchants s'avancent contre moi pour dévorer ma chair, ce sont mes persécuteurs et mes ennemis qui chancellent et tombent. Voilà pourquoi je n'ai pas peur de ceux et de celles qui me créent des problèmes injustement. Je fais mon travail correctement, mais il trouve toujours la petite bête. Parce que j'ai refusé de coucher avec lui, parce que j'ai refusé des magouilles, parce que j'ai refusé de tricher, j'ai refusé la corruption, j'ai refusé toutes ces choses à cause de Jésus-Christ. Et beaucoup d'hommes et de femmes s'élèvent contre moi. Parce que je veux faire mon travail dans l'intégrité, dans l'amour, dans la justice. Alors on me déteste. David dit, je n'aurai pas peur. Verset 3. Si une armée se campait contre moi, mon cœur n'aurait aucune crainte. Si une guerre s'élevait contre moi, je serais malgré cela plein de confiance. Plein de confiance en qui? Pas en la religion, pas en pasteur, pas au, je ne sais pas, au sorcier, à l'oncle de la famille. Non, je serais plein de confiance au Dieu de la Bible. Je serais plein de confiance en Jésus-Christ. Parce que c'est lui qui me protège. Parce que c'est lui qui me garde. Parce que c'est lui qui veille à ma vie, mon frère, ma sœur. C'est extraordinaire. C'est certainement ce qu'a pensé Joseph tous les jours de sa vie, pendant ces périodes de 13 ans où il était en esclavagisme et en prison. Il a pensé à ça. Il ne se contentait pas d'avoir les yeux fixés sur son problème. Pensez-vous que des gens dans la prison ne disaient pas ça à Joseph? Si, il le disait. Mais ton Dieu... Si c'est un Dieu puissant, si c'est un Dieu vrai, si c'est le seul et l'unique vrai Dieu, pourquoi tu es ici en prison? Pourquoi il t'abandonne? Non, mon Dieu n'abandonne personne. Jésus-Christ n'abandonne personne. Hébreux 13, versets 5 à 6. Allons-y, lisons-le un peu. Hébreux 13, 5 à 6. Ne vous avez, car Dieu lui-même a dit, je ne te délaisserai point, et je ne t'abandonnerai point. C'est donc avec assurance que nous pouvons dire, le Seigneur est mon aide, je ne crains rien, je ne craindrai rien. Que peut me faire un homme? Vous voyez? D'abord, il y a cet avertissement. Ne vous livrez pas à l'amour de l'argent. Aujourd'hui, avec l'argent, on peut acheter beaucoup de choses. On peut acheter des voitures, on peut acheter des femmes, on peut acheter des hommes, on peut acheter des entreprises, on peut, entre guillemets, acheter un avenir. Alors les gens sont préoccupés par l'argent. En fait, l'argent est devenu leur Dieu. Mais Dieu nous dit, je ne vous abandonnerai pas, je ne vous délaisserai pas. Ne vous inquiétez pas. Ne vivez pas dans le compromis parce que vous pensez à votre carrière politique, parce que vous pensez à votre carrière judiciaire, parce que vous pensez à votre carrière militaire. Non! Ne vivez pas dans le compromis parce que vous pensez à votre famille. Non! Vivez dans la crainte de Dieu, vivez dans l'amour de Dieu, vivez dans le respect de la parole de Dieu. Parce que Dieu ne va pas vous abandonner, Dieu ne va pas vous rejeter, Dieu ne va pas vous utiliser et puis au moment où vous avez des problèmes, quand vous l'appelez, il vous dira « je suis désolé, je ne sais pas vous aider, je ne sais pas intervenir dans votre problème ». Le Dieu de la Bible, Jésus-Christ, ne le fait pas. Il est mon aide, il est mon soutien. Les hommes peuvent parler, les hommes peuvent prendre des armes. David a dit « si une armée se mettait contre moi, pas contre moi et tout Israël, non, contre moi tout seul, ils peuvent être 5 000, 10 000, 15 000 hommes, je ne craindrai rien, je dormirai tranquillement parce que je sais que premièrement, c'est de la parole de Dieu et Dieu ne va jamais m'abandonner. Il enverra ses anges faire leur ministère en ma faveur. Je ne sais pas comment, je ne sais pas quand, mais je sais qu'il va le faire. Ne vous livrez pas à l'amour de l'argent. Combien de familles sont détruites à cause de l'argent? Certains sont allés dans l'occultisme. D'autres ont commencé à vivre dans l'adultère, dans la fornication, dans la prostitution à cause de l'argent. Parce que l'argent, pour eux, peut les acheter des vêtements, de la nourriture. Non, mon frère, non, ma sœur. Vivez dans l'amour de Dieu. Vivez dans le respect de la parole de Dieu. Parce que Dieu ne va pas vous abandonner. C'est vrai que peut-être vous allez faire des années... Vous n'aurez qu'une seule paire de chaussures, vous n'aurez qu'une seule chemise, vous n'aurez qu'un seul pantalon. Peut-être même que vous allez faire des années, vous ne savez pas étudier. Mais croyez-moi, Dieu ne va pas vous abandonner. Qu'est-ce qu'il va faire exactement? Je ne sais pas. Comment il va intervenir dans votre vie? Je ne sais pas. Mais il ne va pas vous abandonner. Joseph s'est dit cela. Maintenant que je suis prisonnier chez le roi d'Égypte, je vais m'en sortir comment? D'où viendra la solution? comment Dieu va faire de manière à ce que mes frères viennent se prosterner devant moi. Vous savez, si Dieu avait montré à Joseph des milliers d'hommes et de femmes se prosterner devant lui, des gens étrangers, Joseph aurait pu se dire, Dieu va m'élever certainement en Égypte. Mais comme il n'avait vu que ses frères, son père et sa mère, Joseph ne pouvait pas s'imaginer que ça serait l'Égypte. Il se posait pas des questions, il se voyait même pas un jour premier ministre en Égypte parce que ça le dépassait. Laissez-moi vous dire que le Dieu de la Bible fait des choses qui nous dépassent. Mais ce dont il a besoin, ce sont des hommes et des femmes qui marchent dans la crainte de sa parole, dans la crainte de sa personne, dans la sanctification. Laissez Dieu faire le miracle. C'est lui qui fait le miracle. Ce n'est pas nous. Mon frère, ma sœur, au moment où nous sommes en train de finir cette émission pour aujourd'hui, si ce message vous a touché et que vous vous rendez compte que vous avez abandonné Dieu à cause des difficultés, à cause des problèmes, j'ai une bonne nouvelle pour vous. Dieu vous dit, revenez à lui, parce que aujourd'hui est le jour du salut. Si c'est cela votre prière, votre désir, baissez simplement la tête dans la prière et répétez ces simples mots après moi. Dites, Père éternel, au nom de ton Fils Jésus-Christ, je viens devant toi. J'ai entendu ton appel, j'ai entendu ton message. Je te demande pardon. Pardon d'avoir été désobéissant. Pardon d'avoir été un rétrograde. Pardon d'avoir été un rebelle. Purifie-moi avec le sang de Jésus-Christ. Lave-moi avec le sang de Jésus-Christ. Et je prends l'engagement aujourd'hui et jusqu'à la fin de ma vie à suivre Jésus-Christ tous les jours de ma vie, dans tous les domaines de ma vie. Et peu importe les hauts et les bas, je suivrai Jésus-Christ. Au nom de ton Fils Jésus-Christ, j'ai ainsi prié. Amen. Si vous avez fait cette prière, croyez que par la foi, Dieu vous a entendu. Je suis Raphaël Mambou et le nom de cette émission est Venez à Jésus. Nous nous retrouvons la fois prochaine, toujours sur le même thème. Joseph en Égypte. Que Jésus continue de vous bénir, que Jésus continue de vous garder. À la fois prochaine. Amen.
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3: Je suis né à Genève il y a 23 ans avec des copains, on a formé une bande et on a commencé à semer un peu le désordre un peu partout dans la ville de Genève. On recherchait quelque chose en fait, on essayait de se sentir bien mais jamais. Je me suis jamais vraiment senti bien dans ma peau. Donc, disons que mes parents m'ont toujours apporté une bonne éducation. Je crois que je peux remercier mes parents de m'avoir éduqué comme ils m'ont éduqué. Jamais touché à la drogue. Moi, j'ai fumé peut-être 2-3 cigarettes dans ma vie. Peut-être 1 litre ou 2 en tout, en 23 ans dans ma vie. C'est pas grand-chose. Et ensuite, j'ai fait le cycle donc, qui dure 3 ans. Et là, à la fin de ces 3 ans, c'est là que j'ai rencontré un copain qui m'a fait connaître du hard rock. Musique très forte, très violente, très agressive, très mauvaise aussi. Et j'ai commencé depuis à écouter cette musique, toujours en m'habillant déjà, en prenant le style, le look des musiciens et tout. C'était toujours plus fort. On a rencontré des copains, on faisait un peu les sauvages. J'ai eu vraiment un vide. Disons que ça a commencé au mois de juin, disons que j'avais déjà un vide. Je me sentais vraiment mal dans ma peau. Je me disais en Suisse, même qu'un beau pays, je cherchais quelque chose, j'avais un vide. Je me suis dit, il faut que j'aille chercher quelque chose ailleurs parce que ça ne va plus ici. Et je pensais aller en Australie via l'Amérique, prendre l'anglais en Amérique, partir en Australie, essayer de trouver quelque chose de mieux d'après les catalogues. Mais ça ne fait que des belles photos en fait. J'avais besoin d'argent et d'une voiture, une nouvelle voiture pour partir. Alors j'ai emprunté de l'argent, j'ai fait un casse. Et j'ai sous-estimé la rapidité de la police et je me suis retrouvé en prison, dans une prison préventive qui s'appelle Chandelon à Genève. Et j'y suis resté seulement un mois. La raison de ça, c'est que pendant ce mois, j'ai rencontré Dieu. Dieu s'est révélé à moi. On est seul dans une cellule, on ne sait pas combien de temps ça va durer. Et en fait, c'est un mur, il y a tout qui tombe. Et j'avais connu auparavant, en 1984, mes parents s'étaient déjà convertis, donc ils avaient accepté Dieu dans leur vie. Et ils m'avaient proposé, ils priaient pour moi, ils disaient, bon, est-ce que tu veux venir? On a des réunions de prière et tout. Et c'est eux que, bon, c'était un gros choc, surtout d'avoir un fils, j'étais le fils aîné, donc de la famille, et j'étais en prison, donc ça fait vraiment un gros choc, même si ils sont chrétiens, ça fait un choc. Et pour beaucoup de monde, c'était un choc. Et justement, j'avais rencontré, pendant cette période de 84, j'avais rencontré des amis chrétiens. Et c'est un de ces amis chrétiens qui priait avec mes parents, qui m'a envoyé une lettre. Et sur cette lettre, il y avait un verset qui est écrit dans la Bible, qui dit « Recommande ton sort à l'Éternel, mets en lui ta confiance, il agira. » Bon, au moment, j'ai pas compris ce que ça voulait dire. Lui, c'était écrit autrement, c'était « Remets-lui ton sort, donc remets-lui ta vie, donne ta vie à Dieu. » Et lui, il agira. Lui, il va faire quelque chose avec ta vie. Il va donner un sens à ta vie. C'est ça ce que ça voulait dire, ce verset. Et j'avais lu cette lettre et je l'ai mise de côté. Je dis, mais pourquoi ils m'écrivent ces gens? Dans la situation où je suis, ça ne me sert à rien, en fait. Je l'ai mise de côté et ça m'a commencé à me travailler. Alors je l'ai relu, je l'ai relu, je l'ai relu, peut-être 5-6 fois. Et ensuite, j'ai vu l'état de ma vie devant Dieu. Devant Dieu, ben, tout ce que j'avais fait, c'était vraiment péché. J'avais fait du mal à Dieu. Et c'est ça qui m'avait fait mal, en fait. Et je me suis vraiment effondré devant Dieu et en lui demandant pardon de ce que j'avais fait, en fait. Et lui, il m'a pardonné totalement. Il a tout effacé, il a oublié. Il a vraiment, vraiment oublié ça, je le crois, sincèrement. Et là, il m'a vraiment prouvé son amour. J'avais reçu vraiment la paix, j'avais reçu le pardon de Dieu et je me sentais vraiment bien. J'étais bien en prison. Je serais resté 2 ans en me réjouissant, en fait. Tandis que la prison pour les autres, c'était dur, c'était quelque chose qui oppresse. J'ai commencé à prier, on m'a pas appris à prier, en fait. Je pourrais dire que c'est Dieu qui m'a appris à prier. Dans chaque prison, il y a des aumôniers, on peut aller vers eux. Et j'ai demandé un Nouveau Testament et j'ai commencé à lire la Bible. Et c'est là que Dieu m'a appris, en fait, à faire mes premières prières. Si tu m'écoutes, je te donne un conseil, c'est que tu as encore très peu de temps pour choisir. Tu as un choix à faire dans ta vie. Et je crois qu'il y a deux chemins. Il n'y a que deux chemins. Il y en a un petit, un étroit, mais qui mène où vraiment il y a quelque chose, il y a du bonheur. Et l'autre, c'est un grand chemin, large, bien nettoyé, mais il mène dans les ténèbres. Et je crois qu'on peut vraiment dire que il n'y a que Dieu qui peut nous sauver, qui peut remplir notre cœur d'amour. Et son amour, c'est pas l'amour du monde dans les plaisirs éphémères, mais c'est vraiment un amour complet. Il donne pas seulement l'amour, mais il donne aussi la joie. Il donne la paix dans le cœur d'être bien. Je crois que Dieu nous a créés à la base pour vivre avec lui en paix.

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2: Bonjour à tous, je suis Raphaël Mambou, que Jésus vous bénisse, qui que vous soyez, où que vous soyez. Le nom de cette émission est Venez à Jésus. C'est une grâce, c'est un honneur, c'est un privilège de pouvoir vous retrouver encore une fois aujourd'hui autour de la parole de Dieu pour partager quelques versets bibliques sur le thème « La femme à la perte de sang ». Avant d'aller plus loin, je voudrais vous inviter à baisser la tête dans la prière pour dédier le reste des 30 minutes entre les mains du Seigneur. Prions. Père éternel, au nom de ton Fils Jésus-Christ, nous voici devant toi pour entendre ta parole, pour entendre ton message, pour entendre ton appel, pour entendre ton cri et ton enseignement par rapport à cette femme à la perte de sang. Nous croyons que lorsque tu parles, Père, tu ne parles pas pour le plaisir de parler. Et lorsque tu parles, c'est pour édifier, c'est pour encourager, c'est pour sauver, c'est pour guérir, c'est pour relever, c'est pour redresser quelqu'un. Et nous croyons que lorsque tu vas encore parler aujourd'hui, tu vas faire du bien à un homme ou à une femme. Père, bénis ces hommes et ces femmes qui nous écoutent de par le monde. Au nom de ton Fils Jésus-Christ, nous avons ainsi prié. Amen. La femme à la perte de sang. Je voudrais encore vous inviter à lire dans Marc 5, verset 25, à partir de verset 25 jusqu'au verset 34. Or, il y avait une femme atteinte d'une perte de sang depuis 12 ans. Elle avait beaucoup souffert entre les mains de plusieurs médecins. Elle avait dépensé tout ce qu'elle possédait et n'avait éprouvé aucun soulagement, mais était allée plutôt en empirant. Ayant entendu parler de Jésus, elle vint dans la foule par derrière et toucha son vêtement. Car elle disait, « Si je puis seulement toucher ses vêtements, je serai guérie. » Au même instant, la perte de sang s'arrêta et elle sentit dans son corps qu'elle était guérie de son mal. Jésus connut aussitôt en lui-même qu'une force était sortie de lui, et se retournant au milieu de la foule, il dit, « Qui a touché mes vêtements ?» Ses disciples lui disent, « Tu vois la foule qui te dit pour voir celle qui avait fait cela. » La femme, effrayée et tremblante, sachant ce qui s'était passé en elle, vint se jeter à ses pieds et lui dit toute la vérité. Mais Jésus lui dit, « Ma fille, ta foi t'a sauvée. Va en paix et sois guérie de ton mal. Va en paix et sois guérie de ton mal. » Nous sommes en train de partager sur cette histoire. Et l'émission d'aujourd'hui, nous allons continuer sur ce que signifie le mot « rejet ». Nous avons dit que « rejet » veut dire « mettre de côté ou écarter quelqu'un ou quelque chose ». Nous avons dit que le rejet nous fait penser à abandonner, séparer définitivement, ne plus apporter son soutien. Lorsqu'un homme est abandonné, on peut avoir l'image d'un non-soutien, non-secours. On ne veut pas venir à l'aide de cette personne. On a fait des promesses. On a dit, je serai fidèle. Je resterai avec toi tous les jours de notre vie. Tu seras malade, je serai toujours à tes pieds. Je serai toujours à tes côtés. Je serai à tes pieds. Je serai là pour te servir. Je serai là pour te porter secours. Mais dès que l'un des conjoints tombe malade, c'est terminé. L'autre ne veut même plus entendre parler. Il ne veut même plus envoyer de l'argent. Il ne veut même plus s'intéresser, il ne prend même plus le téléphone pour appeler. C'est ça, abandonner. C'est ça, être rejeté. Nous avions dit aussi que lorsqu'on parle du rejet, on parle aussi de délaisser. Utiliser un objet ou une personne, et au moment où la chose ou la personne ne produit plus de rendement voulu, on rejette, on abandonne, on délaisse. Bref, on prend et on jette. Les hommes nous font cela. Cette histoire avec cette dame à la perte de sang en est ainsi. Tant qu'elle a de l'argent,

0: les hommes, les médecins s'intéressent à elle. Mais quand elle n'a plus d'argent, c'est terminé. Pourquoi je dois continuer à m'encombrer avec une femme qui rend mon hôpital impur? Mais avec Dieu, ce n'est pas ainsi. Dieu ne rejette personne. Dieu n'abandonne personne. Dieu ne délaisse personne. Dans le psaume 94, j'aimerais que nous relisions ça encore une fois. Le psaume 94, verset 14, dit ceci. Car l'Éternel ne délaisse pas son peuple, il n'abandonne pas son héritage. En fait, ce verset me fait penser simplement à ceci. Dieu n'abandonne pas ceux avec qui il a fait une alliance. Et Dieu n'abandonne pas ceux qui se sont engagés à le servir tous les jours de leur vie. Vous savez, dans ce monde que nous sommes en train de vivre, il y a des problèmes. Que vous soyez chrétien ou que vous soyez non-chrétien, vous allez rencontrer des problèmes. Vous allez rencontrer des problèmes. Marié ou pas marié, vous allez rencontrer des problèmes. Que vous soyez européen, que vous soyez africain, que vous soyez américain, que vous soyez asiatique, vous allez rencontrer toujours des problèmes. Mais Dieu dit que ceux qui lui appartiennent, il ne va jamais les abandonner. Ça veut dire que, par exemple, sur une avenue de 10 habitations, si 3 habitations appartiennent à des chrétiens, lorsqu'un cataclysme va venir et va détruire ces 10 maisons, si les sociétés d'assurance disent nous ne pouvons pas vous rembourser, les 3 habitations qui appartenaient à des chrétiens, Dieu va s'engager à les soutenir. C'est ça qu'il est en train de dire. Il n'abandonne pas son héritage. Peut-être qu'il ne va pas reconstruire les maisons, mais ces hommes vont s'en sortir plus facilement que les 7 autres qui ont été abandonnés par leur société d'assurance. Mon frère, ma sœur, votre mari peut vous rejeter. Mon frère, ma sœur, votre sœur peut, votre femme peut vous rejeter. Dieu, lui, ne va jamais vous rejeter tant que vous allez rester un enfant de son peuple, tant que vous allez rester une part de son héritage. Voilà pourquoi je suis tenté de vous dire que votre plus grand bien, ce n'est pas le mariage, ce ne sont pas les études, ce n'est pas l'argent, ce n'est pas les relations, ce n'est pas l'amitié avec le président de la République, avec le premier ministre, avec le roi, avec l'empereur, avec l'homme ou la femme la plus riche du pays. Votre plus grand bien, c'est votre relation avec Jésus-Christ. Développez votre relation avec Jésus-Christ parce que lui, il est fidèle. La Bible dit, si nous sommes infidèles, lui, il reste fidèle. Vous pouvez le renier, lui aussi va vous renier. Mais si vous devenez infidèle, lui va demeurer fidèle. C'est-à-dire que quand il a promis une chose, il va l'accomplir. À vous seulement de suivre son pas. Dans Josué 1, verset 5, premier chapitre de Josué, verset 5, j'y suis presque. Voilà, je suis dans le livre de Josué. Josué 1, verset 5, il nous est dit ceci. Au verset 5, « Tant que tu vivras, je serai avec toi comme j'ai été avec Moïse. Je ne te délaisserai point, je ne t'abandonnerai point. » Josué commence son ministère, enfin continue son ministère, mais cette fois-ci, Moïse n'est plus là. Josué devient le numéro 1 du peuple d'Israël. Josué a comme mission de maintenant de conduire ce peuple vers Canaan. Est-ce que vous imaginez l'homme qui l'a succédé? Il est dit qu'il n'est pas paru de prophète comme lui. Il n'y en avait pas. Il n'y en avait pas. Moïse a fait de grandes choses avec Dieu. Maintenant, c'est à Josué de le remplacer. Certainement que Josué avait peur. Certainement que Josué tremblait dans son cœur. Mais Dieu va lui faire les mêmes promesses qu'il fait à tous les enfants de Dieu. Je ne t'abandonnerai pas. Je ne te délaisserai pas. Comme pour dire, écoute Josué, aujourd'hui je t'ai choisi toi, je vais t'utiliser toi. Ne t'imagine même pas un seul instant que quand tu auras le plus besoin de moi, c'est en ce moment-là que tu vas entendre, désolé, vous n'avez pas accès auprès de Dieu, il est trop occupé, désolé, Notre ligne téléphonique est saturée. Veuillez rappeler plus tard. Désolé, le programme de la journée de Sa Majesté le Dieu est trop occupé pour vous recevoir. Dieu dit, tu n'entendras jamais ce genre de message. Lorsque tu auras besoin de moi, je viendrai. En fait, Josué est l'instrument de Dieu. Voilà pourquoi nous avons défini délaisser le fait d'utiliser un objet ou une personne et au moment où la chose ou la personne ne produit plus de rendement voulu, on l'abandonne. Dieu dit, ça ne va jamais t'arriver, même dans ta vieillesse, Josué. Oh que non, c'est fini, tu ne marches plus très bien, Dieu dit, je vais t'abandonner. Non, regardez la fin de Josué. Et même à la fin de sa vie, il donne encore des instructions. Encore à la fin de sa vie, il donne des instructions. Il dit que vous devez choisir qui vous voulez servir aujourd'hui. Est-ce que c'est Dieu ou bien ce sont les divinités païennes? Dieu ne l'a jamais abandonné. Les hommes vous rejetteront, comme toujours, c'est ça les hommes. Les hommes ne vont pas changer tant qu'ils n'auront pas donné leur vie à Jésus-Christ. Et même des fois, même dans l'église de Jésus-Christ, nous sommes déçus par le comportement de beaucoup d'hommes. Le pasteur vous promet, et puis il est dans l'incapacité de réaliser. Parce que c'est un homme. Un frère vous promet, et puis au moment voulu, il est dans l'incapacité de vous assister. Et les choses sont pas des fois difficiles, hein, vous savez. Je peux vous promettre, appelez-moi. Appelez-moi, si vous avez besoin de moi. Mais au moment où vous m'appelez, paf, j'ai pas d'électricité. Je suis dans l'incapacité de charger mon téléphone et vous, pendant ce temps-là, vous êtes en train de m'appeler. Vous êtes en train de m'appeler et mon téléphone ne passe pas. Parce que je suis un homme. Mais Dieu, lui, jamais il va tomber en panne d'électricité, jamais il va tomber en panne de batterie ou bien il sera low bat, il aura plus de charge. Donc, non, Dieu sera là. Voilà pourquoi. Voilà pourquoi Jésus-Christ a dit, venez à moi, vous tous qui êtes chargés et fatigués. Est-ce que vous imaginez Jésus est le seul roi dans l'histoire de l'humanité qui est capable de réaliser les promesses qu'il dit? Alors que les hommes aujourd'hui, ils nous disent, quand je serai président de la République, je vais faire ça. Il arrive, non, voilà, je n'ai pas pu faire ça parce que je n'avais pas les moyens de ma politique. Votez-moi une deuxième fois. Vous le votez une deuxième fois, il vous trouve encore des raisons. Votez-moi une troisième fois, il vous trouve des raisons. Vous votez-moi une quatrième fois, il vous trouve des raisons. Et peut-être vous, au cinquième mandat, il meurt, vous mourrez. Et il ne réalise toujours pas ses promesses. C'est ça les hommes. C'est ça les hommes. Et ce n'est pas forcément que ce sont des menteurs. Mais ils sont limités, ils ne sont pas Dieu. J'aime ce que Dieu dit à Jérémie, que le secours de l'Égyptien n'est que vanité. L'Égyptien, c'est un homme et non Dieu. L'homme est un homme. L'homme n'est pas Dieu. Attention, attention. Dans Ésaïe 62, lisons-le. Je suis déjà dans Jérémie. Ésaïe 62, verset 4. Il est dit ceci. On ne t'appellera plus délaissé. On ne nommera plus ta terre désolation. On t'appellera mon plaisir en elle. Et l'on appellera la terre épouse. Car l'Éternel met son plaisir en toi et la terre aura un époux. On ne t'appellera plus délaissé. Ce sont des promesses merveilleuses que le Seigneur est en train de faire à chacun d'entre nous. Si vous ne voulez plus être rejeté, si vous ne voulez plus être considéré comme une personne délaissée, venez à Jésus. On ne t'appellera plus délaissé. On ne t'appellera plus abandonné. Vous savez, on rencontre des fois des gens dans l'église, malheureusement, sans peut-être le savoir, nous donnons des qualificatifs à des gens. Les qualificatifs deviennent leur nom. Ah, tu vois la femme là, l'abandonnée par son mari. Rejetée par son mari pour une petite fille de 25 ans, de 23 ans, de 17 ans, de 15 ans, 16 ans. Ah, tu connais ce frère-là, rejeté par sa famille. C'est lui le rejeté dont je te parlais. C'est lui l'abandonné. Ah, tu connais la dame-là, abandonnée par les enfants. Dieu dit, on ne te nommera plus délaissé. On ne nommera plus la terre désolation. Je suis même tenté de dire que peut-être même qu'il y a des gens qui, dans ce monde, vous ont appelé désolation. Vous êtes une déception aux yeux du monde. Mais Dieu dit, vous ne serez plus appelé ainsi. Vous serez appelé Vous êtes le plaisir de Dieu. Donc, quand les hommes vous voient, les hommes voient la grandeur, la puissance, l'autorité, la majesté, la restauration de Dieu. Pourquoi? Parce que vous vous êtes confié en Dieu. Lorsqu'on parle de rejet, ceci me fait penser à ignorer aussi. Ignorer, ça veut dire ceci. Volontairement faire comme si la chose ou la personne n'existait pas. Je répète, lorsqu'on parle de ignorer, lorsqu'on parle de rejet, on peut penser aussi à ignorer. Et on peut définir ignorer ainsi. Le fait de volontairement faire comme si une chose ou une personne n'existait pas. On sait que Raphaël existe. On sait là où il habite. On a fait des promesses. Mais maintenant, on veut se comporter comme si il n'avait jamais, jamais existé. C'est ça, être rejeté. Cette femme à la perte de sang depuis 12 ans. Si ça avait été une femme mariée et que son mari était un homme égoïste, ce verbe se serait appliqué à cette âme. On l'aurait ignorée. Elle est vivante. Qu'est-ce qu'elle devient? Comment elle vit? Comment elle mange? Elle mange quoi? On aurait dit non, c'est plus notre problème. Elle est impure. Elle est rejetée, qu'elle est loin de la société. Souvent, je m'excuse, les religieux appliquent souvent ce principe. La loi de Moïse a dit, la Bible dit. Mais où est la miséricorde? Où est la compassion? Vous savez qu'il y a même des gens qui, lorsque quelqu'un meurt, va en enfer, ça leur réjouit. Et ils sont dans l'église. Ils sont en train de rejeter cette personne à cause de sa vie de péché, à cause de sa vie de désordre, à cause du mal qu'il a fait, à cause du mal qu'il a fait. Attention mon frère, attention ma sœur, ne tombons pas dans l'extrémisme religieux. On se réjouit du malheur de l'autre parce que lui-même a vécu dans le désordre. Je me rappelle quand je m'étais converti, un soir après la réunion de prière dans une de nos cellules, nous rentrions et puis il y avait deux sœurs qui discutaient entre elles. Ils disaient, ah tu as vu, hein, il est devenu vilain, tu as vu comment le péché l'a rendu vilain. Et ça les faisait rire. Moi quelque part dans mon cœur, ça m'a inquiété, pourquoi? Parce que je m'étais dit, mais si je tombe dans le péché, donc on va se moquer de moi. Je vais devenir un sujet de moquerie, un sujet de blague. Moi, je pensais à ce frère qui était abandonné, je ne le connaissais pas. Et je ne sais même pas s'il est devenu aujourd'hui chrétien, s'il est redevenu. Je ne sais pas. Mais nous pouvons rejeter, quoique enfant de Dieu. Attention, ceci ne doit pas se passer ainsi. Nous faisons volontairement cas d'une non-existence d'une personne. Volontairement faire comme si la chose ou la personne n'existait pas. Si les hommes vous ignorent, Dieu connaît les plans pour votre vie. Jérémie 29, verset 11. Je connais les projets que j'ai formés sur vous, dit l'Éternel. Projets de paix et non de malheur, afin de vous donner un avenir et de l'espérance. Voilà les belles promesses de Dieu. Je connais les projets que j'ai formés sur vous. Et je parle à ceux et à celles qui ne marchent pas avec Jésus-Christ en ce moment. Dieu connaît les projets qu'il a formés sur vous. Des projets de paix et non de malheur. Mais si vous voulez vivre ces projets de paix, vous devez venir à Jésus-Christ. Si l'Église vous a rejeté à cause de votre débauche, à cause de votre saleté spirituelle, ça c'est l'Église locale. Mais l'Église de Jésus-Christ est venue frapper à votre porte en ce moment, au moment où vous êtes en train de m'écouter, et Jésus-Christ est en train de vous dire, je connais les projets que j'ai formés sur vous. Ce verset, quand on le regarde, on a tendance à croire qu'il s'applique seulement aux chrétiens, à ceux qui marchent avec Christ. Oui, ça s'applique aussi aux chrétiens, mais ça s'applique aussi aux non-chrétiens. Dieu connaît les projets qu'il a formés pour tous les hommes. Ce sont des projets de paix, de bonheur, de réussite, de succès, d'amour, de guérison. Ce ne sont pas des projets de malheur. Mais tant que vous continuez à vivre loin de Dieu, tant que vous continuez à vous appuyer sur votre argent comme cette femme à la perte de sang, ou de continuer de vous appuyer sur une religion peut-être, de vous appuyer sur des promesses des hommes, de vous appuyer sur votre intelligence, sur vos relations personnelles, sur vos entrées dans une haute hiérarchie politique. Tant que vous continuez à compter sur ça, Satan a un plan pour votre vie, un plan de destruction, un plan de malheur qui n'est pas le plan de Dieu. Cette femme, pendant 12 ans, a perdu son temps, a perdu des années à aller chercher le secours des hommes alors que Dieu avait un projet pour elle au travers de la personne de Jésus-Christ. Dieu était venu sur cette terre. Dieu a marché parmi les hommes. Dieu a évangélisé, Dieu a guéri, Dieu a sauvé, Dieu a restauré. Mais cette femme était où? Où est-ce qu'elle était? Elle passait son temps à aller chercher des solutions auprès des hommes. Je suis tenté de dire d'aller en Inde, d'aller en Chine, d'aller au Pakistan, en Afrique du Sud, aux États-Unis, en Europe, en Suisse, à trouver des solutions alors que ces hommes n'avaient pas de solution. Mais Jésus-Christ était là. Jésus-Christ était là. Jésus-Christ avait un plan et un projet pour elle. Dans Jean 10, verset 14, il nous est dit ceci. Jean 10, verset 14. Je connais mes brebis et elles me connaissent. Je connais mes brebis et elles me connaissent. Dieu connaît ceux et celles qui lui appartiennent. Et il a un plan pour leur vie. Moi, ce que je suis en train de faire, c'est de vous inviter à entrer dans le plan de Dieu. De commencer à vivre le plan de Dieu pour votre vie. Ne vous sentez pas rejeté par Dieu. Dieu ne rejette personne, nous l'avons vu dans Job. Dieu ne rejette personne. Si les hommes vous ont rejeté, c'est parce que les hommes sont tels qu'ils sont. Même dans les églises, aujourd'hui, on rejette les gens. Mais venez à Jésus. Lui, il ne va pas vous rejeter. Il vous connaît, mais pas forcément comme une de ses brebis. Mais il est venu frapper à votre porte aujourd'hui pour vous dire, vous êtes une brebis perdue. Et j'ai un plan pour votre vie. Mais pour que ce plan s'active dans votre vie, cela dépend de vous. Vous devez revenir à moi. Vous devez venir par le bon chemin, par Jésus-Christ, qui est le chemin, la vérité et la vie. Jésus dira dans Jean 10, verset 11, « Je suis le bon berger, et le bon berger donne sa vie pour ses brebis. » Vous voyez, Jésus-Christ donne sa vie. Jésus-Christ a donné sa vie. Jésus-Christ continue à donner de sa vie. Nous continuons à bénéficier de la vie de Jésus-Christ aujourd'hui. Il est mort pour les péchés de l'humanité. Il est mort pour vous, il est mort pour moi. Et ce n'est pas parce que nous étions meilleurs. Non! Non! J'aime ce que Paul dit. C'est certain que Jésus-Christ est venu sauver tous les pécheurs du monde, dont je suis le premier. Paul l'a dit dans Timothée. Je suis le premier des pécheurs que Christ a sauvés. Il n'y avait pas de plus grand pécheur que moi, d'après Paul. Mais Dieu l'a sauvé. Alors, s'il a sauvé le plus grand des pécheurs, je ne vois pas pourquoi il ne vous sauverait pas vous. Mais ceci ne veut pas dire qu'il faut commencer à abuser de sa grâce. Ok, comme Jésus sauve les pécheurs, laissez-moi d'abord atteindre le maximum de péchés et ensuite je viendrai tout simplement à lui. Non. Pourquoi? Parce que demain, vous ne maîtrisez pas votre vie. Mais vous maîtrisez ce que Christ vous donne aujourd'hui comme opportunité d'être sauvé. Il vient, il frappe à votre porte. Il vient et il frappe à votre porte. Ne refusez pas. Ne refusez pas l'amour de Dieu. David, qui est aujourd'hui un très grand roi en Israël, qui est le plus grand roi en attendant que Jésus-Christ revienne, parce que Israël ne reconnaît pas Jésus. Pour nous les chrétiens, Jésus est le plus grand roi. Pour les juifs, c'est David. David était abandonné et rejeté par les membres de sa famille. Il était issu d'une union non légale. Et il était rejeté. Mais il s'est accroché à Dieu dans sa vie. Est-ce que Dieu l'a abandonné? Non. Dieu ne l'a pas abandonné. Notre Sauveur Jésus-Christ, qui est venu, a été rejeté par les siens. Il a été rejeté. Relisons Jean 3. Jean 3. Non, c'est le premier chapitre. Il est dit ceci dans Jean 1, verset 10. Elle était dans le monde. La parole était dans le monde et le monde a été fait par elle. Et le monde ne l'a point connue. Elle est venue chez les siens et les siens ne l'ont point reçue. Vous voyez, Jésus-Christ lui aussi, le Fils de Dieu a été rejeté. Dieu a été rejeté par sa créature. Il a été rejeté. Mais est-ce que ça empêchait Dieu? Est-ce que ça empêchait Jésus-Christ d'atteindre les objectifs pour lesquels Dieu l'avait envoyé? Jésus-Christ est Dieu. Mais tant que vous n'avez pas Jésus-Christ dans votre vie, vous ne pouvez pas atteindre les objectifs pour lesquels Dieu vous a envoyé sur cette terre. Mon frère, ma sœur, c'est une bonne nouvelle que je suis venu vous annoncer. Jésus-Christ est venu pour guérir. Vous êtes rejeté par les hommes. Vous êtes abandonné des hommes. Vous êtes ignoré par les hommes. Vous êtes délaissé par les hommes. Jésus-Christ est venu pour vous. Il est venu vous recueillir. Il est venu et il a les bras ouverts. Il vous aime, il a un projet pour votre vie. Et ça sera un projet de réussite, de succès, de paix, de bonheur. En Jésus-Christ. Seulement en Jésus-Christ. Si c'est cela votre désir, c'est très simple. Si votre désir est de recevoir Jésus-Christ, c'est très simple. Baissez la tête dans la prière et répétez ces simples mots après moi. Dites, Père éternel, au nom de ton Fils Jésus-Christ, me voici devant toi. J'ouvre mon cœur à Jésus-Christ comme mon Sauveur et mon Seigneur personnel. Je te demande pardon pour ma vie de péché. Parce que j'ai été abandonné, parce que j'ai été délaissé, j'ai été ignoré, j'ai été rejeté. Et j'ai vécu comme je pouvais, mais je ne savais pas que je vivais dans le désordre. Aujourd'hui, j'ai compris que tu m'aimes, que toi, tu ne m'abandonneras jamais, que toi, tu ne me délaisseras jamais, que toi, tu ne vas jamais m'ignorer. Et je prends l'engagement aujourd'hui de suivre Jésus-Christ tous les jours de ma vie et dans tous les domaines de ma vie. Au nom de ton Fils Jésus-Christ, j'ai ainsi prié. Amen. Si vous avez fait cette prière, croyez que par la foi, Dieu vous a entendu. Je suis Raphaël Mambou. Le nom de cette émission est Venez à Jésus. Nous nous retrouvons la fois prochaine, toujours sur le même thème, la femme à la perte de sang. Que Jésus continue de vous bénir, que Jésus continue de vous garder. À la fois prochaine. Amen.
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2: Bonjour à tous, je suis Raphaël Mambou, que Jésus vous bénisse. Qui que vous soyez, où que vous soyez, le nom de cette émission est Venez à Jésus. C'est une grâce, c'est un privilège, c'est un honneur de pouvoir vous retrouver encore une fois sur votre chaîne préférée, sur votre radio préférée pour partager quelques versets bibliques, partager un thème, les compromis de Pharaon. Ce n'est pas parce que nous sommes meilleurs, ce n'est pas parce que nous sommes plus spirituels, c'est simplement que Dieu a fait grâce. Et à vous et à moi de pouvoir nous retrouver ce matin, de pouvoir nous retrouver en ce moment, en ce jour, pour partager les versets bibliques. Avant de commencer, je voudrais que nous prions, que nous rendions gloire à Dieu pour ce jour, car il le connaissait, pour cette opportunité qu'il vous donne, et à vous et à moi, de pouvoir entendre sa parole. Prions. Père éternel, je voudrais te dire merci. Merci pour ta parole. Merci pour nos différents partenaires qui nous soutiennent financièrement, matériellement, spirituellement, pour ceux et celles qui nous écoutent maintenant ou en rédifféré, Seigneur. Nous voulons une chose, t'entendre toi, toi et toi seul, mon Dieu, que je disparaisse, que tu paraisses, qu'au-delà de la personne que je suis, que nous entendions ton Saint-Esprit. Voilà pourquoi je m'abandonne entre les mains du Saint-Esprit, afin que tu nous donnes ta pensée du jour. Merci. au nom de ton Fils Jésus-Christ. Amen. Les compromis de Pharaon. C'est notre sixième émission et je vous invite très rapidement à lire dans Exode 8, verset 24. Exode 8, verset 24. Pharaon dit, « Je vous laisserai aller pour offrir à l'Éternel, votre Dieu, des sacrifices dans le désert. Seulement, vous ne vous éloignerez pas en y allant. Priez pour moi. » Les compromis. Nous avons défini un compromis comme un arrangement dans lequel deux ou plusieurs parties font des concessions mutuelles dans le but d'arriver à une collaboration. Pharaon souhaite que entre Israël et lui, il y ait un arrangement dans lequel Israël va faire des concessions, l'Égypte va faire des concessions, dans le but d'arriver à une collaboration unique. Donc Pharaon souhaite que Israël et l'Égypte marchent ensemble. Se tiennent la main dans la main, travaillent ensemble la main dans la main. Nous avons dit aussi que Pharaon représente le dieu de ce monde, le dieu de ce siècle, c'est-à-dire le diable, Satan. Satan propose à Israël, Satan propose aux chrétiens un arrangement pour travailler ensemble, pour vivre ensemble, pour collaborer ensemble. Et les deux parties doivent faire des concessions. Vous donnez, il donne. Il donne, vous donnez. C'est dangereux. Comme nous l'avons dit les fois précédentes et nous le disons encore une fois. Le premier compromis que Satan a, que Pharaon, qui représente le diable, qui représente Satan, a, le premier compromis que Pharaon a proposé, c'était d'offrir des sacrifices à Dieu dans le monde, en Égypte, c'est-à-dire servir Dieu, mais conformément au monde, alors que la mission de Moïse était de sortir Israël de l'Égypte. Moïse va refuser. Moïse va dire non. Il y a incompatibilité entre le service pour Dieu et le service pour le monde. Nous ne pouvons pas être ensemble, nous avons vu. Dieu crie même, Dieu même s'exclame, Dieu même parle en disant « Séparez-vous, ne touchez pas ce qui est impur. » Dieu veut une nette distinction dans notre vie. Dieu veut que nous soyons consacrés entièrement à sa personne. Dieu veut que nous soyons entièrement consacrés à Jésus-Christ. Que Jésus-Christ soit notre seul Dieu, notre seul Seigneur et notre seul Sauveur. Qu'il n'y ait pas deux dieux en nous, qu'il n'y ait pas deux, trois, quatre ou cinq dieux. Que nous ne pouvons pas servir Jésus-Christ et Mammon, Jésus-Christ et l'argent, Jésus-Christ et la carrière, Jésus-Christ et le travail. Non. D'abord le royaume des cieux, le reste après. Mais Satan propose à beaucoup de chrétiens, propose au monde chrétien, Satan propose à l'Église de Jésus-Christ des arrangements. Or, ne soyez pas si ferme à l'égard, ou plutôt, ne soyez pas si ferme dans votre refus de servir le monde. Ce sont des compromis que Satan propose, ce sont des arrangements, ce sont des contrats. Moïse a dit non, nous sortirons de l'Égypte, nous irons adorer notre Dieu en dehors de l'Égypte. Nous irons servir notre Dieu en dehors de l'Égypte. C'est très important. Et aujourd'hui, nous avons commencé le deuxième compromis, qui est de ne pas progresser, qui est de ne pas avancer, de ne pas aller en avant, de se relâcher. 24. 8:24. Pharaon dit, je vous laisserai aller pour offrir des sacrifices à l'Éternel votre Dieu. Des sacrifices dans le désert. Seulement, vous ne vous éloignerez pas en y allant, priez pour moi. Vous voyez, d'abord, il dit, ok, je refuse. Mais maintenant, dans le deuxième compromis, il a tenu son compromis. Il propose une autre solution. Il dit, d'accord, servez votre Dieu. Ce n'est pas son Dieu, hein, parce que Satan est rebelle. Ce n'est pas son Dieu. Il dit, d'accord, servez-le, partez, sortez du monde, mais n'allez pas trop loin. C'est-à-dire que dans votre marche chrétienne, ne progressez pas. Dans votre marche chrétienne, ne prospérez pas. Dans votre marche chrétienne, ne faites pas des avancées. N'allez pas en profondeur dans votre marche chrétienne, dans votre vie chrétienne. Restez superficiel. Ne cherchez pas à découvrir qui vous êtes en Jésus-Christ. Ne cherchez pas à découvrir qu'est-ce que Jésus-Christ a fait pour vous à la croix. Ne cherchez pas à découvrir, ne cherchez pas à vivre une pleine vie chrétienne. En fait, c'est le même compromis, c'est le même premier compromis, mais sous une autre forme. Soyez conforme au monde. D'accord, vous voulez sortir du monde, sortez du monde. Vous voulez ne plus rien avoir avec le monde, d'accord, mais ne vous éloignez pas du monde. Que lorsqu'on vous regarde, qu'on ne sente pas totalement que vous êtes chrétien, mais qu'on voit un tout petit peu certaines caractéristiques du monde. En d'autres termes, relâchez-vous de temps en temps dans votre marche chrétienne, dans votre vie chrétienne. Souvenez-vous que Satan est un menteur. Tout ce qu'il propose, c'est dans le but de vous détruire. Tout ce qu'il propose, c'est dans le but de vous séparer de Dieu. Il sait que s'il arrive à vous séparer de Dieu, il sait qu'il peut vous détruire. Il n'y a pas de sécurité en dehors de Jésus-Christ. Il n'y a aucune assurance de protection, de santé, de vie, de prospérité, de joie, de bonheur, de paix, de richesse en dehors de Jésus-Christ. Et Satan le sait. Alors, comme il sait qu'il ne peut pas vous garder dans le monde, comme il sait qu'il ne peut pas garder beaucoup d'enfants de Dieu dans le monde, il leur propose, d'accord, sortez, mais restez près du monde. En fait, n'avancez pas, relâchez-vous. Et le verbe relâcher signifie diminuer, abandonner quelque chose, céder, se laisser aller. Vous êtes libre du péché, Satan vous dit, laissez-vous aller. Jésus vous a délivré de la pornographie, Jésus vous a délivré du mensonge, Jésus-Christ vous a délivré du vol, de l'impudicité, de l'adultère, du meurtre, de l'idolâtrie. Satan vous propose, ok, d'accord, laissez-vous faire maintenant. Non ! Nous n'avons pas à nous laisser faire, nous devons suivre Jésus-Christ coûte que coûte. Satan demande un relâchement dans notre service pour Dieu. D'abord, il nous proposait de servir Dieu dans le monde. Non, pas question. Alors maintenant, il propose, relâchez-vous, diminuez votre ardeur, votre ténacité à servir Dieu. Diminuez. Proverbe 18, verset 9 dit ceci. Proverbe 18, verset 9. Celui qui se relâche dans son travail est frère de celui qui détruit. On peut traduire ceci, celui qui se relâche dans son ministère, celui qui se relâche dans sa marche chrétienne, celui qui se relâche dans sa vie chrétienne est comparable à celui qui est en train de détruire quelque chose. Ce que Satan propose, c'est que puisque vous ne voulez pas rester dans le monde, vous voulez sortir du monde, il vous propose de vous relâcher et de vous détruire petit à petit. Il vous propose, il dit d'accord. Vous ne voulez pas vivre dans l'impudicité, d'accord. Mais ayez quand même une petite amie. Ayez quand même un petit ami. Flirtez de temps en temps. Il vous dit que ce n'est pas grave. Pourtant, c'est le péché qui est en train de s'introduire petit à petit. Jésus-Christ vous a délivré du monde. Mais Satan commence à proposer petit à petit des relâchements dans votre vie chrétienne. Vous étiez censé aller peut-être aller 3 fois par semaine à l'église, c'est un exemple, 3 fois par semaine à l'église. Il commence à vous proposer des programmes à la télévision à des heures où vous êtes censé aller à l'église. Il vous dit, mais c'est pas grave, tu ne pèches pas en regardant la télé. Et c'est vrai, tu ne pèches pas. Mais au lieu d'être dans un lieu de prière, croître spirituellement, se nourrir spirituellement, il vous propose des choses qui ne sont pas la prière, qui ne sont pas qui n'édifie pas votre vie chrétienne. Et petit à petit, vous êtes en train de régresser. Vous êtes en train de relâcher. Vous êtes en train de ne plus progresser. Vous êtes en train de faire marche arrière. Et celui qui plante ses tentes, celui qui habite, ou celui qui veut demeurer près de l'Égypte, près du monde, va finir par être attiré par le monde. Et c'est la ruse de Satan. Ruse veut dire une intelligence tournée vers le mal. Satan est très intelligent. Mais son intelligence est tournée vers le mal, dans le but de détruire. D'ailleurs, pour moi, il ne faut même pas l'écouter. Il ne faut même pas passer son temps à écouter Satan, parce que tout ce qu'il dit, c'est toujours du mensonge. Jérémie 48, verset 10, nous dit ceci. Maudit soit celui qui fait avec négligence l'œuvre de l'Éternel. Maudit soit celui qui fait avec négligence l'œuvre de l'Éternel. Maudit soit celui qui éloigne son épée du carnage. En d'autres termes, béni soit celui qui fait avec sérieux, persévérance, l'œuvre de l'Éternel. Maudit soit celui qui se relâche dans l'œuvre de l'Éternel. Pourquoi ? Parce qu'il est en train de détruire. Vous étiez fidèle dans vos dîmes. Petit à petit, vous commencez à vous dire, c'est vrai que depuis que je suis en train de donner ma dîme, qu'est-ce que ça me rapporte ? Non, ce n'est pas mon problème. Moi, je fais ce que Dieu me demande de faire, c'est-à-dire de payer ma dîme. Si demain je suis dans la rue, ce n'est pas mon problème. Mon problème à moi est de payer ma dîme. Et petit à petit, certains commencent à se relâcher. Aujourd'hui, ils payent, le mois prochain, ils ne payent pas, le mois qui suit après, ils payent, le mois qui suit après, ils ne payent pas, et puis, on se relâche petit à petit. Chaque dimanche, on allait à l'évangélisation, et puis on n'y va plus, on trouve des raisons pour ne plus partir. On se relâche dans son ministère. On avait l'habitude de lire la Bible, 3 versets, 3 chapitres par jour. Et puis au bout d'un certain temps, on commence à réduire, on commence à ne plus lire, on saute, on relit, on saute, on ne lit plus, et puis. On avait l'habitude de prier 15 minutes, 30 minutes, peut-être une heure. Au fur et à mesure, on commence à se relâcher, ce n'est plus une heure, c'est 45 minutes, 30 minutes, on commence à baisser, on baisse. En fait, se relâcher veut dire baisser. Et c'est ça que Satan propose. Israël devait quitter l'Égypte pour Canaan. Mais Satan leur propose de commencer à partir et n'allez pas très loin. Donc relâchez-vous dans la mission que Dieu vous donne. Et ça, c'est dangereux. Parce que si vous restez près du monde, ou si vous vous arrêtez en chemin, en fait, celui qui ne progresse pas spirituellement est en train de régresser spirituellement. La marche chrétienne, la vie chrétienne est une vie où on avance. Si on n'avance pas, on ne fait pas du statut, on recule. On est en train de revenir en arrière. Et Satan connaît ce principe parfaitement. Je vais vous dire peut-être quelque chose qui va vous choquer. S'il y a une créature qui a plus foi dans la parole de Dieu que nous, c'est bien Satan. Parce que Satan sait que les paroles de Dieu s'accomplissent toujours. Maudit soit celui qui fait avec négligence l'œuvre de l'Éternel. Si vous êtes négligent dans votre vie chrétienne, Aujourd'hui est le jour où Jésus-Christ vous dit, réveillez-vous, arrêtez d'être négligent. Parce que la négligence est sœur de la destruction. Celui qui est négligent dans sa marche chrétienne, dans sa vie chrétienne, se détruit petit à petit. Et aujourd'hui, Satan trouve toutes sortes de moyens pour que beaucoup d'enfants de Dieu deviennent négligents. Beaucoup de travail. C'est bien de travailler. Ce n'était pas une mauvaise chose de travailler. Mais attention à la marche chrétienne. Que le travail ne nous empêche pas de progresser spirituellement. Et cela nous demande de faire des sacrifices dans notre vie. Ça veut dire sacrifier peut-être des heures que nous consacrons à regarder la télé. Des heures que nous consacrons à des amis. Mais pas des heures que nous consacrons à notre famille. Non. Nous devons sacrifier des heures, peut-être parce que nous regardons la télé, nous commençons à réduire. Des heures de sortie pour aller visiter des amis, pour se promener ou je ne sais pas quoi. Nous commençons à réduire cela parce que nous voulons maximiser notre temps de prière, maximiser notre temps de méditation de la parole de Dieu, maximiser notre temps de consécration, de notre temps de prière. C'est très important. La négligence est sœur de la destruction spirituelle. Satan connaît ce principe. Galates 6, verset 9. Galates 6, verset 9 nous dit « Ne nous lassons pas de faire le bien, car nous moissonnerons au temps convenable, si nous ne nous relâchons pas. » Ah, prier c'est bien, méditer la parole de Dieu c'est bien, avoir des moments de prière c'est bien, aller à l'église c'est bien. Payer sa dîme, faire des bonnes œuvres en Jésus-Christ, c'est bien. Paul dit, nous moissonnerons au temps convenable. Mais la condition est de ne pas nous relâcher. Israël, Dieu t'appelle à quitter l'Égypte pour Canaan. Tu vas rencontrer des difficultés. Tu vas rencontrer des obstacles. Tu vas rencontrer des tempêtes. Tu vas rencontrer des oppositions. Mais ne te relâche pas dans ta marche chrétienne. Ne te relâche pas, mon frère, ne te relâche pas, ma sœur, dans votre vie spirituelle. Nous sommes appelés à grandir, mais cette croissance exige une persévérance de notre part. Dans tous les domaines de notre vie spirituelle, si je puis dire, Dieu nous demande à progresser. Luc 18... Verset 1 nous dit ceci. C'est Jésus-Christ qui parle. Luc 18, verset 1. Jésus leur adressa une parabole pour montrer qu'il faut toujours prier et ne point se relâcher. Qu'il faut toujours prier et ne point se relâcher. Ça veut dire qu'on peut commencer à prier et puis à un moment, on se sent fatigué. Jésus dit, il faut persévérer. On peut sentir le découragement, il faut persévérer. On peut sentir l'abattement, il faut persévérer. On peut ressentir la fatigue, il faut persévérer. On peut ressentir le vide, c'est-à-dire on peut ressentir l'impression qu'on n'est pas exaucé. Jésus-Christ dit, il faut persévérer. Hébreux 6, verset 12, un verset que j'aime beaucoup. Un verset que j'aime beaucoup. Hébreux 6, verset 12 nous dit ceci. L'écrivain aux Hébreux dit, Hébreux 6, verset 12, « En sorte que vous ne vous relâchiez point et que vous imitiez ceux qui, par la foi et la persévérance, héritent des promesses de Dieu. » Satan propose un relâchement. Dieu dit, « Imitez ceux qui, un, la foi, qui ont la foi, deux, qui persévèrent et ils obtiennent les résultats. » C'est bien de sortir du monde. C'est bien de ne plus se conformer au monde. Mais il faut persévérer dans cette sortie. Il faut persévérer dans cette marche. Il ne faut pas aller demeurer là où Dieu ne vous a pas appelé à demeurer. Dieu vous a appelé à aller à Canaan. Dieu vous a appelé à vivre une vie croissante en Jésus-Christ, jusqu'à ce que Jésus-Christ vienne vous prendre. Donc, tant que nous sommes dans ce corps, tant que nous sommes dans ce monde, nous sommes appelés à progresser et non pas arriver à un statut dire « Ouf, bon, je suis arrivé, je n'ai plus besoin de prier. » Non, il faut persévérer. Parce que si nous ne persévérons pas, nous sommes en train de régresser, nous sommes en train de relâcher. Maudit soit celui qui se relâche, maudit soit celui qui fait avec négligence l'œuvre de Dieu. La marche chrétienne est une œuvre de Dieu. Dieu nous a appelés à aller de sanctification en sanctification. Nous sommes appelés à devenir chaque jour meilleurs en Jésus-Christ. Si aujourd'hui, en Jésus-Christ, je fais 12, demain, le Seigneur s'attend à ce que je fasse 15. Mon frère, ma sœur, je ne vous apporte pas un message de condamnation, mais un message de réveil. Où en êtes-vous dans votre marche chrétienne? Où en êtes-vous dans votre vie chrétienne? Est-ce que vous êtes en train de progresser vers Canaan ou vous avez demeuré près de l'Égypte? Vous n'êtes pas dans le monde, ça c'est vrai. Mais vous n'êtes pas non plus là où Dieu vous veut. Vous n'êtes plus au niveau du péché, ça c'est vrai. Mais vous n'êtes pas au niveau de sanctification que Dieu attend de vous. Et vous vous êtes relâché. Et ça, c'est dangereux. Mon frère, ma sœur, ne point se relâcher. Toujours persévérer dans la marche chrétienne. Ne jamais écouter Satan. Et même le fait de ne jamais écouter Satan est un target que Dieu nous demande. Car Satan est un menteur. Pourquoi l'écouter ? Il propose un arrangement qui va nous détruire, nous. Parce que si nous nous relâchons dans notre marche chrétienne, lui va gagner. Parce que nous serons coupés de toute source de bénédiction, de toute source de sécurité, de toute source de protection, de toute source d'amour, de toute source de prospérité. Parce que si nous ouvrons une porte à Satan, lui va venir casser tous les murs. Mon frère, ma sœur, où en êtes-vous dans votre marche chrétienne? Vous allez me dire, oui, je ne suis plus dans le monde. Gloire à Dieu. Mais est-ce que vous êtes là où Dieu vous veut? Parce que Dieu ne vous a pas appelé à demeurer près de l'Égypte, mais à Canaan. Dieu ne vous a pas appelé à demeurer à un niveau élémentaire de la marche chrétienne, mais à un niveau profond. Paul ou l'apôtre aux Hébreux dit, écrira aux chrétiens de cette époque-là, il dira, vous qui êtes censés être des maîtres dans la parole de Dieu, vous en êtes encore au lait spirituel. Vous êtes censés avoir de la nourriture spirituelle, mais vous en êtes encore au lait. Pourquoi? Parce qu'il y a eu relâchement. Mais j'ai une bonne nouvelle pour vous. Dieu ne vous condamne pas. Dieu vous a permis d'écouter ce message pour que vous vous réveilliez, que vous preniez conscience, que vous vous releviez, que vous continuez votre marche. Mon frère, ma sœur, réveillez-vous, réveillez-vous, ne soyez pas endormis. J'allais dire même, démontez vos tentes et persévérez et continuez la marche chrétienne vers là où Dieu vous veut. Mon frère, ma sœur, si c'est votre prière, si c'est votre désir, baissez simplement la tête dans la prière et faites cette simple prière après moi. Dites, Père éternel, j'ai entendu ta parole, j'ai entendu ton message. Je viens devant toi au nom de ton Fils Jésus-Christ et je demande pardon pour mon relâchement. Je te demande pardon parce que j'ai refroidi. Purifie-moi avec le sang de ton Fils Jésus-Christ. Lave-moi avec le sang de ton Fils Jésus-Christ. Je crois, je confesse que maintenant je suis pardonné, purifié. Et je te demande la force, je te demande le réveil dans ma vie. afin que je persévère, que je me lève et que je marche et que j'aille là où tu veux que je sois. Que je relève le niveau spirituel de ma vie, afin que je ne sois plus un bébé, mais un adulte dans ma marche chrétienne. Si vous avez fait cette prière, croyez que par la foi, que maintenant les choses sont devenues sous un nouveau point de départ. Si vous avez besoin de prière, si vous avez besoin de conseils, si vous avez besoin de réécouter ce message, si vous avez besoin d'être dirigé vers une église vivante, basée sur la Bible, si vous avez besoin de connaître les heures de diffusion de cette émission « Venez à Jésus » sur votre chaîne préférée, sur votre radio préférée, vous pouvez joindre notre ministère, le ministère Jésus pour tous, 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Je répète, au plus 243 819 910 910. Le nom de cette émission est « Venez à Jésus ». Je suis Raphaël Mambou. Que Jésus continue de vous bénir, que Jésus continue de vous garder, que Jésus continue de vous relever, de vous aider à progresser spirituellement. Nous nous retrouvons la fois prochaine sur le même thème, les compromis de Pharaon. Que Jésus continue de vous bénir, que Jésus continue de vous garder. Amen.
3: Bien. Nous arrivons à la conclusion de ces études sur le protestantisme et bien, maintenant la nécessité de faire une sorte de bilan. Et notamment dans une confrontation avec le catholicisme. Et nous allons essayer de faire ce soir cette confrontation entre catholicisme et protestantisme, notamment dans un effort de répondre à un certain nombre d'objections qui sont celles du catholicisme, et dans la mesure où le catholicisme est la religion majoritaire en France, donc un certain nombre d'objections qui sont celles qu'on entend le plus couramment. Alors, la première objection, c'est celle que l'on entend souvent, n'est-ce pas, d'où vient le protestantisme? S'agit-il d'un phénomène qui naît par une génération spontanée, qui est à côté de l'Église avec un grand E, c'est-à-dire l'Église historique, qui a son origine dans les temps apostoliques, qui a 20 siècles d'histoire derrière elle, et voici que soudain apparaît quelque chose de tout à fait nouveau, qui serait donc sans aucune continuité avec l'Église que le Seigneur a suscitée. Alors, la première réponse que l'on peut faire à cette objection d'une génération spontanée, c'est d'abord de dire que, en fait, le mouvement de la Réforme est une tentative de revenir aux origines, de revenir à l'Église primitive. Et bien loin de se situer dans une perspective de rupture avec le christianisme historique, le protestantisme a conscience, bien au contraire, d'avoir renoué avec le véritable et l'authentique christianisme historique. D'abord, parce que l'on constate que l'Église officielle catholique s'est éloignée de l'authentique christianisme tel qu'il nous est dépeint dans l'Évangile, dans le Nouveau Testament et dans les grandes formulations dogmatiques des premiers siècles de l'Église. Et puis deuxièmement, parce que l'on constate que à toutes les époques, même les plus sombres, il y a eu à l'intérieur du christianisme officiel des mouvements qui ont été authentiquement chrétiens. Et donc, dont on peut dire d'une certaine manière qu'ils ont été protestants. Dans la mesure où le protestantisme est une manière de vivre, ou de rechercher en tout cas, une manière plus authentique de vivre l'Évangile, on constate qu'il y a eu à toutes les époques, dans l'histoire de l'Église, des hommes, et des femmes

D'une manière plus proche de l'époque de la Réforme, on notera l'existence des Anabaptistes, l'existence des Vaudois, tous gens qui ont aussi été persécutés comme l'a été le protestantisme après la Réforme. Et par conséquent, il existe une continuité historique que l'on peut remonter de siècle en siècle, qui permet de remonter de siècle en siècle jusqu'à l'Église primitive. La Réforme est une recherche de ce qu'il y a de meilleur dans le christianisme. Et l'on constate également que cette réforme était demandée au XVIe siècle par les éléments les meilleurs de l'Église de ce temps-là. Et quand nous étudierons cette période, nous verrons combien nombreux ont été les pétitions qui ont été signées, écrites par des théologiens, par l'élite de l'Europe du XVIe siècle, et même déjà du XVe, réclamant une réforme de l'Église. Réforme qu'un certain nombre de conciles ont essayé de réaliser sans succès, tout simplement parce que les dirigeants de l'Église ne voulaient pas du tout de cette réforme. Ils ne le voulaient pas parce que l'Église du XVIe siècle était une Église totalement décadente, parce que c'était une Église qui était uniquement préoccupée de mondanité et d'influence temporelle, et qui a par conséquent accueilli par une fin de non-recevoir toutes les demandes de réforme qui ont été formulées et tous les mouvements de réforme intérieurs à l'Église qui se sont manifestés depuis Jean Hus, pratiquement. Alors, à noter également que les réformateurs ne cherchaient pas à créer une Église différente. Mais ce qu'ils vous entendaient, c'était réformer l'Église de l'intérieur. Ils n'avaient absolument pas l'intention de se révolter contre l'autorité religieuse, du moins dans un premier temps, encore moins contre l'autorité civile, mais conduit à une prise de conscience d'une réalité évangélique dans laquelle l'Église de leur temps ne vivait plus. Et que c'est parce que justement l'Église officielle, qui avait rejeté jusqu'alors toutes les demandes et toutes les tentatives de réforme, a agi de la même manière vis-à-vis des réformateurs, que ces derniers, poussés à bout, ont finalement été amenés à se séparer de l'Église officielle. Maintenant, ce qui motivait ces hommes était une démarche profondément spirituelle. Et l'on a suffisamment reproché aux différents mouvements issus de la Réforme l'austérité protestante. Qu'entendait-on par là? Eh bien, tout simplement, une manière de vivre qui prenait au sérieux les exigences de l'Évangile, qui conduisait à une vie de simplicité et de sainteté, jugée comme excessive, justement, par la grande masse des fidèles catholiques qui, elles, s'accommodaient d'un certain nombre de choses que la Bible, par ailleurs, condamnait. Et ceci est très important à souligner parce que, dans le même temps où l'on condamne l'austérité protestante jusqu'à maintenant dans les milieux catholiques, eh bien, on condamne également la Réforme comme étant un mouvement de libertinage, un mouvement qui recherchait un christianisme plus facile face à une Église qui, au contraire, elle, avait des exigences beaucoup trop rigoristes pour les moines défroqués qu'étaient Luther et consorts, et qui, eux, avaient envie, en quelque sorte, de vivre une vie

0: quasi-débauche, finalement. Ça a toujours été une critique qu'on a trouvée dans les milieux catholiques. Or, précisément, la contradiction entre les deux critiques montre qu'aucune d'entre elles ne tient, car si il est indiscutablement vrai et historiquement vrai que, d'une part, l'Église catholique du XVIe siècle était une Église où le libertinage était, je dirais, sinon la norme, du moins quelque chose de tellement répandu que même les papes s'en affligeaient et avaient été plus ou moins amenés à réagir, bien que timidement et mollement. S'il est historiquement indiscutable que les réformateurs se sont séparés de cette Église décadente pour poser justement des exigences extrêmement précises de la part de ceux qui voulaient les suivre, alors on comprend comment cette accusation de moine défroqué qui avait envie de vivre dans le libertinage est finalement quelque chose qui ne tient pas. L'Église du XVIe siècle était une Église qui n'était plus au service des hommes, mais qui asservissait, au contraire, les hommes. Une Église qui exploitait la crédulité populaire. Et c'est à cause de ces excès mêmes que les réformateurs sont intervenus dans le but de retrouver une authenticité qui n'existait plus. D'autre part, la réforme fut une redécouverte, fut la conséquence de la redécouverte de la Bible qui a marqué le XVIe siècle. Redécouverte de la Bible au travers de ce mouvement qui l'avait précédé, qui était l'humanisme, c'est-à-dire le retour aux sources de la civilisation occidentale, qui devait donner naissance, de donner plutôt comme conséquence aussi le mouvement dit de la Renaissance, Renaissance artistique, littéraire, etc. Pourquoi ? Parce que, bien, on a pu redécouvrir, d'une part, les sources classiques, gréco-latines, les écrivains gréco-latins, etc., mais également les textes originaux hébreux et grecs de la Bible. Et dans le même temps, une invention nouvelle permettait la diffusion justement de cet esprit nouveau qui était l'humanisme, c'était l'invention d'imprimer. Alors, il est tout à fait intéressant de noter que le premier livre qui avait été imprimé, donc diffusé à une grande échelle, c'était justement la Bible. Donc, diffusion du message de la Bible, approfondissement du message de la Bible, traduction de la Bible qui a été faite par des gens qui ont précédé les réformateurs, comme le frère d'État ou d'autres. Et c'est cette redécouverte de la Bible qui a permis de prendre conscience qu'étaient nos réformateurs et un grand nombre de gens plus simples, n'est-ce pas, de prendre conscience du fossé qu'il y avait entre l'idéal biblique que l'on redécouvrait au travers du texte inspiré et vulgarisé et ce qui se vivait dans l'Église de leur temps. Donc, qui a produit une soif d'autre chose, qui a produit également une conviction de péché intense. Conviction de péché qui a débouché, à cause du message biblique, sur la découverte du salut gratuit qui était en Jésus-Christ. Et en même temps, produisant une sainteté de vie qui était exactement l'opposé du libertinage. On constate également que la réforme est un mouvement qui est né, qui a éclaté en Europe en même temps, dans différents endroits, presque je dirais partout à la fois, sans qu'il y ait de concertation des différents foyers de la réforme les uns avec les autres au départ. Ce qui est la marque et la preuve aussi qu'il s'agit là bien des véritables mouvements de l'esprit. La France a été un des principaux foyers de cette explosion de la réforme. D'abord parce que pour une fois, La France était un des pays qui était les plus avancés dans cette soif d'une réforme de l'Église. Et c'est ainsi que on trouve, 100 ans avant Luther, en France déjà un certain Jean Guénon, qui était doyen de l'Université de Paris, et qui écrivait au pape pour lui demander une réforme à l'intérieur de l'Église. Calvin, l'un des principaux artisans de la réforme, était un Français. Et la réforme, dans son esprit, a été profondément marquée par l'esprit français qui était celui de Calvin. Lorsque le pape Paul V écrit à Catherine de Médicis pour lui demander de mater l'hérésie, il y a 2550 églises réformées en France. Et quelques années plus tard, il y aura au moins un quart du royaume qui sera passé à la réforme. Et selon les historiens les plus optimistes, il y aurait près de la moitié du royaume de France qui, à l'époque, était touché par la réforme. C'est dire s'il s'en est vraiment fallu de peu que notre pays tout entier bascule dans le camp de la réforme. Alors, qu'est-ce qui a empêché la France de devenir protestante? Car une des objections que l'on entend aussi parfois, c'est celle-ci, l'esprit protestant est incompatible avec l'esprit français. Alors, le fait que la réforme ait été si profondément marquée par l'esprit français en la personne de Calvin et de tout ce qui s'est passé à Genève, parce que Genève est une ville française, eh bien, prouve, s'il en était besoin déjà, que tel n'était pas le cas. Et deuxièmement, le fait que la réforme soit répandue si rapidement et si profondément en France, eh bien, prouve qu'il n'en était rien. Alors, on dira-t-on, mais pourquoi la réforme n'a-t-elle pas percé en France? Eh bien, pour une raison très simple, parce qu'il y a eu persécution. Ce sont les persécutions qui ont bloqué et enrayé le mouvement de la réforme. Et pourquoi y a-t-il eu persécution? Qui a persécuté? Les pouvoirs politiques. Les pouvoirs politiques qui étaient obnubilés par l'idée de l'unité du royaume de France. Cette unité qui avait été acquise laborieusement au long du Moyen-Âge et qui était encore fragile. Et l'unité française était conçue par les rois de France essentiellement comme une notion centraliste. C'est Richelieu qui, le premier, avait donné cette impulsion-là, lorsqu'en particulier il avait mis fin à l'autonomie des villes libres qui avaient existé tout au long du Moyen-Âge et qui s'était aussi traduit dans le même mouvement, ça, par la destruction des places fortes protestantes, dont la plus célèbre est celle de La Rochelle, qui, bien loin d'être une menace, comme le disent les historiens, même laïcs aujourd'hui, pour l'unité de la France, n'est-ce pas, n'avait absolument pas du tout l'intention de se révolter et de mettre en péril cette unité de la France. Là, nous sommes en plein dans ces espèces d'idées reçues qui circulent même chez les historiens parfois les plus sérieux, mais qui n'ont jamais pensé à les remettre en question sérieusement, parce que ça fait partie du dogme, pas de l'histoire officielle telle qu'elle est enseignée en France depuis toujours, depuis des générations. Or, le centralisme a conduit justement les pouvoirs royaux à voir dans l'apparition de la réforme religieuse réformée, protestante, n'est-ce pas, une menace pour l'unité du royaume. Et c'est au nom de d'une certaine idée d'unité politique du pays que ces mêmes pouvoirs ont persécuté le protestantisme en France. En fait, il nous faut remonter plus loin. Et sans acrimonie, sans faire de l'anticatholicisme primaire, mais tout simplement par pur souci de vérité et d'objectivité historique, il nous faut reconnaître que les pouvoirs politiques en France ont tout simplement été manipulés par l'Église catholique. L'Église catholique qui a insufflé justement une certaine idée de la France, comme le disait De Gaulle, Richelieu n'était-il pas un homme d'Église? Et cette certaine idée de l'unité française n'était finalement que le décalque politique de l'unité centraliste de l'Église catholique. Et il est tout à fait intéressant de constater que jusqu'à nos jours, la maladie première de la France, c'est le centralisme. Et un centralisme qui, dans la France républicaine et laïque du XXe siècle, on pourrait même dire aujourd'hui socialiste, n'est finalement que le décalque du centralisme romain. Tant justement fut grande l'influence de l'Église catholique sur la pensée politique de notre pays. Et c'est pourquoi, par exemple, on parle actuellement tant de décentralisation et qu'il n'existe pas de décentralisation réelle. Elle n'existe pas tout simplement parce que c'est contraire à la conception qui se trouve dans le subconscient de toute la classe politique française, qu'elle soit de droite ou qu'elle soit de gauche, marquée justement par une évolution qui a commencé avec Richelieu, qui s'est ensuite poursuivie avec Napoléon qui, bien que très mauvais catholique, était tout de même profondément marqué justement par le centralisme romain et qui ne concevait pas l'unité du pays, qui ne concevait pas l'exercice du pouvoir dans d'autres catégories mentales et dans d'autres termes que celui justement du modèle de l'Église catholique romaine, même si c'était inconscient. Et nos modernes socialistes anticléricaux, tout ce qui est catholicisme, finalement, dans leur inconscient, eh bien, continuent à être marqués par ce modèle du centralisme romain dans leur conception de l'unité du pays. Alors, voyez-vous jusqu'où ça va et qu'est-ce que cela implique, en fin de compte. En fait, l'Église catholique s'était ressaisie à cette période-là, et c'est l'époque où apparaissent un certain nombre de pactes fanatiques, tels Paul III, Paul IV, Paul V, par exemple celui auquel je fais allusion tout à l'heure, qui félicitera Catherine de Médicis pour la Saint-Barthélemy, qui la félicitera d'avoir exterminé les protestants. Et c'est l'époque aussi où, pour lutter contre l'hérésie, comme ils disent, les catholiques créent un instrument redoutable, la Compagnie de Jésus, autrement dit les jésuites. Les jésuites, dont le but essentiel, justement, est de lutter contre le protestantisme, qui, pour cela, vont utiliser à la fois l'intrigue, la ruse et la violence, qui vont éduquer et exercer une influence sur les esprits, et notamment sur les esprits des grands, des principaux dirigeants de notre pays. La France n'est-elle pas la fille aînée de l'Église? Et au moment où Henri IV promulgue l'édit de Nantes, il se fait vertement admonester par le pape, qui lui rappelle cette fonction, n'est-ce pas, de fille aînée de l'Église, qui est celle de la France, et qu'il est absolument intolérable que dans ce pays, eh bien, le catholicisme soit réduit finalement à n'être qu'une religion parmi d'autres. Et Pie VII, beaucoup plus tard, sous Napoléon, reprochera à ce dernier aussi d'avoir accordé le statut d'égalité des droits aux autres religions, y compris à la perfidie judaïque. Comment la fille aînée de l'Église peut-elle oublier à ce point son rang de fille aînée de l'Église jusqu'à reconnaître à l'erreur le même statut et les mêmes droits que la vérité? C'est inacceptable, c'est intolérable. Et jusqu'en 1910, nous trouvons des évêques français pour réclamer la peine de mort pour les hérétiques. En 1910, c'est pas si loin de nous. Les évêques écrivaient encore à ce moment-là dans ce sens-là. Alors, les jésuites vont avoir une influence déterminante sur la pensée justement des dirigeants français. D'abord parce que la plupart des confesseurs des rois, des ministres, des grands ne sont autres que des jésuites, et ils vont devenir les directeurs de conscience de ceux qui dirigent notre pays. Alors très vite, les bûchers s'allument, à droite, à gauche, les prisons, les couvents, les enlèvements d'enfants, les expulsions, les dragonnades, etc. Et, eh bien, on voit tout au long des années le déclin. En 1562, il restait dans la France tout entière, alors que quelques dizaines d'années plus tôt, il y avait 2550 églises réformées dans notre pays. En 1562, il ne restait plus que 950. En 1598, 760. Et sous Napoléon, quand ce dernier promulgue le Concordat, en 1802, il ne reste plus que 171. Vous voyez la courbe descendante. Ceci n'est pas dû à un désintérêt de la population française pour le protestantisme, mais tout simplement à la persécution qui a résulté d'un pouvoir politique manipulé par l'Église catholique. Il est à remarquer que les masses populaires françaises n'ont pas pris part à ce mouvement, n'est-ce pas, de révolte contre la réforme. Et les cas où des protestants ont été aidés, protégés, sauvés par des catholiques, du peuple, issus du peuple, sont extrêmement nombreux. Ce qui montre bien qu'il s'agissait là de quelque chose qui était vraiment extérieur aux vœux profonds de la population française, mais qui était imposé justement par une puissance extérieure, qui était celle justement de l'Église catholique. Deuxième point qu'il nous faut envisager maintenant, c'est celui de la méthode protestante. Aujourd'hui, plus jamais, dans notre période d'œcuménisme, on entend souvent dire ceci: après tout, nous avons le même bon Dieu, c'est la même chose, il n'y a pas de différence entre le catholicisme et le protestantisme. En fait, il s'agit là d'une vision superficielle des choses, d'autant que certains prétendent que le catholicisme, lui aussi, est devenu maintenant plus évangélique, et que maintenant, le temps est peut-être venu de fermer la parenthèse de la réforme. Le protestantisme a-t-il encore sa raison d'être aujourd'hui, après Vatican II en particulier? En fait, je crois qu'il y a là deux questions qu'il faut nous poser. La première question est celle-ci: le christianisme est-il vrai? Et si le christianisme est vrai, quel est le vrai christianisme? Finalement, c'est la question que se sont posées les réformateurs. Et c'est la question qui fonde le protestantisme. Les réformateurs qui ont refusé simplement d'entrer dans une réalité socio-culturelle de leur temps, où l'on était chrétien tout simplement parce que l'on était né dans une société qui était chrétienne, mais ils se sont posé la question de la vérité du christianisme. Et en même temps, quel était le véritable christianisme? Et comment était-il possible de vivre authentiquement ce véritable christianisme? Et c'est alors que les réformateurs ont découvert cette réalité, que l'évangile Jésus-Christ était libérateur. Libérateur de toutes les servitudes, de tous les esclavages, et de toutes les autres autorités autres que Jésus-Christ lui-même. Et que dans son attachement à Jésus-Christ, l'homme découvrait toutes les libertés. Et c'est là que une nouvelle compréhension de l'Évangile a été donnée. Il y avait eu deux époques qui avaient été marquées par deux conceptions différentes du christianisme, si on est... laisse de côté l'époque de l'Église primitive. L'époque qui commence à partir du IVe siècle, que nous étudions l'histoire de l'Église, et qui est l'époque des grands conciles œcuméniques, où le christianisme avait été réduit à une doctrine. Ce qui intéressait les hommes du IVe siècle et des siècles qui ont suivi, c'était l'exactitude de la doctrine. On était chrétien dans la mesure où l'on professait une doctrine exacte. D'où l'importance des formulations dogmatiques qui vont être les œuvres des grands conciles. Et le danger qui menaçait pour cette époque-là le chrétien, c'était essentiellement l'hérésie, c'est-à-dire de professer une doctrine qui n'était pas exacte. Puis naît un tournant, justement, avec saint Augustin. Saint Augustin est un homme particulièrement ambigu, dans ce sens que il avait sur un certain nombre de points des idées extrêmement justes, nous verrons cela en histoire de l'Église, notamment justement sur la question fondamentale qui sera celle de la réforme, celle de la justification par la foi. N'oublions pas que Luther était un moine augustinien et que précisément c'est aussi au travers des œuvres de saint Augustin que Luther va redécouvrir l'Épître aux Romains et par l'intermédiaire de l'Épître aux Romains la justification par la foi. Mais à côté de cela, sur d'autres points, Augustin avait des idées tout à fait erronées. Et l'on peut dire qu'Augustin est à ce niveau-là le père du catholicisme moderne. Car, esprit latin, Augustin avait un esprit juridique. Et pour lui, le christianisme a été réduit à un système juridique. Une institution légale qui s'appelait l'Église, qui était la gardienne de l'orthodoxie. Par conséquent, on était chrétien dans la mesure où l'on était dans la communion de ce système juridique-là. Et le danger qu'il fallait éviter avant tout n'était plus, comme à l'époque précédente chez les Grecs, le danger de l'hérésie, mais c'était le danger de schisme. C'est le fait d'être séparé de la communion de l'Église. La Réforme, elle, s'est rendue compte qu'aucune de ces deux réalités-là n'était la bonne, que le christianisme n'était pas une doctrine, que le christianisme n'était pas un système juridique érigé en Église, mais que le christianisme, c'était d'abord une personne, c'était d'abord Jésus-Christ. Personne vivante, de laquelle on ne pouvait s'approcher qu'au travers de la Bible, et que la Bible était le témoignage qui nous permettait de rencontrer Jésus-Christ. Et c'est la raison pour laquelle il y a eu, de la part de la Réforme, une critique de l'institution ecclésiale très forte, voire même excessive. Et c'est là que les réformés ont été amenés à avoir, vis-à-vis de l'institution ecclésiastique en soi, une attitude négative. Cette attitude s'est manifestée essentiellement par, d'abord, quelque chose de tout à fait positif, savoir une redécouverte que l'Église, ce n'était pas l'institution, que l'Église, ce n'était pas le clergé, que l'Église, c'était la communion des croyants qui se rassemblaient d'abord en un certain lieu. Là où deux ou trois sont assemblés en mon nom, je suis au milieu d'eux. Et la Réforme a redécouvert la dimension congrégationaliste de l'Église. C'est-à-dire que l'Église existe là, d'abord, où Jésus-Christ est invoqué. Par conséquent, et ça a été un des points fondamentaux de l'ecclésiologie réformée, aucune Église locale ne peut avoir une prééminence et une autorité sur une autre. D'où la prétention de l'Église romaine d'avoir autorité sur toutes les autres églises est intenable. Ça ne veut pas dire que les communautés locales sont sans lien les unes avec les autres. Elles doivent avoir de tels liens, car l'Église, c'est non seulement le lieu où s'assemblent dans un endroit donné ceux qui invoquent ensemble Jésus-Christ, mais c'est aussi la communion spirituelle de toutes les communautés entre elles. Et nous allons voir comment la réforme a concrétisé ces liens. Donc il fallait concrétiser justement cette communion entre les différentes communautés entre elles. Mais cette concrétisation devait se faire sur la base de la plus totale et de la plus parfaite égalité des communautés entre elles. Même si il pouvait y avoir, dans le domaine des ministères, une certaine hiérarchie, type spirituel, sur le plan des communautés, aucune n'avait prééminence sur une autre. Aucune église nationale non plus ne pouvait avoir prééminence sur une autre. Et la communion se faisait encore une fois sur la base de la plus parfaite égalité des communautés centrales. Ça me paraît profondément juste, ça me paraît profondément biblique. Par contre, un deuxième point sur lequel il était possible de discuter, il est possible de discuter, qui est certainement beaucoup moins biblique, c'est d'abord sur le fait que le protestantisme, à cause des excès de l'Église catholique dans ce domaine, est devenu très vite allergique à toute forme de clergé. Bon, ça, c'est légitime. C'est vrai, comme ont constaté les réformateurs, que nulle part dans la Bible, nous ne trouvons l'existence d'un clergé, c'est-à-dire l'existence d'une catégorie supérieure de chrétiens qui monopoliserait, en quelque sorte, la direction, les pouvoirs dans l'Église. Pouvoir spirituel, pouvoir administratif, pouvoir de direction, etc. Mais cette défiance à l'endroit d'un clergé a conduit les réformateurs à une critique beaucoup trop excessive, et c'est un petit peu ce que nous voyons pendant le séminaire pastoral, de la notion même de ministère. Et c'est la notion même de ministère qui est mise en question, justement, dans la plupart des églises issues de la Réforme. Et comme cela a été noté au cours du séminaire, ce n'est qu'avec le mouvement de Pentecôte, le réveil de Pentecôte au début de notre siècle, que le ministère, en tant qu'institution divine, a véritablement été redécouvert au sein des églises de la Réforme. Et là, il y a une grave lacune par rapport à l'Église catholique. Et l'Église catholique est fondée de dire, sur ce point-là, les églises de la Réforme ne sont pas bibliques. Et là, c'est indiscutable. De fait, sur ce point-là, la plupart des églises de la Réforme ne sont pas bibliques. Car, même si l'Église catholique a poussé trop loin, même si l'Église catholique a institutionné la chose jusqu'à en faire un clergé à l'exemple de ce qui se passe dans les religions païennes et ce qui se passait dans l'Ancien Testament, il est indiscutable que, publiquement, il y a une élection, il y a une mise à part pour un service d'un certain nombre d'hommes. Ce qui ne veut pas dire que ces derniers ont des privilèges particuliers sur le reste des fidèles. Ce qui ne veut pas dire qu'ils sont une catégorie supérieure. Cela signifie simplement qu'ils ont été choisis par Dieu pour exercer un certain nombre de responsabilités et un certain nombre de charges pour lesquelles le Seigneur les a équipés. Et c'est pourquoi, justement, quand nous discutons avec les catholiques, il faut être extrêmement prudent sur cette question, justement, qui est un des points fondamentaux de la Réforme, ce qu'on appelle le sacerdoce universel des croyants. Qu'est-ce que c'est le sacerdoce universel? C'était justement cette idée selon laquelle il n'existe pas de clergé, une catégorie spéciale de prêtres dans l'Église de Jésus-Christ, mais que tous les croyants, du plus petit jusqu'au plus grand, sont un sacerdoce royal, comme le dit l'apôtre Pierre, une nation sainte. Bon, ceci est indiscutable. D'ailleurs, le catholicisme ne le conteste pas non plus. Mais c'est l'interprétation que l'on donne de cette notion du sacerdoce universel qui fait problème. Qu'il existe, qu'il n'existe pas, comme le disent les réformés, de sacerdoce particulier dans l'Église de Jésus-Christ, ça c'est indiscutable. Il y a un seul prêtre, Jésus-Christ. Et aucun homme, quelque grand que soit son ministère, ni le plus grand des apôtres, ni le plus grand des prophètes, ni le plus grand des évangélistes, ne peut être qualifié de prêtre. Il n'a absolument pas le moindre pouvoir d'exercer la moindre fonction sacerdotale. Dans le sens, donc, d'un sacrifice particulier rendu à Jésus-Christ. Par contre, que tous les fidèles soient, d'une certaine manière, prêtres de la Nouvelle Alliance, offrant à Dieu leur propre corps, en sacrifice vivant et saint, comme le dit l'apôtre Paul, offrant au Seigneur des sacrifices de bonne odeur que sont les prières qui font monter au Seigneur, l'adoration, offrant au Seigneur leur consécration, leur bien, bref, leur être tout entier. Mais encore une fois, ceci est le fait de tous les croyants, qu'ils soient appelés à un ministère selon Éphésiens 4 ou pas. Mais par contre, ce que la réforme n'a pas vu, c'était justement l'existence de ce ministère selon Éphésiens 4. Et la structure des églises issues de la réforme, à peu près toutes, n'est-ce pas, fait l'impasse totale sur cette question-là. Maintenant, ceci, évidemment, s'explique dans le contexte du XVIe siècle par une réaction anticatholique dans ce domaine, parce que l'Église catholique avait effectivement poussé trop loin. L'Église était devenue l'institution qui confisquait à son profit l'honneur et la gloire qui étaient dus à Jésus-Christ. Et là, l'une des affirmations de la réforme essentielle était celle-ci, « Soli Deo Gloria », à Dieu seul soit la gloire. C'était une manière de protester contre la place excessive prise par l'ecclésiologie dans la théologie catholique. C'est ainsi que, par exemple, encore aujourd'hui, pour savoir ce que croit un catholique, eh bien, il faut consulter quoi ? Qu'est-ce que la foi catholique ? Où peut-on trouver ce qu'est la foi catholique? Eh bien, ce que croit le catholicisme, c'est l'Église qui le fixe. Et c'est elle seule qui fixe ce qu'un catholique doit croire. Par conséquent, en lisant le Nouveau Testament, nous ne saurons pas ce qu'un catholique croit. Nous saurons une partie peut-être de ce qu'il croit. Mais si nous voulons savoir ce que croit un catholique, il nous faut recourir au dernier symbole, au dernier texte écrit de l'Église à ce sujet. À l'heure actuelle, ce sont les textes de Vatican II. Avant Vatican II, il y en avait d'autres. Et rien ne nous dit que dans quelques années, il n'y aura pas de nouvelles formulations qui expliciteront ce qu'est la foi catholique, c'est-à-dire ce qu'un catholique doit croire. Si l'on fait la même demande en ce qui concerne un protestant, qu'est-ce que croit un protestant ? Où trouver des textes qui seront le résumé de la foi protestante ? Eh bien, là, le protestant peut dire le Nouveau Testament. Ça, un catholique ne pourra jamais dire. Jamais. Mais si on nous demande que croyez-vous ? Eh bien, on pourra dire, prenez le Nouveau Testament, lisez, vous aurez un aperçu de ce que nous croyons. Pour le catholicisme, ce n'est pas au Nouveau Testament qu'il faut recourir pour cela. Mais le Nouveau Testament n'existe en tant que norme de foi pour le catholicisme que dans la mesure où l'Église catholique en garantit l'origine divine. C'est parce que l'Église affirme que le Nouveau Testament est un texte inspiré, mais il ne l'est pas en lui-même. Et c'est ça justement le grand problème. L'Église est la gardienne et la maîtresse de la parole révélée. L'Église confère au Nouveau Testament son autorité. Mais parce qu'elle existe en tant que telle. À la limite, comme disait saint Augustin d'ailleurs, je croirais à l'Église même s'il n'y avait pas le Nouveau Testament. Ah, ça va loin comme affirmation. Alors, comment peut-on croire que l'Église est véritablement instaurée par Jésus-Christ ? Parce qu'elle a son histoire. Parce qu'elle a son passé, parce qu'elle a son rayonnement spirituel aujourd'hui, parce qu'elle a ses institutions, parce qu'elle a ses dogmes, parce qu'elle a ses cérémonies, parce qu'elle a ses lois, et dit le catholicisme, au travers de toutes ces choses, l'observateur impartial constate qu'il y a là un miracle, il y a là une manifeste preuve de l'intervention divine et de l'origine divine de l'Église. Donc c'est l'Église elle-même qui est un fait en soi. Et Jésus-Christ n'existe qu'en fonction de l'Église. Et nous pouvons dire que ce n'est pas Jésus-Christ qui est premier dans l'Église catholique, c'est l'Église. À la limite, l'Église prend la place de Jésus-Christ. Et les réformateurs ont fort bien vu ça. Et leur critique de l'Église, excessive comme nous l'avons vu, était tout simplement, n'avait d'autre but que de rendre à Jésus-Christ la première place qui avait été finalement usurpée par l'Église, qui était devenue un écran entre Jésus-Christ et les hommes, qui faisait que les hommes de leur temps n'avaient aucune expérience de Jésus-Christ, ils n'avaient qu'une expérience de l'Église. Or, il fallait que l'Église s'efface pour que Jésus-Christ apparaisse. Et Jésus-Christ, pour apparaître, devait le faire au travers de la Bible. D'où la nécessité de remettre la Bible au premier plan. Non plus comme sous-produit de l'Église, si j'ose dire, mais au contraire comme réalité qui fondait l'Église. C'était la démarche absolument opposée. Le catholicisme dit d'abord l'Église, ensuite la Bible et enfin Jésus-Christ. Le protestantisme dit d'abord la Bible et ensuite l'Église. Dans la mesure où cette Église humblement va s'efforcer de reproduire l'exemple que le Nouveau Testament, l'image que le Nouveau Testament donne. Donc ici, nous sommes dans une démarche d'esprit totalement différente. Et c'est pourquoi cette critique reste vraie aujourd'hui, malgré Vatican II. Malgré toute l'évolution, même positive, qui a lieu dans l'Église catholique, n'est-ce pas ? Ce qui est le point essentiel de divergence entre les églises issues de la réforme et le catholicisme est là. Et je crois que si on demandait que la différence essentielle entre les catholiques et les protestants, mais je ne dirais pas c'est l'adoration mariale, c'est le culte des saints, etc., mais c'est cette réalité-là. C'est que pour le catholique, l'Église est première, et pour les protestants, Jésus-Christ est premier. Alors les catholiques vont réagir en disant, mais c'est pas vrai, Jésus-Christ aussi est premier. Mais Jésus-Christ n'est connu, n'est-ce pas, que dans la mesure où on passe par l'intermédiaire obligé de l'Église. Tandis que le protestant dit, il y a la Bible, par conséquent, on peut connaître directement Jésus-Christ. Bien sûr, la connaissance de Jésus-Christ nous renverra dans l'Église, parce qu'il n'y a pas de foi qui puisse être vécue en Jésus-Christ, qui puisse être vécue en dehors de l'Église. Mais l'Église n'est pas, la dépositaire et la maîtresse de ce qui concerne Jésus-Christ. Elle n'en est que l'un des servantes. Et c'est là toute la différence. Alors, il nous reste un autre point à voir, si vous voulez. C'est le christianisme protestant, je rappelle. Comme le disait le doyen Carbonnier, être protestant, c'est une autre manière d'être chrétien. C'est une manière que le protestant veut plus authentique et plus vrai d'être chrétien. Donc, une manière de revenir au-delà d'un salut qui est un salut juridique et magique chez les catholiques, et en même temps un salut toujours incertain, un salut déjà donné ici-bas. Et qui nous est donné directement par une rencontre directe avec Jésus-Christ. Alors évidemment, la grande critique que fait le catholicisme, c'est la présence de ce qu'il appelle les sectes protestantes. Oui, mais l'Église catholique est une, le protestantisme est divisé. Autant de protestants, autant d'Église. Il faut admettre très humblement qu'il y a effectivement dans le protestantisme une tentative, une tendance à l'émiettement, une vision de l'Église trop fragmentaire à cause justement de ce que nous venons de définir là, c'est-à-dire cette critique de l'Église pour permettre à Jésus-Christ de paraître. Autant le catholicisme a surestimé l'Église, autant peut-être que le protestantisme a eu tendance à atrophier la notion d'Église. Et il y a maintenant tout un travail qui s'impose d'ecclésiologie. L'ecclésiologie est peut-être la grande tâche du protestantisme moderne, du protestantisme évangélique en particulier. Mais ceci dit, il existe malgré tout une unité profonde au travers de la diversité du protestantisme, une unité profonde sur ce qui devrait en tout cas être essentiel, c'est-à-dire justement Jésus-Christ connu, comme le fait au travers de la parole de Dieu, au travers de la Bible. Et toutes les autres différences, finalement, sont basées sur la manière d'appréhender eh bien, cette réalité sur laquelle, finalement, tout le monde est d'accord. Un réformé, avec un pentecôtiste, un libéral avec un bartien sont d'accord pour dire ce qui est premier, c'est Jésus-Christ, connu au travers de la vie, au travers de la parole de Dieu. Et c'est à partir de là que nous pouvons parler justement de ce qui est le ciment de l'unité protestante. Quelques mots, si vous voulez, maintenant, avant de terminer, sur la réalité du protestantisme en France. D'abord, sur l'organisation de l'Église protestante, des Églises protestantes plus exactement. Bon, nous avons vu que l'Église a été conçue au départ comme une réalité congrégationaliste. Là où deux ou trois sont assemblés en mon nom, je suis un milieu d'eux. Donc, réalité à la base, vécue à la base, mais refus du clergé, donc refus des ministères. Je crois qu'il faut parler du refus du ministère. Les églises, finalement, n'ont qu'un seul ministère dans le protestantisme réformé, les anciens. Et ce sont les anciens qui choisissent les pasteurs, qui n'est finalement qu'un ancien, auquel est dévolue la tâche d'abord d'étudier et ensuite d'enseigner le troupeau. Puisque la parole de Dieu est centrale, pour les réformer, il faut que des hommes enseignent la parole de Dieu. Et le pasteur est conçu uniquement comme un enseignant. Un peu, si vous voulez, comme les scribes dans le judaïsme post-exilique. Mais son appel, s'il est conçu dans l'absolu comme un résultat d'un appel de Dieu, et le résultat, essentiellement, du choix, justement, des anciens. Les églises, par exemple, au moment où un pasteur est choisi, il peut se présenter devant l'église et peut faire des objections aux anciens, etc. Et à ce moment-là, il devient le pasteur. Bon. Plusieurs églises entre elles, dans une région géographique limitée, forme un consistoire, lequel consistoire se rassemble assez fréquemment dans une représentation qui est celle des pasteurs et des laïcs. Plusieurs consistoires entre eux forment un synode régional, et à ce moment-là nous avons une région ecclésiastique, Et enfin, tous les synodes régionaux rassemblés forment un synode national. Chaque synode est composé à parts égales, moitié de pasteurs et moitié de laïcs, et il est présidé par un pasteur, c'est toujours un pasteur qui préside le synode, et le pasteur élu par le synode porte alors le nom de modérateur. Il est assisté dans sa tâche par un laïc qui, lui, porte le nom de vice-modérateur. Alors, il y a des règles juridiques, vous savez, assez précises. C'est ce qu'on appelle le système presbytérien synodal. En fait, à la base de ce système, il y a la démocratie. Les protestants ont été les premiers à avoir l'idéal démocratique, si j'ose dire, avec la vision du fédéralisme qui existait déjà au Moyen-Âge dans la société civile de l'époque. Et les réformés ont été l'héritier de ce système. Donc, qui est tout à fait l'opposé du centralisme. Et c'est pour ça qu'il y a, entre l'esprit protestant et l'esprit catholique, une antinomie fondamentale. Le catholique raisonne en termes de centralisme pyramidal, tandis que le protestant raisonne en termes de démocratie fédéraliste. Alors, lequel de ces deux systèmes est le plus coquin ? Sur le plan politique, la vision démocratique est tout à fait bonne. Moi, c'est ce qu'on peut penser, en tout cas, c'est ce que je pense. Mais sur le plan spirituel, si effectivement il existe un certain respect de la base, une sorte de congrégationalisme, eh bien, la démocratie, c'est-à-dire le gouvernement par le peuple, est aux antipodes de la pensée de Dieu. Jamais Dieu n'a conçu que son peuple n'avait pour autorité que lui-même. Que le peuple était un peuple qui s'auto-dirigeait, comme le concevront par la suite, sous l'influence de l'esprit protestant d'ailleurs, enfin, les révolutionnaires de 80. Et je pourrais montrer la part importante, y compris les protestants, dans la révolution de 89, notamment quant à la théorie justement de la démocratie qu'a eu pour principal agent Jean-Jacques Rousseau, lequel était un réformé. Une filiation directe. Et par conséquent, nos sociétés modernes, y compris en France, sont basées justement sur les idées et sur l'esprit protestant. Ce qui a du mal à coexister justement avec la vision centraliste. Ce qui fait que, comme disait Pierre Fitch, il y a le mal français dans notre pays, entre l'idéal démocratique d'une part, et puis le centralisme romain, pyramidal, dont les institutions françaises n'ont jamais réussi à se débarrasser d'un autre. Enfin, ça c'est un autre domaine, ici on dira. En tout cas, si sur le plan des institutions, on peut penser que c'est un système qui est beaucoup préférable au système centraliste, et encore une fois c'est mon cas, sur le plan biblique, sur le plan spirituel, eh bien, que ce soit dans l'Ancien ou dans le Nouveau Testament, le peuple de Dieu était conduit et dirigé par lui-même. L'Éternel était votre roi. Et comment s'exerce cette souveraineté de Dieu ? D'abord, bien sûr, par la parole, dans la mesure où l'on respecte ce que Dieu dit, et puis deuxièmement, par ceux que Dieu choisit pour être les interprètes de sa parole. Et là, nous revenons à cette notion fondamentale du ministère, que jusqu'à ce jour, les églises issues de la Réforme, toutes, que ce soit les églises réformées, que ce soit les églises luthériennes, ou que ce soit les églises évangéliques, baptistes ou autres, n'est-ce pas, toutes ces églises-là, mises à part, justement, dans les milieux pentecôtistes, et encore, n'est-ce pas, cette raison de Lionel, bien, toutes ces églises-là, ils continueraient et ignorent. Et là, c'est une des graves lacunes, justement, qui est celle des églises de la Réforme. Voilà, si vous voulez, comment on peut définir très rapidement justement cette situation des églises issues de la Réforme aujourd'hui face au catholicisme romain. Voilà, est-ce que vous avez rapidement une ou deux questions à poser ?
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2: Bonjour à tous, je suis Raphaël Mambou. Que Jésus vous bénisse, qui que vous soyez, où que vous soyez. Le nom de cette émission est Venez à Jésus. C'est une grâce, c'est un honneur, c'est un privilège de pouvoir vous retrouver encore aujourd'hui autour de la parole de Dieu pour partager quelques versets bibliques sur l'identité du croyant en Christ. Aujourd'hui, c'est notre 29e émission et je bénis grandement le Seigneur pour ce thème et je prie Dieu de tout mon cœur que ce thème soit pour chacun de nous, pour tous ceux et toutes celles qui nous écoutent dans le monde entier, de par le monde, en France, en Belgique, au Brésil, en République centrafricaine, en province orientale, dans la ville de Brazzaville, que ces enseignements soient une bénédiction pour chacun d'entre eux. Mais avant d'aller plus loin, de continuer sur le thème, je voudrais vous inviter à prier avec moi pour remercier le Seigneur, Dieu le Père, pour cette opportunité qu'il nous donne à chacun d'entre nous et lui dédier le reste des 30 minutes de cette émission. Prions. Père éternel, je viens te dire merci. Merci pour le souffle de vie, merci pour ta bonté, merci pour ta miséricorde, merci pour les différents partenaires du ministère Jésus pour tous. Merci pour ces hommes et ces femmes qui écoutent ce message en ce moment, que ce soit à la radio, sur Internet ou bien sur un support informatique, Seigneur. Nous te bénissons. Nous ne savons pas ce que tu fais exactement. Nous n'avons qu'une petite aperçu, un petit aperçu de ce que tu es en train de faire. Mais nous croyons que par la foi, tu fais de grandes choses en ce moment dans la vie des hommes et des femmes qui écoutent ce message. Père, merci pour le souffle de vie. Merci pour la grâce. Merci pour la santé. Merci pour le salut qui se trouve en Jésus-Christ. Et notre prière est qu'en ce moment, Père, tu puisses encore toucher des hommes et des femmes. Père, merci. Au nom de ton Fils Jésus-Christ, nous avons ainsi prié. Amen. L'identité du croyant en Christ. Nous avons défini le mot identité comme étant ce qui permet de différencier, sans confusion possible, une personne, un groupe de personnes des autres. C'est aussi la possibilité de regrouper plusieurs choses, êtres vivants, sous un même concept, une même idée, une même valeur ou possédant les mêmes caractéristiques. En d'autres termes, si nous prenons cette définition et que nous l'appliquons aux croyants en Christ, aux chrétiens, cela veut dire que le chrétien congolais a les mêmes caractéristiques que le chrétien européen. Le chrétien de Kinshasa a les mêmes caractéristiques que le chrétien américain. Le chrétien de Bukavu a les mêmes caractéristiques que le chrétien du Japon. Pourquoi ? Parce que nous sommes sous un même ensemble qui est le corps de Christ. Ce n'est pas parce que je suis un bras que je suis bibliquement inférieur à celui qui est le genou de Christ. Non, nous avons les mêmes caractéristiques, puisque l'identité, c'est ce qui nous permet de différencier ce qui est chrétien, celui qui est chrétien, et de celui qui n'est pas chrétien. Donc, comme nous avons dit dans les émissions précédentes, le chrétien est une personne bénie. Qu'il soit du nord, du sud, de l'est ou de l'ouest, le chrétien, le croyant en Christ, est une personne bénie. Qu'il possède de l'argent ou pas, qu'il ait un travail ou pas, qu'il soit marié ou pas, qu'il ait des enfants ou pas, le chrétien est une personne bénie. Qu'il soit riche ou pauvre, il est béni puisque la Bible dit que nous sommes bénis de toutes sortes de bénédictions dans les lieux célestes en Jésus-Christ. Nous avons dit aussi que le chrétien est une personne rachetée de la malédiction de la loi. Que ce soit un noir, que ce soit un blanc, tant qu'il est en Christ, il est racheté de la malédiction de la loi. Le noir n'est pas plus maudit que le blanc. Le blanc n'est pas plus particulier, n'est pas plus unique que le noir. En Jésus-Christ, tous sont rachetés de la malédiction de la loi. C'est ce que nous dit la Bible. Nous avons aussi dit qu'en Jésus-Christ, nous sommes plus que vainqueurs. Nous sommes des triomphants. Que nous ayons commencé la vie avec des côtés négatifs ou des côtés positifs, en Jésus-Christ, nous sommes plus que vainqueurs. La Bible nous dit aussi qu'en Jésus-Christ, nous sommes pardonnés. Pardonnés de nos péchés, de nos échecs, de nos manquements, de nos promesses non tenues. Nous sommes tous pardonnés en Jésus-Christ. De nos promesses non tenues. Nous sommes tous pardonnés en Jésus-Christ. Il n'y a personne qui vient en Jésus-Christ.

identité et que en Jésus-Christ, nous sommes saints. Saints de position. Il n'y a pas plus saint que le chrétien. Il n'y en a pas. Nous sommes tous saints en Jésus-Christ. Il n'y a personne qui est plus saint. Bien sûr, comme nous allons le voir, une autre des caractéristiques, c'est que nous marchons dans la sanctification. C'est comme si, et c'est exactement ça, pardon, lorsque nous donnons notre vie à Jésus-Christ, Dieu nous donne un nouveau vêtement spirituel, tout blanc, sans tache. À nous maintenant, en Jésus-Christ, de garder cette sainteté en marchant dans la sanctification. Voilà une autre caractéristique de notre identité. Donc nous sommes saints en Jésus-Christ et le chrétien en Jésus-Christ marche dans la sanctification. La Bible dit encore qu'en Jésus-Christ, nous sommes des ambassadeurs de Dieu. Nous sommes des ambassadeurs de Christ dans ce monde. Christ était l'ambassadeur de Dieu. Christ fait de nous ses ambassadeurs. Donc en Jésus-Christ, nous devenons des ambassadeurs de Dieu. Et nous avons vu que ambassadeur, c'est quelqu'un qui a été choisi. C'est quelqu'un qui a été envoyé par Dieu. Il n'est pas dit que le pasteur est plus ambassadeur que les autres. L'apôtre est plus ambassadeur qu'un autre. L'évangéliste est plus ambassadeur. Non. En Jésus-Christ, nous sommes des ambassadeurs de Christ. En Jésus, nous sommes des ambassadeurs de Dieu. La Bible nous dit aussi que nous sommes des athlètes pour donner l'image de notre vie de discipline. Nous ne marchons pas de n'importe quelle manière. Nous ne vivons pas de n'importe quelle manière. Nous vivons comme des athlètes, des gens qui ont une vie disciplinée. Ils ne vont pas n'importe où, ils ne boivent pas n'importe quand, ils ne mangent pas n'importe quoi. Ils sont disciplinés, ils sont réglés. La Bible nous dit aussi qu'en Jésus-Christ, nous sommes des soldats. Comme pour nous rappeler que notre marche chrétienne est une vie de lutte, de bataille, de guerre face à l'ennemi spirituel, qui est Satan. Parce que n'oubliez pas qu'en Jésus-Christ, nous sommes délivrés des ténèbres. Nous sommes délivrés du royaume des ténèbres. C'est aussi une autre caractéristique de notre identité. Et notre ennemi, c'est Satan. Mon ennemi, ce n'est pas mon frère que je vois tous les jours, celui que je rencontre dans mon bureau, quoiqu'il pratique des sciences occultes, quoiqu'il a pactisé avec le diable, quoiqu'il ait une autre religion, quoiqu'il est violent, quoiqu'il est impoli, qu'il est méchant, qu'il est orgueilleux, qu'il est plein de choses bizarres. Ce n'est pas mon ennemi. Mon ennemi, c'est celui qui se cache derrière lui. Mon ennemi, c'est celui qui le manipule spirituellement. Et en tant que soldat de Christ, nous avons le devoir de mettre nos ennemis dehors. La Bible nous dit aussi qu'en Jésus-Christ, nous sommes le sel de la terre. Nous donnons du goût, nous donnons de la saveur dans notre vie. Et nous devenons en d'autres termes des modèles. Les autres qui sont amers, les autres qui sont sans but, en nous regardant, en nous voyant, doivent être changés, doivent nous voir en nous des exemples. La Bible dit que nous sommes la lumière du monde. Nous chassons les ténèbres. Nous éclairons la vie des hommes. Nous faisons que les hommes voient au travers de nous une Bible ambulante. C'est merveilleux. Merci Seigneur pour ces fonctions que tu nous donnes. Merci Seigneur pour cette identité. N'oubliez pas que notre identité est la même que celle de l'autre croyant en Christ qui est peut-être dans un autre continent. En Jésus-Christ, nous avons la même identité. Aujourd'hui, je voudrais vous partager une autre identité dans 1 Pierre 2, verset 9. Le livre de Pierre, c'est juste après le livre de Jacques. 1 Pierre 2, verset 9. 1 Pierre 2, verset 9. Vous, au contraire, vous êtes une race élue, un sacerdoce royal, une nation sainte, un peuple acquis, afin que vous annonciez les vertus de celui qui vous a appelé des ténèbres à son admirable lumière. En Jésus-Christ, vous êtes une race élue. Voilà ce que Pierre nous dit. Rien que ce verset nous donne quelques caractéristiques de notre identité. Il dit, nous sommes une race élue, un sacerdoce royal,

0: Nation sainte, un peuple acquis. Quatre caractéristiques de ce que nous sommes en Jésus-Christ. Et nous allons voir la première caractéristique est que, enfin la première caractéristique de ce verset est que nous sommes une race élue. Comme pour vous dire que ce thème n'est pas prêt de finir maintenant. Parce que rien que ce verset nous a donné quatre points de ce que nous sommes en Jésus-Christ. Commençons par une race élue. C'est quoi une race? Une race implique l'idée de l'origine, l'idée d'appartenance. Il implique aussi l'idée d'une famille. En d'autres termes, Dieu en Jésus-Christ fait de nous une famille. Je suis de la famille de Dieu en Jésus-Christ. Ce sont des choses que vous pouvez vous dire chaque matin. Quand vous passez par des moments difficiles, vous vous le dites à vous-même. Vous pouvez même le dire aux autres. Et il faut le dire. Nous ne sommes plus de la famille de ce monde. Nous sommes de la famille de Dieu. Je suis de Dieu. 1 Jean 4. 1 Jean 4, verset 6. 1 Jean 4, verset 6. L'épître de Jean, la première épître de Jean, chapitre 4, verset 6. Nous, nous sommes de Dieu. Celui qui connaît Dieu nous écoute. Celui qui n'est pas de Dieu ne nous écoute pas. C'est par là que nous connaissons l'esprit de la vérité et l'esprit de l'erreur. En Jésus-Christ, nous sommes de Dieu. Voilà notre identité. Je suis de Dieu. Vous pouvez le dire. Et de Dieu n'est pas question seulement d'être le pasteur, d'être le prédicateur, d'être l'évangéliste, d'être un homme riche, d'être un homme qui réussit dans tout ce qu'il entreprend. Non, nous sommes de Dieu, même si les choses ne marchent pas, même si les choses ne semblent pas marcher dans notre vie. Nous sommes de Dieu, même si nous avons l'impression que nous sommes dans le noir absolu. Comme si nous sommes toujours en train de descendre plus bas. Nous sommes de Dieu. Certains envient les grandes familles royales dans ce monde. Ils voient le roi de Belgique, la famille royale de Belgique, la famille royale d'Angleterre. Et on se dit, ah, oh, j'aurais bien voulu être de cette famille, être un prince. Non! Dieu est le roi des rois. Et en tant qu'enfant du roi des rois, je suis un prince. Nous sommes de Dieu. Lorsque nous lisons la Bible dans l'Ancien Testament, nous retrouvons des généalogies, plus particulièrement dans le livre des Chroniques, des généalogies assez compliquées. Des noms même qui nous sont difficiles à prononcer, tellement c'est compliqué. Mais pour nous du Nouveau Testament, lorsque nous donnons notre vie à Jésus-Christ, nous pouvons dire que je suis un enfant de Dieu, je suis de Dieu. Quoiqu'il est vrai que sur ma carte d'identité terrestre, je suis fils de, arrière-fils de, mais en Jésus-Christ, je suis de Dieu. J'appartiens à Dieu. On peut le dire, vous pouvez le dire. Ouvertement et publiquement, à la radio et à la télévision. Certains disent, ah, oh, je retourne en Afrique, par exemple, pour découvrir mes origines. Vos origines sont en Dieu. Venez à Jésus-Christ et vous connaîtrez votre origine. Nous sommes de Dieu. Je ne suis pas de ce monde en Jésus-Christ. Depuis le jour où j'ai donné ma vie à Jésus-Christ, j'ai compris mon origine. Certains veulent découvrir, nous sommes descendants des Homo sapiens, des Homo machin quelque chose. Non! Nous sommes descendants de Dieu. En Jésus-Christ, Dieu nous a recréés. Nous sommes de sa famille. Nous sommes de sa famille. J'ai lu quelque part, enfin, dans un des dictionnaires bibliques, je crois, et ça m'a fait réfléchir, et c'est bien vrai. Réfléchissez avec moi. Ceux qui ont l'habitude d'adorer des idoles, des statues, que ce soit une statue d'un chien, d'un animal, en général, ils ont du mal à être supérieurs à ceux qu'ils adorent. Pourquoi? Parce que leur référence la plus haute est cet animal. Eh bien, si en Jésus-Christ, notre référence est Dieu, d'abord, c'est impossible d'être supérieur à Dieu, mais nous allons nous rapprocher de Dieu. Voilà pourquoi en Jésus-Christ, nous sommes de Dieu. Nous nous comportons comme des enfants de Dieu. Romains 8, verset 18. Romains 8, juste après le livre de Actes des Apôtres, Romains 8, verset 16. L'Esprit lui-même rend témoignage à notre esprit que nous sommes enfants de Dieu. L'Esprit de Dieu rend témoignage à notre esprit que nous sommes enfants de Dieu. Et nous ne sommes pas des enfants de Dieu par hasard. Vous ne venez pas au monde déjà enfants de Dieu. Non. Nous devenons enfants de Dieu parce que l'Esprit de Dieu témoigne en nous. Et pour que l'Esprit de Dieu témoigne en nous, il faut qu'il vienne habiter en nous. Et pour qu'il vienne habiter en nous, il faut que nous ayons reçu Jésus-Christ comme Sauveur et Seigneur personnel. Alors, l'Esprit de Dieu témoigne à notre esprit que nous sommes enfants de Dieu. Ceci me fait penser à un grand ami, à un frère, qui, lorsque les premières années de ma vie chrétienne, me disait souvent, le diable peut me mentir sur beaucoup de choses, mais il ne pourra jamais me mentir sur le fait que je suis un enfant de Dieu, parce que l'Esprit de Dieu me le dit que je suis un enfant de Dieu. Vous voyez? Lui, il avait foi qu'il était enfant de Dieu parce que l'Esprit de Dieu lui témoignait. Mais nous pouvons aussi avoir foi en Dieu parce que premièrement, l'Esprit de Dieu nous le dit. Et secondement, parce que la Bible dit que quiconque croit en Jésus-Christ est sauvé. Ne sont sauvés que ceux et celles qui ont reçu Jésus-Christ comme Sauveur et Seigneur personnel. Si vous avez Jésus-Christ dans votre vie, vous êtes un enfant de Dieu. Vous êtes de la race de Dieu. Vous êtes de la famille de Dieu. Vous avez pour origine Dieu. Vous avez pour appartenance Dieu. Voilà la signification du mot « race » si on doit l'appliquer à la Bible. Nous sommes de Dieu. Lisons 1 Jean. Revenons à 1 Jean 3. 1 Jean 3, verset 1. Voyez quel amour le Père nous a témoigné pour que nous soyons appelés enfants de Dieu. Qui nous appelle des enfants de Dieu? Dieu lui-même. Mais si Dieu m'appelle enfant de Dieu, si Dieu m'appelle son enfant parce que j'ai reçu Jésus-Christ comme Seigneur et Sauveur, pourquoi est-ce que je dois avoir honte? Pourquoi est-ce que je dois hésiter de dire que je suis un enfant de Dieu en Jésus-Christ? Je ne suis pas spécial en dehors, parmi les enfants de Dieu. Non, mais en dehors des enfants de Dieu, je suis spécial. Mais lorsque je suis face à un autre enfant de Dieu, nous sommes égaux. Nous avons les mêmes caractéristiques. Nous avons été acceptés par le même Père Céleste en Jésus-Christ. Je ne suis en rien spécial par rapport à lui. Mais par rapport au perdu, je suis un enfant de Dieu et je peux le dire. Je peux le dire, je suis un enfant de Dieu. Dieu m'aime, Dieu m'a sauvé en Jésus-Christ. Parce que l'Esprit de Dieu me le témoigne. Magnifique. Que Dieu soit béni, que Dieu soit magnifié pour cela. Nous sommes en Jésus-Christ une race élue. Nous nous sommes mis d'accord sur le mot race. Voyons sur le mot élu. Choisi. Élu, choisi par Dieu. En Jésus-Christ, nous sommes choisis par Dieu. Jean 15, verset 16. L'évangile de Jean, chapitre 15, verset 16. Ce n'est pas vous qui m'avez choisi, mais moi. Je vous ai choisi, je vous ai établi, afin que vous alliez et que vous portiez du fruit, et que votre fruit demeure, afin que ce que vous demanderez au Père en mon nom, Il vous le donne. Ce n'est pas vous qui avez choisi Dieu, mais c'est Dieu qui nous a choisis en Jésus-Christ. Ce n'est pas nous qui avons choisi Jésus-Christ, c'est Jésus-Christ qui nous a choisis. Lorsque nous entendons l'Évangile, Nous levons, nous disons, Seigneur, entre dans ma vie, je t'accepte comme sauveur et Seigneur personnel. Nous avons tendance à croire que c'est nous qui l'avons choisi. Parce que nous nous référons des fois au verset biblique qui dit, choisis entre la vie et la mort. Et ce n'est pas faux. Mais il faut comprendre que Dieu nous a choisis en Jésus-Christ. Que Jésus-Christ nous a appelés au salut. Parce qu'avant que je vienne au monde, avant que le monde soit, la Bible nous dit que Christ avait déjà été choisi comme l'agneau qui devait être immolé avant la fondation du monde. Donc c'est Dieu qui nous choisit. C'est Dieu qui nous appelle. C'est Jésus-Christ qui vient frapper à notre porte pour nous dire « Je veux que tu me reçoives comme sauveur et Seigneur personnel. » Nous sommes de la famille de Dieu. Nous sommes une race élue. Écoutez, le monde ne peut pas vous connaître. Le monde peut vous détester. Votre propre famille peut vous dire que vous êtes le fruit du hasard. J'avais juste bu un peu trop de vin, j'ai rencontré ta mère et paf, tu es venu. Je ne t'ai pas planifié. Oui, d'accord, ça c'est le monde. Mais Jésus-Christ vous a choisi. Jésus-Christ vous appelle. Jésus-Christ vous a appelé. Donc vous pouvez dire que en Jésus-Christ, je suis une race élue, choisie par Dieu. Jérémie, dans Jérémie 1, c'est vraiment magnifique. Jérémie 1, l'appel de Jérémie. Dieu dit à Jérémie ceci. Jérémie 1, lisons très très rapidement. Jérémie 1, verset 10. Regarde, Jérémie 1, verset 7. L'Éternel me dit, ne dis pas, je suis un enfant, car tu iras vers tous ceux auprès de qui je t'enverrai, et tu diras tout ce que je te dirai. Non, pardon, c'est pas ce verset que je voulais lire, je m'excuse. Jérémie 1, verset 5. Avant que je t'eusse formé dans le ventre de ta mère, je te connaissais. Et avant que tu fusses sorti de son sein, je t'avais consacré, je t'avais établi prophète des nations. Vous voyez? Jérémie, lors de son appel, Dieu lui dit, je t'ai choisi comme prophète. Jérémie dit, non, patati et patata. Dieu lui dit, non, ne dis pas. Je te connaissais avant que tu viennes au monde. Je connaissais tes faiblesses. Je connaissais ta force. Je connaissais ton intelligence avant même que tu viennes. Et je t'ai choisi, toi. Ouais. Nous sommes une race élue. Nous sommes une race choisie. Dans la famille de Dieu, nous sommes choisis par Dieu. C'est vrai que ça peut donner l'impression que Dieu ne nous connaît pas malgré les difficultés, malgré les problèmes que nous connaissons, les crises économiques, le chômage. On a l'impression que Dieu nous dit, je ne te connais pas. Eh bien, c'est faux. Dieu nous connaît. Dieu nous a choisis en Jésus-Christ. Et Dieu a un projet, des plans pour notre vie. Ne laissons pas le diable nous tromper. Ne laissons pas le diable nous manipuler, parce que en Jésus-Christ, nous sommes une race élue. En dehors de Jésus-Christ, ça n'a rien à voir avec la religion catholique, protestante, kimbanguiste, témoin de Jéhovah, foi baraï, je ne sais quoi et quoi et quoi et quoi, mormon et compagnie. Non, c'est une question de relation personnelle avec Dieu au travers de Jésus-Christ. Si Jésus-Christ n'est pas votre sauveur, si Jésus-Christ n'est pas votre Seigneur, vous n'êtes pas de la race de Dieu. Vous n'êtes pas de la famille de Dieu et vous n'êtes pas choisi par Dieu. Mais la bonne nouvelle que je vous annonce aujourd'hui, ce n'est pas seulement le fait qu'en Jésus-Christ nous sommes une race élue, c'est qu'en Jésus-Christ vous pouvez être sauvés. Vous qui êtes rétrograde, vous qui avez abandonné la foi à cause des difficultés, vous qui n'avez pas encore reçu Jésus-Christ comme Seigneur et Sauveur, Dieu vous donne l'opportunité aujourd'hui d'être un enfant de Dieu, d'être choisi par Dieu. Mais la condition, c'est de recevoir Jésus-Christ comme Seigneur et Sauveur personnel. Si Jésus-Christ n'est pas dans votre vie, vous êtes perdu. Vous êtes une race déchue. Vous êtes une race éloignée de Dieu. Oui, parce qu'il y a une race. C'est la famille de ceux et de celles qui ne servent pas Dieu. Mais la bonne nouvelle est que Dieu vous aime, qui que vous soyez, et il veut vous sauver. Et il veut faire de vous un de ses enfants, mais au travers de Jésus-Christ. Si ce message vous a touché, si cet appel vous a touché et que vous voulez dire « Seigneur, je veux que tu me sauves, Je veux devenir membre de ta famille. Je veux devenir une race élue en Jésus-Christ. C'est très simple. Baissez simplement la tête dans la prière et répétez ces simples mots après moi. Dites, Père éternel, au nom de ton Fils Jésus-Christ, je viens devant toi. J'ai entendu ton appel. J'ai entendu ton message. J'accepte Jésus-Christ comme mon Sauveur et mon Seigneur personnel. Je demande pardon pour tous mes péchés. Je demande pardon pour toutes mes transgressions. J'invoque le sang de Jésus-Christ. J'invoque l'efficacité du sang de Jésus-Christ sur moi maintenant. Je crois que en Jésus-Christ, le sang de Jésus-Christ me purifie, me lave, me sanctifie, me met à part pour Dieu. Je crois et je confesse que en Jésus-Christ, maintenant mes péchés sont pardonnés. Que tu as pardonné mes péchés parce que j'ai demandé pardon. Je crois et je confesse que maintenant en Jésus-Christ, je suis un enfant de Dieu, une race élue et que je prends un nouveau départ avec Jésus-Christ. Au nom de ton Fils Jésus-Christ, j'ai ainsi prié. Amen. Si vous avez fait cette prière, mon frère, ma sœur, croyez que par la foi, Dieu vous a entendu. Croyez que par la foi, Dieu vous a pardonné. Car Dieu fait tout avec notre foi. Et la foi vient de la parole de Dieu qui vous a été annoncée en ce moment. 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Le nom de cette émission est Venez à Jésus. Je suis Raphaël Mambou. Que Jésus continue de vous bénir. Que Jésus continue de vous garder. Nous nous retrouvons la fois prochaine, toujours sur le même thème. L'identité du croyant en Christ. Que Jésus continue de vous bénir. Que Jésus continue de vous garder. À la fois prochaine. Amen.
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2: Bonjour à tous, je suis Raphaël Mambou, que Jésus vous bénisse, qui que vous soyez, où que vous soyez. Le nom de cette émission est Venez à Jésus. C'est une grâce, c'est un honneur, c'est un privilège de pouvoir vous retrouver encore aujourd'hui autour de la parole de Dieu pour partager quelques versets bibliques sur le thème « La mort de Christ ». Avant d'aller plus loin, je voudrais vous inviter à baisser la tête dans la prière pour dédier le reste des 30 minutes entre les mains du Seigneur. Prions. Père éternel, au nom de ton Fils Jésus-Christ, nous voici devant toi pour entendre ta parole, pour entendre ton message. Bénis ta parole, bénis ce message, Seigneur. Dispose nos cœurs à accepter, à croire et à le vivre. Bénis ces hommes et ces femmes qui nous écoutent en ce moment de par le monde, que ce soit sur Internet, que ce soit sur FM, que ce soit sur des supports informatiques. Bénis ces hommes, bénis ces femmes. Et bénis aussi ces différents ministères qui sont partenaires avec notre ministère, le ministère Jésus pour tous, pour la diffusion de ton évangile dans le monde francophone. Seigneur, nous ne sommes que des hommes, toi tu es Dieu. Nous ne pouvons que parler de ta part, mais c'est toi qui touches le cœur des hommes. Touche, guéris, délivre, sauve, fais du bien à un homme et à une femme. Au nom de ton Fils Jésus-Christ, nous avons ainsi prié. Amen. La mort, que Christ est mort pour les autres, que Christ est mort pour des réparations, enfin, pour la réparation de la relation entre l'homme et le Créateur, entre Dieu et l'homme. Mais j'ai eu à cœur aujourd'hui de lire un texte qui se trouve dans les évangiles pour illustrer que Christ est mort à notre place. Notre texte de base, c'est vrai, c'est 1 Corinthiens 15, verset 3. Christ est mort pour nos péchés, selon les Écritures. Mais j'ai vraiment eu à cœur de parler sur Barnabas et Jésus-Christ. Lisons dans Luc 23, à partir du verset 13 jusqu'au verset 25. Il est dit ceci, après l'arrestation de Jésus. Pilate, ayant assemblé les principaux sacrificateurs, les magistrats et les peuples, leur dit « Vous m'avez emmené cet homme comme excitant le peuple à la révolte. Et voici, je l'ai interrogé devant vous, et je ne l'ai trouvé coupable d'aucune des choses dont vous l'avez accusé. » Ah, Christ est sans péché, vous voyez. Certains disent que Christ a été arrêté, tué parce que c'était un pécheur, parce que c'était un rebelle de son époque. Non. Pilate, le gouverneur de cette époque, l'atteste. Vous m'avez emmené cet homme, disant qu'il est en train d'exciter la population, il est en train de monter une rébellion contre Rome. Mais je lui ai posé des questions. Tout ce qu'il est en train de dire et tout ce que vous l'avez accusé n'ont rien à voir. Je suis prêt à le relâcher. Verset 15. Hérode non plus, car il nous l'a emmené, car il nous l'a renvoyé. Et voici, cet homme n'a rien fait qui soit digne de mort. Deux gouverneurs attestent que Jésus-Christ n'a rien fait de mal, qu'il n'est pas accusé, qu'il n'est coupable en rien de ce pourquoi on l'a accusé. Vous voyez. Je le relâcherai donc après l'avoir fait battre de verge. Pourquoi le faire battre de verge? Certainement pour faire plaisir seulement à quelques personnes. Puisqu'il est innocent, pourquoi faire tabasser quelqu'un alors que vous reconnaissez qu'il est innocent? Voilà la justice des hommes. Verset 17. À chaque fête, il était obligé de leur relâcher un prisonnier. Ils s'écrièrent tous ensemble, « Fais mourir celui-ci et relâche-nous Barabbas. » Cet homme, qui est Barabbas? Cet homme avait été mis en prison pour une sédition et qui avait eu lieu dans la ville et pour un meurtre. Pilate leur parla de nouveau dans l'intention de relâcher Jésus. Et ils crièrent, « Crucifie, crucifie-le !» Pilate leur dit pour la troisième fois, « Quel mal a-t-il fait? Je n'ai rien trouvé en lui qui mérite la mort. Je le relâcherai donc, après l'avoir fait battre de verge. » Mais ils insistèrent à grands cris, demandant qu'il fût crucifié. Et ils crièrent, et leurs cris l'emportèrent. Pilate prononçant ce qu'il avait demandé serait fait. Pilate prononça que ce qu'il avait demandé serait fait. Pilate insiste. Verset 25. Pilate insiste. Je vais relâcher cet homme. Ces hommes disent non. La foule dit non. Nous voulons Barabbas, ce meurtrier, ce rebelle. Nous le voulons lui, mais nous ne voulons pas de Jésus. Nous voulons que tu le tues. Verset 25. Il relâcha celui qui avait été mis en prison pour sédition et pour meurtre. Et il réclamait, et il livra Jésus à leur volonté. Jésus est interrogé par Pilate. Jésus est interrogé par Hérode. Les deux gouverneurs se rendent compte que Jésus est innocent de tout ce dont on l'accusait. C'est un rebelle. Oh, celui-là, il ne veut pas qu'on paye les impôts. Celui-là, il se prétend roi. Celui-ci, il est ça. Les deux gouverneurs, chacun de son côté, l'interrogent, se rendent compte que non, le monsieur n'a rien fait de mal. Alors Pilate a une idée. Il se dit, chaque année à cette époque, nous relâchons un prisonnier. Alors je vais profiter pour le relâcher. Et il demande devant la foule, voilà, vous avez Jésus et vous avez Barabbas. Vous avez Jésus et vous avez Barabbas. Jésus, le roi des Juifs. Barabbas, un meurtrier, un rebelle, un adultère, un impudique, un homosexuel, un tueur, un escroc. Bref, le pécheur par excellence, c'est Barabbas. Alors je vous propose, soit je libère Jésus, soit je libère Barabbas. Choisissez. Il était sûr, Pilate, dans son cœur, que les gens allaient choisir Jésus. Parce que Jésus avait fait des miracles, parce que Jésus avait guéri des malades, parce que Jésus avait ressuscité des morts, parce que Jésus avait nourri plus de 5000 hommes, 5000 femmes. Il était sûr. Mais à sa grande surprise, les pharisiens sont en train d'exciter la foule à demander Barabbas. Dans d'autres évangiles, vous lirez même que la femme de Pilate dira à Pilate, « Libère cet homme, parce que la nuit dernière, j'ai beaucoup souffert en songe à cause de lui. » Parce que c'est un innocent. Même sa femme est venue dire, « Mon mari, mon amour, l'homme de ma vie, fais attention, ne condamne pas celui-ci. Tu as le pouvoir de le libérer, libère-le. Mais comme ils avaient peur, comme il avait peur de la foule et qu'il avait peur des pharisiens, il avait peur des religieux de l'époque et qu'il voulait être en bon terme, certainement il se disait que si je le libère comme ça, ils vont m'accuser chez l'empereur et ça va me créer des problèmes. À sa grande surprise, la foule demande un meurtrier. Vous imaginez mon frère, vous imaginez ma sœur, vous qui m'écoutez. L'homme qui pendant 33 ans n'a rien fait de mal à qui que ce soit. Pendant 3 ans, Jésus a commencé la restauration de Israël. Mais Israël dit, nous ne voulons pas de lui. Nous voulons que tu nous donnes Barabbas. Pourquoi? Parce que celui-là, il est contre Rome. Jésus n'était pas contre Rome. Jésus disait même, priez pour vos ennemis, bénissez vos ennemis, payez vos impôts, continuez votre vie normale, continuez à vivre normalement, quoique nous soyons sous l'empire de Rome, sous leur méchanceté, il faut prier pour eux, il faut leur parler. Bref, Jésus leur demandait de l'amour face à leur ennemi, alors que Barnabas demandait de la haine face à Rome. Il demande qu'on libère Barnabas. Mais mon frère, ma sœur, laissez-moi vous montrer quelque chose que beaucoup de gens n'ont peut-être jamais fait attention. N'oublions pas que Jésus-Christ avait déjà prophétisé sur lui-même. L'Ancien Testament avait déjà prophétisé sur Jésus, que Jésus monterait à Jérusalem pour être livré, battu de verges, humilié et mourir pour les péchés des hommes. Donc, ce que Dieu avait dit devait s'accomplir. Et je vais même dire que c'est Dieu qui a dirigé la foule au travers de ses scribes et de ses pharisiens. Parce que quelque part, il nous est dit dans les évangiles que Caïphe, sans se rendre compte, prophétisait. Il disait, il est préférable qu'un homme meure pour tout le monde que plutôt que tout le monde meure. C'était Dieu qui était en train de conduire ces événements, qui était en train de diriger ces événements. Barnabas devait mourir. Mais l'amour de Christ a fait que Christ a pris la place de Barabbas. Et après cela, une fois que Barabbas a été libéré, on ne parlera plus jamais de Barabbas. Plus jamais de lui. Quelques années plus tard, en l'an 70 après Jésus-Christ, le temple va être brûlé. Israël va être déporté. Barabbas n'a pas pu laisser. Barabbas s'est enfui certainement. Il a disparu. Comment est-ce que Barabbas est venu? Certainement, il est de la même génération que Jésus. Peut-être même qu'il se connaissait. C'est vrai que la Bible ne nous dit pas. Mais certainement que Barabbas avait déjà entendu parler de Jésus. Et que certainement, Jésus aussi avait entendu parler de Barabbas. Mais les deux menaient deux politiques pour libérer Israël. Elles étaient différentes. Jésus prônait l'amour. Barabbas prônait la haine. Et Barabbas a été arrêté pour meurtre. Il devait mourir. Mais Jésus-Christ a pris sa place. Ouais. 1 Corinthiens 15, verset 5 nous dit que Christ est mort pour nos péchés selon les Écritures. Le terme grec que Paul utilise pour parler de cette phrase, de ce verset de 1 Corinthiens 15, verset 3, parle de substitution. Christ est mort à la place de. Christ est mort au bénéfice de. Barabbas. De vous et de moi, mon frère. Mon frère, ma sœur, c'est une bonne nouvelle que je suis venu vous annoncer. Barabbas devait mourir, mais Christ a pris sa place. Barabbas vous représente, Barabbas me représente. Aux yeux de Dieu, nous sommes des pécheurs, nous l'avons lu dans Romains 3, verset 23. Pour ceux qui n'ont pas suivi l'émission précédemment, c'est un des textes que nous avons lu, Romains 3, verset 23. Tous les hommes sont pécheurs et sont privés de la gloire de Dieu, sont privés de la présence de Dieu, sont privés de la vie de Dieu, sont privés de l'amour de Dieu. Oui, privé, un pécheur n'a pas l'amour de Dieu. L'amour de Dieu est là et l'amour de Dieu le pousse à se réconcilier avec Dieu. Voilà pourquoi Christ envoie des hommes et des femmes dans le monde entier pour prêcher l'évangile. Mais le pécheur est séparé de cet amour. Et s'il meurt loin de cet amour, il se retrouve en enfer. Christ est mort à la place de Raphaël. Christ est mort à la place de Roland. Christ est mort à la place de Rose. Christ est mort à la place de Eugène. Christ est mort à la place de Jonathan. Christ est mort à la place de Marie. Christ est mort à la place de Joseph, de Jacques, de Jude, de Pierre, de Paul, de Jean, de Marc, de Matthieu, de Luc, de tous les noms que vous pouvez citer. Christ est mort à la place de chacun d'entre nous. Barabbas nous représente, l'homme violent, l'homme pécheur, l'homme rebelle, l'homme fils de la colère de Dieu, fils de la colère, fils de la rébellion, fils de péché, fils de perdition. Christ est mort à la place de ces hommes. Relisons un peu dans Genèse 3, verset 21. Genèse 3, verset 21. Quand l'homme dialogue avec Dieu, Dieu lui pose des questions. Pourquoi tu m'as fui? Qu'est-ce qui se passe? L'homme lui dit, j'ai entendu ta voix, je suis nu, j'ai fui. Comment tu savais? Comment tu sais que tu es nu? Est-ce que tu as désobéi à l'ordre que je t'ai donné? Non, c'est pas moi, c'est la femme que tu m'avais donnée. Elle m'a poussé à manger là. Mais madame, pourquoi tu as fait ça? Non, c'est pas moi, c'est le serpent qui m'a séduit. Ok, il commence à prononcer des malédictions, patati et patata. Et avant de les chasser, verset 21 de Genèse 3, il est dit, « L'Éternel Dieu fit à Adam et à sa femme des habits de peau, et il les en revêtit. » Vous voyez, l'animal pour qui Dieu, avec qui Dieu a fait le, avec qui Dieu a fait des habits, cet animal est mort. Mais ce n'était pas l'animal qui devait mourir, c'était l'homme. Parce que qu'est-ce que Dieu dit? Le jour où tu mangeras de ce fruit, tu mourras. C'est ce que Dieu avait dit à l'homme. Le jour où tu mangeras de ce fruit, tu mourras. Lisons dans Genèse 3, verset 1, la conversation entre le serpent et la femme. Le serpent était le plus risé de tous les animaux des champs que l'Éternel Dieu avait fait. Il dit à la femme, Dieu a-t-il réellement dit, vous ne mangerez pas de tous les arbres du jardin? La femme répondit au serpent, nous mangeons du fruit des arbres du jardin. Mais quand vous n'en toucherez point, de peur que vous en mouriez. Vous allez mourir si vous mangez de cet arbre, du fruit de cet arbre. Cet arbre n'avait rien de magique, ce fruit n'avait rien de magique, mais c'était le commandement de Dieu qui a été transgressé. Si vous transgressez ce commandement, vous mourrez. Alors le serpent dit à la femme, vous ne mourrez pas. Mais Dieu sait que le jour où vous en mangerez, vos yeux s'ouvriront et vous serez comme des dieux, connaissant le bien et le mal. La femme vit que l'arbre était bon à manger et agréable à la vue, et qu'il était précieux pour ouvrir l'intelligence. Elle prit de son fruit et en mangea, elle en donna aussi à son mari qui était auprès d'elle, et il en mangea. Satan a complètement menti l'homme. Il ne dit jamais la vérité. Ils étaient déjà des dieux. Les dieux sur cette terre étaient Adam et Ève. Nous représentions Dieu sur cette terre. Nous représentions le Créateur du ciel et de la terre dans ce monde. L'arbre qui était interdit était simplement un commandement. Dieu a dit, vous ne mangerez pas du fruit de cet arbre. Ce n'est même pas question de relations sexuelles. Aujourd'hui, il y a tellement de déviations, on parle ici de relations sexuelles. Non, ce n'était pas question de relations sexuelles. C'était un fruit. Mais le fruit en question n'était pas magique. C'était le commandement. Alors, touchez pas au fruit de cet arbre, sinon vous allez mourir. Et Dieu, au verset 21, va tuer un animal innocent pour couvrir les péchés de l'homme et de sa femme, pour couvrir les péchés de Adam et Ève. Et c'est ce terme que Paul va utiliser dans 1 Corinthiens 15, verset 3. Christ est mort pour nos péchés. Christ est mort à ma place. Vous voyez? C'est pour cela que je refuse cette théorie qui dit que Christ n'est pas mort, que Dieu a fait un miracle de confusion pour que Judas et Jésus soient confondus. Voilà pourquoi je refuse aussi cette théorie que Christ est mort accidentellement. C'était indépendamment de sa volonté. Non, Christ a donné sa vie à ma place, parce que Dieu m'aime. Et il ne voulait pas me perdre. Mais comment pouvait-il continuer à tolérer un Raphaël pécheur? Il fallait d'abord régler le problème du péché. Comment? Il fallait que Christ verse de son sang. Christ est sorti de Dieu. Jésus est sorti de Dieu. Jésus est Dieu. il a enlevé les attributs divins. Il est venu pendant 33 ans sur ce monde, dans ce monde, et il a marché comme un homme ordinaire, quoique Dieu. Et il a versé de son sang pour que son sang me purifie du péché. Mon frère, ma sœur, Christ est mort à notre place. Nous n'avons pas besoin de mourir pour payer nos fautes devant Dieu. Non! Si je dois donner ma vie, je dois la donner à Christ. Si je dois mourir pour quelque chose, je dois mourir pour la cause de Christ. Mon sacrifice ne pourra pas sauver qui que ce soit. Mon sacrifice ne pourra sauver personne. Celui qui sauve, c'est Jésus. Celui qui sauve, c'est Jésus. Je peux associer mon sacrifice à celui de Christ parce que Christ est mort pour moi et il est tout à fait normal que je meure aussi pour Christ. Mais mon sacrifice à moi ne sauvera jamais qui que ce soit. Dans 2 Corinthiens 5, verset 14, Paul nous dit ceci. Vous savez, quand on lit un peu la Bible avec des commentaires biblique, c'est très intéressant. Et quand on grec, en araméen, en hébreu, pardon, pas en araméen, en hébreu, et quand on étudie les mots qui sont utilisés, c'est très beau. Le sacrifice de Christ, il l'a fait pour les autres, c'est une réconciliation, c'est une réparation, mais c'est aussi un acte de substitution. Il est mort à la place d'eux. Au bénéfice de 2 Corinthiens 5, verset 14, il est dit « Car l'amour de Christ nous presse, parce que nous estimons que si un seul est mort pour tous, tous donc sont morts. » C'est le même terme qui sera utilisé ici. Christ est mort pour tous. Christ est mort à la place de tous les hommes. Christ est mort à la place des Blancs, des Noirs, des Américains, des Sud-Américains, des Nord-Américains, à la place des Congolais, de Kinshasa, de Brazzaville, à la place des Bantous, à la place des Nilotiques, à la place des Pygmées. Christ est mort à la place des hommes. Parce qu'aujourd'hui, par exemple, en Afrique, nous avons des mouvements religieux qui prétendent que le christianisme, c'est la religion des Blancs. Faux, doublement faux. Parce que premièrement, le christianisme n'est pas une religion. Le christianisme est un mode de vie. Le christianisme est un style de vie. Ça, c'est de un. De deux, puisque ce n'est pas une religion, alors, Christ est mort aussi pour nous, les Africains. Pour nous, que vous soyez du Bas-Congo, que vous soyez de la province orientale, que vous soyez du Kasaï, du Katanga, que vous soyez du nord, sud et centre, que vous soyez des Rwandais, que vous soyez des Ougandais, des Burundais, Christ est mort pour tous les hommes. Pour les péchés de tous les hommes. Christ est mort à la place de tous ces hommes. Le mouvement religieux qui dit que le christianisme est la religion des Blancs, c'est faux. C'est faux. Certains même ont prétendu que pour que l'Afrique soit développée, il faut que l'Afrique revienne à ses dieux ancestrales. C'est faux. Revenons plutôt à Jésus-Christ, revenons plutôt à un christianisme biblique. Et je suis convaincu que nous verrons la différence dans l'Afrique. Mon frère, ma sœur, Christ est mort à votre place. L'amour de Christ nous presse, parce que si nous estimons que si un seul est mort pour tous, ou à la place de tous, alors tous donc sont morts. En Christ, je suis mort au péché. Vous voyez? Je ne suis pas membre du royaume des ténèbres. Je ne suis plus membre du royaume des ténèbres parce que en Christ, je suis mort. Je suis mort à cette vie. Je suis mort au monde. Le monde n'a plus d'influence pour moi parce que Christ est mort à ma place. Oui, Christ est mort à ma place. Mon frère, ma sœur, c'est une bonne nouvelle que je suis venu vous annoncer. Peu importe le lieu dans lequel vous êtes, peu importe les conditions dans lesquelles vous vivez, il y a quelqu'un qui s'intéresse à votre vie. C'est Jésus-Christ. Christ est mort à la place des prostituées, des homosexuels, des impudiques, des adultères. Il est mort à la place des voleurs, des occultistes, des magiciens. Il est mort à la place des pires, des pécheurs. Il a pris notre place. En fait, quand Christ mourait à la croix, celui qui devait monter à la croix, c'était moi. C'était vous. Mais Christ a dit non, Père. je sais que tu aimes Raphaël, et je l'aime. S'il monte à la croix, on va le perdre. Je prends sa place, parce que moi, je donne ma vie et je la reprends. Je la donne et je la reprends comme je veux. Mais lui, s'il donne sa vie, il ne pourra pas la reprendre. Alors je prends sa place et je répare la relation qu'il y avait entre toi et Raphaël. J'étais en guerre contre Dieu. Oui, mon frère, oui, ma sœur, j'étais en guerre contre Dieu. Je marchais selon les convoitises de ma chair. Je marchais selon les pensées de ce monde. Je marchais selon l'influence du prince de ce siècle. Paul dira aux Romains, à l'épître de Romains, « Je vous exhorte, frères, à être renouvelés dans votre intelligence, de ne plus vous conformer au siècle présent. » Parce que Paul avait compris, sous l'inspiration du Saint-Esprit, il avait compris que les pécheurs marchent selon les convoitises du moment. Aujourd'hui, c'est vraiment ridicule, hein, des fois quand vous regardez, vous verrez des choses que les gens sont en train d'apprécier, mais quand vous leur posez des questions, pourquoi vous appréciez ça, ils ne vont pas vous donner de raison objective. C'est l'histoire par exemple d'une femme, on lui pose la question, mais pourquoi tu t'habilles aussi sexy, au point de carrément être presque nue? Et la femme va répondre tout simplement, je m'habille comme ça pour plaire à mon prochain mari. Parce que si je ne m'habille pas comme ça, il se peut que je passe à côté de mon mari. Et la femme qui l'évangélisait lui disait, mais si c'est ton mari, si Dieu veut que tu épouses ce monsieur, tu n'as pas besoin d'être aussi déshabillé pour lui plaire. La femme a réfléchi, mais je ne connais pas la suite. Une autre personne à qui on a demandé, mais pourquoi tu t'habilles de cette manière? Elle a simplement répondu, parce que tout le monde s'habille comme ça. Je veux être comme tout le monde. Alors, si tout le monde va en enfer, toi aussi tu vas aller en enfer. Il y a de ces musiques que des gens écoutent parce que tout le monde écoute. On ne comprend rien à la musique, on ne comprend rien au rythme, mais parce que ça fait un succès mondial, tout le monde apprécie, tout le monde veut écouter. C'est ça marcher selon la mode aujourd'hui, selon le prince du présent siècle qui influence les gens. Ils vous font apprécier des choses, ils vous font écouter des choses, ils vous font dépenser de l'argent pour des choses qui, au fond de vous, quand vous êtes sincère, vous dites, j'en ai vraiment pas besoin. Et cette influence gagne aussi des fois l'Église. Attention mon frère, attention ma sœur, ne nous laissons pas asservir par quoi que ce soit. Oh, aujourd'hui tout le monde s'habille de cette manière, donc il faut forcément s'habiller. Non, comme ça, non. Tout le monde achète cette paire de chaussures, tout le monde achète ce téléphone, tout le monde achète ce sac. Non. Ah, aujourd'hui, telle société a sorti telle marque de pour être à la mode. Non, mon frère, non, ma sœur. Non, mon frère, non.
3: Et maintenant, je voudrais vous inviter à baisser la tête dans la prière pour prier et recevoir Jésus-Christ. Prions. Père éternel, au nom de ton Fils Jésus-Christ, j'ai entendu ton message, j'ai entendu ton appel et je viens à toi. J'ouvre les portes de mon cœur à Jésus-Christ. Je l'accepte comme mon Sauveur et mon Seigneur personnel. Je prends l'engagement aujourd'hui et jusqu'à la fin de ma vie à suivre Jésus-Christ tous les jours de ma vie et dans tous les domaines de ma vie. Christ est mort pour mes péchés. Christ est mort à ma place et je l'accepte, je le crois. Au nom de Jésus-Christ, j'ai ainsi prié. Amen. Si vous avez fait cette prière, croyez que par la foi, Dieu vous a entendu. Je suis Raphaël Mambou. Nous nous retrouvons la fois prochaine, toujours sur le même thème, la mort de Christ. Que Jésus continue de vous bénir, que Jésus continue de vous garder. À la fois prochaine. Amen.
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Bonjour à tous, je suis Raphaël Mambou, que Jésus vous bénisse, qui que vous soyez, où que vous soyez, le nom de cette émission est Venez à Jésus. C'est une grâce, c'est un privilège, c'est un honneur de pouvoir parler de Christ, de pouvoir partager Christ, de pouvoir méditer sur la parole de Dieu. Ce n'est pas parce que nous sommes meilleurs, ce n'est pas parce que nous sommes plus excellents, plus spirituels, ou quoi que ce soit d'autre, c'est simplement que Dieu, au travers de son Fils Jésus-Christ, nous a fait grâce. Et Dieu nous fait grâce parce qu'il nous aime, parce qu'il veut nous utiliser, parce qu'il a un amour inconditionnel envers chacun d'entre nous. Je vous assure, c'est une grâce d'écouter sa parole, au travers de la radio, sur des chaînes FM, au travers de la radio, sur Internet, c'est une grâce. Nous ne le méritons pas. C'est Dieu qui vient frapper à notre porte. Et comme l'apôtre Paul dit, « Sa grâce envers moi n'a pas été vaine. Ma prière, mon désir pour chacun d'entre nous est que la grâce de Dieu envers chacun d'entre nous ne soit pas vaine. Que, au contraire, que nous profitions, que nous travaillions au maximum dans sa grâce, sous sa grâce, avec sa grâce. » Depuis quelques temps, nous avons commencé un thème sur les tempêtes. Avant de pouvoir continuer, de continuer sur le thème des tempêtes, je voudrais que nous prions pour rendre gloire à Dieu, le remercier, lui dédier ces 30 minutes, afin que nos cœurs soient disposés. Prions. Père éternel, au nom de ton Fils Jésus-Christ, je dis merci. Merci pour cette opportunité que tu donnes à chacun d'entre nous d'entendre ta parole. Même moi-même, c'est une opportunité que tu me donnes. Merci, car tu connaissais ces jours, tu connaissais ces moments, tu connaissais ces émissions et tu connaissais ces canaux par lesquels notre ministère fait connaître ta parole. Nous voulons te donner ces 30 minutes, encore une fois. Que ton esprit parle, que ton esprit touche chacun d'entre nous. Que ton esprit fasse tomber les écailles des yeux de chacun d'entre nous, afin que nous comprenions, que nous saisissions, que nous acceptions ta parole, ta volonté, mon Père. Père, sauve, guéris, délivre, redresse, encourage quelqu'un. Au nom de ton Fils Jésus-Christ. Amen. Les tempêtes. Nous avons, c'est notre 9e émission sur les tempêtes, dans, si je puis dire, la première partie sur les tempêtes, nous avons lu l'histoire de Marc 4, 35 à 41. Dans cette histoire, nous avons dit que les tempêtes signifiaient, pouvaient avoir l'image des obstacles, des difficultés, des épreuves, des oppositions, mais que ces tempêtes-là n'avait rien à voir, n'était pas attiré par le péché. Ces tempêtes sont sur nous parce que nous marchons, nous obéissons, nous suivons la voie de Jésus-Christ. C'est Jésus-Christ lui-même, dans Marc 4, 35 à 41, qui a mis ses disciples de la première génération dans ces conditions-là. C'est en marchant avec Jésus-Christ que des tempêtes se sont levées dans leur vie. Donc, toute difficulté que vous rencontrez dans la vie chrétienne peut arriver parce que vous marchez avec Jésus-Christ. D'autres difficultés peuvent arriver dans votre vie chrétienne, et c'est ce que nous sommes en train de voir dans l'histoire de Jonas, peuvent arriver parce que vous n'obéissez pas à la parole de Dieu. Donc il faut savoir faire une part des choses. Il y a un évangile qui dit que tant qu'on est chrétien, tout doit aller bien. Ce n'est pas vrai. Bien sûr, tout doit aller bien parce que nous avons celui qui nous a sauvés avec nous. Et nous ne devons pas nous inquiéter. Là, je suis d'accord. Mais cet évangile dont je parlais prétend que puisque vous marchez avec Christ, vous ne devez rencontrer aucune difficulté. Vous ne devez rencontrer aucun obstacle. Vous ne devez rencontrer aucune épreuve. Ce n'est pas vrai, cet évangile. Cet évangile bonbon n'existe pas. Du moins, il n'est pas biblique. Mais il y a un autre type d'évangile qui dit que dès que vous avez des tempêtes dans votre vie, c'est que c'est le péché qui attire la tempête dans votre vie. Toute tempête est attirée par le péché. Ce n'est pas vrai. Et nous l'avons vu dans l'histoire de Marc 4. Jésus formait ses disciples. Jésus
marcher avec ses disciples, Jésus a pris un bateau, il s'est endormi et des problèmes sont survenus. Les disciples ont tout quitté pour suivre Jésus, le disait l'apôtre Pierre. Nous avons tout quitté pour te suivre. Pourquoi est-ce qu'il y a des tempêtes dans nos vies? Parce que justement, vous marchez avec Jésus-Christ. Mais dans le cas de Jonas, que nous avons commencé dans Jonas 1, chapitre 1, versets 1 à 16, nous n'allons pas lire, mais j'aimerais quand même que nous lisions quelques versets. Verset 1. La parole de l'Éternel fut adressée à Jonas en ces mots. « Lève-toi, va à Ninive, la grande ville, et crie contre elle, car sa méchanceté est montée jusqu'à moi. » Jonas se leva pour s'enfuir à Tarsis, loin de la face de l'Éternel. Il descendit à Jaffo. Il trouva un navire qui allait à Tarsis. Il paya le prix du transport et s'embarqua pour aller avec les passagers à Tarsis, loin de la face de l'Éternel. Verset 4. « Mais l'Éternel fit souffler sur la mer un vent impétueux. Il s'éleva sur la mer une grande tempête. Le navire menaçait de faire naufrage. » Jonas fuit. Jonas est désobéissant. La tempête, il arrive que certaines tempêtes sont attirées dans nos vies à cause de la désobéissance. Ce n'est pas toutes les tempêtes qui viennent à cause de la désobéissance. Ce n'est pas toutes les tempêtes qui viennent parce que nous marchons avec Christ. Donc il faut savoir dans votre propre vie, et c'est vous seul, avec l'aide du Saint-Esprit, qui doit vous dire pourquoi vous avez des tempêtes dans vos vies. C'est très simple. Est-ce que ces tempêtes, c'est parce que vous marchez avec Christ? Est-ce que ces tempêtes, c'est parce que vous ne marchez pas avec Christ? Soyons honnêtes envers nous-mêmes, si je puis dire. Il ne sert à rien d'accuser les autres quand nous savons que nous ne marchons pas avec Dieu. Vous savez, Jonas représente un type de chrétien, quelqu'un qui connaît Dieu, puisque la Bible dit que la parole de l'Éternel fut adressée à Jonas. Dieu parlait à Jonas, directement, sans intermédiaire. Il connaissait Jonas. Jonas connaissait l'Éternel. Jonas représente un type de chrétien, homme ou femme, né de nouveau, qui a reçu le Saint-Esprit, mais qui n'est pas brisé au plus profond de lui. Il veut encore que sa chair s'exprime, alors qu'il faut crucifier la chair. On lui demande d'aller à gauche, lui veut aller à droite. Non, on lui demande d'aller à gauche, il ne veut pas aller à gauche, il préfère aller à droite. Va à Ninive, il veut aller à Tarsis. Il est désobéissant. Et nous avons dit que sa désobéissance n'est que le fruit de son manque d'amour envers les autres. Dans Marc 12, versets 29 et 30, il nous est dit ceci. Marc 12, 29 à 30, il nous est dit. Jésus répondit, voici le premier commandement. Écoute Israël, l'Éternel notre Dieu est l'unique Seigneur. Tu aimeras le Seigneur ton Dieu de tout ton cœur, de toute ton âme, de toute ta pensée, de toutes tes forces. Ce commandement, Dieu dit que nous devons l'aimer lui. Tout notre être doit aimer Dieu. Il ne doit plus avoir de place dans ma vie pour ce que je veux, que je désire, qui va à l'encontre de la volonté de Dieu dans ma vie. Oui, il ne doit pas avoir de place. Il ne doit pas avoir de place. Aimer Dieu doit être la priorité dans ma vie. Aimer Dieu doit être la priorité dans mon existence. Aimer Dieu doit être la priorité dans mes pensées. Aimer Dieu doit être la priorité dans mes études. Aimer Dieu doit être la priorité dans mon mariage. Aimer Dieu doit être la priorité dans mon ministère.
dans ma relation avec les autres. Je dois d'abord aimer Dieu. Mais c'est quoi aimer Dieu? Jean 14, verset 15 nous dit ceci. Jean 14, verset 15. Si vous m'aimez, gardez mes commandements. C'est très important. Verset 21 de Jean 15, de Jean 14. Celui qui a mes commandements et qui les garde, c'est celui qui m'aime. Donc, aimer Dieu, c'est garder sa parole. C'est obéir à sa parole. Aimer Dieu n'a rien à voir avec les sentiments, les émotions. On va à l'église, on chante, on tape des mains, on chante des bons cantiques. C'est une très bonne chose. On se sent bien, on dit oui, oui, Dieu m'aime et j'aime Dieu. Non, ça n'a rien à voir avec ça. Aimer Dieu, c'est garder sa parole, garder ses commandements, obéir à sa voix, obéir à sa parole. Et la Bible est la parole de Dieu. Que cela nous arrange ou pas, que cela nous convienne ou pas, que cela rencontre notre désir ou pas, nos émotions ou pas, aimer Dieu consiste à le suivre lui d'abord. Jonas n'a pas d'amour envers Dieu. Voilà pourquoi il y a des tempêtes dans sa vie. Il est désobéissant. Cette désobéissance n'est que le fruit de son manque d'amour envers Dieu. Il n'aime pas Dieu. Il n'aime pas, parce qu'on ne peut pas dire que j'aime Dieu à partie. Je l'aime. Non, il n'aime pas Dieu, il a été désobéissant. Dieu lui dit, va à Ninive, lui va à Tarsis. Dieu lui dit, va au nord, lui va au sud. Dieu lui dit, va à l'est, lui va à l'ouest. Dieu lui dit, paye ta dîme, il ne veut pas payer sa dîme. Dieu lui dit de ne pas vivre dans l'adultère, il veut vivre dans l'adultère. Dieu lui dit de ne pas vivre dans la fornication, il veut vivre dans la fornication. Dieu lui dit de ne pas se droguer, il veut se droguer. Dieu lui dit de ne pas voler, mais il vole, il veut voler. Dieu lui dit de ne pas tuer, il tue. Dieu lui dit de ne pas avorter, il avorte. Il n'aime pas Dieu, Jonas. Il n'aime pas Dieu. Mais gloire à Dieu, Dieu lui continue de l'aimer et il ne change pas, il aime. Quand vous lisez toute l'histoire du livre de Jonas, l'amour de Dieu envers Jonas est magnifique, c'est grand. En fait, Jonas est un type de chrétien, comme je le disais. Dieu nous aime. Et Dieu a été patient avec son prophète. Dieu a été patient avec son serviteur. Il ne s'est pas mis en colère. Il ne l'a pas tout de suite rejeté. Gloire à Dieu, que Dieu ne nous rejette pas tout de suite. Et c'est pour cela que Dieu permet que vous écoutiez cette émission aujourd'hui. Parce qu'il vous aime, il ne vous rejette pas encore. Il est patient, mais sa patience a des limites. Il vous fait grâce et sa grâce a des limites. Revenez à lui au travers de Jésus-Christ. Pas au travers d'une religion. Pas au travers d'un pasteur, mais au travers de Jésus-Christ. Jonas est désobéissant. Jonas est rebelle. La rébellion ne vient pas de Dieu. La rébellion vient du diable. La désobéissance ne vient pas de Dieu. La désobéissance vient du diable. Jonas est rebelle. Celui qui aime Dieu, c'est celui qui garde sa parole. Dans Marc 12, verset 31, Jésus continue, il dit, « Voici le second. » Tu aimeras ton prochain comme toi-même. Il n'y a pas de plus grand commandement. Il n'y a pas d'autre commandement plus grand que cela. Aimer Dieu, aimer son prochain. Aimer son prochain. Jonas n'aime pas les habitants de Ninive. Jonas n'aime pas les Assyriens. C'est un peuple barbare, cruel, sanguinaire, idolâtre. Il ne les aime pas. Sa désobéissance à Dieu n'est que l'expression, n'est que le fruit de son manque d'amour envers son prochain. Il n'aime pas toute personne qui n'est pas israélite. Il s'en fiche complètement. Ceci me fait penser à un pasteur, il y a quelque temps en arrière, que je connais, avec qui on,
avec qui on discute, on parle, que je fréquente, si je puis dire. On parlait d'un pays, de Haïti, d'un pays, et c'était même avant la dernière catastrophe qui est arrivée en Haïti. Et je lui disais, on parlait d'évangéliser ce pays, et lui il me disait, elle me disait, non, je ne peux pas aller évangéliser ce pays. Je lui disais pourquoi, je voulais savoir pourquoi. Il me dit, ils sont cruels, ils font des rites vaudous, horribles sur des femmes. En fait, elle exprimait un manque d'amour envers ces hommes et ces femmes qui sont dans l'occultisme. Nous ne devons pas être comme ça. Dieu aime le pécheur. Dieu n'aime pas le péché. Dieu ne veut pas la mort du pécheur. Il veut que le pécheur soit sauvé, se repente et se détourne de sa mauvaise voie. Et Dieu n'a que nous, si je puis dire, sur la terre pour apporter l'évangile aux perdus. Dieu n'est pas venu, Jésus-Christ n'est pas venu pour des justes, mais il est venu pour des injustes. Et il n'y a pas un homme plus injuste qu'un autre. Nous sommes tous pécheurs au même niveau. Celui qui vole 50 francs est coupable de la même sentence de mort que celui qui a volé 1 milliard de dollars. Celui qui vole 50 francs, 50 euros si vous voulez, 50 francs CFA, 50 dollars, est coupable de la même sentence que celui qui a tué 1 milliard de personnes. C'est la mort devant Dieu. Car le péché, il n'y a pas de graduation dans le péché. L'homosexuel est aussi coupable que l'adultère. De la même sentence de mort. Dieu ne dira pas, non, toi comme tu as été juste un adultère, oui, tu as trompé ta femme avec une autre femme, tu seras moins coupable que celui qui a pratiqué l'homosexualité. Non. Et c'est le cas de Jonas. Jonas catégorise les personnes, les individus, les humains. Ceux-ci sont plus pécheurs que les autres. Donc ceux-ci, je les aimerai moins que les autres. Non. Nous devons tous aimer les hommes comme Dieu nous aime. C'est ça que dit la Bible dans Marc 12, verset 31. Tu aimeras ton prochain comme toi-même. Qui est ton prochain? Le Belge, le Français, l'Allemand, l'Européen, l'Américain, l'Africain, l'Asiatique, le Sud-Américain. Celui de Kinshasa, tu aimeras ton prochain, c'est celui qui habite Kinshasa, le Kinois, c'est celui qui est du Bas-Congo, celui qui est du Katanga, ton prochain, c'est le Brazzavillois, ton prochain... C'est le Gabonais, c'est le Sud-Africain, c'est le musulman, tu devras l'aimer. C'est vrai que nous ne partageons pas la même doctrine de foi, nous ne voyons pas les choses de la même manière, mais nous ne devons pas les tuer, nous ne devons pas les détester, nous devons les aimer, prier pour eux, afin que l'évangile leur soit apporté, afin que l'évangile les éclaire, les sauve du monde des ténèbres dans lesquels ils sont. Nous devons aimer notre prochain. Et Jésus-Christ dit... Il n'y a pas d'autre commandement plus grand que ces deux-là. Aimer Dieu et aimer son prochain. Jonas manque d'amour. Voilà pourquoi il a des tempêtes dans sa vie. Le péché, désobéissance, manque d'amour envers son prochain. Il n'aime pas son prochain. Il le déteste. Jonas veut que son prochain soit détruit. Jonas veut que son prochain soit anéanti. Et il affiche même ce comportement-là, quand il est dans le navire, avec les mariniers. Le monde est en train de bouleverser, le monde est en train de bouger, le monde est frappé par des tempêtes, le monde est frappé par des naufrages, le monde est frappé par des catastrophes. Jonas, qu'est-ce qu'il fait ? Jonas descendit au fond du navire, se coucha et s'endormit profondément. Jonas 1, verset 4. Les mariniers perdent leur argent. Les mariniers perdent leurs marchandises. Les mariniers se battent, trouvent une solution, cherchent à trouver des solutions pour leurs problèmes. Non, Jonas, lui, il s'en fiche. Il s'en fiche que ses mariniers meurent. Il s'en fiche. Il s'en fiche complètement.
s'en fiche que ces mariniers perdent leur argent, perdent leur cargaison, leur entreprise, leur mariage. Il s'en fiche complètement, Jonas, c'est pas son problème. Pourquoi? Il a un manque d'amour pour les autres. Lui, il s'endort. Et il a fallu qu'un pilote, il a fallu que le commandant du bateau vienne le réveiller et lui dire, mais mon cher, pourquoi tu dors? Tu vois pas qu'on a des problèmes? Réveille-toi. Ah! Réveille-toi, serviteur de l'Éternel. Réveille-toi, serviteur du Dieu vivant. Réveille-toi, chrétien. Arrête de dormir dans la tempête. Arrête de dormir. Il s'en fiche, Jonas, c'est pas son problème. Les couples divorcent, c'est pas son problème. Le taux de divorce en France augmente, c'est pas son problème. Mon couple à moi, il est bon. Il prie pas pour les autres. Il s'intéresse pas aux autres. Non, Jonas, nous devons avoir de l'amour les uns envers les autres. C'est vrai qu'ils vivent dans le péché. C'est vrai que ce sont des cruels. C'est vrai que ce sont des idolâtres. C'est vrai que ce sont des adultères. Mais Dieu les aime. Jésus-Christ les aime. C'est pour cela qu'il est venu et il est mort à la croix. Aussi pour eux. Pour eux et pour toi. Jésus-Christ est venu mourir à la croix pour Raphaël et pour le monde entier. Pas seulement pour Raphaël. Donc Raphaël ne t'intéresse pas seulement à ta propre personne. Tu dois avoir de l'amour pour les autres. Jonas, égoïste. Jonas, égocentrique. Jonas, centré sur lui-même. Combien de chrétiens, d'enfants de Dieu sont dans cette situation? Égocentrique, pensant à eux-mêmes. Ne regardons pas ce qui se passe chez les autres, les cataclysmes qu'il y a chez les autres. C'est dur. Jonas manque d'amour. Dans la première épître de Jean, chapitre 4, verset 7, il est dit ceci. « Bien-aimés, aimons-nous les uns les autres, car l'amour est de Dieu. Et quiconque aime est né de Dieu et connaît Dieu. » Jonas, tu ne connais pas Dieu parce que tu n'as pas d'amour pour l'autre. Tu ne connais pas Dieu parce que tu n'as pas d'amour pour ton prochain. Jean 1, verset 15. Quiconque est son frère est un meurtrier. Et vous savez qu'aucun meurtrier n'a la vie éternelle demeurant en lui. L'apôtre Jean s'adresse aux chrétiens. Il dit, quiconque a de la haine pour son frère, c'est un meurtrier. Jonas, tu n'as pas d'amour pour ton frère, donc tu as de la haine pour les Assyriens. Tu as la haine pour tes voisins avec lesquels tu as pris un bateau. Tu es un meurtrier au même titre qu'eux et tu n'as pas la vie éternelle en toi parce que tu ne les aimes pas. Vous allez dire, frère Raph, vous êtes trop dur aujourd'hui. C'est dur ce que vous dites. Non, ce n'est pas dur, c'est la vérité. Peu importe dans quelle religion sont les autres, c'est vrai qu'ils ne seront pas sauvés tant qu'ils demeureront dans cette religion. Mais nous, nous devons les aimer, nous devons prier pour eux, nous devons leur apporter l'Évangile afin qu'ils aient l'opportunité d'être sauvés. Nous n'avons pas à les condamner d'avance. Ah, celui-ci, il ira en enfer parce qu'il est dans la religion X, il est dans la religion Y. Du reste, il n'y a aucune religion qui sauve. Il ne sait même pas le protestantisme qui sauve. Celui qui sauve, c'est Jésus-Christ. Ce n'est pas le pentecôtisme qui sauve. Celui qui sauve, c'est Jésus-Christ. Ce n'est pas parce qu'on est membre de l'Église qu'on est sauvé. Protestant ou pas, non. On est sauvé parce qu'on est né de nouveau et qu'on a mis sa foi dans l'œuvre salvatrice de Jésus-Christ. Voilà ce qui sauve. La foi en Jésus-Christ. Mais Jonas est plein de haine. Il exprime sa haine dans la fuite vers Tarsis. Certains, peut-être, ce n'est pas dans la fuite. Peut-être c'est dans les paroles. Ils expriment leur haine dans les paroles qu'ils prononcent envers leurs frères, envers leurs prochains.
D'autres, c'est par certaines pensées qu'ils n'expriment même pas. Oh, celui-là, il est perdu. Non, nous ne devons pas avoir ces pensées-là. Nous devons crier, pleurer pour ceux qui sont perdus. Car Christ est venu sauver les perdus. Jésus-Christ n'est pas venu sauver ceux qui sont justes, mais les perdus, afin de leur faire grâce d'être sauvés. Jonas, serviteur de l'Éternel, Jonas, type de chrétien aujourd'hui, écoute la parole de l'Éternel. Écoute ce que Jésus-Christ te dit ce matin. Ton manque d'amour te condamne toi aussi à la perdition. Mon frère, ma sœur, Dieu ne veut pas vous perdre. Jésus-Christ ne veut pas vous perdre. Jésus-Christ veut que vous soyez sauvés. Si vous avez rétrogradé, si vous avez manqué d'amour et que vous voulez demander pardon à cause de cela, c'est parce que c'est ça qui a attiré les tempêtes sur votre vie. Si vous voulez donner votre vie à Jésus-Christ, faites cette simple prière après moi. Dans une attitude d'humilité, de reconnaissance envers Dieu, répétez cette prière envers moi. Après moi, pardon. Dites, Père éternel, au nom de ton Fils Jésus-Christ, je viens devant toi. Je te demande pardon pour mon manque d'amour. Je te demande pardon pour mon manque de considération envers les autres. Je te demande pardon car je n'ai pas aimé. Lave-moi avec le sang de ton Fils Jésus-Christ. Purifie-moi avec le sang de ton Fils Jésus-Christ. Car ces tempêtes qui surviennent dans ma vie, c'est parce que je n'ai pas obéi à ta parole. Père éternel, merci pour ton pardon, ta grâce et ton amour. Merci pour ton message qui m'a ramené à toi. Merci, j'ai ainsi prié, au nom de ton Fils Jésus-Christ. Amen. Si vous avez fait cette prière, croyez que par la foi, que maintenant, un nouveau départ a commencé avec vous. Un nouveau départ a commencé pour vous. Vous êtes purifié, lavé, sanctifié dans le sang de Jésus-Christ. Tout ce qui s'est passé avant est oublié, effacé devant Dieu. Si vous avez besoin de conseils, si vous avez besoin de prières, si vous avez besoin de réécouter ce message, si vous avez besoin que vous soyez dirigé vers une église vivante, basée sur la Bible, vous pouvez joindre notre ministère, le ministère Jésus pour tous, au plus 243 819 910 910. 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Le nom de cette émission est Venez à Jésus. Je suis Raphaël Mambou. Nous nous retrouvons la fois prochaine sur le même thème, les tempêtes. Que Jésus continue de vous bénir, que Jésus continue de vous garder. À la fois prochaine. Amen.

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1: Bonjour à tous, je suis Raphaël Mambou, que Jésus vous bénisse, qui que vous soyez, où que vous soyez. Le nom de cette émission est Venez à Jésus, c'est une grâce, c'est un honneur, c'est un privilège de pouvoir vous retrouver encore aujourd'hui autour de la parole de Dieu pour partager quelques versets bibliques sur le thème, la parabole du Samaritain. Et nous avons toujours avec nous Jonathan Junior Mambou. Bonjour frère.
2: Bonjour et bonjour à vous qui venez de nous rejoindre.
1: Avant d'aller plus loin, Jonathan, j'aimerais t'inviter à baisser la tête dans la prière pour dédier le reste des 30 minutes entre les mains du Seigneur. Prions.
2: Seigneur Dieu, nous te disons merci pour ces instants que tu nous donnes. Oui Seigneur, tu nous donnes la paix, car tout ce que nous faisons, c'est toi qui le fais pour nous. Seigneur, laisse que Seigneur, ces instants soient des temps bénis, des temps de visitation où tu vas nous amener à tourner nos regards vers toi, le roi des rois, le Seigneur des seigneurs. Que la gloire et l'honneur te reviennent. Au nom de Jésus, nous avons ainsi prié. Amen.
1: Amen. Luc 10, verset 30. Un homme descendait de Jérusalem à Jéricho. Il tomba au milieu des brigands qui le dépouillèrent, le chargèrent de coups et s'en allèrent le laissant à demi-mort. Un sacrificateur qui, par hasard, descendait par le même chemin, ayant vu cet homme, passa outre. Un lévite, qui arriva aussi dans ce lieu, l'ayant vu, passa outre. Mais un samaritain qui voyageait, étant venu là, fut ému de compassion lorsqu'il le vit. Il s'approcha et banda ses plaies, en y versant de l'huile et du vin. Puis il le mit sur sa propre monture, le conduisit à une hôtellerie et prit soin de lui. Le lendemain, il tira 2 deniers, les donna à l'autre et dit « Aie soin de lui et ce que tu dépenseras de plus, je te le rendrai à mon retour. » Jonathan, qu'est-ce que tu peux nous dire aujourd'hui? Qu'est-ce que le Seigneur t'a mis à cœur pour au sujet de cette parabole?
2: Mais un Samaritain qui voyageait, étant venu là, fut ému de compassion lorsqu'il le vit. Il s'approcha et banda ses plaies en y versant de l'huile et du vin. L'huile et du vin. L'huile, c'est l'image de l'Esprit des dieux. Le vin fait allusion au sang de Jésus. Ce sont les éléments que le Seigneur utilise pour ramener celui qui était descendu vers lui. Il envoie son Esprit, l'huile, qui vient convaincre l'homme du jugement, lui convaincre du péché, l'amener à abandonner cet appétit lié au mal et l'amener à retourner vers le Seigneur. C'est ce que le Seigneur fait lorsqu'il rencontre un pécheur. Nous étions pécheurs. Lorsque un chrétien rétrograde, le Seigneur lui envoie son esprit. L'Esprit de Dieu amène la conviction et amène l'homme à abandonner le péché, à se repentir et à se convertir. Et ainsi continuer sa vie avec Jésus, tout en gardant cette merveilleuse communion que Adam et Ève avaient perdue lorsqu'ils ont laissé la parole des dieux, lorsqu'ils ont désobéi dans le jardin d'Éden. L'huile nous aide à être utilisés puissamment par Dieu, c'est-à-dire l'Esprit des dieux. Ceci me fait penser à des hommes comme Étienne. C'était un diacre, c'était pas un apôtre à l'époque, un simple diacre. Dans Actes chapitre 6, le verset 5 nous dit « Ils élurent Étienne, homme plein de foi et d'Esprit Saint. » Le verset 8 dit « Étienne, plein de grâce et de puissance, faisait des prodiges et des grands miracles parmi le peuple. » Lorsque nous restons à Jérusalem, l'Esprit de Dieu est avec nous. L'Esprit de Dieu nous aide, nous conduit. Mais lorsque nous nous éloignons de Jérusalem, c'est-à-dire lorsque nous désobéissons à la parole, nous attristons l'Esprit, nous l'éteignons. Et c'est ce que le Seigneur ne veut pas. Étienne, c'était un homme que Dieu utilisait puissamment. Par lui, Dieu faisait des miracles extraordinaires aussi, des prodiges. Il mettait l'ennemi dans la confusion. En fait, c'était un des héros. Les chrétiens que nous sommes, scellés de l'Esprit, nous devenons pour le Seigneur de héros pour renverser les forces de l'ennemi, pour renverser les puissances des ténèbres, pour détruire les forces maléfiques, pour débusquer tout ce que l'ennemi cache, tout ce que l'ennemi trame pour détruire nos membres de famille, pour détruire notre église. Si Dieu veut sauver quelqu'un, il le sauvera par nous. Mais il faut qu'on reste à Jérusalem. Il ne faut pas qu'on descende, parce que quand on descend, en tout cas, on sera des héros d'hier, mais plus des héros d'aujourd'hui. Un peu comme Samson, c'était un héros que Dieu utilisait. Lorsque l'Esprit le saisissait, il frappait, il tuait les Philistins. Mais le jour où il a décidé de désobéir, parce qu'il avait un appétit lié à la sexualité, si je peux le dire, à la tendance à aimer les femmes étrangères, eh bien, ces femmes l'ont conduit à désobéir jusqu'à se laisser couper les cheveux, chose que est venue, il a cru qu'il allait s'en tirer, comme il le faisait autrefois, par orgueil. Mais il était surpris, l'Éternel s'était déjà retiré de lui. C'est comme ça que sont beaucoup de héros, beaucoup de héros. Ils sont là héros, mais le Seigneur s'est déjà retiré d'eux. Ceci me fait penser à ces deux autres héros que nous allons lire dans 2 Samuel chapitre 1, verset 25 et verset 21. Mais on peut lire tout le chapitre où on parle de deux héros qui également sont tombés au combat. Et David a pleuré pour ces deux héros. Pourquoi il a pleuré? Vous allez voir ces mots qui reviennent, tu vas le voir. On est dans 2 Samuel chapitre 1er, nous lisons le verset 18. David chante un cantique qu'on appelle le cantique de l'arc. Voici le cantique funèbre que David composa sur Saül et sur Jonathan son fils. Verset 18. Et qu'il ordonna d'enseigner aux enfants de Juda. C'est le cantique de l'arc. Il est écrit dans le livre du juste. L'élite d'Israël a succombé sur tes collines. Regardez cette phrase qui reviendra aussi un peu plus bas. Comment des héros sont-ils tombés? C'était ça la question de David. Pour David, Saül et Jonathan, c'était des héros. Mais il se pose la question, comment des héros sont-ils tombés? C'est comme beaucoup de chrétiens, ils sont des héros parce qu'ils ont celui qui est le grand héros, Jésus de Nazareth. Mais comment ces grands héros qui ont prêché, qui ont gagné telle personne à Christ, qui ont prié telle personne s'est délivrée de ses esprits, qui ont été utilisés puissamment par Dieu, sont-ils tombés? Il s'étonnait, mais comment des héros sont-ils tombés? Le verset 20. Ne l'annoncez point dans Gad, n'en publiez point la nouvelle dans les rues d'Ascalon, de peur que les filles de Philistins ne se réjouissent, de peur que les filles des incirconcis ne triomphent. Ici, c'est l'image des ténèbres. Lorsque un héros tombe, c'est la joie des démons, c'est la joie des hommes des ténèbres, des esprits méchants. Ils sont contents parce que celui qui les maltraitait est tombé. C'était vraiment ce qui s'est fait au temps de Samson. Quand on a traité Samson, les Philistins étaient contents. Ils se sont précipités pour lui crever les yeux. C'était une joie. Rappelons-nous du jour où il a accepté de mourir avec les Philistins. On l'a amené pour se moquer de lui, parce que pour eux c'était une grande joie. En nous détenant la personne qui nous a fait souffrir. Il dit, ne le dites pas à nos ennemis, parce qu'ils vont se réjouir, parce que les héros sont tombés. Le verset 21. Montagne de Gilboa, qu'il n'y ait sur vous ni rosée, ni pluie, ni champ qui donne des prémices pour les offrandes. Car là ont été jetés les boucliers des héros, le bouclier de Saül. Regardez maintenant la réponse. L'huile a cessé de les oindre. Donc, en fait, cette question dans laquelle Paul et David se posaient, disant « Comment des héros sont-ils tombés ?» La réponse se trouve là. L'huile a cessé de les oindre. Quand l'huile cesse de oindre un héros, qu'il le veuille ou non, il va tomber.
3: Il finit par tomber.
2: Et étaient jetés les boucliers des héros. C'est-à-dire, le bouclier de Saül et le bouclier de Jonathan sont tombés. Le bouclier, c'est quoi pour nous? C'est la foi. La foi, c'est quoi? La foi, c'est la parole. Parce que la Bible dit quoi?
1: La foi vient de ce qu'on entend, et ce qu'on entend vient de la parole de
2: Christ.
1: La parole de Christ ou la parole de Dieu.
2: Or, Christ, c'est la parole. La parole faite chair. Quand tu descends, c'est-à-dire tu ne seras plus avec la parole, parce que tu as abandonné la parole. Il dit, c'est là qu'ont été abandonnés, jetés les boucliers des héros. Les boucliers de beaucoup de chrétiens sont jetés loin d'eux. Pourquoi? L'huile a cessé de le oindre. Nous sommes des héros, veillons, prions, demandons la grâce de Dieu, et lorsque nous tombons, relevons-nous pour que l'huile continue à nous oindre. Devant, je lis le verset 22, David continue à se lamenter. Devant le sang des blessés, devant la graisse des plus vaillants, l'arc de Jonathan n'a jamais reculé. L'épée de Saül n'est retournée point à vide. Voilà. Donc il dit, mais Jonathan, quand il avait son arc, mais il ne reculait pas. Il tuait. Là, il parle du temps où lui, il était en train de le rendre.
1: Lui, il était sur lui.
2: Oui. Saül avec son épée, mais il tuait. Hein? Le verset 23. Saül et Jonathan, aimables et chéris pendant leur vie, n'ont point été séparés dans leur mort. Ils étaient plus légers que les aigles. Ils étaient plus forts que les lions. C'est comme ça qu'on parle aussi de ceux qui étaient. Ils étaient. Ah, cet homme-là était un grand serviteur des dieux.
1: Toujours dans le...
2: Comment formidable quand il prêchait. Mais comment il est tombé dans cette histoire? Comment il était? Il était... Regardez le verset 24. « Fille d'Israël, pleurez sur Saül, qui vous revêtait magnifiquement des cramoisies, qui mettait des ornements d'or sur vos habits. » Ça enseigne beaucoup de choses. Saül, c'est toujours l'image d'un héros. Un héros qui revêt les autres de cramoisies. Le cramoisie donne la couleur rouge. Hein? C'est un peu pour dire qu'aujourd'hui, il y a des chrétiens qui sont des héros. Et quand ils travaillent, il amène les hommes à croire à l'œuvre de la croix. C'est-à-dire à croire au sang et à demander pardon. C'est-à-dire ils sont beaucoup. À cet homme-là, quand il prêchait, ça touchait les cœurs. Et on demandait pardon à Dieu. Mais comment ces héros est tombé?
1: Tout à fait.
2: Comment? Il nous revêtait de cramoisie. Il mettait des ornements d'or sur nos habits. Ça veut dire, l'or, c'est aussi l'image de la parole. Parce que l'or des dieux, c'est la parole. L'or des dieux, ce ne sont pas les voitures, ce n'est même pas les diamants, parce qu'on voit des gens quitter Kinshasa, quitter des pays lointains, pour aller par exemple en Angola, pour acheter des diamants, pour aller prendre des risques. Il y a des ceux qui sont morts à cause de toutes ces réalités. Mais lorsque nous lisons la Bible, par exemple, pour ne pas aller très loin, parce que la Bible parle clairement de ces choses, eh bien la Bible nous présente que la parole, c'est plus que l'or, parce que la véritable est or. C'est la parole. Proverbe chapitre 3, par exemple, le verset 13, pour ceux qui méprisent la parole, pour ceux qui se lamentent, en tout cas moi, frère, tu es chrétien, tu as la parole, c'est plus que l'or. Le verset 13. Heureux l'homme qui a trouvé la sagesse et l'homme qui possède l'intelligence. On commence par dire qu'il est heureux.
1: Heureux.
2: Car le gain qu'elle procure est préférable à celui de l'argent, le gain que la parole procure. Parce que la sagesse des dieux et l'intelligence des dieux, c'est la parole. Notre intelligence, ce n'est pas celle qu'on apprend à l'université. L'université nous donne une intelligence pour que ça nous aide à vivre sur la terre, à transformer les choses de la terre, à fabriquer des ordinateurs pour s'en servir, des habits pour nous revêtir quand il fait froid, à transformer les réalités. Jamais l'homme a entré dans le royaume des dieux. La sagesse de l'homme aide l'homme à vivre sur la terre, à savoir que dans la vie, il faut respecter par exemple les adultes, il faut faire ceci, il ne faut pas jouer avec le feu, ça c'est la sagesse de la terre. Mais cette sagesse n'amènera jamais l'homme dans le royaume des dieux. La sagesse des dieux et l'intelligence des dieux, elle est celle qui est décrite dans Deutéronome chapitre 4, verset 6. C'est-à-dire, la sagesse des dieux, c'est la parole des dieux. L'intelligence des dieux, c'est la parole des dieux. Verset 14, Proverbe 3, verset 14. Car le gain qu'elle procure est préférable à celui de l'argent. Et le profit qu'on en tire vaut mieux que l'or. Je dirais même, vaut mieux que le diamant, vaut mieux que le coltan, vaut mieux que, le cuivre,
1: l'uranium, les diamants.
2: Voilà. La parole, la parole, c'est plus que toutes ces choses. Regardez le verset 15, Proverbe 3, 15. Elle est plus précieuse que les perles. Elle a plus de valeur que tous les objets de prix. Qu'est-ce qui peut être un objet de prix? Une voiture peut être un objet de prix.
1: Une maison.
2: Voilà. Mais la parole, c'est plus que cela.
1: Un satellite.
2: Voilà. Maintenant, on doit faire confiance à quoi? À ce que nous voyons selon les yeux sur la terre, ou à ce que nous ne voyons pas, mais qui est décrit dans la parole? Nous devons croire à ce qui est écrit dans la parole, même si on ne veut se repentir. Ce qu'il dit est vrai. Ce qu'il dit s'accomplit toujours.
1: Tout à fait.
2: Malheur à ceux qui méprisent la parole de Dieu. Et c'est ça, c'est que on disait pour Saoul. Ça, c'était une parenthèse. Saoul, lorsqu'il travaillait, il revêtait les autres d'or. Parce que quand ils allaient dans la bataille, ils tuaient l'ennemi, ils récupéraient les richesses, et les richesses venaient. Le peuple d'Israël récupérait les richesses que l'ennemi avait laissées tomber, l'or et tout ça. Un peu pour dire, nous également, par exemple, quand on parlait là, on est en train de distribuer l'or.
1: Tout à fait.
2: On est en train de revêtir beaucoup de gens de l'or. Nous aussi, lorsque nous nous mettons assis, nous écoutons également les autres hommes de Dieu qui prêchent.
1: Nous
2: recevons plus que de l'or. Et ces gens se lamentent. David se lamente. Il dit, fille d'Israël, pleurez sur Saoul. Qui vous revêtait magnifiquement de cramoisi? Mais pourquoi ils sont tombés? Parce que l'huile a cessé de les oindre. Ils ont laissé Jérusalem, ils sont descendus vers Jéricho. Et David s'exclame, il pose encore la même question, verset 25. Comment des héros sont-ils tombés au milieu du combat? Donc il n'en revient pas. Mais eux, ce sont des héros, ils ne pouvaient pas tomber. Une façon de dire, parce que quelqu'un veut dire, mais non, ce sont des hommes, ils pouvaient tomber. Mais pour Dieu, si nous restons à Jérusalem, nous ne tombons pas. Nous restons dans sa présence. Nous ne tombons pas. Jésus a dit ceci. Ne craignez pas ceux qui tuent le corps.
1: Et
2: ils sont incapables de tuer l'âme. Mais craignez plutôt celui qui peut tuer.
1: Dans le feu éternel.
2: C'est-à-dire, on peut vous tuer parce que vous vous attachez à Dieu. Ils ont tué le corps. Mais votre vie est toujours entre les mains de Dieu. Comme l'homme de Dieu, Paul, a dit. Nos vies sont cachées en Christ, en Dieu. Paul a encore dit. Si Dieu est pour nous,
1: qui sera
2: contre nous? Personne! Il l'a décrit en allant plus loin. Ni les anges, ni la maladie, ni la faim, ni quoi que ce soit. Rien ne nous séparera de l'amour de Dieu. Comment des héros sont-ils tombés au milieu du combat? La réponse, c'est au verset 21. L'huile a cessé de les oindre. Ça, c'était au verset 25. Mais regardez encore au verset 27. Mais je lis le verset 26. Je suis dans la douleur à cause de toi, Jonathan, mon frère. Tu faisais tout mon plaisir. Ton amour pour moi était admirable au-dessus de l'amour des femmes. C'est-à-dire, il voudrait montrer un peu un Jonathan qui aimait beaucoup l'œuvre de Dieu. On peut, un héros par exemple, prenant l'image d'un homme de Dieu, qui s'est donné beaucoup pour l'avancement de l'œuvre de Dieu. Mais curieusement, ces mêmes messieurs, il est descendu. Et il pose la question, mais comment des héros sont-ils tombés? Pour la troisième fois. Comment des héros sont-ils tombés? Comment leurs armes se sont-elles perdues? Beaucoup de héros sont aujourd'hui comme Saoul, sont aujourd'hui comme Jonathan. Leurs armes se sont perdues. C'est quoi ces armes que nous perdons lorsque nous quittons Jérusalem pour descendre Jéricho? Ce sont des armes décrites dans Éphésiens 6. Il y a plusieurs armes. Regardez par exemple le verset 14. Tenez donc ferme et ayez à vos reins la vérité pour ceinture. Celui qui quitte Jérusalem pour Jéricho, il ne marchera plus dans la vérité. Il perd l'arme qu'on appelle la vérité. Revêtez la cuirasse de la justice. Celui qui quitte Jérusalem, lorsqu'il descend vers Jéricho, il ne marche plus dans la justice. Il fait ce qui est abominable devant Dieu. Ça, c'est la deuxième arme que nous perdons. Mettez pour chaussure à vos pieds le zèle que donne l'évangile de paix. Celui qui quitte Jérusalem en descendant vers Jéricho se remplit d'une culpabilité telle que il n'a même plus le courage de prêcher.
1: Tout à fait.
2: Il se dit, ah, je vais dire quoi? Et ça m'étonne des fois de voir une personne qui vit dans les ténèbres, dans le plein péché, mais qui prêche quand même facilement.
1: Des courageux.
2: Alors je dis, mais ça c'est un audacieux, un courageux. Il oublie que ce qu'il prêche.
1: Le condamne.
2: Oui, il se sent à l'aise. Ça devrait te mettre mal à l'aise. Eh bien, celui qui quitte Jérusalem, qui descend Jéricho, à cause du fait que l'huile cesse de les oindre, il perd le zèle. Il n'a plus le zèle. Nous devons prêcher avec zèle. Il prêche avec des condamnations. Il prêche, mais quand il dit un mot, il sait que ce que j'ai dit, moi, je l'ai mis pour en pratique. C'est comme si ça le taquinait au plus profond. Ça, c'est une arme qu'on perd. Verset 16. Prenez par-dessus tout cela. Le bouclier de la foi. C'est ce que Saoul et Jonathan ont perdu. Ils ont perdu la foi, la parole. Ils n'ont plus confiance à la parole. Ils marchent, est-ce que Dieu me protège encore? En tout cas, à cause de ce que j'ai fait, je vois que Dieu ne me protège plus. Oui, c'est un verset biblique, mais je commence à douter. Donc, il n'a plus la foi. Il n'a plus la parole avec lui. Prenez par-dessus tout cela le bouclier de la foi avec lequel vous pourrez éteindre tous les traits enflammés du malin. C'est-à-dire, une personne pareille, mon frère, qui a perdu le bouclier du malin. C'est-à-dire, une personne pareille, mon frère, qui a perdu le bouclier de la foi.

0: nous ayons cette arme, mais qui les perdent? Ce sont ceux qui quittent Jérusalem et qui descendent vers Jéricho. Une autre arme. Prenez aussi le casque du salut. Le salut. Lorsque on est en Christ, nous avons un casque. Nous avons une assurance qui nous dit, le Seigneur, quand il reviendra, il va me prendre. Mais quand on quitte Jérusalem et on descend vers Jéricho, on s'est dit, certainement, quand le Seigneur va venir, il ne va pas me prendre. Ça, c'est sûr. Il ne va pas me prendre. Le casque du salut. On se culpabilise. Et l'épée de l'esprit qui est la parole,
1: la parole de Dieu.
0: La parole, c'est une épée. Lorsque nous la récitons, elle va, elle perce, elle détruit, elle chasse les forces de l'ennemi, elle anéantit tout. Regardez. Faites en tout temps par l'esprit toutes sortes de prières et de supplications. L'esprit pousse le chrétien à prier, mais quand l'huile cesse de te oindre, c'est fini.
1: Tout à fait.
0: Tu veux que l'huile puisse pousser l'homme de Dieu à retourner vers le Seigneur, d'abord pour dire, Seigneur, pardonne-moi, j'ai péché, je me suis mal comporté, je conduis ma vie seul, j'ai besoin de toi, Seigneur, j'ai été têtu, je tombe toujours devant ce problème, je ne suis rien sans toi je ne peux rien, d'ailleurs regarde, je te confesse mes péchés, voilà ce que j'ai fait, je volais. J'ai menti, mes yeux ont regardé du n'importe quoi, et pourtant, je savais bien, c'était pas bien. Plus je regardais, j'ai commencé à ressentir l'appétit. Je continuais, j'ai consommé le péché. En fait, ce que Dieu attend, c'est ça, que le chrétien s'ouvre devant Dieu, et qu'il dise clairement, voilà. Et c'est l'Esprit qui nous aide, qui nous amène à cet état, pour que nous puissions nous approcher à Dieu par la prière. Faites en tout temps, par l'esprit, toutes sortes de prières et de supplications. Quand il m'arrivait de désobéir à Dieu, je disais toujours à Dieu, Seigneur, je n'ai pas de choix, je vais retourner seulement chez toi. Toi seul, tu peux me sauver. Je retourne seulement chez toi, Seigneur, pardonne-moi. Je veux seulement que tu me sauves, parce qu'en tout cas, je ne peux pas reculer. Parce que là derrière, ce n'est pas ma vie. Ma vie, c'est auprès de toi. Donc c'est ce que nous pouvons dire aux bien-aimés. Lorsque quelqu'un quitte Jérusalem pour Jéricho, il perd la force même de prier. Veillez à cela avec une entière persévérance. La persévérance, c'est quelque chose que les chrétiens perdent aussi, à cause du fait qu'ils ont quitté Jérusalem et qu'ils descendent vers Jéricho. Regardons encore notre point. Priez pour moi, afin qu'il me soit donné, quand j'ouvre la bouche, de faire connaître hardiment et librement le mystère de l'évangile, l'hardiesse. Les chrétiens perdent l'hardiesse à cause du fait qu'ils choisissent de quitter Jérusalem pour Jéricho. Ainsi, si je dois répondre à la question de David, comme il l'a dit, quand il pose, comment des héros sont-ils tombés?
1: L'huile a cessé de les oindre.
0: C'est ça la réponse.
1: Est-ce que l'huile a cessé de couler dans votre vie, mon frère? Est-ce que l'huile a cessé de couler dans votre vie, ma sœur? Nous ne sommes pas là pour vous condamner, mais nous sommes là pour vous réveiller. Nous sommes là pour apporter le message qui dit que si l'huile a cessé, comme l'a dit le frère Jonathan, revenez à Dieu, car c'est le seul.
0: Amen.
1: C'est le seul qui puisse vous restaurer. Il n'y en a pas un autre. C'est pas un pasteur, c'est pas un prêtre, c'est pas l'évêque, c'est pas le pasteur, c'est pas le pape, l'archibipape. Non, ce n'est que Jésus. Tant qu'il y aura de l'huile sur vous, il n'y aura pas de problème. Mais si l'huile a cessé, vous allez recevoir ces traits enflammés de l'ennemi. Il faut que l'huile continue. Et si vous voulez reconnaître votre péché devant Dieu, demandez pardon à Dieu. C'est très simple. Baissez la tête dans la prière et répétez ces simples mots après moi. Père éternel, au nom de ton Fils Jésus-Christ, j'ai entendu ton message. L'huile a cessé de couler dans ma vie et je te demande pardon parce que je suis fautif dans cet échec. Père, je viens à toi parce que je n'ai pas d'autre choix. Je n'ai pas un autre sauveur, je n'ai pas un autre rédempteur que toi. J'accepte Jésus-Christ dans ma vie comme Sauveur et Seigneur personnel, et je prends un nouveau départ avec Jésus-Christ, tous les jours de ma vie et dans tous les domaines de ma vie. Merci pour ton pardon, merci pour ce message. Bénis ces serviteurs qui nous ont donné ce message.

0: au nom de ton Fils Jésus-Christ, nous avons ainsi prié. Amen. Si vous avez fait cette prière, croyez que par la foi, Dieu vous a entendu. Je suis Raphaël Mambou. Le nom de cette émission est Venez à Jésus. Nous nous retrouvons la fois prochaine, toujours sur le même thème, la parabole du Samaritain, toujours avec Jonathan Junior Mambou. Que Jésus continue de vous bénir, que Jésus continue de vous garder. À la fois prochaine.
1: À la fois prochaine et que l'huile continue à oindre votre vie et que vous demeuriez à Jérusalem.
0: Amen.
1: Amen.
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3: La dernière page de notre étude sur l'eschatologie, et en principe aussi, on devrait avoir terminé la théologie dogmatique, puisque la eschatologie fait partie du dernier chapitre de la théologie systématique classique. Nous allons, nous, comme je disais la dernière fois, rajouter un autre chapitre après, mais enfin bon, n'anticipons pas. Donc ce soir, nous allons voir ce qui concerne le ciel. Après avoir vu ce qui concernait l'enfer, nous allons voir ce qui concerne le ciel. Dans le texte de l'Apocalypse, nous est dit chapitre 21, « Je vis un nouveau ciel et une nouvelle terre, car le premier ciel et la première terre avaient disparu et la mer n'était plus. Et je vis descendre du ciel d'auprès de Dieu la cité sainte, la nouvelle Jérusalem, prête comme une épouse qui s'est parée pour son époux. » Et j'entendis du trône une voix forte qui disait, « Voici le tabernacle de Dieu avec les hommes, il habitera avec eux, ils seront son peuple, et Dieu lui-même sera avec eux. Il essuiera toute larme de leurs yeux, la mort ne sera plus, il n'y aura plus ni deuil, ni cri, ni douleur, car les premières choses ont disparu. » Et celui qui était sur le trône dit, « Voici, je fais toutes choses nouvelles. » Bien. Alors, le ciel, c'est une réalité, évidemment, qui est très vaste. Pour la cerner, il faut... s'arrêter sur différents aspects et différents points. On peut dire que, d'une certaine manière, reprenant 2 Corinthiens 2, verset 12 et verset 4, le ciel, ce sont les choses que l'œil n'a pas vues. C'est ce qui est au-delà de la perception sensible qui est la nôtre sur la terre et qui, ce faisant, justement, s'oppose avec ce qui est de la terre. Évidemment, quand nous disons le ciel, c'est une métaphore, c'est une image. Ce n'est pas, évidemment, la stratosphère ou ce pauvre Gagarine, le premier homme de l'espace, quand il est revenu d'avoir fait son petit saut de puce, trois tours autour de la Terre, eh bien, il a dit « Je n'ai pas vu Dieu dans l'espace, je n'ai pas vu Dieu dans le ciel est vide. » Bon, le pauvre garçon, comme lui ont répondu un certain nombre de chrétiens à cette époque-là, pour... s'élever jusqu'à Dieu, il faut s'élever un petit peu plus haut que ce que tu as fait. Bon, mais enfin, ce n'est pas encore tellement dans ce sens-là qu'il faut prendre les choses. Gagarine faisait une erreur, à la limite compréhensible, dans une parfois conception un peu naïve ou un peu, comment dirais-je, si j'allais dire à ras de terre du ciel. Mais non, le ciel, c'est finalement tout ce qui est... au-delà du sensible. Et finalement, la tradition juive a une expression pour désigner aussi cette réalité. Aolam Hazé contre Aolam Haba. Aolam Hazé, ce monde-ci, la terre. Aolam Haba, le monde qui vient, le monde qui est au-delà. L'au-delà, d'une manière, pourrait-on dire, générale. Le ciel... C'est donc une réalité qui, dans laquelle un jour, justement, le chrétien entrera. C'est finalement le but. Et aujourd'hui, disons ça à quelques-uns il y a quelques jours, il y a dans les milieux chrétiens, y compris dans les milieux évangéliques, une crise majeure de l'eschatologie. Non seulement en ce qui concerne le millénium, sur lequel nous sommes beaucoup arrêtés, justement... parce qu'il y a une telle confusion aujourd'hui dans ce domaine-là qu'il était important qu'on s'y arrête longuement, mais également sur les fins dernières d'une manière générale. Ne parlons pas d'Israël, mais simplement sur les fins dernières. Mais il est certain que le but de la création est celui-là. D'ailleurs, le texte suivant nous dit, le verset suivant nous dit « Je suis l'alpha et l'oméga ». Ça veut dire, l'alpha est un commencement, il y a eu un commencement, il y aura une fin. Le ciel a une histoire, le ciel n'est pas éternel. Il a eu un commencement et il aura une fin. Et le psalmiste le dit, et c'est un texte qui est repris dans l'épître aux Hébreux, quand il est question des cieux, ils disparaîtront, mais toi tu subsisteras. Un jour tu les rouleras comme un livre, c'est-à-dire comme un rouleau. Un livre, c'est pas un codex, comme c'est le cas aujourd'hui. Ça, c'est le genre de choses qui nous aident aussi à ne pas comprendre un petit peu les textes bibliques. Tu les rouleras comme un livre. Quand on a fini de lire, hein, on a déroulé le rouleau, on le roule. Et ainsi en sera-t-il des cieux, dit le psalmiste. Et pour cette raison même, il y a là quelque chose de temporaire. Oh, bien sûr, une temporalité qui nous semble très longue à nous, qui sommes si limités dans le temps, mais une temporalité quand même. Et les savants aujourd'hui sont arrivés à la même conclusion, que l'univers a eu un commencement, mais qu'il aura une fin. Les scientifiques nous parlent pour cette fin de millions d'années, de milliards d'années même, n'est-ce pas, avant que le ciel et la terre passent, comme dit Jésus. Le ciel et la terre passeront, mais mes paroles ne passeront pas. Nous avons aussi une autre confirmation dans ce texte du caractère limité du ciel quant à sa durée, n'est-ce pas. Le ciel, il a été créé en même temps que la terre, ou peut-être pas en même temps, mais enfin, disons, en conformité avec la terre. Au commencement, Dieu créa le ciel et la terre. Donc non seulement il a une fin, mais il a eu un commencement. Et le ciel est une créature de Dieu, une création de Dieu, au même titre que la terre. Le ciel est tout ce qu'il contient, les êtres angéliques. Et même le temps, l'éternité. L'éternité est une création de Dieu. Dieu est en dehors du temps, il est en dehors de l'éternité. Et un cantique qui dit, n'est-ce pas, l'éternité, les temps sont en sa main. Et ce cantique a bien vu la réalité des choses. L'éternité, c'est une création de Dieu aussi, n'est-ce pas. Et Dieu lui-même n'est pas soumis au temps. Et ça, c'est quelque chose aussi. Il est en dehors du temps, c'est quelque chose qui est spécifique au judéo-christianisme. Les dieux des nations, les idoles, sont toujours insérés dans le temps. Et, par conséquent, un temps viendra où le ciel et la terre passeront. À mon sens, le ciel passera plus vite que ce que ne pensent les savants. Et l'apôtre Pierre nous dit cela aussi dans sa deuxième épître. Il dit « Qu'elle ne devez-vous pas être en sainteté ?» Parce que justement, viendra un temps où le ciel lui-même disparaîtra, et la terre avec toutes les œuvres qu'elle renferme. Mais nous attendons, selon sa promesse, une terre nouvelle et un ciel nouveau où la justice habitera. C'est-à-dire, de toute manière, la création de Dieu, sans même parler du péché, avait un caractère temporaire. Elle était conçue pour autre chose, pour un au-delà. Elle était conçue pour une autre réalité, justement, que les différents textes que nous avons évoqués appellent le ciel nouveau et la terre nouvelle. Et dans cette expression, ciel nouveau et terre nouvelle, il y a deux sens, deux points qu'il faut souligner. D'abord, nouveau. Je fais toute chose nouvelle. Donc, c'est quelque chose de radicalement différent de ce que nous connaissons jusque maintenant. C'est quelque chose, c'est une terre radicalement autre que celle que nous connaissons, et même que cette terre qui sera renouvelée pendant le millénium, n'est-ce pas ? Mais c'est aussi un ciel nouveau, radicalement différent de ce ciel que nous connaissons jusque maintenant. Y compris dans cet au-delà dont nous parlions tout à l'heure, et que nous ne connaissons que par le témoignage de l'Écriture. Ou alors, par ceux qui, comme l'apôtre Paul, ont eu le privilège d'être élevés. Bon. Ce ciel, la Bible ne nous en parle pas beaucoup, finalement. Ce ciel tel qu'il est pour l'heure. Mais nous savons, par exemple, qu'il y a une hiérarchie céleste. Paul nous dit qu'il a été enlevé jusqu'au troisième ciel. Et de fait, dans la tradition juive, et notamment dans la Kabbale, nous avons vu ça quand nous avons étudié la Kabbale castillane, en particulier le Zohar, l'idée, qui est une vieille idée, qui a été reprise depuis la mystique des Echalot, qui date de l'époque intertestamentaire, eh bien, il y a une hiérarchie de sept cieux. Et le Seigneur habite le septième ciel, une demeure inaccessible, nous dira l'apôtre Paul. Apparemment, l'apôtre Paul connaissait cette tradition-là, il la faisait sienne, n'est-ce pas ? Et quand il parle du troisième ciel, c'est justement à cette hiérarchie des cieux, n'est-ce pas, qu'il fait allusion. Salomon, au moment où il consacre le temple au Seigneur, dit ceci, « Voici les cieux des cieux ne peuvent te contenir. » Donc il y a, au-delà finalement du ciel visible, pourrait-on dire, justement celui dans lequel Gagarine s'était gargarisé, si j'ose dire, d'être monté, n'est-ce pas ? Et au-delà du ciel que les plus puissants télescopes, radiotélescopes et tout ce que vous voudrez sondent, jusqu'aux extrêmes banlieues de l'univers, eh bien, il y a d'autres réalités qui sont totalement inaccessibles, totalement invisibles. Pas seulement invisibles aux yeux de chair, mais inaccessibles à l'être humain. Et comme le disaient les deux savants qui dialoguaient avec... eh bien, il y a un stade, si vous voulez, où on ne peut plus observer. Il y a une barrière. Et ça n'a rien à voir avec l'état actuel de la science. Ça n'a rien à voir avec les capacités d'analyse de nos instruments de mesure. Ça. Il y a un moment où on ne peut pas aller plus loin, on ne peut pas aller au-delà. Une barrière. Voilà. Au-delà de cette barrière, il y a les cieux des cieux. Les cieux qui ne peuvent pas même contenir le Seigneur tant il est grand. Donc, ces cieux-là, quelque majestueux qu'ils soient, ils sont destinés à disparaître. Ils ont une existence temporaire. Et ils sont destinés à être remplacés par une réalité nouvelle. Je fais toute chose nouvelle, y compris le ciel. Et c'est pourquoi, justement, je disais tout à l'heure, notre eschatologie est rabougrie, nous avons une eschatologie misérable dans la plupart de nos mouvements évangéliques. Parce que le ciel, pour nous, c'est là où nous allons après la mort. Puis c'est fini. Alors on parle de résurrection, parce que ça, la Bible en parle et qu'on ne peut pas en faire l'économie. Paul est tellement catégorique sur ce plan-là dans la première aux Corinthiens. Mais finalement, quand on examine la foi d'un certain nombre de gens, de théologiens, n'est-ce pas, même évangéliques, qu'est-ce que c'est pour eux, justement, la résurrection ? Ben, vous vous rendez compte que entre leur conception qu'ils ont de la résurrection et puis la conception de l'immortalité de l'âme de Platon, il n'y a pas grande différence. Une eschatologie rabougrie. Mais nous attendons, l'apôtre Pierre nous dit que les chrétiens de son temps avaient une eschatologie infiniment plus grande que celle-là. Nous attendons, selon sa promesse, un ciel nouveau et une nouvelle terre où la justice habitera. Voilà. Voilà vers ce quoi on va. Alors, il faut élargir un peu la vision. Donc, nouveau. Je fais toute chose nouvelle. Et en même temps, c'est un ciel et c'est une terre. Ça veut dire il y a rupture, tout est nouveau, et en même temps il y a continuité. C'est quand même un ciel et c'est quand même une terre. Et c'est tellement une terre, et c'est tellement un ciel, que sur de ce ciel, là, descend une Jérusalem nouvelle. Là aussi, toute chose nouvelle. Elle n'a rien à voir avec les villes terrestres. Et pourtant, c'est Jérusalem, la même que celle que nous connaissons actuellement. C'est cette ville dans laquelle il y a les noms des 12 apôtres de l'agneau, des 12 patriarches qui en sont les fondements. C'est cette ville dans laquelle on apporte la gloire des nations. Ça veut dire tout comme ce qui a été, comme l'avons dit la dernière fois, digne, jugé digne d'être récapitulé en ce qui concerne l'œuvre de l'homme. C'est une ville entièrement nouvelle, mais que Dieu a construite avec les matériaux que l'homme lui a fournis, si j'ose dire. Matériaux qu'il a transfigurés. Et c'est ça, finalement, le ciel nouveau et la nouvelle terre. C'est finalement les mêmes cieux et la même terre, mais transfiguré, complètement renouvelé. Il y a continuité et rupture, et c'est exactement comme pour la résurrection. C'est un corps nouveau, c'est un corps glorifié, c'est un corps spirituel, ce qui ne veut pas dire, encore une fois, immatériel, comme je l'ai souvent souligné, et ce qui est la faute qu'on fait pratiquement toujours dans notre culture occidentale. Donc c'est tout à fait nouveau, et pourtant c'est le même corps. C'est le même corps transfiguré. Alors, tout sera transformé en gloire. Tout sera récapitulé dans l'éternité. C'est la fin de l'histoire. Car justement, l'histoire va vers une fin. C'est si on veut parler ce langage apocalyptique qui n'est pas d'ailleurs exactement celui de l'Évangile, la fin du monde. C'est là qu'elle se situe, la fin du monde. Mais pas une fin catastrophique pour ne pas être remplacé par rien. Bien au contraire. Pour entrer dans un état parfait. C'est toute l'œuvre de Dieu qui a atteint la perfection. Voilà ce que c'est le nouveau ciel. La perfection achevée. Et pour employer un mot hébreu, c'est le shalom. Shalom, ça veut dire justement la perfection. Shlema, shlemut, la perfection. La paix véritable. Le repos dont nous parle l'Épître aux Hébreux. Et voici ce que nous dit l'apôtre Paul et dans l'Épître aux Éphésiens, aux Corinthiens, chapitre 15. « Maintenant le Messie est ressuscité d'entre les morts, il est les prémices de ceux qui sont morts. Car puisque la mort est venue par un homme, c'est aussi par un mort, un homme qui est venu la résurrection des morts. Et comme tous meurent en Adam, de même aussi tous revivront dans le Messie, mais chacun en son rang. Le Messie comme prémisse, puis ceux qui appartiennent au Messie lors de son avènement. » Et voilà maintenant notre texte important, verset 24. « Ensuite viendra la fin. » Ah, voilà la fin. La fin, c'est un mot grec qui se dit en grec « telos » et qui a deux sens. Celui de fin, ça veut dire cessation d'un état, d'une action, quelque chose. Mais aussi un but. Hein? Comme nous disons dans notre expression française, à quelle fin fais-tu cela? Quel est ton but? Quel est le projet que tu poursuis en agissant de cette manière? Et quand le but a été atteint, ben on s'arrête. Et c'est dans cela que les deux sens se retrouvent. Ensuite viendra la fin, le but vers lequel toute la création est en marche. Et quel est ce but? Quand il remettra le royaume à celui qui est Dieu son Père, après avoir aboli toute principauté, tout pouvoir et toute puissance, car il faut qu'il règne jusqu'à ce qu'il ait mis tous ses ennemis sous ses pieds, citation du psaume 110. Bon, le dernier ennemi qui sera détruit, c'est la mort, Dieu en effet tout mis sous ses pieds, bon, etc. Et lorsque toute chose lui aura été soumise, alors le Fils lui-même, et voilà justement ici, sera soumis à celui qui a soumis toute chose, afin, ah, voilà le mot important, le but, le telos, quel est le telos? Afin que Dieu soit tout en tous. Voilà, c'est ça le ciel. Et c'est le but, afin que Dieu soit tout en tous. Alors évidemment, on pourrait aussi ajouter à ce texte celui de Romains 8. Et où il est question de la liberté glorieuse des enfants de Dieu. C'est aussi cela. Donc, Dieu tout en tous, c'est ça le ciel. Alors, ce qui a été commencé à la création par l'alpha sera achevé à ce moment-là, quand il remettra le royaume à son Père, et qu'il sera lui-même éternellement soumis au Père. Ici, il y a une dichotomie. Le ciel et la terre. Le ciel et la terre, au commencement, étaient séparés, même sans le péché. Et maintenant, nous arrivons dans une autre réalité, où Dieu est tout en tous. Ça veut dire qu'il n'y a plus véritablement de séparation entre le ciel et la terre. Comme disent les braves gens quand ils connaissent un moment de joie, c'est le ciel sur la terre. Eh bien, ce sera le ciel sur la terre. Oui, au sens fort du terme. Le ciel, dans le langage biblique, c'est aussi le lieu où Dieu réside. Le Seigneur habite un ciel inaccessible, nous dit le livre des Psaumes. Et l'Apocalypse nous dit ceci, quand il est question de la nouvelle Jérusalem qui descend du ciel. C'est ici le tabernacle de Dieu au milieu des hommes. Il habitera au milieu d'eux. Dieu n'habitera plus une lumière inaccessible pour l'homme. De telle sorte que même dans l'état paradisiaque, eh bien, Dieu visitait l'homme, mais sur la terre, et ensuite repartait vers son ciel de gloire. Là, justement, la nouveauté, c'est que l'homme habitera éternellement dans la présence de Dieu. Il jouira alors, disent les mystiques, ce qu'ils appellent la vision béatifique, voir Dieu. Ce qui est impossible aujourd'hui, car nul ne peut voir Dieu et vivre. Mais comme l'avait dit Job au chapitre 19, je le verrai dans ma chair. Je le verrai. Et il me sera favorable. Voir Dieu, c'est le comble du bonheur. C'est ce à quoi aspirent déjà les mystiques. Avoir déjà une petite partie de la vision béatifique. Et là, justement, nous nous rassasirons pour l'éternité de sa vision céleste, de sa gloire, de sa splendeur. Et il ne peut pas y avoir de plus grande joie, de plus grand bonheur que celui-là. C'est pourquoi ce sera la joie éternelle. Dieu habitera au milieu des hommes. Et ce sera quelque chose qui durera l'éternité. L'éternité, c'est-à-dire le temps sans fin. Pas l'éternité de Platon. Là, c'est pareil, on est conditionné par le néoplatonicisme des pères de l'Église, de Thomas d'Aquin, d'Augustin, de tous ces gens-là. De Luther et de Calvin, qui étaient des thomistes aussi jusqu'à un certain point. Les augustiniens, en tout cas. L'éternité, pour Platon, c'était quelque chose de statique, d'immobile. Mais l'éternité biblique, c'est tout à fait autre chose. C'est vrai que c'est aussi qualifié d'un temps de repos. Mais c'est un temps de profonde activité, d'intense activité. Le mot éternité, c'est le mot olam en hébreu. Léolam ad olam, d'éternité en éternité. Ça veut dire dans la plénitude de l'éternité. Olam, c'est aussi ce qui est caché, ce qui est enfermé, ce qui est le contraire justement de ce monde-ci. Et qui à ce moment-là sera accessible, sera ouvert, sera dévoilé. Et par conséquent, même s'il est vrai qu'en Dieu, il n'y a pas l'ombre d'une variation, eh bien, il est clair que dans l'éternité, il y a une profonde activité. Alors, cette activité se traduira par quoi ? Eh bien, par la contemplation, nous en parlions tout à l'heure. L'action de grâce, la louange. Voyons ce qui se passe dans le ciel. Et tout ce que Dieu a créé sera alors à la disposition de l'homme pour qu'il en jouisse dans l'éternité et pour l'éternité. Et ces réalités qui seront transfigurées, justement, seront à sa disposition. Ce se passera alors ce qui s'est passé au moment où Jésus est remonté dans la gloire, si j'ose dire. Quand Jésus est remonté dans la gloire sur les nuées du ciel, comme le Fils de l'homme, ça veut dire, il a connu ce qui aurait dû être le sort d'Adam, le premier Adam. Le premier Adam, s'il n'avait pas péché, n'était pas destiné à vivre pour toujours sur la terre, sinon il n'aurait pas reçu l'ordre de se reproduire. Donc, de toute manière, son temps sur la terre était limité. Mais au lieu de sortir de la terre par la mort, il en serait sorti comme Jésus, par une espèce d'ascension. Le Seigneur fut reçu au ciel, nous dit notre texte, sur les nuées du ciel. Et c'est exactement ce qui se passera quand, justement, à la résurrection, les rachetés iront à sa rencontre, justement, sur les nuées du ciel. Par conséquent, pour nous résumer, là, arriver à ce stade de notre réflexion, nous disons, pour ce qui concerne les cieux, ils ont un commencement et une fin. Ce qui implique justement cette séparation des deux réalités. Et ce ciel nouveau, il existe, il va exister par une action nouvelle de Dieu, une nouvelle création. Et non pas par une évolution naturelle des choses. Dieu crée toute chose nouvelle. Mais c'est une histoire qui progresse. C'est une histoire qui va vers un but. C'est une histoire qui va vers un terme. Et qui sera marquée par justement cette communion éternelle entre Dieu et les hommes. Qui est le but même et la finalité de la création. Et c'est l'état de perfection vers lequel marche justement toute la création de Dieu. Et pour reprendre l'expression de l'Épître aux Hébreux, c'est le grand Shabbat dans lequel Dieu invite l'homme. Dieu se reposa de ses œuvres. Et l'homme aussi se reposera de ses œuvres. Sur la terre, l'essentiel des activités de l'homme, du chrétien du moins, et finalement de l'homme, c'est de lutter contre le péché et ses conséquences. Passons notre temps à ça. Si nous ne luttons pas directement toujours contre le péché, nous en luttons contre ses conséquences. Nous luttons contre les dangers potentiels qui menacent notre existence, y compris notre existence physique, et qui sont la conséquence du péché. Par conséquent, tout notre temps, toutes nos énergies sont absorbées justement par cela. C'est pour ça que nous ne trouvons pas de repos. Ce lieu n'est pas un lieu de repos, disait le prophète Michée. Mais dans le ciel, nous serons justement libérés de cette servitude du péché. Le mal n'existera plus. Et toute l'énergie qui sera la nôtre, nous pourrons la consacrer justement au service de Dieu, à ces activités justement dont nous parlions. Bien sûr, la Bible nous montre que ce passage de la réalité ancienne à la réalité nouvelle se fera par une formidable secousse et une formidable rupture. Les cieux disparaîtront avec fracas et la terre, avec tout ce qu'elle renferme, sera consumée. De même que l'ancien monde périt par l'eau, le ciel et la terre d'à présent, le ciel aussi, sont réservés pour le jugement par le feu. le feu se dissoudront. Les cieux se dissoudront sous l'intensité de ce feu. Bon, quand on sait ce qu'a été le Big Bang, eh bien, on peut penser qu'il y aura alors une espèce de nouveau Big Bang qui remplira tout l'univers. Et de ce nouveau Big Bang, eh bien, sortira une réalité nouvelle, un univers nouveau. Or, justement, ce qui est extraordinaire, c'est que par la résurrection de Jésus, quelque chose de ce ciel déjà est venu sur la terre. Et ceux qui sont des créatures nouvelles, eh bien, sont déjà mis à part, scellés pour cette réalité nouvelle, pour cet état parfait. Car finalement, l'homme a été créé dans la perspective du ciel. L'homme a été créé pour avoir part à cette réalité-là. Et c'est pourquoi, justement, quand nous arrivons à la fin de cette étude, et finalement de toutes les études que nous avons faites sur l'eschatologie, mais finalement toutes les études que nous avons faites sur la théologie systématique, nous arrivons à une réflexion qui sera la conclusion de ce chapitre sur le ciel, de ce chapitre sur l'eschatologie et de toutes nos études de doctrine ou de théologie systématique, si vous préférez. C'est justement que le temps qui nous est donné sur la terre, le temps de l'homme, n'est finalement rien d'autre qu'un temps probatoire. Temps tout à fait spécial où rien n'est irrévocable. Tout change constamment et tout peut changer constamment. Tout peut être remis en question à chaque instant. Et c'est ce qui fait justement le caractère de ce monde-ci en opposition au monde qui vient. Le temps probatoire dans lequel nous sommes, parce qu'il est justement un temps probatoire, parce qu'il est un temps où tout change, est un lieu où Dieu ne se révèle pas d'une manière indiscutable. Ça aussi, c'est la grande différence entre ce monde-ci et le monde qui vient. Et la gloire de Dieu dans ce monde-ci est en partie voilée. Pourquoi ? Parce que Dieu ne veut pas influencer la liberté des hommes. Dieu ne veut pas obliger l'homme à se tourner vers lui, à croire en lui, par une révélation indiscutable qui fasse que finalement, intellectuellement parlant, l'homme soit obligé de se rendre à l'évidence. Un jour, ça sera. Mais alors, et c'est justement ce qui fait le caractère redoutable du monde qui vient, c'est que les choses qui sont actuellement dans un état non figé, rien n'est figé dans ce monde. Comme disent les braves gens, tant qu'il y a de la vie, il y a de l'espoir. C'est vrai, c'est exactement ça. Mais quand la gloire du Seigneur sera révélée, les choses seront figées, définitivement figées. Et aucun changement ne sera possible. Et alors, justement, dans ce temps-ci, dans ce monde-ci, l'homme est appelé par Dieu à manifester sa confiance, son amour, d'une manière non imposée d'avance, d'une manière qui n'est pas immédiate. Et c'est aussi la raison pour laquelle ce lieu, ce monde-ci, ce monde d'en bas, est un lieu d'insécurité fondamentale. Parce que il offre à la fois une possibilité de salut et une possibilité de perdition. C'est un passage périlleux où tout peut arriver, toujours à tout instant, le meilleur et le pire. Où rien n'est définitivement acquis, où rien n'est définitivement gagné. Tout peut être remis en question à tout instant. Et Paul lui-même rappelle cela, il dit « j'ai pas atteint le but, j'ai pas atteint le télos ». et je veille sur moi-même, de peur d'être rejeté. Paul est conscient de ce caractère périlleux de la couronne. Juste au moment où il arrive au but, maintenant, ça y est, la couronne de gloire m'est réservée. J'atteins le but. N'est-ce pas ? Rien n'est joué, rien n'est irrémédiable, ni dans un sens, ni dans un autre. Jusqu'au dernier moment, le pécheur le plus endurci peut se tourner vers le Seigneur et avoir la vie. Exemple brigand sur la croix. Alors, c'est à la fois un temps d'une grande richesse, parce qu'encore une fois, le meilleur est possible, et un temps extrêmement redoutable, parce que le pire aussi est aussi possible. Et il n'y a aucune sécurité, certitude qui puisse être acquise de façon absolue dans ce monde. C'est un temps où le bien et le mal sont imbriqués. Ça aussi, c'est une autre de ses caractéristiques. Et par conséquent, un temps qui est réversible. Et en cela, il diffère radicalement du temps éternel. Le Olam Abba, c'est un temps définitif. C'est un temps où tout est figé. Ce qui était en germe dans ce temps-ci, ce qui était en évolution, maintenant acquiert son état définitif dans un sens ou dans un autre. Ou bien la perfection dont nous parlions tout à l'heure, ou bien l'imperfection dont nous parlions la dernière fois avec l'enfer. Une situation où la justice de Dieu se manifeste parce que la gloire de Dieu, eh bien, les damnés vont donner gloire à Dieu. Donner gloire à Dieu. La bouche nous dit qu'ils auront la Bible nous dit qu'ils auront la bouche fermée. Ça veut dire quoi? Ça veut dire qu'ils ne contesteront pas leur jugement. Tu es juste, Seigneur. Nous avons ce que nous méritons. Nous avons ce que nous avons librement choisi quand nous étions sur la terre. Et l'éternité nous a saisis dans cet état. Ben maintenant, c'est juste, c'est normal. Et en agissant de cette manière-là, en disant « Seigneur, tu es juste », il donne gloire à Dieu. Et voyez-vous, c'est faux de dire que l'enfer s'oppose à la gloire de Dieu. Au contraire. L'enfer est indispensable à la gloire de Dieu. Alors, que restera-t-il de ces gens-là? Eh bien, il leur restera une existence rabougrie, ce qu'ils ont été, c'est-à-dire ce qu'ils ont été qui sera figé pour l'éternité. Et ça, justement, c'est quelque chose qui est un corps qui est le contraire de la gloire, l'opprobre éternel. Et finalement, l'éternité, c'est le temps où l'homme est enfermé dans son choix, où sa liberté a atteint un point de non-retour. Dans un temps comme celui-ci, la profession de foi de l'homme reste fragile, vulnérable, susceptible de corruption, de refroidissement, d'assoupissement. Et c'est la raison pour laquelle le livre de l'Apocalypse, notamment, se termine par un appel à la vigilance et à la persévérance. Persévérance qu'on trouve déjà à la fin du livre de Daniel, celui qui persévérera jusqu'à la fin sera sauvé, heureux celui qui persévérera, car il arrivera au but, il atteindra le but, dit Daniel. C'est comme ça que se termine le livre. Ouais. Bon, celui qui attendra tant de jours, etc. Bon, mais l'idée est celle-ci. Hein. Celui qui persévérera pendant ce temps d'épreuve, il arrivera, il atteindra le but. Et au contraire, celui qui se relâchera, bien, il n'atteindra pas le but. Et les paraboles de Jésus sur son retour sont toutes centrées justement sur cet appel à la vigilance. Ça veut dire que ce temps-ci est un lieu d'une formidable espérance, mais qui doit s'accompagner d'une formidable vigilance. et d'une vigilance d'autant plus grande, justement, que le temps approche. L'homme n'a qu'une vie. Et ça, c'est l'Épître aux Hébreux qui nous le dit. Contrairement à ce qu'on veut nous faire croire aujourd'hui avec la réincarnation orientale qu'on retrouve un peu dans c'est un mouvement du nouvel âge, n'est-ce pas ? L'homme n'a qu'une vie. Et sur cette vie se joue toute son éternité. Et nous comprenons mieux, justement, maintenant, la patience de Dieu dans ce contexte. Cette patience de Dieu qui nous étonne, qui nous scandalise parfois. Pourquoi Dieu n'intervient-il pas contre les méchants ? Pourquoi Dieu permet-il que les épines livrées croissent avec le bon grain ? Pourquoi Dieu ne veut-il pas que ses serviteurs aillent arracher cet ivré ? Pourquoi même le juste en vient-il à souffrir injustement des mains des méchants sans que Dieu n'intervienne ? C'est tout le problème du juste des psaumes, le problème du livre de Job, le juste qui souffre injustement. Pourquoi ? Pourquoi ? Alors nous comprenons un petit peu mieux. Comme le dit l'apôtre Pierre, « Croyez que la patience de Dieu est votre salut. » Cette grande patience de Dieu sur laquelle il insiste aussi quand il parle de l'arche. Parce que Dieu ne veut pas mettre en péril la moindre possibilité. Tant qu'il y a l'ombre d'une espérance de voir le méchant se repentir, échapper donc à ce sort terrible que Dieu connaît, alors Dieu lui laisse jusqu'à l'ultime chance, l'ombre d'une chance. Et c'est ça la patience de Dieu. Dieu veut donner à l'homme toutes ses chances. De telle manière, justement, qu'au dernier jour, comme nous le rappelions tout à l'heure, cet homme-là ait la bouche fermée. Et puisse-tu dire, mais Seigneur, tu aurais dû, si tu avais attendu. Ben oui, mais Dieu, il dit, non, tu as eu toutes tes chances. Tu les as gâchées. Aussi bien à l'homme individuel qu'à l'humanité tout entière. Alors il y a deux limites. Il y a deux limites à la patience de Dieu. La première, c'est justement lorsque l'endurcissement du cœur de l'homme est tel que tout espoir de revenir est perdu. Et la Bible nous montre que ce sera le phénomène qui donnera le signal au déclenchement des choses dernières. Quand le bon grain est livré, nous dit la parabole, auront atteint leur maturité. Ça veut dire qu'il y a déjà un état où sur cette terre les choses se figent. Le méchant se fige dans sa méchanceté, il s'endurcit et voilà. Puis une autre limite à la patience de Dieu. C'est le salut des élus eux-mêmes. La patience de Dieu, l'amour de Dieu pour le méchant n'ira pas jusqu'à mettre en péril le salut des élus eux-mêmes. Et Jésus nous dit que si Dieu n'abrégeait pas ses jours, c'est ce qui se passerait. Si ses jours n'étaient abrégés, personne ne serait sauvé. Mais à cause des élus, ils seront abrégés. Un jour viendra où la pression justement de l'adversaire, du péché, sera telle que les élus eux-mêmes seront en danger. Alors là, le Seigneur interviendra. Et par conséquent, là, il y aura une réalité tout à fait nouvelle. Alors, nous est-il dit dans le texte que nous avons lu tout à l'heure, vous pourrez citer 1 Pierre 2, verset 18-20 aussi, n'est-ce pas ? Il essuiera les larmes de tous leurs yeux. Les choses anciennes seront oubliées et chacun sera transformé à l'image de ce qu'il a adoré, de ce qu'a été son idéal. ceux qui ont été abominables sont abominables comme l'objet de leur amour. Ils seront transformés en image de ce qu'ils ont adoré. Par contre, les justes, eux, seront transformés dans le corps glorieux dont nous parlions. Et alors nous comprendrons ce qui nous trouble encore dans les jugements de Dieu. D'ailleurs, comme l'a dit un homme de Dieu, les réprouvés seraient malheureux dans le ciel. Ils ne supporteraient pas. Ils ne supporteraient pas cette gloire qu'ils ont haïe. Et c'est pourquoi justement la négation de l'enfer est le premier pas vers l'incrédulité, vers l'infidélité. S'il n'y a pas d'enfer, s'il n'y a pas de jugement dans l'au-delà, il n'y a pas besoin de sauveur, il n'y a pas besoin de salut. La Bible est inutile, le péché n'est pas si grave que cela, et c'est une motivation pour pécher. Mais par contre, le tabernacle de Dieu au milieu des hommes, eh bien, c'est quelque chose de tout à fait différent. Alors, tout sera gloire, sainteté, beauté, immortalité, clarté. La Bible nous parle aussi de l'image du festin des noces de l'agneau, le banquet eschatologique qui est souvent évoqué aussi dans l'eschatologie juive et qui sera le plein épanouissement de la personnalité de chaque individu. Là régneront l'amour. 1 Corinthiens 13 sera pleinement vécu. La joie, la consolation, le bonheur parfait pour l'éternité, le revoir dans le ciel, bien entendu, là aussi. Le repos, mais aussi le service, le règne. Tu as été fidèle en peu de choses, reçois le gouvernement de 10 villes, de 5 villes, etc. Y aura-t-il beaucoup de gens qui seront sauvés? Oui, heureusement, nous dit la Bible, des multitudes et des multitudes. Et nous voyons cela justement dans les textes de l'Apocalypse, ce sont des multitudes innombrables, n'est-ce pas? Eh bien, finalement, qu'il y en ait peu ou qu'il n'y en ait pas beaucoup, la chose n'est pas si importante. L'important, c'est de savoir si nous y serons, nous, n'est-ce pas? Et par conséquent, d'avoir cette vigilance dont nous parlions tout à l'heure. Voilà, nous avons terminé donc ici ce chapitre sur le ciel, sur l'eschatologie. Est-ce que vous avez des questions à poser? On a 10 minutes là. Sur le ciel d'abord. Comment? Oui, parce qu'il y aura toujours des choses à attendre. Il y aura toujours des choses nouvelles. C'est une histoire qui se poursuit. Ce n'est pas un état statique. On n'est pas ici dans la vision platonicienne du Dieu hiératique, éternel, qui est insensible à tout ce qui se passe autour de lui, qui est là, qui... Bon, hein, ça, c'est la conception occidentale erronée. Et l'hébreu n'a pas peur de l'antinomie. C'est-à-dire de l'apparente contradiction. Bon, il y a 4 évangiles. Bon. Les occidentaux, cartésiens, disent, mais c'est pas normal, il y a des contradictions dans d'un évangile à l'autre, n'est-ce pas? Bon, il y avait de l'air par ici, il n'y en avait pas là, ça nous pose des problèmes, etc. L'hébreu, ça ne lui pose pas de problème. Ça ne pose pas de problème. Les deux ont raison. Dans les deux choses, il y a quelque chose à comprendre. Bon. Alors c'est pareil, on dit l'éternité, ah, c'est figé. On a dit tout à l'heure un instant. Donc, plus rien ne bouge, plus rien ne change, etc. On devient des statues de pierre. Ben, joyeuse perspective. Non, mais pas du tout, mais pas du tout. C'est figé dans ce sens que les choses essentielles sont acquises. La perfection est atteinte. Mais il y a assez débordant d'activité dans le ciel. Débordant d'activité. Hein? Il y aura tellement de choses à apprendre, à découvrir, à voir, toujours des choses nouvelles. Je fais toutes choses nouvelles. Ça continue. Dieu est tout en tous, mais justement, Dieu est mouvement, c'est son nom. Celui qui est, qui était, qui vient, qui est en mouvement. C'est le char d'Ézéchiel, les roues qui sont là, en mouvement constamment, tout est mouvement. Et en même temps, tout est parfait, tout est harmonieux, c'est pas le mouvement perpétuel pour le mouvement perpétuel. On a du mal à comprendre ça, mais c'est ça, c'est les deux choses, quoi.

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1: Bonjour à tous, je suis Raphaël Mambou. Que Jésus vous bénisse, qui que vous soyez, où que vous soyez. Le nom de cette émission est Venez à Jésus. C'est une grâce, c'est un privilège, c'est un honneur de pouvoir partager Christ, de pouvoir parler de Jésus-Christ, de pouvoir entendre parler de Jésus-Christ. Ce n'est pas parce que nous sommes meilleurs, ce n'est pas parce que nous sommes plus spirituels, ce n'est pas parce que nous sommes plus intelligents ou quoi que ce soit, non. C'est simplement que Dieu vous a fait, m'a fait grâce de pouvoir nous retrouver en ce jour sur votre chaîne préférée pour pouvoir parler de Jésus-Christ. C'est simplement par grâce. Et comme l'apôtre Paul dit, sa grâce envers moi n'a pas été vaine. Et c'est ma prière pour vous. Et c'est ma prière pour moi. Afin que la grâce que Dieu nous a faite en Jésus-Christ ne soit pas vaine. Mais qu'au contraire, nous puissions profiter au maximum de cette grâce pour travailler. Depuis quelque temps, nous sommes en train d'étudier ou nous sommes en train de voir les compromis de Pharaon. Aujourd'hui, c'est la troisième étape. Les compromis de Pharaon. Aujourd'hui, c'est la troisième émission.

au travers de la prédication aujourd'hui. Que tu nous montres ce que nous devons faire dans nos vies. Père, fais-nous grâce encore ce matin. Au nom de ton Fils Jésus-Christ. Amen. Les compromis de Pharaon. Comme je le disais, c'est la troisième émission. Lisons dans Exode 8, versets 21 à 22. Il est dit ceci. Pharaon appela Moïse et Aaron et dit « Allez, offrez des sacrifices à votre Dieu dans le pays. » Moïse répondit « Il n'est point convenable de faire ainsi, car nous offrirons à l'Éternel, notre Dieu, des sacrifices qui sont en abomination aux Égyptiens. Et si nous offrons sous leurs yeux des sacrifices qui sont en abomination aux Égyptiens, ne nous lapideront-ils pas ?» Le premier compromis que Pharaon propose aux enfants d'Israël, à Moïse, c'est de servir l'Éternel en Égypte. Nous avons défini un compromis comme un arrangement dans lequel deux ou plusieurs parties font des concessions mutuelles dans le but d'arriver à une collaboration. Donc, si nous prenons les deux versets que nous avons lus, que nous sommes en train d'étudier sur le premier compromis, Pharaon propose une collaboration avec Moïse. Pharaon représente le Dieu de ce monde, le Dieu de ce siècle, Satan, le diable, ces esprits méchants, ces principautés qui sont en rébellion contre Dieu et qui ont une domination sur des hommes qui n'ont pas encore donné leur vie à Christ. Mais dans ces deux versets, ces esprits méchants, ce monde de ténèbres, proposent une collaboration à ceux qui appartiennent à Jésus-Christ. C'est comme si Satan disait, écoutez, c'est bon, vous voulez être chrétien, il n'y a pas de problème. Vous voulez passer par les eaux du baptême, il n'y a pas de problème. Vous pouvez même être baptisé du Saint-Esprit, pas de problème. Payez vos dîmes à l'église, pas de problème. Aller à l'église, pas de problème. Avoir une carte de membre, pas de problème. Mais, servez Jésus-Christ dans le monde. Parce que l'Égypte, c'est l'image du monde. Ou servez Jésus-Christ, mais conformez-vous au monde. Alors, Moïse dit, ce n'est pas convenable. Pourquoi? Parce que notre manière de servir l'Éternel, elle est différente de la manière des Égyptiens ou de la manière du monde de servir leur Dieu. Nous ne pouvons pas servir l'Éternel, l'unique, le vrai Dieu, en conformité avec les inconvertis, ceux qui ne connaissent pas Dieu. C'est comme si Moïse disait, ou c'est comme si le Saint-Esprit nous disait, au travers de Moïse, ce n'est pas possible de servir Jésus-Christ en conformité avec le monde. Vous ne pouvez pas servir Jésus-Christ comme servent les non-chrétiens. Et quand je parle de non-chrétiens ou des chrétiens, je parle de ceux et celles qui sont nés de nouveau. Je ne parle pas de ceux qui partent à l'église. Je ne parle pas de ceux qui se prétendent chrétiens parce que leur père était chrétien, leur grand-père était chrétien, ils vont dans une église chrétienne, ils ont une carte de membre, ils sont passés par les eaux du baptême. Ce n'est pas ça, un vrai chrétien. Un chrétien, c'est quelqu'un qui est né de nouveau, qui a une nouveauté de vie en Jésus-Christ, qui marche selon les commandements de Dieu et qui n'a que pour seul Sauveur et Seigneur Jésus-Christ la Bible comme seule autorité finale dans sa vie. Et c'est à ce type de personne, ce type de chrétien, à qui Satan dit d'accord, mais vis dans le monde comme si tu appartenais au monde alors que tu appartiens à Jésus-Christ. Et laissez-moi vous dire que les compromis de Satan, cette collaboration, cette concession mutuelle dans le but

0: d'arriver à une collaboration avec Satan, donc le compromis, entraîne forcément une marche en arrière dans la marche chrétienne. Si je puis me permettre, une marche en arrière dans la vie chrétienne. Ceux qui font des compromis avec Satan, ceux qui acceptent de tendre la main à Satan, de trouver un terrain d'entente avec Satan, finissent par retourner dans le monde, finissent par redevenir des esclaves de Satan. Attention, Satan est un menteur, père du mensonge. Tout ce qu'il engendre, ce n'est que mensonge. Et c'est quoi le mensonge? C'est le contraire de la vérité. Jésus a dit, je suis le chemin, la vérité et la vie. Donc, tout ce qui n'est pas Jésus-Christ est mensonge. Et tout ce qui est mensonge est fruit du diable. Attention. Attention à ce que le diable propose dans la musique, dans les films, dans la lecture, dans les vêtements, dans le travail, dans la promotion, dans le ministère, en politique. Attention. Tout ce qui n'est pas Jésus-Christ, c'est-à-dire tout ce qui n'est pas conforme à la parole de Dieu, est un mensonge que le diable vous propose. Que ce soit une demi-vérité ou carrément un mensonge. Ça vient du diable et c'est un fruit du diable. Et le diable n'enfante que le mensonge dans le but de vous détruire, dans le but de vous ramener au monde et de vous détruire. Le diable est un voleur, un tueur et un destructeur. Le diable ne vient que pour voler, égorger et détruire. Mais quand il vient pas toujours sous la forme du diable. Il vient pas toujours, c'est moi le diable, c'est moi ceci, je te propose de retourner dans le monde. Non, il peut venir au travers de Pharaon. Si Pharaon, il est vrai, représente le diable, Pharaon peut être un chef d'entreprise qui vous propose de vivre d'une manière indigne de Christ. Pharaon peut être aussi un chef de famille qui vous propose de vivre de manière indigne de Christ ou qui vous étude de manière indigne de Christ ou qui vous donne des conseils indignes de Christ. Attention! Et je vais peut-être même choquer, aller plus loin, il y a aussi des pasteurs qui sont pharaons, qui proposent à leurs fidèles un mode de vie qui n'ont rien à voir, un mode de vie qui n'a rien à voir avec la Bible. Attention. Nous ne devons pas nous conformer au monde. Nous ne devons pas vivre comme le monde vit. Attention. Ce n'est pas parce que nous sommes pasteurs, évangélistes, prophètes, docteurs, apôtres, diacres, anciens, que nous sommes plus spirituels. Attention. Attention à ce que ces hommes de Dieu vous donnent comme conseil. Voilà pourquoi le chrétien doit connaître la Bible. Voilà pourquoi la Bible doit être l'autorité finale dans ma vie, dans votre vie. Nous ne devons pas nous conformer au monde. Romains 12, verset 2, nous dit ceci. Romains 12, verset 2. L'apôtre Paul, conseillant à des chrétiens de son époque, dit « Ne vous conformez pas au siècle présent, mais soyez transformés par le renouvellement de l'intelligence, afin que vous discerniez quelle est la volonté de Dieu, ce qui est bon, agréable et parfait. » Puisque la Bible a été inspirée par le Saint-Esprit, nous pouvons dire que le Saint-Esprit vous dit à vous et à moi, nous dit à vous et à moi, Raphaël, ne te conforme pas au siècle présent. Ne te conforme pas au monde dans lequel tu vis aujourd'hui. Mais sois transformé par le renouvellement de l'intelligence. L'apôtre Paul s'adresse à des chrétiens, mais il leur dit, attention, ne vivez pas comme le monde vit. Soyez changés dans votre intelligence. C'est vrai que vous êtes nés de nouveau. Mais soyez transformés dans votre intelligence. Soyez changés. Soyez métamorphosés dans votre intelligence pour que vous puissiez discerner quelle est la volonté de Dieu. Et comment vous allez connaître la volonté de Dieu si vous ne lisez pas la Bible? si vous ne connaissez pas la parole de Dieu, si Moïse ne connaissait pas correctement sa mission, qui était de sortir Israël de l'Égypte, Moïse aurait pu accepter ce compromis. Il dit, ok, d'accord, signe-nous un document où nous sommes un peuple à part entière, mais que nous pouvons vivre en Égypte. Mais parce que Moïse connaissait sa mission, parce que Moïse connaissait la parole de Dieu, parce que Moïse connaissait les objectifs que Dieu lui avait fixés, Moïse dit, non, nous ne pouvons pas servir le Dieu d'Israël en Égypte. Du reste, la manière de le servir, lui, est contraire à la manière des Égyptiens de servir notre Dieu. Il doit y avoir séparation. C'est ça que Moïse veut dire. Il est important, mon frère, il est important, ma sœur, de connaître la Bible d'un bout à l'autre. Aujourd'hui, s'il y a des sectes, aujourd'hui, s'il y a des fausses doctrines, de faux évangiles, c'est parce que beaucoup de fidèles qui sont membres de ces sectes, de ces églises, même pas de ces églises, de ces communautés, dangereux, c'est parce qu'ils ne prennent pas le temps de lire la Bible. La Bible de Genèse à Apocalypse. Pas quelques versets, pas quelques chapitres, mais de connaître la Bible d'un bout à l'autre. C'est très important. Moi-même, aujourd'hui, je ne compte plus le nombre de fois où j'ai lu la Bible de Genèse à Apocalypse. Je ne dis pas ça pour me vanter. Le soir, je lis le Nouveau Testament. Le matin, je lis l'Ancien Testament. Je lis, je relis, je lis, je relis, je fouille, je lis, et je suis toujours surpris d'apprendre de nouvelles choses, d'être éclairé par le Saint-Esprit sur un passage que j'ai lu je ne sais pas combien de fois, mais d'en puiser la richesse. Et des fois, j'ai refuté. Il m'est arrivé souvent de refuter en public ou lors d'une discussion avec quelqu'un qui voulait me faire croire quelque chose qui n'était pas conforme à la Bible, je disais, c'est pas vrai. La Bible ne le dit pas comme ça, ou la Bible ne le dit pas dans ce sens. Mon frère, ma sœur, il est important de connaître la parole de Dieu, la Bible. Aujourd'hui, Dieu nous fait grâce par des moyens comme Internet, de faire des recherches dans le domaine de la Bible, des cours par correspondance. L'Institut biblique n'est pas seulement pour le pasteur. Aujourd'hui, Dieu nous fait grâce, nous avons beaucoup de versions de la Bible. On peut lire une version ici, lire une autre version et en tirer toutes les richesses. C'est très important. La Bible n'a pas été écrite pour les fainéants, entre guillemets, fainéants chrétiens. Non. Dieu disait à Josué, médite ce livre jour et nuit, le livre de la loi jour et nuit. Le jour c'est quand tout va bien, la nuit c'est quand tout va mal. Médite, il ne dit pas lis, médite, c'est-à-dire réfléchis sur ce qui est écrit. Fouille. Si vous voulez devenir un homme spirituel, un homme fort, méditez la parole de Dieu, méditez la Bible, le jour comme la nuit. C'est très important. Paul nous dit, ne vous conformez pas au monde dans lequel vous êtes en train de vivre, mais soyez changés. Pourquoi ? Pourquoi nous ne devons pas nous conformer au monde ? Pourquoi nous ne pouvons pas servir Dieu ? Pourquoi nous ne pouvons pas servir Jésus-Christ comme le monde sert leur Dieu ? Galates 1, verset 4. Galates 1, verset 4. Je disais Galates 1, verset 4, il nous est dit ceci. Il s'est donné lui-même pour nos péchés. On parle de Jésus-Christ. Jésus-Christ s'est donné lui-même pour nos péchés, pas le monde, pas la religion. Afin de nous arracher du présent siècle mauvais, ou de ce monde mauvais, selon la volonté de notre Dieu et Père. Voilà pourquoi nous devons suivre Jésus-Christ. Moïse est un type de Christ, qui, comme nous l'avons vu dans 1 Timothée 1, verset 15, Jésus-Christ est venu sauver les gens du monde. Jésus-Christ est venu nous tirer du monde, comme Moïse, comme la mission de Moïse, mais en plus profond, en plus complet, en plus spirituel. Parce que si Moïse a sauvé Israël de la main de Pharaon, Moïse n'a pas pu sauver Israël de ses péchés. Mais Jésus-Christ nous sauve non seulement du monde, mais aussi du péché. Il s'est donné lui-même pour nos péchés, afin de nous arracher du présent siècle mauvais, ou bien du monde mauvais dans lequel nous vivons, selon la volonté de Dieu, de notre Dieu et Père. Donc même Jésus-Christ, qui vient, qui a une mission complète, qui a dit à la croix, tout est accompli, il n'y a plus rien à ajouter, ne nous permet pas de le servir comme le monde sert les faux dieux. Non! Nous sommes une race à part. Le chrétien est à part. Saint veut dire mis à part. Nous sommes des mis à part. Nous sommes des saints en Jésus-Christ. Nous sommes sa propriété. Et nous ne devons pas nous mélanger avec les fausses religions. Nous ne devons pas nous mélanger avec la religion. Dernièrement, je disais que la religion, selon les hommes, se définit comme l'effort de l'homme vers Dieu. Toutes les œuvres que l'homme peut faire ne sauvent pas. Celui qui sauve s'appelle Jésus-Christ. C'est pour ça qu'il est venu et il nous est dit qu'il est venu pour sauver les pécheurs du monde. Donc Jésus-Christ est le chemin, la vérité et la vie de Dieu. Vous voulez servir Dieu, vous voulez sortir du monde, suivez Jésus-Christ. Ne suivez pas la religion, suivez Jésus-Christ. Parce que si Moïse a été fidèle comme serviteur dans la maison de Dieu, Christ a été fidèle ou est fidèle en tant que fils de Dieu. Donc Christ est supérieur à Moïse dans sa délivrance, dans son salut, dans sa rédemption. Jésus-Christ est supérieur à Moïse. Et c'est très important. Jésus-Christ dira lui-même dans Jean 15, verset 17. Jean 15, verset 17. Jésus dira, il dit ceci. Verset 17. Jean 15, verset 17. Ce que je vous commande, c'est de vous aimer les uns les autres. Verset 18. Si le monde vous a haï, sachez qu'il m'a haï avant vous. Voilà pourquoi il ne faut pas rester dans le monde. Dans le monde, c'est-à-dire dans son système. Dans le monde, c'est-à-dire dans sa manière de vivre, dans sa manière de se comporter, dans sa manière de parler, dans sa manière d'adorer, dans sa manière de louer, dans sa manière de conduire nos vies. 19. Si vous étiez du monde, le monde aimerait ce qui est à lui. Mais parce que vous n'êtes pas du monde et que le monde et que je vous ai choisi du milieu du monde, à cause de cela, le monde vous hait. Et Satan veut nous proposer de revenir dans le monde. Dans un monde qui nous déteste. Dans un système qui n'est pas d'accord avec nous. Dans un système qui déteste notre Sauveur. Dans un système qui ne veut pas reconnaître Jésus-Christ comme le seul et l'unique vrai Sauveur et Seigneur, le Créateur du ciel et de la terre. Le monde refuse Jésus-Christ comme Sauveur et Seigneur. Et Satan nous propose de revenir dans ce système. Ça n'a pas de sens. Vous voyez que c'est un menteur. Parce que le monde déteste Jésus-Christ. Regardez ces assemblées. Regardez ces grandes réunions qui se tiennent par les grands de ce monde. Ils prennent des décisions sans Christ. Ils prennent des décisions sans tenir compte de la parole de Dieu, sans tenir compte de ce que Jésus dit, sans tenir compte de ce que Jésus veut. Ils sont en rébellion contre Christ. Et Satan veut vous proposer de retourner dans ce monde. Ça n'a pas de sens. Comment pouvez-vous servir Jésus-Christ et le monde en même temps? Ça n'a pas de sens. Vous devez choisir entre Jésus-Christ et le monde. moi, j'ai choisi Jésus-Christ. Et je vous invite à le choisir encore. Je vous invite à le suivre. Regardez ces grands hommes dans le monde, ces grands décideurs du monde. Ils prennent des décisions qui ne sont pas basées sur la Bible. Aujourd'hui on légalise l'avortement. Aujourd'hui, on légalise les mariages homosexuels. Aujourd'hui, on légalise toute chose que la Bible condamne. Aujourd'hui, on approuve toute chose que la Bible condamne. Et on vous dit, par Satan, revenez servir votre Dieu, mais selon le système du monde. Selon le système du monde, on vous dit, écoutez, toutes les religions sont les mêmes. C'est peut-être vrai, toutes les religions sont les mêmes. Mais le christianisme n'est pas une religion. Le christianisme est un style de vie. Et en tant que chrétien, c'est-à-dire mis à part, sanctifié par le sang de Jésus-Christ, vous suivez que la personne de Christ. Si le monde dit quelque chose contraire à Christ, moi j'ai décidé de suivre Jésus-Christ. Mon frère, ma sœur, le monde vous déteste. Jésus dit dans Jean 15, verset 19, je vous ai choisi du milieu du monde. Donc nous étions dans le monde, nous faisions partie du système du monde et Christ nous a appelés du monde. C'est très important. Christ nous a appelés du monde. Pourquoi ? Pour que nous puissions le servir. Mon frère, ma sœur, c'est très important. Jésus ajoutera dans Jean 17, verset 16, dans sa prière envers le Père céleste, il dira, verset 15, pardon, commençons 17, 15, je ne te prie pas de les ôter du monde, mais de les préserver du mal. Ils ne sont pas du monde, comme moi, je ne suis pas du monde. Nous vivons dans le monde, mais nous n'appartenons pas au monde. Ce système, cette façon de vivre, cette façon de réfléchir, cette façon de voir les choses, cette façon de comprendre les choses, de suivre les choses, Jésus-Christ dit, nous ne sommes pas de ce monde. Attention, attention mon frère, attention ma sœur. Jésus-Christ dit, dans sa prière, il demande que le Père Céleste nous préserve. Parce que nous n'appartenons plus au monde. Nous sommes du royaume de Dieu. Et nous avons passé par le chemin qui s'appelle Jésus-Christ. Mon frère, ma sœur, Jésus-Christ vous demande de vous séparer du monde. N'écoutons pas les compromis de Pharaon. Ne travaillons pas avec Pharaon dans nos vies. Ne travaillons pas avec Pharaon dans nos vies, dans notre mariage, dans notre travail, dans nos études, dans notre ministère, dans notre carrière politique, dans notre carrière, dans différentes carrières que nous entrons. Mais suivons Jésus-Christ dans notre vie de tous les jours. Suivons Jésus-Christ et non pas les conseils de Pharaon. Jésus-Christ est venu séparer le royaume des ténèbres et le royaume de Dieu. Il y a séparation. Et le pont pour quitter le royaume des ténèbres et aller au royaume de Dieu, c'est Jésus-Christ. Et Satan veut attirer ceux qui sont du royaume de Dieu vers les ténèbres. Pour leur dire, il n'y a pas de problème, vous pouvez revenir dans le monde et servir votre Dieu. Il n'y a pas de problème. Il y a un problème. Nous ne servons pas Jésus-Christ de la même manière que les autres servent leur Dieu. Parce que notre Dieu est unique, c'est le vrai Dieu. Les autres sont des faux dieux, ce sont des idoles, ce sont des mensonges du diable. Rappelez-vous, le diable n'enfante que le mensonge. Tout ce qui n'est pas Christ est mensonge. Mon frère, ma sœur, que décidez-vous? Jésus-Christ vous appelle, Jésus-Christ vous ouvre son cœur. Jésus-Christ frappe à votre porte et dit, faites-moi entrer dans votre vie. Si c'est votre prière, si c'est votre désir, baissez simplement la tête dans la prière et faites cette prière après moi. Dites, Père éternel, au nom de ton Fils Jésus-Christ, j'ai entendu ta parole, j'ai entendu ta voix.
1: J'ouvre mon cœur à Jésus-Christ. Je l'accepte comme mon Seigneur et mon Sauveur personnel. Pardonne mes péchés. Pardonne mes fautes. Je me consacre maintenant entièrement à Jésus-Christ. Et je crois que maintenant, je suis une nouvelle créature avec un nouveau départ. Au nom de ton Fils Jésus-Christ. Amen. Si vous avez fait cette prière, croyez que par la foi, vous êtes devenu une nouvelle créature. Croyez que par la foi, vous avez pris un nouveau départ avec Jésus-Christ. Si vous avez besoin de prière, de conseils, si vous avez besoin de réécouter ce message, si vous avez besoin de connaître les différentes heures de diffusion sur votre chaîne préférée, vous pouvez joindre notre ministère, le ministère Jésus pour tous, au plus 243 819 910 910. Je répète, au plus 243 819 910 910. Le nom de cette émission est Venez à Jésus, je suis Raphaël Marbou. Que Jésus continue de vous bénir, que Jésus continue de vous garder. Nous nous retrouvons la fois prochaine sur le même thème, les compromis de Pharaon. Que Jésus continue de vous bénir. Amen.

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1: Bonjour à tous, je suis Raphaël Mambou, que Jésus vous bénisse, qui que vous soyez, où que vous soyez. Le nom de cette émission est Venez à Jésus. C'est une grâce, c'est un honneur, c'est un privilège de pouvoir vous retrouver encore aujourd'hui autour de la parole de Dieu pour partager quelques versets bibliques sur le thème « La parabole du filet ». C'est notre quatrième émission et je bénis grandement le Seigneur pour cela. Avant d'aller plus loin,

Je voudrais vous inviter toujours, encore une fois, à prier, à dédier le reste des 30 minutes entre les mains du Seigneur, parce que sans Dieu, nous ne pouvons rien faire. Laissons la tête dans la prière. Père éternel, au nom de ton Fils Jésus-Christ, nous venons devant toi. Nous venons te dire merci pour le souffle de vie, ton amour, ta grâce, ta bonté, ta miséricorde, ton salut qui se trouve en Jésus-Christ. Père, nous ne sommes que des serviteurs et nous voulons transmettre ton message, Père. Nous n'avons pas d'importance, mais nous voulons que toi, Seigneur, tu nous guides, que tu nous instruises. Après tout, c'est ta parole. C'est toi qui sauves, c'est toi qui délivres, Père. Parle à chacun d'entre nous. Fais du bien à chacun d'entre nous. Éclaire chacun d'entre nous. Au nom de ton Fils Jésus-Christ, nous avons ainsi prié. Amen. La parabole du filet. Dans Matthieu 13, 47 à 51, nous lisons ceci. Matthieu 13, 47 à 51. Le royaume des cieux est encore semblable à un filet jeté dans la mer et ramassant des poissons de toute espèce. Quand il est rempli, les pêcheurs le tirent et s'être assis sur le rivage, ils mettent dans des vases ce qui est bon et ils jettent ce qui est mauvais. Il en sera de même à la fin du monde. Les anges viendront séparer les méchants d'avec les justes. Et ils les jetteront dans la fournaise ardente où il y aura des pleurs et des grincements de dents. Avez-vous compris toutes ces choses ? Oui, répondirent-ils. Lorsque nous comparons le royaume des cieux au royaume de Dieu, le royaume des cieux, c'est tous ceux qui prétendent appartenir à Christ. Tandis que le royaume de Dieu, c'est tous ceux qui sont nés de nouveau et qui appartiennent réellement à Christ. Lorsque vous comparez royaume des cieux et royaume de Dieu, royaume des cieux, c'est l'ensemble du monde chrétien. Royaume de Dieu, c'est l'ensemble de tous ceux qui appartiennent réellement à Jésus-Christ, qui ont fait une expérience de nouvelle naissance et qui, dans leur vie de tous les jours, marchent avec Jésus-Christ. Mais lorsque vous mettez royaume des cieux à part, vous ne le comparez pas au royaume de Dieu, comme il y a d'autres versets bibliques. Par exemple, Jésus dit « Le royaume des cieux est proche ». Là, c'est l'image du royaume des dieux, du royaume de Dieu. C'est vraiment le royaume de Dieu. Mais lorsqu'on compare royaume des cieux et royaume de Dieu, le royaume des cieux descend et le royaume de Dieu est un peu plus haut, parce que le royaume de Dieu est maintenant l'ensemble de ceux qui appartiennent à Christ. Tandis que le royaume des cieux, c'est l'ensemble du monde dit chrétien, les catholiques, les protestants, les kimbanguistes, les témoins de Jéhovah, les foi baha'i, les mormons, toutes ces sectes qui prétendent appartenir à Jésus-Christ, qui suivent Jésus-Christ, qui prétendent, mais qui, dans la foi biblique ou à la lumière de la parole de Dieu, ne le sont pas. Je voudrais ouvrir une petite parenthèse. Peut-être que certains vont se dire, comment je peux faire pour savoir que je suis dans la bonne communauté et que ce qu'on nous enseigne est réellement la parole de Dieu. Ouvrez votre Bible, procurez-vous une Bible, mettez tous les livres, mettez tous les enseignements qu'on vous donne dans votre communauté de côté. Prenez la Bible, lisez-la d'un bout à l'autre et voyez si tous les enseignements qu'on vous donne sont conformes à ce que la Bible enseigne. Parce qu'il y a des choses qui ne trompent pas, telles que le salut de Jésus-Christ. Le salut par grâce, le pardon des péchés, le pardon de tous les péchés. Je ferme la parenthèse. Donc, ceux qui appartiennent à Christ font partie du royaume de Dieu. Et ceux qui ne l'appartiennent pas ne font pas partie du royaume de Dieu, mais du royaume des cieux. Nous avons dit dans les émissions précédentes que le péché est la chose qui nous sépare de Dieu, quoique baptisé dans une église. Quoique membre d'une église, quoique possédant une carte de baptême, une carte de membre, quoique étant le grand donateur de la communauté, participant à toutes les campagnes évangéliques, à toutes les campagnes d'évangélisation, cela ne sauve pas. Ce qui sauve, c'est la foi en Jésus-Christ. Ce qui vous démarque des pécheurs, c'est votre vie de sanctification. J'aimerais que nous revenions un peu dans Apocalypse 22. Que nous avons lu la fois précédente, à l'émission précédente, Apocalypse 22, verset 11.
que celui qui est injuste

soit encore injuste, que celui qui se souille encore, et que le juste pratique encore la justice, et que celui qui est saint se sanctifie encore. Voici, je viens bientôt et ma rétribution est avec moi pour rendre à chacun selon ce qu'est son œuvre. Jésus dit, la Bible nous dit, qu'il veut, que Dieu veut une démarcation entre celui qui le sert et celui qui ne le sert pas. C'est bien de crier « Je suis chrétien, je suis né de nouveau ». Mais vous savez, il y a de ces chrétiens qui disent « Je suis chrétien, mais non pratiquant ». Ça veut dire qu'en fait, vous êtes païen, vous êtes un inconverti. Il y a certains qui disent « Ben écoutez, j'ai fait la nouvelle naissance, j'ai fait l'expérience de la nouvelle naissance il y a 50 ans, il y a 30 ans, il y a 40 ans, il y a 20 ans, il y a 10 ans. Je suis même baptisé du Saint-Esprit. J'ai même prêché l'Évangile. Certains même vous diront, vous savez, dans tous ces pays fermés, j'ai participé à l'expansion de l'Évangile. C'est une très bonne chose. Mais le problème est, qu'est-ce qu'il en est aujourd'hui? Entre guillemets, de ces vieux convertis. Nous avons besoin d'une huile fraîche. Nous avons besoin d'un renouveau. Nous avons besoin d'un réveil. Nous n'avons pas besoin des monuments. Non, nous avons besoin de ce qui est nouveau, de ce qui est vrai, de ce qui est vivant. C'est bien de nous dire, bah écoutez, je suis né de nouveau il y a 30 ans, il y a 20 ans, il y a 10 ans, il y a 5 ans, il y a 2 ans, il y a 1 an, il y a 6 mois. C'est beau. Mais quelle est votre vie aujourd'hui? Parce que si vous êtes retourné dans le péché, si vous êtes retourné dans l'impudicité, dans le vol, dans le meurtre, dans la colère, dans la fornication, dans l'adultère, dans la pornographie, dans l'homosexualité, le lesbinage, dans l'occultisme. Votre nouvelle naissance, il y a quelques années, ne vous sert à rien. Au contraire, votre condamnation est plus grande, votre responsabilité est plus grande. Nous avons besoin d'hommes et de femmes qui soient réveillés, qui soient réveillés dans ces temps de la fin. Et Jésus nous dit, il faut une démarcation entre ceux qui servent Dieu et ceux qui ne le servent pas. Le monde doit voir au travers de moi, au travers de ma manière de penser, au travers de ma manière de m'habiller, au travers de ma manière de parler, au travers de ma manière de me comporter, que je reflète Jésus-Christ. Et même ça, il faut que moi-même, à l'intérieur, je sois conscient. Parce que si notre conscience nous condamne, il faut venir à Jésus-Christ. Il y a certains qui essaient de tuer leur conscience, de continuer à vivre dans le péché. D'autres même qui commencent même à justifier leur péché au travers de la Bible. La Bible ne dit tel pas, la Bible ne montre tel pas, la Bible ne prouve tel pas. Non! Si votre conscience vous dit que vous avez mal agi, alors revenez à Jésus-Christ. Aujourd'hui, il y a tellement de sectes bizarres, il y a tellement de communautés bizarres, où on prêche un Jésus-Christ qui n'a rien de biblique. On prêche un Jésus-Christ qui vit dans le péché. On prêche un Jésus-Christ qui approuve l'homosexualité. On prêche un Jésus-Christ qui approuve le mensonge, le vol, le meurtre, l'avortement. Non, Jésus-Christ n'est pas ainsi dans la Bible. Et mon frère, ma sœur, vous ne pouvez pas tromper Dieu. Plusieurs fois, nous l'avons lu dans les émissions précédentes, Paul nous fait cette recommandation. Sachez-le bien. Ne vous laissez pas séduire, ne vous trompez pas, on ne se moque pas de Dieu, mon frère, ma sœur. Moquez-vous d'un homme, il n'y a pas de problème, on peut s'entendre. Mais si vous passez votre vie à vous moquer de Dieu, vous dites une chose, mais votre cœur est éloigné de Dieu. Vous dites que vous aimez Dieu, mais votre cœur est éloigné de Dieu. La Bible nous dit qu'il y aura un jour où Dieu va faire le tri. Va faire la séparation. Il vaut mieux que cette séparation vienne déjà de nous-mêmes. Qu'en nous-mêmes, on sait, ça, Dieu n'aime pas ces choses. Ça, Dieu n'approuve pas. Je me sépare déjà de ces choses. La Bible ne dit-elle pas, sortez du milieu d'elle. Sortons de ce monde pourri, de ce monde qui est en rébellion. Je ne parle pas du suicide, mais de se séparer spirituellement de ces choses. De s'éloigner du péché, de s'éloigner du mensonge, de la fornication, de l'adultère, de la pornographie, du vol, du meurtre, de l'idolâtrie, de ces statues. Éloignons-nous de ces choses, mon frère, ma sœur. Revenons à la Bible. Cette semaine-ci, pendant que je faisais mes petites recherches sur Internet, j'ai découvert des choses
qui m'ont vraiment fait mal. Et je bénis le Seigneur de ce que je sois sorti du milieu de ce style de ce péché. Où des hommes ont mélangé la tradition à la parole de Dieu. Des hommes qui se sont assis et ont décidé qu'à partir d'aujourd'hui, les prières faites aux morts sont acceptables. Les prières faites aux saints sont acceptables. Des prières faites à des dieux, faites en forme de statue, sont acceptables. Alors que la Bible interdit et condamne ces choses. Mon frère, ma sœur, examinons les Écritures. Parce que Dieu a dit que celui qui est saint se sanctifie encore. Que celui qui se souille encore. Jamais vous n'arriverez devant Dieu, vous direz, Seigneur, mais c'est le pasteur tel qui m'a menti. C'est le pasteur tel. Dieu vous dira, et la Bible, vous ne la connaissiez pas. Vous n'avez jamais entendu parler de l'Évangile. Ceci me fait penser à ce témoignage de sept Colombiens qui ont visité l'enfer. Alors, Jésus faisait visiter l'enfer à une jeune fille parmi les sept, et ils sont arrivés devant un homme de Dieu. Cet homme de Dieu est en train de souffrir. Et Jésus pose la question à cet homme. N'as-tu jamais entendu parler de l'Évangile ? Il dit oui, il y a même une femme qui est venue dans ma communauté qui parlait de toi, qui parlait de ton amour, du salut en Jésus-Christ. Mais je disais que c'était des stupidités, je disais que c'était des bêtises. Et je préférais continuer à me servir de l'argent que les fidèles donnaient dans l'église. Et maintenant je suis ici. Et il demandait pardon à Jésus. Jésus lui disait c'était trop tard. Mon frère, ma sœur, examinons les Écritures. Jamais nous n'arriverons, Dieu va dire, écoute, je te laisse entrer au ciel parce que ton pasteur t'avait menti. Non, et vous et votre pasteur qui avez vécu dans le péché, vous irez en enfer. Vous irez en enfer. Non. Apocalypse 21, verset 8. Pour les lâches, les incrédules, les abominables, les meurtriers, les impudiques, les enchanteurs, les idolâtres et tous les menteurs, leur part sera dans l'étang ardent de feu et de soufre, ce qui est la seconde mort. Vous voyez, les menteurs, les impudiques, les fornicateurs, les homosexuels, les lesbiennes, les meurtriers, tous ceux qui vivent dans le mal seront loin de Dieu dans l'étang de feu. On ne peut pas tromper Dieu. On ne peut pas. Dans Matthieu 7, à partir du verset 21, la Bible nous dit que Jésus dira ouvertement à ceux qui vivent dans le péché, qui ne les connaît pas, qui se retirent d'eux. Lisons un peu, mais dans la version Le Semeur, Matthieu 7, verset 23, je leur déclarerai alors, je ne vous ai jamais connu. Allez-vous-en, vous qui pratiquez le mal. Tous ceux qui disent Seigneur, Seigneur, ne sont pas de Jésus-Christ. Voilà pourquoi je disais que lorsqu'on compare le royaume des cieux au royaume de Dieu, le royaume des cieux, c'est l'image de tous ceux qui disent Seigneur, Seigneur. Qui disent Seigneur, que Jésus je le connais, Jésus je le sers, Jésus c'est mon Dieu, Jésus c'est mon Seigneur, Jésus c'est mon Sauveur, Jésus c'est mon bon berger, Jésus c'est mon ami. Ils disent tout ça. Mais ceux qui appartiennent au royaume de Dieu, ce sont ceux qui disent la même chose, mais qui dans leur vie de tous les jours l'appliquent. Ils disent que vraiment Jésus-Christ est leur Seigneur et ils appliquent la parole de Dieu dans leur vie de tous les jours. Ils n'appliquent pas les commandements de leur église, les commandements de leur communauté. Non, ils appliquent la parole de Christ dans leur vie de tous les jours. Jésus dira, allez dans le monde entier et prêchez la bonne nouvelle. Enseignez-leur tout ce que je vous ai prescrit. Donc, enseignez-leur à mettre en pratique mes commandements, pas les commandements de la communauté catholique, de la communauté protestante, kimbanguiste, témoin de Jéhovah, foi bahaï et mouniste et je ne sais quoi. Non, parce que j'étais vraiment choqué de lire que certaines communautés, dans les années passées, dans les siècles passés, se sont assis. Et sans consulter la Bible, à partir d'aujourd'hui, voilà, Marie est une rédemptrice. Elle peut sauver. Ils se sont assis et ils ont dit, à partir d'aujourd'hui, les saints peuvent sauver
peuvent intercéder pour les hommes sur terre. Ça m'a fait très mal. Et cela m'a réveillé dans ce sens qu'il faut prêcher l'évangile, il faut annoncer ce qui est vrai. Il ne faut pas les contredire, mais il faut apporter l'évangile, réveiller les gens. Parce que le diable, vraiment érusé, est en train de détruire la vie des autres. Je voudrais vous inviter à lire Éphésiens 4, 30 à 32. Éphésiens 4, 30 à 32. Éphésiens 4, 30 à 32. Vous y êtes ? N'attristez pas le Saint-Esprit de Dieu, pour lequel vous avez été scellés pour le jour de la rédemption. N'attristez pas le Saint-Esprit. Ne le rendez pas triste. Comment est-ce qu'on peut rendre le Saint-Esprit triste ? Dans une vie de péché, dans une vie de rébellion, dans une vie d'idolâtrie, dans une vie qui n'est pas conforme à la parole de Dieu. N'attristez pas le Saint-Esprit de Dieu. C'est un impératif, c'est un ordre que le grand Paul donne, mais qui au fait est donné au travers de Dieu. Que toute amertume, animosité, toute colère, toute clameur, toute calomnie et toute espèce de méchanceté disparaissent du milieu de vous. Soyez bons les uns envers les autres, compatissants, vous pardonnant réciproquement comme Dieu vous a pardonné en Christ. Comment attrister le Saint-Esprit ? C'est en vivant dans l'amertume, dans la colère, dans la méchanceté, en ne voulant pas pardonner aux autres le mal qu'ils nous ont fait, alors que nous sommes pardonnés en Christ. Mon frère, ma soeur, je voudrais dire ceci. Vous savez, la vie chrétienne, ce n'est pas quelque chose de facile. Jésus-Christ, qui est notre modèle, notre exemple par excellence, n'a pas eu une vie facile, quoi qu'il ait Dieu, et qu'il était sur cette terre fils de Dieu, Dieu lui-même, il n'a pas eu une vie facile. Paul non plus n'a pas eu une vie facile. Personne de ceux... Personne de ceux et de celles qui ont marché avec Jésus-Christ ont eu une vie facile. Personne. Et encore plus, lorsque vous marchez avec Christ et que ce sont vos frères, vos sœurs qui vous font du mal, ce n'est pas facile, mon frère. Ce n'est pas facile, ma sœur. Pardonner, ce n'est pas quelque chose de facile, mais c'est possible. Mais c'est quelque chose de possible en Jésus-Christ. La Bible dit, n'attristez pas le Saint-Esprit. Comment attrister le Saint-Esprit ? En ayant de la haine envers son frère. On vient à l'église, c'est vrai. On connaît Jésus-Christ. On a donné sa vie à Jésus-Christ. Mais il y a quelque chose, on dit, cet homme qui m'a volé de l'argent, je ne vais pas lui pardonner. Cette femme qui a pris mon mari, je ne vais pas lui pardonner. Ce monsieur qui a pris ma femme, ma maison, mon bien, qui m'a détruit auprès de mon patron, je ne vais pas lui pardonner. Et lorsqu'on cède à ce genre de vie, lorsqu'on cède à ce genre de colère, au fait, le péché commence à entrer dans la vie. Parce que colère et péché sont étroitement liés. La Bible dit, dans Éphésiens 4, 26 à 27, si vous vous mettez en colère, ne péchez point, que le soleil ne se couche pas sur votre colère. Vous voyez ? En fait, la colère n'est pas quelque chose de mauvais. Mais comme c'est étroitement lié au péché, il est très rare de retrouver des chrétiens qui sont en colère, mais qui ne pêchent pas. Mon propre cas, je vais prendre mon propre cas. Combien de fois j'ai demandé au Seigneur, pardonne-moi parce que j'ai péché, parce que je m'étais mis en colère. J'ai crié, j'ai haussé la voix, j'ai claqué de la porte, j'ai tapé du poing. J'ai même des fois insulté, je reconnais, je demande pardon et j'ai toujours demandé pardon à Dieu. Et j'ai même fait un jour une très grande bêtise, il y a quelques années en arrière. Je m'étais mis en colère contre mon supérieur dans l'entreprise dans laquelle je travaillais. Il avait dit des injustices
Et je m'étais opposé contre ces injustices, mais comme c'était quelqu'un qui faisait ça régulièrement et que je ne pardonnais pas le mal qu'il me faisait, j'ai, entre guillemets, pété les plombs. Je me suis mis en colère. J'ai, entre guillemets, pété les plombs. Je me suis mis en colère. Je lui ai dit certaines vérités que je n'aurais pas dû dire,

à la radio. Et quand j'ai compris ça, je me suis dit, Seigneur mon Dieu, qu'est-ce que j'ai fait? Et le Seigneur me dira, oui, tu as péché. Non seulement tu t'es vengé, tu t'es mis en colère, tu as dit des choses que tu ne devais pas dire, et voilà maintenant il y a le péché dans ta vie. Tu demandes pardon, tu te réconcilies avec Dieu, et tu prends un nouveau départ. Et entre le moment où j'ai quitté et le moment où j'ai retrouvé un autre travail, il s'est passé 2 ans. Et gloire à Dieu, Dieu ne m'avait pas abandonné. Et après ces 2 ans, j'ai commencé ce ministère à la radio, avec cette émission « Venez à Jésus ». La colère n'est pas une bonne chose, tant qu'elle l'est associée, tant qu'on ne la maîtrise pas, tant qu'on ne la canalise pas, si je puis dire. Parce qu'on peut dire des choses qu'on regrette plus tard. La Bible dit, si vous vous mettez en colère, ne péchez pas, que le soleil ne se couche pas sur votre colère. Ne gardez pas cette colère en vous le lendemain, le surlendemain, la semaine qui suit, les mois qui suivent. Parce qu'en fait, ça vous détruit vous-même. Pardonnons à ceux et à celles qui nous ont fait du mal. Ceux qui appartiennent au royaume de Dieu. Ceux qui seront avec Jésus-Christ sont des hommes et des femmes qui ont pratiqué le pardon. Parce que Dieu nous a pardonnés en Jésus-Christ. Nous qui étions des criminels, des impudiques, des adultères, des fornicateurs, j'allais dire des avorteurs, des hommes et des femmes qui pratiquaient l'avortement, qui étaient dans l'occultisme. Dieu nous a pardonnés en Jésus-Christ. Mais maintenant que notre frère nous fait du mal, nous aussi nous devons pardonner. Peut-être que vous écoutez ce message et que vous dites « Non, moi je ne vais jamais pardonner ». Si vous ne pardonnez pas à votre frère, vous vivez dans le péché. Et vous savez que Dieu ne tolère pas le péché dans notre vie. Nous devons pardonner aux frères et aux sœurs qui nous ont fait du mal. Même si ce sont des inconvertis, nous devons leur pardonner. Nous avons raison de dire qu'ils nous ont fait du mal. Nous avons raison, nous pouvons même les accuser devant Dieu. Mais ce n'est pas ce que Dieu nous demande de faire seulement. Dieu nous demande aussi de pardonner. Nous devons pardonner aux hommes. Si vous vous mettez en colère, ne péchez pas. Que le soleil ne se couche pas sur votre colère. Verset 25. C'est pourquoi renoncez aux mensonges et que chacun de vous parle selon la vérité à son prochain, car nous sommes membres les uns les autres. Si vous vous mettez en colère, en d'autres termes, si vous avez de la colère, ne péchez pas, que le soleil ne se couche pas sur votre colère. Pardonnez à ceux qui vous ont fait du mal. Pardonnons à ceux qui nous ont fait du mal, mon frère, ma sœur. Car sans le pardon de Dieu, nous ne pouvons entrer au ciel. Et vous allez me dire, mais je n'ai pas la force pour pardonner. Celui qui m'a fait du mal, il m'a fait tellement de mal, il m'a pris mon mari, il m'a peut-être même violé. Il m'a fait quelque chose d'impardonnable. Où aurais-je la force pour pardonner? Romains 5, verset 5 nous dit, « Or l'espérance ne trompe pas, parce que l'amour de Dieu est répandu dans nos cœurs par le Saint-Esprit qui nous a été donné. » Si vous avez accepté Jésus-Christ comme Seigneur et Sauveur personnel, vous avez reçu le Saint-Esprit. Et si vous avez reçu le Saint-Esprit, vous avez aussi reçu l'amour de Dieu. Voilà pourquoi Paul commençait par dire « N'attristez pas le Saint-Esprit ». Pour ne pas attrister le Saint-Esprit, nous devons laisser le Saint-Esprit rependre l'amour de Dieu dans notre vie de tous les jours. Face à ceux qui nous font du mal, qui nous critiquent, qui nous calomnient, qui nous insultent. Des fois même, ce n'est même pas pour l'Évangile. C'est parce que vous êtes peut-être bon. Parce que vous êtes gentil avec les autres, parce que vous comprenez les autres, alors vous êtes calomnié, vous êtes ridiculisé, vous êtes humilié, vous êtes critiqué, vous êtes détesté, parce que vous représentez Christ, on vous déteste. Dieu nous appelle à pardonner et à aimer ses hommes. Parce que si nous ne le faisons pas, alors le diable a trouvé accès dans notre vie. Et le diable va nous retenir le jour de l'enlèvement de l'Église. Le diable va dire, celui-là, il est à moi, je le garde, mon frère, ma sœur. Si vous voulez demander pardon à Dieu, et vous voulez dire, Seigneur, je te demande pardon de ne pas avoir pardonné aux autres, c'est très simple. Baissons la tête dans la prière et répétez ces simples mots après moi.
dites.

0: Père éternel, au nom de ton Fils Jésus-Christ, j'ai entendu ton message, j'ai entendu ta parole, j'ai entendu ton appel. Je te demande pardon. Pardon parce que je n'ai pas pardonné aux autres. Pardon parce que je ne veux que ton pardon à toi, mais je ne veux pas pardonner aux autres. Et j'ai compris aujourd'hui que le manque de pardon, que la colère, si je ne la maîtrise pas, si je ne pardonne pas, me pousse à pécher, me pousse à haïr les autres. Et aujourd'hui, je prends l'engagement de pardonner à tous ceux et à toutes celles qui me font du mal. Merci pour ton sang. Au nom de ton Fils Jésus-Christ, j'ai ainsi prié. Amen. Si vous avez fait cette prière, croyez que Dieu vous a pardonné. Mon frère, ma sœur, pardonnons à ceux qui nous font du mal. Je suis Raphaël Mambou et le nom de cette émission est Venez à Jésus. Nous nous retrouvons la fois prochaine, toujours sur le même thème, la parabole du filet. Que Jésus continue de vous bénir, que Jésus continue de vous garder. À la fois prochaine. Amen.
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2: Je ne connaissais pas la joie. J'étais triste, j'étais déprimée, j'avais rien dans la vie, rien du tout. Et je ne savais pas qu'il y avait un Dieu qui était bon, je savais qu'il y avait un Dieu qui était créateur, qui avait fait la terre, qui avait fait des choses un peu étrangères à moi, parce qu'elles étaient belles, parce qu'elles produisaient la vie, les arbres, les oiseaux, tout ça c'était bien, c'était beau. Et il était un Dieu créateur, et puis il y avait un Dieu qui était un Dieu amour, et qui promettait des bonnes choses comme la joie, la paix, le bonheur, et je ne savais pas qu'il existait. Et je l'ai rencontré un jour. Je lui ai dit, tu sais Dieu, si vraiment tu existes, ça doit valoir la peine d'essayer. Si vraiment tu existes, si vraiment c'est toi qui as fait des belles choses, si tu peux faire quelque chose pour moi maintenant, alors tu vas le faire, parce que c'est très pressé, moi j'attendrai plus. Et quand j'ai fait cette prière, j'étais à genoux par terre, et j'étais en psychiatrie depuis plusieurs mois, et ça faisait plusieurs séjours que je faisais en psychiatrie. Et j'étais entièrement détruite, j'avais absolument plus rien. Il n'y avait personne autour de moi, enfin je le croyais. Et je voyais tout détruit dans ma vie, j'avais 20 ans. Je lui dis, écoute Dieu, si vraiment tu existes, alors je veux le savoir. Je suis sortie de psychiatrie moins d'un mois après. Et les médecins avaient dit que j'étais irrécupérable, qu'on ne pouvait rien faire. Et que je passerais ma vie dans les asiles. Et je le savais, on me l'avait dit, mais pas le médecin lui-même. Et le jour où je suis sortie, à peu près 15 ou 3 semaines après, je ne suis jamais retournée en psychiatrie. J'avais peur d'y retourner. Je me suis battue, j'ai vraiment essayé de m'approcher de Dieu, mais je ne suis jamais retournée. Pour moi, c'était formidable. Et j'ai de la joie maintenant, parce que c'est fini tout ça, c'est effacé. Et je sais maintenant, je suis entièrement guérie et j'ai une joie dans mon cœur. Et j'ai aussi rencontré un Dieu qui était un Dieu de pardon. J'avais vraiment beaucoup de choses dans ma vie qui n'allaient pas. Et Dieu ne m'a jamais dit, tu sais, tu es méchante, tu sais, tu es vilaine, tu sais, c'est pas bien ce que tu fais. Il m'a dit, tu vois, je t'aime. Et je me suis approchée de lui. Vous pouvez vous approcher de lui aussi. Et Dieu m'avait montré que dans mon cœur, c'était mauvais, c'était noir, il y avait de la haine, il y avait de l'amertume. Il m'a dit, tu sais, tu dois pardonner, parce que je l'ai vu dans la Bible, j'ai compris que c'est Dieu qui me parlait, qui me disait, dans la Bible, je pardonne, je te pardonne, tu es pardonné, tu dois pardonner. Alors j'ai fait cette expérience du pardon, j'avais beaucoup de haine, et j'étais très malade aussi physiquement, puisque j'avais une polyarthrite chronique évolutive, et j'avais 30 ans à cette époque-là. Je souffrais de toutes les articulations et mes articulations se bloquaient les unes après les autres. Et j'avais déjà 3 enfants et je disais, je ne sais pas comment je vais m'en sortir. Et à ce moment-là, j'ai vraiment pensé, mais il faut que je pardonne. Alors j'ai crié encore à Dieu et chaque fois que j'ai un problème, je crie à Dieu et chaque fois il me répond. J'ai dit, tu vois Seigneur, j'en veux à cette personne, je la déteste, je ne peux pas.

0: lui pardonner. Et je pleurais parce qu'il fallait pardonner et je bataillais, je pouvais pas pardonner. Et quand je dis, écoute Seigneur, maintenant, je peux pas pardonner, mais je veux lui pardonner. Alors toi, fais quelque chose pour moi. Je veux maintenant pardonner. Je veux obéir à ta Bible. Je veux obéir à ta parole. C'est marqué. Et j'ai dit, je veux le faire, mais je peux pas. À ce moment-là, il est entré quelque chose en moi, comme une paix qui entra en moi. Et le lendemain, toutes mes articulations étaient débloquées. Et Dieu avait fait ce miracle. Parce qu'il avait vu que je voulais le suivre. Et il a dit, obéissez à mes lois, obéissez à mes commandements, et vous vivrez heureux. Il a donné Jésus pour que vous ayez un bonheur parfait. Pour que, si vous vous approchez de lui, vous avez une réponse à chaque question, une solution à chaque problème. Dieu est là, il a quelque chose pour vous, et il a fait de grandes choses, et il n'a pas fini d'en faire.
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2: Bonjour à tous, je suis Raphaël Mambou, que Jésus vous bénisse, qui que vous soyez, où que vous soyez. Le nom de cette émission est Venez à Jésus, c'est une grâce, c'est un honneur, c'est un privilège de pouvoir vous retrouver encore aujourd'hui autour de la parole de Dieu pour partager quelques versets bibliques sur le thème « Les bénédictions de Dieu en Jésus-Christ ». C'est notre 7e émission. Avant d'aller plus loin, je voudrais vous inviter à baisser la tête dans la prière pour dédier le reste des 30 minutes entre les mains du Seigneur. Prions. Père éternel, au nom de ton Fils Jésus-Christ, merci pour le salut qui se trouve en Jésus-Christ. Merci pour cette opportunité que tu nous donnes d'entendre ta parole. Merci pour cette opportunité que tu nous donnes d'aujourd'hui, de nous redresser, de nous corriger, de nous relever. Père, nous ne sommes pas plus spirituels que les autres, nous ne sommes pas plus intelligents que les autres, mais simplement que tu nous as fait grâce aujourd'hui, et nous voulons profiter de cette grâce au maximum. Dirige nos cœurs, Seigneur, dirige notre intelligence, ouvre-nous les yeux de l'entendement, afin que nous puissions comprendre ta parole. Au nom de ton Fils Jésus-Christ, nous avons ainsi prié. Amen. Les bénédictions de Dieu en Jésus-Christ. Je vous invite encore à lire dans Éphésiens 1, verset 3. Éphésiens 1, verset 3. Béni soit Dieu, le Père de notre Seigneur Jésus-Christ, qui nous a bénis de toutes sortes de bénédictions spirituelles dans les lieux célestes en Christ. Tous ceux et toutes celles qui ont donné leur vie à Jésus-Christ peuvent crier avec moi « Je suis béni en Jésus ». Vous êtes béni si vous avez donné votre vie à Jésus-Christ. Mais aujourd'hui, nous constatons que beaucoup d'enfants de Dieu marchent comme si simplement Jésus les avait simplement sauvés de l'enfer. Comme si Dieu ne s'intéressait qu'à leur donner le visa pour aller au ciel. Et que dans leur vie de tous les jours, dans leurs difficultés de tous les jours, dans leurs problèmes qu'ils rencontrent quotidiennement, dans les tempêtes de leur vie, dans la traversée de leur vie, ils donnent l'impression que Dieu ne s'intéresse pas à eux. Ils donnent l'impression que Dieu ne leur a rien donné. Pourtant, ce n'est pas ce que dit la Bible. Nous avons lu dans Éphésiens 1, verset 3 que ceux et celles qui ont donné leur vie à Jésus-Christ sont bénis de toutes sortes de bénédictions. Je voudrais me permettre de rappeler un peu ce que j'ai dit il y a quelques émissions en arrière. Les bénédictions les plus importantes sont celles qui sont d'abord spirituelles. Ce n'est pas parce que vous n'avez pas de voiture, vous n'avez pas de maison, que vous n'êtes pas marié, que vous n'avez pas d'enfant, que vous n'avez pas de promotion, que vous n'avez pas une entreprise, que vous n'êtes pas béni. Parce que aujourd'hui, beaucoup confondent la priorité dans l'ordre des bénédictions. Ils pensent que Dieu les aime, ils pensent que Dieu s'intéresse à eux, que lorsque ils voient les choses s'ouvrir facilement dans leur vie de tous les jours. Ils font une demande d'emploi et deux jours après, ils ont du travail, ils disent « c'est merveilleux, Dieu est avec moi ». Mais dès qu'ils font une demande d'emploi et qu'on leur répond qu'ils sont soit trop qualifiés ou qu'ils ne sont pas assez qualifiés, tout de suite, c'est la déprime. Mais qu'est-ce que j'ai fait? Pourquoi tant de malédictions? Pourquoi les choses ne marchent pas dans ma vie? Pourquoi tant de problèmes? Pourquoi tant de difficultés? Pourquoi tant d'obstacles? Pourquoi est-ce que je ne suis pas béni? Je connais même l'histoire d'un cousin qui, après avoir passé un test d'embauche, a commis la plus grosse gaffe, je vous raconte. Il est passé un test de conduite d'automobile. Il fait marche arrière, et malheureusement pour lui, il cogne une moto qui se trouvait derrière lui. Il n'avait pas vu qu'il y avait une moto. Alors, la dame qui devait l'embaucher lui dit, écoute, apparemment tu n'as pas encore une grande expérience dans la conduite des véhicules. Ça l'a automatiquement énervé. Il est rentré chez lui, il a pris une machette, un couteau, Et il est parti menacer son père, lui disant que tout ça c'est ta faute. C'est toi qui fais que ma vie ne marche pas avec toutes ces formes d'occultisme que tu as pratiquées. Sur moi, sur notre famille. Alors j'ai appelé ce cousin. J'ai dit à ce cousin, écoute, le fait que tu aies un accident de voiture, moi je trouve que c'est normal parce que tu viens à peine de sortir de l'auto-école. Tu ne maîtrises pas l'écu. Et puis toi, en tant que chrétien, en tant qu'enfant de Dieu, comment peux-tu continuer à croire que les malédictions de ton père pèsent sur toi alors que la Bible dit que tu es béni de toutes sortes de bénédictions? Lorsque je parlais avec mon cousin, il tremblait. Tellement il était énervé, tellement il était sûr que c'était son père. Mon frère, ma sœur, arrêtons de rejeter la faute sur les autres. Tel que mon cousin l'a fait. Je ne suis pas en train de prétendre que les malédictions héréditaires n'existent pas. Si elles existent, mais pour nous qui sommes en Jésus-Christ, nous devons savoir que nous avons une nouvelle nature, nous avons un nouveau Père. Nous avons été recréés en Jésus-Christ. Et la Bible dit que nous sommes bénis de toutes sortes de bénédictions dans les lieux célestes. Les bénédictions spirituelles priment d'abord sur les bénédictions matérielles. Si je suis béni spirituellement, forcément ça aura une implication sur les bénédictions matérielles. Mais ce n'est pas parce qu'elles n'ont pas d'implication, elles n'ont pas été influencées maintenant, qu'elles n'influencent pas maintenant le monde matériel, que je suis sous une malédiction. Non, non mon frère, non ma sœur, je ne suis pas d'accord. Ce n'est pas ce que la Bible dit. Que pourrions-nous dire de l'apôtre Paul, qui au moment écrit le livre, cette lettre aux Éphésiens, qui est le champion dans l'évangélisation, le champion dans l'implantation des églises, il est en prison. Lui qui a rencontré Christ, lui qui a reçu des révélations sur l'église de Jésus-Christ, lui qui priait pour des morts, les morts revenaient à la vie, des malades retrouver leur santé, d'autres même, par exemple le cas de Pierre, où on permettait que simplement que des mouchoirs, qui prient pour des mouchoirs, et puis on partait imposer ces mouchoirs à des malades. Mais comment Pierre a fini? Il est mort crucifié et crucifié la croix à l'envers. Ce n'est pas parce que vous passez par des difficultés que vous êtes maudit, non. Le diable ne va jamais se réjouir du fait que vous êtes devenu un enfant de Dieu, du fait que vous appartenez à Christ, du fait que vous suivez Jésus-Christ tous les jours de votre vie. Il va vous combattre, il est en train de nous combattre tous. Mais nous sommes plus que vainqueurs. Nous ne sommes pas en train de combattre pour la victoire, nous sommes en train de combattre dans la victoire. Alléluia. Et la première bénédiction que Paul nous fait découvrir dans le livre d'Éphésiens, c'est que en Jésus-Christ, Dieu nous a choisis avant la fondation du monde. Dieu nous a consacrés, établis. Dieu nous a choisis. Nous sommes le choix de Dieu. Quelle grâce, quel honneur, quel privilège de servir le grand roi. Que ce soit dans des temps difficiles, que ce soit dans des temps de prospérité. Ceci me fait penser que Paul a dit quelque part un jour, « J'ai appris à vivre dans la disette et dans l'abondance. » J'ai appris à vivre quand tout va bien et quand tout va mal. J'ai appris à dire merci à Dieu quand tout est ok et quand tout n'est pas ok. J'ai appris à respecter Dieu, j'ai appris à l'aimer quand je suis en prison ou quand je suis un homme libre. J'ai appris à aimer Christ, à suivre Christ dans les moments où je travaille ou dans les moments de chômage. J'ai appris à servir Christ, à l'aimer, à le suivre. Quand je suis célibataire ou quand je suis marié, vous voyez? Non, mon frère, non, ma sœur, ne nous décourageons pas. Nous sommes le choix de Dieu en Jésus-Christ. La deuxième bénédiction que nous étions en train de partager est que dans Éphésiens 1, verset 7, en Jésus-Christ, nous avons la rédemption par son sang. Ce que j'aime bien avec la Bible, et plus particulièrement avec le Nouveau Testament, c'est que tous les versets la plupart des versets, sont concentrés sur la personne de Jésus-Christ. Il n'est nullement question de religion, vous voyez. Il n'est nullement question de l'Église catholique ou de l'Église protestante, de la communauté, foi baïque, l'Église des Mormons, et non. Tout est centré sur la personne de Jésus-Christ. Qui est le centre de votre vie? Aujourd'hui, les hommes sont en train de se battre parce que, oh non, mon pasteur a plus d'onction, notre église a une plus grande communauté, patati et patata, nous sommes plus riches que tel, nous sommes reconnus par le monde. Ce n'est pas ça qui est important. Ce qui est important est de vous assurer que là où vous priez, Jésus-Christ est le Seigneur et le Sauveur. Que ce qu'on enseigne, que ce qu'on croit est basé sur la parole de Dieu. Que Jésus-Christ est votre Sauveur et votre Seigneur personnel. C'est ça le plus important. Oh, on peut m'excommunier de ma communauté. On peut me chasser de ma communauté. Mais tant que je sais, je ne souhaite pas ça. Mais tant que je sais que Jésus-Christ est mon Seigneur et mon Sauveur personnel, et que je suis la Bible, que je suis en train de suivre la Bible tous les jours de ma vie, et dans tous les domaines de ma vie, je n'ai rien à craindre. C'est ça le plus important. Jésus n'a jamais demandé à Pierre, à Jean, à Matthieu, « Allez me bâtir des communautés. Bâtissez-moi la communauté X, la communauté Y. » Et c'est là où je vais simplement sauver les hommes. Non. Pierre non plus, ni Paul le dit, « Si vous ne faites pas partie de la communauté que nous avons implantée, vous ne pouvez pas être sauvés. » Mais Paul nous dit, « Nous avons la rédemption en Jésus-Christ par son sang. » Et nous avons défini la rédemption comme étant la délivrance par le paiement d'un prix. Par le sang de Jésus-Christ, nous avons été sauvés du péché. Par le sang de Jésus-Christ, nous avons été sauvés du monde. Par le sang de Jésus-Christ, nous avons été réconciliés avec Dieu le Père, Dieu le Fils, Dieu le Saint-Esprit. C'est très important. C'est très important. C'est Jésus-Christ qui doit être le plus important dans notre vie. Ceci me fait penser à, je crois que ça doit être Apocalypse. Apocalypse 5, verset 9, si je me trompe, où il est dit que Christ a fait de nous un royaume de sacrificateurs, un royaume et des sacrificateurs pour Dieu. C'est Christ, ce n'est pas l'Église catholique, ce n'est pas l'Église protestante. Il y a dans certains pays du monde où les catholiques et les protestants sont en train de s'entretuer, sont en train de se combattre, sont en train de se jeter des pierres pour dire « c'est nous les meilleurs ». Non, ce n'est ni l'un, ce n'est ni l'autre. Celui qui est meilleur, c'est celui qui a accepté Jésus-Christ comme Sauveur et Seigneur personnel. Je suis en train de penser un peu à l'histoire de l'humanité dans ces grandes croisades. On a massacré des gens parce que certains refusaient d'appartenir à la communauté telle. Au nom de Christ, on a massacré des gens. On a tué des gens. Non, ce n'est pas ça qui est plus important. Ce n'est même pas ça qui est important. Ce qui est important, c'est d'avoir reçu Jésus-Christ comme Seigneur et Sauveur personnel. Parce que par Christ, nous avons la rédemption, qui est la délivrance par le paiement d'un prix. Lorsque la Bible parle de rédemption, elle sous-entend que l'homme est considéré comme un esclave vendu au péché. Nous avons été vendus au péché par Adam et Ève. Adam a été créé à l'image de Dieu. Lorsque Adam s'est rebellé face à Dieu, les enfants qu'il a eus ont été créés à son image. Ça veut dire un homme rebelle, méchant, un fuyard, quelqu'un qui rejette toujours la faute sur les autres. Et puis un menteur, il dit c'est pas moi qui suis tombé dans le péché, mais la femme que tu m'as donnée m'a poussé à tomber dans le péché. Voilà Adam après la chute. Et quand les hommes disent que la religion c'est l'effort de l'homme vers Dieu, je pense toujours à la conversation entre Dieu et Adam après la chute. Adam, où es-tu? Oh, j'ai entendu ta voix dans le jardin, je me suis enfui, je me suis caché. Pourquoi tu te caches? Oh, j'ai découvert que je suis nu. Oh, comment tu as découvert que tu es nu? Est-ce que tu as désobéi à ma parole? Est-ce qu'en mangeant le fruit de l'arbre que je t'avais défendu? Non, ce n'est pas moi, Père, ce n'est pas moi, Dieu. C'est la femme que tu m'as donnée. Voilà la religion. Voilà l'effort de l'homme vers Dieu. Il fuit Dieu et puis il accuse Dieu. Venez à Jésus-Christ. C'est plus que la religion. Jésus-Christ est venu dans ce monde pour introduire le royaume de Dieu. Pas la religion, mais le royaume de Dieu. Lorsque nous entendons la rédemption, nous sous-entendons aussi le fait d'acheter et d'emmener un objet hors du marché, c'est-à-dire acheter pour soustraire à toute nouvelle transaction. Lorsque nous acceptons Jésus-Christ, Christ paye notre faute. Il nous soustrait du marché où le Seigneur péché pouvait nous vendre à qui il voulait. J'ai dit une fois que le Seigneur péché est un grand maître. En dessous de lui, il y a des petits seigneurs. C'est le seigneur de l'impudicité, il y a le seigneur du mensonge, de l'occultisme, de la drogue, de la religion, du mensonge, du sexe illicite, du tabagisme, de l'alcoolisme, de l'occultisme. Plusieurs formes de petits seigneurs qui sont sous la seigneurie du seigneur péché et dont le salaire est la mort. Alors il n'y a que Jésus-Christ qui peut nous délivrer de ce mode de vie, qui peut nous délivrer du péché. Alors vous allez peut-être me dire, mes frères, ces choses que vous êtes en train de dire, je les ai souvent entendues, mais je n'arrive pas à les vivre. Je marche avec Jésus-Christ. J'ai donné ma vie à Jésus-Christ, mais je n'arrête pas de tomber dans le même péché. Alors laissez-moi vous dire, mon frère, laissez-moi vous dire, ma sœur, que aujourd'hui est le jour de votre délivrance. Parce que la Bible nous dit dans Jean 8, verset 36, Jean 8, verset 36, « Si donc le Fils vous a franchi, vous serez réellement libre. » Oh, mais j'ai accepté Jésus-Christ comme Seigneur et Sauveur dans ma vie. Pourquoi est-ce que je continue toujours à retomber dans les mêmes péchés? Parce que vous n'avez pas pris conscience que en Jésus-Christ, vous êtes libre. Parce que vous n'avez pas pris conscience que en Jésus-Christ, vous êtes une source de bénédiction. Parce que vous n'avez pas pris conscience que en Jésus-Christ, vous êtes mort au péché. Essayez un peu d'imaginer. Vous marchez dans la rue. Des policiers viennent vous arrêter pour vous dire, monsieur, vous êtes un criminel. Vous allez dire, moi, un criminel. Supposons que vous vous appelez Raphaël et que la police vienne vous arrêter pour dire, monsieur Paul, vous êtes un criminel. Vous allez dire, non, je ne suis pas Paul. Et de deux, je ne suis pas un criminel, je suis Raphaël. Vous allez exercer votre droit, votre autorité pour prouver et pour vous libérer de quelque chose qu'on vous accuse injustement, n'est-ce pas? Mais alors, pourquoi est-ce que maintenant, quand c'est dans le domaine spirituel, beaucoup de chrétiens se laissent faire? Quand le péché vient frapper à leur porte, ils ouvrent la porte au péché pour dire, oh non, je ne suis pas libre, oh non, voilà, c'est les... Non! En Jésus-Christ, vous avez autorité pour chasser les démons. Jésus nous a dit, je vous ai donné la puissance et l'autorité, le pouvoir, pardon, de marcher sur les scorpions et sur toutes les forces de l'ennemi. Vous êtes libre en Jésus-Christ, c'est ce que nous avons lu. C'est ce que nous avons lu et étudié la fois passée. Lisons par exemple, revenons à Romains 6, verset 6. Romains 6, verset 6. Sachant que notre vieil homme a été crucifié avec lui, afin que le corps du péché fût détruit, pour que nous ne soyons plus esclaves du péché. Vous voyez, Raphaël, avant sa nouvelle naissance, n'est pas Raphaël après la nouvelle naissance. Ce qui veut dire que si j'étais un impudique, je ne suis plus un impudique en Jésus-Christ. Parce que Christ m'a affranchi, Christ m'a libéré, Christ a ouvert la porte de prison, m'a dit « Sors !» Je te libère de ce Seigneur qui est le péché et qui conduit à la mort. Vous voyez, verset 2 de Romains 6. Nous qui sommes morts au péché, comment vivrions-nous encore dans le péché? Nous, c'est qui? Nous qui avons donné notre vie à Jésus-Christ. Nous sommes morts au péché. Quand le péché vient frapper à votre porte, vous lui dites, tu n'as plus le droit d'entrer dans ma maison. Toi et moi, il n'y a plus rien en commun. Toi et moi, il n'y a plus rien qui nous unit. Parce que les documents en Christ m'ont libéré de ta personne, m'ont libéré de ta seigneurie. C'est très important, mon frère. C'est très important, ma sœur. Ne l'oublions pas. Romains 6, verset 18. Ayant été affranchis du péché, vous êtes devenus esclaves de la justice. Étant affranchis, voici le Fils vous affranchit, vous serez réellement libres. Étant affranchis du péché, étant libérés du péché par le sang de Jésus-Christ. Voilà des bénédictions qui nous sont réservées en Jésus-Christ, que nous devons utiliser. Je suis libre en Jésus-Christ. Je suis libre de l'impudicité. Je suis libre de la pornographie. Je suis libre de l'alcoolisme. Je suis libre de la drogue. Je suis libre du mensonge. Je suis libre de l'occultisme. Je suis libre de la religion. Je suis libre de l'adultère. Je suis libre de la fornication. Je suis libre du péché en Jésus-Christ parce que Christ m'a affranchi. Je ne suis plus sous la seigneurie du péché, mais je suis sous la seigneurie de Christ. Je ne suis plus un esclave du péché, je suis devenu un esclave de Jésus-Christ. Je ne suis plus un esclave du péché, mais je suis devenu un esclave de la justice de Dieu. Mon frère, ma sœur, le diable ment et continuera à mentir. Voilà pourquoi Christ est la vérité. Voilà pourquoi il faut connaître les Écritures de Genèse 1:1 à Apocalypse 22:21. Arrêtons de pleurnicher. Arrêtons de pleurer, d'aller voir un pasteur. Oh non, voilà. Non, apprenons à découvrir qui nous sommes en Jésus-Christ. Des fois même, quand vous écoutez des pasteurs, vous avez envie de vous boucher les oreilles parce que tellement ils racontent des faussetés, et c'est normal, ils lisent même pas eux-mêmes la Bible. Gloire à Dieu, tous les pasteurs ne sont pas comme ça. Découvrons qui nous sommes en Jésus-Christ. Ne nous fions pas à la religion, mais fions-nous dans la parole de Christ, la Bible. C'est très important. Étant affranchis du péché, vous êtes devenus esclaves de la justice. Alléluia. Je suis devenu esclave de la justice de Dieu. J'aimerais un peu lire Romains 6, verset 14. Le péché n'aura pas de pouvoir sur vous, puisque vous êtes non sous la loi, mais sous la grâce. Paul est en train de démontrer que ceux et celles qui sont en Jésus-Christ ne sont plus sous la loi, mais sont sous la grâce. Beaucoup de chrétiens disent non, nous sommes sous une période de grâce. C'est vrai, mais cette période de grâce, elle est comment? Elle est d'abord spirituelle, ce sont des bénédictions spirituelles. Je ne suis plus sous l'influence de la loi. Je ne suis plus sous l'influence des coutumes. Je ne suis plus sous l'influence de la religion. Je suis sous l'influence de la grâce. Et puisque je suis sous la grâce, le péché n'a plus de pouvoir sur moi. Parce que en Jésus-Christ, je suis mort au péché. C'est vrai que c'est toujours Raphaël, mais spirituellement, ce n'est plus le même Raphaël. Je n'ai plus d'intimité avec le péché, je n'ai plus d'affinité avec le péché, je n'ai plus de contrat avec le péché. Rappelez-vous, l'homme a été vendu au péché. Qui nous a vendus? Adam et Ève. Adam nous a vendus au péché. Christ nous a libérés du péché. Soit c'est Adam, soit c'est Christ. Soit vous vivez en Adam, soit vous vivez en Christ. Et si c'est en Adam que vous vivez, ça veut dire que vous êtes encore sous l'influence du péché. Mais si vous avez donné votre vie à Jésus-Christ, cela sous-entend que Adam ou Christ, il n'est pas parlé de religion. Je répète encore, vous allez me dire, ah frère, tu te répètes, c'est toujours la même chose, c'est toujours la même chose. Et pourtant, c'est ça qui détruit beaucoup de chrétiens aujourd'hui. On est tellement attaché à sa religion, on est tellement attaché à sa coutume. On est venu à Christ, mais on est encore attaché aux coutumes. Ah non, dans notre coutume, c'est comme ça. Je suis chrétien, mais je suis africain, j'ai mes coutumes. Non! En Christ, nous avons des nouvelles coutumes qui sont celles de Dieu. Nous ne sommes plus sous la coutume, mais nous sommes sous la grâce. Nous ne sommes plus sous l'influence du monde, mais nous sommes sous l'influence de la grâce, mon frère, ma sœur. C'est très important. Philippiens 3, versets 13 à 14, lisons-le un peu. Vous y êtes, Philippiens 3, 13 à 14, il nous est dit ceci. Frère, je ne pense pas l'avoir saisi, mais je fais une chose. Oubliant ce qui est en arrière et me portant vers ce qui est en avant, je cours vers le but pour remporter le prix de la vocation céleste de Dieu en Jésus-Christ. Oubliant ce qui est en arrière, et je cours vers mon avenir. Paul parle d'être libre de sa vie de passé, d'être libre de son passé, d'être libre du péché. C'était quoi sa vie passée? C'était la religion. C'était quoi son passé? C'était les coutumes. Aujourd'hui, il dit, j'oublie tout ça. J'oublie que je suis un Africain, j'oublie que je suis un Européen, j'oublie que je suis un Américain. Je me porte et je me concentre que sur une seule chose, c'est que je suis devenu une nouvelle créature en Jésus-Christ. Et je me préoccupe que de cela. Parce que je cours vers ce but afin de remporter le prix de Dieu en Jésus-Christ. Afin de remporter mon prix de Dieu qui se trouve en Jésus-Christ. Je ne vais pas venir devant Dieu et lui dire, Seigneur, tu vois, moi j'étais un Africain. Je devais respecter les coutumes africaines. Moi, j'étais un Européen. Je devais respecter les coutumes et les principes européens. Non, ce n'est pas ça. Si nous sommes venus à Jésus-Christ, nous sommes libres de tout ce que le monde nous a imposé avant. Mon frère, ma sœur, libre du péché, c'est en Jésus-Christ. Libre des coutumes, c'est en Jésus-Christ. Libre de religion, c'est en Jésus-Christ. Libre de l'occultisme, c'est en Jésus-Christ. L'homme est vendu au péché, l'homme naturel est vendu au péché. Mais le chrétien a été racheté du péché par le sang de Jésus-Christ. Christ vous parle ce matin, Christ vous parle cet après-midi, Christ vous parle ce soir, peu importe l'heure à laquelle vous nous écoutez. Christ vous parle et vous dit. Ou donnez-lui les rênes de votre vie, afin de devenir libre. Parce que s'il vous a franchi, il vous affranchira. Réellement, et ce n'est pas de la blague, contrairement à ce que beaucoup de religions prétendent, contrairement à ce que beaucoup de philosophies prétendent. Donnez votre vie à Jésus-Christ. Si c'est cela votre désir, baissez la tête dans la prière et répétez ces simples mots après moi. Dites, Père éternel, au nom de ton Fils Jésus-Christ, je viens devant toi. J'accepte Jésus-Christ comme Seigneur et Sauveur personnel. Je prends l'engagement aujourd'hui et jusqu'à la fin de ma vie à suivre Jésus-Christ tous les jours de ma vie et dans tous les domaines de ma vie. Je crois et je confesse que en ce moment, Christ m'a réellement affranchi du péché et que maintenant, le péché et moi, nous sommes séparés. Je suis mort au péché et je suis devenu esclave de Jésus-Christ. Merci pour ton pardon. Merci pour ton amour, merci pour le sang de Jésus-Christ qui a coulé à la croix pour moi. Je crois et je confesse que maintenant je suis une nouvelle créature, un enfant de Dieu, un chrétien. Au nom de ton Fils Jésus-Christ, j'ai ainsi prié. Amen. Si vous avez fait cette prière, croyez que par la foi, Dieu vous a entendu. Je suis Raphaël Mambou, le nom de cette émission est Venez à Jésus. Nous nous retrouvons la fois prochaine, toujours sur le même thème, les bénédictions de Dieu en Jésus-Christ. Que Jésus continue de vous bénir, que Jésus continue de vous garder. À la fois prochaine. Amen.
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Bonjour à tous, je suis Raphaël Mambou, que Jésus vous bénisse, qui que vous soyez, où que vous soyez. Le nom de cette émission est Venez à Jésus. C'est une grâce, c'est un honneur, c'est un privilège de pouvoir vous retrouver encore aujourd'hui autour de la parole de Dieu pour partager quelques versets bibliques sur le thème le pardon. C'est notre quatrième émission et je bénis grandement le Seigneur pour cela. Avant d'aller plus loin, de continuer sur le thème, je voudrais que nous prions, que nous dédions le reste des 30 minutes entre les mains du Seigneur, qu'il nous parle, qu'il nous guide, qu'il nous dirige, qu'il fasse tomber les écailles de nos yeux afin que nous comprenions sa volonté dans ce domaine. C'est quoi le pardon pour lui? Comment lui comprend le pardon? Prions. Père éternel, nous te disons merci. Nous te bénissons, nous te louons, nous te rendons gloire, nous venons dans ta présence au travers de ces quelques minutes, ces 30 minutes, et nous voulons que tu nous parles, que tu nous fasses du bien, que tu nous guides, que tu nous diriges, que tu nous instruises sur le pardon. Père, nous en avons besoin. Nous avons besoin de comprendre tes vérités, ta vérité dans ce domaine. Et nous croyons que par la foi, tu as entendu nos prières et que tu nous exauces maintenant. Au nom de ton Fils Jésus-Christ, nous avons ainsi prié. Amen. Le pardon. Comme je le disais, c'est notre quatrième émission et franchement, je bénis le Seigneur pour cela. Nous avons défini le pardon, en des termes bibliques, comme l'acte par lequel Dieu remet et oublie les péchés de l'homme en repense à sa foi en l'œuvre expiatoire de Christ. Le pardon, c'est l'acte par lequel Dieu remet et oublie les péchés de l'homme en repense à sa foi en l'œuvre expiatoire de Christ. Nous avons dit que Dieu est la source du pardon. Nous avons dit que Jésus-Christ pardonne les péchés. Jésus-Christ, qui est Dieu, pardonne les péchés des hommes. Nous avons dit aussi que Dieu pardonnait à tous ceux et à toutes celles qui avaient donné leur vie à Jésus-Christ. En d'autres termes, il n'existe pas de pardon en dehors de la personne de Jésus-Christ. Quelqu'un qui n'est pas né de nouveau, quelqu'un qui n'a pas donné sa vie à Jésus-Christ, quelqu'un qui n'a pas fait de Jésus son Seigneur et son Sauveur personnel, n'a pas le pardon de Dieu. On peut faire toutes les bonnes œuvres que l'on veut. Cela n'apportera pas le pardon et la miséricorde de Dieu dans notre vie. Il faut être en union avec Christ, de Dieu dans notre vie. Il faut être en union avec Christ.

L'évangile de Jean, acte 10, verset 43. Vous y êtes, acte 10, verset 43. Tous les prophètes rendent de Jésus le témoignage que quiconque croit en Jésus reçoit par son nom le pardon des péchés. Tous les prophètes rendent de lui le témoignage que quiconque croit en lui reçoit par son nom le pardon des péchés. Vous voyez? Le pardon de Dieu s'obtient lorsque l'on croit en Jésus-Christ. Vous pouvez être membre d'une église protestante, église baptiste, presbytérienne, peu importe la communauté à laquelle vous appartenez. Ce n'est pas cela qui fait de vous un chrétien. Ce n'est pas cela qui fait de vous un enfant de Dieu. Ce qui va faire de vous, premièrement, un chrétien, un enfant de Dieu, est que c'est... Il faut d'abord passer la première étape, qui est la repentance et le pardon des péchés au travers de la personne de Jésus-Christ. Donc, le chrétien est celui qui est un ancien pécheur, un ancien impudique, un ancien menteur, un ancien voleur, un ancien propre juste, qui a accepté Jésus-Christ comme sauveur et seigneur personnel et qui a obtenu le pardon de Dieu. Dieu veut sauver tous les hommes. Dieu veut pardonner tous les hommes. Il a fait sa part à la croix. Il a sacrifié son Fils Jésus-Christ pour les péchés de l'humanité. Et il ne fera pas plus, parce qu'il a tout accompli. Jésus-Christ dira du haut de la croix, « Tout est accompli. » Il n'y a plus rien à ajouter pour recevoir le pardon de Dieu. Jésus-Christ a été arrêté, a été flagellé, a été humilié, a été rabaissé, a été insulté. La Bible même dit que Dieu l'a fait devenir péché, que Dieu l'a rejeté, pour que nous, qui avons foi en Jésus-Christ, nous puissions recevoir la justice de Dieu. Donc, la religion n'a rien à voir. Les actes, les œuvres n'ont rien à voir pour recevoir le pardon de Dieu. À une certaine époque, une certaine communauté chrétienne prétendait qu'on pouvait acheter le salut, qu'on pouvait acheter le pardon de Dieu en faisant des offrandes. C'est faux. C'est archi faux. Nous sommes sauvés par la foi et par rien d'autre. Je voudrais vous inviter à lire Éphésiens 2, verset 8. Éphésiens 2, verset 8. C'est par la grâce que vous êtes sauvés, par le moyen de la foi. Et cela ne vient pas de vous, c'est un don de Dieu. Dans le mot salut se trouve aussi le pardon. Donc, en d'autres termes, c'est par la grâce que vous êtes pardonné, par le moyen de la foi, et cela ne vient pas de vous, c'est le don de Dieu. Vous voyez ? Nous sommes pardonnés par la foi que nous avons en Jésus-Christ. Il n'y a pas d'œuvre à faire. Il n'y a aucune œuvre à faire. C'est par la grâce. Déjà, je suis sûr qu'à l'époque de Paul, il rencontrait déjà cette difficulté-là. Les gens qui venaient raconter dans les églises qu'il avait implantées ou bien dans d'autres églises, que pour être sauvé, il fallait pratiquer les rituels de Moïse, que le salut en Jésus-Christ ne suffisait pas, qu'il fallait ajouter des bonnes œuvres. Paul dit non. Dès que vous avez donné votre vie à Jésus-Christ, vous êtes sauvé. Il n'y a rien d'autre à faire pour être sauvé. Les œuvres maintenant que nous pratiquons, les œuvres maintenant que vous devez pratiquer, sont la confirmation de ce salut, sont la confirmation de ce pardon. Écoutez, c'est un peu d'imaginer un homme qui est arrêté pour meurtre. Il mérite par exemple la chaise électrique ou la prison à vie. Et pour une raison ou pour une autre, le président de la République signe une ordonnance le graciant. Il sort de prison. Qu'est-ce qu'il a fait ? Rien. Il ne méritait pas la grâce présidentielle. Mais le président signe un document où on le fait sortir. Qu'est-ce qu'il va dire ? Il va dire non, je n'ai rien fait de bon pour mériter cette grâce présidentielle, mais je l'ai et je profite de cette grâce. Mais essayez d'imaginer maintenant le monsieur retournant dans sa vie et continuant les bêtises et les erreurs qu'il faisait avant. C'est comme si on allait dire que cette grâce présidentielle ne lui servait à rien. C'est la même chose avec le pardon avec Dieu. Une fois que nous avons obtenu le pardon de Dieu,
par la grâce,

0: Maintenant, les œuvres que nous allons pratiquer vont confirmer que nous avons changé de vie, que nous sommes devenus une nouvelle créature. Alors, il y a certains hommes, certaines femmes dans le monde qui croient que le pardon de Dieu ne se donne qu'à des hommes et des femmes qui ont vécu des choses les plus horribles, qui ont pratiqué les choses les plus horribles. Je vous invite dans Romains 3, versets 23 à 24. Romains 3, versets 23 à 24. Paul dit ceci: tous les hommes ont péché et sont privés de la gloire de Dieu. Verset 23. Paul dit que tous les hommes ont péché. Donc tous les hommes ont besoin du pardon de Dieu. Que vous soyez, entre guillemets, un religieux, que vous soyez un homme d'une bonne éducation, vous n'avez jamais commis de vol, vous n'avez jamais commis de meurtre, vous n'avez jamais commis l'adultère, vous n'avez jamais volé, vous n'avez jamais commis l'impudicité. Mais la Bible dit que tous les hommes sont des pécheurs, tous les hommes. Notre nature, nous avons hérité de la nature d'Adam. Nous avons tous hérité de la nature adamique. Ce n'est pas parce que nous passons par les eaux du baptême que notre nature a changé. Non! Pour changer, il faut naître de nouveau. Pour changer, il faut que nous ayons reçu le pardon de Dieu, la rémission et l'oubli de nos péchés. Que Dieu nous remette et que Dieu nous oublie, que Dieu oublie nos péchés. Lisons un peu dans Genèse, Genèse 5, Genèse 5, versets 2 à 3. Genèse 5, versets 2 à 3. Dieu créa l'homme et la femme, il les bénit. Il les appela du nom d'homme lorsqu'ils furent créés. Adam, âgé de 130 ans, engendra un fils à sa ressemblance, selon son image, et lui donna le nom de Seth. Adam et Ève ont été créés à l'image de Dieu. Adam et Ève se sont rebellés, ont désobéi à la parole de Dieu, ont mangé le fruit interdit, ont été chassés de la présence de Dieu. C'est ça le péché. Le péché sépare Dieu de sa créature. C'est nous qui sommes des pécheurs. Même un nouveau-né aujourd'hui, un nouveau-né qui est né aujourd'hui, a en lui la nature d'Adam. Et qu'est-ce qui nous est dit au verset 3? Adam, âgé de 130 ans, engendra un fils à sa ressemblance. Quelle ressemblance? À une ressemblance de rebelle, de pécheur. À une ressemblance d'un homme qui est séparé de Dieu. Quoi qu'il ait été créé à son image et à sa ressemblance, mais parce qu'il est descendant d'Adam, il est séparé de Dieu. Voilà pourquoi nous avons tous besoin du pardon de Dieu. Voilà pourquoi Paul dit dans Romains 3, verset 23, tous les hommes ont péché. Tous sont privés de la gloire de Dieu. Tous les hommes. Le blanc, le noir, l'asiatique, l'américain, le sud-américain, l'européen, l'africain, le congolais, le quinois, le kivoussien, le katangais, le luba, le mungwandi. Tous, nous sommes privés de la gloire de Dieu. Le verset 24 continue. Ils sont gratuitement justifiés par sa grâce, la grâce de Dieu, par le moyen de la rédemption qui est en Jésus-Christ. Vous voyez? Tous, nous sommes pécheurs. Comment nous sommes pardonnés? Comment nous sommes justifiés? Comment nous sommes sauvés? Par la grâce, par le moyen de la rédemption qui se trouve en Jésus-Christ. Donc, ce n'est pas parce que vous tentez de vous améliorer. Quelqu'un pourrait dire que le chrétien est la version améliorée du pécheur. Non! Le chrétien est un pécheur sauvé par grâce. Le chrétien est un pécheur pardonné par grâce en Jésus-Christ. C'est une nouvelle créature. Ce n'est pas une créature améliorée. Non! Le Raphaël avant ma nouvelle naissance n'est pas le même Raphaël après la nouvelle naissance. Voilà pourquoi nous avons besoin du pardon de Dieu. Quoi que vous ayez fait, j'ai une bonne nouvelle pour vous. Dieu veut faire de vous de nouvelles créatures. Dieu veut vous donner son pardon, mais son pardon se trouve en Jésus-Christ. Moi, je trouve que c'est très beau. Adam a engendré des hommes et des femmes à sa ressemblance. Une ressemblance de pécheur, une ressemblance de transgresseur de la parole de Dieu, une ressemblance de rebelle. Dans l'Ancien Testament, avant que Jésus-Christ meure, que nous ayons le pardon de Dieu, le sang des animaux n'effaçait pas les péchés, mais couvrait les péchés des hommes. Vous pouvez commander la série d'enseignements que j'ai fait sur le sang de Jésus-Christ. Et vous aurez davantage d'informations sur la différence entre le sang de Jésus-Christ et le sang des animaux. Le sang des animaux dans l'Ancien Testament n'effaçait pas, mais couvrait. La belle image, c'est comme si vous prenez quelque chose de sale, vous mettez sur une table et que maintenant vous prenez une nappe pour couvrir la chose. C'est ça le sang des animaux. Maintenant, le sang de Jésus-Christ, c'est l'équivalent d'un savon, d'un antiseptique très fort avec lequel vous nettoyez la table. Et vous aurez l'impression qu'il n'y avait rien de mauvais avant. Et c'est ça que fait le sang de Jésus-Christ. Il nous pardonne de tout péché. Il n'y a pas un péché que Jésus-Christ ne puisse pardonner. Il n'y a pas un péché que Dieu ne puisse pardonner en Jésus-Christ. Romains 5, verset 19. Romains 5, verset 19. Comme par la désobéissance d'un seul homme, beaucoup ont été rendus pécheurs. Vous voyez ? Un seul homme a désobéi. C'était Adam, c'était Ève, un seul. Et tous les hommes sont devenus des rebelles, des pécheurs, parce que nous sommes tous descendants d'Adam. De même, par l'obéissance d'un seul, beaucoup seront rendus justes. C'est vraiment merveilleux. L'obéissance de Christ a rendu juste tous ceux et toutes celles qui ont mis leur foi, leur confiance en Jésus-Christ. Rappelez-vous, le pardon, c'est l'acte par lequel Dieu remet et oublie les péchés de l'homme en réponse à sa foi dans l'œuvre expiatoire de Christ. Il n'est nullement question des Noirs mis à part, des Blancs mis à part, des Asiatiques mis à part, comme j'entends souvent à la télévision. Non, le christianisme, c'est la religion des Blancs. Jésus-Christ n'est venu sauver que les Blancs. Non! Jésus-Christ est venu sauver les Blancs, les Noirs, les Asiatiques, les Sud-Américains, les Nord-Américains. J'allais dire même les Centre-Américains. Tout homme né d'une femme et d'un homme a besoin d'un sauveur puissant. Et ce sauveur puissant, c'est Jésus-Christ. Il n'y a pas un péché que Dieu ne puisse pardonner en Jésus-Christ. Romains 5, verset 20. Mais là où le péché a abondé, la grâce a surabondé, vous voyez. Là où il y a une multitude, là où il y a une montagne de péchés, la grâce, ou je puis dire, le pardon de Dieu, a couvert et effacé toutes ces choses. C'est merveilleux. Proverbe 10, verset 12. Proverbe 10, verset 12. Proverbe 10, verset 12. La haine excite des querelles, mais l'amour couvre toutes les fautes. Et Dieu est amour. Dieu est amour. Dieu vous aime. Et son amour est tellement grand, tellement puissant, que l'univers entier ne pourrait contenir l'amour de Dieu envers chacun d'entre nous. Et son amour l'a poussé à se sacrifier à la croix pour chacun d'entre nous. Là où le péché est en grand nombre, la grâce, le pardon, l'amour de Dieu surabonde. Donc, va au-delà, est plus grand, est plus puissant pour effacer, j'allais dire supprimer, diluer, désintégrer le péché en nous. Le psaume 103, verset 23 le dit. Autant l'Orient est éloigné de l'Occident, autant Dieu nous sépare de nos transgressions. C'est la Bible qui parle. Voilà pourquoi je voudrais vous inviter encore à lire la Bible de Genèse à Apocalypse. Ne vous contentez pas seulement de ce qu'on vous enseigne dans votre communauté. Car je connais des religions qui sont en train de manipuler la parole de Dieu, qui inventent n'importe quoi. Lisez la Bible. La Bible est la parole de Dieu. Elle a été écrite pour chacun d'entre nous. La Bible n'est pas l'affaire de l'homme de Dieu. La Bible n'est pas l'affaire du prédicateur, mais de tous ceux et de toutes celles qui veulent connaître la pensée de Dieu dans leur vie. Vous voulez connaître ce que Dieu veut vous dire? Eh bien, lisez la Bible. Combien d'hommes et de femmes se disent, ah, si j'aurais pu vivre à l'époque de Jésus, j'aurais eu les meilleurs enseignements. Lisez la Bible. La Bible est la parole de Dieu. La foi vient de ce qu'on entend et ce qu'on entend vient de la parole de Dieu. Vous voulez avoir foi? Lisez les Saintes Écritures. L'amour couvre toutes les fautes. Il n'y a pas un péché que Dieu ne puisse pardonner, mon frère. Il n'y a pas un péché que Dieu ne puisse effacer en Jésus-Christ. C'est vraiment merveilleux. Je voudrais vous inviter encore à lire le psaume 130. Relisons encore une fois le psaume 130. Juste le verset 3 et le verset 4. Si tu gardais le souvenir des iniquités, éternel Seigneur, qui pourrait subsister? En d'autres termes, qui pourrait continuer à vivre? Qui pourrait être admis dans ta présence si Dieu se rappelait les fautes que nous avons commises? Mais le pardon se trouve auprès de toi, afin qu'on te craigne. Vous voyez? Le pardon se trouve auprès de Dieu. Et qui est le chemin qui peut nous emmener à Dieu? C'est Jésus-Christ. Jésus-Christ a dit, je suis le chemin, la vérité et la vie. Jésus-Christ a dit, je ne suis pas venu appeler des justes, mais des pécheurs, des transgresseurs de la loi, des impudiques, des idolâtres, des sorciers, des occultistes, des propres justes, des hommes qui sont fatigués et chargés du fardeau que Satan met sur eux. C'est eux que Jésus-Christ est venu chercher. Si le monde vous dit que vous êtes mauvais, si le monde vous dit que vous ne valez rien, si le monde vous dit que vous êtes un monstre, alors vous êtes qualifié pour recevoir le pardon de Dieu. Mais si le monde ne dit que du bien de vous, attention mon frère, attention ma sœur, parce que la Bible nous dit dans Romains 3, verset 3, verset 23, tous les hommes sont pécheurs. Il n'y a pas un homme juste, il n'y a pas un homme bon, il n'y a pas un homme parfait devant Dieu. Il n'y en a pas et il n'y en aura pas si ce n'est que Jésus-Christ. Et Jésus-Christ a dit, venez à moi, je suis venu pour vous. Jésus-Christ est venu sur cette terre pour mourir pour les péchés des hommes. Vous êtes un pécheur et Dieu vous aime. Et Dieu veut vous donner son pardon. Mais ce pardon ne se trouve qu'en Jésus-Christ. Je suis tenté de dire que Jésus-Christ est le pardon de Dieu. Est le pardon de Dieu pour l'humanité. Aujourd'hui, des hommes souffrent. Des hommes sont sous le poids de la culpabilité. Ils s'en veulent du mal qu'ils ont fait. Ils ne savent plus comment réparer. Et même lorsqu'ils ont l'opportunité de réparer, quelque part, leur conscience reste chargée. Pourquoi? Parce que ce fardeau-là ne s'enlève qu'en Jésus-Christ. Qu'on ne vous trompe pas. C'est une bonne nouvelle que je suis venu vous annoncer. Vous allez peut-être me dire, mais frère, ce que vous me dites là, c'est trop facile. C'est la vérité. Le pardon se trouve auprès de Dieu. Le pardon ne se trouve pas en pratiquant des œuvres. Nous l'avons lu. Vous êtes sauvés par grâce, au moyen de la foi, au moyen de la rédemption qui se trouve en Jésus-Christ. Vous êtes pardonnés par grâce, par la rédemption qui se trouve en Jésus-Christ. C'est par grâce que vous êtes sauvés. Ce n'est pas par les œuvres. Les œuvres sont là, elles ont leur part dans la marche chrétienne. Mais ce ne sont pas les œuvres qui sauvent. Ce ne sont pas les œuvres qui vont nous permettre d'avoir le pardon de Dieu. Vous voulez être pardonné? Venez à Jésus-Christ. Humiliez-vous et reconnaissez votre faute. Proverbe 28, verset 13. Proverbe 28, verset 13. Celui qui cache ses transgressions ne prospère point, mais celui qui les avoue et les délaisse obtient miséricorde. Celui qui cache ses transgressions, il sait que sa vie n'est pas conforme à la parole de Dieu. Il sait que ce qu'il fait n'est pas bien, mais il ne veut pas l'avouer. Vous savez, notre conscience nous dit nous-mêmes que ce que nous faisons est bien ou que ce que nous faisons n'est pas bien. Le bien et le mal ne sont pas relatifs. Nous savons que ce que nous faisons n'est pas bien. Mais nous ne voulons pas l'avouer devant Dieu. Nous ne voulons pas le reconnaître devant Dieu. Alors, la prospérité, l'avancement, le pardon, la vie, la santé n'est pas pour nous. Mais celui qui les avoue, celui qui reconnaît, il reconnaît que je suis un pécheur. Que le fait que j'ai seulement une seule fois transgressé la parole de Dieu, j'ai transgressé tous les commandements de Dieu. Le fait que je sois descendant d'Adam, je suis un pécheur. Je les avoue. Je reconnais que je suis quelqu'un de mauvais, que je suis quelqu'un de méchant. Et je ne veux plus de ce genre de vie. Il les avoue devant Dieu. Celui-là reçoit le pardon de Dieu. C'est la Bible qui le dit. Mais celui qui les avoue et qui les délaisse obtient miséricorde, obtient le secours de Dieu. Oh mon peuple, oh mon frère, oh ma nation congolaise, si nous pouvions reconnaître que nous sommes des pécheurs, si nous pouvions reconnaître que nous nous sommes éloignés de Dieu, que nous comptons beaucoup plus sur les hommes que sur Dieu, et que nous demandions pardon à Dieu, Dieu va relever notre nation. Même vous en France, même vous en Belgique, nous avons besoin du pardon de Dieu. Reconnaissons Dieu comme l'unique, le seul, le vrai sur qui nous pouvons compter, et Jésus-Christ comme étant le sauveur de tous les hommes, le chemin, la vérité et la vie. Reconnaissons nos fautes. Ça ne sert à rien de les cacher. Du reste, Dieu les connaît. Il sait, il connaît notre vie. Pourquoi le cacher? Mon frère, ma sœur, reconnaissons notre faute, reconnaissons nos transgressions, reconnaissons notre impudicité, reconnaissons notre mensonge, notre idolâtrie, reconnaissons que nous avons des objets occultes dans notre maison et n'ayons pas peur de demander pardon à Dieu. Il nous aime, nous l'avons vu. Proverbe 10, verset 12, l'amour couvre toutes les fautes, pas une partie des fautes. Les hommes disent une faute avouée est à moitié pardonnée. Non, la Bible dit une faute avouée est entièrement pardonnée. Si vous demandez pardon à Dieu en Jésus-Christ, si vous donnez votre vie à Jésus-Christ, toutes vos fautes sont pardonnées. Si c'est cela votre désir, si ce message vous a touché et que vous voulez demander pardon à Dieu et que vous voulez devenir une nouvelle créature, vous voulez prendre un nouveau départ avec Jésus-Christ, c'est très simple. Baissez simplement la tête dans la prière et répétez ces simples mots après moi. Dites, Père éternel, au nom de ton Fils Jésus-Christ, je viens devant toi. Je viens te demander pardon. Je reconnais que je suis un pécheur. Je reconnais que je suis un rebelle. Je reconnais que j'ai marché loin de toi. Je viens devant toi humblement te demander pardon. Je viens humblement devant toi inviter Jésus-Christ comme sauveur et Seigneur personnel de ma vie. J'invoque le sang de Jésus-Christ pour me purifier, pour me laver, pour me justifier de toute forme de souillure. Je reconnais que maintenant, tu m'aimes, tu m'as pardonné, que tu as fait de moi en Jésus-Christ une nouvelle créature, que en Jésus-Christ j'ai ton pardon. Je reconnais que maintenant je suis une nouvelle créature et que je marche avec toi. Et que je prends l'engagement maintenant, aujourd'hui et jusqu'à la fin de mes jours, à te suivre, à suivre Jésus-Christ tous les jours de ma vie. Je crois et je confesse que maintenant, je suis une nouvelle créature, pardonnée, sauvée, lavée dans le sang de Jésus-Christ. J'ai ainsi prié au nom de Jésus-Christ. Amen. Si vous avez fait cette prière, croyez par la foi que Dieu a changé toutes choses dans votre vie, que Dieu vous a accordé son pardon, que maintenant vous êtes un chrétien né de nouveau et que vous êtes sur les traces du ciel. 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Je suis Raphaël Mambou. Le nom de cette émission est Venez à Jésus. Nous nous retrouvons la fois prochaine, toujours sur le même thème, le pardon. Que Jésus continue de vous bénir, que Jésus continue de vous garder. À la fois prochaine. Amen.
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1: L'auteur de la lettre aux Hébreux, au chapitre 12, verset 5, nous dit ceci. « Vous avez oublié cette parole de réconfort qui vous est adressée comme à des fils. Mon fils, ne néglige pas les leçons du Seigneur, ne te décourage pas quand il te fait des reproches. » Nous avons tous été enfants. Nous avons tous eu un père. Nous le savons bien, un reproche est parfois un acte d'amour. Il y a des noms qui veulent dire « je t'aime ». Écoutons avec bienveillance ceux qui nous sont adressés. Méditons-les. Accueillons-les comme autant de lumière sur nos chemins.
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2: Poursuivons notre étude du protestantisme. Je pense qu'on avait à peu près fini la fresque historique. Je pense que on avait terminé. On aura l'occasion de revenir sur un certain nombre de ces doctrines, de ces théories. Tout à fait intéressant d'ailleurs, pas plus tard que cette semaine, à la réunion œcuménique, on avait une démonstration des travaux pratiques de ce qu'on a fait, en particulier en ce qui concerne la théorie de Wellhausen sur les sources du Pentateuque, vous savez, dont nous avons parlé. Il y a quelqu'un qui a ressorti ça dans la réunion œcuménique. Alors c'est pour ça que dans le fond, là, on rencontre constamment des problèmes de ce genre. Peut-être que, avant d'aller plus loin, on pourrait voir tout de suite ce qu'on pourrait appeler l'esprit protestant. Vous savez qu'il y a en France 1 million de plus de protestants, entre guillemets, que ce que l'on pensait. Et ce million de gens sont des personnes qui sont totalement inconnues dans les églises, dont certaines ne fréquentent jamais une église, et dont même certaines ne croient pas en Dieu. Mais malgré tout, elles se disent protestantes ou elles se disent proches du protestantisme. Qu'est-ce que représente pour elles précisément cette appartenance au protestantisme ? C'est un esprit. C'est la référence à un certain esprit, à une certaine manière d'être, une certaine manière d'appréhender les problèmes. Dans la France centralisée en particulier, et pyramidale, structurée depuis l'époque des Capétiens, à l'image de la structure pyramidale de l'Église catholique, parce que c'est ça le modèle du centralisme français, de ce que Pierre Fitte appelait dans son livre le mal français, et qui a une idée assez précise d'une unité qui est uniformité, en fait, n'est-ce pas ? Le protestantisme a été perçu, notamment depuis Bossuet, c'est Bossuet qui est le premier à avancer cet argument, comme un ensemble de réalités qui ne manifeste aucune unité et qui est divisé. Il est certain que, par opposition à l'Église catholique pyramidale et structurée, le protestantisme donne au contraire une impression d'éparpillement. Et c'est ainsi qu'il est souvent perçu. Et dans le contexte actuel, il n'est pas inutile de rappeler comment, au siècle dernier, à un moment où l'Église catholique n'avait plus le pouvoir temporel, certes, mais était violemment anti-protestante, une expression qui était souvent utilisée par les polémistes catholiques contre le protestantisme, c'est une expression qu'on voit refleurir maintenant, sous la plume de ces mêmes polémistes d'ailleurs, les sectes protestantes. Et c'est la raison essentielle pour laquelle, à la fin du siècle dernier, au début de ce siècle, les protestants en France ont éprouvé le besoin de présenter face au catholicisme d'une part, et surtout au pouvoir public, souvent marqué par le catholicisme d'ailleurs d'autre part, un front quelque peu uni, et c'est ce qui a donné naissance à la Fédération protestante. Il est tout à fait intéressant de voir que à différentes époques, les mêmes mots engendrent les mêmes remèdes, et les mêmes causes entraînent les mêmes effets. Ceux-là même qui aujourd'hui se scandalisent de ce qu'un certain nombre d'églises viennent d'entrer dans la fédération protestante à le dernier congrès de La Rochelle, pour se mettre à l'abri des sectes, sont les mêmes, ou plutôt ils ont oublié que leurs ancêtres, il y a quelques cent ans, ont créé la fédération protestante pour les mêmes raisons. N'est-ce pas ? Bon, je ferme la parenthèse. Maintenant, cette apparence, et qui n'est pas toujours apparence d'ailleurs, qui est parfois effectivement, véritablement éparpillement, cette apparence d'éparpillement n'est pas toujours aussi réelle que ce que une observation superficielle peut laisser supposer. Et il y a effectivement, comme le disait Richardot dans un livre récent qu'il a publié, un peuple protestant en France. Un peuple protestant qu'il est tout à fait intéressant d'analyser d'ailleurs, et nous le ferons à partir du livre de Richardot, à partir aussi d'autres études récentes. Mais ce peuple protestant, bien que extrêmement divers, a des racines communes et est uni par un certain nombre de réalités qui lui sont communes. Il est divers d'abord parce que, à la base du protestantisme, il y a deux choses. D'une part, une contestation de l'Église. Ça, je crois qu'il faut le souligner. Dans son essence, le protestantisme est une contestation de l'Église. Une forme, certes, anormale de l'Église, mais si on pousse plus loin, qui peut aboutir à une contestation de toute forme d'Église, à la limite. C'est pourquoi vous avez un certain nombre de gens qui ne veulent plus se rattacher à aucune Église dans le protestantisme, vous avez ça dans le catholicisme aussi d'ailleurs, mais c'est parti du protestantisme essentiellement. Et finalement, c'est à cause de cela que l'on trouve aussi, notamment dans des groupes qui ont poussé le plus loin, cette contestation d'une part, et d'autre part une autre réalité, qui est le principe du libre examen de l'Écriture. À savoir que, nous allons voir, un certain nombre de principes font que l'Écriture n'a pas besoin d'être garantie par une autorité autre qu'elle-même. Voilà le principe fondamental de ce qu'on appelle la libre interprétation de l'Écriture. L'Écriture est autosuffisante. Elle n'a besoin, pour avoir une autorité dans la vie du croyant, ni de l'autorité d'un concile, ni de l'autorité d'une église, ni de l'autorité d'un pape. Dans la conception catholique, l'Écriture n'a d'autorité et de valeur que dans l'Église, que si elle est lue dans l'Église et si elle est authentifiée, garantie par l'Église. En sorte que si l'Église n'existait pas, eh bien l'Écriture n'aurait aucune valeur, aucune autorité dans la conception catholique. Le protestantisme prend cette affirmation absolument à contre-pied, et dit quand bien même l'Église n'existerait pas, l'Écriture a une autorité interne, une autorité qui lui est propre. Une autorité qui s'impose d'elle-même à tout être, qui la lie sans a priori, avec un cœur sincère, avec le désir d'y entendre la parole de Dieu, d'entendre la parole de Dieu au travers d'elle. Et par conséquent, pour ce qui est de l'essentiel en tout cas, cette Écriture n'a pas besoin d'être confirmée par d'autres autorités. Ce qui fait que tout croyant est capable de la lire, il est capable de la comprendre, et il est donc capable de l'interpréter. En effet, le Saint-Esprit qui a inspiré les auteurs de la Bible est maintenant à l'œuvre dans la vie de tout être qui lit cette parole dans le désir, avec le désir d'entendre la parole de Dieu. Alors le Saint-Esprit vient lui révéler cette parole comme il a fait en quelque sorte à ceux auxquels elle a été communiquée au commencement. Le principe est certes admirable et on ne peut qu'y souscrire. Néanmoins, on voit le danger, et Bossuet le premier l'a souligné, et les polémistes catholiques ne se sont jamais fait faute non plus de le faire, encore jusqu'à nos jours, n'est-ce pas ? C'est de dire, mais à ce moment-là, si c'est ainsi, il n'y a plus besoin de ministère. Si tout un chacun est capable de comprendre la parole de Dieu, le dernier des charbonniers comme le plus grand savant, alors il n'y a plus besoin de ministère. Et s'il n'y a plus besoin de ministère, il n'y a plus besoin d'église. Bien entendu, c'est pousser très loin les conséquences. Et les premiers réformateurs, Luther, Calvin, se sont violemment opposés à cette conception de principe du libre examen. Les catholiques ont caricaturé cela par un slogan qu'ils utilisent toujours, « Chaque protestant est pape, une Bible à la main, la Bible à la main. Maintenant, même si effectivement les premiers réformateurs se sont opposés à cette conception, il n'en est pas moins certain que parfois certains ont poussé jusque-là. Et qu'on trouve encore, dans les églises notamment, où la contestation de la structure ecclésiale est la plus forte, de l'Église en tant que structure est la plus forte, je veux dire justement dans nos milieux à nous, c'est-à-dire les églises évangéliques, c'est là que la contestation de toute structure ecclésiale est la plus forte, et c'est par conséquent là qu'on peut appliquer le plus cette caricature catholique, tout protestant et pape, une Bible à la main. Et il est certain que la frange, je dirais, la plus qui a poussé le plus loin ce principe dans le monde évangélique, pas tout le monde évangélique bien sûr, mais certains dans le monde évangélique donnent raison aux catholiques dans ce domaine. Il faut l'admettre, il faut avoir l'honnêteté de dire oui, c'est vrai, il y a un danger là. C'est pas parce qu'il y a un danger que automatiquement on va renoncer à un principe qui par ailleurs est bon. Et c'est pourquoi, nous allons voir tout à l'heure, il faut que ce principe du libre examen soit tempéré, soit contrebalancé par une vision d'Église et par une vision des ministères. Or, il est certain que le protestantisme n'a pas poussé suffisamment loin. Le protestantisme des origines, j'entends, l'époque des réformateurs, n'a pas poussé suffisamment loin la réflexion sur l'Église. On ne peut pas le leur reprocher. Ils avaient tout à reconstruire et ils ont essentiellement consacré leurs efforts à ce qui était le plus urgent, le plus essentiel. Nous allons voir les cinq grands points tout à l'heure. Mais ça, il n'empêche que la réflexion sur l'Église, la vision de l'Église n'a pas été poussée assez loin. Et dans la mesure où très souvent on vit encore sur l'héritage des réformateurs, eh bien, on vit sur des prémices qui ne sont pas toujours exactes bibliquement. Enfin, n'est-ce pas, il y a ce problème des ministères. Et le problème des ministères est aussi un problème qui, dans le protestantisme, jusqu'à nos jours, n'a jamais été véritablement élaboré et élucidé. C'est une question qui se pose encore d'une manière brûlante puisqu'au dernier synode de l'Église réformée qui s'est tenu il y a quelques semaines, le prochain synode qui va se tenir au printemps, la question des ministères était encore à l'ordre du jour. C'est vous montrer comment c'est une question qui n'est pas claire du tout, encore dans le protestantisme. Mais si vous voulez, laissons de côté cela, après avoir souligné, si vous voulez, les points faibles, maintenant, voir ce qui est la base, le fondement du protestantisme, et fondement sur lequel tous les protestants se retrouvent, et sur lesquels, malgré encore une fois, un apparent éparpillement, il y a en fin de compte un profond accord, et on peut même dire une profonde unité. Les réformateurs, après le colloque de Marbourg en particulier, qui avait donné lieu, souvenez-vous, on a fait la récapitulation historique, les 15 articles de Marbourg, eh bien, on résumait finalement l'essentiel de la foi protestante au travers de 5 formules latines. Dommage que Philippe ne soit pas là, qui forment cette base jusqu'à aujourd'hui. On va les envisager les uns après les autres. Je crois que la première affirmation serait celle-ci, sola fide, c'est-à-dire par la foi seule. Et vous remarquerez que dans ces 5 affirmations, ce qui revient constamment, c'est le mot « seul ». Et, en quelque sorte, c'est là vraiment ce qui fait la marque du protestantisme, cette insistance sur le mot « seul ». En effet, pour ce qui concerne le salut, par exemple, car c'est de cela qu'il s'agit au travers de cette affirmation, « par la foi seule, le juste vivra par la foi », la grande affirmation de Paul, dans l'Épître aux Romains, et qui est la grande redécouverte de Luther, la base, le point de départ de la réforme, le juste vivra par la foi. Bon. Alors, avec raison, le catholicisme dit que l'Église catholique a toujours professé ça. Et le père Giraud, par exemple, dans la conférence qu'il a donnée l'an dernier sur Luther, ne se faisait pas faute de le rappeler. Mais le catholicisme disait oui, par la foi, mais aussi par les œuvres. La foi et les œuvres. Et là où le catholicisme dit la foi et les œuvres, le protestantisme dit la foi seule. Deuxièmement, la deuxième affirmation qui est la conséquence de la première, sola fide, en latin si vous voulez, par la foi seule, si vous voulez, du français. La deuxième affirmation, c'est sola gratia, c'est-à-dire par la grâce seule. Bon, on voit que les deux affirmations sont liées entre elles, la foi et la grâce, bien sûr. Ça, c'était le fondement de la réforme. La troisième affirmation, c'était sola scriptura, l'écriture seule. Seule source d'autorité dans la vie du croyant. Et enfin, ensuite, nous avions comme quatrième affirmation le soli deo gloria, à Dieu seul la gloire. Nous verrons les conséquences qu'il y avait au travers de cette affirmation, parce que c'était des affirmations de combat. Ça prenait de plein fouet, surtout à l'époque du XVIe siècle, un certain nombre d'affirmations essentielles de l'Église catholique. Soli Deo Gloria, à Dieu seul la gloire. Et enfin, la cinquième affirmation qui, elle, est la seule dans laquelle le mot « seul » justement ne revient pas. Ecclesia Reformata, Saint-Père Reformanda. Ça veut dire, en bon français, l'Église réformée doit toujours être réformée. C'est-à-dire, la réforme n'est pas un processus achevé, Mais c'est un processus qui doit se poursuivre à chaque génération. Ecclesia reformata, Saint-Père reformanda. Ecclesia reformata, Saint-Père, c'est pas comme le Saint-Père, hein, ça n'a rien à voir. S-E-M-P-E-R. S-E-M-P-E-R, reformanda, comme ça se prononce. Et ça veut dire l'Église réformée est toujours à réformer. Alors, prenons, si vous le voulez, chacune de ces informations, de ces affirmations dans l'ordre maintenant, pour essayer de voir ce que cela signifiait et ce que cela signifie encore pour nous aujourd'hui. La première affirmation, disons-nous, sola fide, par la foi seule. Il y avait ici, nous disions tout à l'heure, une contestation très nette d'une orientation que l'Église catholique avait prise au Moyen-Âge. Sur la question du salut, l'Église catholique n'avait finalement jamais été très au clair. Et finalement, elle peut dire qu'elle ne l'est pas, elle n'est pas davantage aujourd'hui. À partir du haut Moyen-Âge, une hérésie avait fait des ravages dans l'Église d'Occident en particulier et qui avait pour propagandiste un certain Pélage. Ce personnage insistait tellement sur la liberté de l'homme qu'il faisait du salut l'affaire de l'homme uniquement. L'affaire, donc, une question des œuvres. Il faisait le salut dépendant des œuvres, uniquement. Ce qui l'amenait à nier la réalité de la grâce de Dieu et à nier la nécessité et la centralité du salut par la foi. Ce personnage avait eu une polémique très vive avec saint Augustin, qui, lui, avait repris la vision biblique du salut, notamment telle qu'elle apparaît au travers des épîtres de Paul, et plus particulièrement de l'épître aux Romains. Et saint Augustin avait réaffirmé la réalité du salut par la foi. C'est peut-être pas un hasard non plus, d'ailleurs, si Luther était un moine augustinien, c'est-à-dire en principe disciple de saint Augustin. Mais à la suite de cette polémique entre Pélage et Augustin, l'Église catholique, vous savez, c'est toujours ce qui se passe dans l'histoire de l'Église, quand une hérésie est intervenue dans l'Église, eh bien très souvent, il reste des traces. L'hérésie est plus ou moins extirpée, mais elle laisse des traces. On a vu ça par exemple avec Marcion, il y a, je crois que c'était la dernière fois, la fois d'avant. Eh bien, avec Pélage, c'est la même chose. Après saint Augustin, l'Église catholique s'installe dans un semi-pélagianisme qu'elle a encore aujourd'hui. C'est-à-dire qu'elle essaie en quelque sorte de ménager la chèvre et le chou, de dire, bien sûr, Pélage n'a pas raison, mais il n'a pas tort non plus. Saint Augustin, il n'a pas tort, mais il n'a pas tout à fait raison non plus. Alors finalement, on fait un espèce de mélange des deux. Oui, bien sûr, par la foi, mais les œuvres aussi sont importantes pour le salut. Voilà, en gros, l'affirmation de l'Église catholique jusqu'aujourd'hui. Et finalement, la question qui tourmentait Luther était celle-ci. L'homme peut-il concourir à son salut? Peut-il travailler à son salut, et si oui, en quoi? Alors, si c'est ainsi, si l'homme a une part dans son salut, qu'en est-il de la grâce? Quelle est la part de la grâce dans le salut de l'homme, si le salut dépend de l'homme? La grâce serait-elle donc une sorte d'adjuvant à la bonne volonté de l'homme? C'est la conclusion à laquelle Luther arrive. Il dit, dans le système catholique, la grâce, ça n'est plus que cela. Oui, on parle de la grâce encore dans l'Église catholique. Mais la grâce n'est plus centrale. Ce qui est important, ce n'est pas tellement la grâce. La grâce est tout simplement une réalité plus ou moins mystérieuse qui vient aider la bonne volonté de l'homme. Mais l'essentiel du salut part de la bonne volonté de l'homme. Ou bien alors, peut-être, et, il faudrait dire, c'est aussi que le péché n'est plus le péché. Car si nous fouillons la doctrine biblique du péché, et Luther le fait, car le problème du péché, contrairement à ce que nous avons aujourd'hui dans notre société, était, je dirais presque, le problème numéro un pour les hommes du XVIe siècle. Comment être libre du péché? On aimerait aujourd'hui que les hommes de ce siècle aient la même préoccupation. Mais là, ça n'est pas. Comment être libre du péché? Luther dit, mais le péché, c'est une chose terrible, quand on y réfléchit. C'est une chose qui souille l'homme dans son être tout entier. C'est quelque chose qui le coupe radicalement de Dieu. Et l'homme pécheur ne trouve en face de lui qu'un juge implacable. Et ses pauvres efforts, ses misérables bonnes œuvres, ne peuvent absolument rien pour apaiser ce juge, tant le péché est grave. Si donc l'homme peut mériter son salut en quoi que ce soit, c'est donc que le péché n'est pas si grave que cela. Et que finalement, eh bien, on peut toujours essayer de s'arranger avec Dieu. Et la doctrine du salut par la foi que Luther redécouvre au travers de Paul, bien sûr, et aussi un peu de saint Augustin, a deux conséquences. Premièrement, redonner une place prépondérante à la grâce, et ensuite, à ressouligner la gravité du péché. Il y a une radicalisation de la vision du péché et une affirmation de l'incapacité totale de l'homme. Car finalement, dans le système catholique, l'homme a le pouvoir de connaître Dieu et finalement de, comment dirais-je, presque de marchander avec lui. Mais pour Luther, le péché atteint l'homme tout entier. Seule la grâce peut le tirer d'affaire. Seul le pardon total immérité de Dieu. La remise totale de la dette dont Dieu seul peut avoir l'initiative. Autrement, faire son salut, dit Luther, en prenant l'expression catholique, aboutit à une autre conséquence, c'est rendre vaine la croix de Christ. Et là, Luther redécouvre la centralité de la croix. Si effectivement, l'homme est totalement pécheur, et il se trouve dépouillé et nu en face de la colère de Dieu, quelle va être pour lui la garantie que Dieu a le désir de lui accorder sa grâce et son pardon? Il sait qu'il ne peut plus attendre son salut que du pardon de Dieu, que de la grâce imméritée de Dieu. Mais quelle va être pour lui la certitude, la garantie que Dieu est bien désireux de lui accorder cette grâce? Car tu n'es pas obligé de le faire. Il aurait même toutes les raisons de ne pas le faire. Mais il y a la croix.
3: Jésus-Christ meure. Et si Jésus-Christ meurt, c'est précisément pour que les coupables soient pardonnés. Et Luther dit, affirmer que l'homme peut concourir à son salut par ses œuvres, c'est rendre vaine la croix de Christ. Alors pourquoi Jésus-Christ est-il mort? Ce n'est pas la peine qu'il meure. Si vraiment l'homme peut faire lui-même son salut, ce n'était vraiment pas la peine que Jésus meure. Et puis enfin, là, il y a une autre conséquence.

comptant sur la grâce de Dieu pour lui pardonner ses péchés. Et l'on citait des textes de Luther, qui a eu parfois des paroles malheureuses, Luther, parce que c'était un homme passionné, c'était un homme tout d'une pièce, et qui, de temps en temps, avait des affirmations un peu abruptes. Et Luther aurait dit comme ça, dans une de ses interventions, « Pêche courageusement et crois encore plus courageusement. » En fait, il faut voir dans quel contexte Luther a prononcé cela. Dans un contexte de polémique, de lutte, où automatiquement les positions se radicalisent d'un côté et d'autre. Luther, évidemment, ne voulait pas du tout dire qu'il fallait ne pas s'inquiéter du péché. Au contraire, lui qui avait une vision si aiguë et de la gravité du péché. En fond, c'était le reproche qu'on faisait à l'apôtre Paul. Vous savez, dans le chapitre 6 des Romains, il dit « Quoi donc ? Est-ce que nous allons continuer à vivre dans le péché sous prétexte que la grâce abonde ?» Mais sûrement pas, dit Paul. À Dieu ne plaise, il n'en est pas question. Nous qui sommes morts au péché, comment allons-nous pouvoir encore continuer à vivre dans le péché? Et précisément la doctrine de Luther, c'est la doctrine biblique tout simplement, la doctrine de Paul, eh bien, répondait à cette objection en disant ceci, Luther disait ceci, la parole de Dieu est créatrice. Quand Dieu parle, quand Dieu nomme quelque chose, ce qui est nommé devient conforme à la parole de Dieu. Quand Dieu, au commencement, dit que la lumière soit, il y a de la lumière, comme résultat de la parole de Dieu. Ainsi, dans sa grâce, en réponse à la foi, Dieu déclare l'homme juste. Il déclare juste le pécheur qui n'est pas juste, qui est tout le contraire d'injuste. Mais à partir du moment où Dieu le déclare juste, il devient juste par la puissance créatrice de la parole de Dieu. Et parce qu'il devient juste, il va se mettre à vivre en juste. Encore une fois, non pas pour devenir juste, mais parce qu'il l'est. Parce que la parole de Dieu en lui, dans son cœur et dans sa vie, a une puissance, est une puissance de transformation. Alors, les bonnes œuvres en découlent. Maintenant, Luther, qui a une conscience aiguë du péché, disons-nous, ne pense pas que l'homme atteigne la perfection. Luther n'est pas un homme qui, a la vision d'une espèce de perfectionnite. Et précisément, cette phrase que j'évoquais tout à l'heure, qui était caricaturale, « pêche courageusement et croise encore plus courageusement », résumait pour lui une doctrine qui était la sienne. L'homme, comme il le dit en latin, « semper justus ac semper peccator », c'est-à-dire l'homme toujours justifié, mais toujours pécheur. Qu'est-ce que cela veut dire? Cela veut dire que, en lui-même, dans sa nature d'homme, l'homme reste pécheur. Il le sera toujours. S'il cesse un seul moment de se confier dans la grâce de Dieu qui le justifie, ça veut dire, dans le langage de Luther, non seulement qu'il le déclare juste, mais qu'il le rend juste, juste objectivement, j'entends. S'il cesse un seul moment de vivre par la foi, s'il cesse un seul moment de se confier dans cette grâce de Dieu, il ne reste plus que sa nature pécheresse qui reprend le dessus. S'il se met à se confier en lui-même, dans ses possibilités, dans sa bonne volonté, pour être agréable à Dieu, eh bien, il se sépare de Dieu, et automatiquement, qu'est-ce qui revient en lui? Il se redécouvre à nouveau pécheur. Il reste par nature pécheur à tout instant. Et ce n'est qu'en Dieu, dans la foi,

0: un contact permanent avec le Seigneur dans la foi. La marche de ce verset que Luther affectionnait particulièrement, sur lequel il a fait de nombreux sermons, « Le juste vivra par la foi ». C'était son mot d'ordre, n'est-ce pas? Eh bien, si cela cesse un seul instant, il ne reste plus que l'homme pécheur. Et le péché retrouve toute la force et toute la réalité dans la vie de celui qui a cessé de marcher par la foi. Alors maintenant, quel est l'intérêt des œuvres pour Luther? Eh bien, les œuvres n'ont aucune valeur en elles-mêmes. Elles n'ont objectivement aucune valeur. Elles ne sont que le pur produit de la grâce de Dieu dans la vie du croyant. Elles sont le signe que le croyant est véritablement quelqu'un qui marche avec Dieu, qui vit dans la foi. Elles sont en quelque sorte le baromètre des relations du croyant avec Dieu. S'il est véritablement en contact avec Dieu par la foi, alors il va y avoir des bonnes œuvres. Et s'il voit des bonnes œuvres dans sa vie, il sera sûr. En disant que, eh bien, ses relations avec Dieu sont ce qu'elles doivent être. Si les œuvres viennent à manquer, il doit s'interroger en se disant, bien, il y a des lacunes dans ma foi. Donc il faut remédier à ce niveau-là, au niveau de la foi. Quant aux autres, les œuvres du croyant n'ont aussi valeur que de signes. Signes de cette grâce qui leur est aussi offerte. Et le croyant fait des œuvres dont sont bénéficiaires les incroyants pour les amener à réaliser que la grâce de Dieu aussi pour eux et pour les inviter à se tourner vers Dieu dans la foi. Et ça, c'est une véritable révolution parce que l'homme protestant devient un homme libre. Le service du protestant est un service libre. Libre d'abord à deux niveaux. Le premier niveau, libre vis-à-vis de Dieu. C'est-à-dire libre de la crainte. Le catholique, et particulièrement le catholique du XVIe siècle, aujourd'hui c'est un peu différent dans beaucoup de cas, parce que la notion du péché s'est estompée, y compris dans l'Église catholique. Mais le catholique du XVIe siècle était un homme qui vivait dans la crainte perpétuelle. Il faut voir, par exemple, ce qui se fait, ce qui s'écrit à la fin du XVe siècle, au début du XVIe siècle, les angoisses de la mort, les représentations macabres, les danses macabres, etc. L'homme de la fin du Moyen-Âge et du début de la Renaissance vit dans une terreur, dans la crainte de l'au-delà, dans la crainte de l'enfer, dans la crainte du châtiment, dans la crainte de Dieu. Et voilà que soudain, Luther, par le message de la réforme, par la première affirmation, libère l'homme. Il n'est plus dans la crainte. Finalement, c'est l'affirmation de Paul. Vous n'êtes plus sous la loi pour être encore dans la crainte, mais vous avez reçu un esprit d'adoption qui vous fait crier « Abba, Père ». L'esprit rendant témoignage à votre esprit que vous êtes enfant de Dieu. Ça, c'est l'expérience de Luther, qui avait vécu sous ce fardeau, qui avait vécu sous ce joug, jusqu'au jour où il avait trouvé la libération dans cette affirmation « Le juste vivra par la foi ». Et dès lors, Luther est un homme libre. Il est libéré de cette crainte, il est libéré de cette angoisse qu'il avait vis-à-vis de Dieu, comme l'avaient la plupart des hommes de son temps. Il est libre. Alors, plus besoin de se tourmenter maintenant pour savoir s'il sera sauvé ou non. Il l'est par la pure grâce de Dieu. Alors, il peut se consacrer maintenant totalement et librement à rendre témoignage de Jésus-Christ par la parole et par les œuvres. Et les œuvres sont faites librement, gratuitement. Ce qu'il fait, Il va le faire gratuitement, à l'image de Jésus-Christ. Donc d'une manière libre. Parce qu'il sait bien qu'il n'a plus à comptabiliser ses œuvres, qu'elles n'entrent plus dans une espèce de banque, dans un compte en banque, n'est-ce pas, qui doit être assez important pour que le jour de la mort, il puisse obtenir le salut, puisque ce salut est acquis déjà. Alors il peut maintenant agir librement. Un service libre. Et c'est pourquoi le protestantisme au XVIe siècle est apparu pour des millions de gens en Europe comme cette grande libération d'une angoisse, d'un joug dans laquelle, sous lequel il pliait. Alors, il y a une autre conséquence aussi, je dirais sur le plan social maintenant, de la première affirmation de la foi seule. C'est que l'homme protestant n'est plus un homme résigné. Si, effectivement, il y a cette liberté d'action, cette liberté d'agir, cette liberté de, en quelque sorte, mettre en pratique la parole de Dieu, alors ce n'est plus une espèce de résignation bloquée. Mais il y a maintenant, en quelque sorte, un caractère entreprenant qui va être celui du monde protestant. Et ça, c'est quelque chose qui s'est vérifié dans l'histoire. À partir du XVIe siècle, XVIIe, XVIIIe, les pays qui vont adopter le protestantisme vont connaître une progression à tous les niveaux. Précisément à cause de cet esprit protestant dont nous parlions tout à l'heure, qui est un esprit particulièrement entreprenant. On a fait la relation, par exemple, à tort parfois, je crois qu'on a poussé trop loin, mais enfin il y a quand même quelque chose d'exact, entre l'émergence de la libre entreprise, donc du capitalisme, et puis l'esprit protestant. Effectivement, les protestants sont entrés, par exemple, aux Pays-Bas, très souvent, dans cette liberté qui était la leur, n'est-ce pas, aussi d'entreprendre, non seulement sur le plan, mais sur le plan, comment dirais-je, religieux, mais également sur le plan social, sur le plan politique, sur le plan économique, etc. Ils avaient une liberté que les catholiques n'avaient pas. Il y avait un esprit, un dynamisme que le catholicisme n'avait pas. Et qui a contribué à toute une expansion dans toutes sortes de domaines, n'est-ce pas? Pas toujours pour le mieux d'ailleurs, à partir du 18e, du 19e en particulier. Mais enfin, ça fait partie de l'esprit protestant. Le protestant est un homme qui aime entreprendre, hein, qui ne se laisse pas arrêter, qui ne se laisse pas bloquer. Pourquoi? Parce qu'il a conscience d'être un homme libre. Et c'est un homme dans lequel il y a la primauté de la parole. Peut-être qu'il faudrait revenir encore un peu sur la deuxième affirmation, parce que j'ai groupé les deux affirmations en une, par la foi seule et par la grâce seule, vous l'avez compris. Mais une dernière chose quand même dire sur la grâce seule. Sur la grâce seule, il y avait dans l'esprit des réformateurs un autre aspect, une autre dimension qui, rétrospectivement, nous semble être allée trop loin. C'est la doctrine de la prédestination. Dans ce sens que les réformateurs mettaient tellement l'accent sur la grâce qu'ils arrivaient à cette pensée que tout était prédéterminé d'avance et que, en ce qui concerne aussi le salut, éventuellement la perdition, eh bien, les hommes étaient prédestinés. Soit à l'un, soit à l'autre. Bien entendu, c'est une doctrine qui n'est pas biblique, qui découlait d'une vision humaine et limitée de la grâce de Dieu. Alors, je fais juste cette parenthèse, parce qu'on me l'a sorti dernièrement à Carré, quand je faisais très schématiquement un petit exposé à une classe de seconde qui était venue visiter le centre missionnaire et qui étudiait le protestantisme dans le cadre de son programme d'histoire. Et alors le professeur d'histoire, qui était un homme qui connaissait un brin sur le protestantisme, parce qu'il avait étudié Luther pendant un an, il en savait sûrement plus que moi sur Luther. Quand j'ai parlé du deuxième, il dit « Mais est-ce que, par exemple, le sola gratia, c'est pas aussi en rapport avec la prédestination ?» Mais j'ai dit « Oui, effectivement, c'est vrai. » J'étais un petit peu coincé là, dans ce sens que ça ne semblait pas exact. J'étais obligé de dire que ça ne me semblait pas exact. Bon, enfin, je ferme la parenthèse. Maintenant, nous retrouvons avec le sola scriptura la souveraineté de l'Écriture. Le sola scriptura. Ce que nous avons vu avec le sola gratia et le sola fide, à savoir que l'Église catholique a toujours affirmé que l'Écriture était une source d'autorité. Une source. L'Écriture et l'Église. L'Écriture et la tradition. Et c'est pourquoi, quand nous parlons avec des catholiques, il nous faut être très prudents. Parce qu'autrement, on entre rapidement dans un dialogue de sourds. Ils disent, mais vous croyez au salut par la foi, mais nous aussi nous croyons au salut par la foi. Alors vous dites, oui, mais l'homme est justifié par la foi, etc. La mort de Jésus. Mais oui, mais bien sûr, mais on y croit. Et l'autorité, c'est l'Écriture sainte. Mais c'est vrai, vous avez totalement raison, vous dire le catholique. C'est l'Écriture. Seulement, le catholicisme implicitement ajoute l'Écriture et la tradition. Même s'il sera d'accord pour dire c'est l'Écriture qui est plus importante que la tradition. Et nous avons vu comment dans les faits, la tradition annule l'Écriture. Et il sera peut-être d'accord aussi avec vous pour vous dire c'est la foi qui est plus importante que les œuvres. Mais dans la réalité, comme Luther l'a très bien vu, comme nous l'expliquons il y a un instant, dire que l'homme peut contribuer par les œuvres à quoi que ce soit à son salut, annule la première affirmation. Et c'est pourquoi la Réforme a insisté sur le mot « seul ». La foi seule, la grâce seule, l'Écriture seule. Alors, là nous entrons dans une deuxième perspective. Le protestantisme fait de cet homme libre un homme de la parole. La parole est première. Et là, la parole relativise une réalité qui, dans le catholicisme, avait pris une importance très grande, le sacrement. Jusqu'au point de développer dans la théologie catholique, nous avons vu ça quand nous avons étudié le catholicisme, 7 sacrements. 7 sacrements qui sont des réalités, des réalités objectives, qui ont un pouvoir en elles-mêmes, en sorte qu'un prêtre peut prononcer des paroles du sacrement, pour quelqu'un qui n'y croit pas, enfin non, quand même pas, quand même qu'il y a la foi, mais lui-même peut-être dans un état, comment dirais-je, presque d'incrédulité à la limite, peu importe celui qui prononce les paroles, elles ont une puissance en elles-mêmes, l'acte, les gestes ont une puissance en eux-mêmes. D'où le baptême des enfants, par exemple. N'est-ce pas ? Alors, face à cela, le protestantisme dit... Cette notion des sacrements-là est inacceptable. Le sacrement n'a de valeur que s'il est un témoignage de la foi. Il n'est que le signe visible d'une parole qui appelle à la foi. Et le protestantisme ne gardera que 2 sacrements. Le baptême et la Sainte Cène. Le baptême donné aux petits-enfants dans le protestantisme primitif parce que Eh bien, nous étions là dans une réalité historique qui était tout à fait particulière. Là, je ne porte pas un jugement dans l'immédiat, je décris une situation. Alors, je n'approuve pas, je ne désapprouve pas, je dis comment c'était. Luther était confronté, en ce qui concerne le baptême, vous savez, au radicalisme des anabaptistes. Et notamment, dans la fameuse révolte des paysans, qui sera d'ailleurs le coup d'arrêt à la réforme, des éléments anabaptistes nombreux existeront. Et Luther s'y opposera pour des raisons de fanatisme qu'il y avait dans les groupes qui ensuite devaient dégénérer avec les anabaptistes, les illuminés de Münster. Mais dans cette confrontation avec les anabaptistes, Luther avait compris que la vision anabaptiste, qui poussait finalement le principe de la grâce le plus loin possible, le principe du salut par la foi, n'est sauvé que celui qui croit, celui qui croira et qui sera baptisé sera sauvé. Donc c'était tout à fait conséquent avec la vision de Luther. Seulement à ce moment-là, ça remettait en question un certain nombre d'institutions sociologiques, notamment cette affirmation qui existait dans la chrétienté médiévale depuis l'époque de Constantin, depuis le IVe siècle, la conversion de l'empereur, que l'on définissait, surtout à partir du XVIe siècle, l'époque de la Réforme, sous ce slogan « cuius regio, cuius religio ». Ça veut dire, comment est-ce qu'on peut traduire ça, Catherine ? Chacun doit avoir la religion de son prince, en gros, c'est ça que ça veut dire. Ça veut dire que si vous êtes né, par exemple, dans un État où le prince est catholique, vous êtes catholique. Si vous êtes né dans un pays où le prince est protestant, vous êtes protestant. On était chrétien dans l'Europe médiévale, non pas parce qu'on avait choisi de l'être, mais parce qu'on était né dans un pays chrétien dont les princes étaient chrétiens depuis Constantin. Ça, c'était la base sociologique de l'Europe médiévale. Remettre ça en question, c'était une révolution politique. Dire, on est chrétien non pas parce qu'on est né chrétien, mais parce qu'on est devenu chrétien librement, ça veut dire qu'il va pouvoir y avoir des gens qui ne seront pas chrétiens, qui diront, nous ne voulons pas être chrétiens. Mais l'Europe était chrétienne, au sens sociologique du terme. Il y avait les institutions religieuses et politiques qui étaient imbriquées, notamment en Allemagne, où c'était encore beaucoup plus fort qu'en France, avec cette conception du Saint-Empire romain germanique. Et remettre ça en question, c'était une révolution politique. Alors vous savez que Luther n'a dû son salut, n'a échappé au bûcher que par l'appui d'un certain nombre de princes allemands, notamment du grand électeur de Saxe, qu'il a pris sous sa protection. Et Luther avait trouvé refuge au château de l'électeur de Saxe, c'est là qu'il habitait pendant tout un temps, n'est-ce pas, protégé militairement des menées homicides du pape et des princes qui étaient à son service, notamment de Charles Quint. Et vous comprenez bien que c'était difficile à Luther, sur un plan humain, de scier la branche sur laquelle il était assis. Et de dire au grand électeur de Saxe, au nom de l'Évangile, eh bien voilà, tu dois permettre à les habitants de ton pays, des États, se déterminer librement. Se serait dégagé une majorité protestante, une majorité catholique dans les États de l'électeur de Saxe? Ça se faisait des problèmes politiques. Il est certain que le grand électeur de Saxe était prêt à protéger Luther, mais jusqu'à un certain point. Si Luther lui demandait de se saborder, là, il aurait dit, ah ben non, là, je ne marche plus. Alors Luther n'a pas osé sauter le pas, bien qu'il savait qu'il aurait dû le faire. On peut se demander ce qui se serait passé s'il l'avait fait. Dieu seul sait ce qui serait passé à ce moment-là. En tout cas, il est certain que cette vision sociologique du christianisme a finalement, à mon avis, nui à la réforme et a bloqué la réforme au bout d'un temps. Ça n'a pas été la seule cause, mais ça a été une des causes essentielles, à mon avis. Alors, Luther a gardé le système catholique du baptême. Mais Luther avait une affirmation que nous avons vue, Ecclesia reformata, semper reformanda. C'est-à-dire, l'Église réformée est toujours à réformer. Nous, les réformateurs, nous avons été les pionniers de la réforme. On ne pouvait pas tout faire de notre temps, parce que c'était trop d'un coup. Déjà, ce qu'on a fait, c'était beaucoup. Et là, je crois qu'il faut nous garder, à mon avis, de juger trop vite ces gens, qui ont peut-être, à notre goût, comment dirais-je, baissé le pavillon trop vite devant les grands dont ils dépendaient. C'est beaucoup plus facile de juger rétrospectivement que de juger si on avait été nous-mêmes impliqués dans les choses. Luther était conscient qu'il était en porte-à-faux dans ce domaine. Mais Luther disait, nous, en ce moment, cette génération-ci, on ne peut pas. Mais si vraiment les générations qui viennent sont vraiment protestantes, elles poursuivront cette œuvre. Et petit à petit, on redécouvrira le modèle biblique. Petit à petit, l'Église réformée, comme on l'appelait, eh bien, redeviendra semblable à l'Église primitive. Mais ça ne peut pas se faire d'un coup, ça ne peut pas se faire du jour au lendemain. Avait-il tort, avait-il raison ? Il ne nous appartient pas d'en juger, enfin c'est ce qu'il pensait. Hélas, ce qui s'est produit, c'est que les générations qui ont suivi, tout en continuant à répéter pieusement « Ecclesia reformata semper reformanda », ne l'ont pas vécu. Peut-être pour les mêmes raisons politiques finalement, puisque vous savez que, par exemple en Allemagne, l'Église luthérienne, jusqu'à ce jour, est encore concordataire, c'est-à-dire était encore Église d'État. Elle dépend de l'État allemand. C'est le cas dans la plupart des pays à majorité luthérienne, c'est-à-dire les pays scandinaves. C'est le cas en Suisse, n'est-ce pas ? Alors, il est évident que là, il y a une situation dans laquelle l'Église... une fraction importante du protestantisme, en tout cas, n'a pas vraiment réussi à se dégager. C'est ce qu'on appelle la vision multitudiniste de l'Église. Qu'est-ce que ça veut dire ? Eh bien, Luther disait ceci. C'est vrai, tous ceux qui se disent chrétiens ne sont pas chrétiens. Tous ceux qui viennent le dimanche au culte, tous ceux que nous baptisons, tous ceux auxquels nous donnons la Sainte Cène, ne sont pas chrétiens. Mais, disait Luther, est-ce à nous, hommes, de faire le tri entre le bon grain et l'ivraie ? Et là, il faisait grand usage de la parabole, justement, du bon grain et de l'ivraie. Que Jésus disait à ses disciples, laissez-les croître ensemble, et au jour du jugement, bien, c'est moi-même qui ferai le tri. Et Luther disait, bien, voilà... je donne la Sainte Cène indistinctement à tout le monde, à ceux qui croient, à ceux qui ne croient pas, aux pécheurs impénitents, tout. Bon, tous ceux qui viennent. Eh bien, et puis c'est Dieu qui fera le tri au dernier jour. Et il y avait, dans l'esprit de Luther et des réformateurs, cette vision de l'Église invisible. L'Église n'est pas une réalité visible. Elle se manifeste par une institution visible, parce qu'humaine. Mais cette Église-là, elle ne coïncide pas avec l'Église véritable. Elle ne coïncide pas avec l'Église invisible. Cette Église invisible, c'est Dieu seulement qui en connaît les contours. Et moi, Luther, je laisse au Seigneur le soin d'en juger. Cette Église invisible, elle est composée aussi de ceux qui sont véritablement chrétiens dans l'Église catholique. Car Luther n'a jamais nié qu'il y eût de véritables chrétiens dans l'Église catholique. C'est pourquoi, au départ, Luther ne voulait pas rompre avec l'Église catholique, même s'il en constatait les erreurs et les abus. Car il disait, dans cette Église, malgré ses erreurs et malgré ses abus, il y a l'Église de Jésus-Christ, cachée, invisible, je ne la connais pas, aucun homme ne peut en préciser les limites et les contours, mais Dieu sait. Alors, l'Église, disait-il, doit coïncider avec la société. Elle doit être ouverte à tous, offrir la grâce à tous, et chacun la saisit ou ne la saisit pas, cette grâce. Et en fin de compte, c'est Dieu qui juge. Et c'est pourquoi il y avait cette insistance sur la centralité de la parole. La parole rappelle les exigences de Dieu. La prédication est le centre du culte pour que chacun puisse se déterminer. Et ensuite, ce n'est plus la responsabilité des chefs de l'Église. Chacun en fait ce qu'il veut. Évidemment, cette conception de l'Église est très contestable, bibliquement. Et c'est là que je disais qu'il y a, par rapport à la vision de l'Église dans le protestantisme, des lacunes graves. Parce que finalement, c'était peu ou prou reprendre le système catholique. Et là, dans ce domaine, dans la vision de l'Église, sur le plan de la conception multitudiniste de l'Église, le protestantisme n'innovait rien. N'apportait strictement rien de nouveau. Et tout était vicié à partir de la vision du baptême. Et lorsque, dans quelques décennies plus tard, après l'échec des anabaptistes, sont apparus les mouvements baptistes, ménonites puis baptistes, au sein même des églises protestantes, en Grande-Bretagne et puis en Hollande, n'est-ce pas ? Eh bien, ces gens-là ont été combattus, persécutés par les protestants, parce que ils remettaient encore une fois en cause le système multitudiniste. Et partant, ils remettaient en cause les assises politiques de la société. Et finalement, il faudra attendre la Révolution française, où, par la force, cette séparation entre l'Église et l'État se fera, pour que, en quelque sorte, l'idée multitudiniste cesse d'être, en quelque sorte, la base de la vision chrétienne, tant catholique que protestante. Mais malgré tout, elle reste encore dans bien des esprits, dans bien des consciences. Il suffit de voir autour de nous ceux qui se disent catholiques, qui sont catholiques, qui croient en rien du tout, mais sont catholiques. On trouve la même chose dans les pays à majorité protestante. En Allemagne, bon, les gens sont protestants parce que c'est comme ça, quoi. Ils croient ni en Dieu ni en diable, mais ils sont protestants. Et vous avez parmi le peuple protestant français, comme le récent sondage auquel je faisais allusion en commençant à la montrer, finalement la même pensée. Chez beaucoup de gens, ils sont protestants, ils croient en rien, mais ils sont protestants. Alors c'est la vision de l'Église de multitude. Alors, une autre contestation de l'Église, l'importance de la parole, nous disons tout à l'heure, c'est que les ministres, c'est-à-dire les ministères, si vous voulez, ne sont pas des prêtres. C'est la négation du cléricalisme. Et il y a un principe qui en découle, c'est celui du sacerdoce universel. Le peuple de Dieu tout entier est composé de prêtres. Les catholiques diront, c'est vrai. Mais, et c'est toujours le mais, il y a aussi des gens qui sont mis à part. Et ils n'ont pas tort dans ce domaine-là. Mais prenons une position par réaction, le protestantisme a basculé dans l'autre extrême, voyez-vous. C'est toujours le danger dans un combat, dans une lutte, dans une polémique. Et donc, il y a des ministères pourtant. Là, les premiers réformateurs l'ont affirmé, Calvin surtout. Calvin citait très très fort sur les ministères. Et qui sont-ils les ministères ? Eh bien, ce sont les servants, dit Calvin, c'est son mot en vieux français, les servants de la parole, serviteurs de la parole, si vous voulez, on dirait aujourd'hui, et non pas des prêtres. Leur autorité vient de la parole de Dieu. Ils n'ont d'autorité que lorsqu'ils affirment ce que la parole affirme. Mais s'ils n'affirment plus ce que la parole affirme, ils perdent toute autorité. Alors, ça implique une autre réalité s'il n'y a plus de clergé. Ça veut dire aussi que l'Église n'est plus détentrice des grâces et n'est plus distributrice des grâces. Mais ça ne veut pas dire que le chrétien peut se passer de l'Église, peut se dispenser de l'Église. L'Église est une réalité nécessaire parce que c'est en son sein que retentit la parole de Dieu et que sont distribués les sacrements. C'est la définition de l'Église telle que la donne Calvin. Le lieu où est annoncée la parole de Dieu et où les sacrements sont distribués droitement, dit Calvin. N'est-ce pas ? Et si l'Église n'est plus distributrice de grâce, elle est le lieu où Dieu donne sa grâce. Elle n'est que l'humble instrument par lequel la grâce de Dieu est donnée. Alors, si vous voulez, voilà le troisième principe, l'Écriture seule. L'Écriture seule comme source d'autorité. Donc, ça relativise le clergé, l'Église, mais il y a un danger. C'est que cette relativisation soit telle que ça conduise finalement à la négation de l'Église et du ministère. Voilà, si vous voulez, en gros, ce qu'on pouvait dire sur ces trois premiers principes. La prochaine fois, nous verrons les deux autres. Soli Deo Gloria et puis Ecclesia Reformata.
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3: Bonjour à tous, je suis Raphaël Mambou, que Jésus vous bénisse, qui que vous soyez, où que vous soyez. Le nom de cette émission est Venez à Jésus. C'est une grâce, c'est un honneur, c'est un privilège de pouvoir vous retrouver encore aujourd'hui autour de la parole de Dieu sur le thème La parabole du Samaritain avec notre frère, notre ami Jonathan Junior Mambou. Bonjour frère.
4: Bonjour et bonjour à vous qui êtes là assis pour nous écouter, que la gloire revienne à Dieu.
3: Merci encore pour ta disponibilité pour ce thème, la parabole du Samaritain. Avant d'aller plus loin, je voudrais t'inviter à nous conduire dans la prière pour dédier le reste des 30 minutes entre les mains du Seigneur.
4: Prions le Seigneur. Seigneur notre Dieu, nous te disons merci pour ces instants que tu permets pour que nous puissions partager ta parole. L'homme ne vit pas de pain seulement, mais l'homme vit aussi de tout ce qui sort de la bouche de Dieu. Laisse que cette parole qui est la vie puisse nous donner la vie, puisse nous donner l'espoir, puisse nous donner la possibilité encore de nous attacher à toi. Que tout ce qui est de l'ennemi soit bouté loin de nous. Au nom puissant de Jésus, nous avons ainsi prié. Amen.
3: Amen.
4: Amen.
3: La parabole du Samaritain. Nous avons dit qu'une parabole est un enseignement tiré des choses de tous les jours, afin de nous enseigner sur les vérités spirituelles. Nous avons dit aussi que le monsieur qui quitte Jérusalem pour Jéricho fait un mouvement de descente. Il est en train de perdre. Alors, Jonathan, qu'est-ce que tu peux nous dire encore sur cette parabole ?
4: Cet homme, comme nous l'avons dit et que nous continuerons toujours à dire, était dans une position élevée. Il était à Jérusalem. Jérusalem, pour ceux qui n'ont pas suivi les émissions passées, Jérusalem veut tout simplement dire la maison de paix. Jéru veut dire maison, Salem veut dire paix. Et notre maison de paix à nous chrétiens, c'est l'Église. Car l'Église, c'est là que se trouve le prince de la paix. Et le prince de la paix, c'est Jésus de Nazareth. Celui qui quitte l'Église, en fait, je ne parle pas de l'église locale comme un bâtiment, mais nous parlons de l'église corps de Christ.
3: Corps
4: tous les chrétiens, voilà. Tous les chrétiens se retrouvent dans une église qui est le corps de Christ.
3: Et dans l'église, tous les chrétiens se retrouvent dans l'église qui est le corps de Christ.
4: Okay. Et cette église est dans une position élevée par rapport au monde, élevée par rapport à tout ce que les hommes peuvent envier. Et nous insistons là-dessus pour consoler les bien-aimés qui se lamentent disant que Dieu les a oubliés, Dieu les a laissés au niveau le plus bas. Non, aussi longtemps que nous sommes attachés à la parole, aussi longtemps que nous faisons ce qui est conforme à la parole, nous sommes à Jérusalem. C'est-à-dire nous sommes dans le niveau le plus élevé et Dieu veut que nous y restions. Mais Dieu ne veut pas que nous puissions faire comme ce Samaritain, cet homme, je voulais dire, qui est descendu, quittant le lieu le plus élevé, Jérusalem, vers Jéricho, parce que la suite n'était pas bonne. C'est un exemple à ne pas suivre, car tous ceux qui ont suivi cet exemple, c'est-à-dire tous ceux qui ont quitté la présence de Dieu pour aller loin de Dieu, en ont vu les conséquences. Malheureusement, il y a toujours des têtus qui veulent toujours essayer, qui sont
3: qui se croient
4: curieux,
3: plus intelligents
4: que Dieu, plus intelligents que
3: plus
4: Dieu,
3: plus sages que Dieu,
4: et ils en ont pour leur compte. Mais il y a des exemples en lisant la Bible qui devraient nous empêcher de prendre de tels risques. Je prends l'exemple de Satan, par exemple. Il était dans une position élevée. La Bible le dit. Il était élevé, il était revêtu de gloire, tout
3: de
4: ça.
3: De magnificence.
4: Ézéchiel chapitre 28. La Bible dit ceci. Je vais lire ça à partir du verset 11. La parole de l'Éternel me fut adressée en ces mots. Fils de l'homme, prononce une complainte sur le roi de Tyr. On parle de Satan. Tu lui diras, ainsi parle le Seigneur l'Éternel. Tu mettais le sceau à la perfection. Tu étais plein de sagesse, parfait en beauté. Tu étais en Éden, le jardin de Dieu. Tu étais couvert de toute espèce de pierres précieuses, de sardoine, de topaz, de diamant, de chrysolite, d'onyx, de jaspe, de saphir, d'escarboucles, d'émeraudes et d'or. Tes tambourins et tes flûtes étaient à ton service, préparés pour le jour où tu fus créé. Regardez, tu as été un chérubin protecteur aux ailes déployées. Voilà ce qu'il était. Je t'avais placé et tu étais sur la sainte montagne de Dieu. Tu marchais au milieu des pierres étincelantes. Tu as été intègre dans tes voies depuis le jour où tu fus créé jusqu'à celui où l'iniquité a été trouvée chez toi. Par la grandeur de tes commerces, tu as été rempli de violence et tu as péché. Voilà ce qu'il a fait tomber. Et je te précipite de la montagne des dieux. Vous voyez, il était dans une position élevée et Dieu a fait quoi? Dieu l'a précipité. Voilà, il l'a fait descendre en bas. Il l'a précipité du lieu élevé pour le ramener dans un lieu de déshonneur. Un lieu inférieur, comme tu viens le dire. Ainsi, je peux lire avec vous ce texte de Apocalypse, chapitre 12, versets 3 à 4, où on parle du dragon. Je suis dans Apocalypse 12.
3: Apocalypse 12, 3 à 4.
4: Hein. Oui.
3: Un autre signe parut dans le ciel, et voici, c'était un grand dragon rouge, ayant 7 têtes et 10 cornes, et sur ses têtes 7 diadèmes. Sa queue entraînait le tiers des étoiles du ciel, et les jetait sur la terre.
4: Voilà.
3: Le dragon se tint devant la femme qui allait enfanter afin de dévorer son enfant lorsqu'elle aurait enfanté.
4: Tu peux te limiter là, c'est surtout le verset 3.
3: Et la deuxième partie du verset, la première partie du verset 4.
4: Verset 4, voilà. On parle du dragon, mais on dit que sa queue entraînait le tiers des étoiles. Et si je prends ce verset, c'est juste pour attirer votre attention sur une pensée qui se véhicule souvent. On nous dessine le diable comme un dragon. On lui colle des cornes à la tête.
3: Une queue.
4: Une queue, il a des yeux rouges.
3: Il est vilain.
4: Voilà. Et tout le monde se dit, le diable, il est, comme tu le dis là, vilain. Il a une queue. Et pourtant, la Bible a un langage. La Bible, c'est un livre spirituel. Dans chaque image, il y a toujours quelque chose que Dieu cache, qu'il explique quelque part en cherchant la Bible. Est-ce que le diable aurait vraiment une queue? Non. La queue veut simplement dire que le diable était dans une position élevée. Maintenant, il est dans une position de déshonneur, d'abaissement. Nous nous appuyons sur des textes bibliques, par exemple, lorsque vous lisez Deutéronome 28, verset 13, quand Dieu montre aux enfants d'Israël les réalités de ceux qui allaient obéir ou de ceux qui n'allaient pas obéir, il dit par exemple, vous serez la tête et non la queue.
3: Deutéronome 28, verset 13, oui. L'Éternel fera de toi la tête et non la queue.
4: Voilà.
3: Tu seras toujours en haut,
4: voilà.
3: Et tu ne seras jamais en bas. lorsque tu obéiras aux commandements de l'Éternel ton Dieu que je te prescris aujourd'hui, lorsque tu les observeras et les mettras en pratique. Ça, c'est les bénédictions.
4: Amen. Très important. Ces choses s'accompliront dans la vie du chrétien quand, lorsque tu obéis au commandement de l'Éternel ton Dieu, que les commandements que Dieu te prescrit, tout ce que Dieu te prescrit, mon frère, toutes les fois que tu vas obéir à cela, je voulais dire, tu seras toujours en haut, tu ne seras pas en bas. En haut, je le souligne, ne le voyez pas par rapport au bien terrestre, ou bien au physique, ou au visible que nous voyons à l'œil, mais voyez-le selon Dieu, car pour Dieu, celui qui fait la il n'est pas en bas. Spirituellement, Dieu l'a placé dans un lieu élevé. Tu peux traverser des temps difficiles, des temps durs, mais tu es toujours en haut. David traversait aussi des temps difficiles, mais malgré ces temps difficiles, il avait en lui l'onction royale. Et malgré ses combats, malgré les attaques du roi Saoul, ces attaques, ces manigances contre David n'ont pas à empêcher que les desseins de Dieu puisse s'accomplir dans la vie de David. Et David est devenu roi plus tard, malgré toutes ses persécutions. Donc j'ai pris cet exemple pour vous fortifier, vous dire, de répéter ces paroles de David qui disait « Quand je traverse la vallée de l'ombre de la mort, je ne crains aucun mal, car tu es avec moi. » Mais si Dieu est avec vous, sachez que Dieu n'est pas en bas, Dieu est en haut. Il occupe une position d'honneur, une position élevée. Un peu pour dire que nous serons la tête si nous obéissons à ses commandements. Mais si nous n'obéissons pas à ses commandements, nous serons la queue. Nous allons occuper une position de déshonneur. Voilà, c'est la position qu'occupe Satan. Il est dans une position d'abaissement, une position de recul, de déshonneur. Et beaucoup d'enfants de Dieu choisissent malheureusement de marcher comme lui. Et pourtant, Dieu ne veut pas que ses enfants puissent vivre dans une vie d'abaissement, dans une vie de déshonneur. Vous pouvez avoir de l'argent, c'est bien. Vous pouvez vivre bien dans la société parce que possédant des biens, c'est une bonne chose. Mais si vous possédez ces choses, mais que vous les possédez parce que vous avez emprunté des voies malhonnêtes, vous avez suivi l'occultisme, vous persistez dans le mal à cause des richesses, parce que vous vous dites, si je ne fais pas ça, je ne vais pas vivre. Oui, pour les hommes, on vous félicitera, on vous considérera, et même il y a même des gens, ça m'étonne, qui voudraient avoir plus d'argent, comme ça quand il va mourir, on va lui donner des éloges, on dit en tout cas, c'était un homme qui avait beaucoup d'argent, c'était un homme qui était ceci, cela. Ça, ce sont les hommes, mon frère. Dieu ne voit pas les choses comme ça. Pour Dieu, tu peux avoir des richesses terrestres, mais si tu n'obéis pas à ses principes, pour lui, tu es en bas. Et ne cherchons pas à faire des choses pour être reconnus par les hommes quand nous allons mourir. Non. Faisons des choses en étant sur terre pour être reconnus par Dieu, même si les hommes ne nous reconnaissent pas. Dieu est plus grand que les hommes. Dieu veut, mon frère, que toi tu sois en haut. Il ne veut pas que tu sois en bas. Je vais lire un texte avec vous, dans Proverbe 15, verset 24. Regardez ce que la Bible dit ici. Le souhait de Dieu, toujours. La Bible dit ceci, je lis la parole. « Pour le sage, le sentier de la vie mène en haut, afin qu'il se détourne du séjour des morts qui est en bas. » Vous remarquerez, en lisant la Bible, que c'est un peu repris un peu plusieurs fois, comme nous l'avons lu dans Deutéronome, que celui qui est la tête, il est au fait en haut, mais celui qui est la queue, il est en bas, si vous avez lu avec nous Deutéronome 28. Eh bien ici, on reprend les mêmes mots. Il y a le mot haut et le mot bas. Donc dans aux yeux du Seigneur, c'est comme ça. Il y a le haut et il y a le bas. Il y a ceux qui sont en haut, bien qu'étant sur la terre, il y a également ceux qui sont en bas, tout en étant sur la terre. Pour le sage c'est qui? Le sage c'est celui qui s'attache à la parole. Le sage c'est celui qui aime la parole. Le sage ce n'est pas cet homme qui est un auditeur oublieux. C'est-à-dire un homme qui écoute la parole, mais qu'il ne les met pas en pratique, non.
3: Et le sage, n'est pas, ça ne dépend pas du nombre d'années passées sur terre, non.
4: Voilà.
3: Parce que la Bible dit, le commencement de la sagesse, est le commencement de la crainte de Dieu. Celui qui craint Dieu, c'est celui qui est sage, peu importe son âge. Parce qu'on a vu des hommes et des femmes d'un certain âge, d'un certain rang, mais complètement insensés et pervertis dans la folie.
4: Oui. Et la Bible le confirme quand Job parlait avec ses amis à un
3: qui dira
4: oui, que la sagesse ne vient pas d'un grand nombre d'années. Hein, c'est vrai qu'on peut copier, on dit bon, c'est un vieux, ce sont des vieux, ils connaissent. Mais attention, même tous ces vieux-là, tout ce qu'ils disent, il faudra toujours examiner les paroles des vieux à la lumière de la parole de Dieu. Parce qu'on connaît des gens, il a un papa, il est sage, selon les hommes, mais il pose aussi des actes bizarres.
3: Des actes de folie.
4: On en voit à la télé, des grandes autorités dignes de respect, mais quand on apprend des choses qu'ils font en secret...
3: Ils mentent à la télévision.
4: Ils sont là dans des pédophilies, ils sont là dans certaines magouilles dont vous ne pouvez pas imaginer. Et on va se poser la question, mais quand même, ça c'est une grande autorité. Il ne devrait pas faire ça. C'est pour dire que la sagesse ne vient pas d'un grand nombre d'années. La sagesse, la véritable sagesse, se trouve dans la parole de Dieu. En fait, la véritable sagesse, c'est Jésus-Christ de Nazareth.
3: Qui a été fait sagesse pour nous.
4: Amen. Et si tu n'as pas Jésus-Christ, quand Dieu te regarde, il te considère comme un insensé. Parce que pour Dieu, l'homme sage, c'est celui qui s'attache à sa parole. Voilà pourquoi il est dit ceci. Pour le sage, c'est-à-dire pour celui qui s'attache à la parole, qui met en pratique la parole, en fait, qu'est-ce qu'il fait? Il est en train de suivre un sentier qui le mène en haut. Et le sentier qu'il suit le détourne du séjour des morts qui est en bas. En fait, ici, les lecteurs peuvent se dire que sûrement quand on meurt, il y a un lieu qui est en haut et il y a un lieu qui est en bas. Bon, je ne pourrais pas confirmer cela, mais ce qui est sûr, c'est que pour les justes, quand ils meurent, ils vont dans un lieu qui est en haut, c'est-à-dire dans un endroit d'honneur, dans un endroit de délices, dans un endroit de paix, dans un endroit où ils sont consolés, où ils sont dans le repos.
3: Ils entrent dans la présence de Dieu.
4: Voilà, c'est ça. Être dans la présence de Dieu, c'est être en haut. Mais tous les méchants, quand ils meurent, ils vont dans un endroit où ils ne sont pas respectés par les démons, où ils sont maltraités, où ils sont torturés, où ils sont écrasés, où ils sont dans le déshonneur, où on ne tient pas compte que tu étais professeur d'université, tu étais
3: président
4: de la République, tu étais gouverneur de la ville, tu étais bourgmestre,
3: gouverneur de la banque centrale,
4: tu étais maire, en tout cas là-bas.
3: Épouse de chef d'État,
4: garde
3: du corps du chef d'État,
4: cardinal, pasteur,
3: pape, évêque, on ne tient plus compte de ça.
4: Oui.
3: Tu as tu auras tes fouets éternels.
4: Voilà, c'est pour cela que là, beaucoup se demandent vraiment qu'est-ce que j'ai fait sur la terre. Donc, en fait, j'ai passé mon temps à faire autre chose alors qu'il y avait aussi des choses primordiales, des choses importantes. Bien-aimés, attachons-nous au-delà de tout ce que nous faisons, au-delà de toutes vos responsabilités, au-delà de tout ce que vous aimez, privilégiez les choses de Dieu. Aimez les choses de Dieu. N'aimez pas le mariage plus que la parole. N'aimez pas votre mari plus que Dieu quand même. Hein? Jusqu'au point où, non, je ne peux pas prier parce que mon mari n'aime pas. Non, quand même, ça c'est la folie.
3: Déjà, comment vous en êtes arrivé d'abord à épouser un homme qui n'aime pas que vous alliez en prière?
4: N'aime pas quand même ta femme plus que Dieu. Non, ça n'a pas de sens. Aimons le Seigneur plus que tout. Même si ton mari t'a abandonné, toi aime le Seigneur. Il sait comment il va ramener ton mari. Parce que avec Dieu, rien n'est impossible. Il peut tout. Rien ne peut s'opposer à lui. Mais si tu t'attaches à ce qui va rester sur la terre. Du reste, quand on meurt, ben on ne meurt pas avec un conjoint. Ben tu iras seul. Et il y a un verset qui m'interpelle toujours quand on parle de l'enlèvement. Le Seigneur dit, sur un même lit, l'un sera pris,
3: l'autre restera.
4: Donc Dieu ne tient même pas compte du mariage, de cette fidélité-là, que non, en tout cas quand vous vous mariez, pour le meilleur, pour le pire, le jour de l'enlèvement, ce ne sera plus le problème de Dieu. si c'était la femme qui s'attachait à Dieu, l'un sera prise, l'autre sera resté. Alors pourquoi? Pourquoi s'attacher au péché, au mal? Je ne dis pas que vous puissiez haïr votre mari ou ne plus aimer votre femme, mais je donne ces exemples pour vous dire que le Seigneur veut que vous restiez en haut. Si vous êtes en bas, que vous laissiez le lieu de bassesse et que vous commenciez à gravir la montagne en vous attachant à la parole, gravir la montagne jusqu'à atteindre le point le plus élevé pour ne pas pleurer demain. Je vais lire un texte, toujours pour illustrer cette histoire de haut et de bas. Luc 16, on est dans Luc 16, ça c'est une illustration encore vraie après la mort, le verset 19. On dit, il y avait un homme riche qui était vêtu de pourpre et de fin lin et qui chaque jour menait joyeuse et brillante vie. Un pauvre nommé Lazare était couché à sa porte couvert d'ulcères et désireux de se rassasier des miettes qui tombaient de la table du riche. Et même les chiens venaient encore lécher ses ulcères. Je ne vais pas donner toutes ces explications ici, mais on prend quand même le verset 22. Regardez. Le pauvre mourut et il fut porté par les anges dans le sein d'Abraham. Vous voyez, le riche mourut aussi et il fut enseveli. Ce verset 22 doit attirer votre attention. Il y a l'un qui meurt, les anges viennent le prendre. Mais l'autre meurt, on ne fait même pas mention des anges. On dit simplement qu'il a été enseveli. Une leçon qui veut nous dire quoi? Qui veut simplement nous dire qu'il y a des ceux-là qui, quand ils meurent, les anges viennent. Et vous savez, les anges, ils sont pas sur la terre, ils sont au ciel. Ils sont en haut. Ouais. Il y a de ceux-là, quand ils meurent, les êtres qui sont en haut viennent prendre, viennent les chercher. Ils disent, non, toi, tu es de notre côté. Pourquoi? Parce que quand tu étais sur la terre, tu as défendu le royaume de Dieu. Pas un royaume terrestre, mais tu as défendu un royaume céleste. Tu défendais les valeurs du ciel. Tu te battais pour les valeurs du ciel. Alors, comme tu t'es battu pour les choses d'en haut, les choses du ciel, pourquoi rester sur la terre? On vient te chercher. Et imaginons-nous le cortège des anges. Ce sera un cortège comment? Hein? Comparable à quel cortège? Bon, des fois, je m'imagine de cela quand je regarde les honneurs militaires qu'on accorde aux chefs d'État, qu'on accorde aux autorités de ce monde. Vous verrez comment les soldats sont là comme des statues. Sans bouger, même si un moustique le pique, il ne peut pas parce que le chef de l'État est en train de passer. Mais ce jour-là, ce seront des anges, s'il vous plaît, qui nous conduiront, non en dessous de la terre, mais en haut, dans la présence des dieux. Et voilà, le pauvre a été enlevé, il est allé en haut, et l'autre, il a été enseveli, se trouvant dans un lieu inférieur, je peux dire un lieu de déshonneur. Et cet homme, la Bible dit ceci dans le verset 24, on dit, je dis au verset 23, « Dans le séjour des morts, il leva les cieux. Et tandis qu'il était en proie en tourment, il vit de loin Abraham et Lazare dans son sein. Il s'écria, « Père Abraham, aie pitié de moi et envoie Lazare pour qu'il trempe le bout de son doigt dans l'eau et me rafraîchisse la langue, car je souffre cruellement dans cette flamme. » Mes frères, pensons beaucoup à l'éternité. Pensons beaucoup à l'éternité parce que après cette vie, il y a une vie. Malheureusement, il y a de ceux qui vont aller souffrir, mais il y a de ceux qui seront dans la gloire avec le Père qui est en haut. Et Dieu veut que nous soyons en haut. Dieu veut que tu sois en haut. Ça, c'est la volonté de Dieu. Mais simplement, Dieu ne nous force pas. Dieu nous montre le chemin. Dans ce monde, il y a plusieurs chemins. Mais un seul chemin nous conduit en haut. C'est Jésus. Et Jésus l'a dit dans Jean chapitre 14, parlant toujours de la voie qui nous conduit en haut. La Bible dit ceci. Je suis dans Jean chapitre 14, je commence au premier verset. Que votre cœur ne se trouble point. Croyez en Dieu et croyez en moi. Je demeure dans la maison de mon Père. En fait, le Père ne se trouve pas sur la terre, il se trouve en haut. Si cela n'était pas, je vous l'aurais dit. Je vais vous préparer une place. Et lorsque je m'en serai allé, que je vous aurai préparé une place, je reviendrai et je vous prendrai avec moi. Afin que là où je suis, vous y soyez aussi. Vous savez où je vais et vous en savez le chemin. » Regardez, Thomas lui dit, « Seigneur, nous savons où tu vas. Comment pouvons-nous en savoir le chemin ?» Jésus lui dit, « Je suis le chemin, la vérité et la vie. » Jésus lui dit, « Je suis le chemin, la vérité et la vie. Nul ne vient au

0: entendu, on parle de Jérusalem, parce que ce monsieur était à Jérusalem et il descendait à Jéricho. Mais cette fois-ci, je voudrais parler de Jérusalem dans un autre sens, où Paul parle de la Jérusalem céleste, la Jérusalem d'en haut. En fait, tous les chrétiens actuels iront en haut et ils formeront ce qu'on appelle la Jérusalem céleste. Et même quand Paul parle de cette Jérusalem, elle dit qu'elle est en haut, celle qui est notre mère. C'est-à-dire, elle est en haut, elle n'est pas sur la terre. Donc, Dieu a placé ces histoires à lui, pas en bas, seulement en haut. Je vais un peu atterrir par ce texte, parce qu'on va continuer sûrement prochainement, dans une prochaine émission. Dans Colossiens chapitre 3, la Bible dit ceci. Je voudrais juste que vous gardiez ce texte dans votre cœur. Si donc vous êtes ressuscité avec Christ, cherchez les choses d'en haut. Tu cherches quoi, mon frère, finalement? Toi, tu cherches les choses d'en bas. Cherchez les choses d'en haut où Christ est assis à la droite de Dieu. Affectionnez-vous aux choses d'en haut et non à celles qui sont sur la terre. C'est très important. Voilà un peu ce qu'on pouvait dire. Je ne sais pas si tu as encore à dire.
1: On va simplement terminer par là pour l'émission d'aujourd'hui avec le texte de Paul dans Colossiens 3, versets
0: 1 à 2,
1: où l'apôtre nous encourage à nous affectionner et à chercher les choses d'en haut. Mon frère, ma sœur, vous qui êtes en train de nous écouter en ce moment, c'est Dieu qui est en train de vous parler. Quelles sont les choses qui priment dans votre cœur? Celles d'en haut, c'est-à-dire les vérités spirituelles, la vie spirituelle, ou bien les choses de ce monde? Avoir une voiture n'est pas quelque chose de mauvais, avoir une maison, un travail, un mariage, mais est-ce que ces choses priment dans votre vie? Parce que ce monsieur dans la parabole du Samaritain a arrêté d'affectionner les choses d'en haut parce qu'il cherchait celles d'en bas. Il voulait abandonner, en fait, il a abandonné le Seigneur pour les choses d'en bas. Et Dieu vous arrête aujourd'hui pour vous dire, arrêtez de vous affectionner aux choses de la terre, mais soyez plus affectionnés aux choses du monde. Et si ce message vous a touché, vous a interpellé, vous voulez dire, attention, je suis en train de m'affectionner aux choses d'en bas et je vais perdre mon salut en Jésus-Christ. Peut-être même que vous avez perdu, mais maintenant vous vous rendez compte que vous avez fait une bêtise. Dieu vous aime et Dieu vous dit, revenez aux choses d'en haut. Jésus-Christ a dit, je suis le chemin, la vérité et la vie. Revenez à Jésus-Christ. Baissez simplement la tête dans la prière et répétez ces simples mots après moi. Prions. Père éternel, au nom de ton Fils Jésus-Christ, j'ai entendu ton appel. J'ai entendu ton message. J'ai entendu ton cri. Je te demande pardon parce que je me suis affectionné aux choses d'en bas et j'ai oublié de m'affectionner aux choses d'en haut. Père, j'ai regardé en bas et non plus vers le ciel. J'ai cessé de regarder vers Jésus-Christ et je te demande pardon. Purifie-moi avec le sang de Jésus-Christ. Lave-moi avec le sang de Jésus-Christ. Je prends l'engagement aujourd'hui et jusqu'à la fin de ma vie à suivre Jésus-Christ tous les jours de ma vie et dans tous les domaines de ma vie. Au nom de ton Fils Jésus-Christ, j'ai ainsi prié. Amen. Si vous avez fait cette prière de cette émission et venez à Jésus, aujourd'hui nous recevions Jonathan Junior Mambou. Nous nous retrouvons la fois prochaine, toujours sur le même thème, la parabole du Samaritain. Que Jésus continue de vous bénir. Que Jésus continue de vous garder. À la fois prochaine. Amen.
0: À la fois prochaine, que Dieu vous bénisse.
1: Amen.
0: Amen.
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1: Bonjour à tous, je suis Raphaël Mambourg, que Jésus vous bénisse, qui que vous soyez, où que vous soyez. Le nom de cette émission est Venez à Jésus, c'est une grâce, c'est un honneur, c'est un privilège de pouvoir vous retrouver encore aujourd'hui autour de la parole de Dieu pour partager quelques versets bibliques sur le thème la persévérance. Et c'est notre 13e émission, nous recevons encore Jonathan Junior Mambourg, bonjour.
2: Bonjour à vous également, qui venez de nous rejoindre.
1: Merci de répondre toujours à notre invitation, que Dieu te bénisse, qu'il te comble, qu'il t'utilise, qu'il t'inspire, que le Saint-Esprit te oigne de son onction afin que tu puisses communiquer la vie à son peuple. Avant d'aller plus loin, baissons la tête dans la prière pour dédier le reste des 30 minutes entre les mains du Seigneur. Père éternel, au nom de ton Fils Jésus-Christ, merci. Merci pour la vie, merci pour le salut. Merci pour cette opportunité que tu nous donnes d'entendre ta parole. Merci pour ton onction. Merci pour ces hommes et ces femmes qui nous écoutent en ce moment, Seigneur. Fais-leur du bien. Fais-nous du bien. Au nom de ton Fils Jésus-Christ, nous avons ainsi prié. Amen.
2: Amen.
1: Alors, Jonathan, qu'est-ce que tu peux nous dire sur la persévérance aujourd'hui?
2: La persévérance, nous devons persévérer. Je lis d'abord dans Ecclésiaste 9, verset 8. Un verset connu, la Bible dit ceci, quand tout temps tes vêtements soient blancs et que l'huile ne manque point sur ta tête, en tout temps. Si le Seigneur veut qu'en tout temps nos vêtements soient blancs, que l'huile ne manque pas sur notre tête, en fait ça fait aussi allusion à la persévérance. Parce que les vêtements blancs, c'est les œuvres justes des saints, la sainteté. C'est-à-dire Dieu nous amène toujours, nous appelle toujours à persévérer dans ce qui est saint. Dieu nous demande à avoir toujours les vêtements blancs. Chaque fois qu'un chrétien choisit de marcher dans la désobéissance à la parole de Dieu, il salit ses habits à l'image de Josué. En Zacharie, hein, ça c'est une parenthèse qu'on ouvre quand même, mais c'est important de lire ces exemples. Josué c'était un sacrificateur, mais il est arrivé que dans sa marche, ses habits étaient sales. Dans Josué chapitre 3, on est en verset 1er, je peux lire, « Il me fit voir Josué, le souverain sacrificateur, debout devant l'ange de l'Éternel, et Satan qui se tenait à sa droite pour l'accuser. L'Éternel dit à Satan, « Que l'Éternel te réprime, Satan, que l'Éternel te réprime, lui qui a choisi Jérusalem. N'est-ce pas là un tisson arraché du feu ?» Regardez le verset 3. « Or, Josué était couvert de vêtements sales et se tenait debout devant l'ange. » Oui, c'est un sacrificateur, et d'ailleurs Dieu le défendait, mais malheureusement. Alors pourquoi on dit « Or, malheureusement, cet homme à qui Dieu voulait sauver, Dieu qui réprimait Satan à cause de lui, était couvert de vêtements sales. » Et est-ce que c'était vraiment ses vêtements ici? Non, c'était l'image du péché. Regardez le verset 4. « L'ange prenant la parole dit à ceux qui étaient devant lui, « Ôtez-lui les vêtements sales. » Oui, il dit à Josué, « Vois, je t'enlève ton iniquité, je te revais d'habits de fête. » Toutefois, mon frère, quand un chrétien marche dans le péché, en fait, il est revêtu d'iniquité. Mais le Seigneur veut que nous soyons habillés des habits de fête. Nous n'allons pas le lire, mais c'est dans l'Apocalypse chapitre 7, chapitre 19, versets 7 à 8, où l'on dit que l'habit de fête, c'est bien le fin lin. C'est ça, l'habit qui est demandé, où le Seigneur demande à son épouse de ne jamais manquer. Et pour ne pas manquer ce vêtement, comme on le dit dans Ecclésiaste 9, 7, quand tout temps tes vêtements soient blancs, ils vont persévérer. Nous devons avancer et persévérer. Sans cela, ce sera difficile. Je me rappelle encore de cette parabole de Jésus, où Jésus-Christ disait qu'il y avait un roi qui avait organisé une fête, et tout était prêt. Il a envoyé ses serviteurs pour appeler les gens. En fait, les gens viennent à la fête. Les serviteurs sont allés, ils ont appelé les gens, mais chacun avait ses raisons. Il y avait les uns qui disaient, non, voilà, je suis occupé. Vous pourrez le lire dans Matthieu 12. Le roi dit à ses serviteurs, arrivez là, je suis au verset 5, Matthieu 22, 5, mais sans s'inquiéter de l'invitation, ils s'en allèrent, celui-ci à son champ, celui-là à son trafic, les autres se saisirent des serviteurs, les tuèrent. Alors, le roi changera d'avis, il dit, bon, ça va, allez dans les carrefours et amenez tous ceux qui seront prêts. Ce que les serviteurs ont fait, ils sont allés dans les carrefours, ils ont amené tout le monde. Ils sont entrés, et pendant la fête, le roi est entré, c'est le texte qui m'intéresse. Le roi entra pour voir ceux qui étaient à table, on est au verset 11. Et il aperçut là un homme qui n'avait pas revêtu d'habits des noces. Vous voyez, la Bible parle beaucoup des habits, beaucoup. L'habit enseigne les œuvres justes et saintes. Il voit quelqu'un qui entre dans la fête des noces, mais qui n'a pas les habits des noces. Il lui dit, mais mon ami, regardez cette appellation. Il l'a appelé mon ami. Comment es-tu entré ici sans avoir un habit des noces? Cet homme eut la bouche fermée. Toutes ces paroles ont quelque chose derrière à nous enseigner. Un ami, Jésus-Christ nous a appelé ses amis parce qu'il ne nous a pas caché ses vérités. Il nous a tout dit. Mais en retour, ce que le Seigneur attend de moi, ce que le Seigneur attend de toi, c'est que devant tout ce qu'il t'a dit, il veut que tu manifestes de la persévérance. C'est-à-dire de l'amour. Allez, eu égard à ses paroles, à tous ces secrets qu'il nous a dévoilés. Il nous appelle ses amis. Comme cet homme, il l'a appelé mon ami. Mais malheureusement, bien qu'ayant écouté la parole de Dieu, c'est l'image d'un homme qui est resté incrédule.
1: Il s'est disqualifié lui-même.
2: Voilà. C'est l'image d'un homme qui venait dans la présence de Dieu, mais qui ne changeait pas, et qui vivait selon la chair, en fait, qui était revêtu d'habits sales. Et vous allez lui appeler, mon ami, comment es-tu entré ici sans avoir des vêtements des noces? Persévérons dans ce qui est juste. Si nous persévérons dans ce qui est juste aux yeux de Dieu, nous serons vus comme des hommes vêtus. Vous savez qu'Adam et Ève ont péché. Et quand ils ont péché, ils se sont rendus compte qu'ils étaient nus. Voilà. Revêtons-nous d'habits de fête. Cet homme, la Bible dit qu'il eut la bouche fermée. Pourquoi? Parce que vraiment dans l'éternité, il n'y aura pas de discussion. Si sur terre, chacun a des raisons. Lorsqu'on appelle, si je peux me référer à ce texte, chacun a donné ses raisons. Oh non, j'ai mes affaires, je viens de me marier. Non, je n'aurai pas le temps. C'est la même chose. La fête en question, c'est l'appel que nous lançons, par exemple, aujourd'hui, à vous qui nous écoutez. Vous vivez dans une vie qui est éloignée du Seigneur. Vous vivez dans une vie où vous dites, servir Dieu, ça ne sert à rien. Nous vous appelons à venir à table, manger la vraie nourriture qui est la parole de Dieu. C'est ça l'appel que nous lançons. Nous sommes aussi les serviteurs du roi. Il nous a envoyés dans les chemins, disant aux gens, appelez-les à venir entrer dans la fête des noces. Vous qui êtes abattus parce qu'il y a un problème, une situation difficile, ce que Dieu dit, il l'accomplit toujours. Ce que l'homme ne peut pas donner, Dieu le donne. Et ce que Dieu peut vous donner, l'homme ne peut pas donner. Par exemple,
1: la vie éternelle.
2: Voilà. Il est le seul.
1: Le pardon des péchés.
2: Il est le seul.
1: La rémission des péchés.
2: Le
1: la
2: seul.
1: La guérison.
2: Le seul.
1: La purification des péchés, la purification de la
2: voilà,
1: conscience,
2: le seul.
1: Une nouvelle vie, un nouveau départ, seul Jésus-Christ donne ça.
2: Amen. Il est le seul à vous montrer le chemin pour entrer au ciel, ce que même l'argent ne peut pas faire. Donc mes frères, vous êtes ses amis, mais ceux qui refuseront de persévérer, de donner leur vie ici, ce jour-là, ils auront la bouche fermée. C'est-à-dire, leur conscience leur dira toujours, oui, c'est vrai, en tout cas,
1: j'avais des opportunités de donner ma vie à Jésus-Christ, j'ai refusé.
2: Vraiment.
1: Tu imagines, Jonathan, il y aura même d'autres à qui Dieu dira, est-ce que tu n'avais pas écouté l'émission « Venez à Jésus » ? Tu l'écoutais en tel jour, telle heure, telle date, telle année. Un appel avait été lancé, tu as dit « Bon, j'ai pas le temps » ou « Bon, je verrai ça plus tard. Bon, laissez-moi d'abord m'occuper des affaires de ce monde. Non, ce sont des rêveries, ce sont des stupidités. »
2: Et je me rappelle un jour, j'ai rencontré un monsieur, je voulais partager avec lui la parole. Ce monsieur me dit « Non, en tout cas, ne me prêche pas la parole. » Parce que je ne voudrais pas être jugé devant Dieu. Je lui dirais, j'aurais au moins de quoi lui dire. Je lui dirais, Seigneur, comprends-moi.
1: Tu n'as jamais entendu parler de ça.
2: Je n'avais pas de grandes connaissances sur la parole. Mais en tout cas, je m'excuse. Pardonne-moi. Je lui dis, mais tu es dans l'erreur de dire ça. Tu es dans une grave erreur. Parce qu'en fait, en réalité, même si tu n'as pas écouté la parole, mais au moins, Dieu a placé dans ce monde des choses qui doivent nous amener toujours à comprendre qu'il existe. Je lui dis, mais mon frère, par exemple le soleil, parce que c'est un homme qui a créé ça. Il dit, non, tu vois.
1: La nature ne vous enseigne-t-elle pas?
2: Voilà. Alors, tu devrais au contraire te poser des questions. Je vais donner mon exemple. Je suis la première fois où j'ai traversé sur un fleuve. J'ai vu le fleuve. Je me suis dit, en tout cas, Dieu est grand. Parce que je m'étais dit, si il y avait un problème sur ce bateau ici, et que le bateau coulait, comme je ne savais pas nager, c'était fini. Je dis, en tout cas, il n'y a que Dieu qui peut faire quelque chose de pareil. Je ne voyais même pas l'autre bord, je ne voyais même pas là où j'allais. J'ai dit, en tout cas, j'ai directement dit, Dieu est grand. Je dis, mon frère, même si tu refuses maintenant, ce jour-là, tu auras la bouche fermée. Et ce jour-là, regardez la suite, en Matthieu 22 toujours, verset 13. Alors le roi dit au serviteur, liez-lui les pieds et les mains, jetez-le dans les ténèbres du dehors, où il y aura des pleurs et des grincements des dents. Les ténèbres du dehors, c'est ces ténèbres qui font allusion à la grande tribulation, exactement ça, c'est-à-dire la vie de péché, qui ont refusé de persévérer dans la foi. Ils vont rester sur la terre lors de l'enlèvement. L'église va partir, les vrais fidèles vont aller, mais les faux fidèles, les amis qui connaissaient la parole, mais qui ont aimé le péché, ils vont rester ici. Et je vous dis, frère, il y aura sur la terre des pleurs et des grincements des dents. C'est ce que je ne voudrais pas, mon frère, que tu puisses expérimenter. Voilà pourquoi l'Ecclésiaste nous a dit, qu'en tout temps, tes vêtements soient blancs. Nous pouvons être méprisés parce que nous nous attachons à la parole et que nous voulons avoir des vêtements blancs. Oui, qu'ils disent ce qu'ils peuvent dire. Mais la fin d'une chose vaut mieux que son commencement. Il est très important que le chrétien pense toujours à la fin. Moi, je suis étonné aujourd'hui, mon frère.
1: Parce que de toute façon, il y aura un jour une fin.
2: Oui.
1: Enfin, tant que le Seigneur ne sera pas revenu prendre son église, la fin sera forcément la mort.
2: Oui.
1: Donc forcément, si ce n'est pas aujourd'hui, c'est dans 5 ans, dans 15 ans, dans 25 ans, dans 50 ans. Et bref, un jour ou l'autre, tu es appelé à mourir.
2: Je suis étonné aujourd'hui, lorsque je vois les deuils dans notre pays, par exemple. Le mort n'enseigne plus les hommes.
1: C'est devenu même un sujet de fête.
2: Hein? Le mort devrait enseigner. Hein? Quand tu passes devant un cercueil, tu vois quelqu'un qui était comme toi et qui est mort. Ça devrait interpeller l'homme et lui dire, moi aussi, je serai comme cet homme.
1: Mais qu'est-ce qu'il y a après?
2: C'est ça. Mais ça n'enseigne plus les gens. Dans les deuils, aujourd'hui, c'est un lieu où les gens font des aventures, des copinages. Il y a même des fumeurs de chanvre qui viennent.
1: Des débauches, des drogués. Il y a même des ivrognes. On boit même jusqu'à perdre connaissance. Dans un lieu de deuil.
2: Voilà.
1: Alors que la Bible nous dit, vaut mieux aller dans un lieu de deuil que d'aller dans un lieu de fête.
2: Oui. Parce que là, l'homme prend la chose à cœur. Pour ceux qui ont besoin de ça, c'est dans Ecclésiaste chapitre 7, verset 2. Mieux vaut aller dans une maison de deuil que d'aller dans une maison de festin. Car c'est la fin de tout homme et celui qui vit prend la chose à cœur.
1: Donc ça veut dire que tu dois réfléchir. Comme pour dire que, en fait, tu vois, c'est un peu comme C'est un peu comme la parabole du semeur que le Seigneur Jésus nous a donnée. On lui sème la parole dans le cœur, mais parce qu'il manque de persévérance, il retourne aux choses du monde. Il va dans des lieux de deuil. Au lieu même que ça l'enseigne, que ça le réveille, que cela aide à prendre conscience que, hey, attention, je vais être un jour jugé. Si c'est pas demain, ça sera après-demain. Si c'est pas après-demain, c'est peut-être dans 2-3 ans, dans 5 ans, dans 10 ans, dans 15 ans. Bref, il viendra un jour du jugement pour moi. Et quel sera mon sort? Non. Ça devient, je me rappelle même d'une histoire d'un homme qui est venu avec sa troisième femme dans un lieu de deuil. Et c'était la fête pour eux. Alors que la fin de toute chose pour tout homme, c'est un jour de mourir aussi.
2: Les hommes devraient prendre conscience. Et la Bible nous dit, et je me dis, avant de parler de ça, beaucoup d'ailleurs le font à cause des hommes. Ils se disent, ah non, je dois faire ça parce que ça va impressionner les gens, ça va me donner un certain honneur. Non, non, non.
1: Ils ne recherchent pas l'honneur de Dieu, mais ils recherchent l'honneur des hommes.
2: Et c'est écrit dans la Bible. Il y avait des pharisiens qui ne voulaient plus suivre Jésus parce qu'ils aimèrent la gloire des hommes plus que la gloire de Dieu. C'est extraordinaire. Et encore que c'était des serviteurs de Dieu, je peux dire. Les pharisiens qui connaissaient quand même la connaissance. La Bible nous...
1: Oui, vas-y.
2: Oui. La Bible nous dit de nous revêtir du Seigneur Jésus. Romains chapitre 13, verset 14. Nous lisons la parole. La Bible nous dit ceci. Je lis la parole. Mais revêtez-vous du Seigneur Jésus-Christ et n'ayez pas soin de la chair pour en satisfaire les convoitises. Vous voyez? Revêtez-vous du Seigneur Jésus-Christ. Jésus-Christ, c'est aussi un habit, c'est-à-dire la parole de Dieu. Lorsque tu écoutes la parole de Dieu, tu persévères en mettant cette parole en pratique, tu l'attaches dans ton cœur, tu la laisses être gravée sur la table de ton cœur. Mais devant Dieu, quand il te regarde, il considère que voilà mon fils qui est revêtu, qui a un habit, qui n'est pas comme Adam qui était nu. Même pour Adam, Dieu devait encore lui trouver un autre habit. Les hommes préfèrent marcher comme Adam. Quand Adam s'est retrouvé nu, il a cherché des moyens pour couvrir sa nudité. Il a pris un figuier et il s'est fait des vêtements à sa manière. Non, non, non. Nous ne pouvons pas nous faire des vêtements à notre manière. Mais nous devons nous revêtir de l'habit que Dieu doit nous donner. Les habits du Seigneur qui feront que quand il nous donne, nous serons vraiment vêtus. Et d'ailleurs, qu'est-ce qu'Adam a fait? Il a pris des figuiers, il a fait une ceinture. Est-ce qu'une ceinture peut couvrir une nudité? Une ceinture. Voilà. Mais quand Dieu a donné un vêtement, ils étaient couverts. Mon frère, laisse-toi dans la persévérance à la parole en fuyant le péché. Nous ne sommes pas des chrétiens pour marcher dans le péché. La Bible dit, le corps n'est pas pour l'impudicité. Il est pour le Seigneur et le Seigneur pour le corps. Nous devons persévérer dans la crainte des dieux, fuir le mal, et nous serons vus comme étant vêtus, et non comme cette église de Laodicée, où Dieu disait, ben, tu te dis riche, je suis riche, tu n'as besoin de rien, tout ça, mais tu es pauvre, tu es malheureux, misérable, aveugle,
1: et nu.
2: Triste, triste que Dieu nous voit comme ça. Alors, ça sert à quoi d'être vu devant les gens que moi je suis le pape de la sape, mais que Dieu, quand il te regarde, il considère que tu es nu malgré tout ce que tu possèdes comme richesse, parce que tu n'as pas persévéré dans la bonne chose. Et on dit, et que l'huile ne manque pas sur ta tête. L'huile, c'est l'image de l'esprit. Un peu pour dire, pour avoir les vêtements blancs, nous avons besoin de marcher par l'esprit. Nous avons besoin de que l'esprit nous conduise. Persévérons dans les bonnes choses. Parce que quelque part, il est dit, n'éteignez pas l'esprit. Nous pouvons éteindre l'esprit lorsque nous choisissons une autre voie. Nous pouvons éteindre l'esprit lorsque nous abandonnons la vraie voie, le chemin qui est Jésus, pour suivre le chemin des ténèbres, pour suivre le chemin du péché. Alors là, ce qui va nous arriver, ce sera pire. Mais en fait, qu'est-ce qui fait que beaucoup de gens suivent l'autre chemin? C'est aussi les hommes. Hein? Ils marchaient bien. Quand ils rencontrent une mauvaise compagnie, ça devient terrible. On peut lire ce texte de d'un chronique, on va voir l'histoire d'un jeune homme qui marchait bien, il aimait Dieu, mais après tout a changé. Deux Chroniques chapitre 24. Joas était roi en Juda. Je peux le lire au premier verset. Deux Chroniques chapitre 24 verset 1. Joas avait 7 ans lorsqu'il devint roi. Il régna 40 ans à Jérusalem. Sa mère s'appelait Tiba de Beersheba. Regardez le verset 2. Joas fit ce qui est droit aux yeux de l'Éternel pendant toute la vie du sacrificateur Jehojada. Donc, un peu pour dire quoi? Quand le sacrificateur Jehojada était vivant, il a été une bénédiction pour motiver Joas à marcher dans la crainte. Pour motiver Joas à faire ce qui est conforme à la volonté de Dieu. Il y a des gens comme ça. Quand tu t'attaches à lui, même si tu es faible, mais tu te dis non, je dois tout faire parce que lui, il est un homme comme moi, mais voilà comment il marche. Lui, c'était un sacrificateur. Il était un homme, mais il acceptait des sacrifices et il était une bénédiction pour motiver le roi dans le bien. Si vraiment ces hommes peuvent exister, hein, à côté de nos autorités dans le monde, qui prennent des décisions qui ne sont pas conformes à la parole, s'il y a vraiment des vrais chrétiens, parce que n'oublions pas, nous chrétiens, nous sommes sacrificateurs. Nous avons choisi de sacrifier nos corps. Nous devons l'offrir comme des sacrifices vivants, saints, agréables à Dieu. C'est sans ces sacrificateurs que le Seigneur demande pour aider les autres. Je peux prendre, là c'est un verset déjà important, Jéhojada, mais regardez le verset 15 maintenant, 2 Chroniques 24, 15 à 16. Jéhojada mourut. En tout cas, je vous laisse le soin de lire l'histoire, c'est une très belle histoire de Joas. Jéhojada mourut, âgé et rassasié de jours. Il avait à sa mort 130 ans. On l'enterra dans la ville de David avec les rois. Parce qu'il avait fait du bien en Israël et à l'égard de Dieu et à l'égard de sa maison. Jéhojada, en fait, il y avait un lieu où on enterrait les rois. Mais lorsque vous lisez la vie de Jéhojada,
1: c'était pas un roi.
2: C'était un héros, ce sacrificateur. Un héros. Lorsque celui qui a précédé Joas, c'était une femme qui avait tué tous les frères de Jéhojada, de Joas, je voulais dire, et qui voulait tuer Joas. Mais Jéhojada avait épargné cet enfant.
1: Donc il y avait simplement du respect
2: en lui. Oui. Et il a bravé la reine. C'était un héros. Par sa présence, beaucoup de mauvaises choses avaient changé. Il avait révolutionné les choses. En fait, il était en son temps, dans sa génération, un modèle. Les gens avaient vu, voilà un sacrificateur qui vient changer les choses. Il n'a même pas pris le règne pour dire non, maintenant je vais prendre le pouvoir. Non, il préparait une autre personne. Il n'a pas cherché ses honneurs. Mais à sa mort, les gens ont dit non, c'est un sacrificateur, on doit l'enterrer parmi les rois. Si tu persévères dans les choses de Dieu, mon frère, tu seras enterré parmi les rois. C'est-à-dire, tu seras mis dans le coin des rois. Mais les rois, ce sont les vrais chrétiens. Ils sont les rois. Nous sommes rois. Et le Seigneur Jésus, il est le roi qui règne sur les rois. Voilà pourquoi on l'appelle le roi des rois. Soyons comme Jéhojada. C'est-à-dire, attachons-nous dans ce qui est bien, dans ce qui est juste. Et lorsqu'on va mourir, nous allons rejoindre les justes, les rois. Voilà. Et regardez le verset 17. Après la mort de Jéhojada, les chefs de Juda vinrent se prosterner devant le roi. C'est le roi Joas. Alors le roi les écouta. Cette fois-ci, il ne va plus écouter Jéhojada parce qu'il n'est plus. Et ils abandonnèrent la maison de l'Éternel, le Dieu de leur père. Et ils servirent les Astartés et les idoles. La colère de l'Éternel fut sur Juda et sur Jérusalem parce qu'ils s'étaient ainsi rendus coupables. Verset 19. L'Éternel envoya parmi eux des prophètes pour les ramener à lui. Dieu, il nous donne toujours l'opportunité de changer. Toujours. Mais ils n'écoutèrent point les avertissements qu'ils en reçurent. L'Éternel, je suis au verset 20, Zacharie, fils du sacrificateur Jéhojada, fut revêtu de l'Esprit de Dieu. Il se saisit devant le peuple et lui dit, ainsi parle l'Éternel. Pourquoi transgresses-tu les commandements de l'Éternel? Vous ne prospérez point, car vous avez abandonné l'Éternel et il vous abandonnera. Ils complotèrent contre lui et le lapidèrent par ordre du roi dans le parvis de l'Éternel. Voilà. Et c'était pire. Vous voyez? Il n'a même pas eu, comment je peux dire, le souci d'avoir la reconnaissance pour le père de Zacharie qui était Jéhojada. Mais à cause des mauvaises compagnies, il a changé de voie. Il a commencé à faire le bal. Mon frère, persévère dans ce qui est bien. Nous allons encore en parler dans l'émission prochaine. Persévérons dans ce qui est bien et ne suivons pas les hommes, car ce ne sont pas les hommes qui vont nous défendre devant Dieu.
1: Mon frère, ma sœur, vous qui avez écouté cette émission aujourd'hui, il est vrai que les compagnies, les mauvaises compagnies peuvent corrompre les bonnes mœurs. Attention à ces hommes et à ces femmes que nous fréquentons. Nous sommes appelés à marcher et à persévérer avec Dieu. Parce que sans persévérance, nous allons retomber dans le péché. Nous avons le cas de ce roi qui a bien commencé, mais qui a mal fini parce que il a persévéré dans le mal. Il n'a pas persévéré dans le bien, mais il a persévéré dans le mal. Peut-être que ce message que vous avez écouté aujourd'hui vous concerne. Vous voulez dire, Seigneur, je te demande pardon. Pardon parce que je me suis laissé entourer d'hommes et de femmes qui m'ont pas emmené sur le droit chemin. Et je voudrais me repentir et te demander pardon. C'est très simple. Baissez la tête dans la prière et je vais prier pour vous. Père éternel, au nom de ton Fils Jésus-Christ, je viens te présenter ces hommes et ces femmes qui se sont reconnus dans ce message, qui ont reconnu devant toi, qui disent, Seigneur, je te demande pardon parce que je me suis laissé entraîner par des hommes et des femmes qui ne marchent pas avec toi. Je n'ai pas persévéré dans ma marche chrétienne et j'ai persévéré dans le péché. Je reviens à toi et je te demande pardon. Purifie-moi avec le sang de Jésus-Christ. Lave-moi avec le sang de Jésus-Christ. Donne-moi un nouveau départ. Père, donne-leur la force de tenir face au péché, de dire non au péché, de dire non au mal, et de persévérer avec Jésus-Christ. Au nom de ton Fils Jésus-Christ, nous avons ainsi prié. Amen. Si vous avez fait cette prière, croyez que Dieu vous a entendu. Ne vous découragez pas, persévérez avec le Seigneur. Je suis Raphaël Mambou, et le nom de cette émission est « Venez à Jésus ». Nous nous retrouvons la fois prochaine, toujours sur le même thème, la persévérance. Que Jésus continue de vous bénir, que Jésus continue de vous garder. Père Jonathan.
2: Que Dieu vous bénisse, que Dieu vous aide à persévérer, vous ne serez jamais, jamais, jamais déçus.
1: Amen. À la fois prochaine.
2: Amen.
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1: Bonjour à tous, je suis Raphaël Marbou, que Jésus vous bénisse, qui que vous soyez ou que vous soyez. Le nom de cette émission est Venez à Jésus. C'est une grâce, c'est un privilège, c'est un honneur de pouvoir vous retrouver encore aujourd'hui autour de la parole de Dieu pour partager un verset biblique, pour partager des versets bibliques. Nous sommes en train d'étudier sur le salut et c'est notre troisième émission. Mais avant d'aller plus loin, je voudrais remercier Dieu, le bénir et lui dédier ces 30 minutes que nous allons passer ensemble. Car nous ne sommes pas meilleurs, nous ne sommes pas plus spirituels. C'est par grâce que Dieu fait toutes choses. Au travers de la personne de Jésus-Christ, au travers de Jésus-Christ. Et je voudrais que nous profitions, vous et moi, de cette grâce au maximum pour étendre le royaume de Dieu, étendre le royaume de Jésus-Christ, car il vient bientôt. Prions. Père éternel, merci pour ta parole, merci pour ton amour, merci pour ta grâce, merci pour ta bonté, merci pour ta miséricorde, merci pour le souffle de vie. Merci pour ces instants, Seigneur. Merci pour ces 30 minutes. Merci pour les différents partenaires. Merci pour ces hommes et ces femmes qui nous écoutent en ce moment. Que ce soit à la radio, que ce soit sur Internet, que ce soit sur des supports audio, nous te bénissons, Seigneur. Père, parle au travers de nous, Seigneur. Dirige-nous, Seigneur. Redresse-nous. Fais-nous du bien, car tu ne parles pas en vain. Lorsque tu parles, c'est pour un but. Et nous voulons, Seigneur, que tu atteignes ton but aujourd'hui. Merci. Au nom de ton Fils Jésus-Christ, nous avons ainsi prié. Amen. Le salut. Comme je disais, c'est notre troisième émission. Je vous invite dans Romains 1, verset 16. Romains 1, verset 16. Romains 1, verset 16. Je n'ai point honte de l'Évangile. C'est une puissance de Dieu pour le salut de quiconque croit, du juif premièrement, puis du grec. L'Évangile est une puissance de Dieu pour le salut de quiconque croit, du juif, du grec, de l'américain, de l'européen, de l'africain, de l'asiatique, du congolais de Kinshasa, du congolais de Brazzaville, du francophone de France, du francophone de Belgique, du francophone de Suisse, du Canada, des pays francophones. L'Évangile est une puissance pour le salut de quiconque croit. Le salut. Nous avons dit que les mots grecs et hébreux qui traduisent le mot salut comportent l'idée de délivrance, de justification, de rédemption, de grâce, de pardon, de sanctification, de gloire, de sécurité, de guérison, de santé physique, de santé spirituelle, de prospérité matérielle, financière, spirituelle, de tous les noms rédempteurs de Dieu. Quiconque croit en Jésus-Christ reçoit le salut de Dieu. En d'autres termes, quiconque croit en Jésus-Christ reçoit dans sa vie Dieu personnellement. Le prophète Ésaïe, dans son sixième chapitre, lorsqu'il verra la vision de Dieu, il verra un bout de vêtement de Dieu remplir le temple qu'avait construit Salomon. Donc, un temple fait d'homme ne peut pas contenir tout, ne peut pas contenir Dieu. Contient une partie de Dieu. Mais l'homme qui est un temple fait de main de Dieu, fait de Dieu, construit par Dieu, peut contenir Dieu totalement. Lorsque quelqu'un reçoit Jésus-Christ comme Seigneur et Sauveur dans sa vie, ce n'est pas une partie de Dieu qu'il reçoit. C'est Dieu totalement, c'est Dieu entièrement qu'il reçoit. Et lorsque Dieu vient pleinement est totalement habité dans cet individu, dans cet homme ou dans cette femme, qui a reçu Jésus-Christ comme Sauveur et Seigneur personnel, Dieu vient avec tous ses attributs. Dieu vient avec tous ses noms. À une certaine époque, j'avais l'idée que Dieu, lorsque nous le recevons dans notre vie,

grande importance dans leur vie. Et cet homme me disait, c'était mon défunt pasteur, cet homme me disait, ou disait dans ses prédications, que le chrétien doit lire la Bible tous les jours. Chaque jour, d'un bout à l'autre, que nous devions connaître les Écritures. Et j'ai grandi spirituellement avec ça. Ce qui fait que je lisais la Bible, je lisais, je relisais, je lisais. Et je découvrais que Jésus-Christ n'avait pas seulement fait quelque chose pour aller au ciel, mais qu'il nous avait rachetés de toutes les malédictions de la loi. Par exemple, j'avais peur à une certaine époque que lorsque je croisais une personne qui était mentalement instable, qui n'avait pas toute sa raison, j'avais peur de ce genre de personne, parce que je me disais que Dieu l'aime, mais que Dieu pourrait permettre que cet homme me fasse du mal, ou si cet homme me faisait du mal, Dieu ne ferait rien pour moi. Et c'est en lisant les Écritures que j'ai découvert que Dieu m'aimait et que Dieu voulait aussi me protéger. Il ne voulait pas seulement me sauver de l'enfer, il ne voulait pas seulement me sauver de la mort spirituelle, mais il voulait aussi me sauver de toute attaque que l'ennemi fait contre moi. Et j'ai commencé à être plus fort spirituellement, à être plus grand. Pourquoi ? Parce que j'ai découvert, en d'autres mots, tout ce que le salut comporte, le salut de Jésus-Christ. Et c'est pour cela que je voudrais vous inviter, mon frère, ma sœur, qui que vous soyez, quel que soit votre pays, quelle que soit votre origine, quelle que soit votre race, votre niveau social, à découvrir pleinement le salut. Jésus-Christ n'est pas venu pour nous sauver seulement du péché. Il est là pour nous sauver du péché, mais il n'est pas seulement là pour nous sauver du péché. Il est aussi là pour nous sauver de la maladie. Le salut, c'est le salut du péché, le salut de la maladie, le salut de la pauvreté, le salut de la mort spirituelle. Nous accorde le pardon, nous réconcilie avec Dieu, avec les autres et avec nous-mêmes. Et le seul qui puisse le faire, ce n'est pas une religion, ce n'est pas un pasteur, ce n'est pas un prophète, c'est Jésus-Christ qui est à la fois pasteur, qui est à la fois prophète, qui est à la fois évangéliste, docteur, enseignant. Il a tous les titres. C'est Jésus-Christ qui peut nous sauver. C'est Jésus-Christ qui nous donne le salut. Dans Jean 4, verset 42, Jean 4, verset 42, il nous est dit, « Il disait à la femme, « Ce n'est plus à cause de ce que tu as dit que nous croyons, car nous l'avons entendu nous-mêmes et nous savons qu'il est vraiment le sauveur du monde. » C'est l'histoire d'une femme qui rencontre Jésus-Christ au bord d'un puits. Jésus-Christ lui témoigne, Jésus-Christ lui parle de son amour, de ce qu'il est venu faire. Cette femme est changée, cette femme est transformée, cette femme reçoit le salut dans sa vie et elle rentre dans son village et elle va témoigner que Jésus-Christ est le sauveur et que Jésus-Christ a fait de grandes choses, que Jésus-Christ a vu de grandes choses dans sa vie, que Jésus-Christ a détaillé des choses, ce qui a fait qu'elle a cru que Jésus-Christ était le sauveur du monde. Elle témoigne cela. Ces hommes et ces femmes de ce village invitent Jésus-Christ, écoutent Jésus-Christ. Au bout de 2 jours, ils disent à cette femme, « Nous avons cru que Jésus-Christ est sauveur au travers de toi. Mais maintenant que nous l'avons entendu nous-mêmes, nous savons que vraiment, il est le sauveur du monde. » En d'autres termes, nous savons vraiment qu'il apporte le salut. Qu'il apporte la... Je ne sais pas exactement ce qui... La Bible ne nous dit pas expressément de quoi s'est composé leur conversation. Mais la Bible dit à la conclusion qu'ils ont cru que Jésus-Christ est vraiment le sauveur. En d'autres termes, que Jésus-Christ est vraiment le salut, apporte réellement le salut. Et rappelez-vous toujours, idée de délivrance. Le salut comporte l'idée de délivrance.

idée de grâce, de pardon, de sanctification, de rédemption, de justification, de sécurité, de protection, de guérison, de santé, de prospérité. Pardon avec Dieu, pardon avec les hommes, pardon avec soi-même. Peut-être que certains posaient des questions. Peut-être qu'un a posé la question par rapport à la pauvreté. Peut-être qu'un autre a posé la question par rapport à l'amour de Dieu. Peut-être que l'autre a posé la question par rapport au péché. Et Jésus-Christ est la réponse de Dieu au problème de l'humanité. Jésus-Christ est le salut de Dieu. En dehors de Jésus-Christ, il n'y a pas un autre sauveur. Salut, sauvé, sauveur sont étroitement liés. Vous ne pouvez pas dissocier le salut d'un sauveur. Du reste, le christianisme se différencie des autres religions parce qu'elle est basée sur le fait que l'homme qui est pécheur, qui est perdu, a besoin d'un sauveur divin. Voilà pourquoi Jésus-Christ est fils de Dieu. Il est fils de Joseph par adoption, mais il n'a rien reçu de Joseph. Parce que pour sauver un pécheur, il faut être en dehors du péché. Jésus-Christ a été tenté en toutes choses, mais sans connaître le péché. Voilà pourquoi il est puissant pour nous sauver du péché, pour nous sauver. Nous savons qu'il est vraiment le sauveur du monde. Et ça, ce sont les Samaritains. Un peuple détesté par les Juifs au temps de la Bible. Comme pour nous dire que le salut n'est pas une question de blanc, des Juifs seulement. Le salut en Jésus-Christ est pour les Américains, les Européens, les Africains, les Asiatiques. C'est pour les gens de l'Union, de l'ex-bloc de l'Union soviétique. C'est pour les Chinois, c'est pour les Japonais, c'est pour les Coréens, c'est pour les Bantous, c'est pour les Hutus, c'est pour les Tutsis. Jésus-Christ est venu sauver le monde. Jean 3, verset 16. Dieu a tant aimé le monde qu'il a donné son Fils unique, afin que quiconque croit en lui ne périsse pas, mais ait la vie éternelle. Jésus-Christ n'est pas venu pour vous condamner. Il est venu pour que vous soyez sauvés. Ce ne sont pas les malades, ce ne sont pas les bien portants, pardon, qui ont besoin de médecins. Ce sont les malades spirituels, qui ont besoin d'un médecin divin qui est Jésus-Christ. Qui que vous soyez, peu importe ce que vous avez fait, si vous avez besoin d'un sauveur, et je suis convaincu que vous avez besoin du sauveur, venez à Jésus-Christ. Que vous soyez un homosexuel, que vous soyez une lesbienne, que vous soyez une prostituée, que vous soyez un occultiste, que vous soyez abandonné, rejeté par vos femmes, par vos parents parce que vous êtes un prétendu sorcier, que vous soyez réellement un sorcier. Si vous voulez abandonner ces choses, si vous voulez vraiment que le Seigneur vous aide, venez à Jésus-Christ. La religion ne sauve personne. Du reste, les hommes disent de la religion que c'est l'effort de l'homme vers Dieu. Et pourtant, Dieu sauve par grâce. Éphésiens 2, verset 8. L'apôtre Paul nous dit, c'est par grâce que vous êtes sauvés au moyen de la foi. Et cela ne vient pas de vous, c'est un don de Dieu. Dieu sauve par grâce. Il n'y a aucune œuvre à faire pour être sauvé. Il n'y a aucune œuvre à faire pour recevoir le salut de Dieu. Il n'y a aucune œuvre à faire pour recevoir Jésus-Christ. Simplement de l'inviter dans votre vie. Reconnaître que vous êtes pécheur et que vous avez besoin d'un sauveur. Jésus disait dans Matthieu 11, verset 28, « Venez à moi, vous tous qui êtes fatigués et chargés, je vous donnerai du repos. » Vous êtes fatigués. Chargés par quoi ? Fatigués du péché. Chargés du péché. Fatigués d'être liés par les liens de famille, par les malédictions de famille, par les échecs, par la peur, par la maladie, par le remords, par l'humiliation,
et vous avez besoin que quelqu'un vous sauve de ces choses. J'ai une bonne nouvelle pour vous. Le sauveur par excellence, c'est Jésus-Christ. Dans Jérémie 14, verset 8, Jérémie 14, verset 8, le prophète dit ceci. Jérémie 14, verset 8. Toi qui es l'espérance d'Israël, son sauveur au temps de la détresse, pourquoi serais-tu comme un étranger dans le pays, comme un voyageur qui entre pour passer la nuit? Il dit, Jérémie dit de Dieu, que Dieu est le sauveur d'Israël au temps de la détresse. Jésus est Dieu. Dans l'Ancien Testament, Jésus-Christ est apparu plusieurs fois aux hommes, Jésus-Christ est plusieurs fois intervenu, mais il ne portait pas le nom de Jésus à cette époque-là, en ce moment-là. Nous parlons de l'ange de l'Éternel qui est Jésus. Et Dieu, au travers des hommes, a délivré son peuple, a délivré Israël plusieurs fois et de plusieurs manières des différentes difficultés qu'il rencontrait, des détresses qu'il rencontrait. Et Dieu vous dit aujourd'hui, si vous voulez être délivré, si vous voulez être sauvé des détresses, des problèmes que vous rencontrez, des difficultés que vous rencontrez, vous voulez être délivré, vous voulez être sauvé de la malédiction, vous voulez être sauvé de l'insécurité, vous voulez être sauvé de la pauvreté, vous voulez être sauvé de la maladie, vous voulez être sauvé des remords, des erreurs que vous avez commises, de votre style de vie qui ne plaît ni à Dieu, ni aux hommes, ni à vous-même. Dieu vous dit aujourd'hui, le salut se trouve en Jésus-Christ. Il est le sauveur du monde. Jésus-Christ n'a pas dit à ses disciples de la première génération, allez me bâtir une religion. Jésus-Christ n'est pas venu introduire, lorsqu'il est venu sur terre, introduire une religion de plus. Non. Il est venu introduire le royaume de Dieu. Il est venu introduire son royaume. J'insiste et je le répète, la religion ne sauve personne. Au contraire, la religion nous pousse à faire des choses pour que nous puissions plaire à Dieu. Non. Nous n'avons rien à faire pour plaire à Dieu. C'est par grâce qu'il nous sauve. Jésus-Christ est mort avant que vous et moi nous puissions naître. Il était déjà mort pour nous. Avant que nous ayons fait la moindre œuvre, il était déjà mort pour nous. Alors, pour qu'il nous sauve, quelle est cette œuvre que nous devions faire? Il n'y a rien. Acceptez seulement Jésus-Christ dans votre vie comme sauveur et Seigneur personnel. Ensuite, nous sommes recréés en Jésus-Christ pour des bonnes œuvres. Les bonnes œuvres ne sauvent personne. C'est Jésus-Christ qui sauve. Et il sauve au travers de notre foi en lui. Jérémie dit, Israël, ton sauveur, c'est Dieu. Dans Luc 9, 5 en 6. Luc 9, 5 en 6. Luc 9, verset 56, il est dit. Suis-moi. Et il répondit, Seigneur, permets-moi d'aller d'abord ensevelir mon père. Verset 60, mais Jésus lui dit, laisse les morts ensevelir leurs morts, et toi va annoncer le royaume de Dieu. Jésus dit, suis-moi. Le monsieur dit, attends, je voudrais d'abord régler quelques situations. Jésus lui dit, laisse les morts ensevelir les morts, et toi va annoncer le royaume de Dieu. Jésus ne dit pas à celui qui appelle, comme il vous appelle aujourd'hui, venez dans l'Église catholique.
Venez dans l'église kimbanguiste. Venez dans l'église protestante. Venez dans le judaïsme. Venez dans la foi bahaï, foi mormon ou je ne sais pas quoi. Il ne dit pas ça. Il dit suis-moi. Moi, Jésus. En d'autres termes, accepte-moi comme ton sauveur et ton Seigneur personnel. Suis-moi. Il ne dit pas ne suis Pierre dans sa voix. Suis Matthieu. Suis Jean. Ou suis Marie. Ou suis Joseph. Ou Jacques. Il ne dit pas ça. Il dit suis-moi. Voilà notre appel. Voilà l'appel de Dieu dans nos vies. Suivons Jésus-Christ. Acceptons. Pour suivre quelqu'un, il faut l'accepter. Il faut le reconnaître. Il faut vouloir de lui, n'est-ce pas? Ça n'a rien à voir avec la religion, j'insiste encore et je le répète. Rien à voir. Il dit, suis-moi. Ça veut dire que si ta communauté ne veut plus de toi parce que vous suivez Jésus-Christ, Jésus dit, c'est pas grave, du moment que tu me suis, moi. Jésus-Christ est la parole de Dieu. Pour accepter Jésus-Christ dans notre vie comme Seigneur et Sauveur personnel, nous devons accepter sa parole, nous devons accepter sa volonté, ses directives. Pourquoi? Parce que c'est lui qui nous délivre, c'est lui qui nous sauve. Rappelez-vous, sauver, protection, grâce, pardon, justification, sanctification, sécurité, protection, guérison, santé, prospérité. Jésus dit, suivez-moi. C'est pour ça qu'il dit, venez à moi. Et il ajoute, suivez-moi. Je suis le bon berger. Je suis le divin berger. C'est ça que Jésus-Christ nous dit. Je connais le chemin qui mène à Dieu, parce que je suis le chemin de Dieu. Je suis le chemin, la vérité, la vie. C'est ça que Jésus-Christ dit. Mon frère, ma soeur, qui que vous soyez, lorsque Jésus-Christ appelle les hommes à la repentance, lorsque Jésus-Christ appelle les hommes à le recevoir, Jésus-Christ ne se préoccupe pas de ce que vous êtes en train de faire, de ce que vous êtes, de ce que vous possédez, de ce que les hommes pensent de vous. Non! Quand Jésus-Christ vous appelle dans son royaume, il sait qui vous êtes. Il sait ce que vous êtes, il sait ce que vous faites, il sait ce que vous valez. Et cela n'a aucune importance parce que c'est lui seul qui peut vous changer. Le salut se trouve en Dieu. Le salut se trouve en Jésus-Christ. Le chemin qui mène à Jésus s'appelle Jésus. Le chemin qui amène à Dieu s'appelle Jésus. C'est de Jésus dont les hommes ont besoin. Il est le sauveur du monde. En dehors de lui, personne ne sauve. Personne ne sauve. Personne ne sauve. Mon frère, ma sœur, ne négligeons pas un si grand salut. Ne négligeons pas un si grand salut. Ésaïe 43, verset 3. Ésaïe 43, verset 3. Je suis l'Éternel ton Dieu, le Saint d'Israël, ton Sauveur. Je donne l'Égypte pour ta rançon, l'Éthiopie et le Saba à ta place. Le Saint d'Israël, ton Sauveur. Il n'y a pas d'autre Sauveur que Dieu. Il n'y a pas d'autre Sauveur que Jésus-Christ, mon frère, ma sœur. Et il est venu pour vous sauver du péché. Qui que vous soyez, quoi que vous ayez fait, le salut est possible pour vous aujourd'hui. Mais pour cela, vous devez accepter Jésus-Christ. Jésus a dit, nous l'avons lu dans Luc 9, verset 59, « Suis-moi ». En d'autres termes, « Accepte-moi comme ton sauveur et ton Seigneur personnel et engage-toi à me suivre tous les jours de ta vie ». Dans tout ce que tu fais, dans ta famille, dans ton école, dans ton église, dans ton ministère, dans ton entreprise, dans ton travail, dans le quartier dans lequel tu vis, Jésus dit, suivez-moi. Prenez-moi comme modèle. Mon frère, ma sœur, Jésus frappe à votre porte encore aujourd'hui et il dit, je veux vous sauver. Si c'est cela votre prière, votre foi, votre désir,
C'est très simple pour recevoir Jésus-Christ. Baissez la tête dans la prière. Et répétez ces simples mots après moi. Dites, Père éternel, au nom de ton Fils Jésus-Christ, je viens devant toi. Je demande pardon pour mes péchés. Je demande pardon pour ma rébellion. J'accepte Jésus-Christ comme Sauveur et Seigneur personnel. Je m'engage à suivre Jésus-Christ dans ma vie de tous les jours, aujourd'hui, jusqu'à la fin de ma vie ou au retour de Jésus-Christ. Je crois et je confesse que maintenant je suis chrétien, je suis né de nouveau, pardonné, et que j'ai pris un nouveau départ, que toutes choses sont devenues nouvelles. Et je m'engage maintenant à refuser tout compromis dans ma vie. Je dis oui au Saint-Esprit. Je dis oui à Jésus-Christ. Au nom de Jésus-Christ, j'ai ainsi prié. Amen. Si vous avez fait cette prière, croyez que par la foi, toutes choses sont devenues nouvelles. Croyez par la foi que vous êtes devenu un enfant de Dieu. Si vous avez besoin de prière, si vous avez besoin de conseils, si vous avez besoin d'être dirigé vers une église vivante, basée sur la Bible, qui croit dans le salut qui se trouve en Jésus-Christ, si vous avez besoin de réécouter ce message, si vous avez besoin de connaître les différentes heures de diffusion de l'émission « Venez à Jésus » sur votre radio, sur votre chaîne préférée, vous pouvez 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Le nom de cette émission est « Venez à Jésus ». Je suis Raphaël Mambou. Que Jésus continue de vous bénir. Nous nous retrouvons la fois prochaine sur le même thème, le salut. Que Jésus continue de vous bénir. Que Jésus continue de vous garder à la fois prochaine. Amen.

0: parti. 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
1: Bonjour à tous, je suis Raphaël Marmbou, que Jésus vous bénisse, qui que vous soyez, où que vous soyez. Le nom de cette émission est Venez à Jésus. C'est une grâce, c'est un honneur, c'est un privilège de pouvoir vous retrouver encore aujourd'hui autour de la parole de Dieu pour partager quelques versets bibliques. Et aujourd'hui, nous commençons un nouveau thème, ne crains pas. Un nouveau thème, je disais, ne crains pas. Avant d'aller plus loin, je voudrais vous inviter quelques instants dans la prière, quelques secondes, afin de dédier le reste des 30 minutes entre les mains du Seigneur. Prions. Père éternel, au nom de ton Fils Jésus-Christ, nous venons devant toi pour te dire merci. Merci pour ton pardon, le souffle de vie qui se trouve en Jésus-Christ, la restauration. Merci pour les différents partenaires du ministère Jésus pour tous. Merci pour ces hommes et ces femmes qui nous écoutent en ce moment sur Internet, à la radio, sur le support CD. Seigneur, nous te bénissons. Car c'est toi qui as prévu, c'est toi qui as pourvu. C'est toi qui as permis que ce message soit entendu aujourd'hui. Alors Père, parle à chacun d'entre nous, parce que lorsque tu parles, tu ne parles pas pour le plaisir de parler, mais tu as un but. Au nom de ton Fils Jésus-Christ, nous avons ainsi prié. Amen. Je disais donc, c'était un nouveau thème que nous allons commencer aujourd'hui. En fait, ça sera un thème un peu d'exhortation. Je vous invite à lire dans Genèse 15. Genèse 15. Verset 1. Genèse 15, chapitre 15, verset 1. 1 à 2. Après ces événements, la parole de l'Éternel fut adressée à Abraham dans une vision. Et il dit à Abraham, ne crains point ou ne crains pas. Je suis ton bouclier et ta récompense sera grande. Abraham répondit, Seigneur Éternel, que me donneras-tu? Je m'en vais sans enfant et l'héritier de ma maison, c'est Éliézer de Damas. Ne crains pas, n'aie pas de phobie, n'aie pas de sujet d'inquiétude, parce que je suis ton bouclier et ta récompense sera grande. Mon frère, ma sœur, ce que je suis venu vous annoncer aujourd'hui au travers de ce message, c'est que premièrement, il est normal d'avoir peur. Il est normal d'avoir des craintes. Il est normal d'avoir des doutes. Mais ce qui devient anormal pour vous et pour moi qui avons donné notre vie à Jésus-Christ, qui marchons avec Jésus-Christ, c'est de se laisser dominer par la peur, de se laisser conduire par la peur, de se laisser assujettir par la peur. Un homme de Dieu a dit, la peur est l'ennemi par excellence des enfants de Dieu. Avoir peur. La Bible dit 365 fois, dans 365 versets, la Bible dit « ne crains pas » ou « ne crains point ». Comme pour dire, Dieu nous dit à chacun d'entre nous, chaque jour de notre vie, n'aie pas peur, ne crains pas, ne crains pas, ne crains point, ne doute pas. C'est vrai que ce que tu vois est difficile, c'est vrai que ce que tu vis est compliqué, tu traverses des moments difficiles, des déserts, des tempêtes, des sécheresses, des oppositions. Mais Dieu dit 365 fois, ne crains point, ne crains point, ne crains pas. Abraham, qui depuis Genèse 13, ça fait déjà Genèse 12, a donné sa vie à Jésus, a donné sa vie à l'Éternel, a accepté de suivre Jésus-Christ, quoique son nom n'était pas cité dans l'Ancien Testament, mais les apparitions de l'ange de l'Éternel sont Jésus-Christ. Lorsque Dieu parlait, en fait, c'est Jésus-Christ qui parlait. Dieu dit à Abraham, dans Genèse 12, verset 1, l'Éternel dit à Abraham, « Va-t'en de ton pays, de ta patrie, de la maison de ton père, dans le pays que je te montrerai. Verset 2, je ferai de toi une grande nation et je te bénirai. Je rendrai ton nom grand et tu seras une source de bénédiction. Je bénirai ceux qui te béniront et je maudirai ceux qui te maudiront et toutes les familles de la terre seront bénies en toi. Voilà le type de conversion à Dieu que nous retrouvons dans l'Ancien Testament. Quitte ta famille, quitte ton pays, quitte ta nation, quitte ta mentalité et suis-moi, l'Éternel, le Dieu vivant. Qui est l'Éternel, le Dieu vivant? David nous dit, l'Éternel est mon berger. Jésus-Christ dit, je suis le bon berger. Donc, Abraham a accepté de suivre Jésus-Christ dans l'Ancien Testament. Vous serez peut-être choqués que je vous dise que Jésus-Christ existait avant le Nouveau Testament. Oui, Jésus-Christ est Dieu, il a toujours existé. Abraham a donné sa vie à Dieu. Abraham a accepté de suivre Jésus-Christ dans tous les domaines de sa vie. Mais dans Genèse 15, Abraham a commencé à se poser des questions. C'est vrai que tu m'as donné des troupeaux. C'est vrai que tu me donnes du succès dans mes entreprises. C'est vrai. Mais il y a un domaine dans lequel je suis stérile. Je te sers, mais je ne produis pas des fruits dans ce domaine-là. Je n'ai pas de récompense dans ce domaine-là. Et c'est en ce moment-là que Dieu dit à Abraham, ne crains pas. Ne crains pas de me suivre. Mon frère, ma sœur, Dieu est en train de vous dire aujourd'hui, vous qui écoutez ce message, ne crains pas de suivre Jésus-Christ dans tes études, dans votre commerce, dans votre business, dans votre entreprise, dans votre ministère, dans votre église, dans votre famille, dans votre couple. Ne craignez pas de suivre Jésus-Christ. Même si le monde se lève contre vous, même si vous êtes seul, si vous savez que ce que vous faites est dans la volonté de Dieu, ne craignez pas. Ésaïe 43, des versets très connus, très célèbres. Je voudrais que nous le lisions. Ésaïe 43, commençons au verset 1. Ainsi parle l'Éternel qui t'a créé, ô Jacob, celui qui t'a formé, ô Israël. Ne crains rien, car je te rachète. Je t'appelle par ton nom, tu es à moi. Si tu traverses les eaux, je serai avec toi. Et les fleuves, ils ne te submergeront point. Si tu marches dans le feu, tu ne brûleras pas et la flamme ne t'embrasera pas. Vous voyez, Dieu dit une deuxième fois, depuis que nous avons commencé à étudier, ne crains pas. Dieu nous dit une deuxième fois, ne crains rien. N'aie pas peur de tes ennemis. N'aie pas peur de tes adversaires. N'aie pas peur du monde. N'aie pas peur de Satan. N'aie pas peur des démons. Pourquoi? Parce que je t'appelle par ton nom, tu es à moi. Oui, je suis à Christ. Pourquoi? Parce qu'il m'a racheté par son sang précieux. Je suis à Dieu. Pourquoi? Parce que Christ m'a racheté pour le compte de Dieu. Christ est Dieu. Il m'a racheté pour Dieu par son sang. Et le prix qu'il a payé à la croix est très élevé. Et ce n'est pas tout. Il dit, si tu traverses les eaux, je serai avec toi. En d'autres termes, si tu dois traverser les eaux, si tu dois passer par des tempêtes, si tu dois traverser le désert, si tu dois traverser les flammes, si tu dois traverser la guerre, si tu dois traverser le désert, les tempêtes, les difficultés, je serai avec toi. Je ne t'abandonnerai pas, je ne te délaisserai pas, nous dit la Bible. Dieu ne vous abandonnera jamais, Dieu ne vous délaissera jamais, qui que vous soyez. Si Jésus-Christ est votre Seigneur et votre Sauveur personnel, la Bible dit, ne crains pas. La Bible dit, ne crains rien, parce que Dieu est avec vous. L'ennemi peut fomenter des plans machiavéliques, des plans démoniaques. Quand nous dormons la nuit, le diable, lui, ne dort pas. Quand nous nous reposons, le diable ne se repose pas. Il fomente des plans pour nous détruire. Jésus dit, le diable est un voleur, un meurtrier et est un destructeur. Voilà les trois objectifs que le diable poursuit dans notre vie. Mais Dieu nous dit, si tu traverses les eaux, je serai avec toi. Si tu marches dans le feu, tu ne brûleras pas et la flamme ne t'embrasera pas. Pourquoi? Je serai avec toi. Ceci me fait penser aux trois compagnons de David, de Daniel, dans le très célèbre livre de Daniel. Ils ont accepté de mourir pour Dieu parce qu'ils ne voulaient pas se prosterner devant une statue faite de main d'homme qui représentait la puissance, l'autorité de l'homme de cette époque-là. Dieu ne les a pas abandonnés. On les a jetés. Ceux qui les a portés pour les jeter dans les flammes étaient brûlés. Mais eux qu'on avait jetés dans les flammes n'étaient pas brûlés. Ni leurs vêtements, ni leurs caleçons. Ils n'avaient même pas sur eux l'odeur de la flamme. Pourquoi? Parce que Dieu ne les a jamais abandonnés. Mon frère, ma sœur, la Bible dit, ne crains pas. Abraham sert le Seigneur depuis un certain nombre d'années. Il vit des pressions à gauche et à droite. Sa femme est incapable de lui donner des enfants. C'est la panique. Il se dit, mais je suis en train de partir. À qui je veux laisser tout ce que le Seigneur m'a donné, toutes ces richesses que le Seigneur m'a données? En fait, ce n'était même pas vraiment le problème d'argent. Son problème, c'est qu'il voulait avoir un enfant. Dieu s'était révélé à lui comme étant le Dieu tout-puissant, le Dieu tout-suffisant, El Shaddai, qui n'a besoin de personne pour faire quelque chose. Il a tout créé à partir du vide. Alors, Abraham a commencé à se poser des questions. Pourquoi est-ce que tu ne me donnes pas un enfant, puisque tu es capable de faire de grandes choses? Je suis pleinement convaincu que dans le nombre d'années que Abraham a servi l'Éternel, avant Genèse 15, certainement il y avait des serviteurs parmi ses serviteurs, des serviteurs qui étaient stériles. Et il a vu la main de Dieu leur donner des enfants. Il a vu Dieu faire de grandes choses. Il a vu Dieu multiplier son troupeau. Il a vu. Mais il se posait la question, à quoi ça me sert de servir Dieu? Laissez-moi vous dire, mon frère, ma sœur, que peu importe ce que Dieu ne vous donne pas encore aujourd'hui, continuez de servir Dieu. Vous recherchez du travail et pour l'instant vous n'avez pas de travail. Continuez à servir Dieu. La Bible dit, ne crains pas. Ta récompense sera grande. Ne servons pas Dieu pour ce qu'il nous donne. Servons Dieu pour ce qu'il est. Et comme c'est un maître juste, fidèle et plein d'amour, il ne nous oubliera pas. Hébreux 6, verset 10, qui est dans le Nouveau Testament, chapitre 6, verset 10. La Bible dit ceci. Dieu n'est pas injuste pour oublier votre travail et l'amour que vous avez montré pour son nom, ayant rendu et rendant encore des services aux saints. Dieu n'est pas injuste pour oublier votre travail. L'écrivain aux Hébreux vous dit, me dit à moi, Dieu est juste. Il n'oubliera pas votre travail. Il n'oubliera pas l'amour que nous avons montré pour son nom. Mon frère, ma sœur, ne servons pas Dieu pour ce qu'il donne. Servons Dieu pour ce qu'il est. Mais n'oublions pas que parce que nous lui rendons, nous faisons un service avec lui, il ne nous oubliera jamais. Psaume 19,